0: Ici Madeleine Blais-Morin. À ça nous regarde ce soir.
1: We just made a great settlement of the war with Iran.
0: Après de nouvelles menaces de bombardement, Donald Trump affirme qu'il y a entente entre les États-Unis et l'Iran.
1: Probably have a signing, maybe in Europe.
0: À quand la signature? C'est moins clair. Aussi à l'émission.
2: C'est magnifique. J'adore l'atmosphère.
0: C'est parti pour la Coupe du Monde. Le premier match vient de se terminer à Mexico. On ira sur place. Puis un fonctionnaire québécois a été congédié après avoir partagé des informations sur la filière batterie. La première ministre se défend d'être intervenue.
3: Je pensais que c'était d'intérêt public.
4: Il y avait des données confidentielles d'entreprises.
0: Et des épiceries à rabais poussent dans les grandes villes. Pourquoi les grandes bannières revoient-elles leur stratégie?
5: Le consommateur est plus sensible au prix.
0: Bon jeudi soir à tous. Ça a été une autre journée en montagne russe au sujet de la guerre en Iran, encore une fois en raison des déclarations de Donald Trump. Ce matin, il annonçait que les États-Unis allaient frapper l'Iran très fort ce soir, qu'ils allaient s'emparer dans un avenir rapproché de l'île de Karg, qui abrite le plus grand terminal pétrolier de l'Iran, ce qui faisait peser sur la région le risque d'une escalade. Et puis, quelques heures plus tard, nouvelle publication sur son réseau Truth Social, nouveau revirement. Donald Trump retire sa menace de frappe parce que, selon lui, les points de discussion pour arriver à une entente avec l'Iran auraient été approuvés par toutes les parties. Il va y avoir des bémols à apporter, vous allez voir, mais je m'arrête là parce que je voudrais saluer mon invité Piotr Smolar, correspondant à Washington pour le journal Le Monde. Piotr, bonsoir.
6: Bonsoir.
0: Piotr, j'avais arrêté de compter le nombre de fois où Donald Trump a dit qu'il était près d'une entente, mais CNN l'a fait. Et de façon non exhaustive, ils étaient arrivés à 38 fois depuis la fin mars. Ça, c'était avant aujourd'hui. Donc, est-ce que la 39e fois pourrait être la bonne, selon vous?
6: Écoutez, il y a une telle perte de crédibilité de la parole du président américain, un phénomène absolument sans précédent depuis des générations, on ne sait même pas à quand remonter, qu'effectivement nous accueillons tous ici avec un immense scepticisme, cette nouvelle annonce, qui est une annonce unilatérale, qui n'a pas été confirmée par les autres acteurs, que ce soit par les médiateurs pakistanais et qataris, ou surtout par le représentant du régime iranien. Donc, par conséquent, restons très très méfiants à ce stade. Donald Trump, de façon tout en recevant des pêcheurs américains dans le bureau ovale, a répondu à des questions de journalistes et il a dit ça pourrait avoir lieu dans les jours prochains, voire ce week-end, sans doute en Europe. Je ne pourrais pas être là puisque vous savez qu'il va fêter son 80e anniversaire dimanche avec une grande soirée d'arts martiaux mixtes à la Maison Blanche. Mais J.D. Vance et Steve Witkoff devraient aller sur place. Bref, pour l'instant, encore une fois, on est dans l'annonce unilatérale, non confirmée et non détaillée.
0: Et ce qu'on entend de la part de l'Iran, en tout cas par les canaux qu'on reçoit, c'est qu'il n'y a pas eu de décision de prise pour le moment.
6: Non, parce que, encore une fois, les paramètres de la discussion restent extrêmement, extrêmement compliqués. D'abord parce qu'il y a, sur un plan politique et psychologique, une défiance total des deux côtés, et en particulier des Iraniens envers la parole américaine. Ils ont l'impression que les exigences américaines évoluent, que les menaces succèdent aux menaces, et que par conséquent, les Iraniens ont développé, alors qu'il y a quand même un rapport du faible au fort, parce que les Iraniens ont reçu des coups très très importants pendant la guerre, il y a une nouvelle forme de dissuasion iranienne qui s'est mise en place ces dernières semaines, et qui est une dissuasion offensive, c'est-à-dire en agissant par à-coup sur un plan militaire, en tirant des drones, en harcelant les navires dans le détroit d'Ormuz, les Iraniens ont réussi en quelque sorte à augmenter la note de cette guerre, non seulement pour les États-Unis, mais pour en général pour tous les pays du monde qui sont concernés par la circulation des navires dans le détroit d'Ormuz.
0: Et en frappant même Israël, d'ailleurs, là, tout récemment, vous avez dit que Donald Trump a perdu de la crédibilité en raison là, de ses nombreuses fois où il a déclaré qu'une entente était tout près. Pourquoi le faire encore? Pourquoi dire ce matin qu'il allait frapper très fort l'Iran et quelques heures plus tard dire on est vraiment à quelques jours de la signature d'une entente?
6: Alors, ce qui est intéressant, c'est qu'il a été interrogé sur ce sujet ces derniers jours, je crois hier ou même ce matin, et Donald Trump a nié être frustré. Or, on sent tous qu'il l'est. frustré et qu'il est profondément énervé. D'ailleurs, on le voit à quoi ? On le voit à la recherche de boucs émissaires. Et parmi ces boucs émissaires, il y a la presse, et en particulier deux journaux, le Wall Street Journal et le New York Times. Ils considèrent que ces deux grands quotidiens trompent en quelque sorte le public en ne reconnaissant pas la victoire militaire écrasante des États-Unis. Or, il y a une distinction entre une domination militaire et une errance stratégique complète. L'errance stratégique des États-Unis dans cette guerre, elle est claire, et Donald Trump, évidemment, refuse de la reconnaître, mais on voit bien dans son empressement, dans sa fébrilité à conclure ce fameux protocole d'accord, ce mémorandum avec le régime iranien, on voit bien que Donald Trump fait en quelque sorte les choses à l'envers, puisqu'il n'a plus la menace militaire. L'outil militaire a déjà été très largement employé, on voit pas très bien ce que les Américains pourraient faire de plus, parce que le coût d'un déploiement sur le terrain serait beaucoup trop élevé. D'ailleurs, Donald Trump le reconnaît. Il n'y a pas d'appétit de l'opinion publique américaine pour un déploiement au sol. Par conséquent, les États-Unis devront à un moment ou à un autre faire aussi des concessions vis-à-vis du régime dans les négociations.
0: Parce qu'en ce moment, vous dites qu'il est agacé, Donald Trump. Il est agacé, entre autres, parce que son électorat est généralement contre cette guerre, alors que lui-même avait promis pendant la campagne électorale de ne pas se lancer dans des aventures militaires et de s'attaquer au coût de la vie. Donc, cette guerre en Iran va à l'encontre de ces deux promesses.
6: Vous avez tout à fait raison, il y a une forme de trahison sur un engagement fondamental vis-à-vis de son propre public. Et cet engagement, il avait été fait à de nombreuses reprises. Et d'ailleurs, c'est même un des fils conducteurs de l'engagement de Donald Trump en politique depuis 2016. C'est non aux aventures militaires extérieures, inconsidérées, mal préparées, et sans délai clair dans le temps. Et Donald Trump aujourd'hui relativise ça en disant arrêtez d'être fébrile, arrêtez d'être défaitiste, ça ne fait que 3 mois, le Vietnam c'était des années. Mais le fait même d'utiliser le Vietnam comme parallèle, comme élément de comparaison, en quelque sorte augmente le caractère dramatique de ce qui se passe aujourd'hui.
0: Vous avez évoqué la voie de sortie passe possiblement par des compromis. Lesquels, selon vous, Piotr Smolar ?
6: Alors, la première chose, c'est l'argent. Le régime iranien a des caisses largement vides et n'a pas de soutien fort qui pourrait les alimenter, parce que les Chinois et les Russes ne vont pas juste faire couler l'argent sur le régime. Et donc, il y a des milliards de dollars iraniens qui sont gelés sur des comptes dans des banques dans différents pays du monde, en Corée du Sud ou au Qatar notamment. Là, c'est une exigence de départ du régime. Rendez-nous l'argent qui nous appartient. C'est le premier point. Le deuxième point, ensuite, c'était cette histoire de péage dans le détroit d'Ormuz. Les États-Unis disent que c'est hors de question et que c'est inacceptable. Mais ça, on n'a pas entendu les Iraniens renoncer aussi à cette exigence. De l'autre côté, il est clair que pour les Américains, ce qui compte, c'est la question nucléaire. Donald Trump le répète chaque jour, l'Iran ne peut pas avoir la bombe, et ne peut pas la fabriquer, ne peut pas l'acquérir, et qu'il y a la question de l'uranium hautement enrichi, dont dispose toujours l'Iran, même si cet uranium est enfoui profondément sous terre.
0: Et même s'il trouve cette voie de sortie, parce que, bon, vous avez dit, il y a de la méfiance au sujet de la signature éventuelle de cette entente cette fois-ci, mais est-ce que les 100 et quelques derniers jours vont laisser, à votre avis, des traces auprès de l'électorat?
6: Je pense que oui, mais il y a toujours une base MAGA qui est prête à tout pardonner à Donald Trump et à trouver de la logique dans la moindre de ses improvisations et de ses incohérences. Cette base-là lui sera éternellement acquise et le soutiendra envers et contre tout, dans la tempête, dans la sécheresse ou dans le beau temps. En revanche, la question fondamentale, c'est le reste de l'opinion publique, parce que vous savez qu'on est, c'est un pays extrêmement polarisé, les États-Unis, et on voit sondage après sondage, semaine après semaine, que notamment les indépendants, qui font la différence dans les élections, s'éloignent de façon massive des Républicains et de Donald Trump. Et que ça, c'est le coût de la vie qui provoque cette défection, le coût de la vie et cette aventure militaire inconsidérée.
0: Et l'inflation, on a vu qu'elle a grimpé hier. Piotr Smolar, correspondant du journal Le Monde à Washington, merci beaucoup.
6: Merci.
0: Au revoir.

0: Et c'est parti. Le coup d'envoi de la 23e édition de la Coupe du monde de soccer a été donné. Le premier match qui opposait le Mexique à l'Afrique du Sud vient de se terminer au stade Azteca à Mexico. Le Mexique a remporté la partie 2-0. Il y avait de l'ambiance, même si la Coupe du monde est loin de faire l'unanimité au Mexique. Je joins sur place notre collaborateur Julien Delacour. Bonsoir Julien.
1: Bonsoir Madeleine.
0: Julien, racontez-nous là, comment s'est passé le début de la compétition?
1: Ah bah très bien pour les Mexicains, en tout cas c'était un super début de compétition, puisque le Mexique, comme vous l'avez dit, a gagné l'Afrique du Sud pour le tout premier match 2-0, donc vraiment des scènes de liesse dans tout Mexico où j'étais et où vient de se terminer d'ailleurs le premier match de ce mondial de soccer. Malheureusement, on est en ce moment sous un déluge de pluie, mais ça ne fait rien pour les supporters mexicains, c'est vraiment un beau premier match, ils sont vraiment contents de que leur sélection, le tricolore, vient de gagner vraiment et vient d'être à la hauteur de toutes les attentes. Donc, vraiment des scènes de liesse partout au Mexique.
0: Mais je le disais en introduction, c'est pas tout le monde qui est en faveur de cette Coupe du Monde au Mexique. Est-ce que ça s'est manifesté en ce jour d'inauguration de la compétition?
1: Oui, c'est vrai qu'un petit peu plus tôt aujourd'hui et ces dernières semaines, ça s'est manifesté. Et il y a eu beaucoup de manifestations qui ont été organisées à la fois par des collectifs de personnes, proches de personnes disparues. Les personnes disparues, c'est vraiment un fléau au Mexique. Il y a plus de 135 000 personnes qui sont officiellement portées disparues et qui trouvent que ce mondial de soccer, eh bien, en Amérique du Nord, eh bien, c'est un petit peu le dernier de leurs problèmes. Et donc, voilà, d'avoir des moyens aussi grands pour le mondial et aussi peu d'attention pour leur cause, ça a posé quelques problèmes. Il y a aussi un syndicat, le plus grand syndicat d'enseignants du Mexique, qui fait grève en ce moment même et qui a organisé plusieurs manifestations. Ils demandent une hausse générale de leur salaire et aussi une réforme, la suppression d'une réforme de leur retraite. Et en fait, ils ont un énorme campement qui est installé aux abords du centre-ville de Mexico et qui menace vraiment toutes les installations de la fan zone, des écrans géants qui sont installés par le gouvernement de la ville de Mexico. Donc voilà, c'est un contexte assez tendu. Et il faut dire qu'aussi, le mondial au Mexique, eh bien, c'est un événement qui est ressenti par beaucoup de personnes comme pour les privilégiés. Voilà, il y a des billets qui ont pu atteindre facilement les 7 000 $ canadiens en revente. C'est évidemment pas accessible pour beaucoup de Mexicains. Ça crée un sentiment de frustration. Et à la revente, il faut savoir que parfois, le billet atteint les 10 fois le salaire minimum mensuel au Mexique.
0: Comme s'ils ne sont pas admis à la fête qu'ils organisent eux-mêmes en étant un pays hôte. Et j'aimerais vous parler des touristes. Est-ce qu'il y en a? Parce qu'il y avait des préoccupations quant à la sécurité au Mexique. Est-ce que les visiteurs sont nombreux?
1: Oui, il y a quand même eu, je peux vous le dire, beaucoup de visiteurs. Il y a eu beaucoup de maillots de tous les pays du monde, surtout du Mexique aujourd'hui, évidemment pour l'immigration, mais aussi beaucoup de supporters de tous les pays qui sont représentés à cette Coupe du Monde. Voilà, il faut savoir que le Mexique attend 5 millions de visiteurs, de touristes pendant cette Coupe du Monde. Côté sécurité, évidemment, il y a eu beaucoup de préoccupations. Faut savoir que le Mexique a des énormes enjeux de sécurité en ce moment. On se souvient tous, en février, dans l'état de Jalisco et la capitale Guadalajara, qui est aussi une des villes hôtes de la Coupe du Monde, il y a eu d'énormes émeutes, d'énormes épisodes de violence suite à la mort d'un des chefs par une opération de l'armée mexicaine, la mort d'un des chefs du cartel de Jalisco Nouvelle Génération. Eh bien, il y a eu quand même un dispositif sécuritaire qui a été mis en place et qui est conséquent, littéralement autour du stade Aztèque. Je vous ai parlé de certaines protestations. Eh bien, il y avait quand même des centaines de policiers qui fermaient une zone d'à peu près 1 km autour du stade. Donc, la zone était véritablement verrouillée pour les protestants, pour les manifestations. Et faut savoir qu'en total, à peu près au Mexique, il y a environ 100 000 éléments de sécurité, de la police, de la garde nationale ou de l'armée, qui sont mobilisés dans le cadre de la Coupe du Monde.
0: Julien Delacour, notre collaborateur à Mexico. Bonne Coupe du Monde.
1: Merci à vous aussi, au revoir.
0: Et puis, on se rend à Toronto pour parler à notre collègue Mathieu Massé. Mathieu, bonsoir.
2: Bonsoir, Madeleine.
0: Donc, vous avez pris le pouls de la ville reine en cette première journée de Coupe du Monde. Le premier match, ce sera demain à Toronto. J'imagine que l'ambiance est déjà à la fête.
2: Oui, absolument. Dès que j'ai mis le pied dans la ville en sortant,

0: D'autres pays qui voulaient assister au premier match de cette Coupe du Monde, comme cette partisane canadienne originaire de la Tunisie.
1: Je suis une personne qui aime le football. Je suis tunisienne, donc le football est une chose qui était culturelle à Tunisie. C'est un événement qui est très grand pour Canada, pour Toronto, pour et tout. Et je pense que c'est une opportunité pour tout le monde de voir la culture ici à Toronto et à Canada.
0: Le Mexique l'a emporté 2-0 dans ce match. Ça s'est terminé sous la pluie au Square Philippe, un orage qui a eu lieu. Mais ça n'a pas empêché les partisans du Mexique de danser dans la pluie tellement ils étaient heureux. Et on peut dire aussi que la pluie et les orages ont causé la fermeture du Fan Festival au centre-ville de Montréal en raison des risques d'éclairs, justement. Ça sera pas rouvert ce soir. Ça sera à demain pour les partisans qui voulaient y aller.
2: Le fait, Mathieu, que ce soit la première Coupe du Monde à se tenir au Canada, le fait aussi qu'il y ait plus d'équipes en lice, est-ce que ça peut contribuer à l'ambiance?
0: Bien, évidemment, on passe de 32 à 48 équipes pour la première fois dans l'histoire du tournoi. On aura donc beaucoup plus de pays qui se présenteront à la Coupe du Monde. On aura donc 12 groupes de 4 et ce seront les deux premiers de chaque groupe qui passeront en phase éliminatoire ainsi que les 8 meilleurs troisièmes. Ça fait en sorte qu'il y a une ronde éliminatoire de plus. Donc, il y aura 32 équipes qui se présenteront pour les phases éliminatoires au lieu de 16. Ça laisse des chances à beaucoup plus de pays de se faire voir sur la scène internationale du soccer, dont le Canada.
2: Et justement, le Canada, est-ce que c'est une bonne équipe? Parlez-nous-en.
0: Eh bien, le Canada s'était qualifié en 2022 par la Grande Porte. C'était en soi un exploit. Aujourd'hui, on est un pays hôte, donc on est d'office qualifié, mais tout de même classé 30e au monde. Alors, ils sont vraiment dans l'élite mondiale. À la Coupe du Monde au Qatar en 2022, ça a été 3 défaites en phase de groupe contre le Maroc, la Belgique, la Croatie. Ça, ce sont de grandes puissances. Et ça n'avait pas été des défaites vraiment humiliantes, par 1 point ou 2 points dans plusieurs cas. Et aujourd'hui, on affronte un groupe qui est plus prenable, peut-on dire. La Bosnie-Herzégovine, contre qui le Canada jouera demain, le Qatar et la Suisse. Donc, il y a tout de même de l'incertitude pour l'équipe canadienne puisque plusieurs joueurs sont blessés ou sont en phase de revenir tranquillement au jeu. On pense à Moïse Bombito, Alphonso Davies, Ismaël Koné aussi, qui s'est pas présenté à l'entraînement ce matin. On se demandait qu'est-ce qui se passait avec lui. Donc, et là, en ce moment même, il y a la conférence de presse de Jesse March et de l'équipe canadienne. Donc, je peux pas écouter les deux en même temps pendant que je vous parle, mais on en saura davantage sur l'alignement partant du Canada demain contre la Bosnie-Herzégovine. Et puis, je me permets en terminant de vous dire que pour le lancement de la Coupe du Monde, il y aura un grand spectacle demain avant le match du Canada. Ça a été chorégraphié par un Québécois, Alex Francoeur, et on y retrouvera notamment Alanis Morissette, Michael Bublé, Alessia Cara. Donc, un grand spectacle pour lancer les festivités en grand.
2: Et nous, on va vous retrouver demain, Mathieu Massé. Merci beaucoup.
0: Avec plaisir.
2: Au revoir.
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2: Politique maintenant, l'histoire a fait beaucoup de bruit aujourd'hui au Québec. Un fonctionnaire du ministère de l'Économie a été congédié après avoir dénoncé les risques financiers pris par le gouvernement dans la filière batterie. L'employé avait alerté Radio-Canada, mais aussi la vérificatrice générale. Dans un instant, on va retrouver notre analyste Véronique Prince à Québec, mais d'abord, cette histoire, c'est celle de notre collègue Thomas Gerbet. Voici son reportage.
4: Olivier Smith-Lauzon était jusqu'à la semaine dernière conseiller en intervention stratégique au ministère de l'Économie du Québec. Il était au cœur des investissements du gouvernement dans la filière batterie et ce qu'il voyait le préoccupait. Le fonctionnaire a signalé des problèmes à ses supérieurs, mais rien n'a changé.
5: Moi, je suivais les risques à l'interne, mais quand ça montait au niveau politique, ça passait quand même.
4: Le gouvernement a investi des centaines de millions de dollars dans des compagnies en démarrage sans avoir analysé correctement les risques. Grâce à cette source et à d'autres, nous avons pu faire des révélations sur des investissements dans Nordvolt, qui a fini par déclarer faillite, ou Nemaska Lithium, aujourd'hui en difficulté.
5: Et je pense que l'histoire me donne raison quand même pour plusieurs projets. Nordvolt, le principal, là.
4: Olivier Smith-Lauzon avait aussi informé la vérificatrice générale du Québec. Et elle a confirmé ses constats dans son rapport de mercredi. Les investissements du gouvernement dans la filière batterie manquaient de rigueur et présentaient des risques importants, selon elle.
5: J'ai fait ce que j'ai fait parce que je pensais que c'était d'intérêt public. Plutôt que de me congédier, on devrait me remercier et dire que comment on peut faire pour s'améliorer et de ne pas prendre des risques élevés comme on a fait dans le passé.
4: Le fonctionnaire s'est fait attraper dans le cadre d'une enquête pour débusquer

0: et des sources au ministère de l'économie. Il avait envoyé des messages avec son téléphone professionnel au lieu de son téléphone personnel. Nous avons découvert que la première ministre Christine Fréchette a annoncé le congédiement du fonctionnaire le 25 mai, alors que l'enquête le concernant n'était pas complétée et qu'il n'avait toujours pas été interrogé par son ministère. Olivier Smith-Lauzon a l'intention de contester. Cette affaire rappelle l'importance des sources, selon la professeure de journalisme à l'UQAM, Kathleen Lévesque, elle-même ancienne journaliste d'enquête à la presse.
1: Ça m'inquiète et puis ça m'indigne aussi parce que il y a quelque chose derrière la chasse aux sources qui est de l'ordre de l'hypocrisie. Je m'explique. Quand un gouvernement se met à faire la chasse aux sources, c'est donc dire qu'il préfère faire cela plutôt que de régler un problème de fond.
0: La loi pour protéger les lanceurs d'alerte avait déjà été renforcée après le congédiement d'un fonctionnaire du ministère de l'Agriculture, Louis Robert, en 2018. Mais la Fédération professionnelle des journalistes pense aujourd'hui que cette loi devrait aller encore plus loin dans l'intérêt public. Ici Thomas Gerbert, Radio-Canada, Montréal.
2: Et vous pouvez vous en douter, tout ça a fait énormément réagir aujourd'hui à l'Assemblée nationale.
3: On est devant vraisemblablement une commande politique.
4: Madame Fréchette doit éviter ce genre de politique.
5: Que les lanceurs d'alerte, c'est important. Il y a des lois qui les protègent.
6: Et tout est mauvais dans cette histoire-là. Comment c'est que l'UPAC enquête sur du monde, sur des fuites politiques?
7: Je ne me mêle aucunement des décisions prises par le ministère concernant la gestion des ressources humaines.
2: Donc, vous avez entendu dans l'ordre Paul Saint-Pierre Plamondon, le chef du Parti québécois, Moncef Déragi du Parti libéral, Alexandre Leduc de Québec solidaire, le chef du Parti conservateur, Éric Duhaime, et Christine Fréchette, la première ministre. Et maintenant, on va retrouver Véronique Prince, notre analyste politique à Québec. Bonsoir, Véronique.
8: Bonsoir, Madeleine.
2: Donc, les adversaires de Christine Fréchette ont tenté de dire ou de faire la démonstration qu'elle a été impliquée directement.
8: Oui, d'ailleurs, vous avez entendu le chef péquiste Paul Saint-Pierre Plamondon dans l'extrait parler de commande politique parce que les partis d'opposition soulignent le fait que Christine Fréchette avait annoncé il y a quelques semaines le congédiement du fonctionnaire en question. C'était dans une entrevue au téléjournal à Radio-Canada, alors que le congédiement n'avait pas eu lieu encore. Donc, les oppositions parlent de pression de la première ministre ou d'influence. Elle a donc passé une bonne partie de la journée à s'en défendre. C'est son sous-ministre, dit-elle, qui a demandé une enquête administrative, ce qui est justifié quand des informations sensibles et confidentielles sont données, que ce soit à des compétiteurs, à des médias, peu importe. Mais d'un autre côté, c'est très délicat pour le gouvernement de sévir sans avoir l'air de museler un lanceur d'alerte. Parce que ces gens-là, normalement, doivent au contraire bénéficier de soutien quand ils veulent dénoncer des dérives d'intérêt public. Il y a tout ce débat, encore une fois, au sujet de la protection des lanceurs d'alerte et savoir si la loi, elle, est adéquate. Et parallèlement à ça, ben, l'UPAC mène aussi une enquête sur des documents transmis à Moncef Déragi. Les partis d'opposition se demandent si le corps policier est intervenu à la suite d'une intervention du gouvernement, ce que l'UPAC nie complètement, le gouvernement aussi. Donc, le corps policier a voulu rappeler son indépendance aujourd'hui. C'est un 24 heures très difficile pour Mme Fréchette, qui avait passé la journée d'hier à s'expliquer aussi sur les risques financiers du gouvernement Legault dans la filière batterie. Mm-hmm. Donc, deux journées d'affilée où il y a des imprévus comme ça pour elle qui l'empêchent d'avoir le contrôle finalement sur sa communication politique.
2: Donc, 24 heures, peut-être même 48 heures difficiles pour elle. Donc, on peut dire que l'annonce de la diminution du déficit du Québec, parce que ça, c'est tombé en fin d'après-midi aujourd'hui, ça tombait bien, là. Tout d'un coup, on braquait les projecteurs ailleurs.
8: Oui, le déficit qui est maintenant de 7,2 milliards de dollars après le versement au Fonds des générations, il était à 13,6 milliards l'an dernier, en mars 2025. Cette année, au budget du printemps, on était rendu à 9,9. Alors, vous voyez qu'aujourd'hui, là, c'est une autre diminution. Le ministre Girard explique qu'il y a eu des revenus plus importants tirés des taxes et impôts, des transferts fédéraux également. Et ça lui permet de faire la démonstration que oui, la première ministre détient la marge de manœuvre financière pour faire toutes ces annonces. On se rappelle que dans son courriel qui avait fuité et dans lequel il avertissait Mme Fréchette de ne pas trop dépenser, ça avait fait des remous, là, cette affaire-là. Alors ce soir, il peut dire, voyez, on avait raison, on vous montre les nouveaux chiffres. Quand on s'exprime devant vous et qu'on se défend, on a des raisons de le faire. Donc, petit message en même temps qui est envoyé là, concernant toute la journée, finalement. Mm-hmm.
2: Ça se bouscule toujours en fin de session. Là. Et là, je vais vous emmener d'ailleurs sur un dernier sujet. C'est officiel, on a appris aujourd'hui que la Constitution du Québec, le projet a été abandonné.
8: Oui, c'est vrai que ça se bouscule, vous avez raison de le dire, parce qu'il reste seulement 24 heures, en fait, à la session parlementaire, et c'est une course contre la montre, là. Sans surprise, ce projet de loi-là, oui, il passe à la trappe. On écoute le porteur du projet, Simon-Jolin Barrette.
9: On a mis au jeu un texte qui est sérieux, et que si ce n'était pas du temps et de la partisanerie en lien avec la fin de la session, ce texte-là aurait été adopté.
8: Oui, on pourrait ajouter aussi que sa première ministre n'a jamais vraiment non plus montré de grand intérêt pour cette constitution, même si elle l'avait ramenée à l'étude. Il aurait été vraiment surprenant que Christine Fréchette pousse pour faire adopter une constitution qui ne faisait pas l'unanimité. Mm-hmm. On va surveiller ce soir aussi d'autres projets de loi qui se retrouvent en péril, notamment celui pour hospitaliser contre leur gré les personnes qui souffrent d'une maladie mentale et qui représentent un danger pour elles-mêmes ou pour autrui. La fameuse réforme P38, on n'a jamais été aussi proche de l'adopter, mais c'est juste que s'il n'y a pas de consensus en ce moment, c'est que les partis d'opposition refusent d'accélérer l'étude d'articles sur un projet de loi qui est aussi sensible que celui-là. Et vous savez, Madeleine, c'est pas le genre de projet de loi sur lequel on fait campagne électorale, hein? Mmh. Fait que ce serait bien étonnant que ça se retrouve dans la plateforme de la coalition Avenir Québec.
2: Mmh, il manque de temps. Véronique Prince à Québec, merci.
8: Au revoir.
2: Au revoir. Restez à l'écoute plus tard à l'émission. Le retour à la compétition de l'ancienne numéro 1 du tennis féminin, l'Américaine Serena Williams, suscite des interrogations. Est-ce que le médicament qu'elle a utilisé pour perdre du poids après ses deux grossesses lui donne un avantage indu? Mais d'abord, devant la hausse du prix du panier d'épicerie et la dépendance du Canada envers d'autres pays pour s'approvisionner en aliments, le premier ministre Mark Carney a annoncé aujourd'hui sa stratégie nationale de sécurité alimentaire qui comprend une enveloppe de 3,2 milliards de dollars sur 10 ans. Notre journaliste Élise Allard est avec nous pour en parler. Bonsoir Élise.
10: Bonsoir Madeleine.
2: Donc, on comprend que le gouvernement veut plus de produits locaux et accroître la concurrence.
10: Et voici comment il compte y arriver. Ottawa promet plus de concurrence dans les épiceries, plus de choix, des prix plus bas aussi. Donc, il y a une enveloppe d'un milliard de dollars qui va aider les épiciers indépendants à devenir plus concurrentiels. Et aussi, il y a le Bureau de la concurrence et le Tribunal de la concurrence qui vont disposer, avec cette stratégie, de nouveaux fonds pour enquêter sur des comportements anticoncurrentiels et intenter des poursuites si nécessaire. On n'a qu'à penser au dévoilement du cartel du pain il y a quelques années et l'action collective qui a suivi. Et au Canada, il faut savoir qu'il y a 5 grands détaillants qui dominent 75 % du marché de l'alimentation. Alors, on veut augmenter la concurrence. Deuxième point, on veut transformer plus d'aliments plus près de l'endroit où ils sont cultivés. Donc, des initiatives pour aider les petites et moyennes entreprises de transformation à se moderniser, à accroître leur productivité pour leur permettre d'être plus compétitives sur le marché mondial. Il faut savoir que bien que le Canada produise beaucoup d'aliments, il y a une grande partie de ces aliments-là qui est transformée ailleurs, ce qui nous rend vulnérables et dépendants d'autres pays qui sont parfois touchés par des guerres, des sécheresses. On n'a qu'à penser aux droits de douane également, ce qui augmente le coût du panier d'épicerie pour les Canadiens. Et finalement, on veut cultiver plus de fruits et légumes à l'année au Canada, par exemple dans des serres, des fermes verticales, autant dans le sud du pays que dans les régions plus nordiques. Mmh. Bref, le paysage alimentaire du Canada est appelé à changer avec la stratégie annoncée aujourd'hui dans le contexte économique actuel. Et les grands détaillants en alimentation aussi changent de visage, je pourrais dire, depuis quelques années. Je me suis d'ailleurs intéressée au fait que de grandes bannières comme Maxi, Super C, No Frills au Canada anglais apparaissent de plus en plus dans des petites surfaces au cœur des grandes villes comme Montréal ou Toronto, et je vous parle de ce phénomène dans mon reportage. À Montréal, au cœur de l'arrondissement de Ville-Marie, deux supermarchés trônent de chaque côté de la station de métro Papineau. Une épicerie métro, bien établie depuis de nombreuses années, et un nouveau magasin de la bannière Maxi, ouvert depuis février, ce qui fait le bonheur d'habitants du quartier qui ont désormais plus de choix.
11: C'est très pratique, c'est accessible. Les prix ne sont pas toujours meilleurs. Mais non. Ça vaut la peine de vérifier.
12: Maxi, des fois, ils ont des bons prix. Parce que des fois, chez Métro, c'est beaucoup trop.
13: Les seuls que souvent on achète très peu, c'est Provigo et IGA, sauf quand IGA a vraiment un spécial.
10: L'apparition de bannières à rabais telles que Maxi, Super C ou No Frills au cœur de grandes villes comme Montréal ou Toronto est un phénomène récent.
14: Est-ce que vous avez l'application sur le document?
13: Oui.
10: À titre d'exemple, l'Oblat a ouvert 8 magasins Maxi de moins de 20 000 pieds carrés sur l'île de Montréal depuis 2022 et s'apprête à en ouvrir un 9e sur l'iconique Plaza Saint-Hubert la semaine prochaine.
15: On a commencé à faire nos premiers en 2022. Fait que 2022, 2023, 2024.
10: Je rencontre le vice-président principal de Maxi, Patrick Blanchette, entre deux allées de son plus récent établissement, rue Sainte-Catherine.
15: Si on recule de plusieurs années, le concept de Maxi, c'est grande surface, beaucoup de stationnement, les gens venaient en voiture. Fait que là, on a comme compris que d'avoir des magasins un peu plus urbains, parce qu'il y a de la densité à Montréal, puis c'est de plus en plus difficile d'ouvrir des magasins avec des stationnements. Fait qu'on trouve des locaux où ce qu'on est capable de mettre le concept.
10: L'Aubla a même converti 66 de ses Provigo en Maxi, signe de la croissance des épiceries à rabais.
15: C'est beaucoup de magasins qui devaient être rénovés. Donc, tant qu'à rénover, est-ce que le concept Maxi avait peut-être une meilleure offre pour le contexte économique, pour les clients, pour le consommateur. Fait que ça répondait mieux à ce qu'on voulait faire comme investissement.
10: La présence d'un Super C, propriété de métro à quelques kilomètres de là, ou encore d'une épicerie No Frills de l'Aubla au cœur du quartier des divertissements de Toronto, confirme cette tendance. Le professeur au département d'économie agroalimentaire et des sciences de la consommation à l'Université Laval, Maurice Doyon.
16: On voit que le phénomène est en accélération certainement là, depuis qu'on a connu de l'inflation alimentaire d'importance. Historiquement, là, on avait, c'est souvent, ça avait l'air d'un entrepôt. Donc, il y avait une taille aussi qui était associée à ça. Et maintenant, on va retrouver le même type de commerce, mais dans des surfaces beaucoup plus petites. Et donc, ça permet à ces chaînes-là de s'installer dans des endroits peut-être à plus grande densité de population.
10: Les grandes chaînes s'adaptent au contexte économique actuel, constate le professeur Maurice Doyon.
16: Le consommateur est plus sensible au prix, donc on va offrir ces bannières-là avec moins de services, moins de choix, mais le consommateur semble y trouver son compte.
10: Ce qui peut rendre les affaires difficiles pour les chaînes historiquement plus présentes dans les villes qui n'ont pas leur équivalent en termes d'épicerie à rabais.
16: Si quelqu'un à côté de vous arrive et puis offre de meilleurs prix, alors, il y a une partie de la clientèle qui va probablement migrer vers ces nouveaux supermarchés-là. On le voit aussi dans les états financiers des trois entreprises. Là. On voit que l'Aubla, qui était très agressif, particulièrement au Québec, a transformé presque tous ses commerces en Maxi. Et puis, on voit l'ouverture, il y a quand même beaucoup d'ouverture de Super C également. Puis, ces deux chaînes-là, financièrement, ont quand même assez bien fait. Et on voit de l'autre côté, Sobeys, qu'il n'y a pas d'épicerie à rabais là, au Québec. Et on voit qu'eux, ben, ça va moins bien.
10: Mais on est loin d'une mort annoncée des bannières comme IGA, Provigo ou Métro, qui offrent généralement une plus grande variété de produits dans des magasins plus attrayants. Est-ce que vous avez une épicerie de préférence?
17: Non.
10: Non?
17: Non, non. Elles ont toutes un attrait particulier, quoi. Non, je peux aller autant dans du plus raffiné que dans du très populaire.
11: La qualité de la viande est très supérieure à la fois chez Métro IGA que dans les épiceries arabais.
10: Métro Inc., propriétaire de Super C, entre autres, a refusé notre demande d'entrevue. Mais dans une réponse écrite, l'entreprise explique que ces différentes bannières sont conçues pour répondre à des besoins variés selon la démographie, les communautés et les réalités propres à chaque marché. Une complémentarité appuyée par des études de marché approfondies, ajoute Métro, qui permettent d'implanter le bon type de magasin dans la bonne communauté et de répondre à une diversité de profils et d'attentes. Même chose chez l'Aubla, selon le vice-président principal de Maxi, Patrick Blanchette.
15: Qui reste des Provigo, il va toujours rester des Provigo. Leur concept est clair, établi aussi dans certaines grandes villes. Fait que c'est vraiment deux concepts différents.
10: Le chiffre d'affaires annuel de l'Aubla, propriétaire de Maxi, s'est élevé à près de 64 milliards de dollars en 2025, contre un peu plus de 31 milliards pour Sobeys et environ 22 milliards de dollars pour Metro Inc. Ici Élise Allard, Radio-Canada, Montréal.
2: J'aimerais vous poser la question, chers auditeurs. Est-ce que vous avez changé vos habitudes? Est-ce que vous êtes davantage attirés par les épiceries à rabais? Vous pouvez nous écrire en cliquant sur la bulle de conversation de notre émission en direct sur l'application Radio-Canada Audio. Je vous rappelle le courriel. 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

0: We've been hearing this from like almost a year that it's gonna open soon, open soon.
1: Disappointed, for sure. Every minute counts.
2: En gros, là, ce que vous venez d'entendre, c'est la frustration des camionneurs dans la région de Windsor. Ils espéraient pouvoir passer la frontière avec leurs marchandises en utilisant le nouveau pont, Gordie Howe, dont l'inauguration avait été annoncée. Mais les tensions et un désaccord entre Ottawa et Washington ont provoqué le report de son ouverture. On en parle avec notre reporter Catherine Brulotte, qui est du côté américain à Windsor. Bonsoir, Catherine.
3: Bonjour.
2: Vous êtes du côté canadien, Catherine, je suis désolée.
3: Je vois l'autre côté, c'est tout proche.
2: Alors, je pensais que vous aviez traversé, mais effectivement, en plus, le pont n'est pas ouvert. Est-ce qu'on comprend mieux pourquoi ce report de l'ouverture du pont?
3: On parle depuis le début de désaccord. On sait que le président Donald Trump avait aussi dit que les États-Unis devaient recevoir un dédommagement là, pour la construction du pont. Or, on sait aussi que c'est le Canada qui a financé un peu plus de 6 milliards de dollars pour construire l'infrastructure. Ça a pris environ 8 ans. Et on a dû s'assurer, en vertu de l'entente qui était existante, que la moitié de l'acier provenait de chaque pays, la moitié des travailleurs étaient embauchés de chaque côté de la frontière aussi. Et l'entente, donc, initialement conclue, prévoyait que le Canada allait récupérer sa mise en gardant les profits du péage qui serait, une fois la facture remboursée, divisé avec l'État du Michigan qui a quand même là, dépensé des sommes, par exemple, pour accommoder le tablier du pont du côté américain. Les mots du président laissaient entendre que ce mode de remboursement n'était plus acceptable pour le gouvernement américain et aujourd'hui, le président de la Chambre des représentants, Matt Hall, a confirmé ce qui est à l'origine de la grogne. Il s'est dit, lui, heureux du délai. Selon lui, l'entente avec le Canada est injuste. Il a dit qu'il faudrait des décennies avant que les États-Unis ou le Michigan reçoivent une part des péages. Il a mentionné qu'une division à part égale des profits dès le début, ça pourrait être acceptable. Du côté canadien, les politiciens sont moins bavards sur les discussions qui sont en cours, sur ce qui est sur la table. Le ministre Dominique Leblanc avait parlé ce matin de discussions privées. Mark Carney a parlé de technicalité cet après-midi.
4: Dans une circonstance avec des infrastructures incroyables et importantes, une infrastructure qui va exister pour des décennies, de prendre quelques semaines afin de régler les enjeux, c'est un bon usage, disons.
2: Donc, Mark Carney qui veut prendre le temps d'arriver justement à une entente, à une ouverture du pont, comme si les politiciens veulent enlever de la pression sur les discussions en ce moment-là.
3: Le maire de Windsor tient des propos semblables aussi. Il faut prendre le temps de bien faire les choses, ne pas accepter, avait-il dit, une entente pour quelques jours d'ouverture. Mais c'est assez particulier quand même, Madeleine, de voir une infrastructure massive comme ce pont-là complètement terminée. Je me trouvais au pied du pont du côté de Windsor tout à l'heure. Et vous savez, les voyants verts et rouges au-dessus des voies là, qui indiquent si quelle route ou quelles voies sont ouvertes sur une route. Eh bien, il y a 3 de ces voies qui affichent au vert en ce moment. Ça vous donne une idée d'où on en est sur le point de vue de l'infrastructure, même si évidemment, là, il y a des barrières qui empêchent l'accès. Et lorsqu'on demande quand on pourrait envisager l'ouverture maintenant, aucune date n'est mentionnée. Le président de la Chambre de commerce de Détroit, Sandy Barua, parle de juillet, d'août ou même de septembre.
5: We'll figure this out. I have every assurance from senior leaders on the US side that this will open this summer.
3: Il dit qu'il a eu des indications du côté des membres importants du gouvernement de son côté, donc du côté américain, que tout devrait bien aller bientôt.
2: En attendant, il y a plusieurs entreprises qui comptent sur l'ouverture du pont.
3: L'industrie touristique, d'une part, parce que ce sera la première fois depuis des décennies qu'il est possible de traverser la frontière à pied ou à vélo dans la région. Donc, évidemment, il y a des entreprises qui espéraient en profiter cet été. Et dans l'industrie du transport, les entreprises qui traversent de part et d'autre des marchandises, en particulier dans l'industrie de l'auto, en ce moment, ça coûte plus de 100 $ par passage sur le pont Ambassadeur, un pont privé. Et il y a plusieurs entreprises qui choisissent de traverser à Sarnia, même si c'est un détour d'une centaine de kilomètres. Stephen Leskowski, président de l'Association du camionnage de l'Ontario, dit que chaque jour de délai coûte cher aux entreprises.
6: It's costing all of our businesses, both in Canada and the United States, by delaying this. We're hoping that whatever the issues are.
3: Il espère évidemment que ça va être réglé le plus rapidement possible. Il y a certains camionneurs, Madeleine, qui m'ont dit s'être déjà munis de l'appareil qui va permettre le péage automatique sur le nouveau pont et m'ont dit à la blague qu'il ne sera plus garanti lorsqu'il va pouvoir être essayé.
2: Alors, Catherine Brulotte, qui est à Windsor, Ontario, et non pas à Détroit, au Michigan. Merci beaucoup.
3: Au revoir.
2: Au revoir.

0: Dimanche prochain, le 14 juin, les électeurs de la Suisse, un pays reconnu pour ses référendums, vont se prononcer encore une fois sur l'immigration. Depuis l'instauration en 2002 de la libre circulation des personnes entre les Suisses et l'Union européenne, la population a augmenté d'environ 1 700 000 personnes, principalement en raison de l'immigration. Certains voudraient que la Suisse, qui a passé le cap des 9 millions d'habitants, soit limitée à 10 millions de population. Voici le reportage de Frédéric Arnould.
1: Guten Morgen, nein, zu gefährlicher Chaos.
2: Ich habe schon mega.
1: Unbedingt weiter sagen. Weil es wird ganz krass.
3: Dans la capitale suisse, la campagne pour ou contre pas de Suisse à 10 millions est dans son dernier droit. Vania Aleva, elle, fait campagne pour le camp du non.
1: C'est une initiative qui promet des choses qui ne sont pas vraies et qui va causer des problèmes supplémentaires.
3: Limiter la population suisse à 10 millions, c'est une très mauvaise idée, selon celle qui est aussi présidente du syndicat UNIA.
1: C'est certainement une initiative xénophobe parce qu'elle essaie de faire une différence entre les salariés suisses et les salariés d'origine différente.
4: Alors ça c'est clair, nos opposants ils disent que peut-être notre idée est inapplicable ou difficile à mettre en œuvre.
3: Michael Buffa est membre du premier parti de Suisse, l'UDC, un parti d'extrême droite qui a fait une pétition pour que le sujet se retrouve au cœur de cette votation, une initiative populaire contre l'immigration.
4: On a remarqué que ces dernières années, la population elle a une croissance complètement folle. Le but, c'est clairement d'améliorer la qualité de vie de nos concitoyens, parce qu'aujourd'hui, on voit ça a un effet négatif, que ça soit sur l'emploi. Les plus de 50 ans, les jeunes ont de la peine à trouver un emploi. Ça a de l'effet négatif sur les loyers, on voit que les loyers augmentent.
3: C'est encore une fois un autre vote sur l'immigration et l'immigrant, rendu la cause de bien des maux, selon l'extrême droite. Mais cette fois-ci, le vote sur Pas de Suisse à 10 millions, appelé Initiative pour la durabilité, propose d'y aller par étapes.
4: Alors, dans notre initiative, il y a plusieurs paliers. Il y a un premier palier à 9,5 millions, où là, on demande de prendre des mesures dans le domaine de l'asile et du regroupement familial, et puis après, à partir de 10 millions, de renégocier la libre circulation des personnes.
3: La date butoir des 10 millions, c'est pour 2050, et cela concerne aussi l'Union européenne, dont la Suisse ne fait même pas partie.
5: Acceptez-vous, oui ou non, ce texte ?
3: Bernard Voutat est professeur émérite à l'Institut d'études politiques de l'Université de Lausanne.
5: La très large majorité de cette population étrangère, plus de 75%, est d'origine européenne, française, italienne, allemande, et que les ressortissants extra-européens sont une toute petite minorité. Et donc là, ce qui est visé ici, c'est aussi la politique étrangère de la Suisse en lien avec les accords sur la libre circulation des personnes entre la Suisse et l'Union européenne.
3: Hors des grands centres urbains, les électeurs semblent partagés entre le oui et le non.
6: Nein, definitiv nein. Et ich bin selber Ausländer.
3: Certainement pas, dit cette résidente de la campagne alémanique. Je suis moi-même étrangère, mais je suis intégrée, je travaille, je paye mes impôts, je respecte la loi. Mais dès qu'il y a un problème, ils disent toujours, c'est la faute des étrangers. Cet agriculteur dans la campagne de Zurich votera oui. Je n'ai rien contre les étrangers, loin de là, dit-il, mais il faut bien fixer une limite à un moment donné. Ils sont de plus en plus nombreux et le système de protection sociale est complètement saturé à cause d'eux. Mais est-ce vraiment un clivage urbain-rural, progressiste-conservateur ? Pas si vite. Jean-Marc Clou fait partie de la quatrième génération d'agriculteurs. Le 14 juin, il dira non à la limite de 10 millions de population.
7: Alors, la première des choses, j'aime pas les idées trop populistes. Et ça, à mon avis, on règle aucun problème avec ça. On vote trop pour essayer de modifier une constitution, d'autre façon, ça sert à rien. Et en fait, la constitution, c'est un acte fondamental qui régit comment on doit vivre, mais pas qu'on doit mettre des cornes aux vaches ou pas de cornes aux vaches, ou qu'on doit faire des initiatives qui sont inapplicables.
3: Son fils Arnaud renchérit.
8: C'est pas comme ça qu'on va vraiment résoudre les problèmes. Après, on voit que la Suisse vieillit et puis qu'il faudra quand même la main-d'œuvre supplémentaire et puis qu'on ne pourra pas se dire que 10 millions dans le futur, on ne sait pas quoi. Donc,
3: Le résultat du vote aux conséquences complexes semble donc imprévisible, selon Cécile Amarel, qui est professeure en droit constitutionnel, en droit européen et droit des migrations à l'Université de Neuchâtel.
2: Il y a un phénomène anti-migrant, il y a une espèce de volonté de dire qu'il y aura le ras-le-bol des migrants, etc. Et puis en même temps, les chiffres démontrent que tant dans le domaine de la sécurité sociale que dans le domaine du travail, disons, il y a une forte valorisation de la solidarité, de la gestion de la diversité culturelle qu'ont apporté les migrants dans une société.
3: Elle estime que le risque de pénurie d'employés est réel si la libre circulation des Européens est menacée.
2: Évidemment, si on n'a pas le statut qui permet le regroupement familial, avec un ingénieur ne va pas venir travailler en Suisse s'il ne peut pas venir avec sa famille et ses enfants, etc. Donc si on précarise beaucoup le statut, c'est clair qu'il y aura beaucoup moins d'attractivité et donc on entrera dans un vrai débat sur la question de la pénurie de main-d'œuvre.
5: Et si vous l'acceptez, si vous dites oui, c'est ce texte qui va entrer en vigueur.
3: Comme l'explique le professeur Bernard Vouta, peu importe le résultat, le sentiment anti-immigration a le vent dans les voiles.
5: La spécificité de la Suisse, c'est la précocité de ce discours, mais qui ressemble en tout point avec celui désormais du Rassemblement national en France ou de l'AFD en Allemagne.
3: La Suisse va-t-elle donc mettre un frein à son immigration dont elle a pourtant besoin? Les électeurs rendront leur verdict dimanche. Ici Frédéric Arnould, Radio-Canada, à Berne.
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0: Le retour très attendu de la joueuse de tennis Serena Williams à Londres, 4 ans après sa dernière apparition en compétition, fait énormément réagir. Au-delà de l'enthousiasme, il y a des questionnements. L'ancienne numéro 1 mondiale a révélé l'an dernier avoir eu recours à un médicament amaigrissant similaire à Ozempic, qui lui a permis de perdre beaucoup de poids. Serena Williams affirme que cette transformation a eu des effets très positifs sur son corps et sa condition physique. Or, certains s'interrogent sur le potentiel dopant de ce type de médicament et sur les avantages qu'il pourrait conférer aux athlètes de haut niveau. J'en discute avec ma collègue Andréane Williams. Bonsoir, Andréane.
10: Bonsoir.
0: Serena Williams vante depuis plusieurs mois les bienfaits de ce médicament et ça fait sourciller.
10: Oui, donc Serena Williams, elle ne s'en cache pas. Elle a réussi à perdre beaucoup de poids grâce à un médicament amaigrissant de type LGP1 qui s'appelle Zepbound. Elle s'est tournée vers ce médicament-là parce qu'elle n'arrivait pas à perdre le poids de ses deux grossesses malgré un entraînement rigoureux. Et donc depuis, Serena Williams, elle est devenue une ambassadrice de la plateforme de télémédecine Ro, qui met des patients en contact avec des professionnels de la santé pour avoir accès à ce type de médicament-là. Il faut savoir que son mari, il est un important investisseur dans la plateforme Ro. Donc, au-delà de ces questions marketing ou d'apparence de conflit d'intérêt, c'est la question du potentiel dopant de ce type de médicament pour les athlètes de haut niveau qui est soulevée ici parce que, Serena Williams, elle l'a dit elle-même d'ailleurs à Oprah Winfrey en janvier là, lors d'une émission. Elle a dit que ce médicament, il a eu des impacts très positifs sur sa condition physique. Elle a retrouvé, par exemple, une meilleure mobilité. On peut l'écouter durant l'émission.
11: My joints are so much lighter and so much better. I'm like, oh my goodness, I just wish I had done this while I was still playing.
10: Donc, elle dit qu'elle ressent beaucoup moins de pression sur ses articulations et qu'elle aurait aimé prendre ce médicament-là quand elle jouait encore. Donc, on voit bien comment pour elle, le médicament aurait pu avoir un impact sur son retour, un impact positif et un retour au jeu et sur ses performances-là.
0: Est-ce que l'Agence mondiale antidopage a une position face à ce type de médicament-là?
10: Oui, elle en parle, justement. Elle se questionne. C'est important de dire que pour l'instant, ces médicaments-là ne sont pas prohibés par l'Agence mondiale antidopage. Par contre, l'agence confirme que deux de leurs ingrédients actifs, le semaglutide, et la tirzépatide, ils ont été ajoutés à la liste de surveillance de l'agence pour tenter de détecter de possibles formes d'usage abusif qu'on pourrait en faire dans le sport. Donc, l'agence pourrait éventuellement les ajouter à sa liste de substances dopantes, mais pour cela, il faudrait qu'elle réponde à ces trois critères. Donc, que la substance ait le potentiel d'améliorer la performance sportive, qu'elles représentent un risque pour la santé de l'athlète et qu'elles contreviennent à l'esprit du sport. Mm-hmm. On sait que le poids d'un athlète, ça peut avoir des conséquences sur les performances. On peut penser, par exemple, aux gymnastes, aux cyclistes ou encore aux boxeurs qui voudraient rapidement pouvoir perdre du poids pour atteindre une certaine catégorie de poids. Mm-hmm. On peut écouter l'actu, le directeur du laboratoire pour le contrôle du dopage de l'INRS, Jean-François Nau.
12: La raison pour laquelle on pourrait penser que ça augmente le dopage ou que ça pourrait être utilisé comme produit dopant, en fait, c'est que cette molécule-là permet une perte de poids. Et puis, on sait que les athlètes, là, au niveau de la performance, il y a toujours la relation entre le poids et la puissance de l'athlète. Donc, plus le rapport le poids-puissance ou puissance-poids là, est élevé, en fait, plus l'athlète peut être performant. Donc, c'est pour ça qu'on surveille encore cette molécule-là. Mmh. C'est l'usage d'un produit. Donc, on détourne son usage pour en tirer des profits ou une augmentation de la performance sportive. Ça vient défaire toute l'image un peu qu'on aime là, du sport.
0: Donc, on le répète, ces médicaments, pour le moment, ils ne sont pas interdits. Mm-hmm. Mais on peut quand même noter que, en principe, là, c'est possible pour des athlètes de consommer des substances qui seraient interdites mm-hmm. s'ils ont une autorisation médicale.
10: Exactement. Donc, c'est ce que l'Agence mondiale antidopage appelle l'autorisation d'usage à des fins thérapeutiques. Donc, l'agence, elle reconnaît que les athlètes peuvent avoir des maladies ou des problèmes de santé qui les obligeraient à prendre des médicaments. Et si ces médicaments-là figurent sur la liste des substances et des méthodes interdites, il est possible de passer par un processus d'autorisation afin de permettre l'utilisation du médicament. Ce qui soulève là aussi des questions selon le journaliste sportif Robert Frozzi, qui s'intéresse depuis longtemps à la question du dopage. On l'écoute.
13: Et on se retrouve dans des sports, et notamment le cyclisme, où on voit un certain nombre ahurissant, je dirais même, d'autorisation à usage thérapeutique. C'est dans ce sens-là que je vous dis, c'est quand même assez effrayant de se dire que dans le monde du sport, il y a autant de malades.
10: Donc voilà, il disait que dans plusieurs sports, là, il y a des athlètes qui ont recours à ce processus d'autorisation. C'est une façon de contourner les règles, selon lui. Il faut dire que l'Agence mondiale antidopage réévalue sa liste de substances surveillées à chaque année. Pour le moment, il n'y a pas de calendrier là, par rapport aux médicaments amaigrissants. Donc, il va falloir suivre l'évolution, justement, de la réflexion de l'agence à ce sujet-là.
0: Andréanne Williams, merci beaucoup.
10: Merci, au revoir.
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0: On vous en parlait plus tôt à l'émission du coup d'envoi de la Coupe du Monde. Peut-être plus que jamais cette année, la compétition se tient dans un contexte géopolitique assez lourd, avec par exemple une équipe, celle de l'Iran, dont le pays est en guerre avec un des pays hôtes, les États-Unis. François, bonsoir.
15: Oui, bonsoir Madeleine.
0: On va pas parler de sport ensemble, c'est pas votre domaine d'expertise, mais de politique, ça oui, qui paraît omniprésente autour de cette Coupe du Monde.
15: Pas mal, oui.
0: Et aussi dans la manière dont tout ça est perçu ailleurs, notamment dans la presse étrangère.
15: Oui, Madeleine, un peu partout dans la presse étrangère, évidemment, c'est à la une. Le registre principal, bon, ça reste quand même le registre sportif, celui des fans et des partisans sur fond de nationalisme. Allez les Bleus, qui est favori? Est-ce qu'on a une chance cette année? Est-ce qu'on va pouvoir gagner deux fois de suite? Ça, c'est les Argentins, ce genre de formulation. Mais tout de même, on trouve aussi beaucoup d'interrogations dans la presse qui vont au-delà de ça et qui mettent en avant le contexte géopolitique, économique et écologique aussi dans lequel tout ça se déroule. On a déjà parlé ici de l'aspect environnemental, par exemple. Et sur la sellette, ben, les politiques de l'administration Trump qui paraissent en contradiction avec l'esprit sportif.
0: Mm-hmm. Je sais que vous consultez beaucoup de journaux, donc vous avez pu faire comme ça un grand portrait de ce qui s'écrit ailleurs dans le monde. Et il y a aussi, bien entendu, l'affaire de l'Iran, dont on a longtemps ignoré si l'équipe pourrait se rendre aux États-Unis.
15: Bon, alors, on va revenir, Madeleine, sur le cas de l'Iran, mais de façon générale, ce que j'ai lu en termes plus généraux, l'aversion, la méfiance dans les États-Unis de 2026 sont pointés du doigt pour les dangers liés aux visiteurs venus de l'étranger. Donc, la xénophobie, c'est bien en avant, c'est dénoncé par de très nombreux observateurs, journalistes, commentateurs, mais aussi la dérive commerciale de tout ça, ou encore la servilité de la FIFA et de son patron Gianni Infantino face aux États-Unis. Et lui, il a mauvaise presse. Hein? Alors, le quotidien de Mexico, Publimetro, parle, par exemple, de la honte de la FIFA qui s'écrase face aux conditions brimades, injonctions des États-Unis. Le journal britannique The Independent qualifie l'événement de MAGA World Cup. On pointe du doigt la dérive autoritaire, la présence intimidante de la police des frontières aux abords des stades, les interdictions de territoire contre des joueurs, des arbitres, des supporters venus d'ailleurs, Iran, Irak, Somalie, avec cette affaire de l'arbitre renvoyé pour des motifs douteux, et la FIFA qui s'écrase, qui laisse faire, mais aussi certains venus d'Haïti, du Sénégal, de la Côte d'Ivoire. Le Monde de Paris coiffe son éditorial d'aujourd'hui du titre « La Coupe du Monde 2026, vitrine d'un trumpisme sportif ». Il y a une commentatrice de El País ce matin dans le journal espagnol qui parle de l'argent qui écrase le sport et des organisations comme Amnesty International, Human Rights Watch parlent d'un mondial de l'exclusion et de la peur.
0: Revenons à l'Iran. Donc, l'Iran qui va participer finalement à la Coupe du Monde, mais ça n'aura pas été sans entraves ou restrictions.
15: Ah non, les joueurs pourront entrer, mais privés d'une bonne partie du personnel de soutien. L'équipe a été forcée de déménager ses pénates au Mexique. Elle va revenir aux États-Unis uniquement les jours de partie. Les médias et les autorités officielles iraniennes, là on parle bien de la République islamique en guerre contre les États-Unis qui réprime activement sa population. Bon, ben là-bas, officiellement, on condamne ce qu'on appelle une ingérence politique inqualifiable et sans précédent. Et le journal Javan, organe des gardiens de la révolution, que je lis pas tous les matins, mais que j'ai lu en traduction aujourd'hui. Mm-hmm. Alors, sous le titre « L'abaissement des États-Unis dans l'affaire des visas », il décrit ça comme, je cite, « un acte de vengeance par un pouvoir affaibli qui veut punir les footballeurs iraniens. Les États-Unis veulent venger leur propre défaite militaire sur le terrain.
0: Mm. » Là, je vais vous emmener complètement ailleurs. Je vous ai dit, on parle pas de sport, mais on sait que l'élimination de l'Italie a été vécue là-bas comme un traumatisme national. Qu'est-ce qu'on lit dans la presse italienne ces jours-ci?
15: Bon, alors, les titres sont moins gros qu'ils étaient, peut-être quelques années, mais le registre, c'est celui du patriotisme blessé. Déjà en mars, lors de l'élimination en phase préliminaire, avec des titres comme « Psychodramma nazionale » ou encore « Fallimento totale », « Échec total ». Et là, ça reprend aujourd'hui, sur un mode mineur, je dirais, le Corriere della Sera ce matin. La colère et la stupeur de l'élimination en mars laissent aujourd'hui place à un vide immense. Il ne reste plus qu'à suivre le tennis avec Yannick Sinner ou la Formule 1 avec Kimi Antonelli. Mais ce n'est pas la même chose, écrit Le Quotidien. Autre journal, La Stampa de Turin. La Squadra Azzurra est en train de perdre sa fonction de rite collectif identitaire après 3 absences consécutives au Mondial. Il y a une crise de l'enthousiasme. Les jeunes générations délaissent le football.
0: Elle n'est quand même pas délaissée partout.
15: Non. Ça baisse peut-être en Italie, mais ça monte ailleurs. Ça n'a pas à voir une revue de presse, mais en 2002, j'ai trouvé les chiffres. 2002, 1,5 milliard de téléspectateurs. 2014, 3,5 milliards. Oh. Cette année, on parle de 5 milliards. Donc, ça marche quand même, les affaires. Je vous laisse avec un extrait d'éditorial du Monde de ce matin. La FIFA semble oublier que la Coupe du Monde 2026 est organisée avec le Mexique et le Canada qui ont été menacés de façon différente par Donald Trump. De cela, encore une fois, elle ne dit mot. Elle laisse l'Américain apparaître comme l'unique hôte éclipsant les 2 autres dirigeants.
0: En tout cas, ça a éclipsé pas mal d'autres nouvelles dans ces journaux-là, François, tous ces commentaires sur la Coupe du Monde. Merci de les avoir répertoriés pour nous.
15: Au revoir, Madeleine.
0: Au revoir. Et c'est comme ça que l'émission prend fin ce soir. Si vous avez des suggestions, des commentaires, des idées de reportage, vous pouvez nous écrire à ça nous regarde, @radio-canada.ca. Ici Madeleine Blais-Morin. Bonne soirée à tous. À demain.

0: Bonsoir, ici Evelyne Charruet, en remplacement de Mathieu Dugal. Après le bulletin de nouvelles à moteur de recherche ce soir, on va parler des films en noir et blanc, comment ils sont mis en couleur. Science et art, deux opposés ou deux façons de produire des savoirs. Charbon ou propane, quel barbecue émet le moins de gaz à effet de serre et comment les bactéries aident les plantes à pousser. On parle de tout ça à moteur de recherche après le bulletin de nouvelles. À tout à l'heure.
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2: Bonsoir, ici Fred Harding. Voici les informations. Tout d'abord,
3: we have a signing soon and the documents are in pretty final shape. So we'll see. Very good.
2: Le président américain Donald Trump affirme qu'un accord est presque finalisé avec l'Iran et qu'il pourrait être signé au cours des prochains jours. Le dirigeant républicain a donné peu de détails sur le projet d'entente, si ce n'est qu'il prévoit la réouverture du détroit d'Ormuz tout de suite après la signature et l'impossibilité pour Téhéran de se doter de l'arme nucléaire. Selon Donald Trump, le principe de l'accord a été approuvé par toutes les parties prenantes, y compris par les autres pays de la région. L'Iran a cependant contredit cette affirmation en disant ne pas encore avoir pris de décision définitive. Et chez nous?
4: À la demande des États-Unis, le Canada a accepté de retarder l'ouverture du pont Gordie Howe.
2: L'ouverture du pont Gordie Howe qui relie l'Ontario à l'État du Michigan est repoussée. Le Canada et les États-Unis disent avoir besoin de temps pour régler des questions en suspens. Le président américain Donald Trump soutient que son pays devrait être indemnisé avant qu'il autorise son ouverture. Le report survient dans un contexte de tensions commerciales entre les deux pays voisins. Ottawa tente toujours de faire débloquer les pourparlers en vue de la révision de l'accord Canada-États-Unis-Mexique avant la date limite du 1er juillet. Et maintenant, Québec revoit à la baisse sa cible pour la vente des véhicules électriques. Le gouvernement prévoyait initialement qu'en 2035, 100% des véhicules neufs vendus soient à zéro émission. Cet objectif est abaissé à 80%, ce qui suscite de nombreuses réactions. Voici les explications de David Savoie.
5: Moi, je suis pas encore prête à l'électrique, puis je sais pas si un jour je vais l'être.
6: C'est le genre de commentaire que Jacques Olivier, concessionnaire automobile, entend souvent. Il se réjouit du recul annoncé par Québec, mais aurait préféré que la province s'aligne avec le fédéral.
5: On voit du côté urbain que c'est un petit peu plus facile l'adhésion aux véhicules électriques, mais dans le monde rural, on n'est pas encore là.
7: On essaie de trouver une position équilibrée.
6: En chambre, la ministre de l'Environnement, Pascale Derry, fait valoir que l'approche du gouvernement est pragmatique.
7: On réduit les exigences pour être capable non seulement de répondre à la réalité des marchés, mais aussi, Madame la Présidente, à la réalité des régions.
6: C'est la deuxième fois en quelques mois que la CAQ freine ses propres cibles de vente de véhicules électriques. Le député solidaire Étienne Grandmont.
8: Quand une ministre de l'Environnement choisit de prolonger l'ère du pétrole, c'est pas une ministre de l'Environnement qu'on a, c'est une ministre qui travaille au service des pétrolières. Pourquoi baisser les bras face à la crise climatique?
6: Blandine Sibillot d'Équiterre estime elle aussi que Québec fait fausse route.
9: Sous couvert de pragmatisme, le gouvernement continue à faire des cadeaux à l'industrie et prive la population de véhicules électriques plus abordables.
6: Justement, l'industrie automobile, elle critique la décision du gouvernement. Yann Samuyoichi de la Corporation des concessionnaires automobiles du Québec.
10: Actuellement, le marché est tellement volatile que la seule approche prudente aurait été la suspension immédiate, bien que temporaire.
6: Au Québec, environ 20% des véhicules immatriculés sont électriques ou hybrides rechargeables. Ici David Savoie, Radio-Canada, Montréal.
2: Et au lendemain de la publication d'un rapport accablant de la vérificatrice générale qui sermonne Québec sur sa gestion peu rigoureuse de la filière batterie, Radio-Canada a appris qu'un fonctionnaire a été congédié pour avoir sonné l'alarme. Le lanceur d'alerte, Olivier Smith-Lauzon, avait prévenu Radio-Canada ainsi que la vérificatrice générale du Québec au sujet des risques financiers pris par le gouvernement de la CAQ dans ce dossier. L'ancienne journaliste d'enquête et professeure de journalisme à l'Université du Québec à Montréal, Kathleen Lévesque.
11: Ça m'inquiète et puis ça m'indigne aussi parce que il y a quelque chose derrière la chasse aux sources qui est de l'ordre de l'hypocrisie. Je m'explique. Quand un gouvernement se met à faire la chasse aux sources, c'est donc dire qu'il préfère faire cela plutôt que de régler un problème de fond.
2: À Québec, la première ministre Christine Fréchette a réfuté les accusations des partis de l'opposition qui reprochent à son gouvernement d'avoir fait une chasse aux sources. Et en terminant, le dôme emblématique de Science World à Vancouver a été transformé en un ballon de soccer géant à l'occasion de la Coupe du monde de la FIFA. Cette structure héritée de l'exposition internationale de 1986 est maintenant devenue un des sites emblématiques de la ville. Si certains parlent d'un brillant coup de marketing, d'autres y voient plutôt une immense publicité gratuite. Le reportage de Dominique Lévesque à ce sujet.
12: C'est devenu l'image emblématique de la Coupe du monde à Vancouver. Un ballon de soccer géant aux couleurs d'Adidas et de la FIFA qui recouvre désormais le dôme géodésique de Science World. Pourtant, Adidas et la FIFA n'ont rien déboursé pour cet immense panneau publicitaire en trois dimensions. Les coûts ont été partagés entre la province, la ville, l'organisme touristique Destination Vancouver, l'Association des hôtels de Vancouver et Science World. Roy Schwinn, PDG de Destination Vancouver, déclare que le coût du ballon est confidentiel.
13: That's what we can't share because it's of course under an NDA.
12: Nous avons signé un accord de confidentialité, dit-il. La Colombie-Britannique a indiqué à CBC que sa part de l'investissement s'élève à 150 000 $. L'experte en marketing, Trina Notman, est d'avis que le ballon géant surpasse les 15 autres villes hôtes de la Coupe du monde en matière de créativité marketing. Si c'était un simple ballon de soccer, il ne serait pas aussi viral, dit-elle. Trina Notman estime qu'il sera vu 100 millions de fois à travers le monde. Ici Dominique Lévesque, Radio-Canada, Vancouver.
2: Voilà, c'était vos informations.

Habituellement, vous entendez la voix de Mathieu Dugal à cette heure-ci. Depuis 8 ans, de façon continue, Mathieu Dugal anime cette émission et exceptionnellement aujourd'hui, c'est ma voix que vous entendez. Bon, je vous rassure, Mathieu va bien. Il nous écoute d'ailleurs. Salut Mathieu, je m'appelle Evelyne Charruvet. Je suis honorée d'animer Moteur de recherche.

soir à Moteur de recherche, l'émission Pensée pour les curieux, des questions de science, santé, technologie, environnement et consommation. Comment les films en noir et blanc sont mis en couleur? Science et art, deux opposés ou deux façons de produire des savoirs? Charbon ou propane? Quel barbecue émet le moins de gaz à effet de serre? On est dans le concret ici. Et comment les bactéries aident-elles les plantes à pousser?

0: recherche. C'est Evelyne Charruvet qui est là. Je me pinçais ce matin. Je me disais, mais c'est impossible, moteur de recherche. C'est comme le pape, vous savez. Il est indéfectible, infaillible. Et pourtant, Mathieu s'absente aujourd'hui. Donc, j'ai le bonheur de retrouver les collaborateurs que je connais quand même un peu parce que j'ai été chroniqueuse à cette émission, notamment aux côtés de Stéphane Garneau. Bonsoir.
1: Enchantée, Mme Charruvet.
0: Content de vous retrouver.
1: Bien, content de vous retrouver, moi aussi.
0: Dis donc, vous rentrez de Londres?
1: Oui, j'ai encore du décalage dans le toupet, d'ailleurs. mais je devrais pas me plaindre, c'est une ville formidable.
0: Oui, tout à fait. Ça vous va bien.
1: J'en ai beaucoup profité, vraiment. Là,
0: oui.
1: L'offre culturelle est tellement abondante.
0: Oui, effectivement. Beaucoup de choses gratuites à se mettre sous la dent. On tombe sur des festivals. Vous savez que j'ai habité Londres pendant certain temps. Oui, c'est là que j'ai repêché mon mari, d'ailleurs. On y reviendra. Fabien Durif, bonjour.
2: Bonjour.
0: Vous allez bien?
2: Ça va bien, merci.
0: Alors, quel type de barbecue avez-vous à la maison, chez vous?
2: Ben, j'ai un propane parce qu'on n'a pas tellement de choix au Québec non plus. Hein. Sur le marché nord-américain, c'est assez limité. Beaucoup moins que sur le marché européen. On a beaucoup moins d'offres. Donc, l'électrique est peu... C'est difficile d'en avoir ici.
0: Oui, on va parler de barbecue, la saison qui commence. D'ailleurs, hier, on parlait encore de ce goût de fumée dans les aliments, comment on reproduit ça en laboratoire. Vous pouvez rattraper ça sur audio si ça vous tente. On va répondre à cette question. Charbon ou propane, ça inquiète bien des gens, en fait. Il y a deux personnes qui nous ont envoyé une question à cet effet. Et à distance, on a Daria Marchenko. Bonjour, Daria.
3: Bonsoir.
0: Il est très tard chez vous, vous êtes en France.
3: Oui.
0: Merci de rester debout pour nous. Quel temps il fait à Nantes ces jours-ci?
3: Ouais, il fait très beau, pas trop chaud, formidable. Le printemps, l'été, c'est arrivé.
0: Ah, je pense que vous résumez le sentiment de bien des gens au mois de juin. Formidable, enfin la chaleur est arrivée. Merci d'être avec nous. On a également un invité conjoint à Québec puisqu'il enseigne à l'Université Laval. Il s'appelle Juan Carlos Villarreal. Bonsoir.
4: Bonsoir.
0: On va parler de la symbiose entre certaines bactéries et des plantes, mais j'aimerais d'abord que vous me parliez d'un voyage. Vous aussi, comme Stéphane Garneau, vous rentrez tout juste au pays, d'un voyage au Costa Rica et au Panama avec des étudiants. Qu'est-ce que vous y faisiez?
4: Donc, c'est un cours qui s'appelle Conservation et biodiversité exotique. Donc, avec ces étudiants de biologie, on était pendant 22 jours dans les deux pays, en fait. Donc, on a exploré des milieux terrestres, aquatiques, pour parler des sujets de conservation. C'était incroyable.
0: Ah oui, ouais. Je présume. Puis c'est des beaux pays à visiter aussi. Avez-vous eu l'occasion de sortir un peu de la forêt et de visiter certaines plages ou certaines villes?
4: Ah oui, on a visité des îles, des plages, on a vu des dauphins, des tapirs, et c'était incroyable. Pour les étudiants, c'était... Ça a changé beaucoup de choses pour eux, en fait.
0: Ça donne envie d'aller étudier à l'Université Laval, hein? Des cours de biologie sur le terrain comme ça, au Panama, au Costa Rica. Ils sont très chanceux de vous avoir. Merci d'être avec nous, M. Villarreal.
4: Merci à vous.
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0: Et c'est parti pour un sujet qui vous concerne au premier chef. Vous aimez beaucoup le cinéma. Vous êtes un grand cinéphile, Stéphane Garneau.
1: C'est vrai.
0: Et on a reçu une question à cet effet. Comment les films en noir et blanc sont-ils transposés en couleur?
1: Oui, M. Schooner, qui ajoute, se souvient-on des couleurs ou bien y a-t-il une technique pour savoir quel type de gris représente quelle couleur ou choisit-on des couleurs de manière aléatoire?
0: Alors, ce serait le fun hein, de choisir de manière aléatoire des couleurs, le teint des anciens comédiens, ben, orangé ou mauve.
1: Des fois, c'est plus une interprétation de ce que la couleur a dû être. Pas toujours, mais quand on trouve pas par toutes sortes de procédés, de recherches que je vais vous expliquer la couleur d'origine, ben on se dit, tu sais, le ciel est bleu puis l'herbe est verte. Là. Alors ouais. Déjà il y a ça, mais même là il y a différentes teintes de bleu, différentes teintes de vert. Mais dans le contexte historique, l'évolution de la pratique dès le début du cinéma, là, à la fin du 19e siècle, dans les années 1890, il était possible de colorier des films à la main, image par image. C'était extrêmement laborieux. Par exemple, on dit qu'à peu près 4-5% de la production de Georges Méliès, dont certaines copies de son film le plus célèbre, Le Voyage dans la Lune, mais aussi du Royaume des Fées, de Voyage à travers l'Impossible, du Barbier de Séville, ont été colorées individuellement à la main.
0: On avait le temps, hein?
1: On avait le temps. Il y avait même un atelier de colorisation à Paris qui était tenu par une certaine Elisabeth Thuillier, qui avait le sens des affaires. Elle avait 200 employés qui travaillaient avec l'aide de pinceaux et qui peignaient directement sur la pellicule.
0: 24 images secondes, quand même.
1: Je sais pas si les premiers films, c'était 24 images secondes. Faudrait vérifier, mais probablement. Donc, chaque employé avait sa couleur. Hein? Mais c'est comme en animation, hein? Chaque personne avait soit son personnage ou son mouvement ou son décor, etc. Alors chaque employé était chargé d'une couleur différente. Il y avait à peu près 20 couleurs distinctes qui pouvaient être utilisées pour un seul film. L'atelier de Thuillier a produit environ 60 copies coloriées à la main du Voyage dans la Lune. Il y en a une seule, semble-t-il, qui a survécu. Moi, j'ai regardé Le Voyage dans la Lune aujourd'hui. J'avais toujours vu quelques images, je ne l'avais jamais vu au complet. Ça dure une quinzaine de minutes et il est disponible sur YouTube. La version que j'ai vue n'est pas coloriée. Entièrement noir et blanc. Mais si vous avez 15 minutes et puis vous avez effectivement, oui, vous faites signe du le vaisseau spatial qui rentre dans l'œil de la Lune. Oui. C'est assez sympathique de voir ça. Même les effets spéciaux, je pense qu'on l'avait déjà évoqué dans le cadre d'un autre sujet ici à l'émission. Les effets spéciaux à l'époque, là, on parle de la fin du 19e siècle, devait beaucoup pas au musical, mais aux magiciens, tu sais, des effets spéciaux avec des nuages de fumée, puis des explosions qui font disparaître quelqu'un, un monstre et tout ça. C'est assez sympathique.
0: Oui.
1: Quand ils arrivent sur la Lune, ils se font attaquer par ce qui est évidemment des hommes déguisés, puis tout ça, mais des espèces d'extraterrestres.
0: Mais il y a une
1: inventivité
0: là-dedans. C'est charmant. C'est
1: tout
0: vrai.
1: À fait. Alors, ça, c'est le début. C'est pour dire que c'est pas nouveau, la colorisation des films. Là, on va faire un gros bond dans le temps. Là. C'est avec l'arrivée des ordinateurs dans les années 80 qu'il est devenu envisageable de coloriser des films entiers de matière relativement efficace.
0: Et pourquoi le faire?
1: En général, c'est une logique commerciale. Et dans la mesure où là, ça coûtait plus, ça prenait pas 20 ou 25 personnes pour colorier un film. Une fois que c'est assisté par ordinateur, en passant, c'était une technique très utilisée par l'ingénieur canadien Wilson Markle, qui lui commençait par la création une nouvelle copie du film à partir du négatif original. On en faisait une version vidéo et là, à partir d'un ordinateur qui travaillait sur la version vidéo. Des couleurs étaient attribuées à chaque objet visible dans chaque image. C'est la technologie de M. Markle qui a été utilisée dans le cadre du programme Apollo, par exemple. On a vu des images des astronautes sur la Lune en couleurs. Ben, ce sont des images qui ont été coloriées. Je vais revenir sur le choix des couleurs dans un instant, parce qu'après tout, c'est la question de M. Schooner. Mais donc, et pour répondre à votre question maintenant, c'est une logique commerciale avec la popularité croissante des vieux films à la télévision dans les années 70-80. Les dirigeants des studios ont compris qu'ils avaient un vaste catalogue de films et d'émissions en noir et blanc qui pouvaient remplir de nombreuses heures de programmation à faible coût, tout en générant des profits, c'est ce qu'on se disait. À mesure qu'augmentait le nombre de chaînes câblées aussi, il fallait mettre du contenu sur les chaînes câblées. Puis il faut intéresser les jeunes téléspectateurs qui étaient un peu réticents.

0: colorier un film. Alors, il y a quand même eu un bref âge d'or de la colorisation. Ça passait par Ted Turner, souvenez-vous de lui. Il est décédé il y a quelques semaines, richissime américain, fondateur de CNN, Turner Broadcasting. À un moment donné, il s'est acheté, avec tout cet argent-là, en tout ou une partie des catalogues des studios Metro-Goldwyn-Mayer, Warner Brothers et RKO Pictures. Et il a chargé une entreprise américaine de colorier ou de coloriser les films, plus d'une centaine de films, pour les rendre plus attrayants pour les téléspectateurs. Ça n'a pas très bien marché, mais il y en a un qui a voulu, sur lequel il a voulu travailler et qui a suscité une controverse immense.
1: Mais oui, lequel?
0: Citizen Kane d'Orson Welles.
1: On touche pas un chef-d'œuvre.
0: C'est ce qu'on dit, historiens, critiques, réalisateurs, cinéphiles qui ont dénoncé le projet, qui ont parlé de vandalisme culturel, de mutilation. Okay. Et alors finalement, face à la grogne, il a changé d'idée, puis il a un peu rajusté son discours par la suite. Il a affirmé que non, c'était une blague. Il n'avait jamais vraiment eu l'intention de modifier le classique. Il s'est probablement rendu compte aussi que les droits appartenaient à la succession d'Orson Welles et qu'il y aurait eu besoin de leur autorisation pour le faire. Et donc, ça n'aurait pas marché. Mais vous savez, il a procédé à la colorisation d'un autre film célèbre. Et là, il avait les droits pour faire ça. Il a mis de la couleur sur Casablanca. Ça non plus, ça n'a pas marché. Il y a beaucoup de gens qui ont fait de la pression sur les autorités pour qu'on encadre ça, qu'il y ait un encadrement législatif. On a créé, le Congrès américain a créé en 1988 le National Film Registry, donc une liste administrée par la librairie du Congrès qui recense chaque année des films qui sont jugés importants sur le plan culturel, historique,
1: esthétique.
0: Un peu des intouchables. Puis en 88, on a donc passé une loi sur la préservation du patrimoine cinématographique qui interdit la diffusion d'une version colorisée d'un film inscrit au registre sans avertissement approprié. Alors, on touche pas, honnêtement, à Citizen Kane ou même à Casablanca. Non, dans le fond, on ne devrait pas toucher à ces films-là qui ont été conçus.
1: Notre auditeur avait une question par rapport aux teintes de gris. Est-ce que vous avez trouvé une réponse là-dessus?
0: Oui, absolument. Le choix des couleurs. Pour ce qui est des teintes de gris, la réponse courte à la question de M. Schooner, c'est non. La couleur n'est pas cachée dans les teintes de gris. On ne peut pas deviner avec précision de quelle couleur était le vêtement ou le vase ou la table ou le mur à partir des teintes de gris ou le rouge à lèvres. On se doute qu'il était rouge, par exemple. Alors, mais il y a plusieurs teintes de rouge. Donc, ils ne sont pas cachés dans les teintes de gris. Une image en noir et blanc contient des informations sur la luminosité, surtout. Donc, plusieurs couleurs différentes peuvent produire exactement le même gris. Il faut donc le reconstituer ou deviner les couleurs à partir d'autres indices. Par exemple, un chandail rouge foncé, un chandail bleu foncé ou un chandail vert foncé vont donner le même gris exactement dans une image noir et blanc. Alors, comment on procède? On fait des recherches. On fait ces recherches, Evelyne.
1: Oui, c'est toujours bien ça.
0: Ouais. La recherche historique d'abord. Est-ce qu'il y a eu des photos qui ont été prises pendant le tournage, des photos en couleur? Est-ce qu'il y a des costumes qui ont été conservés? Pour des images historiques, par exemple, si le film se déroule pendant la Seconde Guerre mondiale, on connaît les couleurs des uniformes, des véhicules, des drapeaux. Donc, on peut reproduire assez fidèlement la couleur. Donc, on fouille dans les archives des studios, si on peut trouver des indices, des témoignages aussi sur de membres de l'équipe de production qui peuvent, on leur parle, on dit ouais, c'était tel rouge, on avait acheté ça à tel endroit et tout. Puis les couleurs plausibles que j'ai évoquées tantôt, tu sais, le ciel est bleu, l'herbe est verte, la couleur de peau, ben oui, il y a différentes teintes de couleur de peau, mais une peau blanche, puis une peau brune, puis une peau noire.
1: Il y a un détail intéressant quand même, parce que les films étaient vraiment pensés pour un tournage en noir et blanc, donc c'était pas toujours les bonnes couleurs sur le plateau.
0: En fait, si on reproduisait les bonnes couleurs qui avaient été utilisées sur le plateau, ça donnerait très souvent un effet extrêmement bizarre parce que on pouvait utiliser, justement, dans l'esprit du noir et blanc qu'on devait accentuer ou désaccentuer, un maquillage verdâtre, des murs roses, des tissus de couleurs inattendus parce que on voulait obtenir le bon contraste en nuances de gris. Donc, une colorisation moderne qui cherche à rendre les scènes réalistes ne reproduit pas nécessairement l'apparence réelle du tournage. C'est pour ça qu'il faut toujours parler d'interprétation plus que de transposition, de reproduction.
1: Tout simplement. Stéphane Garneau, merci beaucoup.
0: Merci à vous.
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1: On va maintenant parler avec Juan Carlos Villarreal. Il est professeur au département de biologie conservateur de

0: L'herbier Louis-Marie est titulaire de la chaire en génomique et métabolomique de la symbiose entre les plantes et les microbes à l'Université Laval. Rebonsoir, merci d'être avec nous, Monsieur Villarreal.
1: Bon, merci beaucoup.
0: On vous a invité pour répondre à deux questions d'auditeurs. Je vous les lis. Est-ce que certaines bactéries aident les plantes à mieux pousser ou à être plus résistantes? Si oui, pourquoi? Ça, c'est une question de Geneviève Rivet qui fait écho à une autre question, celle de Guillaume de Saint-Jérôme qui nous dit « Bonjour, je me demandais comment débute une relation symbiotique entre deux espèces, comme par exemple les bactéries et les plantes, les champignons mycorhiziens et leurs partenaires, le lichen, etc. Pouvez-vous nous parler d'un exemple de plante qui utilise la symbiose? » Et je me permets de vous lire la deuxième partie du courriel parce que Mathieu n'est pas là et je peux lui lancer des fleurs. Merci et félicitations pour ce que vous avez construit. Votre émission est merveilleuse pour la vulgarisation, l'échange et la découverte. Voilà, Mathieu est à l'écoute. C'est des fleurs qui te revient, mon cher. Alors, pour répondre à ces deux questions-là, donc, on a M. Villarreal qui se spécialise dans l'étude d'une plante que moi j'ai découverte. Elle s'appelle l'anthocérote. C'est une plante qui, jusqu'à tout récemment, était très, très peu étudiée, mais qui a de nombreux secrets à nous livrer. Parlez-nous de cette plante, M. Villarreal. Elle ressemble à quoi, l'anthocérote?
1: Donc, merci beaucoup encore. Donc, l'anthocérote, c'est un type de bryophyte. Ça veut dire qu'ils sont proches de la mousse. Donc, elles sont petites talles, c'est minuscule, quelques centimètres en diamètre. Donc, il est petit comme type de structure qui ressemble beaucoup les garçons, en fait. Donc, c'est il y a des spores dedans, donc ils vont se reproduire sans avoir de racines. Ce sont des plantes qui ont besoin de l'eau pour la reproduction, donc elles restent petites quand même.
0: Mm-hmm.
1: Ils sont très rares parce qu'il y a seulement 4 espèces au Québec.
0: Wow! Et dans le reste du Canada?
1: 7 espèces. Okay. Mais par contre, la beauté, c'est dans la biologie des espèces.
0: Ce qui est intéressant de cette plante-là, c'est qu'elle a développé une symbiose avec un type de bactérie, la cyanobactérie. On y reviendra un peu plus tard, mais j'aimerais qu'on s'attarde, M. Villarreal, à cette idée de symbiose entre les espèces. Est-ce que c'est commun?
1: Oui. Les bactéries sont associées, les champignons aussi, avec presque tout type de plantes, en fait. Donc, c'est répandu dans parmi les végétaux, d'avoir des bactéries qui font des fonctions. Des fois, il n'y a pas de fonction, mais il y a des bactéries, par exemple, qui aident les plantes à mieux pousser, par exemple, les légumineuses, l'haricot. Donc, ce sont des bactéries qui sont dans les racines, qui vont fixer l'azote, c'est un élément très important. C'est très abondant dans l'atmosphère, mais par contre, c'est difficile pour les plantes d'utiliser l'azote. Donc, les bactéries vont transformer l'azote atmosphérique dans l'azote utilisable pour les plantes.
0: Dans le sol aussi. Quel est l'avantage pour une plante de s'associer avec une autre espèce?
1: Donc, pour la plante, va obtenir l'azote de cyanobactéries, par exemple, ou aussi des phosphores des champignons mycorhiziens. Et aussi, c'est possible d'obtenir d'autres types de minéraux.
0: Mm.
1: Pour la bactérie, on n'est pas sûr, parce qu'on pense que c'est comme sont hébergés pour la plante, par la plante, mais par contre, c'est un conseil un peu anthropique quand même. Donc, il y a des études qui montrent que les sulfures étaient donnés par la plante hôte et aussi les produits de la photosynthèse.
0: Vous dites que c'est anthropique. Pourquoi? Parce qu'on pense que les bactéries sont protégées par la plante, un peu comme un abri, comme un humain chercherait un abri, c'est ça?
1: Tout à fait, mais les bactéries poussent tellement bien à l'extérieur, donc elles n'ont pas besoin de la plante pour survivre. Par contre, la plante a besoin de beaucoup de bactéries. Ça, c'est pas symétrique.
0: D'accord. Alors, la plante a besoin de beaucoup de bactéries. La bactérie n'a pas nécessairement besoin de la plante, mais est-ce que ça fonctionne mieux quand les deux sont en symbiose?
1: Tout à fait. Je pense que oui, parce que ça, des symbioses stables, mettons par exemple les anthocérotes, ont des bactéries qui fixent la sauce dans l'étal. Mais s'il n'y a pas de bactéries, la plante ne pousse pas très bien. Il faut ajouter, mettons, de l'azote externe sur si on veut faire pousser la plante, mais ça fonctionne beaucoup mieux avec la bactérie dedans.
0: C'est un peu comme les humains, finalement. Ils peuvent très bien fonctionner chacun de leur côté, mais quand ils s'assemblent, c'est pas cool. OK. Monsieur Villarreal, j'aimerais qu'on s'attarde un peu plus à l'anthocérote, justement. Vous étudiez ça depuis une vingtaine d'années, bien avant que ça devienne un sujet de recherche populaire. Alors, elle forme une relation avec les cyanobactéries. D'abord, rappelez-nous ce qu'elles sont, les cyanobactéries. Elles ont un peu mauvaise presse parce qu'on les a dans nos lacs. Ici, au Canada, elles créent des algues bleues puis on les aime pas, mais en fait, c'est des bactéries qui sont très importantes.
1: Oui, donc elles ont un mauvais rap pour les cyanobactéries, mais par contre, ce sont les premières bactéries qui ont commencé à émettre l'oxygène dans la Terre. Donc ça veut dire que c'était important il y a des milliards d'années pour avoir plus d'oxygène, donc ça permet la vie sur la planète. Mais maintenant, les cyanobactéries, il y a beaucoup d'espèces, il y a des bactéries qui sont toxiques quand même. Mais il y a beaucoup de cyanobactéries qui sont en association avec les plantes, les anthocérotes, les lichens aussi. Donc, ce sont des bactéries qui fixent l'azote pour la plante ou les lichens. Donc, ce sont très importants pour l'écosystème.
0: Comment les anthocérotes, les plantes, vont attirer les cyanobactéries?
1: Donc, et ça, c'est un sujet très intéressant parce que les anthocérotes vont émettre un type de composé chimique qui vont attirer les cyanobactéries, qui vont commencer à former des petits filaments. Les filaments vont glisser, nager vers la plante. Ils vont rentrer par les types de pores ou de fentes et dans la partie inférieure de la plante. Ils vont commencer à reproduire. Vont former une petite colonie quand même. Donc, après, la colonie, c'est minuscule, c'est 1 mm en diamètre, mais il y a la poussière dans chaque plante.
0: Et quand vous dites une colonie, est-ce qu'elles sont là pour toujours quand elles s'installent?
1: Ça dépend. C'est une bonne question parce que dans la forêt tempérée, forêt boréale aussi, c'est seulement pendant l'été, automne. Mais dans la forêt tropicale, c'est plutôt à long terme quand même.
0: Parce qu'il y a un avantage pour toutes les deux. Comment les anthocérotes peuvent vivre sans l'aide des cyanobactéries? Autrement dit, vous dites que ce n'est pas l'idéal, mais comment elles arrivent à vivre et fixer l'azote?
1: Donc, dans les labos, le truc qu'on fait, c'est qu'on utilise les spores de chaque plante. On la fait pousser dans un type de milieu de culture, de l'agarose. Donc, on a beaucoup d'éléments comme l'azote. Donc, si on va fournir l'azote au milieu de culture, les plantes peuvent pousser d'une façon normale, en fait.
0: Et comment vous observez ça en laboratoire? Je suis curieuse. Vous faites pousser ces plantes-là?
1: Oui, donc c'est beaucoup d'intérêt. Par exemple, j'étais au Panama avec deux personnes qui sont des jeunes chercheurs de l'Université d'Oxford et l'Université de Duke pour récolter des plantes au Panama, anthocérotes un peu endémiques et uniques du pays. Donc, pour utiliser les spores, on va ouvrir le type de capsule, on va mettre les spores dans la boîte pétri, sur une boîte pétri pour faire des cultures avec la gare, avec beaucoup d'éléments. Et après ça, après quelques semaines, les spores vont germer, ils vont pousser pour que la plante va grandir au fur et à mesure. Donc, si on a des éléments, ce n'est pas nécessaire d'ajouter la cyanobactérie.
0: Et c'est infiniment petit ce que vous observez finalement, M. Villarreal. Vous dites que cette plante-là n'était pas tellement étudiée, mais vous y êtes mis depuis assez longtemps, une vingtaine d'années. Qu'est-ce qui vous a intéressé d'abord chez cette plante?
1: Donc, j'ai commencé ma maîtrise aux États-Unis et j'étais intéressé par la symbiose entre les plantes et cyanobactéries, mais d'un point de vue microscopique et développement. Donc, à l'époque, il y avait 4 chercheurs et chercheuses partout au monde, 4, pas plus que 5, mais on a fait beaucoup d'analyses de génétique, de microscopie et tout ça. Mais l'année passée, il y avait une étude qui a montré que la structure dans les chloroplastes, qui s'appelle le pyrénoïde, c'est une structure qui accumule une enzyme qui s'appelle Rubisco, qui est l'enzyme qui fixe le carbone. Donc ça, c'est ajouté beaucoup plus d'attention. Donc maintenant, il y a beaucoup de gens intéressés partout au monde parce qu'il y a un potentiel pour améliorer la photosynthèse et d'implémenter les pyrénoïdes chez les plantes agricoles. Donc c'est comme une surprise que c'était très important maintenant la plante, même si il n'y a pas beaucoup d'espèces. La biologie en soi, c'est très intéressant.
0: Donc, on pourrait, par exemple, utiliser moins de pesticides avec les connaissances sur les anthocérotes, c'est ça?
1: Oui, ça, c'est l'idée. Donc, le potentiel, c'est qu'on peut utiliser Il faudrait mieux comprendre la symbiose avec les cyanobactéries pour distribuer d'engrais et aussi améliorer la photosynthèse et la production de plantes agricoles avec les enzymes dans les chloroplastes.
0: Ah oui, donc on pourrait améliorer les rendements. C'est sûr que ça intéresse bien des chercheurs un peu partout dans le monde, c'est sûr, sûr, sûr. Maintenant, si on est curieux de les voir, les anthocérotes, est-ce qu'on peut facilement les observer dans nos forêts, dans nos environnements?
1: Oui. Bon, donc ce n'est pas des plantes de forêt, c'est surtout aux côtés des chemins, donc des aires ouvertes quand même. Donc c'est pour les sols minéraux, il y a plutôt au bord de la route en fait. Donc c'est pas des espèces de forêt ou de tourbières.
0: Ah, ok. Sur le bord de la route, on pourrait trouver les anthocérotes. Elles ressemblent à quoi? Comment on les identifie?
1: Donc c'est un petit tas vert clair. Et donc, il y a des petites choses qui sortent, qui s'appellent comme des cornes minuscules de 1 mm, pas plus que ça.
0: Oh là là!
1: Donc, ouais, donc il faut avoir une loupe quand même.
0: OK. Il faut se promener aux abords des champs, sur les bords de route avec une loupe. C'est 1 mm de haut et c'est vert, c'est ça? Ça a une belle couleur verte?
1: Oui, donc la taille, c'est plus grand que ça, c'est 3-4 cm, mais encore, c'est petit quand même. Mais les cornes, la partie reproductrice, c'est en 2 mm, c'est ça.
0: Waouh, vous êtes vraiment dans l'infiniment petit. Je me demandais, vous, la vision d'avenir de ces recherches sur les anthocérotes, qu'est-ce qui vous passionne et vous anime pour la suite des choses?
1: Donc, je suis très intéressé de savoir comment ça fonctionne dans chaque plante, parce qu'il y a aussi des champignons mycorhiziens dedans, les anthocérotes. Donc, il y a une symbiose de trois partenaires. Donc, en théorie, les champignons fournissent le phosphore et la bactérie l'azote. Donc, c'est comme un engrais parfait. Mais on ne comprend pas exactement comment ça fonctionne. Donc, j'ai intérêt de disséquer l'interaction entre les trois organismes.
0: Ouais, il y a encore beaucoup de choses à apprendre hein, dans votre domaine.
1: Tout à fait. Oui.
0: Ah ben évidemment, ça va occuper vous et vos étudiants qui rentrent tout juste de voyage. On est un peu jaloux. Merci d'avoir répondu aux questions de nos auditeurs Geneviève Rivet et Guillaume Reintz. Je rappelle que Juan Carlos Villarreal est professeur au département de biologie, conservateur de l'herbier Louis-Marie et titulaire de la chaire en génomique et métabolomique de la symbiose entre les plantes et les microbes à l'Université Laval. Merci, Monsieur Villarreal.
1: Merci à vous.
0: À une prochaine.
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0: Vous écoutez Moteur de recherche, je m'appelle Evelyne Charuet. J'aimerais prendre un moment pour saluer l'équipe, d'abord pour l'accueil et ensuite pour le savoir-faire, parce que vraiment, de semaine en semaine, il faut répondre à beaucoup de questions et surtout trouver les experts, parfois dans des domaines extrêmement pointus comme celui dont on vient de parler. Alors, merci à cette équipe de Moteur. À la recherche, il y a Patricia Blais, Ariane Pelé, Lady Mestre, c'est Christian Côté, le technicien Pierre Dulon, l'adjoint à la réalisation Éloi Desjardins. À la réalisation cette semaine, c'était Guillaume McSween et Marie-Hélène Racicot en alternance. Et moi, c'est Evelyne Charuet. Je suis là pour un soir seulement, one night only. J'aimerais vous lire quelques courriels. On en a reçu un aujourd'hui. J'aimerais qu'on m'explique en quoi les nausées matinales durant la grossesse sont un avantage évolutif. On sent que c'est bien senti comme question. Je peux comprendre les goûts différents, mais je ne vois pas comment une femme est capable de se nourrir le matin durant des mois. Peut-être un avantage pour l'évolution. Merci. S'il vous plaît, je préfère rester anonyme. Je sens toute la douleur derrière ça, cette question.
1: Est-ce que c'est une question qu'on va reprendre en réunion de production pour choisir d'y répondre ou de ne pas y répondre?
0: Tout à fait.
1: Okay, je préférerais ne pas y répondre. Moi, je préférerais qu'on la donne à quelqu'un d'autre.
0: Oui, un autre courriel. Cher moteur, aujourd'hui, je ne vous écoute pas comme à l'habitude en lavant ma vaisselle, mais en révisant mes nœuds. Je pars en camping prochainement et voici ce à quoi je pense lorsque j'ai une corde entre les mains. Y a-t-il une science des nœuds? La science des têtes de nœuds, peut-être. Je me demande comment les nouveaux nœuds sont créés, mathématiquement ou empiriquement. Les marins ont inventé une multitude de nœuds qui nous sont toujours utiles et qui ont traversé le temps. Est-ce que leur méthode pour créer de nouveaux nœuds valent ou surpassent les méthodes modernes mathématiques, s'il en existe? C'est une question pour vous, ça?
1: Non, je vais passer sur celle-là aussi. Non, j'ai pas ce genre de cerveau.
0: On a aussi une question de Danny Primo-Dion. Bonjour l'équipe, je n'ai pas trouvé la réponse sur l'engin de recherche sur votre site, alors je vous soumets ma question pour une future émission. Pourquoi certaines personnes ne peuvent pas sentir l'odeur de la moufette? Ah! Ma blonde est la seule à ne rien sentir alors que mes trois enfants et moi pouvons la sentir. Continuez votre bon travail, c'est un plaisir d'apprendre en vous écoutant. Autour de la table, est-ce que vous sentez ça, l'odeur de la moutarde?
2: Je pense
0: de la moufette?
2: C'est difficile de ne pas la sentir.
0: Hein? Oui, Daria, chez vous?
3: Oui, tout à fait.
0: Ah oui, Stéphane? Oui.
3: Dans nos ruelles, à Montréal. OK.
0: On les sent bien aussi quand elles arrosent les chats et les chiens qui rentrent dans nos domiciles. Ça m'est arrivé cette année. On vous revient, Dani. On trouve ça très anormal que votre conjointe ne sent pas. Est-ce qu'elle a eu la COVID récemment? Je ne sais pas. On va mettre un homme ou une femme là-dessus, c'est certain. Et je conclue avec un courriel de Rosalie Couture. J'adore votre émission. J'aime la voix de Mathieu qui est calme et expressive. Les sujets sont toujours intéressants. Continuez. Ben voilà, Mathieu. On t'aime. Continuez de nous envoyer vos questions via la bulle de conversation sur audio.

0: On a une question un peu philosophique pour les prochaines minutes. Science et art, est-ce que ce sont deux opposés ou deux façons de produire des savoirs? Et c'est notre chroniqueuse Daria Marchenko qui est là-dessus. Je vous rappelle qu'elle est doctorante à l'UQAM en marketing et fondatrice de Écoïste Club. Rebonsoir, Daria.
1: Rebonsoir. Effectivement, qu'attend-on de la science? Idéalement qu'elle explore le monde et qu'elle nous révèle des vérités sur les réalités qui nous entourent. Mm-hmm. Mais de quelle réalité parle-t-on exactement? En fait, avant même de partir à la recherche de la vérité, on doit en quelque sorte s'entendre sur quelques principes de départ. Si on suppose que la réalité existe de façon objective et tangible et que les chercheurs parviennent à l'observer de manière neutre sans l'influencer et sans être influencés en retour, alors, nous sommes dans la tradition positiviste, héritière des Lumières qui croyaient au pouvoir de la raison et de la logique pour comprendre le monde.
0: On a longtemps cru ça, qu'il y avait une objectivité, oui. Une neutralité absolue.
1: Ouais, pendant plusieurs siècles, donc avec les expériences et des analyses statistiques, les chercheurs visent à produire des connaissances qui dépassent les cas particuliers, en fait, des connaissances qui sont plutôt généralisables, pour pouvoir expliquer des phénomènes et prédire en quelque sorte notre réalité, l'évolution de ces phénomènes-là.
0: À partir de quand on a commencé à remettre ça en question, l'objectivité scientifique?
1: Oui, en fait, dans les sciences humaines, les sciences sociales, cette vision est sérieusement remise en question à partir à peu près de la seconde moitié du XXe siècle. Et les chercheurs vont progressivement se demander si ces méthodes suffisent à comprendre la complexité de l'expérience humaine. Et en fait, plusieurs courants de pensée, notamment le postmodernisme, les théories critiques, les études féministes, les études postcoloniales, les études de genre, mm-hmm. ils vont contester cette ambition de la science positiviste de produire une connaissance universelle et totalement objective du monde. Et aussi, en même temps, on commence à se méfier des grands récits, des narratifs. Ce sont des théories qui prétendent expliquer le monde dans son ensemble à partir d'un seul point de vue.
0: Mm-hmm. Oui, alors que la réalité est toujours plus complexe et nuancée.
1: En quelque sorte, la réalité, elle peut se présenter comme étant plutôt multiple. Et on peut voir ça comme la réalité qui dépend des vécus différents des individus et des contextes. Et donc, je ne vous invite pas à sortir de la matrix en quelque sorte, mais simplement à découvrir l'approche interprétativiste. Et cette approche met en avant l'expérience vécue telle qu'elle est perçue par les individus. Donc, cette approche considère que notre connaissance est produite depuis un point de vue particulier qui est situé historiquement, culturellement, socialement. Donc, il n'y a pas de position neutre. Les chercheurs et les chercheuses ne peuvent donc pas être totalement objectifs, totalement déconnectés, détachés de leurs valeurs, de leur contexte culturel, de leur façon de voir des choses. Mm-hmm. Et ce qui est important, c'est que reconnaître cette subjectivité, c'est aussi reconnaître le besoin, la nécessité de trouver de nouveaux moyens, de les explorer, de les partager. Et en fait, dans les sciences sociales et dans les sciences humaines, on peut parler des disciplines comme l'anthropologie, l'ethnologie, la sociologie, la psychologie, et ainsi de suite, y compris aussi la recherche en consommation et le marketing, aux méthodes positivistes quantitatives, comme par exemple les expériences contrôlées, on ajoute aussi les méthodes qualitatives. Donc, penser aux entretiens approfondis, aux récits de vie, aux groupes de discussion. Et l'objectif, c'est pas seulement mesurer ou prédire le comportement, mais en fait comprendre comment l'individu donne sens à ce qu'il vit, à son expérience du monde.
0: Et c'est là que l'art aussi peut intervenir. C'est là qu'on peut être créatif, là.
1: Ben absolument. En fait, de ce point de vue. Pourquoi, en fait, c'est important de comprendre les réalités multiples plutôt que d'insister sur une vérité unique? Mais en fait, ça participe à une société plus libre.
0: L'idée,
1: de s'émanciper, en fait, des grands récits, d'être plus démocratique. Et c'est quand même aligné avec l'ambition et la mission de la science. C'est contribuer à améliorer notre vie, notre condition humaine. Et exactement, c'est cet espace-là où l'art va progresser et va trouver sa place comme un moyen d'exploration de ces connaissances-là, d'expression et même aussi de production des connaissances.
0: Est-ce que toutes les formes d'art peuvent s'y prêter?
1: Mais en fait, il y a plusieurs formes d'art et il y a même une sorte de paradigme, on peut dire. En anglais, ce serait art-based research ou plutôt recherche fondée sur les arts. Et pourquoi c'est intéressant? Parce qu'en fait, ça permet d'accéder à ces réalités subjectives et multiples et aussi de rendre le processus de création de connaissances, de recherche, beaucoup plus participatif, beaucoup plus collaboratif aussi, entre les chercheurs et les participants, et beaucoup plus inclusif. Pensez simplement au langage académique traditionnel, donc on peut voir ses limites, déjà parce qu'il n'est pas toujours accessible à tout le monde, et aussi même par sa nature verbale, parce que ça reste un langage. Et par contre, une grande partie de l'expérience humaine échappe aux mots.
0: Mm-hmm. Oui, c'est tout à fait
1: et
0: vrai.
1: Et donc, nos émotions, nos sensations, nos gestes, nos perceptions, ou encore nos rituels, ce qu'on vit au quotidien, des fois, ça ne se laisse pas toujours facilement verbaliser.
0: Ah oui, complètement. Et donc, puis, par exemple, la douleur, si on demande à quelqu'un d'exprimer qu'est-ce que c'est ta douleur, c'est vraiment difficile à exprimer en mots. Avez-vous, Taria, des exemples concrets où on a utilisé l'art en complémentarité avec la science?
1: Mais oui, absolument. En fait, l'idée même, si on revient vers l'idée de l'art, c'est que vu que la communication, c'est juste seulement une partie de la communication qu'on a, qui est verbale, pourquoi alors la science doit se limiter aux mots? Donc, c'est l'art qui pourrait chercher ces informations-là que vous nommez comme la douleur ou une sorte de contrainte ou n'importe quel sentiment qui peut être caché en nous, mais pas exprimé verbalement. Mais même le mot esthétique, en fait, qui est bien connecté au champ de l'art, ça vient du grec esthétikos et ça vient aussi de, ça signifie ce qui relève de la perception sensible. Donc on est directement, pas exactement dans l'art qui est beau, mais dans ce qui est donné par les sens, par les émotions et par les ressentis. Donc, si on va dans des exemples concrets, c'est très intéressant parce que cette approche, elle est utilisée dans plusieurs disciplines, notamment en anthropologie, en sociologie, en psychologie, en éducation, en marketing. Je vous parle par exemple du projet de la chercheuse Ophélie Morin qui travaillait sur l'hyperconnectivité en milieu organisationnel, donc surconnexion, hyperconnectivité. Et sans se limiter aux données quantitatives comme les heures devant les écrans ou les courriels traités, et s'intéressait en fait au ressenti, et elle a créé des théâtres forums, ce qui permettait aux participants de mettre en scène leurs expériences d'hyperconnectivité au travail, et donc dépasser certains tabous qu'ils ne pourraient pas faire autrement. C'est quand même super curieux comme approche.
0: C'est curieux, mais c'est novateur et les gens ont davantage d'espace pour s'exprimer. Souvent, quand on participe à ce genre d'études, il y aura des questions dirigées, il y aura peut-être des choix de réponses. Si on est chanceux, on pourra avoir quelques lignes pour ajouter quelque chose, mais ça passe encore une fois par les mots. Tandis qu'ici, on a d'autres façons d'exprimer et de collecter de la donnée. Vous parlez donc du théâtre. Est-ce que la poésie, les arts visuels aussi peuvent s'y mettre?
1: Oui, tout à fait. Donc, il y a un projet où il y a un terrain ethnographique en Thaïlande et les chercheurs, ils décrivent la fête des Lumières. Et donc, un des chercheurs qui s'appelle John Sherry se rend compte que le langage académique classique ne suffisait pas à transmettre l'ambiance, les émotions, les sensations de l'événement. Alors, il décide d'écrire un poème pour parler de sa recherche. Et c'est la poésie qui, comme il explique, vient pallier les limites expressives de la prose, la prose classique. Et c'est les poèmes qui permettent de représenter une expérience dont la clarté lui échappait autrement. Mais il y a d'autres exemples plus visuels, par exemple Del Boukia et ses collègues, j'espère que je prononce bien Del Boukia. Donc, ils demandent aux participants de créer des collages avec des images, des photos qui représentent leurs rêves et aussi leurs cauchemars de leur vie numérique pour étudier l'expérience utilisateur en ligne.
0: Oh, intéressant. On devrait tous participer à ça, faire des collages de nos cauchemars numériques.
1: Psychanalytique, un peu quand on va dans les rêves. Avec des cauchemars, c'est jamais anodin.
0: Ouais.
1: Et un autre exemple en marketing, c'est Gérald Zaltman qui travaillait avec les métaphores. Ici, c'est intéressant parce que c'est pas les métaphores visuelles, pour lui, c'était basé sur la théorie des métaphores. Ce n'est pas juste des figures de style, mais plutôt des images et des analogies avec lesquelles nous pensons. En fait, il a travaillé sur une campagne publicitaire pour la lingerie féminine et il a demandé aux participants d'amener et de collecter pendant une semaine, en réfléchissant sur le sujet, à apporter des images évoquant la lingerie féminine. Et par exemple, il y a des participants qui ont amené des photos, comme ils citent, des vases avec des fleurs, mais aussi des clôtures serrées, des arbres entourés de bandes, des masques africains, donc plein d'éléments visuels. Okay. Et à travers ces images, donc, ils ont commencé les discussions, ils ont commencé à présenter ces images, et ce qui est ressorti, c'est qu'il y a plein d'émotions difficiles à exprimer avec des mots, et derrière l'élégance et la séduction, donc apparaissaient alors aussi des sentiments de contrainte et d'enfermement, et donc c'était très utile de comprendre avant de produire la publicité ou le discours de la compagnie.
0: Des masques africains, quand même, faut le faire pour représenter de la lingerie féminine. C'est intéressant, mais je vous laisse conclure, Daria.
1: Oui, en fait, l'art ne remplace pas la science, en quelque sorte. Ça juste ouvre d'autres façons d'explorer, de comprendre, de partager cette expérience. Et aussi, je dirais que si la prochaine fois, vous croiserez quelqu'un en train de jouer de la musique dans la rue, qui sait, peut-être c'est un chercheur qui est en train de réaliser un projet de recherche.
0: Effectivement, on lui donnera un beau pourboire aussi. Ben voilà, cette question est élucidée. C'est deux façons de produire des savoirs, la science et l'art. Merci beaucoup, Daria Marchenko. Je rappelle que vous êtes doctorante à l'UQAM en marketing et fondatrice de Ecoist Club.
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0: Encore une fois, c'est une question qui préoccupe nos auditeurs et nos auditrices. Je vous lis deux questions. Bonjour à l'équipe de Moteur de recherche. Nous avons une question pour vous. Entre le barbecue au charbon et le barbecue au propane, quelle est l'option la moins dommageable en termes d'émissions de gaz à effet de serre et de particules fines, en considérant la combustion à la maison, mais surtout la production de ces matières? C'est Éric et Marie de Beaumont. Et la deuxième question nous vient d'Edgar, 9 ans, qu'on salue. Bonjour, est-ce mieux d'utiliser du charbon de bois renouvelable ou du propane pour faire un barbecue? Cette question est tombée dans la cour de Fabien Durif, professeur titulaire, département de marketing à ESG UQAM, directeur également de l'Observatoire de la consommation responsable et directeur du Green UX Lab, le laboratoire de recherche en nouvelle expérience utilisateur et en éco-responsabilité. Rebonsoir, Fabien.
3: Rebonsoir.
0: Alors, on commence alors que vous étiez en train de magasiner pour un barbecue?
3: Oui, c'est pour ça que la question m'a vraiment interpellé, parce que je viens tout juste de changer de barbecue. Puis comme chercheur en consommation responsable, il y a quelque chose qui m'a vraiment frappé pendant mon magasinage dans cette catégorie de produits très spécifique. En fait, l'environnement, c'est pratiquement, voire totalement absent. On nous parle de puissance en BTU, donc cette unité de mesure d'énergie thermique. On nous parle du nombre de brûleurs, de grilles de cuisson en fonte, d'accès inoxydable, de garantie, de cuisson infrarouge. Et même aujourd'hui, les barbecues deviennent intelligents. On nous parle de connectivité avec les applications, etc. Mais il n'y a aucune information sur l'empreinte carbone du produit. Bon, c'est quand même assez rare, mais des fois, il y a un petit peu d'informations sur la réparabilité, sur la disponibilité des pièces, sur la quantité ou le type de matériaux recyclés utilisés. C'est quand même assez courant aujourd'hui qu'on voit ça. Même la provenance, hein, fabrication locale, j'ai fait plusieurs rayons, j'ai pas vu ça. Puis bien entendu, encore moins sur la performance environnementale des différents combustibles qui sont utilisés.
0: Mais c'est pas du tout un critère.
3: Non, c'est pas. Alors, je voudrais pas faire de raccourcis genrés sur ce type de produit, mais il semblerait que ça s'adresse davantage aux hommes qui sont statistiquement moins intéressés par les produits éco-responsables. C'est un très petit raccourci, mais ça paraît quand même assez logique. Pourtant, le barbecue, c'est loin d'être un produit marginal. Il y a des associations industrielles là-dessus qui disent qu'en fait, c'est devenu un équipement extrêmement répandu. On trouve des statistiques de taux à peu près de 60 à 70% en Amérique du Nord. On est des fervents adopteurs de barbecue, et surtout pour le grill et cette fameuse cuisson et ce goût du fumé.
0: Et parfois, les vrais amateurs ont plusieurs barbecues.
3: Plusieurs barbecues, cuisson lente, cuisson rapide, etc. Donc, alors si je réponds vraiment rapidement à la question, lorsqu'on regarde les études scientifiques, la réponse est claire, le propane est généralement beaucoup moins émetteur de gaz à effet de serre que le charbon.
0: Ah, mais pourtant, quand on dit charbon de bois, il y a quelque chose de naturel, on se dirait c'est probablement mieux que le propane, mais pas du tout.
3: Ben pas du tout. En fait, c'est là que notre intuition nous joue un tour, parce qu'en environnement, on ne regarde pas seulement l'origine du matériau, on va regarder tout le cycle de vie, donc de l'extraction, de la récolte, transformation, transport, utilisation, et même la fin de vie. Alors, pour produire du charbon de bois, il faut chauffer du bois dans un environnement qui est pauvre en oxygène. C'est une opération qu'on appelle la carbonisation ou la pyrolyse, et c'est relativement inefficace. Alors, si on regarde un article qui a été publié en 2022 dans la revue Energies, une grande partie de l'énergie contenue dans le bois est perdue déjà lors du processus de carbonisation. Donc, avant même d'allumer son barbecue, une partie importante de l'énergie contenue dans le bois a déjà été perdue. C'est là que c'est extrêmement négatif.
0: Est-ce qu'il existe des comparaisons scientifiques? Là, autrement dit, nous, on peut en parler, mais est-ce que la science est solide là-dessus?
3: Oui, il y a plusieurs études. J'en ai trouvé une diffusée quand même il y a un peu plus d'une dizaine d'années, 2009, mais qui a été citée à peu près 80 fois, qui compare véritablement l'empreinte carbone complète du barbecue au charbon et du barbecue au propane sur tout son cycle de vie. Grosso modo, si on vraiment simplifie, l'empreinte du charbon est presque 3 fois plus élevée que celle du propane, ce qui est quand même relativement important.
0: Mais comment on explique cet écart-là?
3: Tout simplement, c'est vraiment la question d'efficacité énergétique, parce qu'un barbecue au propane, on contrôle mieux la combustion, on perd moins de chaleur, on utilise moins de combustible pour atteindre rapidement la température désirée. Le charbon, lui, brûle beaucoup moins uniformément. Donc, il faut davantage de combustible pour produire la même quantité de chaleur. Et donc, cette étude-là, cette fameuse étude 2009, elle conclut qu'efficacité énergétique est vraiment supérieure du propane.
0: C'est vrai aussi que pour un barbecue au propane, dès qu'on éteint, le feu arrête et ça y est, il n'y a plus de combustion, tandis qu'au charbon de bois, ça peut durer longtemps après.
3: Il n'y a plus du tout cette combustion, mais par contre, c'est sûr, c'est pas du tout, pour les amateurs, c'est pas du tout le même goût, et notamment ce fameux goût de brûlé.
0: Oui, effectivement, on parle aux puristes. Quand on allume le barbecue, le charbon émet davantage?
3: Oui, en fait, selon les facteurs d'émission d'environnement et changement climatique Canada, la combustion d'un litre de propane, c'est environ 1,5 kg de CO2 équivalent. Donc, à l'opposé, le charbon produit généralement davantage d'émissions pour une même séance de cuisson, parce qu'il faut souvent en utiliser beaucoup plus, c'est ce qu'on vient de mentionner. Donc, toutes les analyses de cycle de vie montrent que systématiquement, le charbon présente une empreinte beaucoup plus élevée que le propane, parce qu'il faut davantage de combustible pour produire cette chaleur équivalente. La différence, on la voit sur tous les différents types de scénarios. Donc, la tendance demeure constante, c'est vraiment le propane qui est bénéfique.
0: Et si on regarde au-delà des gaz à effet de serre?
3: Mais là aussi, en fait, c'est assez problématique. Le charbon pose davantage de problèmes de qualité de l'air. On s'en doute, forcément, on a tous été proches d'un barbecue, en particulier au charbon, si vous allez dans certains types de pays. Ça émet davantage de particules fines, davantage de composés organiques volatiles, qu'on retrouve aussi dans les fameuses peintures. On voit souvent cet élément-là.
0: Les COV, ouais.
3: Ouais, et puis davantage aussi d'hydrocarbures aromatiques qu'on appelle polycycliques. Donc ça aussi, c'est extrêmement négatif. Donc il y a différentes études récentes qui ont été faites. J'en ai trouvé une notamment en 2022 qui montre que l'exposition aux polluants liés aux grillades montre que les concentrations d'hydrocarbures aromatiques polycycliques, les PAH, sont beaucoup plus élevées lors de cuisson au charbon que lors de cuisson au gaz. Donc, il y a des concentrations qui peuvent être jusqu'à des centaines de fois plus élevées dans certains scénarios de cuisson au charbon que sur un barbecue au gaz. Donc, le propane est à la fois avantageux pour le climat en termes d'émissions de gaz à effet de serre, mais surtout pour la qualité de l'air, parce que là, on voit qu'on est jusqu'à quasiment 100 fois versus, pour les GES, on était 3 fois à peu près.
0: Oui, vous faites bien de le souligner, Fabien. OK, si on ajoute maintenant le barbecue électrique dans l'équation, ça demeure une option assez intéressante?
3: Mais en fait, ça serait l'option la plus intéressante. Par contre, je ne sais pas si vous avez vu. Vous avez magasiné dernièrement un barbecue électrique. Il y a très peu de modèles qui sont disponibles sur le marché québécois et canadien. Il n'y en a pas tant que ça. Donc, si vous allez dans vos détaillants assez classiques, vous allez trouver essentiellement des barbecues au propane. Au charbon, c'est aussi quasiment, c'est peu existant ici au Québec. Puis, la nouvelle mode, ce sont les fameuses planches. Vous savez, les planches à cuisson, les planchas, là, qu'on va retrouver, là.
0: Vous m'apprenez tout ça, là. Depuis 2 ans. Stéphane, vous étiez au courant de ça, de la plancha?
4: C'est très populaire, la plancha. J'en entends parler, mais je sais pas. Mais ça chauffe à quoi?
3: Au propane aussi, ici.
4: Au propane aussi.
3: Donc, ça fait 2 ans qu'on les voit à peu près après. Mais là, on n'a pas du tout ce fameux goût du grill, parce qu'on est sur une planche, donc on ne va pas avoir ce goût du fumé. Mais c'est sûr qu'au Québec, si on prend parmi les provinces canadiennes, l'électricité est parmi les moins émettrices de GES, de gaz à effet de serre au monde. Donc, selon Hydro-Québec, même lorsqu'on considère l'ensemble du cycle de vie des installations hydroélectriques, les émissions demeurent véritablement extrêmement faibles si on compare à d'autres types de combustion, surtout la combustion fossile. Il y a une étude qui a été publiée récemment, donc il y a 2 ans, dans la revue Sustainability, qui va comparer plusieurs formes de barbecue. Et forcément, c'est pas une surprise de se rendre compte que ce sont les systèmes électriques qui obtiennent généralement les meilleurs résultats environnementaux lorsque l'électricité provient d'un faible réseau carboné comme on a ici au Québec. Donc, au Québec, pour nos auditeurs, si on a à choisir, c'est d'abord l'électrique, ensuite le propane et ensuite le charbon, si on regarde les émissions de gaz à effet de serre et même si on regarde la qualité de l'air pour le charbon.
0: Oui, mais pour les autres provinces qui n'ont pas l'hydroélectricité, il faudra refaire le calcul.
3: Ça dépend, mais oui, c'est toujours des questions d'un cycle de vie, c'est assez compliqué.
0: Oui, OK. Pour conclure, Fabien, qu'est-ce qu'on dirait à nos auditeurs, dont Edgar, 9 ans?
3: Si l'objectif est de réduire les émissions de gaz à effet de serre, c'est peut-être un mot compliqué pour lui, mais s'il veut avoir moins d'impact sur l'environnement, s'il a choisi entre le propane et le charbon, bah, véritablement, il doit choisir le propane. Si on est au Québec, si on a en plus la possibilité d'aller vers des modèles électriques, bah, ça va être l'option la plus avantageuse sur le plan climatique. Mais ce qu'il faut pas oublier, et ce que je pense aussi beaucoup d'auditeurs et puis de consommateurs oublient, c'est qu'en fait, si on réfléchit à quel est le barbecue le plus écologique, c'est pas forcément l'appareil qui est le plus écologique, c'est ce qu'on va mettre dessus.
0: Ah.
3: Donc, c'est le type d'alimentation. Puis, en général, qu'est-ce qu'on fait cuire au barbecue?
0: Bah, de la viande.
3: Pour les amateurs, c'est
4: du bœuf.
3: Du bœuf, de la viande rouge. Et on le sait, c'est le pire aliment au niveau de notre consommation, au niveau de l'empreinte environnementale. Donc en fait, c'est vraiment un gros steak de bœuf, ça va générer souvent plus d'émissions que l'écart entre charbon et propane dans les études qui sont faites. Donc ce que je vous dirais, c'est que toujours, c'est pas forcément l'appareil, c'est ce qu'on va mettre dedans, c'est toujours l'assiette dans l'alimentation, c'est ce qu'on met dans son assiette.
4: Ça va griller du tofu.
0: Non,
4: du tofu.
0: Des asperges.
3: Ouais. Peut-être que le tofu, ça va lui donner du goût. Hein.
4: Ouais.
0: Fabien Durif, merci beaucoup.
3: Merci.
2: Les onglets de nos collaborateurs.
0: Daria, on y va avec les onglets maintenant. C'est une bande dessinée?
1: Oui, Imbattable. C'est une série de bandes dessinées franco-belges écrites et dessinées par Pascal Jousselin. Je l'ai découvert depuis quelques mois et donc je les lis, je les adore. Mais en fait, l'Imbattable, c'est un super-héros capable de voyager à travers les cases de sa propre bande dessinée. Donc, c'est un super-pouvoir. Il peut déjouer des adversaires en traversant les pages et en sautant d'une vignette à l'autre. Donc, c'est pour le grand plaisir des lecteurs et grand désarroi des méchants.
0: C'est très original, Imbattable, une série de bandes dessinées. Merci Daria. Je vous disais tout à l'heure que Fabien Durif est directeur de l'Observatoire de la consommation responsable. Vous avez fait paraître un baromètre tout récemment?
3: Oui, ben notre 16e baromètre qui est sorti la semaine dernière, donc baromètre de la consommation responsable. Donc si vous voulez mieux comprendre comment on agit, puis c'est un peu comme la question qu'on vient de voir, on fait plein de gestes, mais on ne sait pas forcément ceux qui ont le plus d'impact. Mmh. Et souvent, on se trompe, malheureusement.
0: C'est un peu déprimant, non, comme baromètre?
3: Non, c'est pas déprimant, c'est pour mieux orienter vers les meilleurs choix de consommation.
0: Vous êtes optimiste, merci. Fabien Durif. Stéphane Garneau.
4: Londres coûte très très cher. Il y a un avantage par contre, l'offre culturelle est abondante.
0: C'est
4: les
0: vrai?
4: Musées sont gratuits, les galeries d'art publiques sont gratuites. Là, je parle des collections permanentes.
0: On pourrait tellement s'inspirer de ça pour faire voir les œuvres, les collections, c'est fabuleux. Merci beaucoup Stéphane Garneau.
4: Merci à vous Evelyne d'avoir remplacé comme ça à...
0: Ça me fait tellement plaisir. Merci aussi à l'équipe de Moteurs de recherche. Et c'est Moteurs en herbe avec Mathieu Dugal demain. Bonne soirée.
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8: Bonsoir, ici Fred Harding. Voici les informations. Le Parti québécois et le Parti libéral du Québec accusent le gouvernement d'avoir licencié de façon injuste un lanceur d'alerte. Radio-Canada a appris qu'un employé du ministère de l'Économie a été congédié après avoir dénoncé la gestion du gouvernement dans la filière batterie. Le fonctionnaire avait notamment alerté la vérificatrice générale sur les risques financiers pris par Québec. Olivier Smith-Lauzon était, jusqu'à la semaine dernière, conseiller en intervention stratégique au ministère de l'Économie.
9: J'ai fait ce que j'ai fait parce que je pensais que c'était d'intérêt public. Moi, je suivais les risques à l'interne, tu sais, mais quand ça montait au niveau politique, ça passait quand même. Puis je pense que l'histoire me donne raison quand même pour plusieurs projets. Nordvolt, le principal, là. Plutôt que de me congédier, on devrait me remercier et dire que comment on peut faire pour s'améliorer puis de pas prendre des risques élevés comme on a fait dans le passé. Hein.
8: Hier, dans un rapport, la vérificatrice générale du Québec a sermonné Québec pour sa gestion peu rigoureuse de la filière batterie. Et le projet de loi caquiste permettant à une personne de connaître les antécédents de violence conjugale d'un partenaire intime a été adopté à l'Assemblée nationale juste avant la fin des travaux parlementaires demain. La loi prévoit qu'une femme qui a des inquiétudes pour sa sécurité ou celle de ses enfants pourra faire une demande de renseignement à la police. La mesure a été surnommée « loi Gaby Renault » en référence à une femme morte en septembre dernier, présumément tuée par son conjoint qui avait des antécédents de violence. La sœur de Gaby Renault, Rachel, a tenu des propos émouvants en point de presse.
10: Aujourd'hui, aucune loi ne pourra ramener Gaby. Aucune loi ne pourra effacer la douleur de ses enfants, de ses proches ou de toutes les personnes qui l'aimaient. Mais aujourd'hui, nous pouvons donner un sens à son héritage. Nous pouvons transformer une tragédie en action. Nous pouvons faire en sorte que sa voix continue d'être entendue. Et nous pouvons sauver des vies.
8: D'autres projets de loi ont été adoptés, dont celui interdisant la vente de boissons énergisantes caféinées aux moins de 16 ans et celui pour protéger les consommateurs contre les pratiques abusives de revente de billets. Et le président américain Donald Trump fait à nouveau volte-face et annule les frappes contre l'Iran qui étaient prévues ce soir. Dans un message sur son réseau social, le dirigeant républicain a dit avoir pris acte du fait que les négociations entre les partis ont progressé au point où il ne resterait qu'à finaliser un accord. Selon Donald Trump, l'entente a été approuvée par toutes les parties prenantes, mais l'agence de presse iranienne Fars a ensuite contredit cette affirmation. Le professeur titulaire à l'École supérieure d'affaires publiques et internationales de l'Université d'Ottawa, Thomas Junot, estime qu'il faut demeurer prudent face à la suite des choses.
11: Il y a quand même certaines indications qu'il y a eu du progrès dans les négociations au cours des derniers jours, des dernières semaines. Est-ce que ça veut dire qu'une entente est vraiment sur le point d'être annoncée? Peut-être, peut-être que non. Avec M. Trump, on peut être surpris. Si c'est le cas, il faut bien comprendre, par contre, qu'une entente, ce ne serait pas un accord de paix, même si le terme est utilisé des fois, ça serait une entente qui prolongerait le cessez-le-feu de façon plus durable et qui remettrait à plus tard les négociations sur les enjeux beaucoup plus profonds entre les deux pays, comme le programme nucléaire iranien, son programme de missiles, etc.
8: Donald Trump a ajouté que le blocus des ports iraniens resterait en vigueur jusqu'à la finalisation d'un accord.
12: À la demande des États-Unis, le Canada a accepté de retarder l'ouverture du pont Gordie Howe.
8: Oui, l'ouverture du pont Gordie Howe qui relie l'Ontario à l'État du Michigan est repoussée. Le Canada et les États-Unis disent avoir besoin de temps pour régler des questions en suspens. Le président américain Donald Trump soutient que son pays devrait être indemnisé avant qu'il autorise son ouverture. Ce report survient dans un contexte de tension commerciale entre les deux pays voisins. Ottawa tente toujours de faire débloquer les pourparlers en vue de la révision de l'accord Canada-États-Unis-Mexique avant la date limite du 1er juillet. Et c'est le Mexique qui a donné le coup d'envoi de la Coupe du monde de soccer en signant une victoire de 2-0 contre l'Afrique du Sud devant plus de 80 000 spectateurs réunis au stade Azteca à Mexico. La rencontre a aussi été suivie de près à Toronto où de nombreux Canadiens d'origine mexicaine s'étaient rassemblés pour encourager leur équipe, même si la pluie est venue jouer les troubles fêtes. Voici ce qu'a préparé Léo Molinier.
13: Au coup d'envoi du premier match de cette Coupe du Monde 2026, de nombreux amateurs de soccer se sont retrouvés sur la place Nathan Phillips. C'est notamment le cas de Logan Corona.
14: Amazing! Amazing! Everybody was waiting for this.
13: Tout le monde attendait cela, dit-il. En cette première journée de compétition, les Mexicains étaient particulièrement nombreux dans les rues de Toronto. Luis Castillo, qui vit à Toronto, portait le maillot vert du Mexique pour encourager son équipe.
15: Bueno, estoy feliz y emocionado porque es la tercera vez que México es anfitrión de la Copa del Mundo.
13: Il se dit heureux de voir que le Mexique organise pour la troisième fois une Coupe du Monde. Tout autour de cette marée verte, un drapeau sud-africain est brandi par Neil Roberts, qui a fait le déplacement spécialement depuis l'Afrique du Sud.
16: They've been nice to me. No one's booed me or anything. No one said anything bad to me. It's been really inclusive. So, yeah.
13: Bien qu'il était le seul à afficher les couleurs de ce pays, il s'est senti inclus et tout le monde a été gentil avec lui, dit-il. Malgré la pluie, les partisans sont restés devant l'hôtel de ville jusqu'au bout de la rencontre, alors que le FIFA Fan Fest a fermé lors de la mi-temps en raison de la météo. Le match s'est terminé par une victoire du Mexique 2-0 face à l'Afrique du Sud. Ici Léo Molinier, Radio-Canada Toronto.
8: Et c'était vos informations.
17: J'arrive. madame, rentre. Merci.
18: Et si la chose la plus simple était devenue rare?
17: Tu peux déposer tes choses, il n'y a pas de souci.
18: Se rencontrer, s'écouter, essayer de comprendre.
17: Arrête-où, là, toi, Geneviève?
19: De Sorel-Tracy.
17: Ah, oh, ben le monde est vraiment petit. Oui? Je suis native de Sorel-Tracy.
19: Pour vrai? Ah oui!
18: Jamais dans l'histoire récente, on a eu autant de moyens de communiquer. Et pourtant, le temps seul a augmenté d'environ 30 % depuis les années 1980 au pays. Or, la science est formelle. Rien ne remplace une rencontre humaine pour changer un regard, briser des préjugés dans cette société de la complexité. Alors ici, on fait un pari simple. Une personne qui s'interroge sur une question rencontre quelqu'un qui a des réponses, ses réponses à elle ou à lui. Pas d'experts, des voix de l'expérience.
17: Au-delà de la ville de Sorel, bien, je pense qu'on a d'autres points en commun aussi.
19: Oui.
17: Je veux t'offrir mes sympathies en
19: merci
17: premier.
19: Beaucoup.
17: Sincèrement.
19: Merci, je l'apprécie vraiment.
18: Je suis Karina Marceau, journaliste documentariste, et je vous invite à se rencontrer pour comprendre. Le thème d'aujourd'hui, l'Alzheimer. Au Canada, environ 800 000 personnes vivent avec la maladie d'Alzheimer et les autres formes de démence. Mais derrière ce chiffre, il y a des proches qui voient lentement disparaître quelqu'un qu'ils aiment. Et d'ici 2050, ce nombre pourrait plus que doubler selon les projections. On parle de mémoire qui s'efface, mais aussi de liens qui se transforment.
20: Bonjour, mon nom à moi, c'est Caroline et je suis la proche aidante de mon père qui est atteint de l'Alzheimer.
21: Moi, c'est Geneviève, c'est mon mari qui est atteint d'Alzheimer précoce, mais qui est malheureusement décédé depuis le 14 novembre.
22: Moi, je vous dirais que la situation où la maladie d'Alzheimer fait partie de ma vie depuis environ 2008. La première communication comme telle, c'est ma mère qui l'a eue avec moi. On était en camping. Je suis sa fille aînée, puis elle se sentait à l'aise de me faire des confidences pour me dire qu'elle trouvait mon père étrange. Que ses comportements changeaient. Elle avait observé plein de choses. Puis elle s'est mise à nommer vraiment les choses. Telle situation. Parce que mon père avait un sens d'observation incroyable. Il était longtemps policier. Et puis d'habitude, il allait à un endroit une fois. Puis, j'exagère à peine de dire, il aurait eu les yeux bandés, juste ouvrir ses yeux, puis elle a dit, ben oui, on est là. Mais là, cette fois-là, complètement, il avait été complètement déboussolé. Fait que ça, elle avait remarqué ça. Et 3-4 autres incidents dans un bref délai de quelques mois, je dirais. Elle trouvait ça étrange. Puis là, elle a dit, je suis inquiète. Donc, il y a eu des tests sur une longue période, je vous dirais plus ou moins environ 2 ans, 2 ans et demi. C'est comme un processus d'élimination. Donc, c'est pas ça. Donc, par élimination, c'est l'Alzheimer. En tout cas, dans mon cas, c'était comme ça pour mon père. Tout ça pour dire que depuis 2018, on a le diagnostic et on sait que normalement, pas chez une personne atteinte de la maladie rapide, mais normalement, quand on a le diagnostic, la personne, ça fait déjà 10 ans environ qu'elle le développe. Donc, pour nous, c'est clair. C'est vraiment ce qui s'est passé pour mon père.
18: Ce que Caroline raconte, la science le confirme. L'Alzheimer est une maladie difficile à diagnostiquer. Selon plusieurs études cliniques, le délai entre les premiers symptômes et le diagnostic peut s'étendre sur plusieurs années, parfois estimé entre 2 et 5 ans. Les recherches montrent qu'au moment du diagnostic, le cerveau est souvent déjà atteint depuis longtemps, parfois jusqu'à 10 à 15 ans avant l'apparition des symptômes. Autrement dit, quand on met enfin un mot sur la maladie, elle est déjà bien installée.
20: Et là, aujourd'hui, bon, vous allez dire, on est rendu en 2026. Il y a eu beaucoup d'étapes, mais entre le 2018, où on a le diagnostic, et 2020, pas si long, c'est juste 2 ans, ma mère est décédée. Ma mère était la proche aidante de mon père, une femme fantastique qui donnait sa vie, a donné sa vie pour sa famille, pour mon père, entre autres, puis elle ne demandait pas d'aide. Elle ne voulait pas d'aide. Un soir fatidique d'août 2020, il est 9h le soir, un mercredi soir. J'ai téléphoné mon père et qui me répond quelque chose comme en bougonnant. « Ben voyons, tout le monde m'appelle pour ta mère. Elle est partie magasiner. » Ah oui, OK, je comprends, papa, mais est-ce que l'auto est là? Ben oui, sûrement, elle est partie magasiner. Ouais, peux-tu regarder? Et là, il regarde, puis il dit, ben non, l'auto est là, mais en voulant dire, il a peut-être été à pied, c'est pas important, ça. Pour moi, ça sonnait bizarre. Fait que je lui ai demandé si on pouvait regarder ensemble où est-ce qu'elle était. Je disais, peut-être cachée, peut-être qu'après 50 ans de mariage, elle joue à la cachette. Et là, il m'a dit, ben voyons donc, va y en faire une cachette. Papa, peut-être que maman a joué à cachette avec toi. Donc, je reste en ligne avec lui et on fait les pièces de la maison. C'est pas un château, là. C'est juste dire, bon, ben, tu penses qu'elle est dans le salon? Tu penses... Et finalement, elle était dans leur chambre à coucher. Et là, il me dit, il y a quelqu'un de couché dans notre lit. Moi, j'ai tout de suite compris que c'était elle. Donc, j'ai demandé à mon conjoint, appelle l'ambulance. Donc, ma mère était, puis là, en refaisant la chronologie depuis la veille, ça faisait plus de 26 heures. 26, 28 heures, depuis le souper du mardi soir qu'elle était en détresse médicale, épuisée, fatiguée. Elle avait été malade, puis malheureusement pour elle, ben mon père, ce qu'on en comprend, c'est qu'il s'est couché. Ah, oh, ma femme est couchée. Elle doit être fatiguée. Et quand c'est levé le lendemain matin, ah, oh, ben ma femme, Francine, est fatiguée. Je vais la laisser dormir, mais quand il la voit plus, lui, le reste de la journée, il l'oublie. Pour imaginer, là, tu sais, une cage de perruche. Moi, j'ai eu longtemps des perruches à la maison. Et quand on met un drap sur la perruche, ben pour elle, c'est la nuit. Puis quand on l'enlève, c'est le jour. Fait que mon père, ne la voyant plus, ne voyant pas sa conjointe, ben elle était partie magasiner. Il était pas inquiet d'elle. Et le grand drame avec ça, c'est que ma mère couvait beaucoup mon père. Pour protéger son image. Mon père était 36 ans dans la Sûreté du Québec, enquêteur. Et puis, pour ma mère, il n'y a absolument rien d'honteux, comprenez-moi bien, il n'y a rien d'honteux à cette maladie-là. Là. Ma mère avait une espèce de malaise à parler de ça. Et puis, c'était donc important de ne pas nuire à l'image de papa. Donc, elle en parlait très peu. Et vraiment, donc le voisinage qui ont connu mes parents toute leur vie, mes parents ont eu la même maison familiale, ben ils se sont pas, je blâme pas personne en passant, c'est juste de dire, et c'est mon message un peu depuis 6 ans, de dire, faut en parler. Bref, fait que quand les ambulanciers sont arrivés, moi je me suis dépêchée de partir de chez moi, 2 heures de route, puis c'était déjà trop tard, là, on nous a dit qu'un anévrisme au cerveau était trop tard, donc il a fallu prendre la décision cruelle de laisser partir maman.
0: Être le conjoint d'une personne atteinte de la maladie d'Alzheimer, c'est pas seulement accompagner son proche. C'est parfois y laisser sa propre santé. Certaines études montrent que dans des contextes d'épuisement importants, des conjoints aidants peuvent décéder avant la personne atteinte. Mais la réalité est complexe. Ce n'est pas le rôle d'aidant en soi qui tue. C'est l'épuisement, le stress chronique, l'isolement.
20: Et là, ensuite, ben, il faut tout de suite retomber sur nos pattes. On n'a même pas le temps de vivre le deuil parce que là, il y a mon père à s'occuper. Fait que moi, ma réflexion était, ben, il peut pas, on peut pas le laisser à lui-même. Donc, pendant un bout de temps, j'étais m'installer dans la maison familiale. Je m'occupais de lui et tout ça. Et puis, à un moment donné, ben là, j'ai ma propre vie aussi. Je suis revenue à la maison. Puis là, j'ai proposé à ma sœur qu'on fasse... Ça existe, les couples qui séparent font des gardes partagées. Fait que moi, j'ai inventé la garde partagée du papa. On a eu ce rythme-là pendant 2 ans. Puis la maladie progressait aussi. Les besoins étaient de plus en plus difficiles, plus grands. Fait qu'il a fallu prendre la décision déchirante là, de l'orienter en RPA, résidence pour personnes aînées.
0: Au Canada, environ le tiers des personnes atteintes de la maladie d'Alzheimer ou d'autres formes de démence vivent en résidence. Mais ce chiffre cache une trajectoire. La majorité commence la maladie à la maison, et à mesure qu'elle progresse, les besoins deviennent tels que de plus en plus de personnes doivent être hébergées jusqu'à une grande proportion en phase avancée. Parce qu'à un certain point, l'Alzheimer dépasse ce que les proches peuvent porter seuls.
22: J'essaie d'aller le voir le plus souvent possible. Je l'amène très souvent. Encore en fin de semaine passée, il est venu chez moi, venu faire dodo.

0: comme avoir de la difficulté à faire un budget. Dépenser sans compter. Je me disais, ah ben, ça devait être son ex qui s'occupait des finances. Tu sais, j'ai pas catché tout de suite que ça pouvait être une maladie parce que je connaissais personne qui avait ça. J'avais jamais rencontré personne qui avait ça. Il y a personne qui a ça dans ma famille. Puis, il était coach de hockey, mon mari. Puis, il coachait mon fils, puis le sien. C'est comme ça que je l'ai rencontré. Puis, on remarquait aussi en arrière du banc. Lui, Louis, mon mari, il jouait haut niveau au hockey quand il était jeune. Fait que, tu sais, du hockey, il en mangeait. Puis là, en arrière du banc, des fois, il comprenait plus les règles du hockey. Puis moi, encore là, dans ma tête, c'est parce qu'il m'aimait. Puis je pensais pas que c'était l'Alzheimer. Puis je savais que son père avait eu l'Alzheimer précoce. Lui, dans sa famille, c'est héréditaire. Mais je savais pas que c'était héréditaire. Louis me l'avait jamais dit.
1: La maladie d'Alzheimer ne touche pas que les aînés. Dans environ 5 à 10 % des cas, la maladie est dite précoce, avec des symptômes qui peuvent apparaître dès la quarantaine. Et contrairement aux idées reçues, l'évolution n'est pas toujours plus rapide. Mais les symptômes peuvent être atypiques, moins centrés sur la mémoire, plus diffus et parfois plus difficiles à reconnaître, même pour les médecins.
0: Puis, où est-ce que là, j'ai vraiment comme réalisé, il y a eu un moment donné où ce qu'on était assis sur le divan. Puis moi, ça faisait quand même plusieurs années que j'étais plus avec le père de mes enfants. Tu sais, j'ai rencontré Louis 3 ans après m'être séparée. Fait que, mettons, ça faisait 5 ans que j'étais plus avec le père de mes enfants. Mais Louis le connaissait, le père de mes enfants, parce que, justement, il était le coach de notre fils. À un moment donné, il dit, j'ai une question à te poser. J'ai dit, quoi? Il dit, est-ce que tes enfants savent que t'es plus avec Roger? Puis là, j'ai dit, ben, Louis, je comprends pas ta question. J'ai dit, je vais me coucher avec toi tous les soirs, ça fait 2 ans. J'aimerais moi que mes enfants soient complices, que je trompe leur père, là. J'ai commencé à me demander, pour vrai, est-ce comme, c'est une dépression ou, tu sais, je savais pas que ça pouvait être. Puis là, mon père, il a dit, t'as-tu pensé, Geneviève, à l'Alzheimer? Son père, il a eu ça. Puis encore là, comme je vous dis, je savais pas que c'était héréditaire. Je dis, ben voyons, j'ai dit, il y a juste 51 ans. Ben, j'ai appelé l'association d'Alzheimer, puis j'ai posé des questions. Puis j'ai dit un peu ce qu'il faisait. Puis elle a dit, ça ressemble à la démence frontotemporale. Puis ça aussi, il y avait ça dans sa famille. Il y a un cousin, puis une cousine, puis un oncle qui ont eu ça.
1: La démence frontotemporale est moins connue que l'Alzheimer, mais elle représente, selon certaines études, jusqu'à 1 cas de démence précoce sur 5. C'est une maladie qui touche les lobes frontaux et temporaux du cerveau liés au comportement, au jugement et au langage. Résultat, la personne change, les repères sociaux s'effritent, les mots disparaissent, souvent avant même la mémoire. Une maladie rare, souvent mal diagnostiquée, qui frappe en pleine vie active.
0: Fait que là, moi, je voulais faire examiner Louis, qu'elle se fasse checker, parce qu'en plus, à son travail, il y avait des avis de suspension. Puis, ils ont dit, t'as une semaine pour te remettre, sinon, t'es dehors.

0: Vous écoutez Se rencontrer pour comprendre sur Ici Première. Je suis Karina Marceau. J'ai réuni deux femmes liées par un même bouleversement. L'Alzheimer, qui atteint aujourd'hui le père de Caroline et a emporté trop tôt le mari de Geneviève.
1: Il voulait pas y aller. Il voulait pas y aller se faire checker pour l'Alzheimer. Non, moi, je suis correct, j'ai toute ma tête, puis je suis pas comme mon père. Puis moi, je l'aimais. Peu importe, je l'aimais. T'sais. Fait que j'ai dit, OK, bon. J'ai dit, Louis, si tu vas te faire tester, on va te marier. Oh, mon Dieu. Elle était fou. Pour vrai? Ah, ben là, c'est sûr, j'y vais. Puis

0: tu vas voir, j'ai rien. Mais là, tu vas me marier, hein. Puis, on est allé le faire checker. Tout de suite, le médecin, il a arrêté de travailler puis il a arrêté de conduire parce qu'il était quand même assez avancé. J'ai pas vu les signes, moi. Fait que, tu sais, c'est allé vite par après. On s'est mariés en août. Tu sais, j'avais dit oui en mai. On s'est mariés en août. Puis, un an après, déjà, le mandat d'inaptitude était homologué. Ça a pas été long. Selon le médecin, ça aurait commencé à 45-46 ans, Louis. Fait que, petit, il a été diagnostiqué à 51 ans. Puis, premier PET scan. On a eu le premier résultat du premier PET scan en octobre 2020. Maladie frontotemporale. Avec soupçon d'Alzheimer précoce. Ceux qui ne savent pas c'est quoi la maladie frontotemporale, c'est la maladie de pic qu'on appelle. C'est qu'est-ce que Bruce Willis y a. C'est ça. Puis c'est vraiment le jugement, l'inhibition et tout ça qui est affecté. Puis Louis, c'était vraiment ça au début.
1: Geneviève a fait référence à un PET scan ou TEP, une tomographie par émission de position, un examen d'imagerie médicale qui permet d'observer le fonctionnement du cerveau, pas seulement sa structure. On injecte un traceur radioactif à faible dose jugée sécuritaire en contexte médical pour voir comment le cerveau consomme son énergie, le glucose, ou selon le traceur utilisé, s'il présente des dépôts anormaux de certaines protéines. Dans la maladie d'Alzheimer, certaines zones liées à la mémoire, au langage, à l'orientation montrent une activité réduite, comme des lumières qui s'éteignent. Le PET scan aide à confirmer un diagnostic et à distinguer l'Alzheimer des autres démences.
0: La maladie, elle a quand même progressé assez vite. Moi, j'ai fait plusieurs arrêts de travail. C'est sûr qu'au travail, ils ne comprennent pas. Hein, t'as pas l'empathie que. En tout cas, ça dépend des jobs, mais moi, j'ai pas eu l'empathie. C'était comme là, quand est-ce que tu reviens, tu sais, mais là, tu peux pas rester longtemps parti, ou tu sais. Puis je leur disais, je peux pas laisser mon mari tout seul. C'était rendu que, tu sais, il faisait cuire du bacon, il le laissait là, il partait, il allait se promener, il se perdait. À un moment donné, sa sœur a dit, je m'en viens dans 2 jours. Il est parti. Je le trouvais plus. J'avais été faire pipi. Je sors de la chambre de bain, je le trouve plus. Il est où? Puis on avait commencé à mettre des sonnettes après les portes. Fait que je l'avais entendu, la petite sonnette. C'était tout, comme un peu comme dans un dépanneur. On avait comme arrangé la maison pour pas le perdre. Mais je le trouvais pas. Puis finalement, je l'ai trouvé sur le boulevard, le terre-plein. Sur le boulevard, à 4h l'après-midi, les chars savaient pas. T'sais, pis là, Louis, il est là en plein milieu, puis il fait des babayes, puis il attend. T'sais, il attendait sa sœur, qui arrivait dans 2 jours. Fait que c'est sûr que je pouvais plus le laisser tout seul. Fait que j'avais pas le choix de demander le chômage proche aidant qu'on donne ces 15 semaines. Puis au bout de 15 semaines, il faut que je revienne travailler. Puis le médecin, à Louis, dans ce temps-là, il dit... Je pense pas qu'il y en a pour plus que 6 mois. Fait que là, on est en août 2023, quand il me dit ça. Il est mort en novembre 2025. Mon travail, il dit, Geneviève, t'as le choix. C'est de revenir ou c'est un refus de travail.
1: Au Canada, plus de 6 millions de proches aidants sont aussi des travailleurs. 2 vies en 1. Selon Statistique Canada, près d'un aidant sur 3 modifie son horaire, réduit ses heures ou quitte carrément son emploi. Pas par manque d'engagement, mais parce qu'on ne peut pas être partout à la fois. Une absence au travail, mais une présence essentielle ailleurs.
0: Puis Louis, ben c'est ça. Son état, c'est... Il marchait plus. Il parlait plus. Tu sais, les acquis, il les a perdus, il s'intéressait plus à rien. Mais il m'a donné des bisous jusqu'à la fin. Il m'a donné des bisous puis des sourires jusqu'à la fin.
2: Les premiers temps, quand ma mère est décédée, c'est sûr que mon père n'a pas réalisé qu'elle était décédée. Sauf que il voyait plus sa Francine. Bon, et là, elle était où, Francine? Puis là, ben, naïvement... Je lui disais, je prenais des gants blancs, puis je disais, oh, papa, maman est partie, elle est décédée. Et là, pauvre de lui, il vivait le deuil à toutes les fois.
0: Chaque fois, oui.
2: Et Mais j'étais où? Ma femme est morte, puis j'étais pas là. Mais oui, papa, t'étais là. Et là, je lui montrais un peu des photos de l'arrangement des fleurs, puis l'urne. Mais pauvre de lui, j'ai réalisé rapidement qu'à toutes les fois, sa femme décédait. Ouais. Fait qu'après 3-4 fois, là, Non.
3: Elle participe à des commissions.
2: Je vois pas m'infliger ça, et lui infliger ça à toutes les fois. Fait que là, la fois d'après, qu'il m'a dit... Voyons, Francine, il est inquiet, là, lui, ça fait des années qu'il est avec elle. Et là, j'ai dit, spontanément, mais papa, maman est partie au chalet. Parce que ma mère, elle faisait ça. Je vous ai dit qu'elle ne laissait pas, mais une fin de semaine par année avec mes tantes, là, dans ce temps-là, mon père était avec moi, il se faisait une fin de semaine de femme. Fait que je dis, maman est au chalet, tu le sais, ils se font leur fin de semaine de femme avec ma tante une telle, puis l'autre, puis l'autre, puis l'autre. Puis ils rient, puis ils font les folles, puis ils ont du fun. Tu sais, quand elle va revenir, là, elle va avoir plein d'affaires à nous raconter. Puis ils... Oh oui, il était content.
3: Ouais.
2: Il était content parce que là, il était rassuré. Sa femme, il savait qu'elle était bien, elle était heureuse, elle avait du plaisir. Il s'inquiétait plus. Puis on passait à autre chose, puis on s'amusait. Fait que, mais ce truc-là, là... On peut le réutiliser. Il y a quelque chose qui marche, ouais. Là, on le reprend.
1: Ce dont parle Caroline a un nom en science, que l'on appelle le mensonge thérapeutique. Un concept utilisé en gériatrie depuis plusieurs décennies, notamment auprès des personnes atteintes de la maladie d'Alzheimer, lorsque la mémoire et la compréhension ne permettent plus d'intégrer la réalité. Certaines études suggèrent que dans des contextes bien précis, ces approches peuvent aider à apaiser l'anxiété ou réduire l'agitation. Mais la ligne est mince, parce qu'au fond, la question est brutale. Dire la vérité ou éviter une souffrance qu'on sait inévitable. Les experts insistent, ce n'est généralement pas une première option. On y a recours avec prudence lorsque la réalité ne peut plus être comprise et que l'intention est claire, apaiser sans nuire. Parce qu'à ce stade de la maladie, la vérité à répétition n'apporte rien de positif.
3: Moi, je me suis retrouvée proche aidante de quelqu'un atteint d'Alzheimer du jour au lendemain, sans bagage, sans connaître absolument rien. Faut que j'apprenne tout sur le tas. Puis, c'est rare que je me donne une petite tape dans le dos, mais je trouve que j'ai été vraiment bonne. Mm-hmm. Je trouve que j'avais une ouverture qu'on voit pas tout le temps. J'avais un gros bon sens aussi. Puis je disais tout le temps, moi, je suis experte de Louis. Je suis pas experte de la maladie. Hein? Ça, faut que je le dise, mais je vais vous dire ce qui a fonctionné avec Louis. Mm-hmm. Règle numéro un, on les obstine pas, puis ça, j'arrêterai jamais de le dire. C'est dit qu'un hippopotame mauve en train de fumer un cigare dans le coin du salon en train de faire pipi, ben il est là.
2: Tout à fait.
1: Avec la maladie d'Alzheimer, contredire une personne peut, dans certains cas, faire plus de mal que de bien. Parce que pour elle, ce qu'elle dit est réel. Dans les années 1980, la travailleuse sociale Noémie Fail popularise la thérapie de validation, une approche inspirée, entre autres, des travaux du psychologue Carl Rogers, considéré comme l'un des fondateurs majeurs de la psychologie humaniste. Une idée simple, on n'a pas toujours besoin de corriger, mais d'abord de comprendre. Alors, plutôt que de rectifier les faits, on reconnaît l'émotion. Parce qu'avec l'Alzheimer, la mémoire s'efface progressivement, mais les émotions, elles, peuvent persister.
2: Pour démystifier tout ça et pour parler d'un aspect qui est peu connu, c'est la mémoire affective. Moi, en tout cas, j'y crois vraiment et c'est vraiment une approche où on essaie de vivre le moment présent avec la personne atteinte. Donc, que ce soit d'écouter de la musique, que ce soit d'aller prendre une marche, de regarder un spectacle. Moi, j'ai la chance, mon papa est très mobile. Moi, je dis toujours, c'est l'ordinateur qui ne fonctionne pas, mais le reste, le body va bien. Donc, le corps va bien. On prend des marches et l'été, je l'amène à la piscine. Il est content. On se lance des ballons, on fait des jeux. N'importe quoi de ludique, mais vive le moment présent. C'est vraiment la mémoire du cœur, c'est la mémoire qui dure toujours. Et c'est ça qu'il faut nourrir et c'est ça qu'il faut, je dirais, faire durer le plus longtemps.
1: Ce que Caroline appelle la mémoire du cœur, les chercheurs parlent plutôt de mémoire émotionnelle. Dans l'Alzheimer, elle peut résister plus longtemps que les souvenirs. On peut oublier un moment, mais continuer à ressentir. Et la musique trouve encore un chemin. À Montréal, au Centre hospitalier Sainte-Marie, un projet avec la pianiste Alexandra Strelitzky propose des concerts immersifs aux patients. pour apaiser, reconnecter et rejoindre ceux pour qui les mots ne passent plus.

0: C'est vraiment, vraiment porteur. La musique pour les personnes atteintes de maladies cognitives, souvent, ces paroles, ils vont même se souvenir des paroles. Puis, bon, ben moi, mon père, effectivement, quand il entend de la musique, il tape encore du pied, il tape des mains, il est content, il est heureux. C'est beau à voir.
1: Chaque matin, moi, Louis, quand il se réveillait, j'avais une clé USB avec des photos de lui, bébé à aujourd'hui, avec des membres de la famille, sa grand-mère. Tu sais, puis chaque matin, comme il était dans le salon, il y avait la grosse télé, puis je mettais la clé USB. Puis que là, ça partait avec la Summer of 69. Il y avait des tunes, parce que, tu sais, Louis est né en 69, fait que c'était Summer of 69 de Bryan Adams. Sur chaque côté de ces murs, c'était toutes des photos. Mm-hmm. Le côté droit, c'était toute la famille, ses fils, sa mère, sa sœur, tout ça. Puis de l'autre côté, c'était le staff du CLSC qui venait chez nous. Parce que comme Louis avait pas la mémoire, puis aussi que il avait de la misère à accepter des nouvelles personnes à la maison, quand je savais quel ASSS venait chez nous, ça c'est comme les préposés, on appelle ça des ASSS, quand ils venaient chez nous, ben je demandais c'est qui vient, fait que là, mettons, je sais pas moi, c'est quelqu'un qui s'appelait Virginie, bon ben je prenais la photo de Virginie, puis je la montrais à Louis, puis je disais, elle s'en vient tantôt, elle, puis elle était là. Fait que quand elle voyait, ben il la reconnaissait. Mm-hmm. Fait que,
0: c'est un très bon truc. Ouais. Quand on l'amène à un endroit, pour pas qu'il y ait le malaise de dire « t'es qui », mais on peut dire « papa, c'est Geneviève ». Donc, d'annoncer déjà le nom de la personne, fait que ça aussi, là, ça facilite les choses. Ouais. Fait qu'il sent pas mal de dire « c'est qui elle », parce que souvent, les gens vont être portés à dire « tu me reconnais-tu? C'est moi, Geneviève ». Fait que si on prend les devants en disant « hey, papa, Geneviève est là », fait que c'est beaucoup plus facile.
1: C'est arrivé à un moment donné, pendant les fêtes, je pense que c'était pendant les fêtes, sa mère et sa sœur étaient venues souper chez
0: tout le monde a le réflexe de dire « Tu me reconnais-tu? Tu sais-tu qui je suis? »
1: Non, mais moi, c'est moi qui n'avais pas reconnu. J'avais un nouveau chandail. Puis, il me regardait, puis il avait peur de moi. Ou il ne savait pas j'étais qui, puis il ne m'aimait pas. Puis j'avais tellement de peine. Puis, il se collait sur sa mère comme un enfant. Il se collait comme, tu sais. Puis là, sa mère était là « Ben voyons, c'est Geneviève. » Fait que j'ai réalisé. C'était mon chandail. Je suis partie, j'étais allée mettre un autre chandail. Ça a duré des heures avant que je réalise c'était quoi. J'étais allée mettre un autre chandail, puis là, il me reconnaissait. Là, j'étais sa femme. Il était content. Il est venu se coller sur moi. Il dit, t'étais où?
0: Ah oui.
2: Avec la maladie d'Alzheimer, reconnaître quelqu'un peut devenir fragile. Le cerveau traite moins bien les visages. Il s'appuie davantage sur des repères. Une voix, une démarche, un vêtement. Alors, quand un détail change, un chandail par exemple, le visage familier peut devenir incertain. Ce phénomène peut s'expliquer en partie par des troubles de la reconnaissance des visages, parfois proches de ce qu'on appelle la prosopagnosie, une difficulté à identifier les visages, même ceux des proches. Ce n'est pas un oubli volontaire, mais une atteinte neurologique. Et parfois, il suffit d'un simple changement pour ébranler le lien. Parce qu'avec l'Alzheimer, la personne ne disparaît pas, mais les repères pour la reconnaître, eux, s'effacent.
0: Il y a aussi des beaux côtés à la maladie. Là, les gens vont dire, elle est un peu, là, un peu space. Oui, on se repasserait de la maladie, là, je vous mentirai pas. Mais on rencontre aussi des gens fantastiques. Le groupe de soutien de la Société Alzheimer, mais ça peut être aussi des ressources des gens. Nous, en tout cas, on s'appuie, on crée des liens entre nous. Parce que pour le commun des mortels, ils vont dire, ben on peut pas rire de telle situation. Moi, tu racontais des anecdotes. Mais oui, moi aussi, j'en ai plein qui sont arrivés avec mon papa.
1: C'est tellement important, le sens de l'humour. C'est ben, tellement important.
0: Puis les gens vont être portés à juger, dire, voyons, on peut pas rire de ça. Mais entre nous, on peut se le permettre. Okay. Puis on sait à quel point on les aime, nos proches. Mais oui, il m'a fait telle affaire, c'est très drôle. Puis fait que je pense que c'est important, la solidarité, le soutien, être accompagné.
1: Se garder sain d'esprit, l'humour, c'est la clé. Pour vrai, c'est vraiment la clé. Sinon, tu vas être toujours malheureux.
0: Et ne pas être seul. Moi, j'ai le goût de dire pas vivre ça,
1: oui,
0: absolument.
1: Ça aussi. Mais aussi, moi, ce que j'ai pas fait avec mon mari, c'est d'y rentrer la maladie d'engorge. Il y en a beaucoup, c'est comme, maman, t'es atteint d'Alzheimer, maman, c'est sûr, tu t'en souviens pas. Là, maman, là, c'est parce que tu t'en rappelles pas. Faut pas faire ça.
0: Absolument.
1: Moi, jamais. Moi, il était pas malade. Tout était beau, tout était tigidou, puis tout est beau, puis pourquoi qu'il peut pas arrêter de pourquoi qu'il peut plus conduire?
0: Oui, parce que pour les gars, c'est un deuil, ça.
1: Ben, moi, je disais, c'est parce que Louis, en ce moment, tu es en train de passer des tests. Tu n'es pas malade, là. Tu es en train de passer des tests. Puis le médecin, il m'a dit que si tu te fais arrêter puis tu conduis ou qu'il y a un accident, lui, il peut perdre sa job. Ah non, je veux pas qu'il perde sa job. Tu sais, mon mari, c'était vraiment un bon gars. Fait que il voulait pas que personne ait du trouble à cause de lui. Fallait toujours comme faire des trucs. Il y en a qui veulent même pas sortir leur personne atteinte d'Alzheimer parce qu'ils ont honte. Ben voyons, moi je le sortais, là. J'avais ma petite carte. Oui. Qui disait que je donnais au serveur, mon mari est atteint d'Alzheimer précoce, soyez patient. Je le donnais en cachette. Fait quand il arrivait à ma table, il y a tellement de trucs que tu peux faire.
0: Tout à fait. On n'a rien à gagner à s'obstiner, absolument pas.
1: Non.
0: Ça dégénère. Mais non, ça, c'est clair. Puis c'est pour ça que ça fonctionnait bien dans notre famille.
1: Oui.
0: La même chose, on l'a amené en voyage. Là-dessus, on est privilégié. On a fait plusieurs voyages avec mon papa en auto. C'est loin jusqu'en Floride.
1: Eh ben oui.
0: Il s'en est jamais aperçu.
1: Ah ben non. Il voyait pas le temps, hein, on dirait.
0: Régulièrement, on arrêtait, mais de l'essence. Hey, il vient de Sorel, je l'ai dit, hein?
1: Ouais.
0: Hey, les routes, hein? Contre-cœur, c'est-tu assez beau? on riait, on riait pas de lui, là. On riait avec lui. Mais pour lui, et Sorel contre-cœur, c'est environ 30, 20 minutes.
1: Ouais.
0: Pour lui, ça montre à quel point, aucune notion du temps. Fait qu'il était tout content, mon Dieu. Fait que c'était comme ça, magique. C'est vraiment l'approche. L'approche d'amener ça dans le plaisir, puis de pas le contrarier, puis d'essayer de changer. S'il décide de faire une fixation sur quelque chose, ça va arriver. Mais rapidement, de rediriger, d'amener sur autre chose, changer un petit peu sa vision. Nous autres, pour être certain qu'il se sauverait pas, ben les portes, on les cachait, on mettait des coussins, des chaises, ça. Fait qu'une porte ne devenait plus une porte, fait qu'il y avait pas, il y voyait pas. Puis c'est pas une question de l'infantiliser, mais c'est juste de dire, ben garde, on va en prendre soin.
1: Mais la beauté de la maladie, selon moi, d'Alzheimer, c'est
0: la
1: naïveté, ils savent pas, justement.
0: Ben oui,
1: ils
0: c'est
1: savent
0: ça.
1: Pas. Fait que c'est pas comme quelqu'un, mettons, qui a un cancer phase terminale. Oh mon Dieu, ils souffrent pas. Puis ils savent pas qu'ils vont mourir. Fait que tout ce que tu peux avoir avec eux, c'est des moments de bonheur.
2: Deux femmes, un même bouleversement, la maladie d'Alzheimer qui frappe aujourd'hui le père de Caroline et qui a déjà emporté trop tôt le mari de Geneviève. 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
1: Malheureusement, lui, il est devenu un enfant quand même assez rapidement. Puis, tu sais, tu vois ton mari avec qui, tu sais, t'as eu des relations, puis tu sais. Puis là, lui, il arrive, puis « Hey, gars, je vais prendre mes pilules. » Puis là, il veut que tu le regardes, puis il veut que tu lui dises bravo. Moi, ça a commencé comme ça. Puis je voyais que j'avais pas son attention si je lui disais pas... Moi, je tapais sur mon menton, puis je disais « Entends mes mots. Entends mes mots. » Puis là, il regardait ma bouche. Mais à un moment donné, même ça, c'était passé. Il fallait que je prenne une intonation à la passe-partout pour lui parler, pour avoir son attention. Puis il y en a beaucoup. « Hey, mon Dieu, je peux pas croire que tu lui parles comme ça. » Mais c'est tout ce qui fonctionnait avec Louis. Puis c'est comme je dis, ça me fait pas plaisir. Mais il était comme un enfant. Il regardait les films de princesses, puis...
0: Mais oui.
1: Wow. Puis elle se promenait avec sa travailleuse sociale, puis elle dit ça a été un des plus beaux moments qu'elle a eu avec lui. Elle allait marcher avec lui, puis il racontait l'histoire de Cendrillon comme si personne connaissait l'histoire.
0: Oui, mais c'est ça, c'est de se brancher sur qu'est-ce qu'ils aiment, puis vraiment, je dirais, de carburer avec ça.
1: Oui. Faut vraiment profiter de chaque moment. Puis ce que je dis aussi souvent, c'est faut arrêter de se concentrer sur les acquis qu'ils ont perdus, puis aimer les acquis qu'ils ont encore. Parce que si tu passes ton temps à pleurer, OK, tu peux pleurer un peu, là, hein, mais pas ne pas en revenir. Parce que si tu te concentres sur les acquis qu'ils ont perdus, tu pars des beaux moments avec les acquis qu'ils ont encore. Moi, je me souviens pas la dernière fois que Louis m'a dit « je t'aime ». Je me souviens pas la dernière fois qu'il m'a appelé mon ange, parce qu'il m'appelait mon ange, qu'il a dit mon nom. Je me souviens pas. Mm-hmm. Mais Je sais qu'il m'a souri jusqu'à la fin. Je sais qu'il m'a donné des bisous jusqu'à la fin. Puis il avait les yeux pleins d'amour. Jusqu'à, mettons, deux jours avant sa mort. Deux jours avant sa mort, mais tu sais, les yeux étaient comme un peu plus vides. Mais j'ai des très beaux moments avec Louis. On dirait que je me suis pas concentrée sur...
0: C'est ça. Sur
1: ce qu'il avait perdu.
0: C'est précieux, ça.
1: Oui.
0: Parce que, je l'ai dit la semaine passée, j'ai eu le privilège, bon, je l'ai amené chez moi pour la fin de semaine. Pendant la route, on met de la musique. Il regarde dehors, il regarde les autos, il trouve qu'il y a beaucoup d'autos. Et il m'a dit, je suis bien.
1: Ah! Oh.
0: C'est pas une grande phrase, hein, mais ça venait de valider. Puis c'est ça. C'est carrément ça. C'est, à ce moment-là, il est bien. Il n'y a plus rien d'autre qui compte. Puis c'est vraiment là-dessus qu'il faut tabler. Parce qu'effectivement, il y a des deuils. Ton conjoint, mon père, change de rôle.
1: Ouais.
0: Mais dans l'instant présent, ils sont là. Puis c'est vraiment... En tout cas, moi, j'y crois vraiment.
2: Avec la maladie d'Alzheimer, le passé se fragmente. Le futur devient difficile à saisir. Alors, il reste un territoire, le présent. Les chercheurs le confirment, se concentrer sur l'instant peut réduire l'anxiété et améliorer la qualité de vie. C'est le cœur des approches modernes, inspirées notamment par le psychologue britannique et théologien Tom Kitwood, qui a transformé notre façon de voir la maladie. Dans son livre « Dementia Reconsidered », il propose une idée simple, mais révolutionnaire. La personne vient avant la maladie. Alors, on se branche sur ce qu'elle aime, sur ce qui est encore là, pas sur ce qu'elle a perdu.
1: Louis, il aimait beaucoup quand je lui chantais des chansons. Vraiment beaucoup. Puis, je chantais une chanson, puis il était extrêmement affectueux. Extrêmement affectueux. Puis, je dis, oh, que ça ferait une belle vidéo, juste parce que... Je voulais juste montrer que l'Alzheimer, c'est pas juste des crises puis des je voulais
0: Absolument.
1: Montrer à quel point que c'est de la douceur. Puis quand on prend le temps de prendre le temps avec eux autres aussi, on peut développer des beaux moments. Il veut me manger à la face.
0: C'est magnifique.
1: Oh, il était cute. Il était tellement plein d'amour, là. C'était fou, là. Il était... L'étincelle dans ses yeux. Puis quand le 29 août, ça faisait 5 ans qu'on était mariés, puis j'avais mis ma robe de mariée, puis il était en chaise roulante, puis il me vu arriver avec ma robe, oh, ses yeux, là. Des beaux moments. Des beaux moments, c'est tellement important d'en créer le plus possible puis d'en profiter quand ils sont là parce que ça, c'est lent, mais ça va vite en même temps. Tu sais, on vit des deuils tout le long de la maladie puis on pense qu'on va être prête, mais quand ils partent, c'est le vide. J'avais un travail, j'avais Louis, j'avais une vie sociale. Puis quand Louis est décédé, j'avais 3 enfants sur 4 de partie parce qu'ils vont à l'école. J'ai plus de travail. J'ai plus ma relation. Ma vie sociale était complètement disparue. Puis j'étais même plus proche aidante.
0: Mais là, tu vas avoir une nouvelle amie dans ta vie.
1: Ah, t'es fine! Mais c'est vraiment difficile de... Tu te retrouves avec... T'as l'impression que tu sers plus à rien.
0: Faut que tu fasses attention à toi. Là.
1: Faut faire attention à nous, parce que quand ça part, on s'écrase.
2: Plusieurs proches aidants ressentent un soulagement au moment du décès, mais aussi un immense vide. Les chercheurs parlent du deuil du proche aidant, parfois décrit comme une forme de post-aidance. Les études montrent qu'une proportion importante, jusqu'à un proche aidant sur 4, peut vivre une détresse psychologique après le décès, surtout après une implication intense. Pendant des années, beaucoup ont vécu dans une forme d'isolement centrée sur la personne malade. Et soudain, au décès, cet isolement peut devenir encore plus grand. Parce qu'au fond, on ne perd pas seulement quelqu'un. On perd un rôle, un rythme, un sens à ses journées.
1: que tu appréhendes le moment que ton père va décéder?
0: C'est vraiment une excellente question parce que je suis très mitigée. En toute honnêteté, c'est parce que c'est pas simple. Pour la dignité de mon papa, j'aurais aimé qu'il ait déjà signé, parce que de nos jours, la loi a changé à l'époque. Bon. Fait que les gens de nos jours qui ont un diagnostic peuvent signer leur autorisation pour aide médicale à mourir. Quand mon père a eu la maladie, ça n'existait pas. C'était pas dans la loi. Donc, je sais. J'ai beau dire que mon papa, il est bien, c'est vrai, mais de moins en moins, ne serait-ce que... Ben, il y a des culottes d'incontinence. Bon, je veux pas aller dans le détail là, mais c'est de moins en moins la personne, l'enveloppe physique. Donc, et je sais vers quoi on s'en va là. Fait que si je pouvais, si l'on pouvait mettre pause, je pense que je le ferais. Mais je sais aussi que je perds les beaux moments parce que il y a pas une fois où je suis avec lui où je suis pas heureuse. Donc, la question, ben, j'y pense souvent. Bon, il va avoir 77 ans là, dans 2 semaines. Tant qu'à moi, ça va être rendu, c'est le temps de dire au revoir. Fait que, ce que j'essaie de dire sans répondre, c'est que je ne suis pas capable de répondre précisément parce que chaque moment est encore très agréable. On est bien, mais je sais que, pauvre de lui, il y a plusieurs journées où, veut pas, il est assis tout croche dans sa chaise à la résidence. C'est pas nécessairement la qualité de vie qu'il voudrait. Ce que j'essaie de dire, c'est que oui, je vais avoir de la peine, mais je pense que ça va être aussi un soulagement pour le respect de la personne qu'il est. C'est sûr que mon père, je pense que j'ai déjà perdu mon papa. Ça fait longtemps que je suis la mère de mon père. Donc, j'appréhende. J'ai hâte qu'elle rejoigne ma mère.
2: Ce papa, qui, comme bien d'autres personnes, aime tant entendre ce chanteur qui a bercé des générations et que l'on fait jouer régulièrement dans bien des centres pour personnes âgées.

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2: C'est vraiment des montagnes russes d'émotions, là. Fait que, et le savoir, le diagnostic, c'est choquant, là. On est fâché, là. Là, je dirais qu'on est un peu plus résiliente. Je parle pour toi aussi, Geneviève. On est plus sage, on a assimilé, mais il y a encore des moments où c'est révoltant quand même. Fait que je pense que la personne qui apprend la maladie puis qui voit son conjoint, je vais te laisser parler évidemment, donc c'est tout à fait normal, là. On est des êtres humains de chair et de sang, puis on n'est pas parfaite, là. Puis ça bouille aussi en dedans. Il y a plein, de toute façon, chacun a son histoire, là. Mais chacune aussi des personnes proches aidantes a aussi leur, sa propre réalité, avec ses propres enjeux. Des émotions, on en vit, là. Ça, on se le cachera pas, là. Ça, c'est clair, là.
3: Parce que faut pas oublier, il y a l'errance la nuit, hein. Fait que tu dors pas, tu t'occupes de quelqu'un temps plein, tu sais, pis c'est, tu sais, oui, ils sont incontinents, on se le cachera pas. Fait que, tu sais, dans le temps, c'était l'épaule là. Pis, tu sais, pas facile. Pis là, il veut pas, tu le vois tout nu. Parce que là, lui, il sait pas que tu l'as déjà vu tout nu. Pis, ouf, l'hygiène, il veut rien savoir de l'hygiène. Il a peur de l'eau. Et tu faisais juste ouvrir le lavabo. Les miroirs, fallait cacher, fallait mettre des stores dans nos miroirs de chambre de bain parce qu'il avait peur. Fallait, les reflets dans la porte patio, fallait fermer les rideaux. Ça a été extrêmement difficile.
0: Avec la maladie d'Alzheimer, certaines personnes ne se reconnaissent plus dans le miroir. Ce visage devient celui d'un étranger. Un phénomène bien documenté en neurologie lié à des troubles de la reconnaissance et de l'identification qui peut provoquer de l'angoisse, voire un véritable état de panique. Parce que pour elle, ce n'est pas un reflet, c'est une présence inconnue.
3: Il y a des moments où c'est extrêmement difficile. Puis tu sais, moi j'en ai... À part les moments qui ont été difficiles, tu sais, je veux dire, oui, il y a eu des beaux moments, mais j'ai été vraiment frustrée après la vie quand j'ai su qu'il était malade. Puis là, je rencontre quelqu'un avec qui je me vois tellement vieillir, mais tellement vieillir. Je le dis, c'est l'amour de ma vie, ce gars-là. C'est exactement l'homme que je me voyais vieillir avec. Avec les valeurs familiales qu'il avait, sa simplicité, son sens de l'humour, le fait que il n'y avait jamais rien là avec lui. Puis c'était un gentleman en plus. Puis on me le donne pendant 2 ans. Après ça, on me l'arrache. Mais pourquoi? Pourquoi lui, tu sais? Pourquoi... C'était un gars qui était... C'était un bon vivant, lui. Il n'y avait jamais rien là. Il voulait voyager, il voulait vivre longtemps. Il avait hâte de prendre sa retraite pour... Non, c'est arrivé à lui. Ça m'enrage beaucoup, ça.
2: Je comprends, c'est injuste. Ma mère avait cette émotion-là. Ma mère était aux côtés de mon père tout le temps. Et il a travaillé, je l'ai dit, pendant 36 ans. Elle avait hâte qu'il prenne sa retraite, mais mon père était un passionné de sa carrière. Donc, il adorait ma mère, mais il disait, on aura le temps de voyager, on aura le temps, il voulait acheter un Winnebago. Tu sais, les rêves, là. Et là, elle était très, très, très amère de ça, parce qu'ils en ont pas profité.
3: Ouais.
2: Mais c'est aussi ça, mais j'ai le goût de dire qu'il faut pas rester avec ces émotions-là. C'est pour ça qu'il faut être entouré, que ce soit des amis de confiance ou... je parle beaucoup de la Société Alzheimer qui ont des professionnels pour venir justement aider les proches aidants, ventiler, les appuyer, offrir du répit aussi. Les professionnels peuvent venir dans les domiciles pour donner un peu de répit aux proches pour qu'ils puissent un peu passer du temps pour eux aussi, parce que c'est important, le proche, là. Il a vraiment besoin, des fois, d'avoir des moments précieux. Ma mère, c'est vraiment ce qui l'a tué, c'est qu'elle était fatiguée. Elle le disait, mais bon, elle, c'était à l'époque, comme je disais, Elle voulait pas de l'aide, c'est super important.
3: Parce qu'on se dit, on va s'occuper de nous autres après.
2: Exactement.
3: Puis moi, c'est ça, dans les derniers temps de Louis, mon père était extrêmement stressé pour moi. Il me voyait aller, il dit, Geneviève, il dit, là, j'ai l'impression que, parce que je dormais plus, parce que Louis criait jour et nuit, parce que lui, il a développé ça, là, un moment donné, il criait, ah! Puis là, ça arrêtait, puis ah! On sait pas pourquoi. Puis il criait, puis là, un moment donné, oups, il se mettait à mal respirer, ou tu sais. Puis moi, j'étais stressée, puis je faisais de l'insomnie parce que j'étais stressée. Et d'un, financièrement, parce que, comme je dis, je travaillais pas, je vivais vraiment sur des dons. Puis en dernier, je retirais mon propre fonds de pension.
0: Être proche aidant, ce n'est pas seulement donner du temps, ça peut aussi mener à un appauvrissement. Plus de la moitié vivent un stress financier important. Plusieurs doivent réduire leurs heures de travail, parfois quitter leur emploi, avec des pertes de revenus majeures. Et pendant que les revenus diminuent, les dépenses, elles, augmentent. Certains proches aidants déboursent plus de 1 000 par mois pour soutenir la personne qu'ils aiment. À l'échelle du pays, ce sont les familles qui absorbent une grande partie du choc, des milliards de dollars en coûts directs et indirects liés aux troubles neurocognitifs.
3: C'est un moment qui est difficile à passer. Mais il y a des trucs pour rendre ça plus léger. Faut dédramatiser. Faut se servir du sens de l'humour. Faut pas obstiner. Mais c'est important aussi de vivre. Chaque deuil qu'on vit, c'est de le vivre. Faut pas se coller sur ce deuil-là parce qu'il faut profiter... des acquis qu'ils ont encore et non se concentrer sur les acquis qu'ils ont pu. Mais pour faire ça, ça prend un bon réseau. Ça prend des gens en qui on a confiance qu'on peut ventiler. Ça prend du temps, des moments pour toi aussi. Puis ça te prend aussi beaucoup de résilience. Mais ça se développe. Faut pas avoir honte de dire qu'on est fatigué. Puis faut pas avoir honte de dire qu'on a de la peine. Faut pas avoir honte de la maladie non plus. Faut se donner des limites. Moi, mes limites, c'était s'il devenait agressif ou si... Parce que des fois, il y en a qui font de l'Alzheimer, qui sont hypersexualisés. Moi, c'était mes deux limites. C'est à ce moment-là, je le mettais en CHSLD. Puis faut que si tu te rends à un point où il faut que tu le mettes en CHSLD, il faut pas que tu t'en veules. Parce que si tu te couches... le soir. Puis ça, c'est super important. Si tu te couches le soir puis tu te dis, j'ai fait de mon mieux aujourd'hui, avec les outils que j'avais, avec l'énergie que j'avais, avec la fatigue que j'avais, avec les connaissances que j'avais, ben tu peux avoir fait des erreurs, mais t'as fait de ton mieux puis t'as pas à t'en vouloir parce qu'on est des humains, on n'est pas des machines. En tant que proche aidant, on va en faire des erreurs. On va se faire juger. Oh, qu'on va se faire juger. Mais toi, si tu le sais, en dedans que toi, t'as fait de ton mieux, t'as pas à rien te reprocher.
2: Je peux pas dire mieux. Je suis complètement d'accord, 100% avec Geneviève. Personnellement, je pense que c'est pur. C'est la vérité de quelqu'un qui a traversé la situation, qui l'a vécu, donc c'est le ressenti. Pour moi, ça veut tout dire parce que les livres, c'est une chose, mais le vécu, connaître la situation, je pense que ça parle beaucoup.
3: Merci.
2: On va échanger nos coordonnées.
3: Ben oui.
0: C'est sur cette musique que se conclut cette riche rencontre. Merci à toutes celles et ceux qui l'ont rendue possible. Un merci tout spécial à Caroline et Catherine pour leur confiance et pour s'être livrées avec autant de générosité sur leur vécu avec l'Alzheimer. À la recherche, Caroline Roy-Blais, avec qui j'ai eu le plaisir de collaborer. À la prise de son, Steve Saint-Pierre. Au montage et au mix sonore, Clovis Lamar. À la co-réalisation, Julie Campeau. Je suis Karina Marceau, journaliste et documentariste à l'origine de ce projet « Se rencontrer pour comprendre ». Merci d'avoir été à l'écoute et à très bientôt pour un prochain épisode.
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9: Ici Fred Harding, voici les informations. À Québec, les partis d'opposition accusent le gouvernement d'avoir licencié de façon injuste un lanceur d'alerte. Radio-Canada a appris qu'un employé du ministère de l'Économie a été congédié après avoir dénoncé la gestion du gouvernement dans la filière batterie. Le fonctionnaire avait notamment alerté la vérificatrice générale sur les risques financiers pris par Québec. Olivier Smith-Lauzon était jusqu'à la semaine dernière conseiller en intervention stratégique au ministère de l'Économie.
10: J'ai fait ce que j'ai fait parce que je pensais que c'était d'intérêt public. Moi, je suivais les risques à l'interne, mais quand ça montait au niveau politique, ça passait quand même. Puis je pense que l'histoire me donne raison quand même pour plusieurs projets. Nordvolt, le principal, là. Plutôt que me congédier, on devrait me remercier et dire que comment on peut faire pour s'améliorer puis de pas prendre des risques élevés comme on a fait dans le passé. Hein.
9: Dans un rapport, la vérificatrice générale du Québec a sermonné Québec pour sa gestion peu rigoureuse de la filière batterie. Et aux États-Unis,
11: we have a signing soon, and the documents are in pretty final shape. So we'll see. Very good. Should be done.
9: Le président américain Donald Trump affirme qu'un accord est presque finalisé avec l'Iran et qu'il pourrait être signé au cours des prochains jours. Le dirigeant républicain a donné peu de détails sur le projet d'entente, si ce n'est qu'il prévoit la réouverture du détroit d'Ormuz tout de suite après la signature et l'impossibilité pour Téhéran de se doter de l'arme nucléaire. Selon Donald Trump, le principe de l'accord a été approuvé par toutes les parties prenantes, y compris par les autres pays de la région. L'Iran a cependant contredit cette affirmation en disant ne pas encore avoir pris de décision définitive. Et le report de l'inauguration du pont Gordie Howe qui relie Windsor et Détroit représente un coup dur pour l'industrie du transport et l'économie de la région. Le Canada et les États-Unis se sont entendus pour reporter l'ouverture du pont afin de se donner le temps de résoudre leurs différends, alors que Washington réclame un pourcentage des recettes des péages perçus. Catherine Brulotte a préparé ce qui suit.
12: Every minute counts.
13: Chaque minute compte, dit ce camionneur alors qu'il fait le plein près de Windsor. Comme ses collègues, il espérait pouvoir transporter ses cargaisons de pièces automobiles de part et d'autre de la frontière en traversant le nouveau pont Gordie Howe.
12: Disappointed. For sure.
13: Mais à quelques heures d'une cérémonie d'ouverture annoncée, à laquelle des élus et des membres de la famille du joueur de hockey avaient été invités, un nouveau délai survient.
14: De prendre quelques semaines afin de régler des enjeux, c'est un bon usage, disons.
13: Le premier ministre Mark Carney refuse d'élaborer sur les négociations en cours entre son gouvernement et Washington. Le Canada a financé la construction du pont et prévoyait récupérer les 6 milliards de dollars avec les profits des péages. Une entente qualifiée d'injuste par le président de la Chambre des représentants du Michigan, Matt Hall.
15: I would support efforts to try to get 50-50 on the toll revenue.
13: Il suggère que la moitié des revenus reviennent aux États-Unis, même s'ils n'ont pas financé l'infrastructure. Un différend que le président de la Chambre de commerce de Détroit, Sandy Barua, a bon espoir de voir se résoudre.
16: We'll figure this out. I have every assurance from senior leaders on the US side.
13: Même si le pont doit demeurer fermé jusqu'en juillet, en août ou en septembre. Ici Catherine Brulotte, Radio-Canada, Windsor.
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9: Et le coup d'envoi de la Coupe du monde de soccer a été donné au stade Azteca de Mexico, où le match d'ouverture opposait le Mexique, l'un des pays hôtes, à l'Afrique du Sud, qui s'est incliné 2-0. Le duel a été précédé par une cérémonie d'ouverture devant des dizaines de milliers de spectateurs venus assister à l'événement. L'équipe canadienne va amorcer la compétition à Toronto en affrontant la Bosnie-Herzégovine. Et dans les rues de la Ville-Reine, une ambiance électrique a envahi les rues. Mathieu Massé a préparé ce qui suit.
18: Dès qu'on pose les pieds au centre-ville de Toronto, on sent que l'ambiance est à la fête. Des partisans vêtus de maillots de leur équipe marchent dans les rues de la Ville-Reine un peu partout. David, un Torontois croisé au hasard, donne ses impressions. En tant que Torontois, on a vraiment vu l'ambiance monter tranquillement dans les dernières semaines et aujourd'hui, on voit vraiment que tout le monde en ville est excité. En ce premier jour des compétitions, c'est le Mexique qui est largement représenté. Au Square Phillips, place publique où les rencontres seront diffusées pendant le tournoi, ils étaient quelques centaines à encourager leur équipe, comme Raphaël. Je suis ici pour voir la sélection mexicaine et j'espère qu'ils joueront bien et qu'ils iront chercher la victoire. Un but rapide les fait exploser de joie dès le début du match. Rodney, lui, s'est tout simplement laissé porter par l'ambiance et s'est retrouvé à Square Phillips, lui aussi, pour assister au premier match de cette Coupe du Monde 2026.
19: Parce que tu vois beaucoup de gens dans les trains, dans les bus, dans les rues, en mettant le maillot de leur pays. Donc ça commence à venir. J'imagine que demain, ça sera encore plus chaud.
18: La partie s'est terminée au moment où un orage se déclenchait, ce qui n'a pas empêché les partisans du Mexique de célébrer la victoire des leurs avec une danse sous la pluie. Ici Mathieu Massé, Radio-Canada, Montréal.
9: Voilà, c'est ce qui m'est fait à ce bulletin d'information.
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21: Dans cet épisode, on présente des récits et des propos parfois lourds qui pourraient être difficiles à entendre pour certaines personnes. On y parle notamment de suicide. Je préfère vous en avertir.
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23: Quand on a commencé à faire des recherches sur le sujet, il y avait des survivants dans le milieu qui disaient qu'ils avaient vécu des thérapies de conversion. Puis les gens étaient comme, mais voyons, au Canada, ça se peut pas, ça se passe pas. C'est où, genre, ils ont vécu ça, tu sais, dans les années 50 ou 60, des choses comme ça. Puis, tu sais, nous autres, on était comme, ben, sont où les données canadiennes?
21: Olivier Ferlatte est professeur à l'École de santé publique de l'Université de Montréal. Son domaine d'expertise et de recherche, c'est la santé mentale des membres des communautés LGBTQ+, et comment elle peut être influencée par différents aspects de la société, comme l'intolérance, la stigmatisation, le rejet, la violence. Et ce que ses collègues et lui se sont dit, c'est que s'il y a bien une chose qui peut bouleverser l'équilibre psychologique d'une personne, c'est une thérapie de conversion. Donc, ils se sont penchés sur le sujet, d'abord pour savoir, est-ce que ça existe vraiment chez nous?
23: On a vu qu'il n'y avait aucune étude qui avait été faite au Canada.
21: Il n'y avait rien.
23: Il n'y avait rien. Il n'y avait jamais personne qui avait publié des données sur les thérapies de conversion au Canada.
21: Et là, on est en quelle année?
23: Puis ça, on est en 2018-19.
21: Hey, c'est hier.
23: C'est hier. Ce que je vois, c'est qu'il y a tellement un tabou là-dessus, en recherche ou dans les interventions au milieu de la communauté. Puis je pense que c'est ce qui me motive un peu à faire de la recherche là-dessus. C'est briser un peu le tabou.
21: Ils sont donc quelques chercheurs à travers le pays à avoir collaboré pour mener une étude auprès de plus de 9000 personnes homosexuelles, bisexuelles, trans ou non-binaires. Les données recueillies ont été analysées, puis ils ont enfin pu mettre un chiffre sur cette réalité-là.
23: Donc, il y aurait à peu près 10 % des gens qui auraient subi une thérapie de conversion.
21: 10 % des personnes des communautés LGBTQ+. Une sur 10. Faites le calcul. On estime que ça représente près de 100 000 personnes dans tout le pays. Puis jusqu'à il y a quelques années, on savait même pas que ça existait ici.
23: Mais tu sais, c'est des sujets tellement tabous, on en parle tellement pas. Fait que c'est tellement invisible. t'sais, dans notre communauté. Fait que, t'sais, moi, j'ai pas subi une thérapie de conversion, puis j'avais jamais eu une personne proche de moi qui m'avait dit « moi, j'en ai subi une ». Et mais depuis que j'ai commencé à m'intéresser à ce sujet-là, j'ai appris que des amis à moi proches ou des gens que je connaissais avec qui je travaillais depuis peut-être 10 ans avaient subi des thérapies de conversion.
0: Les thérapies de conversion sont méconnues, invisibles, cachées. Le problème qui fait qu'elles passent si souvent inaperçues, c'est qu'elles peuvent prendre tellement de formes différentes. Mais ce qui change pas, c'est la détresse, la solitude et le vide qu'elles peuvent causer. Des dégâts parfois irréparables. Je m'appelle Jocelyn Lebeau et vous écoutez « Fais un homme de toi ».

0: Mes parents soupçonnaient. Ils soupçonnaient que j'étais homosexuel parce que j'aimais pas les sports. Je jouais avec les filles. Je regardais les photos de beaux hommes dans les journaux et des choses comme ça.
1: On a rencontré Robert sur la véranda d'une maison centenaire en bois qui a été construite par son grand-père sur le bord d'une rivière du New Hampshire. C'est un Américain qui habite aujourd'hui au Québec. Il a été professeur d'anglais à l'Université du Québec à Chicoutimi et ses étés, il les passe dans ce chalet familial-là comme durant son enfance. Aujourd'hui septuagénaire, les cheveux blancs, il nous montre ses vieux albums photos.
2: Ça, c'est vous, ça?
0: Oui.
2: Ah! Attendez.
0: À l'école élémentaire.
2: À l'âge de 11 ans, en cinquième année.
0: Oui. Ah, ça, c'est ma première blonde, là. Elle était ma voisine en Washington.
2: Hey, on vous voit tellement souriant, donc vous étiez bien avec elle.
0: Ben oui!
1: On est ironique, bien sûr, parce que Robert est gay. Il se souvient de ce que son orientation sexuelle impliquait, alors qu'il grandissait dans une famille prude de la bourgeoisie américaine.
0: Mais bon, avec peur que je sois homosexuel, ils ont demandé à mon médecin de me dire que c'est pas acceptable. Et puis, alors j'allais voir mon médecin. J'avais 14 ans, je pense, 15 ans. Il m'a dit, « Tu ne devrais pas être homosexuel parce que les homosexuels sont une menace pour la sécurité nationale s'ils travaillent pour le département d'État. » Alors.
2: Mais qu'est-ce que ça vous fait d'entendre ça alors que vous avez 14 ans?
0: Ah, j'avais honte, j'avais peur. Je savais que cette idée venait de mes parents. Ils voulaient que le médecin règle mon cas là, en disant une phrase. Il est tellement stupide.
1: À 16 ans, il est envoyé dans un collège élitiste du New Hampshire où il n'y a que des jeunes hommes.
0: J'avais un camarade de chambre qui avait 16 ans aussi et lui venait d'une famille américaine très importante.
1: Il s'appelait Jeffrey. Et un jour, Jeffrey a confié à Robert qu'il s'était récemment rendu dans un bordel pour perdre sa virginité, mais que physiologiquement, ça n'avait pas fonctionné pour lui. Il n'avait pas été excité.
0: Il avait honte, il avait peur, il se posait des questions. Alors, il m'a confié son secret. Alors, j'ai dit, Jeffrey, tu me confies ton secret. Maintenant, je veux te confier mon secret. Tu seras la première, la seule personne au monde qui le sache. Je suis homosexuel.
2: Comment il a réagi?
0: Je crois qu'il a été surtout surpris par mon honnêteté et mon courage en disant la vérité. La vraie réaction, c'était le lendemain soir. J'étais en train de lire, d'étudier mon manuel d'histoire américaine. Et Jeffrey, il se déshabille devant moi. Il se présente devant moi tout seul, tout nu. Alors évidemment, je n'ai pas pu résister à cette invitation. Et nous avons fait l'amour. C'était ma première expérience sexuelle. C'était pour lui aussi la première expérience sexuelle de sa vie. Alors, il ne pouvait pas vivre avec l'idée qu'il avait trouvé du plaisir avec un garçon et qu'il n'avait pas trouvé du plaisir avec une femme. Il ne pouvait pas vivre avec cette idée.
1: Dès le lendemain, honteux de la relation qu'il venait tout juste d'avoir, Jeffrey a tout dévoilé aux autorités de l'école. Et Robert a été aussitôt convoqué chez le doyen.
0: Le doyen me dit, normalement, tu serais expulsé sur le champ, mais on va faire une preuve de charité à ton égard parce que tu es un nouvel élève ici. Tu peux rester à l'école à la condition que tu vois un psychiatre. Chaque semaine que j'étais à l'école, on nous a séparés, Jeffrey et moi, évidemment. Lui, il avait son psychiatre, moi, j'avais mon psychiatre. Et chaque vendredi après-midi, pendant 2 ans, il fallait que j'écoute le discours homophobe d'un psychiatre qui voulait changer mon orientation sexuelle. Je me disais des choses comme... Si le monde sait que tu es homosexuel, tu n'aurais jamais d'amis, tu n'aurais jamais d'emploi. Tous les homosexuels finissent comme des clochards. C'était son discours qui m'a répété chaque semaine pendant 2 ans. J'étais tellement jeune, tu sais, 16 ans, on a tendance à croire ce que dit un adulte. Surtout si cet adulte-là est un médecin. Mais plus le temps évoluait, plus je me rendais compte qu'il était fou et que sa thérapie de confession était un fiasco et que c'était farfelu, que c'était ridicule. Et puis, j'ai vu qu'il me détruisait. Il me détruisait.
1: Pourtant, il est possible que son psychiatre ait eu de bonnes intentions et qu'il ait tenté de façon très maladroite de guérir Robert. Parce qu'à cette époque-là, dans les années 60, l'homosexualité était considérée comme une maladie. Pour bien comprendre les thérapies de conversion aujourd'hui, on doit expliquer d'où elles viennent et comment elles ont évolué. Et le point de départ, c'est que d'aussi loin qu'on se souvienne, aussi loin qu'on puisse remonter dans l'histoire de la civilisation humaine, les comportements homosexuels ont toujours existé. Mais depuis des siècles, ils sont condamnés par plusieurs religions.
3: C'est une sexualité qui est perçue comme allant à l'encontre du dessein de Dieu qui a créé la sexualité.

0: est alors un crime qui peut mener à la prison ou même à la peine de mort. Puis, au cours du 19e siècle, après la religion et les gouvernements, c'est au tour de la science de se mêler de l'homosexualité.
1: On va voir émerger des discours qui prennent la forme de savoir et qui sont des discours qui vont essayer de trouver des causes à l'homosexualité, qui vont justement endosser cette idée que les homosexuels ont une biologie particulière ou ont une identité psychologique particulière. Et là, on considère que c'est une dégénérescence. On considère que c'est dans la biologie, c'est dans le cerveau. Il y a une variété de traitements qui vont être développés. Et ces traitements-là, qu'on appelle maintenant des thérapies de conversion, en fait, vont de l'hypnose, des traitements d'électrochoc, ou de provoquer artificiellement des crises épileptiques.
0: On va utiliser la lobotomie, des traitements à base de LSD, des greffes de testicules provenant d'hommes hétérosexuels.
1: Il va y avoir aussi des traitements horribles au sens de manipulation hormonale. Les nazis, par exemple, vont faire de l'expérimentation, différents traitements hormonaux, y compris la castration. Dans les années 50-60, on va graduer les traitements. C'est-à-dire qu'on va continuer de donner des traitements qu'on appelle aversifs, c'est-à-dire associer des images susceptibles de provoquer le désir homosexuel à une réponse négative. Donc là, on va donner des électrochocs plutôt sur la main et le pénis, plutôt que des électrochocs au cerveau.
0: Mais selon la littérature scientifique de l'époque, rien de tout ça semble réellement avoir fonctionné.
1: En général, les traitements sont expérimentés auprès d'un très petit nombre de personnes. 5, 10, 3. Donc, c'est toujours trop peu pour conclure quoi que ce soit.
0: En 1969, le gouvernement canadien décriminalise l'homosexualité. Et 4 ans plus tard, l'Association américaine de psychiatrie vote pour que l'homosexualité soit retirée de sa liste de troubles de santé mentale. Graduellement, le domaine médical et thérapeutique se retire des guérisons de l'homosexualité. Et c'est à ce moment-là que la religion prend le relais pour combler le vide. Elle n'a jamais cessé de voir l'homosexualité comme un péché, et donc différents services, organismes et camps religieux sont alors créés pour tenter de guérir, entre guillemets, l'orientation sexuelle d'une personne. Des initiatives qui s'approprient les concepts abandonnés par la psychiatrie. Et c'est pas mal cette situation-là qui a prévalu au cours des dernières décennies. Donc aujourd'hui, on est au point où 10 % des membres de la communauté auraient vécu des thérapies de conversion. Les statistiques obtenues par Olivier Ferlat et d'autres chercheurs indiquent que ça se passe dans toutes les provinces du pays, même si ça varie un peu. On en retrouve davantage en Colombie-Britannique et au Manitoba, un peu moins au Québec. Et il y en aurait autant en ville qu'en région rurale. Les jeunes et les personnes trans seraient particulièrement ciblées. Et du côté des femmes lesbiennes, on a peu de données canadiennes, mais elles seraient peut-être un peu moins touchées que les hommes gays. Ce qu'on sait également, c'est que c'est un enjeu qui concerne aussi les communautés autochtones ainsi que les immigrants qui ont parfois vécu ces pratiques-là dans leur pays d'origine avant d'arriver ici. Certains Canadiens se rendent même dans d'autres pays, comme aux États-Unis, pour suivre des thérapies qu'ils n'arrivent pas à trouver ici. D'une manière ou d'une autre, ce terme-là, thérapie de conversion, il n'est jamais utilisé par ceux qui les offrent. C'est sûr qu'ils vont pas s'afficher ouvertement. Ils vont plutôt parler d'encadrement religieux, de thérapie réparatrice, de libération, de restauration de l'identité, de réorientation sexuelle ou de délivrance. Tous des termes qui entretiennent le flou pour ceux qui les subissent et qui font que ça peut prendre bien du temps avant qu'une personne prenne conscience de ce qu'elle a réellement vécu. Elle peut donc subir ces thérapies-là pendant des années en essayant les différentes approches qu'on lui propose.
2: Ça va super loin. C'est une énorme diversité de pratiques. C'est compliqué à dire juste c'est quoi les thérapies de conversion, c'est quoi? Ben, c'est plein de choses. C'est dur à cerner et puis c'est là aussi...
0: Élisabeth Dromer est étudiante en psychologie et dans le cadre d'une étude, elle a interviewé une 20aine de personnes qui ont vécu des thérapies de conversion. Selon les définitions courantes, on parle de thérapies qui doivent être

0: être organisé. C'est pas juste un commentaire homophobe ou une désapprobation de l'orientation sexuelle ou d'identité de genre d'un individu. C'est plutôt une pratique, un service qui est mis en place, de façon répétée ou non, dans le but précis de changer la personne. Bien sûr, il y a les camps de conversion comme ceux qu'on voit aux États-Unis, mais ça, il y en aurait peu ici au Canada. En fait, le type de thérapie de conversion le plus fréquent, ce sont des séances avec un simili-thérapeute. Au début de l'épisode, Robert nous parlait des discours menaçants de son psychiatre de l'époque. Mais c'est vraiment plus le ton qui est utilisé par les pseudo-thérapeutes d'aujourd'hui. Ils vont plutôt avoir une approche apparemment bienveillante. Ils vont écouter la personne et explorer son passé, un peu comme le ferait un psychologue. Mais le problème, c'est leur prémisse de base. La conviction que tout le monde naît normalement hétérosexuel, mais que certains traumatismes d'enfance peuvent altérer nos désirs et nous aligner dans le mauvais chemin. Selon cette conception-là, l'homosexualité serait donc un défaut de fonctionnement déclenché par un événement ou des situations de notre jeunesse. Pour eux, tu ne peux pas être gay et normal.
1: C'est de la psychostupidité, honnêtement, parce que c'est comme, souvent, c'est par exemple, ah, t'es gay parce que ta mère était trop présente dans ta vie puis ton père pas assez. Ah, t'es gay parce qu'il y a ci, il y a ça qui est arrivé avec tes parents. Donc, c'est de la psychologie à dessous. Il y a des organisations qui vont dire, ah, ben, vous venez. Nous, on fait pas des thérapies conversion, on fait de la psychothérapie. Fait qu'on va régler vos traumas, puis comme vous allez plus être traumatisé, après, vous allez plus être gay.
0: Quand j'entends ça, j'en reviens juste pas. C'est tellement humiliant, tellement invalidant de dire que qui je suis, c'est le résultat d'un problème. Je sais que c'est naïf, là, mais je peux comme pas croire qu'il y a encore du monde qui pense comme ça.
1: Sinon, il y a des groupes aussi où est-ce que justement il y a des cahiers, il y a des exercices, il y a des choses à faire, il y a des gens avec qui tu parles dans un groupe, tu dis « Ah oui, moi, j'ai du mal avec mes attirances envers les hommes ». Sinon, ça peut être beaucoup la prière, ça peut être des études religieuses, donc étudier la Bible, voir comment la Bible parle de l'homosexualité, qu'est-ce qu'elle leur dit. Souvent, c'est pour faire peur aux gens, pour leur dire « Ah, ben, si vous êtes gay, vous allez aller en enfer, vous allez devenir des pédophiles, vous allez avoir comme toutes les maladies du monde, puis mourir ».
0: Comme on l'a entendu dans le premier épisode, il y a aussi des jeûnes, des séances d'exorcisme, et dans certains pays, il y a ce qu'on appelle des viols correctifs. Un homme pourrait violer une femme lesbienne pour la forcer à découvrir une relation hétérosexuelle en espérant la faire changer de camp. Et puis, il y a des gens à qui on apprend à se punir lorsqu'ils ont une pensée homosexuelle. Par exemple, garder un élastique au poignet. Et chaque fois qu'on a un désir, on tire dessus et on lâche pour se pincer la peau. Une sorte de micro-punition. L'idée derrière ça, c'est de se conditionner à associer nos désirs à un désagrément. Pire encore, dans certains cas, dont ici au Canada, des hommes ont été encouragés à se promener au quotidien avec un petit pot contenant un échantillon de leur matière fécale. Et chaque fois qu'ils éprouvent du désir pour un autre homme ou qu'ils pensent à la pénétration anale, ils sont encouragés à ouvrir le pot pour en sentir l'odeur répugnante, afin qu'ils associent leur désir à du dégoût, en espérant que ça change leur orientation sexuelle profonde. Donc, il y a vraiment plein de sortes de thérapies de conversion, puis c'est ce que nous ont raconté tous les gens qu'on a rencontré au fil de nos enregistrements.
2: J'étais vraiment des thérapies un à un avec des thérapeutes. Donc, on essaie d'explorer un petit peu pourquoi il y avait un changement quelque part, tu sais, mais ils se déclaraient pas comme spécialistes pour la conversion, mais ils m'accompagnaient là-dedans. Ça variait beaucoup.
3: My minister at my church got all.
4: Le pasteur de mon église avait mis la main sur une collection de cassettes accompagnée d'un livre. Et le contenu de tout ça servait à tenter de découvrir pourquoi on était homosexuel.
5: On avait, je pense, des rencontres Skype. Je pense que c'est plus de dire « faut que je ferme la porte à l'homosexualité ». Mais eux, ils vont jamais dire ça comme ça. T'sais, c'est une histoire de conviction, c'est une histoire de t'en remettre à Dieu. Tu ne donnes aucun choix. C'est soit t'es ostracisé ou soit tu fais ça. Là,
6: C'était traumatisant d'être là devant 500 personnes et d'avoir des hommes en train de dire, de crier à voix haute, « Sors de lui, démon », des choses comme ça. Et je sais que je peux pas quitter parce que si je quitte, ils vont dire que c'est le démon qui me le contrôle. Donc, j'ai pas vraiment le choix d'aller là. Donc, c'est quelque chose de très traumatisant.
7: Literally tied to a chair. This was the pastor.
8: J'étais attaché à une chaise, et puis le pasteur et ses fils étaient autour de moi. Ils me lisaient des versets de la Bible.
4: Ça doit être quelque chose durant notre enfance, une mauvaise relation avec notre mère ou notre père, où on a été abusé. Il doit y avoir une raison, et ensuite Dieu peut nous guérir.
8: Ils me disaient des choses horribles pour me décourager, comme « Ah, si t'es un homme gay, tu vas devoir porter des couches pour le reste de ta vie à cause des relations sexuelles. Tu vas avoir le sida, tu vas mourir, puis personne va t'aimer. » Ils disent qu'ils font ça par amour, mais c'est pas de l'amour. C'est de la haine.
5: Tu te fais dire que ça devrait pas être comme ça. Tu te fais dire aussi que c'est de ta faute, finalement, tu sais. Hein? C'est comme si un choix, c'est que t'es pas assez décidé, c'est que tu fais pas assez confiance à Dieu. Tu sais, fait qu'il y a ça aussi qui était très culpabilisant, tu sais, parce que dans le fond, c'est pas un choix, là, tu sais. On le sait, là.

0: Une chose importante à savoir pour bien saisir toute la complexité des thérapies de conversion, c'est que c'est pas toujours quelque chose qui est imposé aux personnes qui les subissent. En fait, environ la moitié d'entre elles y auraient consenti. Parfois, peut-être même souvent, ça vient de la personne elle-même qui est trop inconfortable avec ses désirs sexuels. C'est le cas de Gabrielle que je vous ai présenté dans le premier épisode. Après avoir subi un exorcisme où son prophète lui hurlait dans les oreilles, il a rapidement pris conscience que ça n'avait pas fonctionné. Il ressentait toujours une attirance envers d'autres hommes.
1: En fait, au début, dans les premières semaines, je me disais, oh ben là, le démon me tente. Là, le démon essaie de rentrer, puis il essaie de rentrer au travers d'un péché. Puis là, quand officiellement j'avais reconsommé la porn gay, le Steph Ciel, ben là, j'ai... Oh my God, je me rappelle, j'ai tellement senti comme un déchet après avoir regardé la porn gay, parce que là, je me disais, non seulement je viens de regarder quelque chose d'immonde et horrible, mais en plus, je viens de laisser le droit à Satan de me posséder encore avec un démon de l'homosexualité. C'est ça, c'est à quel point j'étais rendu homophobe puis dégoûté de moi-même puis de ma sexualité. C'est ça que ça l'a fait, surtout. Tu sais, là, c'était plus du tout neutre, là, dans ma tête, l'homosexualité. C'était juste un mal-être sexuel complet après ça. Puis c'est ça qui a été vraiment difficile parce que, sans exercice, c'est un moment dans l'histoire, un moment de 30 minutes. Mais de se rejeter puis de pas s'aimer puis de s'haïr à chaque jour, puis de pas vouloir être soi-même, ça, c'est lourd à chaque jour, là. C'est pendant des années.
0: Ce mal-être-là, il gardait pour lui-même. Un immense secret dans sa tête, son corps et son cœur d'ado de 14 ans. Il vivait ça tout seul. Il a décidé de tenter lui-même sa propre thérapie de conversion.
1: Là, ma technique que j'avais trouvée, c'est un peu de chasser les démons moi-même. Fait que ça m'a gardé pendant quelques années.
2: Tu faisais ça comment?
1: Dans le fond, à partir de secondaire 3, je venais une journée par semaine. Je mangeais rien le jeudi.
2: Est-ce que ça aidait, puis je le mets en guillemets, justement, tes désirs?
1: Oui, ça, il y a une partie qui marchait là-dedans. C'était un petit peu obliger un contrôle sur mon corps, dans le fond, tu sais. Puis maîtriser mes impulsions puis mes désirs physiologiques. Fait que ça marchait. À un certain point, j'étais rendu justement autour de 14-15 ans. J'ai arrêté la masturbation pendant 256 jours.
2: Tu rappelles du nombre, hein?
1: Oh, oui!
2: Le chiffre est précis.
1: Oui, j'avais calculé ça. J'étais tellement fier de moi. C'est sûr que, tu sais, quand t'as tant de pulsions sexuelles, parce que t'es un adolescent, puis c'est, je veux dire, ça commence à cogner à ta porte assez fort. Moi, ça sortait dans mes rêves, en fait, puis ça devenait des wet dreams. Puis je me sentais mal même pour mes rêves. Puis ça, pour moi, ça, c'était le démon qui essaie de me tenter. En ne faisant aucune activité sexuelle, même comme me voir tout nu, ça m'excitait énormément. Puis là, je voulais plus me voir tout nu, tu sais. Puis à un certain point, au 257e jour, justement, j'ai dû comme... Je me suis vu tout nu, puis là, ça a comme chiré dans une séance de self-pleasure.
2: Mais tu t'imposais beaucoup de choses.
1: Ouais, je m'imposais beaucoup de choses parce que, pour moi, tu sais, j'étais profondément dans ce combat-là où je savais que j'allais être libéré, puis j'étais prêt à vraiment à tout, tu sais, j'étais prêt à tout.
0: Quand on contemple l'histoire de Gabrielle avec un regard extérieur et rationnel, ça peut être vraiment difficile de comprendre sa ferveur religieuse après tout ce qu'il a vécu. Mais il y a plein de gens pour qui leur foi a plus d'importance qu'à peu près tout dans leur vie. Ça passe bien avant leur désir véritable. C'était le cas de Gabrielle. Et pour lui, la raison qui expliquait la force de ses convictions chrétiennes ne tenait qu'en un seul mot. L'enfer.
1: Fait que l'enfer, c'est une place que tu peux jamais t'en sortir. Tu brûles dans une flamme individuelle dans ton propre pit pour l'éternité, puis tu brûles littéralement, là. Tu sens chaque seconde, puis t'as jamais aucun espoir de t'en sortir. Fait que c'est ça, l'enfer.
2: Et c'est long, longtemps.
1: Ça a aucune fin. Ça a jamais de fin.
2: Mais je comprends que ça devient tellement angoissant si tu penses que tu vas aller là.
1: Ouais, puis je pense que ça motive beaucoup le raisonnement religieux chrétien parce que inconsciemment il y a cette peur de l'enfer là. Et si c'était vrai? Et si c'était vrai l'enfer? me rappelle avoir eu très, très peur dans l'enfer, puis me dire, si je meurs, je m'en vais en enfer. Puis j'étais sur mon lit, puis je pleurais, puis j'étais là, qu'est-ce que je fais? Qu'est-ce que je fais? Puis c'est une des raisons qui m'avait amené à mon deuxième exorcisme.
0: Son deuxième exorcisme. À 16 ans, sans le dire à ses parents, Gabriel demande au prophète de l'aider à nouveau à chasser ses démons. Ça coûtait 300 $ et il a payé ce montant-là de sa poche grâce à l'argent qu'il gagnait en distribuant des publisacs. Il a pris l'autobus et s'est rendu seul, sur place. Ça s'est déroulé de façon similaire à son premier exorcisme et encore une fois, ça n'a pas fait disparaître ses désirs. Après quelque temps, il participe à un troisième exorcisme. Cette fois-ci, avec un groupe de chrétiens qui organisait des séances de délivrance en Ontario, en espérant qu'il puisse enfin être délivré.
1: L'exercice est terminé.
2: Est-ce que tu as pleuré? Est-ce que tu as eu une réaction vive?
1: Non.
2: Ça s'est pas passé encore.
1: Non. Moi, un peu, j'aurais espéré une grosse manifestation où il y a quelque chose qui sort d'un coup. Que là, je me shake comme un animal, puis je deviens violent ou... Mais c'est, ça n'a jamais été ça, tu sais, fait que... Ouais.
0: Pour Gabriel, c'est la religion qui lui a appris à être mal avec son orientation sexuelle, à la détester. Mais il n'est pas nécessaire de fréquenter une église pour vivre ces sentiments-là.
2: Moi, s'il y avait eu une pilule pour être hétérosexuel, je l'aurais prise.
1: Ah ouais?
2: Toute mon adolescence, même.
0: Sans aucune hésitation.
1: Pour vrai?
2: Ouais.
1: Aïe, aïe.
2: Ouais.
1: T'aurais dû faire des exercices avec moi.
2: Oui.
0: Sérieusement, si j'avais baigné dans un mouvement religieux à l'adolescence qui m'aurait proposé une thérapie, c'est sûr que je l'aurais accepté. J'aurais été un excellent candidat.
1: Puis pourquoi tu penses que tu voulais pas être gay?
2: Ah, parce que je trouvais que la vie allait être vraiment plus difficile.
1: Ah ouais.
2: Ouais. Je voyais tous les obstacles, la peur, le jugement. Ouais.
0: Pas besoin d'histoire de démons ou de menaces de brûler en enfer pour haïr mon homosexualité. J'avais juste besoin d'une gang d'ados plus vieux quand j'étais en secondaire 1, qui m'ont traîné de force par la salopette dans la toilette des gars en me traitant de gay, pour savoir

0: ça laisse des marques. Donc, je comprends tellement que durant l'adolescence, ou même à l'âge adulte, on peut désirer plus que tout de ne pas être gay. Puis j'ai posé la question à tous les survivants de thérapie de conversion qu'on a rencontrés durant nos enregistrements, et presque tous m'ont dit que eux aussi, à l'adolescence, ils l'auraient pris cette pilule-là, de leur propre gré, pour ne plus se sentir différent, pour devenir enfin hétéro. Et je trouve ça infiniment triste. Il y a quelque chose d'autre qu'il faut dire par rapport au terme « thérapie de conversion ». Il y a beaucoup de monde qui aime pas ce choix de mots-là, parce que, il y a rien de thérapeutique là-dedans. Au contraire, elles ne font que nuire aux personnes qui les subissent. Selon les experts qu'on a consultés, les recherches sur le sujet sont claires. Même si ces pratiques-là sont souvent juste des discussions avec un conseiller ou un thérapeute, sans aucune violence physique, la détresse qu'elles peuvent causer est très réelle. Comme l'explique le professeur de santé publique Olivier Ferlatte, l'étudiante en psychologie Elisabeth Dromère et le sexologue et sociologue Martin Blais, les mots peuvent causer des dommages incalculables.
1: La thérapie de conversion, elle t'apprend pas à être hétérosexuel ou elle t'apprend pas à être cisgenre. Elle t'apprend à détester une facette de ton identité.
2: Il faut comprendre que les thérapies de conversion, en fait, passent souvent par, je vais appeler ça une entreprise de destruction massive des désirs, de l'identité de genre, de ce que l'on est, qui évidemment est une atteinte à l'estime de soi.
3: On s'imagine, moi je suis un homme gay, puis j'aime pas qui je suis, j'aime pas que je suis attirée avec, envers les hommes. Toute ma vie, on m'a dit les hommes gays, c'est le diable incarné, je vais aller en enfer, je vais tomber malade, je vais devenir pédophile. Fait que je me dis, bon, faut pas que je sois attirée par les hommes, là. Hey, qu'est-ce qui se passe, là? Faudrait vraiment que je fasse quelque chose. Fait que là, je vais parler à mon prêtre ou à mon pasteur, puis il me dit, OK, ben, regarde-moi, j'ai ce programme-là, tu peux y aller, ça peut t'aider.
1: Puis on te donne espoir qu'en venant à cette fausse thérapie-là, à ce mentorat-là avec quelqu'un de ta congrégation, on te fait croire que tu vas changer.
3: Fait que là, moi, je vais dans le programme, puis on me dit, ah, faut que tu pries Dieu. Tu te dis, ah, s'il te plaît, Dieu, change-moi, s'il te plaît, Dieu, je veux plus être gay. Puis Dieu, il te change pas. Là, qu'est-ce que ça fait intérieurement? Ben, ça crée beaucoup d'anxiété. Ben, c'est pourquoi est-ce que ça marche pas pour moi? Dis-ce que ça marche? Pourquoi est-ce que moi, j'arrive pas à faire ça? Est-ce que Dieu m'aime pas? Est-ce que je prie pas assez fort? Est-ce que je suis pas assez une bonne personne? Qu'est-ce que je fais dans ma vie, là? Qu'est-ce qui se passe?
1: Donc, il y a un sentiment d'échec. Puis là, tu restes avec l'effet que ça a sur l'estime personnelle. Ben, ça peut être très long. Donc, là, ça, après que la thérapie de conversion termine, mais ça peut prendre énormément de temps pour apprendre à accepter leur identité.
2: Ça détruit l'estime de soi. Il faut savoir que la moitié de ces thérapies survenant avant l'âge de 18 ans, ça affecte la trajectoire scolaire, parce que c'est difficile de bien aller quand on entend des messages comme ça sur soi. Ça affecte donc aussi la trajectoire socio-professionnelle au fil des années. Ça affecte la santé mentale.
3: Donc, on parle d'une hausse d'anxiété, de dépression. Après, peut-être aussi plus de consommation de substances, peut-être pour gérer des émotions et tout.
1: Puis c'est pas surprenant que, tu sais, certaines personnes ont, tu sais, ce qui ressemble à des chocs, tu sais, post-traumatiques, des personnes qui ont subi des thérapies de conversion, qui se sont toujours retrouvées incapables à travailler parce qu'il y avait comme des enjeux de santé mentale qui ont émergé après ces pratiques-là.
0: Dans le cas de Robert, qui nous racontait son histoire au début de l'épisode, sa thérapie de conversion avec son psychiatre aurait eu des effets dévastateurs sur sa santé.
4: Après une année de cette torture psychiatrique, c'était pendant l'été, j'ai eu ma première hallucination schizophrénique.
5: Et selon vous, est-ce qu'il y a un lien à faire entre le psychiatre que vous voyez et cet épisode d'hallucination schizophrénique?
4: Oui, mais il m'a rendu fou. Il m'a poussé à la folie. L'idée, c'est que je devienne hétérosexuel. Au lieu de devenir hétérosexuel, je suis devenu schizophrène. Alors, je n'avais que 17 ans et je devais composer avec ça. Alors, j'ai 17 ans, tout seul.
0: Petite précision ici. Il y avait d'autres cas de troubles de santé mentale dans la famille de Robert. Donc, il est possible qu'il y avait certaines prédispositions pour développer de la schizophrénie. Mais souvent, c'est un élément déclencheur qui va permettre l'apparition de la maladie, comme un choc ou un stress important, exactement ce que peut causer une thérapie de conversion. Et quelque temps plus tard, alors qu'il était étudiant à l'université Harvard, Robert a dû être interné dans un hôpital psychiatrique à cause d'un important épisode de psychose.
4: Alors, je vais à l'hôpital psychiatrique et je suis totalement, totalement fou. Je hurlais, je courais. De toute manière, j'étais vraiment psychotique. Alors là, il y a un visage que je reconnais. C'est qui?
5: Pas Jeffrey.
4: Jeffrey.
0: Son premier amant d'un soir.
4: Jeffrey est déjà là.
5: Non.
4: Oui, oui, oui.
5: C'est à la fois beau et triste. C'est-à-dire que vous
4: triste,
5: vous retrouvez...
4: C'est triste, triste, triste.
5: Mais triste.
4: Et quand j'ai vu sa réaction, quand il m'a vu dans mon état de psychose, j'ai vu toutes sortes d'émotions dans son visage. Compassion, confusion, amour. Mais après un mois, mon cerveau a commencé à fonctionner. Et la première idée que j'ai eue, je suis ici parce que je suis la victime d'un psychiatre.
3: Ça me fait tellement de la peine de voir tellement de gens souffrir à cause d'idéologies, à cause de pensées qui moi, je trouve arriérées et que je trouve prises dans le Moyen-Âge. Genre, ça m'a fait beaucoup de peine. Et un truc qui m'a beaucoup marqué, c'est à quel point il y avait tellement de gens qui vont dire quelque chose de traumatisant qu'ils ont vécu, qui vont parler des exorcismes qu'ils ont vécu, qui vont parler des thérapies qu'ils ont vécues, puis là, de dire « Ouais, mais je sais que les autres, c'est pire. » Alors que ce qu'ils viennent te dire, c'est comme les pires choses que tu as entendues dans ta vie. Je pense qu'en tant qu'humain, on ne veut pas nécessairement réaliser à quel point ce qu'on a vécu, c'était terrible ou c'était dur, et qu'on essaie de diminuer. Et en même temps, je trouve qu'il y a beaucoup de gens qui ont beaucoup souffert et qui, peut-être pour se protéger, ne veulent pas l'admettre.
0: Puis les souffrances qu'on nous a racontées à travers toutes nos rencontres, elles sont multiples.
6: J'étais tourmenté. À chaque fois que je me couchais le soir, c'est comme ça partait. Pourquoi ça marche pas, tout ça. À un moment donné, j'étais plus capable de m'endormir. Fait que je commençais à prendre de l'alcool avant de m'endormir parce que sinon, j'arrivais pas à m'endormir. J'étais toujours en introspection de savoir pourquoi ça te détruit en dedans.
7: J'avais vraiment des symptômes sévères de stress post-traumatique. Comme j'avais des cauchemars, des attaques d'angoisse sévères parce que je pensais que j'allais aller à l'enfer. Des choses comme ça.
8: Ben, j'étais malheureuse. Puis j'étais beaucoup dans les re-questionnements, beaucoup dans la culpabilisation. Une grosse perte de sens. Là,
7: quand je me levais, je regardais dans le miroir, je détestais ce que je voyais. Pour moi, c'était comme j'étais un échec comme une personne. Parce que
9: at some point, that I could not do relationships.
10: Je suis incapable d'avoir des relations amoureuses. Je panique dès que je me sens attirée par une femme. Ce stress-là est épuisant. Et je me rends compte aujourd'hui que je suis toujours pas capable d'être dans une relation.
4: Je suis torturé. Hein? Toute ma vie, je suis une personne torturée. J'ai eu des moments de zen et de calme et de paix, mais je suis torturé. Il y a une blessure, un chagrin, une douleur, une colère qui seront toujours là. Toujours.
0: Et vous avez peut-être remarqué que quand on désigne des gens qui ont vécu une thérapie de conversion, le terme qui est généralement préféré, c'est pas victime, mais plutôt survivant ou survivante. Il y a une raison pour ça. Puis Olivier Ferlat nous l'explique.
1: Les thérapies de conversion tuent. J'en ai aucun doute là-dessus quand on voit l'impact que ça a sur les pensées suicidaires, les tentatives de suicide. Elle tue, donc tu sais, je pense qu'il y a un danger de mort. Il y a sûrement comme énormément de personnes qui ont subi des thérapies de conversion qui sont pas là pour dire leur histoire. Tu sais.
5: Et c'est d'une tristesse sans nom quand on y pense.
1: Ouais.
0: Une personne qui a failli ne pas pouvoir nous raconter son histoire, c'est Emmanuel. On l'a rencontré dans son appartement rempli de lumières de couleurs, de plantes et d'une petite fontaine d'eau dans le salon. Il est d'origine roumaine et a grandi à Montréal, puis en Ontario, où sa famille fréquentait un regroupement religieux qui était particulièrement strict et qui l'incitait à rejeter à peu près tout ce qui était en dehors de l'Église.
6: Parler de tatou, c'est péché. L'alcool, c'est péché. Fumer, vapoter, c'est péché. Écouter du Céline Dion, c'est péché. Parce que c'est pas chrétien.
0: Et pourtant, quand ses premiers désirs homosexuels sont apparus, il n'a pas tout de suite réalisé que ça aussi, ça entrait dans la catégorie des péchés.
6: On m'a tellement interdit de ne pas toucher à une femme avant le mariage, qu'elle est sacrée comme une fleur, tu la touches pas. On n'a jamais parlé des hommes. Fait qu'inconsciemment, ça a comme, ah, ben, OK, pourquoi pas. Puis c'était innocent, c'était tout à fait innocent, jusqu'à ce que l'aspect moral un peu, tu sais, embarque pour réaliser, oh, attends, je sais ce que je fais là. C'est considéré mauvais.
5: Comment tu réagis? Qu'est-ce que tu fais?
6: C'était un enfer sur Terre. C'était une guerre dans l'âme que j'ai portée, je dirais, un bon 12 ans. Je voyais déjà mon avenir scrappé, fini, tu sais, parce que je pourrais même pas aller au ciel.
0: Rendu au début de l'âge adulte et face à ce cruel dilemme, il décide de lancer un défi à Dieu en mettant sa propre vie en jeu.
6: J'ai dit, Dieu, ça sert à rien de vivre. Tu peux pas me torturer de même ma vie puis de me brûler en enfer après. C'est pas de l'amour, ça. Je comprends pas, ça fait pas de sens. Je peux plus vivre ça. Puis là, j'avais pris des pilules pour dormir, tout ça. J'ai avalé une bonne lot de pilules. C'est un cri du cœur, puis je dis, Seigneur, tu vas me sauver. C'était la prière la plus sincère, la plus nounoune que j'ai faite de ma vie, parce que j'ai dit, Seigneur, sauve-moi. Là, je me pitche en bas du précipice, puis tu vas me prendre parce que je suis plus capable. Fais quelque chose, là, parce que moi, ça me rend fou, tout ça.
0: Heureusement, on l'a trouvé et conduit à l'hôpital où sa vie est sauvée. Mais il est confronté par les pasteurs de son église qui veulent savoir ce qui s'est passé. Puis il leur avoue tout ce qu'il vit en secret. Et leur réponse est claire. Il doit réduire ses implications à l'église tant qu'il n'a pas retrouvé le droit chemin. On le coupe du seul cercle social qu'on lui avait permis d'avoir.
6: Moi, je dis, est-ce que je peux réintégrer? Parce que moi, c'était tout mon monde.
5: Toute ta vie, toute c'est la vie. Religion.
6: C'était vraiment le ministère. J'étais impliqué dans plein d'affaires dans mon église, tout ça. Puis là, ils me disent, Emmanuel, il va falloir que tu ailles te faire guérir. Il va falloir que tu consultes un psychologue chrétien. On fait ça underground, on fait ça en dessous, personne ne doit le savoir. Puis c'était la condition. Moi, je dis, est-ce que je vais guérir? J'étais tellement innocent. Je m'imagine comme un petit pitot qui braille puis qui veut juste comme être accepté bien. Puis eux, c'était comme, moi, t'es mauvais. Tu vas le contaminer ou tu vas amener tes démons. Le mot monstre est utilisé des fois, tu sais, d'abomination.
5: Le mot monstre, oui. C'est gros, là.
6: Abomination, possédé, pervers, tu sais, toutes sortes d'affaires comme... Puis ça, c'est des personnes proches de moi, ceux qui m'aimaient.
0: Il entame donc des séances avec le psychologue qu'on lui a recommandé. Puis, il a également subi un exorcisme étalé sur 2 jours dans le sous-sol d'une maison dans sa région.
6: Tel démon sort de ce corps, esprit de serpent sort de... Et puis là, j'ai commencé à convulsionner. Mes émotions étaient tellement réprimées, tellement fortes que mon corps était plus capable de contenir ça. Puis le signe pour dire que t'es libéré d'un démon, il fallait que soit que tu tousses ou que tu vomisses. Puis à un moment donné, tu t'étouffes, tu sais, à convulsionner. Puis là, il y a un démon de parti, tout ça, jusqu'à ce que tu... Il n'y ait plus rien qui se manifeste. À un moment donné, ton corps est plus capable.
0: Mais il voit bien que tout ça, ça fonctionne pas. Et en parallèle de toutes ces tentatives, il fréquente des hommes en cachette. Mais il doit tout confesser et les dirigeants de son église le convainquent de mettre fin à ses relations intimes. Ils ont donc réussi à le priver de ses liens sociaux dans sa communauté religieuse et de ses liaisons amoureuses. C'est là une autre des conséquences cruelles que vivent des personnes survivantes qui osent remettre en question leur thérapie de conversion et sortir du placard. Elles doivent parfois couper les ponts avec leur entourage et même leur famille, qui eux baignent toujours dans les mêmes croyances. Au moment où elles ont le plus besoin de soutien pour s'affirmer et rebâtir leur confiance personnelle, elles se retrouvent seules, abandonnées, isolées, face à un vide.
6: J'ai parfois des moments de déprime et beaucoup de culpabilité de mon passé, tout ça, et surtout une détresse par rapport au fait comment j'ose ne plus croire en Dieu, comment j'ose défier Dieu. parce que c'est ultime, c'est ton créateur, tu peux pas faire ça. Il va te foudroyer, tout ça. Mon père m'a renié. Il dit que tant que je me détourne pas des voies de Satan, il va pas me parler, il va pas m'accepter parce que je mérite mes malheurs. Puis qu'à un moment donné, il dit qu'il pouvait pas prier pour moi parce que mes démons allaient l'attaquer. Je suis son fils.
0: La douleur des survivantes et survivants est complexe et leurs réactions parfois même contradictoires. Certains n'osent même pas révéler les thérapies de conversion de leur passé à cause de la honte qu'ils ressentent d'avoir déjà voulu se débarrasser de l'orientation sexuelle qui les définit aujourd'hui. Ils ont peur qu'on les juge d'avoir pensé qu'ils pouvaient changer. Quoi qu'il en soit, ce qui est clair, c'est que toute la détresse qu'ils vivent, ça vient pas automatiquement avec l'homosexualité. Notre orientation sexuelle n'est pas accompagnée d'un gène qui nous condamne à être malheureux. Oui, les problèmes de santé mentale sont plus élevés chez les membres des communautés LGBTQ+, et en particulier chez les survivants des thérapies de conversion. Mais c'est pas à cause de qui on est à l'intérieur. C'est à cause du regard que la société peut porter sur nous et de son insistance à nous faire rentrer dans un moule pour qu'on devienne, aux yeux des gens qui nous entourent, des vrais hommes ou des vraies femmes.

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ça sonne un peu comme un tango, hein? C'est justement le titre de cette composition, « Comme un tango », du violoncelliste Vincent Bélanger. C'est une des pièces de son disque « Songe » et c'est un album qui porte bien son nom parce qu'il nous met dans un état rêveur, introspectif. Une musique qu'on pourrait classer dans ce style néoclassique très populaire ces dernières années, des compositions accessibles, parfois proches de la structure de la chanson, et un aspect cinématographique aussi. On y retrouve des qualités similaires à celles des musiques d'André Gagnon ou de François Dompierre, par exemple. C'est un disque de cordes. La contrebasse, la harpe, le violon s'ajoutent au violoncelle pour interpréter des compositions originales et des relectures aussi. Justement, une reprise d'André Gagnon, la pièce « Cantilène » avec la voix de la soprano Amélie Moïse.

Les cordes dialoguent constamment entre elles. C'est comme si elles étaient tressées ensemble. Il y a des moments plus corsés sur le disque, surtout quand le violoncelle rugit dans les graves. Mais dans l'ensemble, on est dans la douceur, la mélancolie, l'émotion. Songe de Vincent Bélanger. On passe au jazz avec l'album Mystic Suite du Atlantis Jazz Orchestra. C'est un ensemble d'Ottawa. C'est le disque qui clôt leur trilogie mythologique. Alors, après Poséidon et Zeus, on s'inspire du royaume d'Hadès. C'est un album spirituel et plein de ferveur. C'est parfois orageux, mais dans le beau sens du terme. Et c'est un album qui puise dans toutes sortes de styles. La bossa, le mambo, les percussions africaines. L'influence de John Coltrane est évidente. C'est effervescent. Ça donne un peu la fièvre, comme on dit. Le quintet a été fondé en 2013 par le saxophoniste Zachary Friends et le pianiste Pierre Chrétien, qui compose les pièces et qui s'en donne à cœur joie sur son Fender Rhodes. Il a aussi invité le réputé saxophoniste Peter Kankura à jouer avec lui.

Gates of the Sun, de l'album Mystic Suite du Atlantis Jazz Orchestra. J'aurais pu vous faire entendre n'importe laquelle des compositions, elles sont toutes excellentes. Alors, pour une dose supplémentaire, je vous laisse avec quelques mesures de Asphodel Meadows. Ici Ariane Cipriani, merci d'être à l'écoute. Portez-vous bien.

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6: Ici Fred Harding, voici les informations. À Québec, les partis d'opposition accusent le gouvernement d'avoir licencié de façon injuste un lanceur d'alerte. Radio-Canada a appris qu'un employé du ministère de l'Économie a été congédié après avoir dénoncé la gestion du gouvernement dans la filière batterie. Le fonctionnaire avait notamment alerté la vérificatrice générale sur les risques financiers pris par Québec. Olivier Smith-Lauzon était jusqu'à la semaine dernière conseiller en intervention stratégique au ministère de l'Économie.
7: J'ai fait ce que j'ai fait parce que je pensais que c'était d'intérêt public. Moi, je suivais les risques à l'interne, mais quand ça montait au niveau politique, ça passait quand même. Puis je pense que l'histoire me donne raison quand même pour plusieurs projets. NordVote, le principal, là. Plutôt que de me congédier, on devrait me remercier et dire que comment on peut faire pour s'améliorer puis de pas prendre des risques élevés comme on a fait dans le passé. Hein.
6: Dans un rapport, la vérificatrice générale du Québec a sermonné Québec pour sa gestion peu rigoureuse de la filière batterie. Et aux États-Unis,
8: we have a signing soon, and the documents are in pretty final shape. So we'll see. Very good. Should be done.
6: Le président américain Donald Trump affirme qu'un accord est presque finalisé avec l'Iran et qu'il pourrait être signé au cours des prochains jours. Le dirigeant républicain a donné peu de détails sur le projet d'entente, si ce n'est qu'il prévoit la réouverture du détroit d'Ormuz tout de suite après la signature et l'impossibilité pour Téhéran de se doter de l'arme nucléaire. Selon Donald Trump, le principe de l'accord a été approuvé par toutes les parties prenantes, y compris par les autres pays de la région. L'Iran a cependant contredit cette affirmation en disant ne pas encore avoir pris de décision définitive. Le report de l'inauguration du pont Gordie Howe qui relie Windsor et Détroit représente un coup dur pour l'industrie du transport et l'économie de la région. Le Canada et les États-Unis se sont entendus pour reporter l'ouverture du pont afin de se donner le temps de résoudre leurs différends, alors que Washington réclame un pourcentage des recettes des péages perçus. Catherine Brulotte a préparé ce qui suit.
9: Every minute counts. Chaque minute compte, dit ce camionneur alors qu'il fait le plein près de Windsor. Comme ses collègues, il espérait pouvoir transporter ses cargaisons de pièces automobiles de part et d'autre de la frontière en traversant le nouveau pont Gordie Howe.
10: Disappointed. For sure.
9: Mais à quelques heures d'une cérémonie d'ouverture annoncée, à laquelle des élus et des membres de la famille du joueur de hockey avaient été invités, un nouveau délai survient.
11: De prendre quelques semaines afin de régler les enjeux, c'est un bon usage, disons.
9: Le premier ministre Mark Carney refuse d'élaborer sur les négociations en cours entre son gouvernement et Washington. Le Canada a financé la construction du pont et prévoyait récupérer les 6 milliards de dollars avec les profits des péages. Une entente qualifiée d'injuste par le président de la Chambre des représentants du Michigan, Matt Hall.
12: I would support efforts to try to get 50-50 on the toll revenue.
9: Il suggère que la moitié des revenus reviennent aux États-Unis, même s'ils n'ont pas financé l'infrastructure. Un différend que le président de la Chambre de commerce de Détroit, Sandy Barua, a bon espoir de voir se résoudre.
13: We'll figure this out. I have every assurance from senior leaders on the US side.
9: Même si le pont doit demeurer fermé jusqu'en juillet, en août ou en septembre. Ici Catherine Brulotte, Radio-Canada, Windsor.
2: Sport.
6: Et le coup d'envoi de la Coupe du monde de soccer a été donné au stade Azteca de Mexico, où le match d'ouverture opposait le Mexique, l'un des pays hôtes, à l'Afrique du Sud, qui s'est incliné 2-0. Le duel a été précédé par une cérémonie d'ouverture devant des dizaines de milliers de spectateurs venus assister à l'événement. L'équipe canadienne va amorcer la compétition à Toronto en affrontant la Bosnie-Herzégovine. Et dans les rues de la Ville-Reine, une ambiance électrique a envahi les rues. Mathieu Massé a préparé ce qui suit.
14: Dès qu'on pose les pieds au centre-ville de Toronto, on sent que l'ambiance est à la fête. Des partisans vêtus de maillots de leur équipe marchent dans les rues de la Ville-Reine un peu partout. David, un Torontois croisé au hasard, donne ses impressions. En tant que Torontois, on a vraiment vu l'ambiance monter tranquillement dans les dernières semaines et aujourd'hui, on voit vraiment que tout le monde en ville est excité. En ce premier jour des compétitions, c'est le Mexique qui est largement représenté. Au Square Phillips, place publique où les rencontres seront diffusées pendant le tournoi, ils étaient quelques centaines à encourager leur équipe, comme Raphaël. Je suis ici pour voir la sélection mexicaine et j'espère qu'ils joueront bien et qu'ils iront chercher la victoire. Un but rapide les fait exploser de joie dès le début du match. Rodney, lui, s'est tout simplement laissé porter par l'ambiance et s'est retrouvé à Square Phillips, lui aussi, pour assister au premier match de cette Coupe du Monde 2026.
15: Parce que tu vois beaucoup de gens dans le train, dans les bus, dans les rues, en mettant le maillot de leur pays. Donc ça commence à venir. J'imagine que demain, ça sera encore plus chaud.
14: La partie s'est terminée au moment où un orage se déclenchait, ce qui n'a pas empêché les partisans du Mexique de célébrer la victoire des leurs avec une danse sous la pluie. Ici Mathieu Massé, Radio-Canada, Montréal.
6: Voilà, c'est ce qui m'a fait un bulletin d'information.

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1: Ici Rosemie Autonne-Témorin, vous écoutez Point de repère, une émission dans laquelle on essaie de trouver des ancrages pour mieux vivre notre petite routine et nos grands bouleversements. Ce matin, on plonge avec Sylvain Cormier dans 35 ans de journalisme musical. Ensuite, on revient à la base de la démonstration de la preuve et de l'identité nationale avec David Robichaud et Rachel Chagnon. En deuxième heure, on se donne à des personnes d'expérience, soit Louise Deschâtelet, Pierre Curzi et Hélène David. Le trio va notamment parler d'interdiction de boissons énergétiques et de réseaux sociaux chez les jeunes de moins de 16 ans et d'ex-premiers ministres qui touchent les fesses de leur blonde sur un tapis rouge. On termine l'émission avec une expérience pour mieux comprendre notre rapport à l'autorité. J'ai adoré le livre « Des oreilles au bout des doigts » dans lequel on retrouve plusieurs textes écrits par Sylvain Cormier au gré de ses 35 ans de journalisme musical. C'est pas rien. Le collaborateur au quotidien Le Devoir nous entraîne vraiment dans un voyage au pays de la chanson québécoise, puis il ne boude personne. On a droit à des rendez-vous avec des grands chansonniers, des chanteuses populaires, des icônes du rock, du country, du yéyé. C'est passionnant. Bravo pour ça, Sylvain Cormier.
2: Merci, Rosalie.
1: Pour vrai, j'ai lu chaque page. C'est la première chose que je vous ai dite. J'ai rien sauté, j'ai lu dans l'ordre, puis je voulais pas déposer le livre dans lequel on apprend plein de choses sur plein d'artistes, mais à votre sujet aussi, notamment le fait que vous avez fait vos premiers pas dans l'industrie en tant qu'imposteur.
2: On peut dire ça.
1: Vous vous êtes fait passer pour un journaliste pour votre toute première entrevue.
2: On était à Montréal-Nord, dans le sous-sol parental, et avec mon meilleur ami qui était aussi photographe à ses heures. Puis on faisait rien de nos vies.
1: Comme beaucoup d'adolescents.
2: Mais non, mais après le bac.
1: Ah, oh, on est plutôt adolescent là.
2: Après le bac.
1: Il n'y a pas d'excuses.
2: Après le bac d'études françaises, j'étais pas parti pour finir le. Un mémoire de maîtrise. J'avais compris que j'allais pas être assistant de recherche, j'allais pas être professeur, j'allais pas faire de doctorat. Rien de ça n'allait avoir lieu. J'avais aimé lire et j'avais aimé être dans cette plongée dans les mots et dans les phrases et dans les histoires et dans les vies d'auteurs que mes études françaises m'avaient permis de vivre. Mais ça menait pas à du travail pour moi. Ça menait à le monde universitaire, qui était pas tant que ça, mon monde.
1: Je comprends.
2: Et donc, j'y ai eu plein de rencontres. Il y a des amis de cette époque-là que j'ai vus au lancement cette semaine. Alors, c'est quand même, ça reste un peu, je viens aussi de là. Mm-hmm. Sauf que je venais d'ailleurs, moi. Je venais du sous-sol de Montréal-Nord où, dès l'enfance, j'achetais des 45 tours au coin de la rue. Je sais pas moi, à 7 ans, j'achetais Monsieur le robot des lutins, tu sais, en 68. J'avais 7 ans. À 12 ans, j'avais 18 micro-sillons.
1: Il y avait une passion qui existait très tôt.
2: Et s'accompagnait déjà via beaucoup, par exemple, photo vedette.
1: Oui.
2: La lecture de ces journaux populaires m'instruisait parce qu'il y avait des jeunes journalistes qui s'étaient comme infiltrés là-dedans. Benoît L'Herbier écrivait une section underground qui faisait toutes les pages centrales du photo vedette. Et lui, il était un vrai maniaque de la chanson. Il nous faisait découvrir Charlebois quand ça se mettait à être Charlebois, là. et puis aussi, c'était un maniaque des Beatles. Alors moi, je suis comme rentré là-dedans. Et de là, ben il y avait autour de ça les artistes populaires québécois. Et donc, dans un hebdo populaire comme ça, je trouvais plein d'informations 8 ans, 9 ans, 10 ans, 11 ans. Tu sais, moi, je me vois en camping dans la roulotte parce que j'aimais pas ça, moi. Dehors, avoir chaud, puis les orteils dans le sable, c'était pas moi. Moi, j'étais dans la roulotte, je regardais des films d'Elvis en noir et blanc, en traduction. Au Canal 10 ou 2, l'après-midi, puis je lisais, moi, je lisais des bandes dessinées et je lisais des journaux sur la musique.
1: Donc, vous êtes cet enfant, Sylvain Cormier, passionné par la culture populaire,
2: ouais,
1: qui décide, en grandissant, de s'intéresser à la littérature avec un grand L, et qui, après son bac, est dans un sous-sol, sans projet de vie, et qui se dit, je vais écrire au Rita Mitsuko, puis me faire passer pour un journaliste?
2: Ben oui. parce que, bon, il y a eu une limite à cette espèce de week-end de quelques années qui a donc suivi cette fin larvée de vie universitaire. Et donc, un bon après-midi, que je devais être encore en pyjama, genre, je me rappelle qu'on regardait la télé, puis il y avait une entrevue à la télé de Niagara, le groupe français,
1: ouais,
2: le duo français. Et on s'est dit, Alain et moi, pourquoi qu'on fait pas ça, nous autres?
1: Ben oui, pourquoi pas?
2: Évidemment, comment faire ça? On sortait de nulle part. Et là, il s'est trouvé, c'est quand même vraiment beau, là. Jean-Paul Sylvain, au Journal de Montréal, avait une page tous les jours de potins, en fait, de petites nouvelles de rien, où basically, c'était du copier-coller des communiqués qu'il avait reçus la veille.
1: Des communiqués de presse, oui.
2: Carrément.
1: Que les journalistes reçoivent pour qu'on leur annonce une nouvelle.
2: Et pour faire son nombre de lignes, ben, il ajoutait souvent le nom du relationniste et son numéro de téléphone. Écoute, ça n'avait pas de bon sens.
1: C'était publié dans le journal. Une autre époque, hein, quand même.
2: Une autre époque. Alors là, ben, puis moi, je bégayais beaucoup. À cette époque-là, c'était pas du tout évident pour moi de prendre le téléphone puis d'appeler.
1: Mmh.
2: Alors, mon ami Alain avait appelé, avait dit qu'on était, puisque je me rappelais qu'à l'Université de Montréal, il y avait un journal étudiant qui s'appelait Continuum. Peut-être qu'on pourrait dire qu'on est de Continuum, donc, parce que j'avais une sorte de familiarité avec ça. Avec ça. Et donc, il appelle, rejoint la relationniste, comme ça, pouf, la ligne se rend là, puis là, on veut faire une entrevue avec les Rita Mitsuko qui sont en ville cette semaine pour Continuum. Et là, OK, on l'a eu.
1: C'est votre première entrevue qui fait en sorte, paradoxalement, que vous allez ensuite écrire pour le journal étudiant Continuum.
2: Ben là, c'est ça.
1: Comment créer son destin?
2: Écoute, donc, là, on arrive à la suite d'hôtel, tu comprends? Et c'est extraordinaire, c'est là que ça se passe. C'est là que ça fait bzzz. C'est là que ça connecte. Parce que, là, toute ma vie de lecture sur la chanson et sur la musique et bon, tout ça. Et mon désir de les rencontrer un jour,
1: ouais,
2: d'aller vers ça, là, je suis là, devant eux. Et là, on se met à parler de James Brown, puis ensuite, on se met à parler d'autres artistes, comment... On parlait pas tant que ça d'eux. D'ailleurs, je les connaissais pas tant que ça.
1: la clé d'une bonne entrevue.
2: Ben, c'est
1: un
2: ça.
1: Un manque de préparation.
2: Sauf que tous ces chemins m'ont mené finalement à parler avec eux de choses qu'ils n'auraient pas parlé autrement. Et là, on a fait un verbatim de ça. Puis là, on s'est présenté à Continuum. Qui revenait pas qu'on ait une entrevue d'Erita Mitsuko avec une super photo. Donc, la semaine d'après, on faisait la une de Continuum. Et donc, là, pendant à peu près un an, j'ai fait peut-être une vingtaine de textes, toujours avec mon ami Alain Thibault qui prenait les photos. Et donc, il s'est constitué comme ça Je le savais pas, moi. Mais il s'est construit, mine de rien, un petit portfolio.
1: Qui, bon, vous a fait atterrir, comme on le sait, au quotidien, le devoir.
2: Mais puis... c'est ça. Mais là, écoute, attends, finissons l'histoire, comme du monde.
1: Allons-y.
2: Écoute, c'est parce que... moi, je savais pas comment les choses se passaient dans ce monde-là. Et donc, au journal, un téléphone arrive. Angèle Dagenais, responsable de la section culturelle au devoir à cette époque-là, cherche quelqu'un à couvrir la danse. C'était pas moi.
1: ça demande quelques notions, là, je
2: exactement.
1: Pense.
2: Alors notre journaliste du secteur danse, qui était Catherine Caron, il va présenter les quelques textes qu'elle avait, elle. Et la même journée, Angèle lui demande si elle connaîtrait pas quelqu'un qui couvrirait les variétés. Elle a un homme. Alors, je vais présenter ma vingtaine de textes. Elle regarde ça. Elle me dit que je devrais peut-être pas être à ce point-là baveux d'un foie, ou etc. Parce qu'il y avait quand même une sorte de liberté qui venait avec le contexte estudiantin. Mais je pense qu'elle trouvait qu'il y avait déjà un certain style. Et... instantanément, là, presque, ça a pas été long. Elle m'a dit, bon, pourrais-tu interviewer demain Geneviève Paris?

0: c'était pas long. Ensuite, comme un mois après, je couvrais le gala de la disque. Ensuite, c'était les Francopholies avaient lieu à fin novembre, début décembre. J'ai couvert ça et en janvier 91, je couvrais la première du spectacle de Tu m'aimes-tu de Richard Desjardins, le jour où s'est déclenchée la guerre du Golfe. Et le texte qui est sorti de ça est sorti très émotionnellement.
1: Il est dans votre livre, d'ailleurs, Sylvain Cormier, puis il est excellent.
0: Et après ce texte-là, au journal, OK, c'est comme j'avais franchi ma petite probation, là. Mm-hmm. Puis ensuite de ça, j'ai été libre pour les 30 quelques années qui ont suivi.
1: C'est une histoire inspirante pour probablement beaucoup de gens qui nous entendent et qui caressent le même rêve que vous. Je veux dire, petit mensonge peut vous mener à la carrière de Sylvain Cormier. On le savait déjà, mais je pense que c'est encore plus clair en lisant vos chroniques en condensé dans votre recueil. Vous êtes un amoureux de la musique puis de plusieurs de ses artisans et ses artisanes. Vous écrivez par exemple que vous vouez un amour indéfectible à René Claude et quand vous la rencontrez, vous êtes gêné qu'elle puisse associer un visage au nom du fan déguisé en journaliste. Ce sont vos mots. Vous adorez aussi une certaine chanteuse blonde.

0: René Martel, évidemment, une amie. Je suis curieuse, c'est bien combien. Oh, vous êtes tout émue?
1: Oui.
0: Oui.
1: Ben, c'est parce qu'elle n'est plus là.
0: Ouais.
1: Je l'ai. Quand elle faisait Liverpool, fin 67, puis ensuite, je vais à Londres, et ensuite, bon. J'avais 8 ans, tu sais. Et c'était déjà René.
0: Mm-hmm.
1: C'était déjà René, ma René. Puis ensuite, le contact avec elle s'est fait dans les toutes premières années où j'étais au devoir. Et donc, elle voulait certainement pas rencontrer un journaliste du devoir, parce qu'on allait rire d'elle.
0: Oui, il y a cette idée d'élitisme. Ben, d'abord, je crois, dans le journalisme culturel. Ensuite, avec certains quotidiens, comme le devoir. Donc, ouais. Pour une artiste populaire comme René Martel, c'est inconcevable, probablement, qu'un journaliste l'approche en l'aimant et en l'appelant ma René.
1: Voilà. Et donc, c'était pas si vrai, finalement, la réputation du devoir tenait aussi au fait que souvent les gens s'y rendaient pas lisaient pas, par exemple, celui qui avant moi avait couvert les variétés, Paul Cochon, qui finalement, après sa retraite, est devenu l'éditeur
0: ouais.
1: de, somme toute, le devoir, qui publie ce livre. Mais le lien avec lui tient aussi au fait que il a fait ce travail-là que j'ai fait ensuite, mm-hmm. puis il le fait avec amour et ouverture. Donc, il y avait plus d'ouverture au journal que René pouvait le penser, mais je comprenais très bien son état d'âme.
0: Oui.
1: La fermeté avec laquelle, bon, on rira pas de moi dans la vie.
0: Mm-hmm.
1: Et donc, il avait fallu que le gérant la convaincre. Non, il est pas méchant, tu vas voir. C'est un item. Puis là, moi, mon truc, ça avait été ça. Elle l'a raconté, finalement, dans sa biographie, comment elle l'a vécu, ça. Et écoute, je suis arrivé, les mains pleines, j'avais tous mes albums, mes 45 tours, j'avais aussi toutes les photos vedettes que j'avais gardées avec elle sur la page couverture.
0: Si ça, c'est pas une preuve.
1: Alors là, j'ai étalé ça sur la table au bureau de la maison de disques, là, où on se trouvait. Puis là, j'ai dit, ben moi, je t'aime, tu sais. Puis on peut parler. Puis là, toutes les barrières sont tombées. Puis ensuite, ben, pendant beaucoup, beaucoup d'années, sans être proche au point d'aller souper chez eux, j'ai jamais eu de ce genre de rapport-là avec les artistes.

0: Oui,
1: j'ai toujours gardé
0: ça. Pourrait amener des, ouais, des petits
1: oui,
0: pépins.
1: Quand elle allait pas bien, elle me téléphonait. Mm. On souhaitait bonne fête à nos fêtes. Tu sais, des trucs comme ça. C'est-à-dire, c'était le plus proche où on allait sans avec le respect de...
0: Mais... Justement, on sent cette tendresse, ce respect pour les artistes. Ouais. Et je me demande jusqu'où il va. Il y a un article de votre recueil au sujet de Ginette Renault qui m'a vraiment fait sourire. Vous écrivez « Ah, Ginette, sacrée Ginette, quand je pense à tout ce qu'il n'y a pas dans les textes des entrevues, autocensure à la mesure de sa démesure. » Est-ce que vous protégez parfois les artistes d'eux et d'elles-mêmes, Sylvain Cormier?
1: Ouais, ben c'est parce que Ginette... Qu'on voit en spectacle, qu'on avait toute notre vie presque connue, certainement exubérante, certainement drôle. Bon, tout ça, on savait. Mais c'est que rien ne nous préparait, à moins d'être dans le milieu puis d'avoir vécu ça, au fait qu'elle... Elle comptait des blagues.
0: Grivoises.
1: Grivoises.
0: Oui, grivoises.
1: Mais un répertoire, c'est-à-dire un catalogue.
0: Vaste.
1: Ah, c'était hallucinant. Et tout le monde était tout le monde du bureau du relationniste, tout le monde était roulé à terre, tu sais. Puis elle en rajoutait. Puis elle n'était même pas capable de faire une entrevue. Était toujours en performance, mais d'un autre type de performance.
0: Oui, mais une performance...
1: Et aussi, ça avertissait pas jamais le moment où, pour te démontrer quelque chose, elle allait se mettre à chanter comme ça dans ton nez.
0: Ça surprend, j'imagine, Ginette Renault qui passe d'une blague sexuelle à pousser la note.
1: Ouais, et parce que en plus, c'est que... En spectacle, ça va, tu sais, il y a des micros, c'est tout ça est bien et bien calibré. Mais ce que je raconte dans le livre, c'est que moi, je l'ai vécu notamment dans une auto où je me suis stationné parce que elle avait mis dans mon lecteur une cassette 4 pistes. J'avais un 4 pistes et c'était le démo. Sans la voix,
0: ouais.
1: De son nouvel album. Alors, puis là, elle se met à chanter sur le démo.
0: Mais c'est un peu un rêve.
1: Ah, non.
0: On est dans le répertoire du cauchemar, Sylvain Cormier?
1: Ben, on est dans une espèce d'excès physique.
0: Ah oui.
1: Au-delà du gérable. c'est parce que t'es là, t'es dans l'auto, c'est je me rappelle, il faisait chaud.
0: Vous êtes prisonnier de la puissance de Ginette Renault.
1: Non, en plus, c'est que on est sur Saint-Laurent, genre proche de Mont-Royal, puis il y a du monde qui passe. Fait que là, tu fermes les fenêtres. Et là, elle chante là, la puissance. Je veux dire, l'image qu'on a, par exemple, d'un test d'avion supersonique, là, puis là, pour les tests de pilotes, on voit leur visage, là,
0: oui.
1: Comme ça, les muscles, là, qui non, c'était ça.
0: Wow.
1: Ben, fait que dès que t'es comme... Puis c'est un petit peu terrifiant.
0: La scène est très claire. Je suis un peu jalouse que vous l'ayez vécu. Puis, il nous reste peu de temps, Sylvain Cormier. Puis, je veux quand même...
1: déjà.
0: Je veux pas... Mais j'avais une liste là, de 25 questions.
1: Ah, c'est fou.
0: J'en ai posé 3. Il va falloir que vous reveniez. on parle beaucoup de l'amour que vous portez envers les artistes, mais je voudrais pas qu'on pense que vous êtes complaisant. Parfois, vous pouvez être dur. Vous pouvez aussi changer votre fusil d'épaule, notamment au sujet de cette autrice, compositrice, interprète.

0: Donc, dans un texte au sujet de Catherine Major, vous racontez que rarement une jeune artiste vous avait irrité à ce point, ce sont vos mots, mais que finalement, son album est excellent. Donc, la posture de critique demande, ou du moins de journaliste musical, demande une certaine humilité. Mais avant l'humilité, je présume qu'il y a parfois des malaises avec les personnes que vous interviewez, Sylvain Cormier.
1: Clairement, il faut crever l'abcès quand ça arrive. Mais... Et là, tu comprends ce qui s'est passé. Il s'était passé qu'elle était tellement insécure. Elle était tellement mal de faire son premier spectacle à l'extérieur, aux Francofolies.
0: De Montréal.
1: Ouais, voilà. Et ça donnait une espèce de spectacle un peu guindé, un peu qui semblait prétentieux. C'était pas prétentieux, c'était un spectacle où elle était pas bien. Dans elle. Et après ça, on s'est rencontrés. Puis là, elle était sur ses gardes, clairement, parce que j'y avais été fort. Parce que moi, mon critère de base, c'est que je prends pas mal tout des artistes, sauf la prétention et le manque de générosité. C'est à peu près ça.
0: Intéressant.
1: Sinon, ils peuvent faire tout. Et donc, là, je découvre quelqu'un d'extrêmement sensible. De toute évidence, j'aimais ce qu'elle faisait.
0: Ouais.
1: C'était, je veux dire, la qualité, je veux dire, de son art chansonnier me submergeait. Et en même temps, c'est que le contact s'est fait et cette traversée-là a fait qu'on a été plus proche après. Pour chaque entrevue, parce que on avait vécu ça.
0: Et elle est d'ailleurs sur la couverture de votre album.
1: Ben oui, je trouve ça trop parfait.
0: Dans votre rencontre avec Robert Charlebois, il vous dit en entrevue, il peut y avoir de l'art aussi dans le journalisme. Pour terminer, je suis curieuse de savoir si vous êtes d'accord avec cette idée-là après 35 ans d'écriture au sujet de la culture.
1: Ben, je pense, en tout cas, moi, j'ai découvert en... préparant ce livre avec l'aide de mon ami Louise Dugas, qui m'a fait lire tous les textes qu'on allait mettre, y compris une couple qui se sont pas retrouvés dedans, les lire tous à voix haute.
0: Pourquoi?
1: Pour être capable de... Pendant que je faisais ça, elle notait telle coquille, les problèmes de ponctuation. Il y avait toutes sortes de petites choses qu'il fallait corriger pour que ça soit vraiment bien. Et la seule... Moi, je les voyais pas très bien.
0: Les corrections à faire?
1: Il y avait pas de correction dans l'absolu parce que ça avait été publié dans le journal.
0: Ils ont les révisions.
1: Mais parfois, dans une certaine... tu sais, quand t'écris, puis que là, c'est le temps de rendre le texte au journal, tout n'était pas parfait, et il y avait quand même des coquilles qui se glissaient.
0: Bien entendu.
1: Et aussi des étrangetés de ponctuation, des italiques qui manquaient, en tout cas, tout ça. Et donc, elle notait tout ça. Il y avait eu des correctrices de... somme toute, qui avait passé aussi sur tous les textes pour être... Puis, et là, pendant... La seule façon de faire ça, c'était pour elle que je lise à voix haute. Alors là, c'est comme si là, je me suis entendu. Je me suis entendu. Et ce que j'ai entendu, c'est comment j'avais eu le souci d'agencer presque musicalement, les mots et les sons et les phonèmes.
0: Vraiment?
1: J'avais finalement, mon souci d'écriture ressemblait au... Parce que ça m'arrive d'écrire des chansons, là, maintenant. Et donc, ça rimait presque. Et donc, il y avait une musicalité dans ma façon d'écrire.
0: Il y a une plume claire dès votre première rencontre avec les Rita Mitsouko. en tant que faux journaliste, Sylvain Cormier. C'est fascinant. Merci beaucoup d'avoir pris quelques minutes pour nous ce matin. Merci aussi d'avoir condensé ces chroniques écrites sur plus de 35 ans de carrière. Le livre « Des oreilles au bout des doigts, 35 ans de journalisme musical » est publié chez Somme Toute Le Devoir. Il est disponible en librairie dès maintenant et je le recommande chaudement. Merci beaucoup, Sylvain.
1: On se reverra.
0: S'il vous plaît.

0: Ah, tu sais, on voit David, il est avec nous, est-ce qu'il nous entend?
1: Oui, et les auditeurs et auditrices aussi, parce que le micro est ouvert, Rachel.
0: Bonjour à tout le monde, c'est un plaisir.
1: Voilà, Rachel Chagnon, à l'animation de Point de repère. Un jeu de chaise musicale. Effectivement, on voit David Robichaud, on le voit en direct de notre studio de Matane, en visioconférence ici à Montréal. Ben bonjour, salut. Bonjour, David Robichaud.
2: Ben bonjour, en direct de Matane-sur-Mer.
1: Bienvenue à Point de repère. Je vais prendre quand même quelques secondes pour expliquer ce qui s'en vient maintenant. En fait, l'idée, c'est que la vie va vite et l'actualité aussi. Donc, nous, chaque semaine, on prend le temps de revenir à la base de certains concepts dont on entend beaucoup parler, mais dont on a un peu oublié les définitions. Donc, on retrouve, comme vous l'avez entendu, notre duo Rachel Chagnon, professeure au département des sciences juridiques de l'UQAM et doyenne de la faculté de sciences politiques et de droit, et David Robichaud, professeur au département de philosophie de l'Université d'Ottawa. Très heureuse de vous retrouver cet été. Rachel, vous allez revenir à la base de quel concept aujourd'hui?
0: Je vais vous parler de la preuve.
1: Pourquoi?
0: C'est en lien avec une série de reportages extrêmement intéressantes publiées par Isabelle Haché sur un cas de meurtre non résolu. Mm-hmm. Et on apprend dans ce reportage que la personne lourdement soupçonnée de ce meurtre-là serait en ce moment en Guinée, presque en train de gagner des élections pour devenir un homme d'État.
1: À la tête d'un parti qui a très peu de pouvoir dans l'échiquier politique, apprend-on dans ce dossier publié le 6 juin, mais du moins un homme libre.
0: Ouais. Et on est très choqués de découvrir que les policiers avaient fait, les forces policières avaient fait une grosse enquête autour du décès de Mme Rachel, et là, malheureusement, son nom de famille.
1: Rachel.
0: Voilà, c'était plus facile pour moi de retenir le prénom.
1: Évidemment.
0: Et voilà. Et là, on nous dit que le procureur refuse de déposer des accusations parce que la preuve circonstancielle ne le permettait pas. Et là, on se dit encore, mais s'il y avait une preuve, pourquoi? Pourquoi n'avons-nous pas porté d'accusation?
1: Mais absolument, c'est la question que je me suis posée en lisant cette enquête d'Isabelle Haché, qui est extrêmement choquante parce qu'on parle du meurtre donc de cette femme, Rachel Rathmall, poignardée chez elle en 2007. Et ce qui est très choquant, c'est le nombre de policiers qui disent « le coupable, c'est celui qui était son mari, Rafiu Sall », mais on nous le dit. Il est libre et on peut rien faire. Donc, je suis très heureuse que vous nous expliquiez la démonstration de la preuve aujourd'hui parce que j'avoue que j'avais beaucoup de questions à la suite de ce dossier, Rachel. David, de votre côté?
2: On va parler d'identité nationale. Il y a eu... je suis issu de la Mauricie. J'ai fait mes études, j'ai passé ma jeunesse à Shawinigan. Shawinigan qui a fait les manchettes récemment pour un geste de 20 courageux individus masqués qui ont brandi une banderole sur laquelle on pouvait lire « Je me souviens d'un Québec blanc ».
1: Ouais.
2: Donc, les slogans racistes, je ne suis pas un grand fan, mais en plus, quand on mobilise l'identité québécoise pour un peu normaliser ou appuyer des propos comme ceux-là, là, on vient me chercher vraiment sur mon territoire. Donc, je me suis dit qu'on pourrait revenir à la base de l'identité nationale. Donc, pas exactement quelle est notre identité nationale, son contenu, mais c'est quoi une identité nationale?
1: C'est né quand, ce concept? Avant qu'on le récupère dans des propos suprémacistes blancs qu'on condamne, évidemment. Là. Vous avez parlé de courage, mais on entendait bien l'ironie.
2: Absolument,
1: Et les guillemets, là, au cas où des personnes étaient inattentives puis se demandent ce qui s'est passé. Alors, on va commencer avec la démonstration de la preuve, qui est donc plus compliquée qu'on le pense, Rachel Chagnon.
0: Bien, une preuve, il faut revenir à la base. Revenons à la base.
1: C'est exactement ce qu'on fait ce matin.
0: Une preuve, c'est la démonstration de l'existence ou de la véracité d'un fait ou d'un acte. Donc, le mot à retenir, c'est démonstration. Une preuve, c'est pas un fait tangible et palpable, c'est la démonstration de quelque chose. Donc, la preuve doit être faite.
1: Ouais.
0: Et dans certains cas, elle doit être jugée suffisante. Et c'est là que parfois on peut avoir des dissensions par rapport à l'analyse d'une preuve. Ça se peut. La détermination de ce qui constitue une preuve n'est pas une science exacte.
1: Mm-hmm.
0: Cela dit, c'est vraiment le domaine de spécialité des tribunaux parce que à l'intérieur du tribunal, la preuve, c'est le nerf de la guerre. Tout se fait avec des preuves. C'est la personne qui a la meilleure preuve qui va emporter le procès.
1: Donc, comment on fait une démonstration? Je comprends c'est quoi une preuve, mais je comprends pas comment on la démontre.
0: Ben voilà. Donc, comment ça opère la démonstration d'une preuve? Faut commencer en disant que pour démontrer une preuve, il y a deux choses à prendre en considération. La crédibilité de la source de la preuve et la force probante de la preuve elle-même. Donc, la cohérence de la preuve avec le reste du dossier qu'on cherche à démontrer, avec les autres éléments d'un dossier ou d'une affaire. Donc, commençons avec la crédibilité. Donc, pour que la preuve soit considérée plausible ou acceptable, il faut que la source de cette preuve-là soit crédible. Si on a un témoignage, par exemple, ben, il faut que la personne qui rend le témoignage soit considérée comme une personne digne de confiance, une personne qui semble nous dire la vérité ou dont on peut penser qu'elle va dire la vérité. Si, par exemple, on a devant soi une preuve matérielle, si on est devant une photo, ben, il faut qu'on ait, que la source, que la personne qui a pris la photo, l'appareil d'où vient la photo, il faut que cette source-là soit considérée crédible. Donc, on doit pouvoir avoir la certitude que c'est pas une photo qui a été générée par l'intelligence artificielle, par exemple. Parce que l'intelligence artificielle, comme source d'une preuve matérielle, on y croit plus ou moins.
1: Pas si crédible.
0: Pas si crédible, exactement. Donc, ça, c'est la première chose. Donc, la source d'où émane la preuve doit être jugée suffisamment crédible pour qu'on puisse faire confiance à cette source-là. Mais c'est pas tout, parce qu'il faut que la preuve fasse sens avec le reste. Il faut qu'elle soit pertinente. Par exemple, si on est dans un procès si on est dans un procès criminel, puis là, on a un témoin qui vient témoigner d'un événement, puis le témoin commence à nous raconter son repas préféré, puis pourquoi il préfère les aigrettes de canard au poulet. Ça, il peut être très crédible, le témoin.
1: Ça peut être super vrai.
0: Ça peut être super vrai, mais...
1: Ça n'a pas rapport.
0: Exactement. Donc, le juge va pouvoir lui dire...
1: En même temps, si ça rapporte, très curieuse de connaître l'origine du crime. ce conflit se rapporte à quoi?
0: Ben, voilà. C'est ça le rôle du juge. Dans le procès criminel, le juge, c'est le gardien de la preuve. Donc, son rôle au juge ou à la juge, là, c'est vraiment d'évaluer de un, est-ce que la personne qui est devant moi est crédible, puis de deux, est-ce que ça a rapport avec le reste de l'affaire.
1: Je comprends.
0: Donc, et quand on a la jonction des deux choses, quand on a une personne crédible et qu'elle nous dit des choses qui ont un lien direct avec la chose qu'on est en train d'évaluer ou en train de juger, puis qui concorde avec d'autres preuves, là, on se dit, ça y est, on est en affaire. On a quelque chose sous la main. Après ça, tous les types de preuves sont pas regardés avec une égale valeur.
1: C'est ça, il y a une hiérarchie.
0: Il y a une hiérarchie dans les preuves. Et cette hiérarchie-là, elle varie selon l'endroit où on se trouve. Et ça peut être troublant. Par exemple, mon exemple préféré, c'est la différence entre le droit et l'histoire. J'adore ça parce que on est complètement dans deux univers différents.
1: Qui demandent tous les deux une démonstration de la preuve.
0: Exactement, tout à fait. Dans le procès criminel, pour revenir au procès criminel, l'aveu, c'est la preuve. Mettez en majuscule clignotante. Oui. Là. Parce qu'à partir du moment où l'accusé, il va d'un aveu librement consenti, c'est fini. Le dossier est fermé, c'est réglé. On peut aller se coucher, on peut passer à un autre appel. En histoire, pour l'historien, un aveu par rapport à un événement, c'est une source pertinente, mais ce ne peut pas être la seule source sur laquelle il va s'appuyer. Parce que pour être crédible, l'historien doit réunir une conjonction de preuves. Ce qui est crédible en histoire, ce qui rend une affirmation crédible en histoire, c'est la cohérence puis le recoupement de plusieurs preuves entre elles.
1: Ce qui ressemble beaucoup à la démonstration de la preuve chez les journalistes.
0: Exactement.
1: Si on revient à l'histoire qui nous intéresse cette semaine.
0: Exactement. Et c'est ce que fait Isabelle Haché dans son reportage. Cela dit, si elle avait eu un aveu, elle aurait eu un scoop.
1: Ouais.
0: Ce qui est aussi une autre chose.
1: Un scoop, mais oui, je comprends. Mais elle n'aurait jamais pu publier ces faits-là s'ils n'avaient pas été corroborés par plusieurs
0: sources
1: fiables.
0: Cela dit, puis c'est pas parce qu'elle aurait eu un aveu et un scoop qu'elle aurait eu... que le procès serait terminé puis que le monsieur pourrait
1: non
0: aller
1: plus.
0: En prison.
1: David Robichaud lève le droit en direct de Matane.
2: On parle beaucoup de l'émetteur, en fait, donc de la source de la preuve, mais il me semble que le récepteur a un gros rôle à jouer aussi dans la crédibilité qu'on va accorder. Donc, je prends par exemple justement les faits historiques ou les nouvelles, justement. Quand une nouvelle, même si elle est abracadabrante, est cohérente avec des croyances qu'on a déjà, que ce soit la Terre plate ou peu importe, on a une tendance à accepter cette preuve-là beaucoup plus facilement. Il y a un spécialiste en philosophie du droit français qui s'appelle Michel Tropper qui dit « C'est même probablement comme ça que les juges fonctionnent. » C'est-à-dire, ils écoutent une cause, ils se font une idée, le droit où cette personne-là a raison. Et ensuite, ben, ils vont fouiller dans le droit pour un peu étayer, pour mettre en langage juridique, l'intuition de base. Qui, mm-hmm. Il me semble qu'il y a quelque chose d'hyper intéressant dans ce coin-là parce qu'on essaie de donner une espèce de vision scientifique de la
1: objective.
2: Preuve. Mais, oui, mais il y a un aspect psychologique qui va faire en sorte qu'on va trouver que ça, c'est une preuve irréfutable, alors que l'autre, dans un autre cas, pourrait être jugé moins valable. Mais en fait, est-ce qu'on n'est pas en train de rationaliser après coup là, une impression intuitive?
1: C'est
2: si
1: tout un pavé que vous jetez dans la mort.
2: Je suis curieux de voir ce que Rachel pense de ça. Parce que moi, les biais cognitifs, je suis rendu obsédé. Je ne pense plus à rien d'autre. Et je me dis, c'est vraiment un cas où on est très, très vulnérable à ces biais-là.
0: Ben, exactement. Puis c'est le cœur du problème. Puis c'est ce qu'essaie constamment de déjouer le droit sans y réussir tout à fait. D'ailleurs, si on parle du biais cognitif lié à la source, il est extrêmement présent. Puis il a même déjà été légitimé par le droit parce que si je reviens, par exemple, dans mon domaine de compétence, qui est la question des vax et des violences à caractère sexuel, le droit disait nommément qu'une femme victime était moins crédible parce qu'elle était une femme. Donc, pendant longtemps, quand une femme témoignait du viol dont elle avait été victime, il devait y avoir une corroboration parce que son témoignage à elle seule était d'emblée considéré comme non légitime parce qu'elle n'était pas crédible, point, parce qu'elle était une femme et qu'elle disait avoir été
1: mais là,
0: violée.
1: Quand vous me parlez de quoi, là, d'il y a plusieurs siècles?
0: Ah,
1: ou
0: mais oui, des années 1980, c'était dans un autre millénaire. C'était dans un autre millénaire. Donc, voilà, on règle ça comme ça. Donc, c'est un combat perpétuel pour essayer d'avoir une vision la plus objective possible. Puis c'est ce que le droit essaie tout le temps de faire. Hein. Le droit essaie toujours de rationaliser le subjectif parce qu'il n'y a rien de plus hautement subjectif que le conflit. Donc, l'objectif du droit, c'est de trouver une rationnelle là-dedans pour trouver un mode de résolution d'un conflit qui fasse sens pour tout le monde. Et la preuve, ben, c'est comme je disais, c'est le nerf de la guerre, mais comme je le disais aussi, c'est pas une science infaillible. Donc, et pendant un procès, on peut contester la décision d'un juge d'admettre ou pas une preuve, d'admettre ou pas la crédibilité d'un témoin. Ça se fait. Puis là, on passe à l'autre étage, puis on va voir le juge d'appel en chambre. Puis on mais ça a les limites que ça a. Puis comme tu le disais, David. La source, c'est essentiel. Puis ce qu'on voit, parce qu'on a un biais naturel, puis ça a été étudié en psychologie, en effet, de façon extensive. Nous croyons plus facilement les choses qui concordent avec nos croyances. Voilà. Il y a pas de surprise là-dedans. Donc, le jeu, c'est d'être capable d'avoir un recul critique puis de regarder d'où vient l'affirmation qui a été faite. Si c'est notre influenceur complotiste préféré, ben, voilà, ça vaut ce que ça vaut. Si c'est une preuve qui émane d'une source scientifique où on sait que la personne qui a amené ce fait-là ou cette source-là ou cette preuve-là a des obligations des obligations éthiques, des obligations de démonstration, qu'elle doit corroborer, ben là, on devrait, en toute justice, donner un petit peu plus de crédit à cette personne-là. Ce qu'on ne fait pas tout le temps, parce que nous sommes des êtres humains, fragiles et faillibles, et qu'on aime croire ce qui fonctionne avec ce qu'on croit. Mais c'est vraiment un appel à développer un petit recul par rapport à ça que j'aimerais faire aujourd'hui. Et aussi un appel au fait que malheureusement, la preuve circonstancielle, ce qui était le cas dans le dossier d'Isabelle Haché, c'était la preuve qu'on avait contre M. Sceaux, est une preuve qui est malheureusement fragile parce que même si les différentes sources autour de cette preuve-là peuvent être des sources hautement crédibles, c'est la concordance et la mise ensemble de ces preuves-là qui fait en sorte qu'on constate qu'il continue d'y avoir un peu des trous.
1: Exactement.
0: Autour de la preuve, puis qu'on reste peut-être un peu dans un gruyère.
1: S'il demeure des ondes d'ombre qu'on ne peut pas expliquer, on ne peut pas faire la démonstration de la
0: preuve. On n'a pas assez de faisceaux de lumière.
2: Est-ce que ça a aussi à voir avec le fait qu'on a fait un pari collectivement qu'on préfère avoir un criminel en liberté que de mettre des innocents derrière les barreaux? Donc, il y a la question de la preuve, il y a la question de à quel moment on considère que c'est suffisant pour aller de l'avant.
0: Tout à fait. Il y a le niveau de preuve. En droit criminel, c'est au-delà de tout doute raisonnable. Ouais. Ça veut dire qu'il faut en mettre beaucoup sur la table.
1: On pourrait revenir à la base du doute raisonnable au cours de
0: si
1: l'été.
0: Ça peut être mon prochain contrat.
1: Et en plus, ça pourrait vous permettre de parler de Jay-Z, David Robichaud, qui en a fait un album.
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1: Hey, j'ai fait une référence hip-hop. Je suis tellement fière. David Robuchon, on va passer à l'identité nationale maintenant. Cette notion que certaines personnes utilisent pour exclure les autres, c'est ainsi, comme on le sait si on lit les journaux.
2: Oui, puis je pense que de bien comprendre l'identité nationale, ça permet déjà d'éliminer, disons, le caractère problématique ou nocif ou la légitimité de certaines entreprises, justement, de redéfinition nationale. D'abord, il faut comprendre, l'identité nationale, c'est assez récent dans l'histoire humaine. Donc, ça date à peu près du milieu du 18e, une période qu'on a appelée le printemps des peuples, où les empires se sont morcelés pour donner place, en fait, à des nations où le contour politique correspondait à peu près au contour ethno-linguistique de différents groupes.
1: OK, donc, je ne connaissais pas du tout cette période-là, le printemps des nations.
2: Absolument. Donc, c'est à peu près autour de la Révolution française, Révolution américaine. Donc, tous des mouvements qui ont participé de ça. Fait intéressant, sur lesquels on pourra revenir plus tard peut-être, mais les patriotes faisaient partie de ce mouvement-là. Mm-hmm. Donc, c'est un mouvement qui faisait la promotion du libéralisme, de l'égalité, de la démocratie, etc. Les équivalents des patriotes dans les autres États qui ont fait souveraineté et qui ont créé des nations sont les pères de la nation, etc. Ici, on les voit encore comme des révolutionnaires un peu trouble-fête, essentiellement parce qu'ils ont perdu. Mmh. Ça va devenir pertinent sur justement la question de la définition identitaire.
1: Oui.
2: À une certaine époque, l'identité était quand même relativement factuelle au sens où on avait accès à peu près tout le monde avec qui on partageait une identité. C'était des identités qui étaient des identités de... on partageait une ville, on faisait partie de la même tribu, on faisait partie du même peuple. C'était des peuples là, de maximum 1 million, peut-être... d'individus. Les identités les plus vastes étaient quand on partageait une religion. Mais donc, avec l'arrivée des nations, il y a quelque chose qui change. C'est que Benedict Anderson dit que c'est des communautés imaginées. C'est-à-dire, on ne rencontrera pas la vaste majorité des gens avec qui on partage cette nation-là et avec qui on s'imagine partager une identité. Donc, l'identité cesse d'être quelque chose qu'on est capable de confirmer dans des interactions quotidiennes. Ça devient quelque chose qu'on s'imagine exister. Donc, si on posait la question aux Québécois, est-ce qu'il existe une identité québécoise? Je pense que la vaste majorité dirait bien sûr, bien sûr, il existe une... Si on leur demandait de la définir, probablement qu'on aurait à peu près autant de définitions qu'on a de Québécois.
1: Mais il y aurait quand même des références communes,
2: oui, tout
1: je
2: à
1: pense.
2: Fait, tout à fait.
1: Les gens répondraient canadiens.
2: Tout à fait, tout à fait. Puis c'est un excellent exemple. Puis les travaux sur cette question-là de Gérard Bouchard sont absolument hallucinant. Gérard Bouchard, donc sociologue, historien, qui a fait un travail sur les mythes nationaux, sur justement la construction de l'identité nationale.
1: Oui, parce que si on s'imagine notre nation, on la crée sur quelle base?
2: Exact. Et en fait, vous avez dit un mot super important, c'est que l'identité est créée. Donc, on a souvent l'idée que c'est quoi notre identité? On va aller voir. On va regarder ce que les Québécois font. On va regarder qu'est-ce qu'ils ont fait historiquement. On va regarder où ils passent leur temps. Et dans certains cas, c'est trompeur. Vous aviez cette semaine un panel sur le soccer où vous posiez la question, est-ce que c'est pas ça, dans le fond, notre vrai sport national? Parce qu'il y a plus de jeunes qui jouent au soccer qu'au hockey. Et là, c'est un bon exemple où les faits ne sont pas garants de l'identité. Donc, on a chargé le hockey de quelque chose de plus important que simplement un fait social qui est un nombre d'individus qui pratiquent ce sport-là ou un nombre de personnes qui regardent à la télé ce sport-là. On a chargé ce sport-là d'une espèce d'un caractère mythique. Même chose avec René Lévesque, Pierre-Éliott Trudeau. Si on apprenait, par exemple, que, François Legault a fait passer plus de projets de loi significatifs que René Lévesque et qu'on disait, est-ce que François Legault serait un plus grand premier ministre? Il n'y a personne qui va embarquer
1: ça
2: dans cette...
1: Ça ne changerait rien à notre mythologie nationale. Il y a un doigt en l'air en studio, c'est celui de Rachel.
0: J'aime beaucoup quand tu fais référence à l'idée de la mythologie parce que la mythologie, c'est construit par quelqu'un, c'est appuyé par quelqu'un. Souvent, il y a une source à la construction de la mythologie. On le sait, la mythologie autour du Canadien, ça a beaucoup été construit par les journalistes sportifs. Qui construit la mythologie maintenant chez nous? Puis est-ce que c'est encore possible avec le monde moderne dans lequel on est puis les multiples chambres d'écho?
2: Oui, ben je pense que oui. En fait, comme je le disais, c'est créé. Donc, si on s'en remettait à qu'est-ce qui va émerger naturellement, je pense que là, on aurait un problème. Mais il y a un travail de construction nationale. Donc, Ernest Gellner disait, le nationalisme, c'est vient pas des nations. C'est les nations qui viennent du nationalisme. C'est, on se fait une idée de ce qu'on veut être, puis ensuite, ben on le façonne. Donc, il y a quelque chose sur ce plan-là qui est super intéressant. Puis, c'est un peu, tu sais, on peut faire l'analogie avec notre propre vie. Si vous regardez où vous passez votre temps, qu'est-ce que vous faites de votre temps? Donc, tu sais, je sais pas c'est quoi votre temps de votre temps d'écran moyen par semaine.
1: Ah, il est gênant.
2: Il est probablement gênant comme il l'est pour moi. Et pourtant, jamais ça ferait partie de ma définition identitaire de dire, ben moi, les vidéos courtes, c'est vraiment ma priorité dans la vie. Donc, je vais me définir comme un homme de famille alors que je passe probablement moins de temps avec mes filles qu'avec mon téléphone, ce qui est une catastrophe.
1: Ouais.
2: Mais sur le plein identitaire, on a chargé de sens certaines activités, certaines valeurs, certaines relations, et on leur donne justement un caractère mythique qui les rend un peu intouchables, qui les rend un peu indétrônables.
1: Mais on se raconte des histoires. Donc,
2: on se raconte des histoires.
1: Sur le plan individuel,
2: magnifique.
1: Très certainement, et sur le plan collectif aussi, parce qu'on préfère se dépeindre d'une manière qu'une autre.
2: Exactement.
1: Glorieuse plutôt qu'accro à son écran.
2: Oui, et c'est là que l'identité devient utile, c'est que c'est pas juste une description de qui on est, c'est aussi une espèce de définition de vers où on veut aller. Donc, l'histoire nationale prend des éléments de l'histoire, évidemment, mais on va mettre en exergue certains de ces événements-là pour en faire des moments vraiment marquants. Et on va les choisir en fonction de où on s'en va. Dans l'histoire, il n'y a pas si longtemps, il y avait très peu de femmes qui étaient représentées parce que la question d'égalité homme-femme n'était pas, disons, la première sur la liste de priorité des politiciens. Maintenant que c'en est une, ou en tout cas qu'on aimerait que c'en soit une, ben là, on trouve soudainement un paquet de personnages féminins dans notre histoire qui ont eu des rôles absolument majeurs.
1: Qu'on avait effacés.
2: Qu'on avait aucun intérêt à les retracer parce que ça ne nous donnait pas une espèce de trame de fond cohérente de où on vient avec où on veut aller. Et donc, ce qui est intéressant dans cette conception-là de l'identité nationale, d'une part, c'est que c'est pas nécessairement factuel. C'est pas parce que quelque chose est factuel que ça fait nécessairement partie de notre identité, comme on le donnait, comme on donnait l'exemple du soccer. Mais c'est aussi le cas avec des variables comme les femmes ont été traditionnellement à la maison, ou le Québec était traditionnellement blanc. D'un point de vue factuel, en fait, on s'en fout. À savoir, est-ce que c'est même pas une question de savoir si c'est vrai ou faux. Ça serait déjà un autre type de question. Mais sur le plan de l'identité, notre identité peut très bien se définir complètement indépendamment de ces facteurs-là. Donc, est-ce que être blanc, c'est un facteur pertinent dans mon identité? Ça ne l'est pas. À moins que je sois dans des contextes très particuliers où je suis le seul blanc dans un contexte ou des trucs comme ça, où là, je prends conscience de cette identité-là. Mais donc...
1: Oui, puis c'est ça qui est intéressant. David, il reste peu de temps, mais ceci me fascine. Notre propre identité peut varier selon le contexte. Vous donnez l'exemple de la couleur de la peau, mais en tant que femme, je peux me sentir particulièrement femme si je suis la seule femme dans un groupe et sentir que mon doux, ça a un gros pas dans mon identité, alors que dans un autre contexte, ça n'existe même pas.
2: Tout à fait, tout à fait. Puis tout peut devenir identitaire. Si vous être la seule aux cheveux longs, donc ça devient quelque chose de, ben voyons, comment ça que tout le monde... Et donc, ce concept-là d'identité est fascinant parce que, dans le fond, on le modèle, on le façonne. Il y a le défaut de ses qualités. Au fond, l'identité peut s'adapter aux nouvelles réalités. Par exemple, être écologiste, je pense que ça fait partie de l'identité québécoise maintenant, ça ne le faisait pas il y a 20 ans. Mais ça peut aussi prendre de mauvais virages, de mauvais tournants si on décide qu'on l'amène sur, le Québec était blanc, voilà. Il devrait le demeurer.
1: Merci David Robichaud, merci Rachel Chagnon. C'est toujours super intéressant de vous entendre. J'ai déjà hâte de vous retrouver. Profitez bien de ma tanne, David.
2: Oh, merci.
1: Dans quelques minutes, Louise Deschâtelet, Pierre Curzi et Hélène David commentent l'actualité avec leur regard d'expérience. La crise de la cinquantaine de Justin Trudeau, les interdictions de réseaux sociaux, tout ça au menu. À tout de suite.
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7: Ici Fred Harding, voici les informations. À Québec, les partis d'opposition accusent le gouvernement d'avoir licencié de façon injuste un lanceur d'alerte. Radio-Canada a appris qu'un employé du ministère de l'Économie a été congédié après avoir dénoncé la gestion du gouvernement dans la filière batterie. Le fonctionnaire avait notamment alerté la vérificatrice générale sur les risques financiers pris par Québec. Olivier Smith-Lauzon était jusqu'à la semaine dernière conseiller en intervention stratégique au ministère de l'Économie.
8: J'ai fait ce que j'ai fait parce que je pensais que c'était d'intérêt public. Moi, je suivais les risques à l'interne, tu sais, mais quand ça montait au niveau politique, ça passait quand même. Puis je pense que l'histoire me donne raison quand même pour plusieurs projets. Nordvolt, le principal, là. Plutôt que de me congédier, on devrait me remercier et dire que comment on peut faire pour s'améliorer puis de pas prendre des risques élevés comme on a fait dans le passé. Hein.
7: Dans un rapport, la vérificatrice générale du Québec a sermonné Québec pour sa gestion peu rigoureuse de la filière batterie. Et aux États-Unis,
9: we have a signing soon, and the documents are in pretty final shape. So we'll see. Very good. Should be done.
7: Le président américain Donald Trump affirme qu'un accord est presque finalisé avec l'Iran et qu'il pourrait être signé au cours des prochains jours. Le dirigeant républicain a donné peu de détails sur le projet d'entente, si ce n'est qu'il prévoit la réouverture du détroit d'Ormuz tout de suite après la signature et l'impossibilité pour Téhéran de se doter de l'arme nucléaire. Selon Donald Trump, le principe de l'accord a été approuvé par toutes les parties prenantes, y compris par les autres pays de la région. L'Iran a cependant contredit cette affirmation en disant ne pas encore avoir pris de décision définitive. Et le report de l'inauguration du pont Gordie Howe qui relie Windsor et Détroit représente un coup dur pour l'industrie du transport et l'économie de la région. Le Canada et les États-Unis se sont entendus pour reporter l'ouverture du pont afin de se donner le temps de résoudre leurs différends, alors que Washington réclame un pourcentage des recettes des péages perçus. Catherine Brulotte a préparé ce qui suit.
10: Every minute counts. Chaque minute compte, dit ce camionneur alors qu'il fait le plein près de Windsor. Comme ses collègues, il espérait pouvoir transporter ses cargaisons de pièces automobiles de part et d'autre de la frontière en traversant le nouveau pont Gordie Howe.
11: Disappointed. For sure.
10: Mais à quelques heures d'une cérémonie d'ouverture annoncée, à laquelle des élus et des membres de la famille du joueur de hockey avaient été invités, un nouveau délai survient.
12: De prendre quelques semaines afin de régler des enjeux, c'est un bon usage, disons.
10: Le premier ministre Mark Carney refuse d'élaborer sur les négociations en cours entre son gouvernement et Washington. Le Canada a financé la construction du pont et prévoyait récupérer les 6 milliards de dollars avec les profits des péages. Une entente qualifiée d'injuste par le président de la Chambre des représentants du Michigan, Matt Hall.
13: I would support efforts to try to get 50-50 on the toll revenue.
10: Il suggère que la moitié des revenus reviennent aux États-Unis, même s'ils n'ont pas financé l'infrastructure. Un différend que le président de la Chambre de commerce de Détroit, Sandy Barua, a bon espoir de voir se résoudre.
14: We'll figure this out. I have every assurance from senior leaders on the US side.
10: Même si le pont doit demeurer fermé jusqu'en juillet, en août ou en septembre. Ici Catherine Brulotte, Radio-Canada, Windsor.
1: Sport.
7: Et le coup d'envoi de la Coupe du monde de soccer a été donné au stade Azteca de Mexico, où le match d'ouverture opposait le Mexique, l'un des pays hôtes, à l'Afrique du Sud, qui s'est incliné 2-0. Le duel a été précédé par une cérémonie d'ouverture devant des dizaines de milliers de spectateurs venus assister à l'événement. L'équipe canadienne va amorcer la compétition à Toronto en affrontant la Bosnie-Herzégovine. Et dans les rues de la Ville-Reine, une ambiance électrique a envahi les rues. Mathieu Massé a préparé ce qui suit.
15: Dès qu'on pose les pieds au centre-ville de Toronto, on sent que l'ambiance est à la fête. Des partisans vêtus de maillots de leur équipe marchent dans les rues de la Ville-Reine un peu partout. David, un Torontois croisé au hasard, donne ses impressions.
16: You know, living in Toronto,
15: en tant que Torontois, on a vraiment vu l'ambiance monter tranquillement dans les dernières semaines et aujourd'hui, on voit vraiment que tout le monde en ville est excité. En ce premier jour des compétitions, c'est le Mexique qui est largement représenté. Au Square Phillips, place publique où les rencontres seront diffusées pendant le tournoi, ils étaient quelques centaines à encourager leur équipe, comme Raphaël.
17: I'm here to watch la sélection.
15: Je suis ici pour voir la sélection mexicaine et j'espère qu'ils joueront bien et qu'ils iront chercher la victoire. Un but rapide les fait exploser de joie dès le début du match. Rodney, lui, s'est tout simplement laissé porter par l'ambiance et s'est retrouvé Square Phillips, lui aussi, pour assister au premier match de cette Coupe du Monde 2026.
16: Parce que tu vois beaucoup de gens dans les trains, dans les bus, dans les rues, en mettant le maillot de leur pays. Donc ça commence à venir. J'imagine que demain, ça sera encore plus chaud.
15: La partie s'est terminée au moment où un orage se déclenchait, ce qui n'a pas empêché les partisans du Mexique de célébrer la victoire des leurs avec une danse sous la pluie. Ici Mathieu Massé, Radio-Canada, Montréal.
7: Voilà, c'est ce qui m'est fait à ce bulletin d'information.

0: 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C'est l'heure de se donner à des gens d'expérience. J'ai nommé la comédienne et courriériste Louise Deschâtelet, le comédien et ex-politicien Pierre Curzi et l'ancienne psychologue et politicienne Hélène David. Salut à vous trois.
1: Salut.
2: Bonjour.
0: Alors,
2: bonjour,
0: le principe est très simple. Je vais le résumer puisqu'on est en début de saison. Nous, on cherche des repères. Vous, vous en avez vu d'autres. Alors, vous nous dites le fond de notre pensée, de votre pensée. Puis, on prend vos conseils ou non. Là, chacun fait ce qu'il veut. Et je dois dire que ce principe très simple plaît beaucoup à notre auditoire. Quand j'ai demandé à Lauriane, auditrice de 33 ans, c'était quoi son segment préféré de l'émission, elle m'a répondu que c'était le vôtre. Et voici pourquoi.
3: Super intéressant de. C'est des personnes qui ont toutes eu un parcours de vie très riche, puis qui ont été exposées à des choses que la plupart des gens ne sont pas exposés. Puis j'ai trouvé ça super intéressant d'avoir leur point de vue sur l'actualité, la culture, tu sais, tous les sujets que vous avez abordés. Ça donne une perspective qui est vraiment différente de celle à laquelle je suis moins exposée dans ma vie de tous les jours.
0: C'est sympathique. Considérez-vous avoir été exposé à des choses que la majorité des gens n'auront jamais connues avec votre carrière?
3: Oui.
0: Donc, vous comprenez le pouvoir d'influence que vous avez sur notre auditoire.
2: On même a été si repérés depuis longtemps, c'est ça.
0: Je trouvais ça très bon, en tout cas. Puis, il y a plusieurs auditeurs et auditrices qui m'ont parlé de votre trio quand je les ai appelés pour savoir ce qu'ils et elles aimaient de l'émission. Donc, très heureuse de vous retrouver cet été.

0: OK, on a 5 sujets à aborder ensemble. Tenez-vous bien, ça va y aller de la politique à la musique de Charlie XCX. Mais c'est pas elle qu'on entend. Non, non, ce qu'on entend en ce moment, c'est Katy Perry parce que en une du Journal de Montréal hier, on pouvait lire, je cite, « Justin Trudeau vit sa crise de la cinquantaine ». Donc, on fait état d'une controverse sur un tapis rouge du Festival de films Tribeca à New York. En fait, Justin Trudeau, il défile avec sa conjointe, Katy Perry. C'est leur première sortie de couple officielle sur un tapis rouge et il pose sa main sur la fesse de la chanteuse. Là, ça fait réagir sur Internet et il y a Jonathan Kay, un écrivain qui a travaillé avec Trudeau en 2014 alors qu'il écrivait son autobiographie, qui a déclaré au Journal de Montréal que l'ancien premier ministre semble en pleine crise de la cinquantaine. Alors, ma première question pour vous, cher trio, pour ou contre pogner les fesses de sa blonde sur un tapis rouge quand on a récemment dirigé un pays?
1: Moi, je suis contre.
0: Pourquoi, Louise Deschâtelet?
1: Je vais expliquer pourquoi, mais je vais revenir à la première ligne de la chanson de Katy Perry que vous venez de,
0: oui,
1: de diffuser. Mm-hmm. Elle dit « The way you turn me on ».
0: Ouais.
1: Alors, la c'est peut-être ça, « The way he turn her young ».
0: Et est-ce que c'est un mauvais endroit pour,
1: moi, je
0: pour connaître cette sensation, un tapis rouge?
1: Moi, je crois qu'il aurait dû s'abstenir et je ne comprends même pas que ce garçon qui était tellement pro-féministe pendant qu'il était au gouvernement, qui défendait les femmes contre toute forme d'agression, puisse faire ça en public. Puis là, il a pas juste glissé sa petite main, elle est bien installée sur les fesses.
0: Je suis féministe et j'adore me faire flatter les fesses par mon chien.
1: Oui,
0: dans
1: ton intimité, mais pas en public.
2: Là, écoute, la main est vraiment assez
0: descendante. Vous avez trouvé ça déplacé aussi, Hélène David?
2: Ah oui, je trouve ça carrément déplacé. Si je voyais un de mes deux fils là, sur un tapis rouge avec une tu sais, c'est plus des enfants non plus. Là. C'est pas...
0: Mais c'est la passion
2: c'est
0: des débuts,
2: la crise
0: non?
2: de la cinquantaine, je m'excuse.
0: Non?
2: C'est pas ça.
0: Je rappelle que vous avez été psychologue, c'est
2: oui,
0: quoi alors?
2: C'est de l'immaturité, c'est un geste déplacé, c'est un geste, comme vous dites, il a supposément été très féministe. Moi, si j'avais été Katy Perry, je t'y aurais enlevé la main pas mal vite de là.
0: Ah oui?
2: En public comme ça, c'est condescendant, je suis pas du tout d'accord. C'est, oui, une crise d'adolescence, mais c'est de l'immaturité
0: totale. Pierre Curzi, avez-vous déjà touché les fesses de votre femme sur un tapis rouge?
3: Je crois pas une minute à cette image-là.
0: Ben
3: je vais vous expliquer pourquoi. Hélène, oui, vous avez
1: t'as besoin d'être clair.
3: Ben moi, j'ai été souvent sur des tapis rouges et je sais très bien comment ça se passe. Imaginez le festival de Tribeca et vous êtes sur le tapis rouge, ce couple qui est archi connu. Et là, devant vous, il y a à peu près, je ne sais pas combien, 20, 30 journalistes qui sont en train de vous mitrailler. Et là, souvenez-vous quand vous êtes sur le tapis rouge. En tout cas, moi, je m'en souviens. Je suis souvent avec ma compagne Marie, mm-hmm, on se tient par la taille, on veut
1: la
3: tous les
1: taille.
3: Deux être dans le... Attends, on se tient par la taille au début. Là, on regarde, là, ils nous disent ici, ici. Alors, on regarde à droite. Ensuite, ici, au milieu, on regarde. On connaît ça, on sait qu'ils veulent faire une belle photo.
1: La main te descend sur
3: attends,
1: les fesses.
3: Attends. Et on se tourne à gauche. Et quand on fait ces mouvements-là, on bouge, là. Puis moi, des fois, je dis à Marie, rapproche-toi.
2: Même,
3: et je crois que cette image-là, elle a été saisie pendant que sa main descendait. Probablement pour changer la... Probablement pour changer la position du couple pour faire une meilleure photo. Et là, il y a eu un instantané. Écoute, il n'y a pas un gars intelligent qui a été premier ministre du Canada qui ferait ça devant 30 photographes.
0: Je dois faire une vérification des faits, OK, Pierre? Moi, personnellement, ça ne me dérange vraiment pas, là, un petit flattage de fesses. Là, ça me fait rire. Mais je suis obligée de dire que j'ai vu la vidéo de l'événement et il faudrait qu'il ait vraiment voulu beaucoup changer la position de Katy Perry là, pour lever et baisser autant de fois sa main sur son postérieur.
3: Il l'a fait plusieurs fois. En tout cas, moi, ce que j'ai vu, c'est une seule image. Je me suis dit, c'est un instantané qui a été pris par quelqu'un qui mitraillait le couple.
2: Oh, c'est généreux.
3: C'est ce que tu dis. Bon, okay. À ce moment-là, ça n'a aucun bon sens. Et c'est surtout stupide.
0: Bon,
3: c'est
0: bon.
3: Surtout stupide.
0: Non, mais
3: tu peux bien prendre ça.
0: Vert.
3: Tu peux bien toucher les aveugles avec ta compagne dans l'intimité, mais pas sur un tapis rouge devant 30 photographes. C'est comme absurde. Moi, je trouve ça... Là, je ne sais pas, je le condamne pas, je trouve ça niaiseux. Voyons, quel est l'être intelligent qui va faire ça devant 30 journalistes
1: Moi, j'en connais des hommes qui
3: bon
1: sont capables de faire ça, qui ont été capables de faire ça, puis qui ne le font plus maintenant. Et je trouve que de la part de Justin Trudeau, c'est comme de nier tous les grands principes selon lesquels il a gouverné son pays pendant deux mandats.
0: Mais moi, je veux juste souligner le fait qu'il y a quand même plusieurs blagues de tapis rouge, notamment de collègues, d'actrices qui, entre elles, pour faire rire leurs comparses, vont, par exemple, pincer une fesse pendant un tapis rouge. C'est quand même quelque chose qu'on voit, là, une petite blague. Après, bon, est-ce que c'est une blague qu'un ancien premier ministre doit faire? Visiblement, vous
2: Mais
0: ne
2: moi,
0: pensez pas.
2: Moi, je voudrais aller vers le... Il y a quand même occupé une des plus hautes fonctions.
0: Oui.
2: Canadienne pendant des années. Il est supposé avoir la maturité qui vient avec la fonction et tu exerces, je regrette, encore la fonction de personnalité publique.
0: Ouais.
2: Pourquoi on parle de lui aujourd'hui? C'est parce que c'était une personnalité publique et que jusqu'à sa mort et depuis sa naissance, c'était une personnalité publique. Et tu as une responsabilité envers tous les hommes, même s'ils sont en crise de la cinquantaine, de te comporter d'une façon mature et non déplacée.
1: Oh. Et de la part de cette jeune femme, qui n'est pas si jeune que ça, elle n'a pas 18 ans, elle a quand même...
0: Katy Perry?
1: Oui, elle a dans la quarantaine. Avoir accepté de sentir, parce qu'une main sur une fesse, on la sent. Hein?
2: Oui.
1: Surtout avec une petite robe serrée comme ça.
2: Il est bas sur la fesse, pas
1: oui,
2: haut sur
1: oui,
2: la fesse.
1: Oui, juste dans le creux de la fesse. Alors, tu regardes ça et tu te dis, mais c'est quoi l'image qu'il donne à ses trois enfants de son comportement vis-à-vis des femmes?
0: Bon, ben voyons, bon, l'image de la passion des débuts, l'image de l'adolescence, l'image du lâcher prise, mais bon, peut-être pas la meilleure image diplomatique. Je m'étais ennuyée de vous. Là, faut arrêter de parler de ça. Là, ça n'a pas de sens. Faut passer à un sujet plus sérieux. Là. Moi, j'ai dit à Patrick Masbourian, on a plein de sujets sérieux puis un pas sérieux avec eux. Puis là, je sens que c'est très sérieux, finalement.
1: Oui.
0: J'ai mal vendu le segment. Donc, comme on lance notre saison et qu'on va passer l'été ensemble, j'aimerais quand même qu'on prenne le temps de faire un petit tour d'horizon des sujets qui vous préoccupent ces temps-ci, personnellement. Comme ça, on va savoir à quoi porter attention dans l'actualité au cours des 10 prochaines semaines puis de quoi jaser ensemble en studio. Hélène David, Trump... Ça vous trotte toujours dans la tête.
2: Sous-titre, encore et toujours.
0: Ouais, c'est ça.
2: Et comment ça se fait, et malheureusement, ça va continuer, qui rentre dans la tête d'autant de millions et de milliards d'êtres humains sur la Terre.
0: J'ai l'impression qu'il y en a plusieurs qui se sentent impuissants et impuissantes.
2: Totalement impuissants devant un être totalement décomplexé. Je suis gentille quand je dis le mot décomplexé, ça pourrait être plus que ça. Mais... Soyons honnêtes, l'espèce de porte qu'il a ouverte devant ce décomplexage, je pourrais dire, vis-à-vis l'immigration, vis-à-vis ce qu'est l'autre, les minorités, les woke, les pertes de liberté, l'espèce de déchaînement de ce qu'on appelle maintenant l'extrême droite.
0: Oui,
2: pas
0: on
2: mal.
0: On pourrait même dire qu'il s'attaque à la démocratie.
2: Il s'attaque à la démocratie, aux institutions. Name it, là, on peut y aller à... Mais il est le reflet de quelque chose, et c'est ce reflet aussi qui m'inquiète beaucoup, qu'on pense à tout ce qui se passe en ce moment dans les pays qui sont en train vraiment d'être très attirés ou qui sont devenus extrême droite. C'est très, très inquiétant, et c'est comme une sorte de décadence, je dirais, de retour à des choses. Et il y a certains espoirs. Orban en Hongrie est quand même été vraiment battu. Il y a Zoran Mamdani, évidemment. Et
0: donc,
2: puis,
0: des exemples de politiciens associés à la gauche,
2: nous,
0: quand même, qui accèdent au pouvoir.
2: Qu'on soit fédéraliste ou pas, Louise Arbour, qui a défendu très, très, très fortement tout le temps et qui est allée dans les pays les plus pauvres du monde, les plus...
0: Et ça, qui est devenue gouverneur général.
2: Voilà, et qui est devenue gouverneur général. Alors,

0: Que les gens ont tellement, tellement, tellement besoin d'être ensemble pour des bonnes raisons.
1: Ouais, dans
0: on
1: la
0: dit
1: joie.
0: Toujours, on est polarisé, on est polarisé. Mais là, c'était pas polarisé. Oui, c'est polarisé contre les, je sais pas, les Lightning de Tampa Bay ou les Hurricanes. Ou... Mais la FIFA va donner la même chose. L'équipe d'Haïti.
1: Ouais.
0: Et là, tu te dis, OK, Haïti, c'est des Haïtiens qui sont d'origine haïtienne, qui habitent pas nécessairement en Haïti, mais c'est la ferveur, c'est de voir, on est là. Alors, ce besoin d'être ensemble, c'est...
1: Et de fêter.
0: Puis, il faut pas de fêter, mais c'est le mot ensemble.
1: Mm-hmm. Oui, Louise Deschâtelet?
2: Moi, ce qu'Hélène explique, ça me rappelle cette grande pensée d'un très, très vieux sage. Que faut-il donner au peuple?
0: Du pain et des jeux.
1: Ben oui.
0: Et c'est intéressant qu'elle dise ça parce que j'ai dit ça peut être pris en disant qu'on contribue efficacement au bonheur des peuples, du pain et des jeux, c'est dans une phrase de la Rome antique, mais c'était ça, c'est très efficace socialement.
1: Mm-hmm.
0: Mais je veux être optimiste, oui, c'est efficace socialement, ça a été utilisé pour toutes sortes de causes plus populistes, disons. Mais quand même, allons-nous bouder notre plaisir de tout ce qu'on a vu dans les rues? Moi, je m'étais fait faire même une manucure où j'avais le drapeau du Canadien sur l'ongle. Et là, ben, je l'ai fait enlever parce que c'est terminé. Mais j'étais tellement fière de montrer mon doigt à tout le monde.
1: J'ai hâte de voir votre manucure Coupe du monde de soccer. Pierre Curzi, vous êtes préoccupé par l'actualité internationale.
3: En fait, je suis d'accord avec Hélène. C'est sûr que Trump, et moi, je regarde beaucoup les conséquences. Je dis ça parce que cette année, j'ai été particulièrement à l'écoute, j'ai suivi l'ensemble des guerres dans tous les pays du monde. Celle de l'Ukraine, celle de l'Iran, la situation en Haïti, la guerre au Soudan, la terrible génocide de la Palestine, à Cuba. Donc, j'ai regardé et au détriment, je dirais, de notre actualité, parce que tout à coup, j'avais le sentiment d'être dépossédé de ma québécitude au niveau de l'information, puis d'être plongé dans un magma monstrueux.
1: Ben
3: pourquoi
1: oui,
3: Trump lui rentre dans
1: attention.
3: La tête? C'est une télé-réalité quotidienne, là. Il est là tous les jours avec des discours complètement extravagants. Puis, à un moment donné, même, moi, j'en viens à ne plus l'écouter parce que je sais que ça va être le contraire le lendemain et que, mais son discours a des conséquences néfastes sur tout le monde.
1: Mm-hmm.
3: Et oui, un profond sentiment d'impuissance. L'autre grand sujet, celui qui c'est évidemment aussi une sorte de conséquence à la fois du virage à droite, mais aussi de la mainmise des grands réseau américain sur la culture en général, la culture du monde, et aussi l'apparition de l'intelligence artificielle dont on se doute bien que tôt ou tard, elle va être mise à contribution. Et donc, la difficulté qu'on va avoir et qu'on commence à percevoir de préserver des cultures, je dirais, nationales, des cultures différentes sur l'ensemble de la planète, et la nôtre aussi, parce qu'on demeure toujours une culture minoritaire sur un continent qui est dominé.
1: Mm-hmm.
3: Voilà. Fait que c'est ça. Puis il y a bien des décisions au niveau de la culture. Tu sais, je voyais l'abolition de la taxe Netflix. On voit les menaces de disparition de TVA. La difficulté qu'on a à produire dans certains domaines. En même temps, je suis pas désespéré parce que en musique, on me dit que ça va bien. En littérature, il se publie énormément de livres passionnants. Il y a des aspects de notre culture qui perdurent, mais ceux de la production là, dont vit une bonne partie de la communauté, et je la connais bien, cette communauté. Ça, là, on sent bien que c'est menacé et que c'est en perte.
1: C'est clair qu'on aura l'occasion d'en parler cet été, puis d'analyser ces phénomènes-là. Louise Deschâtelet, vous, c'est un enjeu plus intime, mais qui touche plusieurs personnes qui vous préoccupent, c'est la santé mentale.
2: Exactement, parce que j'ai remarqué ces derniers mois une recrudescence de problèmes d'anxiété dans mon environnement et dans le monde en général. Et ça n'est pas que de l'anxiété due au travail. Anxiété à tous les stades d'âge de la vie. Anxiété chez les jeunes qui sont perturbés par tout ce avec quoi ils sont en contact à cause des réseaux sociaux. Mm-hmm. Santé mentale, parce que dans les milieux d'éducation, il est très difficile de garder la mainmise sur les étudiants parce que l'autoritarisme n'existe plus dans cette société-là.
1: L'autorité.

0: d'autorité, davantage que l'autoritarisme,
1: oui,
0: j'espère.
1: Effectivement, vous avez raison de me corriger, mais on ne peut plus tabler là-dessus. Les jeunes sont angoissés parce qu'ils manquent de balises. Et là, on tente de mettre les balises au niveau du gouvernement en leur interdisant ceci, cela,
0: cela. On va en parler dans un instant, d'ailleurs.
1: On va en parler. Et ça a comme conséquence de rendre tout le monde anxieux. Et toutes les guerres dont Pierre vient de faire état, qui se passent à travers le monde, qui sont pas proches de nous, mais dont on entend parler...
0: Et dans lesquelles on joue un rôle, que ce soit en fournissant
1: du matériel ou quoi que ce soit.
0: Un soutien symbolique.
1: Et dont les jeunes entendent parler dans les médias d'information, insidieusement, ça crée des problèmes de santé mentale. Alors, je parlais du problème d'anxiété particulièrement tantôt parce que dans mon entourage, je connais plusieurs personnes et des personnes quasi inébranlables qui sont ébranlées par ça et on ne fait pas de prévention dans ce domaine-là.
0: On pourrait aussi parler d'éco-anxiété, d'anxiété de performance, je veux dire, le
2: champ est vaste. Au dernier suicide de Claude Lemieux, ça, c'est les commotions cérébrales, ça, c'est les jeunes au hockey. J'avais un collègue, Enrico Ciccone, qui a travaillé énormément pour essayer de faire bannir la violence au hockey, les batailles chez les jeunes, mais c'est dramatique quand on y pense.
0: Bon, il y aura du matériel à chaque semaine, je suis pas inquiète, on ne manquera pas de sujets cet été.
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0: Un peu de politique canadienne. La première ministre de l'Alberta, Danielle Smith, a fait un discours devant la Fédération des chambres de commerce à Québec le 3 juin dernier. Elle a alors dit vouloir renforcer le lien entre le Québec et l'Alberta. C'est un message qu'elle a réitéré auprès de Christine Fréchette le jour même. Pour Danielle Smith, il est notamment question d'un nouveau corridor énergétique est-ouest entre les deux provinces, puis d'une certaine volonté de rappeler au fédéral là, que le Canada s'est bâti en donnant pas mal d'autonomie aux provinces. Elle a proposé le nom d'alliance Albert Beck, mais elle n'est pas fermée à Québerta. Quelle option vous préférez, Pierre Curzi?
4: Oh mon Dieu, j'avoue que les deux noms me rebutent. Franchement, bon, en tout cas, cette entente-là, est-ce qu'on en parle? Est-ce que, la question, c'était est-ce que les femmes entre elles, ça a favorisé le fait qu'elles soient deux femmes? Je pense que oui. Ça a éliminé un obstacle de genre.
0: Vous pensez que ça négocie différemment entre femmes qu'entre hommes en politique?
4: Non, je pense pas.
0: Okay.
4: Je pense que dans ce cas-là, on a clairement là deux premières ministres qui ont utilisé les forces qu'elles représentent. Et c'est assez intéressant parce que les deux premières ministres revendiquent de l'autonomie auprès du gouvernement fédéral et elles le font à partir, dans les deux cas, d'une partie de leur population qui est, disons, sécessionniste, utilisons ce mauvais terme, ou souverainiste dans notre compte, ou indépendantiste. Donc, les deux ont un pouvoir de négociation avec le fédéral, puis on voit que ça marche. Le fédéral verse enfin les 10 milliards qu'il devait au Québec, puis le fédéral s'engage à ce qu'il y ait un pipeline est-ouest. Ça, c'est une... Donc, à ce niveau-là, elles ont beaucoup de pouvoir autonomiste. En même temps, les deux ne sont pas des sécessionnistes, ne sont pas des souverainistes. Alors, elles sont en train aussi de renforcer toute la parole fédérale, puis elle est très bien incarné par Carney. Ah, j'avais incarné. Oui, incarné.
0: Vous voulez vraiment nous offrir ce jeu de mots-là puis qu'on le souligne, Pierre Curzi.
4: Et Carney, lui, ce qu'il défend, c'est les principes même, soyons tous unis, tu sais, d'une mère à l'autre, le principe de base du fédéralisme. Or, qu'en est-il de leur entente entre les deux premières ministres? Il s'agit d'un pipeline qui amènerait du gaz ici, donc l'Alberta vend...
0: Il n'y a pas encore vraiment de détails là, sur
4: non,
0: ce projet.
4: Non, mais on sait que c'est ça l'idée. Donc, elles défendent un rapprochement ouest-est, est-ouest, qui est le principe même du fédéralisme, ce qui a fondé le Canada, ça a toujours été les lignes de chemin de fer, les communications, bref, tout ce qui unit le pays contre la tendance très, très marquée de notre économie du nord vers le sud. Donc, moi, je trouve que les deux ont très bien joué ces cartes-là où elles réunissent à la fois la force autonomiste de leur province, puis en même temps, leur adhésion claire à un fédéralisme qui serait une nouvelle sorte d'économie Est-Ouest.
0: Hélène David?
2: Ben, c'est parce qu'au tout début du propos que je partage, là, évidemment avec Pierre, c'est les femmes en politique. Non, ça a-tu changé quelque chose? Bon, Pierre dit non, je pense que ça n'a rien changé. Moi, je pense que d'avoir ces deux femmes-là, comme de voir Soraya Martinez-Ferrada avec Christine Fréchette s'embrasser à l'hôtel de ville pour la première visite, les gens ont aimé ça. C'est comme ces deux femmes-là ensemble qui essaient de gérer, moi je pense encore, et ça va continuer je pense, de me dire les femmes font quand même la politique un peu différemment. Elles sont astucieuses, elles sont ratoureuses aussi, mais comme les hommes, mais en même temps elles sont capables de dialoguer, même si, revenons faire de la politique dure, là. Sébastien Beauvais rapportait d'ailleurs qu'en 2018, Danielle Smith a dit le Québec est une grande sangsue de la Confédération.
0: Mais oui, c'est ça. C'est quand même étonnant, là, cette
2: Elles ont des intérêts communs, mais pas que des intérêts communs quand même. Il y a beaucoup de choses très différentes entre l'Alberta et le Québec.
0: Ben vraiment, Louise Deschâtelets?
1: Moi, je partage la moitié de l'opinion d'Hélène. Mais l'autre moitié, je ne la partage pas. Je dirais que ces deux femmes-là sont peut-être astucieuses, mais elles sont surtout plus souples que certains hommes qui nous dirigent et qui nous ont dirigés et qui se boquaient, pour employer un terme utilisé par ma mère, qui se boquaient contre l'autre et qui refusaient tout avant même d'analyser les possibilités de s'entendre. Et c'est ça la différence des femmes. Regardez le regroupement des politiciennes duquel est issue l'aide médicale à mourir. Des politiciennes de divers partis. Mm-hmm. C'était transpartisan. Et après de longues discussions entre elles, sont arrivées à pondre un projet de loi extrêmement intéressant et qu'on n'a jamais réussi à contester complètement puisqu'il était basé sur une capacité de compréhension de l'idée de l'autre. L'autre pense ça, qui n'est pas nécessairement ce que je pense moi, mais si on arrive à se rejoindre sur un terrain commun, on va peut-être arriver à bâtir quelque chose. Et moi, je pense qu'au Canada, comme au Québec, on a l'obligation de bâtir quelque chose pour les citoyens. Et actuellement, on est dans un tel marasme que pour la population, ça fait partie des problèmes d'anxiété, que pour la population, l'idée de voir tes politiciens en train de te bâtir un pays pour toi qui vis actuellement, mais pour tes enfants que t'as mis au monde et qui veulent avoir un pays structuré, prometteur et qui leur permettra de gagner leur vie, d'avoir un toit sur la tête. Ça, c'est
0: après,
1: très important.
0: On peut se poser des questions quand ce grand projet fédérateur relève de pipelines puis d'exploitation de gaz qui nuisent au sort de la planète.
1: Ça, je suis d'accord avec toi, mais moi, j'ai côtoyé des gens qui sont dans ce domaine-là, qui sont parfaitement d'accord avec l'idée de protéger la planète, mais qui m'ont aussi fait comprendre à force de discussion que de décarboner, là, faut que tu commences par carboner de meilleure façon pour en arriver à décarboner.
0: Oui, il y a des architectes de la transition énergétique là, qui pourraient nous expliquer en long et en large les étapes à franchir, mais il reste que quand on entend Danielle Smith nous dire qu'on a beaucoup plus en commun le Québec et l'Alberta que ce qui nous distingue l'un de l'autre, je lève quand même un petit sourcil, je me pose des questions.
4: La grande absence de cette entente-là, moi je trouve que les deux femmes intelligentes de pouvoir ont fait une bonne analyse et elles ont été opportunistes et je trouve ça formidable. Mais la grande perte, c'est qu'il n'y a plus d'écologie nulle part, là. On parle d'exploiter des ressources fossiles en Alberta alors que c'est un combat c'est notre premier combat pour sauver la planète. On n'en parle pas du côté du Québec. La grande absence, c'est que le souci écologique, tout d'un coup, n'est plus une donnée probante dans les ententes qu'on cherche à conclure.
2: Oui, je suis d'accord. d'accord, Pierre, qu'elle est très... elle a vraiment passé au 8e rang, au 10e mm-hmm. rang maintenant des préoccupations. Mais pourquoi on revient au point de départ? L'omniprésence de Trump dans nos têtes, mais dans la réalité. Oui. Parce que c'est ça aussi, là, pendant que le Canada essaie désespérément d'avoir d'autres amis, parce que ça marchera plus trop avec les États-Unis. Ce n'est pas rien, là. C'est notre voisin, juste en dessous de nous. Ouais. Qui aurait dit ça il y a 5 ans, il y a 10 ans? On parlait jamais de ces questions-là. Puis, on achète quand même pas mal de pétrole américain aussi. Le Nord-Sud, là, dans les pétroles, puis les conduites, là, faisons-nous pas de cachettes, là.
1: Et parlant d'écologie, rappelons-nous notre grand succès avec la filière batterie qui nous a coûté une fortune et qui était dans l'optique de décarboner le Québec. Et là, actuellement, on a la filière batterie qui a foiré complètement, dont on paie encore les frais, et on a Hydro-Québec qui a des réservoirs vides et dont on nous dit qu'elle n'arrivera plus à nous nourrir en électricité. Et en plus, dans la ville de Montréal même, on nous demande d'économiser l'eau, notre plus grande richesse.
0: Qu'on gaspille à outrance, par contre.
2: Ben hein? Parlons des centres de données aussi. Les centres de données de l'IA là, qui vont bouffer toute l'eau du monde parce que c'est notre électricité produite par l'eau. Tout est dans tout dans cette affaire-là. Et parlons d'IA un jour, là, mais c'est un grand, immense enjeu.
0: Absolument. Mais, oui, Pierre Curzi, le mot de la fin pour ce sujet.
4: Moi, je veux juste dire que je suis d'accord. C'est Trump est le grand destructeur actuellement. Il est destructeur de l'économie, de l'équilibre du monde, destructeur de la paix, destructeur de nos valeurs dans leur ensemble, destructeur d'un système qui, grosso modo, fonctionnait relativement bien. C'est un grand destructeur.
0: On va prendre une pause musicale pour essayer de retrouver l'espoir avant le prochain sujet.

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1: Le Québec serait sur le point de devenir la première juridiction nord-américaine à interdire la vente de boissons énergisantes caféinées aux jeunes de moins de 16 ans. Les provinces de l'Atlantique y pensent aussi. Donc, je rappelle qu'en décembre dernier, enquête a révélé que la mort subite du jeune Zachary Miron, 15 ans, a été causée par la combinaison d'une canette de Red Bull et d'un médicament qui traite le trouble de déficit de l'attention avec hyperactivité, le TDAH. Le médicament s'appelle le Bifantin. Donc, la CAQ a ensuite déposé un projet de loi pour interdire la vente de boissons énergisantes caféinées aux jeunes. Ça a beaucoup fait jaser la semaine dernière. Il y a la députée conservatrice Maïté Blanchette-Vézina qui a fait des comparaisons boiteuses, c'est mon avis, entre boissons énergisantes et pamplemousse. Il y a d'autres députés qui ont hésité, notamment parce qu'ils trouvaient que l'interdiction devait s'appliquer au moins de 14 ans plutôt que de 16 ans. Comprenez-vous ces tractations et doutes là, auxquels oui. on assiste? Oui, Hélène David.
2: C'est ça une fin de session. C'est oui. ça un projet de loi précipité. C'est ça une étude de projet de loi. C'est pour ça que la démocratie parlementaire existe. C'est pour étudier des projets de loi. Mais quand tu étudies un examen, tu n'étudies pas en 3 minutes et quart ton examen. Tu dois prendre le temps. Et quand tu fais, et Pierre le sait, quand tu fais ce qu'on appelle l'étude article par article. Même s'il y a 4 articles, puis je pense que ce projet de loi-là n'en a pas beaucoup, tu peux t'arrêter des heures sur « mais pourquoi 16 ans? » Belle question. Tu vas en consultation, les gens viennent pendant 2 heures te parler. Tu dis « ah oui, l'Ordre des médecins a dit ça, les cardiologues ont dit ça, les pharmaciens. » Et là, tu remets chaque petit mot en question. C'est normal et c'est ça qui rend un projet de loi fort, solide, qui va tenir la route et résister au fil du temps. Là, tu fais ça, oui, pour des bonnes raisons. Oui, parce que c'est terrible ce qui est arrivé au jeune Zachary, puisque les parents vivent. Il faut faire quelque chose. C'est un pas dans la bonne direction. C'est pas l'ensemble de l'œuvre. Mais en même temps, fait aussi tard que ça, à la dernière minute, ben, ça donne un processus parlementaire qui est vicié. Puis je comprends l'ex-ministre, Pierre Dufour, dire oui, mais pourquoi pas 14 ans? Ouais. Ben, il a raison. Il faut poser les questions. Mais...
3: Si je ne me trompe pas, Hélène, en plus, je pense qu'en fin de session comme ça, pour pouvoir passer des projets de loi au forceps, là, à toute force...
2: 1, 2, 3, qui appellent, oui.
3: Ouais, il faut qu'il y ait unanimité.
2: Voilà.
3: Et là, on vient d'ouvrir... Et c'est pour ça là, qu'une seule députée ou un seul député peut bloquer un projet de loi. Je me souviens très bien de ces circonstances-là. À la fin de la session, étant donné qu'on n'arrivera pas à étudier toutes les lois adéquatement, comme le dit... À ce moment-là, on dit, si l'ensemble de tous les parti, il y a unanimité, alors on va adopter ce projet de loi-là ou certaines mesures.
1: On le saura cet après-midi, c'est le moment où le vote devrait avoir lieu. On croit que le projet de loi passera. Il y a plusieurs pays déjà où les moins de 16 ans ne peuvent pas acheter de telles boissons. Lituanie, Lettonie, Pologne, Norvège, Royaume-Uni. En France, c'est pas tant une question d'âge, c'est davantage les lieux où on donne accès aux jeunes aux boissons énergisantes. Par exemple, on peut pas vendre ça dans les écoles ou autour. Donc, il y aurait quand même des cas sur lesquels s'appuyer, non?
2: Bien, évidemment. Ouais.
1: Donc, ce qui vous dérange, c'est le moment de la discussion et non pas son fond.
2: C'est la qualité du travail. C'est-à-dire que... Et c'est un autre phénomène intéressant qui est mis en évidence à la fin de session, c'est tous ces députés indépendants qui formeraient presque un parti politique si on les mettait tous ensemble. Ils sont à 10 et je pense que c'est 11 ou 12 pour former vraiment un parti et être reconnu à l'Assemblée nationale. Donc, oui, ça va très, très vite et c'est mieux que rien, mais mon Dieu, que ça... On pourrait tout citer d'autres exemples, là, mais il va être adopté, le projet de loi, parce que tout le monde est d'accord sur ça. Mm-hmm. Mais même ceux qui ne sont pas d'accord vont
1: se rallier. Louise Deschâtelet, un instant. Oui, petit mot de Louise.
4: J'aimerais ça ramener le débat là-dessus sur un aspect plus global. On va interdire les boissons énergisantes, selon le projet de loi. On interdit les cellulaires à l'école. On a été obligé de faire quasi une forme de loi généralisée pour toutes les écoles. On va interdire les réseaux sociaux au moins de 14 ans. Est-ce qu'on se rend compte à quel point on a besoin d'être organisé par notre gouvernement? Et moi, là, cet aspect-là me dérange considérablement. Je fais partie de la génération... jadis des « il est interdit d'interdire ». Et ça, c'était dans tous les cendriers... Il était interdit d'interdire. On avait ça sur des t-shirts.
1: Je ne sais pas si c'est un exemple inspirant, Louise.
4: Non, je dis, il est interdit d'interdire.
1: Je pense qu'on aurait pu interdire la cigarette plus tôt quand même.
4: Tout ça un ensemble, est-ce possible qu'on en soit rendu à être obligé de se faire dicter comment vivre par notre gouvernement?
1: Mais c'est parce qu'on est devant des pouvoirs tellement grands par où ça pourrait passer autrement. Si on pense aux réseaux sociaux, par exemple, j'entendais ce matin, à tout un matin, une médecin, je me rappelle pas, j'aurais dû le noter, du moins une experte, dire qu'on est devant l'expérience, la plus grande expérience clinique non réglementée de l'histoire avec l'utilisation que les jeunes font des réseaux sociaux. Donc, je me dis, on est devant des pouvoirs en place tellement grands qu'individuellement, on n'y peut rien.
4: Oui, mais s'il n'y a pas une action individuelle, il n'y aura pas d'action globale.
3: Le problème, c'est bien les projets de loi. Leur intention est noble. Le problème avec les projets de loi, puis Hélène pourra en parler, c'est qu'un projet de loi, il doit être applicable et il doit être appliqué. Si on fait un projet de loi qu'on n'est pas en mesure de faire respecter, surtout quand il s'agit d'une interdiction, alors à quoi ça sert de faire un projet de loi? Moi, c'est ça ma critique fondamentale. Et même, ça peut aller loin. On interdit la vente des boissons dans les pharmacies, mais est-ce qu'on va les interdire dans les dépanneurs? Puis si on interdit partout, il va y avoir un marché noir de la boisson énergétique. Ouais. Alors, je trouve que cette loi-là, elle demanderait à être longuement débattue et qu'on trouve des moyens qu'elle soit efficace. Sinon, à quoi ça sert de faire un projet de loi?
2: Ah, puis si vous me partez là-dessus, ça va être long parce que et Pierre a tellement raison, là, les bracelets électroniques pour les conjoints violents, il y en a qui découpent les bracelets, qui suivent pas. Là, ça va être la loi de Claire, la loi de Gabi Renault. On est très d'accord que les femmes qui craignent puissent avoir accès
1: pour
2: au passé de leur conjoint.
1: Ben oui.
2: Oui, mais si la réponse vient 3 mois après, s'il y a pas un écosystème ou une infrastructure qui permet de mettre en place cette loi-là. J'en ai fait une, moi, dans les collèges, les universités, pour prévenir les violences sexuelles. Mais j'avais un chèque de 25 millions à mettre tout de suite, une chaire de recherche à l'UQAM pour ça. Et il y avait un travail de finition et de regarder ce qui allait arriver après. Puis bon, j'ai entendu que tout allait bien, puis que c'était appliqué, puis heureusement qu'il y avait de l'argent, puis qu'il y avait ci, puis qu'il y avait ça. Il faut toujours ça. Alors, les fins de session, c'est dangereux pour ça.
4: Et moi, je vais revenir sur mon exemple mal à propos de tantôt par rapport à la cigarette. À partir de quand les lois sur la cigarette ont-elles commencé à bien fonctionner? Quand les citoyens ont été convaincus qu'au point de vue de leur santé individuelle, ça allait être un plus.
1: Oui.
4: Et c'est là-dessus qu'on devrait tabler avec les jeunes qui vapotent, parce que c'est ça qui finit par faire aboutir une loi et par lui donner toute sa valeur.
1: Oui, je veux qu'on en parle de l'importance de la sensibilisation, mais avant, on doit revenir sur l'interdiction des réseaux sociaux parce qu'on l'a mentionné très brièvement, mais c'est tout récent, donc je veux mettre en contexte notre auditoire qui s'est peut-être réveillé tard. On veut interdire les réseaux sociaux aux Canadiens et Canadiennes de moins de 16 ans. C'est une loi qui vient tout juste de passer, donc le ministre de l'Identité et de la Culture canadienne, Mark Miller, a déposé hier le projet de loi, en fait, C-34 sur la sécurité numérique. Ça peut passer, mais il imposerait aux réseaux sociaux l'obligation de protéger les enfants d'agir de manière responsable et de rendre certains contenus inaccessibles. Un petit peu flou pour l'instant. Là. Il nous manque certaines données. Vous en pensez quoi sur le fond de cette idée d'interdire les réseaux sociaux?
4: Si c'est aussi clair que ce qu'il a expliqué à Patrick Masbourian ce matin, eh bien, c'est pas clair.
1: Mais sur le fond, là, on s'entend, les réseaux sociaux, les jeunes, c'est documenté. Ça engendre des effets quand même négatifs sur la santé mentale, notamment. Il faut réagir.
3: S'il y a l'appui des grands réseaux, que c'est endossé vraiment par l'ensemble des réseaux, il y a peut-être une possibilité qu'il y ait une diminution et que cette loi-là soit, dans un certain sens, applicable. Mais très honnêtement, j'ai un doute profond que ces grandes compagnies-là vont délaisser une de leurs clientèles privilégiées et extrêmement payantes à plusieurs niveaux pour se conformer à une... Et si jamais elles le faisaient, je suis convaincu qu'il va y avoir de multiples façons de contourner cet accès-là.
1: Oui.
2: C'est la grande question presque, je ne sais pas, philosophique, existentielle de notre société, c'est que tout a tellement changé que nous, on n'a pas élevé nos enfants avec les réseaux sociaux. Mais je peux imaginer la pression des parents devant des enfants de 10 ans, 11 ans, 12 ans. Je voyais une petite fille dans la rue la semaine dernière, elle devait avoir 8 ans, elle avait son cellulaire à la main, puis elle faisait un FaceTime avec quelqu'un. Et je me dis, mais c'est la... Vous l'avez dit tout à l'heure, aux amis, c'est la première fois dans l'histoire de l'humanité là, qu'on fait face à tout ce développement de l'humanité autour de l'IA, autour des réseaux sociaux, mais autour de plein d'autres choses maintenant. Et je pense qu'il faut que... Moi, contrairement à Louis, je pense qu'il faut que les gouvernements interviennent parce que sinon, c'est des mesures au cas par cas dans les familles, un parent plus autoritaire qu'un autre, mais ou un professeur qui décide, vous fermez vos cellulaires dans la classe. Ou c'est presque ingérable et je pense que, mais je suis très inquiète qu'il y ait pas de suivi qu'il n'y a pas les moyens.
1: Ben, on ne sait pas encore quelles mesures assureraient précisément la sécurité des jeunes, puis permettent, parce qu'on offre un échappatoire en fait aux plateformes en leur disant que si on assure la sécurité des jeunes, alors ces plateformes seront exemptées de l'interdiction pour les moins de 16 ans. Donc, qu'est-ce que ça veut dire? Comment on protège un jeune? C'est pas clair.
4: Moi, je ne dis pas qu'il ne faut pas que les gouvernements protègent, mais je ne veux pas qu'on me mette sur le nez un projet de loi qui est inapplicable, qui ne s'appliquera pas dans la réalité et sur lequel on va tabler pour dire, ben, on a une loi, elle doit être suivie, comme on disait dans le temps.
2: Alors, c'est vrai.
4: C'est avec ça que j'ai des problèmes.
1: Puis on voit, Louise, en Australie, c'est pas clair. Non, c'est pas simple non plus. Il y a une loi, elle a pas tout réglé. Il y a des jeunes qui utilisent les réseaux privés virtuels, ce qu'on appelle les VPN, pour utiliser les applications interdites. Il y en a d'autres qui se tournent vers des applications qui sont pas concernées parce que la loi en Australie vise des applications précises comme TikTok, Instagram, YouTube. De la même manière, au Canada, pour l'instant, on a nommé quelques plateformes, mais on sait pas si ça englobe toutes les plateformes. Voilà. Donc,
2: mais comme dans tous les pays totalitaires où on bloque Internet, on bloque des sites, on bloque... Quand j'étais en Chine, t'avais CNN avec plein de censure noire dans les sous-titres parce qu'il fallait pas que les Chinois sachent ce que les Américains disaient et comprennent. Alors, c'est planétaire, cette question-là, de la censure, de l'interdiction.
1: Mais là, il y a censure et il y a santé publique. Cette interdiction de réseaux sociaux pour les 16 ans, c'est pas tant sur le contenu.
2: C'est santé publique.
1: Ben, oui.
3: Mais on sait pas comment faire du judo avec ça. Moi, c'est ma conclusion. On sait pas, on sait pas comment utiliser ce qui est installé dans une génération dont on ne fait pas partie. On ne sait pas quelle est la force qui nous permettrait de renverser cela. Et ça, c'est ma vraie question, elle est là. Quelle est la prise de judo qui permettrait d'inverser cette dépendance-là et cette réalité-là, de l'inverser de telle sorte que plutôt que d'être uniquement négative, elle devienne quelque chose, un élément fort. Et on va avoir le même problème avec l'IA. Quelle va être la force du judoka qui va nous permettre de basculer?
1: Si vous êtes judoka, écrivez-nous vos suggestions. Louise Deschâtelet?
4: Quand on a un gouvernement qui, devant une demande du CRTC d'imposer à 15% le contenu, qui recule et qui dit on va donner 600 millions à l'industrie puis on va retirer ça, ça veut dire que est-ce que notre gouvernement fonctionne par la peur et est-ce que c'est ça qui décide des moyens qu'il va prendre pour faire appliquer les lois qu'il veut édicter? Moi, ça me fait peur.
1: Oui, et est-ce qu'il a l'autorité nécessaire pour que les plateformes étrangères se conforment à ses volontés? Ça reste à déterminer. Si on revient au public, Hélène David, vous avez été psychologue, vous avez enseigné la psychologie. Je suis curieuse de vous entendre sur l'importance des campagnes de sensibilisation pour qu'on se mobilise en tant qu'individu, pour qu'on change un comportement alors qu'on utilise, par exemple, des plateformes qui sont conçues de manière à nous rendre prisonniers et prisonnières de leur utilisation.
2: C'est extraordinairement difficile parce que, et je pense que c'est Pierre qui disait, les moyens de ces immenses compagnies, la qualité des cerveaux de tous ceux qui pensent à comment nous rendre addictifs. Les boissons énergétiques, c'est pas mal la
1: c'est
2: même
1: vrai,
2: chose.
1: C'est vrai, on est dans,
2: c'est que
1: dans la même idée.
2: Toute la publicité veut nous rendre addictives, que ça soit pour acheter telle compagnie de vêtements, telle chose. Tout est centré sur venez adopter nos produits. Mais il y a ces fois mille, fois des millions, et je ne sais pas comment on va pouvoir contrôler ça, mais une chose est sûre, si on ne fait rien, si on n'y pense pas, si on n'en parle pas, pendant ce temps-là, ça se développe à vitesse grand V, et puis on va être devant un fait beaucoup trop accompli, beaucoup trop rendu loin, et là, on va, c'est Orwell 84, là, tu sais, on est vraiment dans une espèce de dystopie où on n'aurait jamais pu imaginer, peut-être nous, quand on avait 30 ans, qu'on discuterait de ça aujourd'hui à ce niveau-là, avec cette pénétration dans nos cerveaux, à ce point-là, mais on est rendu là.
4: Mais moi, je crois quand même encore en la force de l'éducation populaire.
1: Ouais.
4: Et je regarde juste, j'étais en répétition hier avec un groupe de 10 personnes environ. Et de quoi on a parlé? De ménager l'eau.
1: Wow!
4: On a eu une grosse discussion entre nous et chacune et chacun y allait de son petit moyen.
1: Ouais.
4: C'est peut-être peu dans la grande histoire, mais c'est beaucoup parce que c'est à partir du peu qu'on fait des grandes choses. Et je me dis, si nous, on a discuté de ça dans une pause en deux scènes à répéter, ben c'est parce que ça commence à faire son chemin.
1: Mm-hmm. C'est bon, on termine rapidement avec vraiment un tout autre sujet.
5: Ha ha.

0: L'an dernier, je vous ai demandé de commenter la pochette de l'album de Sabrina Carpenter et vous m'aviez fait rire. Donc, on remet ça avec une autre pochette de star internationale de la pop, Charlie XCX, dont on vient d'entendre un extrait de la nouvelle chanson SS26. Son prochain album, Music Fashion Film, va sortir le 24 juillet. Et là, plutôt qu'à être photographié à genoux en laisse à côté d'un homme comme Sabrina Carpenter, Charlie XCX nous propose plutôt trois hommes sur sa pochette. Sur une photo, on voit le musicien John Cale, 84 ans, le cinéaste Martin Scorsese, 83 ans, et le petit jeuneau de 63 ans, Mark Jacobs, designer. Belle représentation de gens d'expérience, ça, Louise Deschâtelet, non?
1: C'est moi qui ouvre ça. Moi, je me suis posé la question, est-ce que c'est parce qu'elle aime les sugar daddy et elle a voulu prouver que c'était ça dans la vie vers quoi les jeunes filles devaient se tourner pour être...
0: Voici une avenue.
1: Oui, j'ai pensé à ça. Ou, à l'opposé, elle reconnaît la valeur des gens d'expérience.
0: Voilà.
1: Et elle s'est dit, je vais montrer aux jeunes qu'ils devraient se fier aux gens d'expérience. Vous voyez, je vais d'un extrême à l'autre.
0: Une belle analyse. Pierre Curzi, vous le voyez plus comme un hommage?
2: Oui, ben, c'est-à-dire qu'au début, j'étais totalement perplexe. Je me suis dit, hey, ça doit être un commentaire. C'est-tu un commentaire sur l'âge? C'est-tu un rejet de l'ensemble des hommes? Et puis,
0: De l'ensemble des hommes.
2: Non, mais tu sais, je veux dire, c'est comme une image qui n'est pas nécessairement flatteuse. Puis je suis allé écouter. Puis là, j'ai découvert que ces gens-là, John Cale, avec qui elle a enregistré une chanson qui s'appelle House pour le film Le Haut des Hurlevents, Scorsese, parce qu'elle s'intéresse beaucoup au cinéma, puis on le sait. Puis l'autre, Mark Jacobs, c'est comme un ami, je ne sais pas probablement qui.
0: Et ce sont trois légendes.
2: Ouais. Donc, et là, je me suis dit, elle est en train de reconnaître, puis s'est dit à un moment donné que ce sont des créateurs qui ont eu beaucoup d'influence pendant plusieurs décennies. Puis au-delà de ça, je suis allé voir aussi, il y avait une affaire qui m'intrivait, c'était. Son album précédent s'appelait Brat. J'ai dit que le drôle de Brat, c'est quoi ça? Puis là, j'ai découvert que Brat Girl, la définition de ça, je vous le dis, c'est trois adjectifs, audacieux, impertinent et résolument moderne.
0: Oui.
2: Ah, je me suis dit, c'est ça. Donc, elle se définit comme étant une Brat Girl. Et cette Brat Girl-là rend hommage aux gens avec qui elle a collaboré et pour lesquels elle a de l'estime. Moi, je trouve ça intéressant parce que ça permet à tout le monde d'être obligé de faire un peu de recherche, puis peut-être de connaître John Cale, de savoir qui il est.
0: Vous venez nous expliquer le concept de brat. Vous me rendez tellement fière. Hélène David, elle vous fait quel effet, Charlie XCX, en terminant?
3: D'abord, merci, parce que ça nous rajeunit pas de dire, mais c'est qui ça? On a dit la même chose pour Sabrina Carpenter, mais merci beaucoup.
0: On est là pour ça.
3: Merci de nous amener là, puis ça c'est formidable. Alors, moi, j'ai fait comme Pierre, j'ai fait toutes sortes de je me disais, mais si les gens me voyaient aller visiter tous ces sites-là, j'ai écouté des chansons, j'ai essayé de comprendre. Bon, il y en a que je connaissais, Scorsese, mais John Cale, ça me disait rien, sincèrement. Mm-hmm. Mais j'ai écouté un premier vidéo qui était 360, le titre du vidéo de la chanson. Là. Et là, je mets la note « Oh my God! » C'est tellement sexualisé, c'est tellement provocateur, c'est tellement différent de la pochette des trois hommes de 84, 83 ans.
0: Elle est très libre, le Charlie XCX.
3: Qu'est-ce qui s'est passé? Et là, j'ai découvert pourquoi il y avait ces trois hommes-là. Mais j'ai découvert. C'est que, quelque part, dans nos recherches qu'on a faites, je pense, tous les trois, c'est que le titre de l'album est tiré d'une chanson de cet album qui dit « Nous marchons sur un podium et qui pourra nous sauver, qui nous mène tout droit en enfer. Rien ne pourra nous sauver, ni la musique, ni la mode, ni le cinéma. »
0: Même ces trois grands-là ne pourront pas nous échapper de notre triste ressort. Sur cette note d'espoir, je mets fin à notre discussion. Louise Deschâtelet, Pierre Curzi, Hélène David, parce qu'il y a Alec Castonguay en ligne qui va prendre la relève avec Midi Info tout de suite après Point de repère. Salut Alec.
4: Gros aimé.
0: De quoi vous parlez ce midi?
4: C'est le début de la Coupe du monde de foot, de soccer, aujourd'hui au Mexique. Puis l'équipe canadienne, quand même une bonne petite équipe. Pas une grande équipe, mais une bonne petite équipe. On pourrait peut-être faire un bout de chemin. On va se poser quelques questions sur les forces en présence. Pour ceux qui veulent comprendre le prochain mois, qu'est-ce qu'il faut surveiller, on va avoir un beau panel soccer. Puis on va se rendre aussi au Mexique, là où ça commence cet après-midi. On va parler des médias sociaux, la volonté d'Ottawa de les encadrer pour les moins de 16 ans. Les interdire, je pense que le mot est un peu fort. Visiblement, c'est pas ça qu'on va faire. Mais on va essayer d'encadrer ça un peu plus. On va vous expliquer comment. Puis on va parler de ces révélations de Thomas Gerbet sur les chasses aux fuites journalistiques à Québec. Ça fait partie du menu de notre émission également.
0: Merci, Alex. Je vais écouter votre panel sportif, même si votre simple description est suffisante pour moi. Bonne petite équipe. Je suis sûre qu'il y a des gens qui sont ravis. Là,
4: ben voilà, ça résume tout.
0: Merci beaucoup. Bonne émission.
4: Merci, bye.
0: Après le bulletin de nouvelles, on initie un nouveau segment. C'est un segment sur la psychologie sociale. On va s'intéresser à des expériences importantes et troublantes. Soyez là.
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8: Ici Fred Harding, voici les informations. À Québec, les partis d'opposition accusent le gouvernement d'avoir licencié de façon injuste un lanceur d'alerte. Radio-Canada a appris qu'un employé du ministère de l'Économie a été congédié après avoir dénoncé la gestion du gouvernement dans la filière batterie. Le fonctionnaire avait notamment alerté la vérificatrice générale sur les risques financiers pris par Québec. Olivier Smith-Lauzon était jusqu'à la semaine dernière conseiller en intervention stratégique au ministère de l'Économie.
9: J'ai fait ce que j'ai fait parce que je pensais que c'était d'intérêt public. Moi, je suivais les risques à l'interne, mais quand ça montait au niveau politique, ça passait quand même. Puis je pense que l'histoire me donne raison quand même pour plusieurs projets. Nordvolt, le principal, là, plutôt que me congédier, on devrait me remercier et dire que comment on peut faire pour s'améliorer puis de pas prendre des risques élevés comme on a fait dans le passé. Hein.
8: Dans un rapport, la vérificatrice générale du Québec a sermonné Québec pour sa gestion peu rigoureuse de la filière batterie. Et aux États-Unis,
10: we have a signing soon, and the documents are in pretty final shape. So we'll see. Very good. Should be done.
8: Le président américain Donald Trump affirme qu'un accord est presque finalisé avec l'Iran et qu'il pourrait être signé au cours des prochains jours. Le dirigeant républicain a donné peu de détails sur le projet d'entente, si ce n'est qu'il prévoit la réouverture du détroit d'Ormuz tout de suite après la signature et l'impossibilité pour Téhéran de se doter de l'arme nucléaire. Selon Donald Trump, le principe de l'accord a été approuvé par toutes les parties prenantes, y compris par les autres pays de la région. L'Iran a cependant contredit cette affirmation en disant ne pas encore avoir pris de décision définitive. Et le report de l'inauguration du pont Gordie Howe qui relie Windsor et Détroit représente un coup dur pour l'industrie du transport et l'économie de la région. Le Canada et les États-Unis se sont entendus pour reporter l'ouverture du pont afin de se donner le temps de résoudre leurs différends, alors que Washington réclame un pourcentage des recettes des péages perçus. Catherine Brulotte a préparé ce qui suit.
11: Every minute counts. Chaque minute compte, dit ce camionneur alors qu'il fait le plein près de Windsor. Comme ses collègues, il espérait pouvoir transporter ses cargaisons de pièces automobiles de part et d'autre de la frontière en traversant le nouveau pont Gordie Howe.
12: Disappointed. For sure.
11: Mais à quelques heures d'une cérémonie d'ouverture annoncée, à laquelle des élus et des membres de la famille du joueur de hockey avaient été invités, un nouveau délai survient.
13: De prendre quelques semaines afin de régler des enjeux, c'est un bon usage, disons.
11: Le premier ministre Mark Carney refuse d'élaborer sur les négociations en cours entre son gouvernement et Washington. Le Canada a financé la construction du pont et prévoyait récupérer les 6 milliards de dollars avec les profits des péages. Une entente qualifiée d'injuste par le président de la Chambre des représentants du Michigan, Matt Hall.
14: I would support efforts to try to get 50-50 on the toll revenue.
11: Il suggère que la moitié des revenus reviennent aux États-Unis, même s'ils n'ont pas financé l'infrastructure. Un différend que le président de la Chambre de commerce de Détroit, Sandy Barua, a bon espoir de voir se résoudre.
15: We'll figure this out. I have every assurance from senior leaders on the U.S. side.
11: Même si le pont doit demeurer fermé jusqu'en juillet, en août ou en septembre. Ici Catherine Brulotte, Radio-Canada, Windsor.
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8: Et le coup d'envoi de la Coupe du monde de soccer a été donné au stade Azteca de Mexico, où le match d'ouverture opposait le Mexique, l'un des pays hôtes, à l'Afrique du Sud, qui s'est incliné 2-0. Le duel a été précédé par une cérémonie d'ouverture devant des dizaines de milliers de spectateurs venus assister à l'événement. L'équipe canadienne va amorcer la compétition à Toronto en affrontant la Bosnie-Herzégovine. Et dans les rues de la Ville-Reine, une ambiance électrique a envahi les rues. Mathieu Massé a préparé ce qui suit.
17: Dès qu'on pose les pieds au centre-ville de Toronto, on sent que l'ambiance est à la fête. Des partisans vêtus de maillots de leur équipe marchent dans les rues de la Ville-Reine un peu partout. David, un Torontois croisé au hasard, donne ses impressions. En tant que Torontois, on a vraiment vu l'ambiance monter tranquillement dans les dernières semaines et aujourd'hui, on voit vraiment que tout le monde en ville est excité. En ce premier jour des compétitions, c'est le Mexique qui est largement représenté. Au Square Phillips, place publique où les rencontres seront diffusées pendant le tournoi, ils étaient quelques centaines à encourager leur équipe, comme Raphaël. Je suis ici pour voir la sélection mexicaine et j'espère qu'ils joueront bien et qu'ils iront chercher la victoire. Un but rapide les fait exploser de joie dès le début du match. Rodney, lui, s'est tout simplement laissé porter par l'ambiance et s'est retrouvé à Square Phillips, lui aussi, pour assister au premier match de cette Coupe du Monde 2026.
18: Parce que tu vois beaucoup de gens dans les trains, dans les bus, dans les rues, en mettant le maillot de leur pays. Donc ça commence à venir. J'imagine que demain, ça sera encore plus chaud.
17: La partie s'est terminée au moment où un orage se déclenchait, ce qui n'a pas empêché les partisans du Mexique de célébrer la victoire des leurs avec une danse sous la pluie. Ici Mathieu Massé, Radio-Canada, Montréal.
8: Voilà, c'est ce qui m'a fait un bulletin d'information.

0: écoutez Point de repère. Merci beaucoup d'être là. On vous propose une nouveauté à l'émission cette saison-ci. Chaque jeudi, on va s'intéresser à une expérience qui a marqué l'histoire de la psychologie sociale. Donc, ce sera une manière de mieux comprendre de quelle façon les autres peuvent influencer notre comportement. Parce qu'on passe beaucoup de temps ici à réfléchir à ce qui se passe dans notre quotidien. Mais là, on veut éclairer un angle mort qu'on avait, selon moi, l'an dernier. On veut réfléchir à l'effet du groupe sur nos réactions et nos choix. Et je suis très heureuse de pouvoir compter sur l'animateur, réalisateur et professeur de psychologie au collège Lionel Groulx, Philippe Desrosiers, à titre de guide.
1: Bonjour Rose, content d'être ici.
0: Oh, moi, là, quand je vous retrouve dans un studio, je souris. On accueille aussi une recrue dans l'équipe de Point de repère, Frédéric Philippe, professeur titulaire au département de psychologie de l'UQAM. Je ris parce que je suis comme si je souriais pas quand vous êtes là, mais c'est juste qu'on se connaît pas encore.
1: Mais non, c'est ça, mais on va sourire tous ensemble.
0: On va développer une complicité là, au fil des épisodes.
1: Puis on peut sauver du temps si vous dites nos deux noms à la file, vous sauvez un prénom. Alors, c'est Frédéric Philippe Desrosiers.
0: Je sais déjà à quel point je vais me mélanger souvent, mais je vais faire de mon mieux. Pour qu'on comprenne bien dans quoi on se lance, Philippe Desrosiers, est-ce que vous pouvez nous expliquer c'est quoi la psychologie sociale exactement?
1: Bien, la psychologie, c'est l'étude des comportements, des pensées humaines. Donc, on essaie de comprendre qui on est avec la psychologie. La psychologie sociale, c'est on essaie de comprendre qui on est en interaction avec les autres. Donc, ça implique nécessairement de voir nos interactions. Fait qu'il y a plein de choses là-dedans. Il y a, par exemple, comment ça marche l'attraction interpersonnelle, les stéréotypes, les préjugés et l'influence sociale, qui est le domaine qu'on va toucher aujourd'hui.
0: Oh oui! Et Frédéric, il y a plusieurs expériences menées en psychologie sociale qui ont marqué les esprits. Pourquoi c'est un champ de la psycho qui nous intrigue autant?
2: Ben, c'est parce que c'est un champ de la psychologie qui nous permet vraiment de se comprendre soi-même.
0: Ouais.
2: Alors, et puis des fois, quand on est tout seul chez soi, on est une certaine personne, mais quand on se retrouve dans un groupe avec d'autres, on réagit différemment.
0: C'est ça.
2: Alors, c'est là, des fois, on se surprend soi-même à être influencé par l'environnement extérieur.
0: Oui, d'ailleurs, on va parler d'influence aujourd'hui. Pour mieux comprendre notre soumission à l'autorité, on va s'intéresser à une expérience fascinante, l'expérience de Milgram. Mais d'abord, je vais vous faire entendre un vox pop qui a été diffusé dans l'émission Opinion à la télé de Radio-Canada en 1962. Des gens répondent à la question « Qui a de l'autorité sur vous? »
3: Qui a de l'autorité sur vous?
4: Mes patrons ont toujours de l'autorité sur moi en tant que ça concerne mon travail et puis tout ça. Et puis à part ça, bien, il y a mes parents. Mais cette autorité tend à diminuer avec à mesure que je vieillis.
5: Eh bien, ma mère et mes patrons. Ma mère, bien, c'est-à-dire qu'elle n'a pas tellement d'autorité, elle est plutôt conseillère qu'autoritaire. Elle va me conseiller dans les fréquentations, dans mon budget, comment dépenser mon argent. Et puis mes patrons, bien, je crois que c'est plutôt l'autorité absolue. Quand ils décident quelque chose, eh bien, on ne peut pas y revenir.
0: Nos parents et nos boss, est-ce que ce sont les seules personnes qui ont de l'autorité sur nous? Pas certaine, selon l'expérience de Milgram.
1: Mais c'est intéressant, il y a une confusion, évidemment, on peut pas blâmer les gens pour ça, mais il y a une partie qui est pas de l'autorité là-dedans, qui est pas la soumission à l'autorité, du conformisme, par exemple, de l'uniformité, où est-ce qu'on suit les gens parce qu'on le veut bien. La soumission à l'autorité, c'est vraiment plus pointu que ça.
0: Et c'est ce qu'on va découvrir. Pour mieux comprendre, faut reculer en 1945, Philippe.
1: Oui, parce qu'en 45, évidemment, on découvre les camps de concentration. Le monde est stupéfait de l'ampleur des massacres. On a vu ça a été filmé évidemment par les soldats américains. Les gens découvraient ça. Même les gens autour des camps de concentration disaient qu'ils découvraient ça aussi. Et puis, au début des années 60, il y avait les procès des nazis, dont celui de Eichmann, qui était dans la sphère publique. Alors, Milgram, comme beaucoup de monde, a été frappé par le nombre de personnes qui invoquent le fait qu'ils faisaient qu'obéir aux ordres. Alors, c'est ce que je fais juste obéir aux ordres. Alors, il décide de vérifier, c'est un psychologue, il décide de vérifier expérimentalement c'est quoi la proportion des personnes qui se soumettent volontairement à l'autorité. Alors, la méthodologie, parce que c'est une expérience, on en parlait juste avant de rentrer en studio, Frédéric et moi, la méthodologie est béton. C'est une très, très bonne expérience qu'on ne peut pas reproduire maintenant pour des raisons éthiques. Mais
0: qu'on va expliquer plus tard.
1: Mais la méthodologie est très, très bien faite. Alors, on recrute des volontaires pour une expérience sur la mémoire. On ne leur dit pas que c'est sur la soumission à l'autorité et on les dédommage de 4 $, ce qui était peut-être l'équivalent de 20 ou 50 $ maintenant, mais donc c'est très peu d'argent. d'argent. Alors, à leur arrivée au labo de Yale, ils pigent dans un chapeau. Une personne sera élève, l'autre sera professeur. En réalité, l'élève est un complice. Alors, la personne qui répond aux questions, c'est un complice et le professeur, c'est le véritable sujet de l'expérience. Alors, le professeur doit attacher l'élève qui va se retrouver dans la même pièce, mais derrière un panneau ou un rideau, là, les versions diffèrent. Et il s'assoit derrière une console et un micro. Avec le micro, il peut parler à la personne qui est derrière le panneau, disons. Et puis, la console a plein d'interrupteurs. Alors, il lui lit des mots et donne ensuite un choix de réponse. Et l'élève doit reconnaître le mot qui a été lu précédemment. La console a des interrupteurs qui vont de 15 volts jusqu'à 450 volts. Et en dessous de chacune, on a un qualificatif. Alors, choc léger, choc très léger, danger, attention. Et à partir de 300 volts, c'est des X. C'est des gros X rouges qui ne sont pas très ambigus.
0: Clairement, il ne faut pas peser là-dessus. La personne pourrait mourir parce qu'elle va recevoir des chocs électriques.
1: On peut le présumer. Alors, le prof doit abattre un interrupteur à chaque mauvaise réponse ou si l'élève ne répond pas. Si l'élève ne répond pas, on dit c'est une mauvaise réponse. Et on augmente donc de 15 volts à chaque fois.
0: Et là, je rappelle que la personne qu'on nomme professeur est un participant qui pense venir faire un test sur la mémoire.
1: Oui, alors on lui a dit un test sur la mémoire, puis là, on lui a dit tu vas électrocuter quelqu'un. Voilà. Alors, au cours du processus, l'élève se plaint, il crie de douleur, dit que son cœur lui fait mal et il feint de s'évanouir à un moment. Puis ça, comme c'est une expérimentation, puis comme c'est un complice, on peut reproduire exactement la même chose à chaque fois. Pour chacun des sujets, la personne feint la même chose, dit mon cœur me fait mal à la même chose, dit je veux sortir à certains moments. Puis derrière, donc, le professeur, ou le professeur entre guillemets, il y a un laborantin en sarrau, un complice en sarrau, qui enjoint le professeur de continuer malgré les cris et le silence. Il dit des choses comme « please continue »,« continue teacher », donc « continue », j'ai pas besoin de beaucoup de traduire pour ça. Et « it is essential that you continue ». D'ailleurs, j'ai amené dans ma besace un extrait sonore de l'expérience originale qui a été enregistrée par les personnes de Yale, par les expérimentateurs.
6: Cloud, horse, rock, house. Answer. Wrong. 150 volts. Answer, horse.
0: On a mal pour la personne, même si nous, on sait que c'est une complice qui fait semblant d'être électrocutée, mais on s'entend que le participant nommé professeur, lui, il pense qu'il électrocute vraiment la personne qui donne une mauvaise réponse.
1: S'il disait c'est une blague, on sortirait de l'expérience.
0: Il aurait compris
1: le subterfuge. Puis le type dit des choses, là, je ne supporte pas la douleur, laissez-moi sortir d'ici. Et puis l'expérimentateur, donc qui est en blouse derrière, il dit « Je suis responsable de tout ce qui se passe ici. Continuez, s'il vous plaît. » Et là, évidemment, Milgram se demande quel est le pourcentage de gens qui vont aller jusqu'au bout de cette expérience-là. Et il a fait une expérience parallèle où il a demandé à des chercheurs en psycho et à des élèves sous-gradués de deviner le résultat. Le résultat, c'est que moins de 1% des spécialistes de la chose ont dit que les gens vont aller jusqu'au bout, c'est-à-dire jusqu'à 450 volts.
0: Donc, les gens ont espoir en l'humain, là.
1: Oui. Tu regardes autour de toi, tu dis, est-ce que c'est le 50%, 25% des gens qui sont des tueurs parce qu'on leur demande de le faire? Ben non, ça va être moins de 1%. Le résultat, il est très, très frappant. C'est probablement l'expérience la plus célèbre, évidemment, en psychologie sociale, mais surtout, mais probablement en psycho aussi. 63% des gens vont jusqu'au bout.
0: Mais
1: presque le deux tiers des gens.
0: Ça n'a pas d'allure, Philippe Desrosiers. Deux tiers des gens seraient prêts à m'infliger une électrocution qui mènerait à ma mort si une personne en blouse leur disait « Fais-le, c'est moi qui est responsable. »
1: Oui, je vois vous tenir le front de stupéfaction.
0: C'est parce que ça ne me donne pas espoir vraiment en l'avenir.
1: Mais Milgram a capoté en voyant ça, puis il dit il doit y avoir quelque chose là-dedans que j'ai mal fait. Alors, il s'est mis à jouer avec les paramètres. Il a changé le lieu de l'expérience. Au lieu de faire ça à Yale, il a fait ça dans une banlieue avec un institut inventé. Disons, c'est comme s'il l'avait fait à Blainville, mettons, pour les habitants de Montréal. 50% d'obéissance quand même, quand c'est pas dans une grande université. La proximité de l'autorité, il a mis l'expérimentateur ailleurs. Il a dit, s'il y a quelque chose, appelez-moi. 20% quand même des gens.
0: OK, mais ça me rassure un peu.
1: Ben, 20 % des gens, alors qu'il n'y a personne. T'es tout seul avec l'autre qui dit « laisse-moi aller ».
0: On dirait que je suis une personne qui voit le verre à moitié plein.
1: Ouais, en tout cas, beaucoup de vide dans ce verre-là aussi. La proximité de la victime, dans la même pièce que le prof, autrement dit, on enlève le rideau, on enlève la cloison, 40 % quand même. Et moi, c'est celle que je trouve la plus frappante. Il y a une variante où est-ce que la personne, le professeur, doit prendre la main de l'élève.
0: Qui l'électrocute?
1: Et l'électrocute le met sur une plaque électrifiée, je le mets entre guillemets parce qu'il n'y a pas d'électricité là-dedans, mais donc il lui inflige physiquement, il doit le toucher, la personne résiste et 30 % des gens vont quand même jusqu'au bout là-dedans. Pour moi, c'est... Et des fois, il a faim de s'être évanoui, donc il prend une main inerte, il la met sur la plaque, il l'enlève
0: mais
1: ensuite.
0: Non.
1: Alors ça, c'est vraiment... Bon, pour vous donner espoir, il y a quand
0: s'il
1: même des faibles pourcentages. Je l'ai dit tout à l'heure, un 20 %. Si on met des complices dans la même salle qui refusent d'obéir, donc il y a plusieurs professeurs
0: et
1: deux professeurs qui refusent d'obéir, 10 %. Et il y a une statistique que j'ai retrouvée qui n'a pas été publiée à l'époque où est-ce qu'il y a un lien personnel du prof avec la victime. C'est un peu comme si vous et moi, on était dans cette... on n'a pas le lien personnel très proche, mais quand même, on se croise ici. Puis là, il y a quand même 15 % des gens qui vont tuer la personne devant elle parce qu'il y a quelqu'un en blouse qui lui dit de le faire.
0: Mais de nervosité. Je veux juste que ce soit clair. Je ris en me disant, mais je ne peux faire confiance à personne. Et probablement pas à moi-même. Je pense pas que je suis meilleure que les participants et participantes de l'expérience de 1000 grammes. Est-ce que je suis meilleure parce que je suis femme, par contre?
1: Ben non, parce que c'est le même pourcentage pour les hommes et les femmes. Il n'y a pas de différence pour le sexe.
0: Super.
1: Il n'y a pas vraiment de différence selon l'endroit où on le fait, parce qu'on le fait en Allemagne, ironiquement, en Australie, aux Pays-Bas, en Italie, en Jordanie, bref, partout, et c'est à peu près le même résultat. Et il faut se dire que le sujet, le professeur, entre guillemets, là-dedans, il va pas bien du tout, là. Il pleure, il shake, il est en sueur, il proteste.
0: Est-ce qu'on lui explique après?
1: Il continue. Oui, après ça, il y a un débrief, mais disons que le débrief a pas été très bien. Lui, il est moins standard à ce qu'on fait maintenant. Des fois, on débriefe en disant « Bonne nouvelle, ce n'est pas vrai. » Alors donc, on rendait ça positif, cette expérience-là. Et les gens, évidemment, n'étaient pas...
0: Qui ont dû être traumatisés quand même. Là. Il y en a qui ont cru avoir tué un autre être humain, non?
1: Oui, oui, c'est ça. Tu rentres à la maison, tu regardes la télé, tu te dis, bon, il est peut-être pas mort, mais je l'ai quand même tué.
0: Ah, voilà. Frédéric Philippe, en quoi 1000 grammes a marqué les esprits avec cette expérience?
2: Oui, bien, je vais essayer de vous rassurer un petit peu, Rosémée, quand même. L'humanité ne va pas si mal que ça.
0: Je ne sais pas si vous voyez dans mon non-verbal, mon inconfort.
1: Vous êtes un peu crispé, Rose.
2: Les apparences. Là, ben, c'est sûr que cette expérience a marqué les esprits parce que on se rend compte, là, puis c'est ça qui est troublant, des personnes vraiment ordinaires, monsieur, madame, tout le monde, peuvent se rendre à infliger des souffrances à d'autres.
0: Ouais.
2: Et ça, c'est particulièrement perturbant. Et l'autre chose qui est perturbante, c'est que les gens n'en sont pas conscients.
1: Ouais. Alors,
2: Philippe disait, quand on demande aux gens, est-ce que vous le feriez? Eh bien, 90, 95 % des gens ou 100 % des gens disent, ben non, moi, j'irai jamais
0: exact.
2: Là. Ou même, qu'est-ce que vous pensez?

0: Justement, puis pour vous, Philippe Desrosiers, quelle importance elle a, cette étude-là?
1: Ben, une très, très grande. Ben, dans ma vie, à moi, je me dis, il faut douter de soi. Ouais. Puis, entre autres, j'enseigne les biais cognitifs parce que, bon, on se ment continuellement. Ben, ça, c'en est une raison parce que, oui, je pense que je le ferais pas, mais l'expérience montre que je suis peut-être dans le deux tiers. Qui mm-hmm. sait? Alors, donc, il faut que je me remette en question. Puis, ça a un gros impact sur la société aussi parce que, alors, ça a été utilisé en politique, en criminaux, en éthique, dans la sécurité aérienne aussi. Puis on dit aux gens, à partir de cette expérience-là, si vous savez que vous contrevenez à la loi, disons, en dehors du militaire aux États-Unis, ouais. là, si vous savez que vous contrevenez à la loi, ne posez pas le geste, ne suivez pas l'ordre. Alors, on leur dit, des fois, les ordres, c'est pas toujours bon.
0: Intéressant. Bon, on le dit, c'est pas une expérience qui pourrait être reproduite aujourd'hui. Pourquoi, Frédéric Philippe?
2: Bien, évidemment, comme Philippe le mentionnait, à cause des protocoles éthiques. À l'époque, c'était quand même assez perturbant là, ce qu'on pouvait faire avec les gens. Oh. À l'époque, c'est comme si on se souciait uniquement des souffrances physiques. Ah, et là, à un moment donné, après le 1000 grammes, là, les gens ont levé la main puis ont fait, ben attendez un petit peu, là, la détresse psychologique aussi, c'est pas éthique si on met les gens dans un état traumatisant. On peut pas faire ça. Alors là, on a commencé à intégrer ça dans ces protocoles-là à partir des années 70. Et ben là, l'expérience de 1000 grammes devenait non réplicable parce que à ce moment-là, on peut pas mettre les gens dans cet état-là, penser que tu as tué quelqu'un, tu retournes chez toi et puis là, tu repenses et tu as des flashbacks, t'as des images intrusives comme ça.
0: De cette fois où tu étais bourreau.
2: Alors, c'est absolument pas éthique à ce moment-là. Mais, on a été quand même capable de répliquer de façon originale l'étude de 1000 grammes. Alors, bon, il y a eu certaines répliques de ça qui est arrivé en 2006 par Slater. Lui, ce qu'il a fait, c'est qu'il a remplacé l'apprenti humain par un avatar à l'ordinateur. Bon, c'est un peu moins perturbant, mais quand même, les gens vont être, on le sait aujourd'hui, avec tous les avatars qui existent, les gens s'en créent, viennent à développer un certain attachement. À ça. Donc, il y a quand même un certain inconfort même à donner des chocs à un avatar parce qu'il réagit. Hein?
0: Okay.
2: L'avatar réagit puis dit les mêmes choses que dans l'expérience de 1000 grammes. Oui. Mais bon.
1: Mais tu tues un Pokémon.
0: Oui, c'est ça.
2: Alors, c'est pas tout à fait la même chose. Hein? Alors, Berger, en 2009, a fait quelque chose d'un petit peu plus intéressant, à mon avis. Lui, il va se rendre compte que sur le nombre de participants qui s'est rendu au 10e bouton dans l'expérience de 1000 grammes.
0: Combien de boutons?
2: Il y en a 35, okay. Si je me rappelle bien. Le 10e correspond à 150 volts. Donc, on est en deçà du 450 volts. 150 volts, c'est quand même un bon choc, un petit peu plus que ce que vous obtiendriez si vous preniez un choc dans votre prise électrique à la maison.
0: Okay.
2: Mais quand même, pas tant que ça. Mais ce qu'il va se rendre compte, c'est que 83% des participants dans l'expérience de 1000 grammes vont se rendre au 10e bouton. Mmh. Et de ce 83%-là, 79% vont continuer jusqu'au dernier bouton de 450 volts.
1: Donc, on peut extrapoler que ça sera la même chose.
2: Exactement. Donc, il s'est dit, ben moi, je vais refaire l'expérimentation, mais je vais arrêter au 10e bouton, puis je vais me dire, ben ceux qui sont rendus au 10e bouton, probablement... Une bonne gang serait rendue au dernier. Ouais. Alors, il a fait cette expérimentation-là, évidemment avec d'autres protocoles éthiques sur un meilleur consentement, ce qu'on n'avait pas à l'époque, un meilleur débrief, ainsi de suite. Il va se rendre compte que dans son expérimentation, 70% des participants se rendent au 10e bouton.
0: Non!
2: Sensiblement les mêmes résultats que 1000 grammes obtenus dans les années 60.
1: Wow.
2: Ça a été répliqué en Pologne par l'équipe de Dolinsky en 2017. Et en Pologne, donc, on se rappelle, hein, l'expérience de 1000 grammes en lien avec l'Holocauste de l'Allemagne nazie. Donc, les Polonais, ce sont les participants maintenant à l'étude. 90% des participants vont se rendre au 10e bouton. Donc, les résultats de 1000 grammes ne reflètent pas une époque ou un contexte socio-culturel spécifique. Hein. Ils existent encore parmi nous.
0: Je suis sans mots, c'est comme ça, à chaque semaine, vous pouvez compter sur moi pour arrêter d'animer, enfin, l'émission.
1: Parce que votre mâchoire est sur le plancher.
0: Mais vraiment, parce que ça me trouble terriblement ce que j'entends. Qu'est-ce qu'il reste donc de 1000 grammes aujourd'hui?
1: J'aimerais peut-être ajouter un petit fion sur le consentement éclairé, justement, que quand on... Ben, vous l'avez soulevé, en fait, par votre étonnement, en disant, voyons, on pensait que c'était sur la mémoire. Mm-hmm. C'est un peu comme d'arriver pour une soirée Netflix chez quelqu'un puis est habillé, je sais pas moi, en latex avec un fouet.
0: Je savais tellement que c'est là que vous allez.
1: Ah bon? Le texte, c'est le fouet. Ah, c'est troublant. C'est troublant que vous sachiez ça sur moi. Je pensais ça sur moi. Et donc, quand

0: on dit oui à quelque chose, n'est-ce pas? Quand ça se transforme, on a le droit de dire non. Puis là, dans ce cas-ci, ça ne serait pas acceptable sur ce point de vue-là, si je ne me trompe pas, M. Philippe.
1: Ben, on peut utiliser encore des subterfuges qu'on appelle dans les expérimentations en psychologie, mais on doit absolument donner l'information à la fin de l'expérimentation. Mm-hmm. Et on doit permettre aux participants de se retirer de l'expérience et même que ces données soient complètement éliminées de l'étude s'il est, par exemple, fâché d'avoir subi ce subterfuge-là.
2: OK. Donc, qu'est-ce qu'on garde de cette expérience de 1000 grammes aujourd'hui, Frédéric Philippe?
1: Alors, les résultats sont réels, sont réplicables, ça, il n'y a pas de doute là-dessus. Ce qui change aujourd'hui, c'est l'interprétation que 1000 grammes a donnée à ça. Par exemple, il pensait que c'était une explication pour les génocides. C'est pas tout à fait ça. Parce que oui, dans les génocides ou dans l'Holocauste, il y a peut-être cette espèce d'obéissance naïve-là des agents, des soldats. Mais il n'y a pas d'idéologie partagée autour d'une notion comme le racisme, par exemple. Ça fait pas partie de l'identité de la personne. Les enseignants, ça, dans l'expérience de 1000 grammes, ça faisait pas partie de leur identité de vouloir donner des souffrances à l'élève. Il n'y a pas de déshumanisation de l'autre. Donc, c'est un élément qui peut expliquer comment on en arrive à des génocides, mais parmi plusieurs autres. Il y a des critiques d'ailleurs qui vont dire que la meilleure preuve dans l'expérience de 1000 grammes des mécanismes de l'Holocauste, ben c'est 1000 grammes lui-même avec toutes ses expérimentations après avoir infligé volontairement des souffrances à des centaines de participants sous le couvert du progrès scientifique. Alors, évidemment, ce qui rappelle l'eugénisme qui caractérisait les programmes d'extermination de l'Allemagne nazie.
2: Ça n'a pas dû lui faire plaisir comme critique.
1: Non.
2: Mais en même temps,
0: il est extrêmement mort en ce moment.
2: Je comprends, oui, mais bon, j'imagine qu'il y a eu des critiques de son vivant.
1: Exact. Mais, puis 1000 grammes se défendait de ça en disant « Non, non, il y a des participants qui ont adoré faire l'étude, qui m'écrivent encore aujourd'hui. » Bon, mais c'est pas parce qu'il y a un pourcentage de participants qui a aimé faire l'étude qu'il n'y a pas un pourcentage traumatisé. Mm-hmm. Même si ce n'était que 5 %, ça serait déjà trop pour une expérience en psychologie.
2: Ben oui.
1: Mais est-ce que, puis c'est là que ça peut peut-être vous rassurer,
2: s'il vous plaît,
1: que ce n'est pas une obéissance naïve. C'est là que l'interprétation change aujourd'hui. C'est que ce qu'on en comprend, c'est que cette obéissance-là survient parce que les gens, ils endossent les objectifs et les valeurs du système. Oh. Alors, l'autorité, elle est reconnue comme compétente. Ça se passe à une université, ce sont des chercheurs. C'est caractérisé par un meilleur savoir. Souvent, dans la tête des gens, les chercheurs, les scientifiques connaissent plus de choses. On est d'accord avec les objectifs de la science. On pense, on a dans notre esprit que c'est pour le progrès, le bien de l'humanité. Alors, c'est pour ça que cette obéissance-là survient dans ce contexte-là. Si vous aviez eu un policier, qui est une autorité, qui vous disait « Donne un choc, utilisez le fusil taser pour donner un choc à cette personne, à ce criminel », à cause que les gens ont parfois dans leur tête l'idée que des fois la police utilise une violence exagérée avec certaines personnes, avec certains détenus, à ce moment-là, on n'endosse pas ce système-là. On n'endosse pas. Alors, les gens auraient beaucoup moins tendance à ce moment-là.
2: Il y a un effet de la blouse du scientifique ici.
1: Exactement. Donc, ce qu'on appelle l'autodétermination, on croit, ça fait partie, donc voilà, personnellement, l'importance de ça. Ça fait partie de nos valeurs, l'éducation, la science. Et c'est pour ça qu'on endosse ça. Mais c'est problématique.
2: Ben oui, complètement, parce que je veux bien croire à la science.
1: Et souvent, on croit à des systèmes, on peut penser à des sectes, par exemple, certains instituts, des groupes sociaux, où est-ce qu'on croit au grand système, puis ça fait en sorte qu'on va agir de façon conflictuelle avec nous-mêmes dans certains contextes. Pensez juste à des initiations étudiantes, par exemple, où est-ce que certaines actions peuvent être commises sous l'idée du système dont on se regroupe, c'est de la fratrie, et ainsi de suite. On s'amuse bien ensemble, mais finalement, pour initier tout le monde, mais finalement... c'est pas tout à fait ça ce qui se passe. Même penser à des couples aussi, l'amour est un système. Certains partenaires peuvent commettre certaines actions qui vont à l'encontre de ce qu'ils croient dans l'idée que ça contribue à l'amour du couple.
0: Puis c'est intéressant de penser à comment on élève les enfants aussi, en leur disant par exemple, fais ça parce que c'est moi le boss puis je t'explique pas. On renforce peut-être cette chose-là à long terme. Évidemment, il y a probablement pas d'expérience qui a été faite là-dessus, mais on peut le présumer.
2: Passionnant. J'ai déjà hâte à la semaine prochaine. Merci beaucoup, Frédéric Philippe, professeur titulaire au département de psychologie de l'UQAM, et Philippe Desrosiers, animateur qui enseigne aussi la psychologie au niveau collégial. On se retrouve bientôt. C'est très prometteur, comme nouveau segment.
0: Oui, c'est,
2: bon, c'est sûr que c'est à vous que je le demande et que vous venez de livrer
0: toutes
2: ces informations. Demain, notre premier CELI culturel de l'année avec Chris Bergeron, Claudia Larochelle et Marc-André Mongrain. On va aussi répéter tout ce qui peut se passer dans un bal de graduation graduation avec Salomé Corbeau et Rachida Azdouz. Ah, oh, puis on réunit Ariane Roy et Marc-Pierre Arthur pour parler de transmission. Ben oui. Bonne journée. Merci à mes précieux et précieuses collègues.
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2: Ici Émilie Perrault. C'est un petit feeling de fin d'année, hein?
9: On sent l'effervescence.
2: On sent l'effervescence. Bonjour, Dominique Tardif.
10: Bonjour.
2: Qui est tout juste arrivé. Bon, en fin d'année, je sais que les profs sont normalement pas à l'écoute là, à cette heure-là, mais sachez que je pense beaucoup à vous. Hein? Il y a comme une espèce d'ambiance de « il fait chaud », c'est ça, on termine tout ça. C'est, pour ma part, notre dernier Indom, Ingrid Saint-Pierre, Dominique Tardif. Mais la bonne nouvelle, c'est que la semaine prochaine, vous serez là avec Jocelyn Lebeau. Ça a vraiment été un plaisir.
9: Quel
2: d'abord
9: plaisir
2: de t'accueillir, Ingrid.
9: Merci
2: de cet accueil.
9: C'est un honneur, en fait. Je peux dire ça.
2: Et ben, Dominique, un plaisir renouvelé.
10: Merci, c'est gentil de le formuler comme ça, après avoir remercié Ingrid.
2: Oui, mais je le pense, sincèrement.
10: Merci, merci.
2: Donc, club d'écoute et après ça, on va parler lecture avec Ingrid. Et on est en mode franco,
10: oui.
2: Dominique Tardif. Là.
10: C'est le début des franco à Montréal ce vendredi. Donc, demain, je vous parle du groupe Kassav, légendaire groupe français guadeloupéen qui va nous faire danser ici à Montréal et cet après-midi à l'émission.
2: Ingrid Saint-Pierre, qui est en mode franco, pas pour les mêmes raisons, mais qui va être en spectacle.
9: Je serai sur la scène samedi aux Maisonneuve, voilà. Dernier spectacle de la tournée.
2: Mon Dieu, puis là, j'allais dire Neverending, c'est pas gentil pour les franco parce que c'est en anglais, mais cette tournée qui n'en finit plus de finir, mais là, c'est la vraie dernière.
9: C'est la vraie dernière.
2: C'est la dernière chance.
9: Oui, oui.
2: Pour attraper Ingrid en solo au Théâtre Maisonneuve.
10: Mais c'est pas son spectacle d'adieu, là.
2: Non, non,
10: c'est
2: non.
10: Elle va en refaire plus tard.
2: C'est vrai que ça sonnait un peu comme ça, là. C'est la dernière chance pour le spectacle solo. Merci pour la précision. Un peu plus tard, on va également vous présenter notre palmarès des meilleures bandes dessinées et romans graphiques dont on a parlé à l'émission cette année. Et il y a la recherchiste Sophie Laforêt qui va venir nous présenter son coup de cœur, moment marquant de radio. Et en deuxième heure, je vous propose une rencontre avec le romancier derrière le best-seller La Formule de Dieu, J.R. Dos Santos, qui vient présenter un nouveau roman. Il y aura un Tinder littéraire entre Marc Cassivi, qui a choisi de convier le cinéaste Denis Côté. Donc, j'imagine une discussion sur la critique, le cinéma. Et en marge du lancement du numéro de la revue Lettres québécoises en hommage à la maison d'édition L'Écrou, Marjolaine Beauchamp sera avec nous. Donc, tous ces gens réunis pour prouver encore une fois qu'il restera toujours la culture.

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1: Indom.
2: Indom. C'est un super group.
1: Un super group. Comme des petits cailloux qui sont déposés.
2: Changer de côté, vous vous êtes trompé.
1: J'ai ri, j'ai pleuré, j'étais complètement bouleversée.
2: Ma réputation me précède.
1: Oui, exactement.
2: Pardon, je suis émue tout d'un coup.
1: Il y a quelque chose qui s'est passé.
2: C'est vraiment n'importe quoi.
1: Puis j'aime ça. Indom. Ah, comme chaque jeudi, je retrouve Indom, mon duo de boussole culturelle préférée avec qui je n'ai jamais peur de me perdre quand je me balade dans la forêt luxuriante des arts.
2: Je pensais que tu allais dire dans la forêt des Manémis.
1: Moi aussi. Non, là, je salue ici les talents d'auteur de Philippe Lavallée à la recherche.
2: Il y a l'avenir en poésie, ce Philippe.
1: Je pense que oui. Donc, celui qui sait toujours retrouver le Nord, c'est le journaliste Dominique Tardif, et celle qui n'est jamais à l'Ouest, l'autrice compositrice interprète Ingrid Saint-Pierre. Cette semaine, donc, il va être question d'une légende du country, mais juste avant, on se tourne vers la nouveauté d'un groupe en plein essor, la sécurité.

0: Dominique Tardif n'a pas encore eu le temps de commencer à manger sa pomme.
1: C'est une de mes traditions, effectivement, à chaque
0: mais
1: jeudi.
0: Le air drum était au rendez-vous. Donc, on entend La Sécurité, le titre de ce nouvel album, Bingo, point d'exclamation. Ça arrive sur les plateformes à compter de demain. Mais vous l'avez déjà écouté en primeur. Ingrid, qu'est-ce que t'en as pensé?
2: On fait partie des chanceux qui se sont abreuvés à cet album-là. La Sécurité, ben, c'est né de la rencontre de 5 musiciennes, musiciens déjà bien enracinés dans la scène musicale québécoise. Je parle de Laurence Anne, je parle de Félix Bélil, le chanteur de Chose Sauvage, Eliane Viensinotte, Mélissa Dimena et Kenny Smith. Et quand on parle de La Sécurité, on parle souvent de post-punk, de art-punk. Ça, c'est du punk avec des synthétiseurs. Mais je trouve, en fait, que le quintet montréalais déborde largement de toutes ces étiquettes-là. Ils ont cette façon bien à eux de mélanger les influences. On reconnaît parfois des clins d'œil à différentes époques, différentes scènes, mais La Sécurité, ils savent toujours construire et déconstruire les styles pour tisser leur identité bien à eux. C'est des rythmes, on l'entendait, stroboscopiques, sautillants, qui fait faire du air drum à Dominique Tardif.
1: Oui.
2: C'est une poésie échevelée, des sourires en coin empreints d'ironie, les lignes de basse accrocheuses, des synthés minimalistes qui donnent juste cette envie irrépressible de bouger. Il y avait sorti un album en 2023 qui s'appelait Stay Safe, qui a été nommé dans la prestigieuse longue liste pour le prix Polaris. Et c'est ce nouvel album qui s'appelle Bingo. Ça a été façonné au rythme mouvementé de la vie du groupe en des séances d'enregistrement qui étaient souvent interrompues par des grandes tournées en Amérique du Nord, au Royaume-Uni, en Europe. Et là, on la sent, toute cette expérience-là accumulée sur la route depuis les débuts du groupe. Donc, on est dans quelque chose de dansant, d'abrasif, de drôle, puis toujours profondément vivant. Moi, j'ai choisi la chanson Bingo parce que je l'aime vraiment beaucoup. Puis au départ, c'était même pas censé être ça, le vrai titre. C'était un titre de travail. Ça nous arrive souvent, ça, des titres de travail qui restent jusqu'à la fin.
1: Donc, qu'il faut se méfier de ces titres de travail.
2: Il faut faire attention.
0: Il faut en prendre soin.
2: Exactement. Alors, dans ce cas-ci, ils ont construit toute une chanson autour d'une soirée de bingo dans une résidence pour personnes âgées. Je vous invite à l'écouter.

0: Dominique Tardif, est-ce que la sécurité, pour reprendre tes termes, est un super group?
1: On pourrait dire ça, effectivement, oui. C'est une sorte de super group. À propos duquel, je ne sais pas si j'ai quelque chose d'intelligent à dire, en fait.
0: Merci pour l'avertissement.
1: Je vous préviens. Non, mais je ne sais pas si j'ai quelque chose d'autre à dire au sujet de la sécurité que c'est un groupe vraiment le fun. Il n'y en a jamais trop, des mais groupes non. le fun. Je ne serais pas le premier à tracer un parallèle entre la sécurité et les B-52s. Là, c'est ce groupe des années 80 de Athens, en Géorgie, à qui on doit le succès Rock Lobster. Là, les filles dans le groupe avaient les cheveux en nid d'abeille, vous les replacez.
0: Maintenant, grâce à tes indices.
1: Les indices capillaires, ça fait plaisir. Le premier album des B-52s, moi, c'est un de mes albums bonne humeur. Là. Quand je bougonne, je mets ça sur ma table tournante et l'excentricité des B-52s me ramène instantanément dans la joie. Ils ont ça en commun, la sécurité, les B-52s. J'ai l'impression, en les écoutant, que tout est possible, que la vie est un plancher de danse ou la vie est un carnaval même. Une toune sur les collations, ça se peut avec la sécurité. Une toune sur les personnes du troisième âge, ça se peut aussi. L'amateur de talk-over, en moi, vous savez, le parlage par-dessus une musique, le parlage dans une chanson est vraiment bien servi dans la sécurité parce que on a davantage affaire à de la parlotte assez souvent qu'à du vrai chant. Dans l'extrait que j'ai choisi, on entend aussi des bruits de rire et des bruits de bisous. Et je trouve qu'il devrait exister plus de chansons. Je te lance un défi, Ingrid, pour ton prochain album. Exister plus de chansons avec des bruits de bisous. J'ai essayé de dresser une liste des meilleures chansons avec des bruits de bisous. Ça fait plaisir, Émilie.
0: C'était vraiment un truc prioritaire à faire cette semaine, Dominique.
1: C'était au sommet de ma liste de tâches. Tout ce qui m'est venu à l'esprit, c'est The Frog Song de Robert Charlebois, évidemment, et Looking for a Kiss des New York Dolls. Si vous avez d'autres exemples, chers auditeurs, auditrices, écrivez-nous. Ce sont de très bons musiciens, la sécurité, mais cet album-là, c'est la preuve que l'important en musique, c'est moins d'être un virtuose que d'avoir de l'attitude. L'attitude, c'est important. Alors, je vous propose un extrait, vous allez les entendre, les bisous, ça s'appelle Nana.

0: Alors, on entend les bisous à l'instant.
1: Non, non, non. J'avais pas menti. Je vous promets des bisous, il y a des bisous.
0: Là, je sais pas si tout le monde est comme moi, Ingrid, en ce moment, en train d'essayer de trouver les autres chansons de bisous.
1: Oui. Je suis désolée de vous avoir mis ça en tête.
0: Mais on va passer à travers ça. Alors, La Sécurité, cet album qui arrive à partir de demain sur les plateformes d'écoute, ça s'intitule Bingo. Et il y a des lancements qui vont avoir lieu, mais il faudra être patient. C'est à l'automne prochain. Donc, rendez-vous 25 septembre au théâtre Fairmont à Montréal et le 9 octobre au Pantoum à Québec. Et je l'avais dit, une légende du country qui nous attendait. Et c'est maintenant qu'on en parle.

0: juste au cas où ça nous empêcherait d'écouter bien Nelly Wilson, je vais le dire. Alors, c'est Willie Nelson, donc c'est la chanson qu'on cherchait tantôt, c'est Tarkan, la chanson du baiser directement. Alors, on revient à Willie Nelson, Dream Chaser, c'est le titre de l'album, c'est le titre de la chanson qu'on
1: entend. Exactement, c'est son nouvel album qui est paru la semaine dernière. Willie Nelson a eu 93 ans le 29 avril dernier. Je répète, Willie Nelson a eu 93 ans, puis il montre vraiment pas de signe de ralentissement. Il lance encore un album ou deux par année. Le précédent remonte à novembre 2005. Là, c'est assez récent. Il y a une vingtaine de dates de spectacle à l'horaire cet été. Donc, il est vraiment bien occupé.
0: Mais rien au Canada.
1: Rien au Canada. Je suis très triste. Ça se peut que je traverse les frontières, peut-être, pour aller le voir. Je vais peut-être faire ça.
0: Il se commet parfois.
1: Peut-être. Je les écoute pas mal tous, les nouveaux Willie Nelson. C'est jamais mauvais, mais celui-ci est particulièrement bon.
0: Particulièrement pas mauvais.
1: Particulièrement pas mauvais. C'est une manière de le dire. C'est un peu devenu mon refuge durant la pandémie, l'œuvre de Willie Nelson. Il y en a qui se sont radicalisés. Moi, je me suis radicalisé dans mon amour du country. C'est un bon cru. On retrouve Willie Nelson en mode bilan, en mode mélancolie aussi. Il co-signe la moitié des chansons. C'est l'exemple parfait d'un chanteur qui a compris comment utiliser les transformations, le vieillissement de sa voix, de l'utiliser à bon escient pour faire passer encore plus d'émotions. Il y a tous les ingrédients qu'on aime dans un bon album de Willie Nelson là-dessus. Le son toujours aussi fougueux vraiment de sa guitare qui s'appelle Trigger. On sent toujours aussi bien l'influence de Django Reinhardt sur le son de la guitare de Willie Nelson. Le son de l'harmonica aussi de son fidèle ami Mickey Raphael. Le son de l'harmonica de Mickey Raphael, c'est comme un pays à lui seul. J'aimerais vivre dans ce pays-là. C'est encore quelqu'un de très engagé politiquement aussi, Willie Nelson. On le sent pas tellement sur cet album-ci, mais dans sa dernière tournée, il commençait chacun des spectacles en projetant son clip de la chanson The Promised Land. Ça date des années 80, puis on voit dans ce clip-là des images d'immigrants à différentes époques qui arrivent par bateau aux États-Unis. Donc, vous aurez compris que c'est un commentaire sur les politiques de M. Donald Trump. Willie Nelson continue le combat, mais c'est aussi un romantique. Vous allez l'entendre dans l'extrait de cette chanson qui s'appelle We'd Make a Good Movie. 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

0: On fera un beau film.
1: On fera un beau film.
0: C'est romantique, c'est beau. Ça. Ben oui. Ingrid, qu'est-ce que tu as pensé, toi, de cet album?
2: Tu sais, à 93 ans, il y a des gens qui choisissent de se bercer puis de raconter leurs souvenirs. Ben, Willie Nelson, lui, il continue d'écrire la suite. Je trouve ça tellement beau. C'est une véritable légende qui a encore quelque chose à raconter. Puis c'est peut-être pour ça qu'on l'aime aussi. Oui. Hein, c'est que derrière l'icône, derrière les tresses, derrière la guitare usée, puis cette voix qui semble avoir passé toutes les tempêtes, il y a ce bonhomme lumineux qui regarde en avant puis qui se demande encore qu'est-ce qu'il attend dans le tournant. D'ailleurs, Dream Chasers, moi, je trouve que c'est le titre me bouleverse aussi parce que l'image de lui qui court après ses rêves à 93 ans, c'est donc ben beau. C'est un album comme un regard porté vers l'avant. Mais pas avec l'impatience du jeune chanteur, là, avec la sérénité d'un gars qui sait que les plus grands voyages, ben, ça se mesure pas nécessairement en kilomètres, mais ça se mesure en histoire à raconter, tu sais. Puis il en raconte encore des histoires, Willie Nelson. Puis il nous rappelle qu'on peut vieillir sans jamais devenir vieux. Moi, j'ai choisi une chanson que j'adore, en fait, parmi les plus beaux moments de cet album-là. C'est I Can't Read Your Mind. C'est une histoire qui commence avec la phrase lancée par Bob Dylan à Willie. Il disait: j'arrive pas à lire dans tes pensées, les lettres sont trop petites. Puis de cette phrase-là un peu drôle est née cette chanson-là, cette collabo-là avec Dylan, qui est la première depuis 1993. Et puis Bob Dylan, il décrit Willie Nelson comme étant une vieille âme de viking. Puis il dit qu'il prend soin de sa guitare usée comme s'il s'agissait du dernier chien fidèle de l'univers. Que c'est beau. On écoute la chanson. 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
1: Magnifique, donc cette chanson de Willie Nelson qu'on peut écouter sur cet album Dream Chaser qui est déjà disponible sur les plateformes et on le disait, tournée aux États-Unis mais encore aucune date annoncée pour le Canada. On croise les doigts.
2: On espère.
1: On devra envoyer Dominique Tardif de l'autre côté de la frontière.
2: Ça va faire plaisir.
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1: Depuis le début de la semaine, on est en mode palmarès et c'est le moment de vous présenter celui des meilleures bandes dessinées et romans graphiques dont on a parlé à l'émission cette année. Et on commence avec Migration de Jimmy Suzanne aux éditions de la Pastèque. C'est une première œuvre touchante, originale. Il a aussi remporté le prix des libraires en avril. Je garde un très beau souvenir de cette entrevue qui était sa première à la radio. On l'écoute.
4: Tu sais, je veux qu'on partage des histoires. Justement, des personnes des années 70, quand ils sont venus, comment ils l'ont vécu? Est-ce qu'ils l'ont communiqué à leurs enfants? Est-ce qu'ils sont conscients de qu'est-ce que ça a pris pour venir ici, puis d'avoir des enfants dans un pays étranger? Sachant que les enfants allaient pas être pareils, ils sont comme hybrides, puis ils pourront pas se reconnaître vraiment, genre, puis il y aura un peu la discorde, mais...
1: Donc, d'ouvrir le dialogue, de poser des questions aux parents qui, des fois, veulent pas aller dans Non, c'est ça. C'est pas toujours facile, mais ça vaut la peine de le faire parce que ça permet de comprendre. Bon, jusqu'à présent, il faut qu'on parle de l'accueil critique de cette bande dessinée, Jimmy. Dans la presse, Alexandre Vigneault a donné la cote de 8,5 sur 10. Il parle d'un récit éclairant, empreint de violence, mais aussi de beaucoup d'amour. Il y a le chroniqueur de bande dessinée Jean-Dominique Leduc qui a écrit... D'une redoutable inventivité narrative, Migration n'est pas seulement une lecture marquante, c'est un classique instantané de la bande dessinée québécoise. Comment est-ce que tu réagis?
4: C'est touchant. Honnêtement, je me sens vu. C'est aussi simple que ça. J'aimerais continuer justement la conversation puis aborder d'autres sujets. Donc c'est vraiment quelque chose qui me rend fier du résultat. Donc, J'ai vraiment hâte d'en parler avec du monde.
1: Toute l'équipe donc, du Restaurant Toujours la Culture est vraiment tombée sous le charme de Jimmy Suzanne et de cette bande dessinée. Donc, Migration, vous allez trouver ça aux éditions de la Pastèque. Prochaine sélection, c'est Fleurs de verre d'Ève Patenaud aux éditions XYZ. Bon, c'est classé comme une œuvre jeunesse, mais je pense que c'est vraiment pour un plus large public. C'est une magnifique fable envoûtante. Elle a aussi remporté le prix des bibliothèques scolaires du Québec, le prix Espiègle. On avait reçu, nous, Ève Patenaud au segment En famille avec sa sœur, Edith Patenaud. On écoute Ève. On comprend que c'est une intelligence artificielle. C'est jamais nommé de cette façon-là, Ève. Est-ce que tu avais envie de poser la question sur ce qu'on est en train de perdre

0: segment à l'émission cette année. Oui. C'est une idée de notre collègue Anne-Marie Lachance, absolument. Je tiens à le dire. C'est un segment donc que j'ai découvert d'abord comme auditrice. Et donc, je pense que c'est le segment idéal à l'émission pour parfaire sa culture générale.
1: Sans culpabilité, parce que c'est correct de ne pas tout connaître.
0: Absolument. Puis moi, je connaissais Marie Huguet. Tu sais, je dis je connaissais. Tu sais, des fois, on va dire, oh, je la connaissais de nom. Honnêtement, je suis même pas sûre. Donc, voilà, c'est dit. Les invités, Catherine Parent, docteur en études littéraires, qui a fait sa thèse de doctorat sur Marie Huguet. Et on a la comédienne Valérie Telos, qui brille notamment dans la série Avant le crash, qui est une grande, grande fan de Marie Huguet. Donc, elles sont réunies pour le 20e anniversaire du journal de Marie Huguet, paru en 2005 aux éditions Boréal.
1: Et là, ça va être le moment d'émotion que tu nous proposes.
0: Oui, absolument. Donc, je vous laisse entendre un extrait qui a été lu par Valérie Telos et je vous en reparle après.
2: Je suis heureuse. Je voudrais que cette vie ne cesse jamais. Montréal est à moi comme un beau désordre universel. Je l'aime partout, tout le temps, à toute heure, même en anglais. Je ne pourrais pas quitter cette terre, cette aisance, se laisser aller de ciel et de terrain vague. Se lever tard ou tôt ne change rien. Aller au cinéma, c'est ma messe. Le rituel m'enchante. Mes poèmes sont des films fulgurants, furtifs, fixes. Je suis heureuse à n'en plus finir. Il y a des livres à lire, des films à voir, des gens avec qui discuter, de bons soupers à s'offrir, des balades dans le nord avec la belle neige blanche, le plaisir du froid. Je suis heureuse. Il y a des lèvres à embrasser, des lettres à écrire, des poèmes à écrire et à réciter. Je suis heureuse. J'ai tant vécu déjà, tant aimé, que j'ai appris quelque chose. Je la trouve tellement bonne. Attends, ça finit avec « Je suis heureuse ». Il y a des avions qui partent et qui reviennent et je peux écrire tout ce que je veux sans discernement. Sans discernement, voilà.
0: On entend l'émotion d'une part, mais aussi sa détermination à terminer sa lecture malgré l'émotion. Puis donc, on entend Joanne qui réagit, on entend aussi Sophie Fouron qui était autour de la table. Puis ce qui est le fun, c'est qu'on a senti la bougie d'allumage, le désir. Elle ne faisait qu'un avec Marie Huguet. Absolument. Elle a même l'intention de créer un spectacle en son honneur, peut-être.
1: Et on veut. Merci beaucoup, Sophie Laforêt. Très heureuse que tu sois de retour.
0: C'est un plaisir.
1: Et on se retrouve tout de suite après le Radio Journal.
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8: Ici Fred Harding, voici les informations. À Québec, les partis d'opposition accusent le gouvernement d'avoir licencié de façon injuste un lanceur d'alerte. Radio-Canada a appris qu'un employé du ministère de l'Économie a été congédié après avoir dénoncé la gestion du gouvernement dans la filière batterie. Le fonctionnaire avait notamment alerté la vérificatrice générale sur les risques financiers pris par Québec. Olivier Smith-Lauzon était jusqu'à la semaine dernière conseiller en intervention stratégique au ministère de l'Économie.
9: J'ai fait ce que j'ai fait parce que je pensais que c'était d'intérêt public. Moi, je suivais les risques à l'interne, mais quand ça montait au niveau politique, ça passait quand même. Puis je pense que l'histoire me donne raison quand même pour plusieurs projets. NordVote, le principal, là. Plutôt que me congédier, on devrait me remercier et dire que comment on peut faire pour s'améliorer puis de pas prendre des risques élevés comme on a fait dans le passé. Hein.
8: Dans un rapport, la vérificatrice générale du Québec a sermonné Québec pour sa gestion peu rigoureuse de la filière batterie. Et aux États-Unis,
10: we have a signing soon, and the documents are in pretty final shape. So we'll see. Very good.
8: Le président américain Donald Trump affirme qu'un accord est presque finalisé avec l'Iran et qu'il pourrait être signé au cours des prochains jours. Le dirigeant républicain a donné peu de détails sur le projet d'entente, si ce n'est qu'il prévoit la réouverture du détroit d'Ormuz tout de suite après la signature et l'impossibilité pour Téhéran de se doter de l'arme nucléaire. Selon Donald Trump, le principe de l'accord a été approuvé par toutes les parties prenantes, y compris par les autres pays de la région. L'Iran a cependant

0: contredit cette affirmation en disant ne pas encore avoir pris de décision définitive. Et le report de l'inauguration du pont Gordie Howe qui relie Windsor et Détroit représente un coup dur pour l'industrie du transport et l'économie de la région. Le Canada et les États-Unis se sont entendus pour reporter l'ouverture du pont afin de se donner le temps de résoudre leurs différends, alors que Washington réclame un pourcentage des recettes des péages perçus. Catherine Brulotte a préparé ce qui suit.
1: Every minute counts. Chaque minute compte, dit ce camionneur alors qu'il fait le plein près de Windsor. Comme ses collègues, il espérait pouvoir transporter ses cargaisons de pièces automobiles de part et d'autre de la frontière en traversant le nouveau pont Gordie Howe.
2: Disappointed, for sure.
1: Mais à quelques heures d'une cérémonie d'ouverture annoncée à laquelle des élus et des membres de la famille du joueur de hockey avaient été invités, un nouveau délai survient.
3: De prendre quelques semaines afin de régler les enjeux, c'est un bon usage, disons.
1: Le premier ministre Mark Carney refuse d'élaborer sur les négociations en cours entre son gouvernement et Washington. Le Canada a financé la construction du pont et prévoyait récupérer les 6 milliards de dollars avec les profits des péages. Une entente qualifiée d'injuste par le président de la Chambre des représentants du Michigan, Matt Hall.
4: I would support efforts to try to get 50-50 on the toll revenue.
1: Il suggère que la moitié des revenus reviennent aux États-Unis, même s'ils n'ont pas financé l'infrastructure. Un différend que le président de la Chambre de commerce de Détroit, Sandy Barua, a bon espoir de voir se résoudre.
5: We'll figure this out. I have every assurance from senior leaders on the US side.
1: Même si le pont doit demeurer fermé jusqu'en juillet, en août ou en septembre. Ici Catherine Brulotte, Radio-Canada, Windsor.
6: Sport.
0: Et le coup d'envoi de la Coupe du monde de soccer a été donné au stade Azteca de Mexico, où le match d'ouverture opposait le Mexique, l'un des pays hôtes, à l'Afrique du Sud, qui s'est incliné 2-0. Le duel a été précédé par une cérémonie d'ouverture devant des dizaines de milliers de spectateurs venus assister à l'événement. L'équipe canadienne va amorcer la compétition à Toronto en affrontant la Bosnie-Herzégovine. Et dans les rues de la Ville-Reine, une ambiance électrique a envahi les rues. Mathieu Massé a préparé ce qui suit.
7: Dès qu'on pose les pieds au centre-ville de Toronto, on sent que l'ambiance est à la fête. Des partisans vêtus de maillots de leur équipe marchent dans les rues de la Ville-Reine un peu partout. David, un Torontois croisé au hasard, donne ses impressions. En tant que Torontois, on a vraiment vu l'ambiance monter tranquillement dans les dernières semaines et aujourd'hui, on voit vraiment que tout le monde en ville est excité. En ce premier jour des compétitions, c'est le Mexique qui est largement représenté. Au Square Phillips, place publique où les rencontres seront diffusées pendant le tournoi, ils étaient quelques centaines à encourager leur équipe, comme Raphaël. Je suis ici pour voir la sélection mexicaine et j'espère qu'ils joueront bien et qu'ils iront chercher la victoire. Un but rapide les fait exploser de joie dès le début du match. Rodney, lui, s'est tout simplement laissé porter par l'ambiance et s'est retrouvé Square Phillips, lui aussi, pour assister au premier match de cette Coupe du Monde 2026.
8: Parce que tu vois beaucoup de gens dans les trains, dans les bus, dans les rues, en mettant le maillot de leur pays. Donc ça commence à venir. J'imagine que demain, ça sera encore plus chaud.
7: La partie s'est terminée au moment où un orage se déclenchait, ce qui n'a pas empêché les partisans du Mexique de célébrer la victoire des leurs avec une danse sous la pluie. Ici Mathieu Massé, Radio-Canada, Montréal.
0: Voilà, c'est ce qui m'a fait un bulletin d'information.

0: ici Émilie Perrault. Il restera toujours la culture se poursuit avec une tablée. On s'en va dans plein de directions là, dans la prochaine heure. Faites-moi confiance, OK? Il y aura un fil directeur à travers tout ça. On va commencer avec un Tinder littéraire. On a convié d'abord Marc Cassivi à cet exercice. Bonjour, Marc Cassivi.
1: Bonjour, Émilie.
0: Et qui est-ce que tu as choisi pour
1: J'ai choisi
0: le Tinder?
1: Denis Côté.
0: Pourquoi Denis Côté?
1: Parce qu'on aime le foot, tous les deux. On aime le soccer.
0: Et c'est une journée importante.
1: Et on aime beaucoup le cinéma, évidemment. Oui. Mais c'est une journée importante. C'est le début de la Coupe du monde.
0: Mm-hmm. Et Denis Côté, bonjour.
2: Bonjour.
0: Je te confirme qu'il a accepté.
2: Tant pis pour vous tous. Ça sera ça.
0: Pourquoi avoir accepté, Denis, cette invitation?
2: Ben, c'est sympathique. Ça fait très longtemps que je ne suis pas venu à la radio aussi. En plus. Je connais Marc. Je sais que ça va glisser foot cinéma. Donc, je suis en terrain connu.
0: Parfait. Merci d'avoir accepté l'invitation. Et également autour de cette table, on accueille le romancier J.R. Dos Santos. Bonjour.
3: Bonjour.
0: Qui nous arrive donc du Portugal. Évidemment, un nom qui est associé à la formule de Dieu. D'ailleurs, on a déjà reçu un commentaire d'un auditeur qui nous écoute en ce moment de Trois-Rivières, Christian Rochefort, qui dit que c'est en lisant la formule de Dieu qu'il a compris toute l'importance du principe d'incertitude. Et donc, je pense qu'il a très hâte de lire votre prochain roman dont on va parler aujourd'hui. Mais la formule de Dieu, là, comment ça a changé votre vie, J.R. Dos Santos?
3: Bon, en effet, je suis un auteur que cherche dans les romans de toucher aux interdits, aux dogmas, aux tabous, mais aussi il y a des quêtes du sens de la vie. Mmh. Et La Formule de Dieu, c'est un roman qui est une quête sur le sens de la vie basée sur les grandes découvertes de la science.
0: Mmh. Et donc, on va parler de psychédéliques ensemble dans la prochaine heure. Et j'accueille aussi Marjolaine Bourgeon qui réagit fort à tout ça. Bonjour, Marjo.
4: Bonjour.
0: Toujours un bonheur de te recevoir. Tellement contente que tu sois là. Et c'est en marge, donc, ta présence aujourd'hui, en marge de la sortie du plus récent numéro de la revue Lettres québécoises. C'est un numéro hommage à la maison d'édition L'Écrou qui a fermé ses portes il y a 5 ans maintenant.
4: Oui.
0: Pour des gens, par exemple, s'il y avait un Portugais autour de la table puis qui n'avait jamais entendu parler de L'Écrou, là, comment est-ce qu'on explique ça? Qu'est-ce que c'était L'Écrou, Marjo?
4: L'Écrou, c'était une maison d'édition audacieuse, irrévérencieuse, qui avait envie de porter une parole vivante autant qu'une parole écrite. Donc, on s'amusait à dire que les poètes allaient à la guerre sur une scène. Puis, on faisait des lancements avec du rock. Puis, on n'inventait rien, mais on perpétuait une tradition de paroles vivantes et irrévérencieuses. Puis, toutes sortes, là, comme les biscuits. Il y a toutes sortes de poésie.
0: Et le slogan, c'est la botte qui vous manquait, c'est ça?
4: Oui, ben, c'est ça. Il nous manque toute une botte, mais ça fait un heureux mélange.
0: L'Écrou, donc. Et t'as accepté, Marjo, de venir nous livrer un texte que t'as écrit dans le cadre de ce numéro-là. Merci beaucoup d'être avec nous, Marjolaine Beauchamp.
4: Je suis contente. Merci.

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2: Marc Cassivi est un observateur aiguisé, un passeur culturel et un chroniqueur phare dont la plume teinte notre quotidien depuis des décennies à travers ses écrits, comme son essai « Mauvaise langue ». Il manie l'art de la formule avec une verve distinctive, défendant une culture accessible, vibrante et sans compromis. Es-tu d'accord avec ça?
3: Ah oui, j'aime ça.
2: Tout ça est vrai.
3: Tout ça est vrai.
2: C'est avec une vive curiosité, j'ai envie de dire, qu'il a convié Denis Côté à ce Tinder littéraire, cinéaste audacieux, prolifique et résolument indépendant. Denis Côté est une figure incontournable et singulière de notre cinéma, reconnu mondialement pour ses œuvres qui défient les genres, qui bousculent les conventions, qu'on pense à Carcasse, Vic et Flo ont vu un ours, ou encore à ses explorations documentaires. Il bâtit une filmographie qui est aussi exigeante que fascinante. Et ça nous fait vraiment très plaisir de vous recevoir ensemble tous les deux, dans cette ambiance feutrée.
4: Très feutrée.
3: Tout ça est vrai aussi. Hein?
4: Je ne sais pas qui a écrit ça, mais ça doit être vrai.
2: Alors, je pense que c'est Sophie Laforêt qui est ma plume d'emploi. Oui, elle le confirme.
3: Moi, je trouve que c'est vrai.
2: Tout ça est vrai aussi. Il y a deux ou trois semaines, on recevait Émile Godreau, réalisateur de comédie, et qui nous a confié que tu l'avais approché de Denis Côté. Toi, tu voulais faire un genre de bestiaire autour d'un réalisateur de comédie. Est-ce que tu te souviens d'avoir fait un pitch dans ce sens-là?
4: Premièrement, non. Mais je me souviens, je ne vais pas trop changer de sujet. J'ai aucune idée de quoi vous parlez.
2: Non!
4: Mais je me souviens d'une belle discussion avec lui autour de mon film Bestiaire. Ah, donc peut-être que j'ai échappé un mot ou deux, puis c'est devenu
2: ça, donc, dans la légende.
4: Oui. Non, on avait une très belle discussion sur le fait que lui, dans un monde extrêmement des comédies très commerciales, et il m'avait avoué qu'il était très fan de les choses que je faisais. Il me disait, je ne peux pas faire des choses comme ça, même si j'ai beaucoup d'admiration. Mm-hmm. Puis j'avais l'impression qu'on venait de se rencontrer les deux extrêmes, puis je l'avais trouvé très sympathique, très généreux. Alors que c'est un petit peu plus dur de parler avec des gens qui font exactement la même chose que moi, parce que tout le temps. Ben, y a tout un petit truc qui flotte, que ce soit une compétition, ou une rancœur, ou une petite amertume. Puis on dirait qu'on veut tout manger la même tarte.
2: Ah oui.
4: T'sais, j'ai rien à voir avec la tarte d'Émile Gaudreau, puis il viendra jamais piger dans la mienne.
2: Ah oui, fait que c'est une amitié parfaite, ça.
4: Ça allait. Mais on s'est rencontrés qu'une seule fois, puis si vous me dites que je voulais faire un bestiaire.
2: Non, mais peut-être que moi, j'ai fait un espèce de raccourci, mais je trouvais juste cette idée-là intéressante de comment est-ce qu'on pourrait faire un genre de documentaire animalier sur comment on rencontre des.
4: J'en ai aucune idée.
2: Ben, en tout cas, peut-être que je suis en train de faire naître quelque chose.
4: Renvoyons ça dans la légende. C'est reparti dans la légende.
2: On le renvoie là. Donc, est-ce que c'est moins confrontant une discussion avec Marc Cassivi, si je comprends bien, parce que lui, il ne viendra pas piger dans la pointe
3: non,
2: de tarte.
3: Non, moi, je ne veux rien savoir de sa tarte.
4: Complètement différent.
2: Vous connaissez d'où, exactement, Marc?
3: Ben, on se connaît vaguement, parce au départ, on se connaissait vaguement parce qu'on était tous les deux critiques. Donc, Denis, évidemment, a commencé dans la critique en faisant déjà du cinéma, ou en tout cas déjà préparant ses premiers films. Et lui, travaillait à l'Hebdo ici. Mm-hmm. Moi, je commençais à la presse, mais j'ai même déjà écrit à l'Hebdo ici, mais je pense que c'était avant que tu sois là, Denis. Et donc, ça fait quand même un certain... peut-être avant les années 2000, là, mais on se croisait, c'est-à-dire qu'on se croisait comme ça dans des visionnements.
4: Mais j'ai pas d'année précise,
3: non,
4: moi. Est-ce
3: mais
4: que
3: ça
4: c'était
3: doit
4: dans
3: faire...
4: les années 90?
3: Oui, je pense que c'est la fin des années 90.
4: Oui, oui.
2: Et ce qu'il vient d'évoquer, cette espèce de pointe de tarte-là, c'est qu'on parle du financement qui est disponible pour les cinéastes. Puis ça, c'est un des sujets, je pense, que tu avais derrière la tête quand tu as convié d'un
3: côté. Oui, absolument. Ben, une des questions, c'était un peu ça. C'est-à-dire, on arrive aussi à un âge, sans rien trahir, tous les deux, on a le même âge aussi, ce qui nous lie aussi.
2: Un bon 33,
3: c'est ça? Un bon 39, là. Et où il y a beaucoup de cinéastes qui se demandent, est-ce que je vais avoir du financement, la tarte n'est pas très grande, elle n'a pas grossi, il y a de plus en plus de cinéastes plus jeunes qui veulent percer, et ça me fait penser à un récent documentaire d'André-Lyne Beauparlant avec Robert Morin qui disait « Attendez pas, allez-y, cherchez de l'argent, faites-le vous-même, sortez ça de votre poche », puis ça me faisait penser à Denis qui, bon, parfois a des projets avec un budget, disons, conséquent, tu sais, des millions ou un million, puis parfois, c'est fait avec trois bouts de chandelle. Puis je me demandais comment on fait. Puis est-ce que ça fait en sorte que certains ont peut-être des petites rancœurs ou des jalousies ou se disent pourquoi lui puis pas moi.
4: Je parlais de ça avec quelqu'un sur une terrasse il y a même pas une heure. Mais de la façon que tu présentes ça, c'est très vrai. C'est-à-dire que j'ai eu des films financés par le milieu normal, si on veut, 6 ou 7 en 20 ans, ce qui est quand même bien. Mm-hmm. Mais à côté de ça, j'ai fait une dizaine de films. Tu viens de dire trois bouts de chandelle, mais chaque film a sa définition de chandelle. Ça peut être une bourse du Conseil des arts. J'ai fait deux longs-métrages avec mes propres fonds, des longs-métrages à 5 000 $. Des films qu'on fait entre amis, mais après, on se fait aider par la SODEC en post-production. Fait que c'est beaucoup, beaucoup, beaucoup de bricolage, mais c'est pas faux quand les gros projet, je me lance. Une idée très simple, on s'assure de pouvoir faire ça à deux ou trois personnes, 5 000 $, puis on est parti. C'est là où je suis un tout petit peu différent, puis il n'y a pas tant de cinéastes que ça qui vont se lancer là, à corps perdu dans des projets comme ça. Fait que je me réveille 20 ans plus tard avec 17 longs métrages et je ne sais pas trop...
5: Ce qui est énorme, en fait, parce que c'est vrai que la moyenne, c'est plus justement du 6-7 films parce que les gens attendent d'avoir... Et ce qui fait que donc tu acquiers de l'expérience aussi, là, parce que s'il faut que tu attendes 5 ans entre chacun tes films?
4: Ben là, j'ai calculé que tous les derniers, ça a été une attente entre 4 ans et demi entre chacun, ce qui est même déjà chanceux comparé à d'autres cinéastes. Donc, pendant 4 ans, si je fais rien, j'ai l'impression que je vais perdre quelque chose, en tout cas.
3: Ouais. Et ça fait partie, je pense, du rayonnement international de Denis aussi, de proposer tous ses projets, d'être souvent dans des festivals internationaux. Tandis que, mais c'est aussi un problème pour les cinéastes ici, c'est que tu te fais connaître peut-être dans un festival, mais après, tu attends 6 ans pour ton prochain film. Tu as le temps d'être oublié, puis d'autres prennent la place ailleurs dans le monde.
4: Absolument.
5: Mais en même temps, est-ce qu'il faut y aller dans ces festivals-là pour être reconnu ici?
3: Ben, on parlait d'Émile Gaudreau. Hein? Il y a différents types de reconnaissance ici. Il y a toute une industrie du cinéma où il y a des gens qui font des succès populaires, puis ça, c'est important pour le grand public. Ouais. Ou en tout cas, c'est important pour une industrie ici. Puis ensuite, il y a ce qui est pour moi, il y a la business du cinéma, mais il y a l'art du cinéma. Puis l'art du cinéma, c'est autre chose. Puis ça se vit autrement. Puis il y a des gens qui ont la chance ou le privilège de rayonner à l'étranger. Souvent, c'est parce qu'ils ont beaucoup de talent. Il y en a aussi qui ont du talent puis qui n'arrivent pas à percer. Mais bon, il y a toutes ces espèces de petites tartes dont parlait Denis, mais dans une grande tarte qui prend pas plus d'ampleur. Et donc, ça, c'est un peu difficile.
4: Puis quand on va dans les marges un petit peu plus... Il y a un petit côté incestueux, il y a un petit côté avoir des privilèges. Est-ce que je suis réinvité parce qu'on m'a invité la dernière fois? Ça, c'est la zone un peu plus sombre des choses. Quand je sens qu'on m'invite juste parce qu'on m'avait invité pour les deux films d'avant, mais ils n'aiment pas le nouveau film, mais ils m'invitent quand même, là, à un moment donné, tu...
5: Comment est-ce qu'on peut sentir ça?
4: Oh, ça se sent. C'est pas ton meilleur film, mais viens, on t'invite, des choses comme ça.
5: Puis là, c'était nommé. Hein?
4: Donc là, tu utilises une sorte de privilège que peut-être. Donc c'est là que la rancœur des collègues peut se. Ah, Denis Côté, il est automatiquement financé. Denis Côté est automatiquement dans les festivals. C'est faux, mais on peut en discuter puis aller dans les nuances. Ouais. Fait qu'il y a une part de talent, il y a une part de comment on navigue dans l'industrie, tout ça.
3: Puis ensuite, comment on est reçu à l'étranger, puis ça, ça n'a rien à voir avec qui que ce soit au Québec. Mais je me souviens d'être allé dans un ciné-club à Paris quelques années. Bon, ça doit faire une dizaine d'années. Là. Des ciné-clubs, ça n'existe plus bien, mais peut-être qu'il existe encore. Et puis, dans la section Québec, il y avait Denis Villeneuve, Denis Côté et Xavier Dolan. Puis ça, c'était le rayonnement international du Québec à ce moment précis. Je pense que ça n'a pas changé tant que ça.
5: Probablement qu'il y a Monia Chokri.
3: Monia Chokri, puis là, des nouvelles voix, puis oui, des voix féminines.
4: Mais, ça a beaucoup évolué en 2005 aujourd'hui. Mais il y a des nouveaux cinéastes.
3: Il y a 10-15 ans, c'était ça.
5: Est-ce que il y avait la question des étiquettes, Marc, je trouvais ça intéressant. Est-ce que tu as l'impression qu'il y a une étiquette qui t'est accolée? C'est quoi, cinéaste de festival ou le cinéaste des cinéastes? Ça veut dire qu'il y a juste des cinéastes qui regardent tes films, c'est ça?
3: Ben, c'est un peu ça, oui. C'est comme pour les musiciens, on dit ça aussi, musicians.
4: C'est pas faux, c'est des étiquettes qu'on...
3: Est-ce que ça te dérange, en fait? C'est un peu ça, la
4: question. Denis Côté, c'est un cinéaste de festival, puis il fait du cinéma de festival. À force de le répéter, les gens vont le croire. Mais on fait pas des films... En fait, je suis pas capable de fabriquer un film... Pour les festivals, les gens, ils pensent que ça a une définition, ça. On fait un cinéma qui est personnel.
5: Ça peut pas être un moteur de dire, comment... je vais créer un film qui va être présenté.
4: Comment j'écris ça, un scénario, quand je commence, puis c'est pour le festival de Berlin. Je fais pas ça sur le papier. Donc, c'est des étiquettes, mais tu sais, aujourd'hui, je le disais tantôt, après 17 longs métrages à l'âge que j'ai, là, on disait 33 ans. À un moment donné, on s'installe dans sa zone, ouais. On écoute un peu moins. Mais tu sais, je suis pas quelqu'un de controversé ou de détesté ou de quoi que ce soit. C'est juste, je suis dans ma petite niche un peu festival. Mais je fais quand même mes films pour les gens qui aiment regarder mes films. Là. Le seul truc que j'ai abandonné, c'est de faire des films en tendant la main à un public qui n'est pas le mien. Ça, j'ai terminé.
5: Donc, t'as tenté de faire?
4: Un petit peu, vers 2013, des gros films comme Curling, mm-hmm. Vic et Flo, on veut un ours qui avait un petit peu plus de rayonnement, si on veut. Aujourd'hui, tout a changé, puis j'ai un peu l'impression que je suis dans la niche 5000 cinéphiles autour de Montréal, les 12 qui sont à Québec.
5: On les salue.
4: On les salue. Mais tendre la main mm-hmm. au monsieur de Repentigny, c'est relativement terminé dans mon cas. Les institutions le savent, donc je me suis cantonné dans un... On peut appeler ça une tablette très snob de la chose, mais je suis satisfait et confortable là et je veux plus me battre avec moi-même pour trouver un beaucoup plus grand public. Ou donc, je fais les choses que j'aime. Puis souvent, c'est en vieillissant qu'on trouve ça.
6: C'est super vulnérabilisant aussi d'essayer de rejoindre quelqu'un qui n'a
4: ben,
5: pas envie
4: de
5: la prendre la main.
6: Oui, c'est ça.
4: Des fois, ça va venir du distributeur du film qui voudrait rejoindre plus de gens. Fait qu'il cherche des trucs. Puis, hey, Denis, on va aller faire une présentation à Laval la semaine prochaine. Puis là, t'arrives, puis il y a 15 personnes. Ben, tu sais, c'est...
5: Puis en même temps, ces 15 personnes-là, Denis?
4: Ça fait des très belles soirées quand même.
5: Mais oui, c'est ça, la discussion est hyper intéressante. Mais après, on peut amener de dire, ben, j'ai pas envie de le faire, mais je suis convaincue que tu as eu des discussions quand même
4: absolument.
5: Riches.
4: Je me souviens d'avoir eu 3 personnes à New York une fois, puis j'ai parlé avec eux autres assis dans la salle pendant 2 heures, puis on s'est tous donné nos contacts. Puis... Donc, ça fait des belles rencontres. Je parle plus de l'œuvre elle-même, je sais plus de la...
3: Il n'y a pas de compromis à faire. Pas comme... J'ai de la misère à dire compromis et de nicoter dans la même phrase.
5: C'est une erreur de français, en fait.
4: C'est comme Émile Gaudreau puis Bestiaire. Là.
5: Oui, oui.
4: Ça va pas ensemble.
5: Ben, moi, en tout cas, je pense que plus on en parle, plus l'idée existe.
4: On le salue, t'en écoutes, puis t'es en train d'écrire le scénario qui n'a pas existé.
5: On va tendre la main à tous les gens qui voudront voir ce film-là. Un grand distributeur sera associé au projet.
4: Mais si je peux prendre quelque chose au vol, que tu disais, Marc, c'est pas nécessaire. Sincèrement, je pensais plus à, tu parlais d'âge, puis tu parlais de continuer dans notre métier, puis ça s'adresse à toi aussi, c'est l'idée de durer et de rester pertinent. Ça me hante. Je veux dire, qu'est-ce que je fais? Je sors un film par année, puis comme je viens de dire, je me ferme les oreilles, les yeux par rapport au public, puis je fais juste lancer des films ici et là, ou je me pose la question de comment durer, comment rester pertinent. C'est pareil pour toi, tes critiques, tes chroniques, ce que t'écris. Est-ce qu'on est toujours capable de rejoindre au moins le minimum de personnes qu'on vise, ou on se réveille un matin, puis on est out, puis on s'en est pas aperçu? Ça me dérange, ça me fait réfléchir. On est des hommes blancs de 33 ans, donc c'est il faut rivaliser d'originalité pour que notre voix continue d'avoir l'air pertinente. Sinon, il y a beaucoup d'autres voix qui doivent avoir leur place puis qui vont nous écraser très vite. Fait que moi, j'essaie de pousser ça avec des œuvres peut-être encore plus originales ou radicales.
5: Donc, ça t'amène
4: mais
5: à
4: toi,
5: être plus radical,
4: comment tu le réfléchis, ça? À quoi tu penses, là, l'idée de durer puis d'être pertinent au milieu de...
3: Oui, mais un peu de la même manière, puis avec tout, aussi cette conscience de il faut faire une place pour ces nouvelles voix-là.
5: Que parce que c'est comme ça que vous avez fait votre place aussi. Il y a des gens qui ont...
4: Tu sais, comme par faire exemple, une place en se tassant nous, c'est pas clair.
3: Ben, c'est-à-dire, tu sais, choisir... Il y a une époque où moi, par exemple, je faisais de la télévision, je faisais un peu de tout. Puis aujourd'hui, j'ai plus cette impulsion, ce désir absolu de faire de la télévision. Mmh. Il faut qu'il y ait d'autres personnes, il faut qu'il y ait plus de femmes. Mmh. Des gens plus jeunes, justement, l'homme blanc de 53 ans, on l'a entendu. Je dis pas qu'il faut... Que justement, que nos voix soient éteintes, mais qu'on continue de faire les choses, mais qui nous tiennent le plus à cœur. Ouais. Je pense que c'est ça qui arrive.
5: Mais la question, justement, est-ce que ça traverse l'esprit? Est-ce que je suis encore pertinent? Est-ce que tu te questionnes sur où tu as envie d'aller? Est-ce que toi, ça t'amène à être plus radical ou au contraire, on t'a souvent mis dans la catégorie snob?
3: Oui,
5: je sais
3: oui,
5: pas
3: oui.
5: si ce mot-là moins, est quelque chose dont tu as voulu.
3: Denis.
5: Moins Denis. Est-ce que c'est une étiquette dont tu veux te détacher?
3: Non, parce qu'en plus, je pense que c'est une fausse perception ouais. après le snobisme. On a toutes sortes d'idées de ça. Le snobisme, c'est une posture. Moi, j'ai pas une posture snob, mais bon, je suis associé à ça. Puis c'est un peu. J'ai l'impression que comme Denis, il y a un moment où on accepte. Regarde, les gens me perçoivent comme ça. Tant mieux, tant pis, c'est pas grave. J'essaie, moi, c'est toujours. Ce que je fais, c'est pour un lecteur. Bon, je sais pas exactement qui il est, mais il y a un lecteur et je pense au lecteur. Donc, c'est. Par exemple, quand je fais de la critique, je fais pas la critique pour les créateurs. Je fais pas la critique pour le cinéaste qui va la lire. Je le fais pour le lecteur. Et donc, peut-être qu'il y a des cinéastes qui vont trouver que, franchement, c'est un peu trop simpliste, mais c'est parce que je m'adresse. Moi, je travaille essentiellement à la presse, un journal généraliste. Mm-hmm. Et puis, mes critiques s'en ressentent. Puis ça, ben, il faut accepter que parfois, on écrit dans un média qui est plus spécialisé. On va écrire dans quelque chose qui rejoint plus une chapelle. C'est comme ça, je pense. Ouais. J'essaie de rester pertinent dans ma voix.
4: Mais tu vois, tu écris en sachant qui te lit, même si c'est très général. Mm-hmm. Moi, je pourrais vous répondre, je fais des films pour les cinéphiles.
3: Oui, ouais, c'est ça.
4: Je fais pas des films pour tendre la main, comme j'expliquais à des gens qui ont pas une...
5: qui ont pas un intérêt marqué pour ça.
4: Qui ont pas vu ce genre de film-là. Donc, quand on fait pour les gens, quand on tire dans le vide pour essayer de rameuter le plus large possible,
3: ça marche jamais.
5: Jamais. Ça s'est fermé. Est-ce que la critique est un art que t'aurais encore envie de pratiquer? Est-ce que c'est quelque chose que t'aimais faire, Denis Côté?
4: Des fois, je sors d'un cinéma, j'ai vu quelque chose, ça m'a excité, j'ai envie d'écrire. Même 20 ans depuis, j'en fais plus de la critique. J'ai nulle part où écrire. J'ai même pas de personne à qui donner mon avis. Fait que des fois, je me sens un peu seul, puis j'aurais bien envie de sauter sur mon clavier. Fait que oui, des fois, ça me tente un peu. Mais même si ça fait 20 ans que j'ai pas pratiqué la critique, c'est un métier, quand il est bien fait, que je respecte encore.
5: Ouais.
4: Je trouve juste que des fois, la critique contribue à l'idée de dire aux gens, si vous voulez oublier le monde dans lequel on vit, le cinéma est là comme échappatoire. Il y a beaucoup de critiques qui travaillent encore un petit peu comme ça, ou plus de la chronique.
5: Ouais.
4: Alors que moi, je dis le contraire. Je dis, si le cinéma est là pour vous faire lire le monde tel qu'il est, le penser autrement, mais qui vous garde le nez dans le monde dans lequel on vit. Alors que l'idée du cinéma comme échappatoire, ben, c'est un peu dommage. Là. Il y en a qui en ont besoin de s'échapper de leur quotidien. Mais nous, on est trop dans un monde où on aime ça penser le monde dans lequel on vit.
3: Et je trouve ça intéressant, pour revenir au festival, parce que je reviens du Festival de Cannes, puis je couvre des festivals. J'étais à Berlin en février. Un festival, c'est aussi pendant 12, 13 jours, un espèce de Polaroid des préoccupations des artistes. Et donc, quand on veut savoir...
5: Mais qu'est-ce qui se passe en ce moment?
3: Oui, qu'est-ce qui se passe? C'est quoi l'air du temps? Là? Un festival de films, ça donne le là, là. Ça donne vraiment la note.
5: Ben, J.R. Dos Santos, j'ai lu... vous avez déjà parlé, en fait, pour vous, la lecture, c'est pas un passe-temps. Vous dites que c'est un gagne-temps.
7: Oui.
5: Je trouve ça intéressant, cette idée-là.
7: Oui, en effet, mais c'est dans la même veine dont on parlait, parce que je pourrais faire un livre sur Marie qui aime Paul, mais la mère de Marie préfère Pierre. Ça ne m'intéresse pas. Mais même si je trouve légitime, alors ce que je fais dans mes romans, je travaille sur le sujet de la vérité. Je trouve que toute la grande littérature a un rapport avec la vérité. Quand on lit par exemple 1984 de George Orwell, il nous dit dans une histoire qui est une histoire banale, dans un style qui n'est pas étonnant, mais il nous dit une chose, des choses très vraies sur les régimes communiste. À une époque où il était interdit de dire cela. Et en effet, il décrit le futur d'une certaine façon. Et il a exprimé cette vérité profonde. Quand on lit le procès de Kafka, aussi la même chose. Quand on lit Madame Bovary de Flaubert, encore la même chose. Alors, la grande littérature est sur la vérité. C'est pas sur le style, c'est pas sur l'histoire, même si le style et l'histoire sont très importantes aussi.
5: Et voilà pourquoi. Et on gagne quelque chose à se plonger dans ces histoires-là.
7: Oui. Oui, exactement.
5: Marc Cassivie, le temps file, là, puis on n'a même pas encore parlé de soccer. Alors, vous prenez pour quelle équipe? Vous êtes dans quel état aujourd'hui, les fans de la Coupe du Monde?
3: Nous, notre lien, c'est beaucoup le Club de Montréal, depuis quand même longtemps. Là, puis j'ai l'impression qu'on a plus souvent pratiquement eu des discussions autour du soccer que du cinéma. Oui, parce que, comme ça, parce que sinon, est-ce que ça devient du travail? On a fait tellement d'entrevues à travers les années que c'est comme un loisir. Et puis, on s'est retrouvés au stade parfois pas
5: ça,
3: loin.
5: Pour passer le temps, c'est correct. Là.
3: Pour passer le temps, oui, c'est ça. Pas ensemble, oui. Mais de se voir quand même. Et puis donc, la Coupe du Monde, pour moi, c'est une passion depuis très longtemps, depuis que je suis tout petit. D'ailleurs, ce livre que je publie, c'est à propos d'un peu de mon rapport aux Coupes du Monde.
5: Ça s'appelle Histoire de Coupe du Monde, de Maradona à Messi. Donc, c'est une version augmentée. Là. C'est un livre que tu avais déjà fait paraître, mais là, tu as ajouté...
3: J'ai ajouté notamment le Canada, qui était pas absolument ou presque pas là, était là une fois en 86. Puis le Canada était là la dernière fois, était pas attendu. Ouais. Il est là cette fois-ci. Ça se passe en plus en partie chez nous, à Toronto, à Vancouver. Donc, je trouvais que le prétexte était bon pour faire une réédition.
5: Et donc, dans quel état en ce moment, Denis Côté, on prend?
4: Moi, je suis pour l'Espagne. Je suis le Barcelone beaucoup. Mais cette année, je sais pas pour vous, mais j'ai quand même un petit pas de recul cette année parce que la Coupe du Monde est extrêmement controversée. Ouais. C'est déjà très décevant, très fâchant. Il y a des trucs qui écœurent, là, vraiment.
5: Sur le financement?
3: Ou des arbitres qui sont renvoyés chez eux, des gens qui sont...
4: Ça sent très mauvais cette année. Mm. Puis, on m'a déjà offert de participer à deux poule, j'ai refusé. Je réponds aux gens que j'ai peut-être la tête ailleurs cette année. Une certaine époque, j'aurais regardé un match Irlande-Congo là, à 7h du matin. Là, je vais suivre l'Espagne. J'ai l'impression qu'on est France, Espagne, Portugal, Brésil. On est dans le top 4.
3: Angleterre.
4: Oh! Non, Marc.
5: Est-ce que Gérard Dos Santos est d'accord avec ça? Est-ce que le Portugal a de bonnes chances?
7: Très fort. Oui, c'est une équipe très forte.
4: Remarquez qu'on n'a pas dit mot Argentine.
7: Oui, non. Non, mais l'Argentine, elle est là aussi. Et l'Allemagne, il ne faut pas l'oublier. Ouais. Alors, mais je pense que les équipes plus fortes seront évidemment l'Espagne, la France.
5: Ouais. Ouais.
7: Mais je dirais que le Portugal a un mot à dire.
5: Marjo, tu sens quelle équipe, Marjolaine Beauchamp? Barcelone!
3: Oui.
5: J'adore Barcelone!
3: L'impact!
4: Non, mais il faut aussi dire qu'on attend toujours que le Canada marque son premier but.
3: Oui. Non, il y en a marqué un. Mais ils n'ont toujours pas de points. C'est ça, un bon match nul, là, ce serait le fun demain. Il y a un match du Canada.
4: Un beau 0-0 demain, ça ferait du bien.
5: Ben, on vous le souhaite, les gars. Hein, vous le méritez.
3: Oui, c'est ça.
5: Merci beaucoup de nous avoir permis d'assister à cette rencontre entre vous deux. Donc, je rappelle cette nouvelle édition remaniée et augmentée de Histoire de Coupe du Monde de Maradona à Messi de Marc Cassivie. C'est déjà en librairie et on attend le 17e long métrage. Oui, de Denis.
3: Il s'en vient bientôt, ça a l'air.
5: Oui, Denis Côté, Violence du corps de l'autre qui n'est pas un bestiaire sur.
4: Qui est juste un titre très snob et pompeux. Tout va bien.
5: Merci beaucoup à tous les deux. Dans un instant, retour à la case écrou avec Marjolaine Beauchamp. Mais d'abord, on écoute un choix de notre programmateur musical invité cette semaine, c'est Éric Chacour.

0: Aux éclageries, c'est Rose dans la programmation musicale d'Éric Chacour.
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0: La douce voix de Caroline Dawson et une autre douce voix, c'est celle de Marjolaine Beauchamp. Salut Marjo.
3: Allô.
0: Très contente de t'avoir avec nous. D'abord, tu te déplaces avec un public maintenant.
3: Oui, moi j'amène mon entourage.
0: Yeah.
3: J'ai amené ma gang en alphabétisation populaire. C'est okay. notre fin de l'année okay. cette semaine. Puis j'ai eu le coup de tête de demander à Sylvie si je pouvais faire ça, vous les amener en studio, puis vous avez ouvert votre cœur
0: oui.
3: et votre porte. Et je suis très heureuse d'être avec eux autres ici.
0: Oui, puis je sais que c'est un travail qui te remplit de joie. T'as
3: oui,
0: commencé ça,
3: c'est
0: vraiment
3: découverte.
0: C'est une révélation.
3: C'est une révélation pour moi. C'est comme l'intersection entre la littératie puis les diverses mm-hmm. formes de littératie, puis l'écriture, le travail social. Ouais. C'est vraiment des liens significatifs. Puis tu sens que tu as un impact concret, ce qui n'arrive pas tout le temps en écriture ouais. parce qu'on n'est pas assis en avant de la personne qui nous lit tout le temps.
0: C'est vrai. Ça peut être abstrait.
3: Oui, c'est moins abstrait.
0: Ben, il y a quelque chose de très concret, très direct. C'est chaque fois que tu prends la parole ici, Marjolaine. Ça fait beaucoup réagir. Et là, on t'a convié parce qu'il y a ce numéro de la revue Lettres québécoises qui vient de paraître, qui est consacré à la maison d'édition L'Écrou. Tu faisais partie donc de cette maison d'édition qui a fermé ses portes il y a 5 ans. On en a parlé aussi plus récemment au décès de Jean-Sébastien Larouche, qui était un des cofondateurs, l'autre étant Carl Bessette, qu'on avait au micro il n'y a pas si longtemps. C'est pas facile d'aborder ce sujet-là quand même, Marjolaine Beauchamp.
3: Vraiment pas. J'ai remarqué j'ai vu le numéro physique. J'ai remarqué à quel point on a tous eu tous et toutes eu un questionnement similaire, c'est-à-dire qui suis-je, comment en parler, est-ce que j'ai le droit, puis en plus. Jean-Sébastien, c'était l'unité la plus punk, la plus révérencieuse du duo. Mm-hmm. Les hommages, on s'entend que c'était pas, peut-être pas son bag, mais en même temps, c'est ça. C'est nous, on a besoin de vivre notre deuil, ouais. on a besoin d'extérioriser ça, de parler de ce qu'on a vécu parce que ça a été fulgurant.
0: Ouais.
3: Puis on a besoin de le sortir.
0: Alors, Marjolaine Beauchamp a accepté de nous lire un extrait de ce texte qu'elle a écrit pour Lettres québécoises. La parole est à toi, Marjo.
4: Création. Il restera toujours la création. Création. Salut, Nicolas. Je suis en retard de 2 semaines pour te rendre le texte. Je fuis ma boîte courriel. Je t'envoie ce message pour que tu vois que j'ai vraiment essayé. Mais je trouve pas ma voix. Je creuse, j'excave, je procrastine, je tasse à grands coups de déni. Je suis pas capable de parler de mon ami mort. Je suis pas capable de participer à la cérémonie, à l'hommage littéraire. Je ne serai jamais capable d'être porte-parole. Je n'ai jamais compris ni la machine, ni l'institution, ni ce que je faisais. L'affaire, Nicolas, c'est que je suis vidée. Je suis désolée. Pas désolée au sens où je me sens coupable. Je suis pourrie de désolation. Je suis tannée que les gens sensibles et tendres meurent et que les trous de cul vivent et fassent du bruit. Je suis tannée que le monde meure violemment. Je suis tannée que la poésie meure, que les jeunes meurent, que les trans meurent, qu'Huguette Gaulin brûle et que J.S. soit mort. Je suis un peu morte, moi aussi, comme poète. Ces 2 derniers hivers ont été froids et secs. Je suis pas capable de raconter mon histoire avec L'Écrou, même pas en poème, en haïku, en chanson. Fallait être là, Nicolas. Fallait être là dans la trace de la comète. J'ai l'impression d'être l'autrice de L'Écrou qui a le moins de vocabulaire pour parler de tout ça. Je suis primale, primate, néandertalienne dans le gun. Parce que j'ai même pas encore les mots pour expliquer ce que ça me fait que L'Écrou et que J.S. soit mort et que Carl continue avec son cœur d'or et son soleil et sa joie et son amour infini des petites choses, de ce qui est précieux. Je ne saurais jamais comment parler de ces 2 personnes parce qu'elles n'ont pas fini de grandir en moi. J.S. et Carl, vous m'avez pas chassé. Vous ne m'avez pas attrapé. Vous n'avez jamais dit que vous m'aviez faite. Vous m'avez trouvé correcte comme ça. Vous m'avez nourrie. Vous m'avez vue et convaincue qu'il y avait une sortie à ma propre maison. Vous avez sauvé le cul de mon âme.
3: C'était nous, c'était ma candeur. Je savais maintenant ce que c'était d'avoir des semblables, d'être vue, parce que cette fureur qui m'habitait était masquée. Je pouvais partir de cet endroit brisé. Je pouvais écrire de la poésie. Je pouvais raconter tout ce que mes yeux distillaient du réel. On a fait des spectacles. Je vous appelais en pleurant pour savoir quel texte que je devais lire dans les endroits où j'étais invitée. Je comprenais pas ce que je faisais. J'étais un aimant à faiseur, à porteur, à géniteur. Tout le monde voulait m'avoir faite. Pas vous. Je pense à cette petite animal sauvage et je l'aime. J'ai de la peine et de la joie en même temps. J'ai compris rapidement ce que je faisais, que je faisais partie de quelque chose de beau, sans bon sens. Quelque chose qui se passait. Un alignement. Comme une éclipse.
0: Marjolaine, est-ce que tu voulais ajouter quelque chose?
3: Ben, j'avais envie de parler de, dans la mythologie grecque, on dit de Perséphone, qui est la fille de Zeus, puis de Déméter, puis on dit qu'elle retourne aux enfers à cause d'un sort. Mais il y a une autre histoire qui dit que Perséphone, ben, c'est la fille du Styx.
0: Oui.
3: Puis on dirait que cette idée-là, tu sais, Jean-Sébastien, il y a un livre qui s'appelait « Des longueurs dans le Styx ». On dirait que cette idée-là m'apporte du réconfort, me fait du bien. Je me sens un peu comme la fille du Styx.
0: Merci, Marjolaine Beauchamp. On invite les gens à aller lire ce texte-là au complet dans la revue Lettres québécoises. Pour les gens qui veulent aller se frotter aussi à la poésie de Jean-Sébastien, tout a été réédité chez Hurlante.
3: Hurlante éditrice.
0: On invite les gens à aller là également. Et on surveille une éventuelle sortie.
3: À l'automne, mon livre sort.
0: Oui, là, c'est fait.
3: Ce livre vaut 100 000 $. Il est presque fini. Il me reste 2-3 points à rajouter.
0: Parfait. On va se cotiser puis on va l'acheter à la gang. Merci beaucoup, Marjolaine Beauchamp. Dans un instant, on parle avec l'auteur portugais, J.R. Dos Santos.

Adjani, le titre de cette chanson Ohio. Je vous lis la note là, qu'on m'a laissée. Cette chanson a exactement le même âge que notre programmateur musical et comme lui, elle n'a pas pris une ride. Je salue Éric Chacour, l'auteur de ces lignes, qui sera avec nous demain dès 13h pour parler de toutes les chansons de sa programmation musicale.

0: Portugais ayant vécu son enfance au Mozambique, c'est entre les pages de Donald Duck et les cases du Lotus Bleu d'Hergé qu'est apparu chez mon prochain invité un constat clair, celui de ne jamais pouvoir concevoir une existence sans les livres. Après une thèse de doctorat qui a été consacrée au reportage en zone de guerre, il aura un coup de foudre pour la fiction, genre qui lui fera connaître un immense succès dès 2006 avec le roman La Formule de Dieu. Alors, après avoir exploré l'intelligence animale, les dérives totalitaires, les grands mystères de la physique, cet érudit se tourne aujourd'hui vers les frontières de la conscience avec un roman intitulé Le Sixième Sens. J.R. Dos Santos, on vous accueille au son de Pink Floyd. Et une musique aussi qui est souvent associée au mot psychédélique. C'est un spectacle que vous aimeriez revoir, ça? Vous les avez déjà vus en spectacle?
1: Oui, en effet, à Londres, 1987, 8, je sais pas. J'étais à Londres, j'ai vu un spectacle de Pink Floyd et voilà une chose que je voulais revoir, mais seulement en vidéo maintenant.
0: Oui, bon, c'est ça, on peut le rattraper, mais est-ce que ça vous amène à visiter d'autres consciences, ce genre de musique?
1: Oui, pas seulement. J'aime la musique par sa mélodie, oui. Effectivement, pas plus que ça.
0: Alors, je le disais, vous avez grandi au Mozambique. Ensuite, vous êtes retourné, vous êtes allé vivre au Portugal et à Macao. Vous avez commencé le journalisme radio à l'âge de 17 ans à Macao. Est-ce que la radio a été une bonne école pour apprendre à raconter des histoires?
1: Oui, je dirais le journalisme en général. La radio a été une bonne école pour faire la télévision plus tard.
0: Oui, pour ensuite, oui.
1: Exactement. Mais pour le journalisme en général, car les journalistes, ils racontent des histoires tous les jours. Et écrire devient si naturel comme respirer.
0: Oui.
1: Et c'est pas évident pour tout le monde, mais pour un journaliste, oui.
0: Et donc, non seulement vous êtes auteur, mais vous êtes aussi présentateur de nouvelles?
1: Oui, je présente le journal à la première chaîne au Portugal dès 1990.
0: Et depuis ce temps-là?
1: Oui, tout le temps. J'ai fait jusqu'à vendredi dernier et lundi, j'y serai.
0: Et entre-temps, donc, vous trouvez le temps d'écrire aussi des romans et de les accompagner. C'est important pour vous, comme là, vous êtes de passage au Québec, vous voulez accompagner vos romans?
1: Oui, vous savez, je trouve qu'il y a une complémentarité entre le journalisme et l'écriture fictionnelle, même si ce sont des choses différentes. Et alors, il y a un travail à faire aussi pour accompagner le roman, pour accompagner les désirs des éditeurs et pour voyager, parce que c'est magnifique de voyager.
0: Oui, on reçoit plein de messages là, d'auditeurs qui sont des fans de votre écriture. Il y a Marilyn Couture de Montréal qui nous a écrit « Monsieur Dos Santos est l'auteur des livres que je partage religieusement avec mon fils de 27 ans. » Elle dit que c'est le juste milieu entre la science et la fiction. Elle dit qu'elle a presque tout lu. Elle est enseignante et elle aime apprendre au fil de ses lectures. Et pour elle, aux côtés de Ken Follett, vous êtes un incontournable pédagogue. Alors voilà, je vous passe le compliment.
1: Oui, merci. En effet, j'ai beaucoup de lecteurs qui me disent que quand ton livre sort, ils achètent. Chaque personne de la famille va le lire. Mmh. Et à la fin, après un dîner, tout le monde va discuter le sujet du roman. Alors, c'est ce que je veux faire, en effet.
0: Mais pourquoi donc faire de la fiction? Qu'est-ce que ça vous apporte?
1: Parce que j'ai compris, par hasard, en effet, je suis universitaire, je suis journaliste, alors je travaille dans le domaine de la non-fiction. Mm-hmm. Toutefois, par hasard, j'ai découvert que la fiction est plus puissante à expliquer des choses que le discours de non-fiction. Et au-delà de ça, on touche à des gens qui, normalement, ne lisent pas la non-fiction. Et je pense que les romans peuvent changer le monde. Et c'est ce que j'essaie de faire, de raconter des choses. Mais comme vous avez dit, ils ne sont pas seulement des passe-temps, même s'ils sont aussi. Mais ils sont des gagne-temps dans le sens qu'on apprend des choses, on s'enrichit par en lisant un roman qui nous parle des choses qui sont pertinentes de notre vie, de notre monde.
0: Diane de Montréal qui nous écrit « Monsieur Dos Santos, quand j'ai lu Immortel, j'ai pensé qu'il exagérait. Mais maintenant, ça me rend anxieuse quand je vois tout ce qui se passe avec l'intelligence artificielle. »
1: Oui, j'ai beaucoup du monde que me lit. Et en effet, me lisent avec Google. Okay. À côté, pour vérifier, mais ça c'est vrai, non, c'est pas bon, c'est la fiction, et soudain, oh là, c'est vrai. Et en effet, Immortel, c'est un roman dont je parle sur le futur de l'humanité. Mm-hmm. Il y a des scientifiques qui croient que la première personne qui ne mourra jamais, est déjà né, est déjà parmi nous. Et dans le roman, j'explique comment ça va se passer. Et évidemment, c'est par le biais de l'intelligence artificielle. Alors, c'est vraiment un roman sur le destin de l'humanité.
0: Alors, votre nouveau livre, Le Sixième Sens, on retrouve votre héros, Thomas Noronha, qui est cryptologue et historien. C'est le 14e roman de cette saga. Il enquête donc sur une mort suspecte qui va le plonger dans l'univers des psychédéliques. Ou plutôt entéogène, en français, c'est un mot grec qui signifie que le divin est en nous. Alors, votre livre, il nous laisse entendre que la réalité est plus vaste que ce qu'on perçoit. Le sixième sens dont vous parlez, là, qu'est-ce que c'est?
1: Alors, premièrement, il faut expliquer que c'est une idée qui m'a donné ma fille plus jeune. Elle m'a donné, père, il faut travailler sur ce sujet. Les psychédéliques, j'ai dit non, mais hors question, parce que ce sont des drogues. Et ça va détruire la vie des gens, des familles, c'est un cancer dans la société. Mais elle a insisté, j'ai commencé à rechercher des recherches scientifiques. Et j'ai découvert que j'avais beaucoup d'idées erronées sur le sujet. En effet, ma femme elle-même, elle était contre le sujet. Elle disait, non, tu ne peux pas écrire un livre sur les drogues, c'est impossible. Mais non. Et après qu'elle a lu le livre, elle était contre tout le temps. Elle a dit, mais finalement, c'est extraordinaire ce que tu racontes ici.
0: Alors, ce qu'on démontre, c'est le potentiel, par exemple, pour traiter la dépression, l'anxiété même face
1: Exactement.
0: À la mort.
1: Exactement. Alors, première chose que j'ai découvert, que m'a beaucoup surpris, c'est que les psychédéliques, les entéogènes, ils sont moins toxiques que l'alcool. Deuxième chose, ils ne créent pas de dépendance. À l'exception de la kétamine, qui est un effet anesthésique, et un MDMA, tous les autres ne créent pas des dépendances. Troisième surprise, c'est que les psychédéliques, ils guérissent les dépendances. Ça, c'était très surprenant. Et quatrième chose, c'est que les psychédéliques, en effet, sont les seuls médicaments dans l'histoire du XXe siècle qui étaient interdits par des raisons exclusivement politique, pas par des raisons thérapeutiques ou cliniques, non, par des raisons politiques. Ils guérissent effectivement les dépendances, mais aussi dépression, surtout les dépressions profondes, anxiété, névrose, stress post-traumatique et évidemment les dépendances. Alors, ça c'est surprenant, mais il y a des autres choses encore plus surprenantes que ça.
0: Comme quoi?
1: Alors, pour cela, il faut vous expliquer comment les psychédéliques, ils guérissent. Par exemple, il y a une expérience faite ici au Canada, à l'hôpital psychiatrique de Saskatchewan, avec 700 alcooliques. Ils ont donné une dose seulement de psilocybine et 50% de ces gens ont arrêté immédiatement de boire de l'alcool. Comment s'est passé ça? C'est pas parce qu'il y a un effet chimique quelconque, non. C'est que après qu'on prend ces substances...
0: Il y a une approche thérapeutique, là.
1: Évidemment, avec un médecin et tout c'est sûr. Mais on a des visions, ce qu'ils appellent les trips, et techniquement, on les appelle des hallucinations. J'aime pas cette expression hallucination, car elle nous amène à une sorte de fiction. Notre cerveau va fictionner. Non. En effet, ce sont des visions qui nous donnent des messages vrais sur nous-mêmes. Par exemple, dans le cas de l'alcoolique, qu'est-ce qui va se passer? Il va se voir à entrer chez eux, chez lui, en effet, ivrogne, et à agresser ses enfants et sa femme. Mais il va voir ça, pas de sa perspective, mais de la perspective de sa femme et de ses enfants. Il va voir qu'ils sont terrifiés. Il va comprendre qu'il est en train de détruire sa famille. Alors, après que la vision va disparaître, les effets vont disparaître, il va dire « j'arrête, c'est fini ». Alors ça se passe avec l'alcool, ça se passe avec, par exemple avec le tabac, des gens qui prennent des cigarettes, ils font des voyages dans leur corps, et soudain ils sont des globules rouges, et ils visitent leurs poumons, ils sont terrifiés parce qu'ils voient, ils arrêtent de fumer. Alors c'est ainsi qu'on trouve des guérisons. Et la question, pour répondre à votre question, qu'est-ce que c'est ce sixième sens? Alors je pose la question, si ces visions nous disent des choses vraies sur nous-mêmes, est-ce que les messages qu'on trouve dans ces visions sur l'univers, sur la vie et sur la mort, est-ce qu'elles sont elles aussi vraies? Voilà la question.
0: C'est pour ça que vous n'aimez pas le mot hallucination.
1: Oui, oui, exactement, parce qu'il y a toute cette question. Il y a une expérience à l'Imperial College à Londres, très récente, 2016, des gens qui prenaient ces substances et avec des nouvelles technologies, ils mesuraient qu'est-ce qui se passait dans le cerveau. Ils ont compris, premièrement, ils attendaient que le cerveau était plus tranquille et c'est le contraire. Il est plus excité que le normal. Et deuxièmement, ils ont compris que le cerveau commence à fonctionner d'une façon absolument différente du normal.
0: Donc ça change les chemins neuronaux.
1: Exactement, c'est pourquoi le sixième sens. Parce que cette expérience nous amène à poser une question, est-ce que ces substances réveillent à nous un sixième sens qui nous permet d'accéder à des choses que normalement nous n'accédons pas. Alors c'est voilà pourquoi le titre.
0: Bon, mais on remercie votre fille, c'était un bon flash qu'elle a
1: oui,
0: eu.
1: Oui, c'est extraordinaire parce que vous savez, il y a une expérience très intéressante à Johns Hopkins aux États-Unis, 2006, c'est une expérience révolutionnaire. Ils ont fait avec des gens avec du cancer terminal, des gens qui savaient qu'ils allaient mourir en quelques jours, en quelques semaines, en quelques mois. Et après le traitement avec la psilocybine, 80% de ces gens ont perdu la peur de la mort partielle ou totalement. Pourquoi ? Parce que pendant ces visions, ils voyaient qu'est-ce que la mort. Et soudain, après l'expérience, ils disaient, bon, je comprends, j'ai plus peur parce que j'ai compris que mon corps biologique, il va disparaître. Ego va disparaître, mais ma conscience, elle va survivre.
0: Mon Dieu. Marjolaine, je te sens complètement...
2: Je suis captivée 100%. Puis on en entend parler de
0: mais
2: ça
0: oui.
2: quand même. Là. C'est des savoirs qui commencent à émerger dans
0: de plus en plus. Et on le disait aussi, pour des raisons politiques, ont été souvent détournés.
1: Oui, voilà.
0: Parce qu'on ne voulait pas que la jeunesse parte dans des tripes.
1: Exactement. Alors, vous avez compris, c'est très surprenant. Et je raconte dans le roman que les psychédéliques ont été placés dans la société par la CIA.

0: c'est là. Et alors, dans les universités, ils ont commencé, les professeurs, à donner ces substances à ces étudiants. Et soudain, tout le monde prenait. Et pour la première fois dans l'histoire de l'humanité, des jeunes hommes sont refusés à faire la guerre. Parce qu'ils disaient, mon métier, c'est pas de tuer des autres gens. Et ça était politiquement inacceptable dans le contexte de la guerre du Vietnam.
1: Et c'est comme ça, effectivement, qu'on se rend compte qu'aux États-Unis, pendant des années, on a arrêté toute recherche, ce qui est dommage, en fait, parce qu'il y a eu une espèce de presque 40 ans là, où on ne s'est pas assez intéressé
0: à ce
1: sujet-là.
0: Oui, c'est plus que les États-Unis. C'était dans tout le monde. Oui. La France était y impliquée fortement aussi pour interdire. Et c'est seulement à la fin du 20e siècle que le FDA a donné permission très discrètement parce qu'ils comprenaient la puissance thérapeutique de ces substances pour recommencer la recherche. Et maintenant, il y a plusieurs pays qui commencent à utiliser ces substances pour guérir les gens de problèmes psychiatriques, notamment le Canada.
1: Et la dépendance en fait partie également. Ce sujet est passionnant. Le titre donc de ce livre, je le rappelle, le nouveau thriller de J.R. Dos Santos, Le sixième sens, c'est publié aux éditions Hervé Chopin. Il est déjà disponible en librairie. Et d'ailleurs, si vous êtes dans le coin de Joliette, je salue d'ailleurs ma famille qui est là-bas, à la librairie René Martin. La librairie Martin, aujourd'hui à 17h, séance de signature. Donc, on va vous laisser filer parce qu'à cette heure-ci, je pense qu'il commence à y avoir un peu de trafic. Merci beaucoup pour votre présence.
0: Merci à vous.
1: Ça a été vraiment un plaisir de faire votre rencontre J.R. Dos Santos. Marjolaine Beauchamp aussi, toujours un
2: plaisir.
1: Je
2: vous aime.
1: Oh, nous autres aussi, on t'aime, Marjo. Et moi, je vous donne rendez-vous demain dès 13h en compagnie d'Éric Chacour. Et on va également découvrir le CV de spectatrice de Viviane Audet. C'est un rendez-vous demain.

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6: Ici Fred Harding, voici les informations. À Québec, les partis d'opposition accusent le gouvernement d'avoir licencié de façon injuste un lanceur d'alerte. Radio-Canada a appris qu'un employé du ministère de l'Économie a été congédié après avoir dénoncé la gestion du gouvernement dans la filière batterie. Le fonctionnaire avait notamment alerté la vérificatrice générale sur les risques financiers pris par Québec. Olivier Smith-Lauzon était jusqu'à la semaine dernière conseiller en intervention stratégique au ministère de l'Économie.
7: J'ai fait ce que j'ai fait parce que je pensais que c'était d'intérêt public. Moi, je suivais les risques à l'interne, mais quand ça montait au niveau politique, ça passait quand même. Puis je pense que l'histoire me donne raison quand même pour plusieurs projets. NordVote, le principal, là. Plutôt que me congédier, on devrait me remercier et dire que comment on peut faire pour s'améliorer puis de pas prendre des risques élevés comme on a fait dans le passé. Hein.
6: Dans un rapport, la vérificatrice générale du Québec a sermonné Québec pour sa gestion peu rigoureuse de la filière batterie. Et aux États-Unis,
8: we have a signing soon, and the documents are in pretty final shape. So we'll see. Very good. Should be done.
6: Le président américain Donald Trump affirme qu'un accord est presque finalisé avec l'Iran et qu'il pourrait être signé au cours des prochains jours. Le dirigeant républicain a donné peu de détails sur le projet d'entente, si ce n'est qu'il prévoit la réouverture du détroit d'Ormuz tout de suite après la signature et l'impossibilité pour Téhéran de se doter de l'arme nucléaire. Selon Donald Trump, le principe de l'accord a été approuvé par toutes les parties prenantes, y compris par les autres pays de la région. L'Iran a cependant contredit cette affirmation en disant ne pas encore avoir pris de décision définitive. Et le report de l'inauguration du pont Gordie Howe qui relie Windsor et Détroit représente un coup dur pour l'industrie du transport et l'économie de la région. Le Canada et les États-Unis se sont entendus pour reporter l'ouverture du pont afin de se donner le temps de résoudre leurs différends, alors que Washington réclame un pourcentage des recettes des péages perçus. Catherine Brulotte a préparé ce qui suit.
9: Every minute counts. Chaque minute compte, dit ce camionneur alors qu'il fait le plein près de Windsor. Comme ses collègues, il espérait pouvoir transporter

0: ses cargaisons de pièces automobiles de part et d'autre de la frontière en traversant le nouveau pont Gordie Howe.
1: Disappointed, for sure.
0: Mais à quelques heures d'une cérémonie d'ouverture annoncée à laquelle des élus et des membres de la famille du joueur de hockey avaient été invités, un nouveau délai survient.
2: De prendre quelques semaines afin de régler les enjeux, c'est un bon usage, disons.
0: Le premier ministre Mark Carney refuse d'élaborer sur les négociations en cours entre son gouvernement et Washington. Le Canada a financé la construction du pont et prévoyait récupérer les 6 milliards de dollars avec les profits des péages. Une entente qualifiée d'injuste par le président de la Chambre des représentants du Michigan, Matt Hall.
3: I would support efforts to try to get 50-50 on the toll revenue.
0: Il suggère que la moitié des revenus reviennent aux États-Unis, même s'ils n'ont pas financé l'infrastructure. Un différend que le président de la Chambre de commerce de Détroit, Sandy Barua, a bon espoir de voir se résoudre.
4: We'll figure this out. I have every assurance from senior leaders on the US side.
0: Même si le pont doit demeurer fermé jusqu'en juillet, en août ou en septembre. Ici Catherine Brulotte, Radio-Canada, Windsor.
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6: Et le coup d'envoi de la Coupe du monde de soccer a été donné au stade Azteca de Mexico, où le match d'ouverture opposait le Mexique, l'un des pays hôtes, à l'Afrique du Sud, qui s'est incliné 2-0. Le duel a été précédé par une cérémonie d'ouverture devant des dizaines de milliers de spectateurs venus assister à l'événement. L'équipe canadienne va amorcer la compétition à Toronto en affrontant la Bosnie-Herzégovine. Et dans les rues de la Ville-Reine, une ambiance électrique a envahi les rues. Mathieu Massé a préparé ce qui suit.
7: Dès qu'on pose les pieds au centre-ville de Toronto, on sent que l'ambiance est à la fête. Des partisans vêtus de maillots de leur équipe marchent dans les rues de la Ville-Reine un peu partout. David, un Torontois croisé au hasard, donne ses impressions. En tant que Torontois, on a vraiment vu l'ambiance monter tranquillement dans les dernières semaines et aujourd'hui, on voit vraiment que tout le monde en ville est excité. En ce premier jour des compétitions, c'est le Mexique qui est largement représenté. Au Square Phillips, place publique où les rencontres seront diffusées pendant le tournoi, ils étaient quelques centaines à encourager leur équipe, comme Raphaël. Je suis ici pour voir la sélection mexicaine et j'espère qu'ils joueront bien et qu'ils iront chercher la victoire. Un but rapide les fait exploser de joie dès le début du match. Rodney, lui, s'est tout simplement laissé porter par l'ambiance et s'est retrouvé à Square Phillips, lui aussi, pour assister au premier match de cette Coupe du Monde 2026.
8: Parce que tu vois beaucoup de gens dans le train, dans les bus, dans les rues, en mettant le maillot de leur pays. Donc ça commence à venir. J'imagine que demain, ça sera encore plus chaud.
7: La partie s'est terminée au moment où un orage se déclenchait, ce qui n'a pas empêché les partisans du Mexique de célébrer la victoire des leurs avec une danse sous la pluie. Ici Mathieu Massé, Radio-Canada, Montréal.
6: Voilà, c'est ce qui m'est fait à ce bulletin d'information.
9: Habituellement, vous entendez la voix de Mathieu Dugal à cette heure-ci. Depuis 8 ans, de façon continue, Mathieu Dugal anime cette émission et exceptionnellement aujourd'hui, c'est ma voix que vous entendez. Bon, je vous rassure, Mathieu va bien. Il nous écoute d'ailleurs. Salut Mathieu, je m'appelle Evelyne Charruvet. Je suis honorée d'animer Moteur de recherche.

environnement et consommation, comment les films en noir et blanc sont mis en couleur, science et art, deux opposés ou deux façons de produire des savoirs, charbon ou propane, quel barbecue émet le moins de gaz à effet de serre, on est dans le concret ici, et comment les bactéries aident-elles les plantes

0: je sais Evelyne Charruet qui est là. Je me pinçais ce matin, je me disais, mais c'est impossible, moteur de recherche. C'est comme le pape, vous savez, il est indéfectible, infaillible. Et pourtant, Mathieu s'absente aujourd'hui. Donc, j'ai le bonheur de retrouver les collaborateurs que je connais quand même un peu parce que j'ai été chroniqueuse à cette émission, notamment aux côtés de Stéphane Garneau. Bonsoir.
1: Enchantée, Madame Charruet.
0: Content de vous retrouver.
1: Bien, content de vous retrouver, moi aussi.
0: Dis donc, vous rentrez de Londres?
1: Oui, j'ai encore du décalage dans le toupette, d'ailleurs. je devrais pas me plaindre, c'est une ville formidable.
0: Oui, tout à fait. Ça
1: vous
0: va bien.
1: J'en ai beaucoup profité, vraiment. Là,
0: oui.
1: L'offre culturelle est tellement abondante.
0: Oui, effectivement. Beaucoup de choses gratuites à se mettre sous la dent. On tombe sur des festivals. C'est vrai que j'ai habité Londres pendant certain temps. Oui, c'est là que j'ai repêché mon mari, d'ailleurs. On y reviendra. Fabien Durif, bonjour.
2: Bonjour.
0: Vous allez bien?
2: Ça va bien, merci.
0: Alors, quel type de barbecue avez-vous à la maison, chez vous?
2: Ben, j'ai un propane parce qu'on n'a pas tellement de choix au Québec non plus. Hein. Sur le marché nord-américain, c'est assez limité. Beaucoup moins que sur le marché européen. On a beaucoup moins d'offres. Donc, l'électrique est peu... C'est difficile d'en avoir ici.
0: Oui, on va parler de barbecue, la saison qui commence. D'ailleurs, hier, on parlait encore de ce goût de fumée dans les aliments, comment on reproduit ça en laboratoire. Vous pouvez rattraper ça sur audio si ça vous tente. On va répondre à cette question. Charbon ou propane, ça inquiète bien des gens, en fait. Il y a deux personnes qui nous ont envoyé une question à cet effet. Et à distance, on a Daria Marchenko. Bonjour, Daria.
3: Bonsoir.
0: Il est très tard chez vous, vous êtes en France.
3: Oui.
0: Merci de rester debout pour nous. Quel temps il fait à Nantes ces jours-ci?
3: Oui, il fait très beau, pas trop chaud, formidable. Le printemps, l'été, c'est arrivé.
0: Ah, je pense que vous résumez le sentiment de bien des gens au mois de juin. Formidable, enfin la chaleur est arrivée. Merci d'être avec nous. On a également un invité conjoint à Québec puisqu'il enseigne à l'Université Laval. Il s'appelle Juan Carlos Villarreal. Bonsoir.
4: Bonsoir.
0: On va parler de la symbiose entre certaines bactéries et des plantes, mais j'aimerais d'abord que vous me parliez d'un voyage. Vous aussi, comme Stéphane Garneau, vous rentrez tout juste au pays, d'un voyage au Costa Rica et au Panama avec des étudiants. Qu'est-ce que vous y faisiez?
4: Donc, c'est un cours qui s'appelle Conservation et biodiversité exotique. Donc, avec ces étudiants de biologie, on était pendant 22 jours dans les deux pays, en fait. Donc, on a exploré des milieux terrestres, aquatiques, pour parler des sujets de conservation. C'était incroyable.
0: Ah oui, ouais. Je présume. Puis c'est des beaux pays à visiter aussi. Avez-vous eu l'occasion de sortir un peu de la forêt et de visiter certaines plages ou certaines villes?
4: Ah oui, on a visité des îles, des flashs, on a vu des dauphins, des tapirs, et c'était incroyable. Pour les étudiants, c'était... Ça a changé beaucoup de choses pour eux, en fait.
0: Ça donne envie d'aller étudier à l'Université Laval, hein, des cours de biologie sur le terrain comme ça, au Panama, au Costa Rica. Ils sont très chanceux de vous avoir. Merci d'être avec nous, M. Villarreal.
4: Merci à vous.
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0: Et c'est parti pour un sujet qui vous concerne au premier chef. Vous aimez beaucoup le cinéma. Vous êtes un grand cinéphile, Stéphane Garneau.
1: C'est vrai.
0: Et on a reçu une question à cet effet. Comment les films en noir et blanc sont-ils transposés en couleur?
1: Oui, M. Schooner, qui ajoute, se souvient-on des couleurs ou bien y a-t-il une technique pour savoir quel type de gris représente quelle couleur ou choisit-on des couleurs de manière aléatoire?
0: Alors, ce serait le fun hein, de choisir de manière aléatoire des couleurs, le teint des anciens comédiens, ben, orangé ou mauve.
1: Des fois, c'est plus une interprétation de ce que la couleur a dû être. Pas toujours, mais quand on trouve pas, par toutes sortes de procédés, de recherches que je vais vous expliquer, la couleur d'origine, ben on se dit, tu sais, le ciel est bleu puis l'herbe est verte. Là. Alors ouais. Déjà, il y a ça. Mais même là, il y a différentes teintes de bleu, différentes teintes de vert. Mais dans le contexte historique, l'évolution de la pratique, dès le début du cinéma, là, à la fin du 19e siècle, dans les années 1890, il était possible de colorier des films à la main, image par image. C'était extrêmement laborieux. Par exemple, on dit qu'à peu près 4-5% de la production de Georges Méliès, dont certaines copies de son film le plus célèbre, Le Voyage dans la Lune, mais aussi du Royaume des Fées, de Voyage à travers l'Impossible, du Barbier de Séville, ont été colorées individuellement à la main.
0: On avait le temps, hein?
1: On avait le temps. Il y avait même un atelier de colorisation à Paris qui était tenu par une certaine Elisabeth Thuillier, qui avait le sens des affaires. Elle avait 200 employés qui travaillaient avec l'aide de pinceaux et qui peignaient directement sur la pellicule.
0: 24 images secondes, quand même.
1: Je sais pas si les premiers films, c'était 24 images secondes. Faudrait vérifier, mais probablement. Donc, chaque employé avait sa couleur. Hein? Mais c'est comme en animation, hein? Chaque personne avait soit son personnage ou son mouvement ou son décor, etc. Alors chaque employé était chargé d'une couleur différente. Il y avait à peu près 20 couleurs distinctes qui pouvaient être utilisées pour un seul film. L'atelier de Thuillier a produit environ 60 copies coloriées à la main du Voyage dans la Lune. Il y en a une seule, semble-t-il, qui a survécu. Moi, j'ai regardé Le Voyage dans la Lune aujourd'hui. J'avais toujours vu quelques images, je ne l'avais jamais vu au complet. Ça dure une quinzaine de minutes et il est disponible sur YouTube. La version que j'ai vue n'est pas coloriée. Entièrement noir et blanc. Mais si vous avez 15 minutes et puis vous avez effectivement, oui, vous faites signe du le vaisseau spatial qui rentre dans l'œil de la Lune. Oui. C'est assez sympathique de voir ça. Même les effets spéciaux, je pense qu'on l'avait déjà évoqué dans le cadre d'un autre sujet ici à l'émission. Les effets spéciaux, à l'époque, là, on parle de la fin du 19e siècle, devait beaucoup pas au musical, mais aux magiciens, tu sais, des effets spéciaux avec des nuages de fumée, puis des explosions qui font disparaître quelqu'un, un monstre et tout ça. C'est assez sympathique.
0: Oui.
1: Quand ils arrivent sur la Lune, ils se font attaquer par ce qui est évidemment des hommes déguisés, puis tout ça, mais des espèces d'extraterrestres.
0: Mais il y a une inventivité là-dedans. C'est charmant. C'est
1: tout
0: vrai.
1: À fait. Alors, ça, c'est le début. C'est pour dire que c'est pas nouveau, la colorisation des films. Là, on va faire un gros bond dans le temps. Là. C'est avec l'arrivée des ordinateurs dans les années 80 qu'il est devenu envisageable de coloriser des films entiers de matière relativement efficace.
0: Et pourquoi le faire?
1: En général, c'est une logique commerciale. Et dans la mesure où là, ça coûtait plus, ça prenait pas 20 ou 25 personnes pour colorier un film. Une fois que c'est assisté par ordinateur, en passant, inventer une technique très utilisée par l'ingénieur canadien Wilson Markle, qui lui commençait par la création une nouvelle copie du film à partir du négatif original. On en faisait une version vidéo et là, à partir d'un ordinateur qui travaillait sur la version vidéo. Des couleurs étaient attribuées à chaque objet visible dans chaque image. C'est la technologie de M. Markle qui a été utilisée dans le cadre du programme Apollo, par exemple. On a vu des images des astronautes sur la Lune en couleur. Ben, ce sont des images qui ont été coloriées. Je vais revenir sur le choix des couleurs dans un instant, parce qu'après tout, c'est la question de M. Schooner. Mais donc, et pour répondre à votre question maintenant, c'est une logique commerciale avec la popularité croissante des vieux films à la télévision dans les années 70-80. Les dirigeants des studios ont compris qu'ils avaient un vaste catalogue de films et d'émissions en noir et blanc qui pouvaient remplir de nombreuses heures de programmation à faible coût, tout en générant des profits. C'est ce qu'on se disait. À mesure qu'augmentait le nombre de chaînes câblées aussi, il fallait mettre du contenu sur les chaînes câblées. Tu sais. Puis, il faut intéresser les jeunes téléspectateurs qui étaient un peu rétifs au noir et blanc, ayant grandi avec la couleur au cinéma et à la télévision. Alors, mais ça n'a pas très bien marché. Donc, si on manifestait peu d'intérêt pour le noir et blanc, on manifestait peu d'intérêt aussi par les images coloriées. Là.
0: Ça paraît.
1: Et il y a un inconvénient majeur aussi, ça coûtait très très cher. À une certaine époque, le coût était estimé à environ 3 000 $ par minute de film à colorier. Alors, chaque image traitée individuellement, chaque objet colorié séparément, ça pouvait coûter à peu près 300 000 $ pour colorier un film. Alors, il y a quand même eu un bref âge d'or de la colorisation. Ça passait par Ted Turner, souvenez-vous de lui. Il est décédé il y a quelques semaines, richissime américain, fondateur de CNN, Turner Broadcasting. À un moment donné, il s'est acheté, avec tout cet argent-là, en tout ou une partie des catalogues des studios Metro-Goldwyn-Mayer, Warner Brothers et RKO Pictures. Et il a chargé une entreprise américaine de colorier ou de coloriser les films, plus d'une centaine de films, pour les rendre plus attrayants pour les téléspectateurs. Ça n'a pas très bien marché, mais il y en a un sur lequel il a voulu travailler et qui a suscité une controverse immense.
0: Oui, lequel?
1: Citizen Kane d'Orson Welles.
0: On touche pas un chef-d'œuvre.
1: C'est ce qu'on dit, historiens, critiques, réalisateurs, cinéphiles qui ont dénoncé le projet, qui ont parlé de vandalisme culturel, de mutilation. Okay. Et alors finalement, face à la grogne, il a changé d'idée, puis il a un peu rajusté son discours. Par la suite, il a affirmé que non, c'était une blague. Il n'avait jamais vraiment eu l'intention de modifier le classique. Il s'est probablement rendu compte aussi que les droits appartenaient à la succession d'Orson Welles et qu'il y aurait eu besoin de leur autorisation pour le faire. Et donc, ça n'aurait pas marché. Mais vous savez, il a procédé à la colorisation d'un autre film célèbre. Et là, il avait les droits pour faire ça. Il a mis de la couleur sur Casablanca. Mmh. Et ça non plus, ça n'a pas marché. Il y a beaucoup de gens qui ont fait de la pression sur les autorités pour qu'on encadre ça, qu'il y ait un encadrement législatif. On a créé, le Congrès américain a créé en 1988 le National Film Registry, donc une liste administrée par la librairie du Congrès qui recense chaque année des films qui sont jugés importants sur le plan culturel,
0: un historique, esthétique. Un peu des intouchables.
1: Puis en 88, on a donc passé une loi sur la préservation du patrimoine cinématographique qui interdit la diffusion d'une version colorisée d'un film inscrit au registre sans avertissement approprié. Alors, on touche pas, honnêtement, à Citizen Kane ou même à Casablanca. Non, dans le fond, on ne devrait pas toucher à ces films-là qui ont été conçus.
0: Notre auditeur avait une question par rapport aux teintes de gris. Est-ce que vous avez trouvé une réponse là-dessus?
1: Oui, absolument. Le choix des couleurs. Pour ce qui est des teintes de gris, la réponse courte à la question de M. Schooner, c'est non. La couleur n'est pas cachée dans les teintes de gris. On ne peut pas deviner avec précision de quelle couleur était le vêtement ou le vase ou la table ou le mur à partir des teintes de gris ou le rouge à lèvres. On se doute qu'il était rouge, par exemple. Alors, mais il y a plusieurs teintes de rouge. Donc, ils ne sont pas cachés dans les teintes de gris. Une image en noir et blanc contient des informations sur la luminosité, surtout. Donc, plusieurs couleurs différentes peuvent produire exactement le même gris. Il faut donc le reconstituer ou deviner les couleurs à partir d'autres indices. Par exemple, un chandail rouge foncé, un chandail bleu foncé ou un chandail vert foncé vont donner le même gris exactement dans une image noir et blanc. Alors, comment on procède? On fait des recherches. On fait ces recherches, Evelyne.
0: Oui, c'est toujours bien ça.
1: Ouais. La recherche historique d'abord. Est-ce qu'il y a eu des photos qui ont été prises pendant le tournage, des photos en couleur? Est-ce qu'il y a des costumes qui ont été conservés? Pour des images historiques, par exemple, si le film se déroule pendant la Seconde Guerre mondiale, bien, on connaît les couleurs des uniformes, des véhicules, des drapeaux. Donc, on peut reproduire assez fidèlement la couleur. Donc, on fouille dans les archives des studios, si on peut trouver des indices, des témoignages aussi sur de membres de l'équipe de production qui peuvent, on leur parle, on dit ouais, c'était tel rouge, on avait acheté ça à tel endroit et tout. Puis les couleurs plausibles que j'ai évoquées tantôt, tu sais, le ciel est bleu, l'herbe est verte, la couleur de peau, ben oui, il y a différentes teintes de couleur de peau, mais une peau blanche, puis une peau brune, puis une peau noire.
0: Il y a un détail intéressant quand même, parce que les films étaient vraiment pensés pour un tournage en noir et blanc, donc c'était pas toujours les bonnes couleurs sur le plateau.
1: En fait, si on reproduisait les bonnes couleurs qui avaient été utilisées sur le plateau, ça donnerait très souvent un effet extrêmement bizarre parce que on pouvait utiliser, justement, dans l'esprit du noir et blanc qu'on devait accentuer ou désaccentuer, un maquillage verdâtre, des murs roses, des tissus de couleurs inattendus parce que on voulait obtenir le bon contraste en nuances de gris. Donc, une colorisation moderne qui cherche à rendre les scènes réalistes ne reproduit pas nécessairement l'apparence réelle du tournage. C'est pour ça qu'il faut toujours parler d'interprétation plus que de transposition, de reproduction.
0: Tout simplement. Stéphane Garneau, merci beaucoup.
1: Merci à vous.
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0: On va maintenant parler avec Juan Carlos Villarreal. Il est professeur au département de biologie conservateur de l'Herbier Louis-Marie et titulaire de la chaire en génomique et métabolomique de la symbiose entre les plantes et les microbes à l'Université Laval. Rebonsoir, merci d'être avec nous, Monsieur Villarreal.
4: Bon, merci beaucoup.
0: On vous a invité pour répondre à deux questions d'auditeurs. Je vous les lis. Est-ce que certaines bactéries aident les plantes à mieux pousser ou à être plus résistantes? Si oui, pourquoi? Ça, c'est une question de Geneviève Rivet qui fait écho à une autre question, celle de Guillaume de Saint-Jérôme qui nous dit « Bonjour, je me demandais comment débute une relation symbiotique entre deux espèces, comme par exemple les bactéries et les plantes, les champignons mycorhiziens et leurs partenaires, le lichen, etc. Pouvez-vous nous parler d'un exemple de plante qui utilise la symbiose? Et je me permets de vous lire la deuxième partie du courriel parce que Mathieu n'est pas là et je peux lui lancer des fleurs. Merci et félicitations pour ce que vous avez construit. Votre émission est merveilleuse pour la vulgarisation, l'échange et la découverte. » Voilà, Mathieu, t'as l'écoute. C'est des fleurs qui te reviennent, mon cher. Alors, pour répondre à ces deux questions-là, donc, on a M. Villarreal qui se spécialise dans l'étude d'une plante que moi, j'ai découverte. Elle s'appelle l'anthocérote. C'est une plante qui, jusqu'à tout récemment, était très, très peu étudiée, mais qui a de nombreux secret à nous livrer. Parlez-nous de cette plante, M. Villarreal. Elle ressemble à quoi, l'anthocérote?
4: Donc, merci beaucoup encore. Donc, l'anthocérote, c'est un type de bryophyte. Ça veut dire qu'ils sont proches de la mousse. Donc, son petit talle, c'est minuscule, quelques centimètres en diamètre. Donc, il est petit comme type de structure qui ressemble beaucoup les garçons, en fait. Donc, c'est il y a des spores dedans, donc ils vont se reproduire sans avoir de racines. Et ce sont des plantes qui ont besoin de l'eau pour la reproduction, donc elles restent petites quand même. Mm-hmm. Donc, très rares, parce qu'il y a seulement 4 espèces au Québec.
0: Wow! Et dans le reste du Canada?
4: 7 espèces. Okay. Mais par contre, la beauté, c'est dans la biologie des espèces.
0: Ce qui est intéressant de cette plante-là, c'est qu'elle a développé une symbiose avec un type de bactérie, la cyanobactérie. On y reviendra un peu plus tard, mais j'aimerais qu'on s'attarde, M. Villarreal, à cette idée de symbiose entre les espèces. Est-ce que c'est commun?
4: Oui. Les bactéries sont associées, les champignons aussi, avec presque tout type de plantes, en fait. Donc, c'est répandu dans parmi les végétaux, d'avoir des bactéries qui font des fonctions. Des fois, il n'y a pas de fonction, mais il y a des bactéries, par exemple, qui aident les plantes à mieux pousser, par exemple, les légumineuses, l'haricot. Donc, ce sont des bactéries qui sont dans les racines, qui vont fixer l'azote, c'est un élément très important. C'est très abondant dans l'atmosphère, mais par contre, c'est difficile pour les plantes d'utiliser l'azote. Donc, les bactéries vont transformer l'azote atmosphérique dans l'azote utilisable pour les plantes.
0: Dans le sol aussi. Quel est l'avantage pour une plante de s'associer avec une autre espèce?
4: Donc, pour la plante, va obtenir l'azote de cyanobactéries, par exemple, ou aussi des phosphores des champignons mycorhiziens. Et aussi, c'est possible d'obtenir d'autres types de minéraux. Mm. Pour la bactérie, on n'est pas sûr, parce qu'on pense que c'est comme sont hébergés pour la plante, par la plante, mais par contre, c'est un conseil un peu anthropique quand même. Donc, il y a des études qui montrent que les sulfures étaient donnés par la plante hôte et aussi les produits de la photosynthèse.
0: Vous dites que c'est anthropique. Pourquoi? Parce qu'on pense que les bactéries sont protégées par la plante, un peu comme un abri, comme un humain chercherait un abri, c'est ça?
4: Tout à fait, mais les bactéries poussent tellement bien à l'extérieur, donc elles n'ont pas besoin de la plante pour survivre. Par contre, la plante a besoin de beaucoup de bactéries. Ça, c'est pas symétrique.
0: D'accord. Alors, la plante a besoin de beaucoup de bactéries. La bactérie n'a pas nécessairement besoin de la plante, mais est-ce que ça fonctionne mieux quand les deux sont en symbiose?
4: Tout à fait. Je pense que oui, parce que il y a des symbioses stables. Mettons, par exemple, les anthocérotes ont des bactéries qui fixent la sauce dans l'étal. Mais s'il n'y a pas de bactéries, la plante ne pousse pas très bien. Hmm. Il faut ajouter, mettons, de la sauce externe sur si on veut faire pousser la plante, mais ça fonctionne beaucoup mieux avec la bactérie dedans.
0: C'est un peu comme les humains, finalement. Ils peuvent très bien fonctionner chacun de leur côté, mais quand ils s'assemblent, c'est
4: exactement
0: beaucoup. OK. Monsieur Villarreal, j'aimerais qu'on s'attarde un peu plus à l'anthocérote, justement. Vous étudiez ça depuis une vingtaine d'années, bien avant que ça devienne un sujet de recherche populaire. Alors, elle forme une relation avec les cyanobactéries. D'abord, rappelez-nous ce qu'elles sont, les cyanobactéries. Elles ont un peu mauvaise presse parce qu'on les a dans nos lacs. Ici, au Canada, elles créent des algues bleues puis on les aime pas, mais en fait, c'est des bactéries qui sont très importantes.
4: Oui, donc il y a un mauvais rap pour les cyanobactéries, mais par contre, ce sont les premières bactéries qui ont commencé à émettre l'oxygène dans la Terre. Donc, ça veut dire que c'était important il y a des milliards d'années pour avoir plus d'oxygène. Donc, ça permet la vie sur la planète. Mais maintenant, les cyanobactéries, il y a beaucoup d'espèces. Il y a des bactéries qui sont toxiques quand même. Mais il y a beaucoup de cyanobactéries qui sont en association avec les plantes, les anthocérotes, les lichens aussi. Donc, ce sont des bactéries qui fixent l'azote pour la plante ou les lichens. Donc, ce sont très importants pour l'écosystème.
0: Comment les anthocérotes, les plantes, vont attirer les cyanobactéries?
4: Donc, et ça, c'est un sujet très intéressant parce que les anthocérotes vont émettre un type de composé chimique qui vont attirer les cyanobactéries, qui vont commencer à former des petits filaments. Les filaments vont glisser, nager vers la plante. Ils vont rentrer par les types de pores ou de fentes. Et dans la partie inférieure de la plante, ils vont commencer à reproduire. Donc, ils vont former une petite colonie quand même. Donc, après, la colonie, c'est minuscule, c'est 1 mm en diamètre, mais il y a la poussière dans chaque plante.
0: Et quand vous dites une colonie, est-ce qu'elles sont là pour toujours quand elles s'installent?
4: Ça dépend. C'est une bonne question parce que dans la forêt tempérée, ou forêt boréale aussi, c'est seulement pendant l'été, automne. Mais dans la forêt tropicale, c'est plutôt à long terme quand même.
0: Parce qu'il y a un avantage pour toutes les deux. Comment les anthocérotes peuvent vivre sans l'aide des cyanobactéries? Autrement dit, vous dites que ce n'est pas l'idéal, mais comment elles arrivent à vivre et fixer l'azote?
4: Donc, dans les labos, le truc qu'on fait, c'est qu'on utilise les spores de chaque plante. On la fait pousser dans un type de milieu de culture, de l'agarose. Donc, on a beaucoup d'éléments comme l'azote. Donc, si on va fournir l'azote au milieu des cultures, les plantes peuvent pousser d'une façon normale, en fait.
0: Et comment, donc, comment vous observez ça en laboratoire? Je suis curieuse. Vous faites pousser ces plantes-là?
4: Oui, donc c'est beaucoup d'intérêt. Par exemple, j'étais au Panama avec deux personnes qui sont des jeunes chercheurs de l'Université d'Oxford et l'Université de Duke pour récolter des plantes au Panama, anthocérotes un peu endémiques. Unique du pays. Donc, pour utiliser les spores, on va ouvrir le type de capsule, on va mettre les spores dans la boîte pétri, sur une boîte pétri pour faire des cultures avec la gare, beaucoup d'éléments. Et après ça, après quelques semaines, les spores vont germer, ils vont pousser pour la plante va grandir au fur et à mesure. Donc, si on a des éléments, ce n'est pas nécessaire d'ajouter la cyanobactérie.
0: Et c'est infiniment petit ce que vous observez finalement, M. Villarreal. Vous dites que cette plante-là n'était pas tellement étudiée, mais vous y êtes mis depuis assez longtemps, une vingtaine d'années. Qu'est-ce qui vous a intéressé d'abord chez cette plante?
4: Donc, j'ai commencé ma maîtrise aux États-Unis et j'étais intéressé par la symbiose entre les plantes et les cyanobactéries, mais d'un point de vue microscopique et développement. Donc, à l'époque, il y avait 4 chercheurs et chercheuses partout au monde, 4, pas plus que 5. Mais on a fait beaucoup d'analyses de génétique, de microscopie et tout ça. Mais l'année passée, il y avait une étude qui a montré que la structure dans les chloroplastes, qui s'appelle le pyrénoïde, c'est une structure qui accumule une enzyme qui s'appelle Rubisco, qui est l'enzyme qui fixe le carbone. Donc ça, c'est ajouté beaucoup plus d'attention. Donc maintenant, il y a beaucoup de gens intéressés partout au monde parce qu'il y a un potentiel pour améliorer la photosynthèse et d'implémenter les pyrénoïdes chez les plantes agricoles. Donc, c'est comme une surprise que c'était très important maintenant la plante, même s'il n'y a pas beaucoup d'espèces, la biologie en soi, c'est très intéressant.
0: Donc, on pourrait, par exemple, utiliser moins de pesticides avec les connaissances sur les anthocérotes, c'est ça?
4: Oui, ça, c'est l'idée. Donc, le potentiel, c'est qu'on peut utiliser il faudrait mieux comprendre la symbiose avec les cyanobactéries pour utiliser moins d'engrais et aussi améliorer la photosynthèse et la production de plantes agricoles avec les enzymes dans les chloroplastes.
0: Ah oui, donc on pourrait améliorer les rendements. C'est sûr que ça intéresse bien des chercheurs un peu partout dans le monde, c'est sûr, sûr, sûr. Maintenant, si on est curieux de les voir, les anthocérotes, est-ce qu'on peut facilement les observer dans nos forêts, dans nos environnements?
4: Oui. Bon, donc, ce n'est pas des plantes de forêt, c'est surtout aux côtés des chemins, donc les serres ouvertes quand même. Donc, c'est comme le sol minéral, il y a plutôt au bord de la route, en fait. Donc, ce n'est pas des espèces de forêts ou des tourbières.
0: Ah,
4: c'est
0: OK. Sur le bord de la route, on pourrait trouver les anthocérotes. Elles ressemblent à quoi? Comment on les identifie?
4: Donc, c'est un petit tal vert clair. Et donc, il y a des petites choses qui sortent, qui s'appellent comme des cornes minuscules de 1 mm, pas plus que ça.
0: Oh là là!
4: Donc, ouais, donc il faut avoir une loupe quand même.
0: OK. Il faut se promener aux abords des champs, sur les bords de route avec une loupe. C'est 1 mm de haut et c'est vert, c'est ça? Ça a une belle couleur verte?
4: Oui, donc la taille, c'est plus grand que ça, c'est 3-4 cm, mais encore, c'est petit quand même. Mais les cornes, la partie reproductrice, c'est 1-2 mm, c'est ça.
0: Waouh, vous êtes vraiment dans l'infiniment petit. Je me demandais, vous, la vision d'avenir de ces recherches sur les anthocérotes, qu'est-ce qui vous passionne et vous anime pour la suite des choses?
4: Donc, je suis très intéressé de savoir comment ça fonctionne dans chaque plante, parce qu'il y a aussi des champignons mycorhiziens dedans, les anthocérotes. Donc, il y a une symbiose de trois partenaires. Donc, en théorie, les champignons fournissent le phosphore et la bactérie l'azote. Donc, c'est comme un engrais parfait. Mais on ne comprend pas exactement comment ça fonctionne. Donc, j'ai intérêt de disséquer l'interaction entre les trois organismes.
0: Ouais, il y a encore beaucoup de choses à apprendre dans votre domaine.
4: Tout à fait. Ouais.
0: Ah ben évidemment, ça va occuper vous et vos étudiants qui rentrent tout juste de voyage. On est un peu jaloux. Merci d'avoir répondu aux questions de nos auditeurs Geneviève Rivet et Guillaume Reintz. Je rappelle que Juan Carlos Villarreal est professeur au département de biologie, conservateur de l'herbier Louis-Marie et titulaire de la chaire en génomique et métabolomique de la symbiose entre les plantes et les microbes à l'Université Laval. Merci, Monsieur Villarreal.
4: Merci à vous.
0: À une prochaine.
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0: Vous écoutez Moteur de recherche. Je m'appelle Evelyne Charuet. J'aimerais prendre un moment pour saluer l'équipe, d'abord pour l'accueil et ensuite pour le savoir-faire, parce que vraiment, de semaine en semaine, il faut répondre à beaucoup de questions et surtout trouver les experts, parfois dans des domaines extrêmement pointus comme celui dont on vient de parler. Alors, merci à cette équipe de Moteur. À la recherche, il y a Patricia Blais, Ariane Pelé, Lady Mestre, c'est Christian Côté, le technicien Pierre Dulon, l'adjoint à la réalisation Éloi Desjardins. À la réalisation cette semaine, c'était Guillaume McSween et Marie-Hélène Racicot en alternance. Et moi, c'est Evelyne Charuet. Je suis là pour un soir seulement, one night only. J'aimerais vous lire quelques courriels. On en a reçu un aujourd'hui. J'aimerais qu'on m'explique en quoi les nausées matinales durant la grossesse sont un avantage évolutif. On sent que c'est bien senti comme question. Je peux comprendre les goûts différents, mais je ne vois pas comment une femme est capable de se nourrir le matin durant des mois. Peut-être un avantage pour l'évolution. Merci. S'il vous plaît, je préfère rester anonyme. Je sens toute la douleur derrière cette question.
1: Est-ce que c'est une question qu'on va reprendre en réunion de production pour choisir d'y répondre ou de ne pas y répondre?
0: Tout à fait.
1: Okay, je préférerais ne pas y répondre. Moi, je préférerais que on la donne à quelqu'un d'autre.
0: Oui, un autre courriel. Cher moteur, aujourd'hui, je ne vous écoute pas comme à l'habitude en lavant ma vaisselle, mais en révisant mes nœuds. Je pars en camping prochainement et voici ce à quoi je pense lorsque j'ai une corde entre les mains. Y a-t-il une science des nœuds? La science des têtes de nœuds, peut-être. Je me demande comment les nouveaux nœuds sont créés, mathématiquement ou empiriquement. Les marins ont inventé une multitude de nœuds qui nous sont toujours utiles et qui ont traversé le temps. Est-ce que leur méthode pour créer de nouveaux nœuds valent ou surpassent les méthodes modernes mathématiques, s'il en existe? C'est une question pour vous, ça?
1: Non, je vais passer sur celle-là aussi. Non, j'ai pas ce genre de cerveau.
0: On a aussi une question de Danny Primo-Dion. Bonjour l'équipe, je n'ai pas trouvé la réponse sur l'engin de recherche sur votre site, alors je vous soumets ma question pour une future émission. Pourquoi certaines personnes ne peuvent pas sentir l'odeur de la moufette? Ah! Ma blonde est la seule à ne rien sentir alors que mes trois enfants et moi pouvons la sentir. Continuez votre bon travail, c'est un plaisir d'apprendre en vous écoutant. Autour de la table, est-ce que vous sentez ça, l'odeur de la moutarde?
2: Je pense que c'est difficile de ne pas la sentir.
0: Oui, Daria, chez vous?
3: Oui, tout à fait.
0: Oui, Stéphane? Oui.
3: Dans nos ruelles, à Montréal. OK.
0: On les sent bien aussi quand elles arrosent les chats et les chiens qui rentrent dans nos domiciles. Ça m'est arrivé cette année. On vous revient, Dani. On trouve ça très anormal que votre conjointe ne sent pas. Est-ce qu'elle a eu la COVID récemment? Je sais pas. On va mettre un homme ou une femme là-dessus, c'est certain. Et je conclue avec un courriel de Rosalie Couture. J'adore votre émission. J'aime la voix de Mathieu qui est calme et expressive. Les sujets sont toujours intéressants. Continuez. Ben voilà, Mathieu. On t'aime. Continuez de nous envoyer vos questions via la bulle de conversation sur audio.

0: On a une question un peu philosophique pour les prochaines minutes. Science et art, est-ce que ce sont deux opposés ou deux façons de produire des savoirs? Et c'est notre chroniqueuse Daria Marchenko qui est là-dessus. Je vous rappelle qu'elle est doctorante à l'UQAM en marketing et fondatrice de Ecoist Club. Rebonsoir, Daria.
1: Rebonsoir. Effectivement, qu'attend-on de la science? Idéalement qu'elle explore le monde et qu'elle nous révèle des vérités sur les réalités qui nous entourent. Mm-hmm. Mais de quelle réalité parle-t-on exactement? En fait, avant même de partir à la recherche de la vérité, on doit en quelque sorte s'entendre sur quelques principes de départ. Si on suppose que la réalité existe de façon objective et tangible et que les chercheurs parviennent à l'observer de manière neutre sans l'influencer et sans être influencés en retour, alors, nous sommes dans la tradition positiviste, héritière des Lumières qui croyait au pouvoir de la raison et de la logique pour comprendre le monde.
0: On a longtemps cru ça, qu'il y avait une objectivité, oui. Une neutralité absolue.
1: Oui, pendant plusieurs siècles, donc avec les expériences et des analyses statistiques, les chercheurs visent à produire des connaissances qui dépassent les cas particuliers, en fait des connaissances qui sont plutôt généralisables, pour pouvoir expliquer des phénomènes et prédire en quelque sorte notre réalité, l'évolution de ces phénomènes-là.
0: À partir de quand on a commencé à remettre ça en question, l'objectivité scientifique?
1: Oui, en fait, dans les sciences humaines, les sciences sociales, cette vision est sérieusement remise en question à partir à peu près de la seconde moitié du XXe siècle. Et les chercheurs vont progressivement se demander si ces méthodes suffisent à comprendre la complexité de l'expérience humaine. Et en fait, plusieurs courants de pensée, notamment le postmodernisme, les théories critiques, les études féministes, les études postcoloniales, les études de genre, mm-hmm. ils vont contester cette ambition de la science positiviste de produire une connaissance universelle et totalement objective du monde. Et aussi, en même temps, on commence à se méfier des grands récits, des narratifs. Ce sont des théories qui prétendent expliquer le monde dans son ensemble à partir d'un seul point de vue.
0: Mm-hmm. Oui, alors que la réalité est toujours plus complexe et nuancée.
1: En quelque sorte, la réalité, elle peut se présenter comme étant plutôt multiple. Et on peut voir ça comme la réalité qui dépend des vécus différents des individus et des contextes. Et donc, je ne vous invite pas à sortir de la Matrix en quelque sorte, mais simplement à découvrir l'approche interprétativiste. Et cette approche met en avant l'expérience vécue telle qu'elle est perçue par les individus. Donc, cette approche considère que notre connaissance est produite depuis un point de vue particulier qui est situé historiquement, culturellement, socialement. Donc, il n'y a pas de position neutre. Les chercheurs et les chercheuses ne peuvent donc pas être totalement objectifs, totalement déconnectés, détachés de leurs valeurs, de leur contexte culturel, de leur façon de voir des choses. Mm-hmm. Et ce qui est important, c'est que reconnaître cette subjectivité, c'est aussi reconnaître le besoin, la nécessité de trouver de nouveaux moyens, de les explorer, de les partager. Et en fait, dans les sciences sociales et dans les sciences humaines, on peut parler des disciplines comme l'anthropologie, l'ethnologie, la sociologie, la psychologie, et ainsi de suite, y compris aussi la recherche en consommation et le marketing, aux méthodes positivistes quantitatives, comme par exemple les expériences contrôlées, on ajoute aussi les méthodes qualitatives. Donc, penser aux entretiens approfondis, aux récits de vie, aux groupes de discussion. Et l'objectif, ce n'est pas seulement mesurer ou prédire le comportement, mais en fait comprendre comment l'individu donne sens à ce qu'il vit, à son expérience du monde.
0: Et c'est là que l'art aussi peut intervenir, c'est là qu'on peut être créatif, là.
1: Ben absolument, en fait, de ce point de vue, pourquoi en fait c'est important de comprendre les réalités multiples plutôt que d'insister sur une vérité unique? Mais en fait, ça participe à une société plus libre.
0: L'idée, c'est de
1: s'émanciper en fait des grands récits, d'être plus démocratique, et c'est quand même aligné avec l'ambition et la mission de la science, c'est contribuer à améliorer notre vie, notre condition humaine. Et exactement, c'est cet espace-là où l'art va progresser et va trouver sa place comme un moyen d'exploration de ces connaissances-là, d'expression et même aussi de production des connaissances.
0: Est-ce que toutes les formes d'art peuvent s'y prêter?
1: Mais en fait, il y a plusieurs formes d'art et il y a même une sorte de paradigme, on peut dire. En anglais, ce serait art-based research ou plutôt recherche fondée sur les arts. Et pourquoi c'est intéressant? Parce qu'en fait, ça permet d'accéder à ces réalités subjectives et multiples et aussi de rendre le processus de création de connaissances, de recherche, beaucoup plus participatif, beaucoup plus collaboratif aussi, entre les chercheurs et les participants, et beaucoup plus inclusif. Pensez simplement au langage académique traditionnel, donc on peut voir ses limites, déjà parce qu'il n'est pas toujours accessible à tout le monde, et aussi même par sa nature verbale, parce que ça reste un langage. Et par contre, une grande partie de l'expérience humaine échappe aux mots.
0: Mm-hmm. Oui, c'est tout à fait vrai.
1: Et donc, nos émotions, nos sensations, nos gestes, nos perceptions, ou encore nos rituels, ce qu'on vit au quotidien, des fois, ça ne se laisse pas toujours facilement verbaliser.
0: Ah oui, complètement. Et donc, puis, par exemple, la douleur, si on demande à quelqu'un d'exprimer « qu'est-ce que c'est ta douleur? Ben, » c'est vraiment difficile à exprimer en mots. Avez-vous derrière des exemples concrets où on a utilisé l'art en complémentarité avec la science?
1: Mais oui, absolument. En fait, l'idée même, si on revient vers l'idée de l'art, c'est que vu que la communication, c'est juste seulement une partie de la communication qu'on a, qui est verbale, pourquoi alors la science doit se limiter aux mots? Donc, c'est l'art qui pourrait chercher ces informations-là que vous nommez comme la douleur ou une sorte de contrainte ou n'importe quel sentiment qui peut être caché en nous, mais pas exprimé verbalement. Mais même le mot esthétique, en fait, qui est bien connecté au champ de l'art, ça vient du grec esthétikos et ça vient aussi de, ça signifie ce qui relève de la perception sensible. Donc, on est directement, pas exactement dans l'art qui est beau, mais dans ce qui est donné par les sens, par les émotions et par les ressentis. Donc, si on va dans des exemples concrets, c'est très intéressant parce que cette approche, elle est utilisée dans plusieurs disciplines, notamment en anthropologie, en sociologie, en psychologie, en éducation, en marketing. Je vous parle par exemple du projet de la chercheuse Ophélie Morin qui travaillait sur l'hyperconnectivité en milieu organisationnel, donc sur connexion, hyperconnectivité. Et sans se limiter aux données quantitatives comme les heures devant les écrans ou les courriels traités, et s'intéressait en fait au ressenti, et elle a créé des théâtres forums, ce qui permettait aux participants de mettre en scène leurs expériences d'hyperconnectivité au travail et donc dépasser certains tabous qu'ils ne pourraient pas faire autrement. C'est quand même super curieux comme approche.
0: Ben, c'est curieux, mais c'est novateur et les gens ont davantage d'espace pour s'exprimer. Souvent, quand on participe à ce genre d'études, il y aura des questions dirigées, il y aura peut-être des choix de réponses. Si on est chanceux, on pourra avoir quelques lignes pour ajouter quelque chose, mais ça passe encore une fois par les mots. Tandis qu'ici, on a d'autres façons d'exprimer et de collecter de la donnée. Vous parlez donc du théâtre. Est-ce que la poésie, les arts visuels aussi peuvent s'y mettre?
1: Ben oui, tout à fait. Donc, il y a un projet où il y a un terrain ethnographique en Thaïlande et les chercheurs, ils décrivent la fête des Lumières. Et donc, un des chercheurs qui s'appelle John Sherry se rend compte que le langage académique classique ne suffisait pas à transmettre l'ambiance, les émotions, les sensations de l'événement. Alors, il décide d'écrire un poème pour parler de sa recherche. Et c'est la poésie qui, comme il explique, vient pallier les limites expressives de la prose, la prose classique. Et c'est les poèmes qui permettent de représenter une expérience dont la clarté lui échappait autrement. Mais il y a d'autres exemples plus visuels, par exemple Del Bucchia et ses collègues, j'espère que je prononce bien Del Bucchia. Donc, ils demandent aux participants de créer des collages avec des images, des photos qui représentent leurs rêves et aussi leurs cauchemars de leur vie numérique pour étudier l'expérience utilisateur en ligne.
0: Oh, intéressant. On devrait tous participer à ça, faire des collages de nos cauchemars numériques.
1: Psychanalytique, un peu quand on va dans les rêves et des cauchemars, c'est jamais anodin.
0: Ouais.
1: Et un autre exemple en marketing, c'est Gérald Zaltman qui travaillait avec les métaphores. Ici, c'est intéressant parce que c'est pas les métaphores visuelles, pour lui, c'était basé sur la théorie des métaphores. Ce n'est pas juste des figures du style, mais plutôt des images et des analogies avec lesquelles nous pensons. Et en fait, il a travaillé sur une campagne publicitaire pour la lingerie féminine et il a demandé aux participants d'amener et de collecter pendant une semaine, en réfléchissant sur le sujet, à apporter des images évoquant la lingerie féminine. Et par exemple, il y a des participants qui ont amené des photos, comme ils citent, des vases avec des fleurs, mais aussi des clôtures serrées, des arbres entourés de bandes, des masques africains, donc plein d'éléments visuels. Okay. Et à travers ces images, donc, ils ont commencé les discussions, ils ont commencé à présenter ces images, et ce qui est ressorti, c'est qu'il y a plein d'émotions difficiles à exprimer avec des mots, et derrière l'élégance et la séduction, donc apparaissaient alors aussi des sentiments de contrainte et d'enfermement, et donc c'était très utile de comprendre avant de produire la publicité ou le discours de la compagnie.
0: Des masques africains, quand même, faut le faire pour représenter de la lingerie féminine. C'est intéressant, mais je vous laisse conclure, Daria.
1: Oui, en fait, l'art ne remplace pas la science, en quelque sorte. Ça juste ouvre d'autres façons d'explorer, de comprendre, de partager cette expérience. Et aussi, je dirais que si la prochaine fois, vous croiserez quelqu'un en train de jouer de la musique dans la rue, qui sait, peut-être c'est un chercheur qui est en train de réaliser un projet de recherche.
0: Effectivement, on lui donnera un beau pourboire aussi. Ben voilà, cette question est élucidée. C'est deux façons de produire des savoirs, la science et l'art. Merci beaucoup, Daria Marchenko. Je rappelle que vous êtes doctorante à l'UQAM en marketing et fondatrice de Ecoist Club.
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0: Encore une fois, c'est une question qui préoccupe nos auditeurs et nos auditrices. Je vous lis deux questions. Bonjour à l'équipe de Moteur de recherche. Nous avons une question pour vous. Entre le barbecue au charbon et le barbecue au propane, quelle est l'option la moins dommageable en termes d'émissions de gaz à effet de serre et de particules fines, en considérant la combustion à la maison, mais surtout la production de ces matières? C'est Éric et Marie de Beaumont. Et la deuxième question nous vient d'Edgar, 9 ans, qu'on salue. Bonjour, est-ce mieux d'utiliser du charbon de bois renouvelable ou du propane pour faire un barbecue? Cette question est tombée dans la cour de Fabien Durif, professeur titulaire, département de marketing à ESG UQAM, directeur également de l'Observatoire de la consommation responsable et directeur du Green UX Lab, le laboratoire de recherche en nouvelle expérience utilisateur et en éco-responsabilité. Rebonsoir, Fabien.
3: Rebonsoir.
0: Alors, on commence alors que vous étiez en train de magasiner pour un barbecue?
3: Oui, c'est pour ça que la question m'a vraiment interpellé, parce que je viens tout juste de changer de barbecue. Puis comme chercheur en consommation responsable, il y a quelque chose qui m'a vraiment frappé pendant mon magasinage dans cette catégorie de produits très spécifique. En fait, l'environnement, c'est pratiquement, voire totalement absent. On nous parle de puissance en BTU, donc cette unité de mesure d'énergie thermique. On nous parle du nombre de brûleurs, de grilles de cuisson en fonte, d'accès inoxydable, de garantie, de cuisson infrarouge. Et même aujourd'hui, les barbecues deviennent intelligents. On nous parle de connectivité avec les applications, etc. Mais il n'y a aucune information sur l'empreinte carbone du produit. Bon, c'est quand même assez rare, mais des fois, il y a un petit peu d'informations sur la réparabilité, sur la disponibilité des pièces, sur la quantité ou le type de matériaux recyclés utilisés. C'est quand même assez courant aujourd'hui qu'on voit ça. Même la provenance, fabrication locale, j'ai fait plusieurs rayons, j'ai pas vu ça. Puis bien entendu, encore moins sur la performance environnementale des différents combustibles qui sont utilisés.
0: Mais c'est pas du tout un critère.
3: Non,
0: c'est pas.
3: Alors, je voudrais pas faire de raccourcis genrés sur ce type de produit, mais il semblerait que ça s'adresse davantage aux hommes qui sont statistiquement moins intéressés par les produits éco-responsables. C'est un très petit raccourci, mais ça paraît quand même assez logique. Pourtant, le barbecue, c'est loin d'être un produit marginal. Il y a des associations industrielles là-dessus qui disent qu'en fait, c'est devenu un équipement extrêmement répandu. On trouve des statistiques de taux à peu près de 60 à 70% en Amérique du Nord. On est des fervents adopteurs de barbecue, et surtout pour le grill et cette fameuse cuisson et ce goût du fumé.
0: Et parfois, les vrais amateurs ont plusieurs barbecues.
3: Plusieurs barbecues, cuisson lente, cuisson rapide, etc. Donc, alors si je réponds vraiment rapidement à la question, lorsqu'on regarde les études scientifiques, la réponse est claire, le propane est généralement beaucoup moins émetteur de gaz à effet de serre que le charbon.
0: Ah, mais pourtant, quand on dit charbon de bois, il y a quelque chose de naturel, on se dirait c'est probablement mieux que le propane, mais pas du tout.
3: Ben, pas du tout. En fait, c'est là que notre intuition nous joue un tour, parce qu'en environnement, on regarde pas seulement l'origine du matériau, on va regarder tout le cycle de vie, donc de l'extraction, de la récolte, transformation, transport, utilisation, et même la fin de vie. Alors, pour produire du charbon de bois, il faut chauffer du bois dans un environnement qui est pauvre en oxygène. C'est une opération qu'on appelle la carbonisation ou la pyrolyse, et c'est relativement inefficace. Alors, si on regarde un article qui a été publié en 2022 dans la revue Energies, une grande partie de l'énergie contenue dans le bois est perdue déjà lors du processus de carbonisation. Donc avant même d'allumer son barbecue, une partie importante de l'énergie contenue dans le bois a déjà été perdue. C'est là que c'est extrêmement négatif.
0: Est-ce qu'il existe des comparaisons scientifiques là? Autrement dit, nous on peut en parler, mais est-ce que la science est solide là-dessus?
3: Oui, il y a plusieurs études. J'en ai trouvé une diffusée quand même il y a plus d'une dizaine d'années, 2009, mais qui a été citée à peu près 80 fois, qui compare véritablement l'empreinte carbone complète du barbecue au charbon et du barbecue au propane sur tout son cycle de vie. Grosso modo, si on vraiment simplifie, l'empreinte du charbon est presque 3 fois plus élevée que celle du propane, ce qui est quand même relativement important.
0: Mais comment on explique cet écart-là?
3: Tout simplement, c'est vraiment la question d'efficacité énergétique, parce qu'un barbecue au propane, on contrôle mieux la combustion, on perd moins de chaleur, on utilise moins de combustible pour atteindre rapidement la température désirée. Le charbon, lui, brûle beaucoup moins uniformément. Donc, il faut davantage de combustible pour produire la même quantité de chaleur. Et donc, cette étude-là, cette fameuse étude 2009, a conclu que l'efficacité énergétique est vraiment supérieure du propane.
0: C'est vrai aussi que pour un barbecue au propane, dès qu'on éteint, le feu arrête et ça y est, il n'y a plus de combustion, tandis qu'au charbon de bois, ça peut durer longtemps après.
3: Il n'y a plus du tout cette combustion, mais par contre, c'est sûr, c'est pas du tout, pour les amateurs, c'est pas du tout le même goût, et notamment ce fameux goût de brûlé.
0: Oui, effectivement, on parle aux puristes. Quand on allume le barbecue, le charbon émet davantage?
3: Oui, en fait, selon les facteurs d'émission d'environnement et changement climatique Canada, la combustion d'un litre de propane, c'est environ 1,5 kg de CO2 équivalent. Donc, à l'opposé, le charbon produit généralement davantage d'émissions pour une même séance de cuisson, parce qu'il faut souvent en utiliser beaucoup plus, c'est ce qu'on vient de mentionner. Donc, toutes les analyses de cycle de vie montrent que systématiquement, le charbon présente une empreinte beaucoup plus élevée que le propane, parce qu'il faut davantage de combustible pour produire cette chaleur équivalente. La différence, on la voit sur tous les différents types de scénarios. Donc, la tendance demeure constante, c'est vraiment le propane qui est bénéfique.
0: Et si on regarde au-delà des gaz à effet de serre?
3: Mais là aussi, en fait, c'est assez problématique. Le charbon pose davantage de problèmes de qualité de l'air. On s'en doute, forcément, on a tous été proches d'un barbecue, en particulier au charbon, si vous allez dans certains types de pays. Ça émet davantage de particules fines, davantage de composés organiques volatiles, qu'on retrouve aussi dans les fameuses peintures. On voit souvent cet élément-là.
0: Les COV, ouais.
3: Ouais, et puis davantage aussi d'hydrocarbures aromatiques qu'on appelle polycycliques. Donc ça aussi, c'est extrêmement négatif. Donc il y a différentes études récentes qui ont été faites. J'en ai trouvé une notamment en 2022 qui montre que l'exposition aux polluants liés aux grillades montre que les concentrations d'hydrocarbures aromatiques polycycliques, les pH, sont beaucoup plus élevées lors de cuisson au charbon que lors de cuisson au gaz. Donc, il y a des concentrations qui peuvent être jusqu'à des centaines de fois plus élevées dans certains scénarios de cuisson au charbon que sur un barbecue au gaz. Donc, le propane est à la fois avantageux pour le climat en termes d'émissions de gaz à effet de serre, mais surtout pour la qualité de l'air, parce que là, on voit qu'on est jusqu'à quasiment 5 fois versus, pour les GES, on était 3 fois à peu près.
0: Oui, vous faites bien de le souligner, Fabien. OK, si on ajoute maintenant le barbecue électrique dans l'équation, ça demeure une option assez intéressante?
3: Mais en fait, ça serait l'option la plus intéressante. Par contre, je ne sais pas si vous avez vu. Vous avez magasiné dernièrement un barbecue électrique. Il y a très peu de modèles qui sont disponibles sur le marché québécois et canadien. Il n'y en a pas tant que ça. Donc, si vous allez dans vos détaillants assez classiques, vous allez trouver essentiellement des barbecues au propane. Au charbon, c'est peu existant ici au Québec. Puis, la nouvelle mode, ce sont les fameuses planches. Vous savez, les planches à cuisson, les planchas, là, qu'on va retrouver, là.
0: Vous m'apprenez tout ça, là.
3: Depuis
0: Stéphane,
3: deux ans,
0: vous étiez au courant de ça, de la plancha?
4: C'est très populaire, la plancha. J'en entends parler, mais ça chauffe à quoi?
3: Au propane aussi, ici.
4: Au propane,
3: donc, fait 2 ans qu'on les voit à peu près apparaître, mais là, on n'a pas du tout ce fameux goût du grill, parce qu'on est sur une planche, donc on ne va pas avoir ce goût du fumé. Mais c'est sûr qu'au Québec, si on prend parmi les provinces canadiennes, l'électricité est parmi les moins émettrices de GES, de gaz à effet de serre au monde. Donc, selon Hydro-Québec, même lorsqu'on considère l'ensemble du cycle de vie des installations hydroélectriques, les émissions demeurent véritablement extrêmement faibles si on compare à d'autres types de combustion, surtout la combustion fossile. Il y a une étude qui a été publiée récemment, donc il y a 2 ans, dans la revue Sustainability, qui va comparer plusieurs formes de barbecue. Et forcément, ce n'est pas une surprise de se rendre compte que ce sont les systèmes électriques qui obtiennent généralement les meilleurs résultats environnementaux lorsque l'électricité provient d'un faible réseau carboné comme on a ici au Québec. Donc, au Québec, pour nos auditeurs, si on a à choisir, c'est d'abord l'électrique, ensuite le propane et ensuite le charbon, si on regarde les émissions de gaz à effet de serre et même si on regarde la qualité de l'air pour le charbon.
0: Oui, mais pour les autres provinces qui n'ont pas l'hydroélectricité, il faudra refaire le calcul.
3: Ça dépend, mais oui, c'est toujours des questions d'un cycle de vie, c'est assez compliqué.
0: Oui, OK. Pour conclure, Fabien, qu'est-ce qu'on dirait à nos auditeurs, dont Edgar, 9 ans?
3: Si l'objectif est de réduire les émissions de gaz à effet de serre, c'est peut-être un mot compliqué pour lui, mais s'il veut avoir moins d'impact sur l'environnement, s'il a choisi entre le propane et le charbon, bah, véritablement, il doit choisir le propane. Si on est au Québec, si on a en plus la possibilité d'aller vers des modèles électriques, bah, ça va être l'option la plus avantageuse sur le plan climatique. Mais ce qu'il ne faut pas oublier, et ce que je pense aussi beaucoup d'auditeurs et puis de consommateurs oublient, c'est qu'en fait, si on réfléchit à quel est le barbecue le plus écologique, ce n'est pas forcément l'appareil qui est le plus écologique, c'est ce qu'on va mettre dessus. Donc, c'est le type d'alimentation. Puis en général, qu'est-ce qu'on fait cuire au barbecue?
0: Pour
3: les amateurs, c'est
4: du bœuf,
3: de la viande rouge. Et on le sait, c'est le pire aliment au niveau de notre consommation, au niveau de l'empreinte environnementale. Donc en fait, c'est vraiment un gros steak de bœuf, ça va générer souvent plus d'émissions que l'écart entre charbon et propane dans les études qui sont faites. Donc ce que je vous dirais, c'est que toujours, c'est pas forcément l'appareil, c'est ce qu'on va mettre dedans, c'est toujours l'assiette dans l'alimentation, c'est ce qu'on met dans son assiette.
4: Faites griller du tofu.
0: Non,
4: du tofu.
0: Des asperges.
3: Ouais. Peut-être que le tofu, ça va lui donner du goût.
0: Fabien Durif, merci beaucoup.

0: C'est très original, imbattable, une série de bandes dessinées. Merci, Daria. Je vous disais tout à l'heure que Fabien Durif est directeur de l'Observatoire de la consommation responsable. Vous avez fait paraître un baromètre tout récemment?
1: Oui, ben notre 16e baromètre qui est sorti la semaine dernière, donc baromètre de la consommation responsable. Donc, si vous voulez mieux comprendre comment on agit, puis c'est un peu comme la question qu'on vient de voir, on fait plein de gestes, mais on ne sait pas forcément ceux qui ont le plus d'impact. Et souvent, on se trompe, malheureusement.
0: C'est un peu déprimant, non, comme baromètre?
1: Non, c'est pas déprimant, c'est pour mieux orienter vers les meilleurs choix de consommation.
0: Ah, vous êtes optimiste. Merci, Fabien Durif. Stéphane Garneau.
2: Londres coûte très, très cher. Il y a un avantage, par contre. L'offre culturelle est abondante.
0: C'est
2: les musées sont gratuits. Les galeries d'art publiques sont gratuites. Là, je parle des collections permanentes.
0: On pourrait tellement s'inspirer de ça pour faire voir les œuvres, les collections. C'est fabuleux. Merci beaucoup, Stéphane Garneau.
2: Merci à vous, Evelyne, d'avoir remplacé comme ça à...
0: Ça me fait tellement plaisir. Merci aussi à l'équipe de Moteur de recherche. Et c'est Moteur en herbe avec Mathieu Dugal demain. Bonne soirée.
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9: Bonjour, ici Karine Matteux. Voici les informations. Mark Carney est en Europe afin de participer au sommet du G7 qui se tiendra la semaine prochaine à Evian en France. Le premier ministre a d'abord prévu de rencontrer des dirigeants européens et même de visiter le village de ses grands-parents en Irlande. Mais à quelques jours de la rencontre entre dirigeants des grandes puissances économiques occidentales, l'ombre de Donald Trump plane déjà sur le G7. Laurence
10: Mark Carney fera d'abord un arrêt à Paris où il sera reçu à l'Élysée par Emmanuel Macron. Vous savez que les deux hommes se connaissaient avant même l'arrivée de M. Carney en politique. Puis ensuite, arrêt de deux jours en Irlande. C'est la première visite officielle du premier ministre dans le pays. Le pays qui s'apprête à prendre la présidence du Conseil de l'Union européenne, justement alors que le Canada cherche à se rapprocher de l'Europe. Il y aura aussi un volet plus personnel dimanche dans le comté de Mayo. Ça, c'est dans l'ouest de l'Irlande, où M. Carney va visiter le village d'où ses grands-parents paternels sont originaires. Et ensuite, on entre dans la partie complètement imprévisible du voyage, le G7 à Evian, avec la présence de M. Trump qui pourrait faire dérailler l'agenda. Partira-t-il plus tôt, comme l'an dernier à Kananaskis en Alberta? Voici Stéphane Dion, ex-ambassadeur du Canada en France.
11: C'est un G6 plus un. Mais on va tout faire du côté du président Macron et du premier ministre Carney pour que ce soit un vrai G7. Mais c'est sûr qu'il y a un personnage différent des autres, qui a des approches complètement différentes sur le plan du multilatéralisme.
10: Selon nos informations, une rencontre bilatérale a été demandée par le gouvernement Carney à la Maison-Blanche pour le G7. Une demande qui aurait été accueillie favorablement, mais rien n'est coulé dans le béton. Ici Laurence Martin, Radio-Canada, Ottawa.
9: Aux États-Unis, le président américain Donald Trump a de nouveau fait volte-face en annulant les frappes contre l'Iran qui étaient prévues hier soir. Dans un message sur son réseau social, le dirigeant républicain a dit avoir pris acte du fait que les négociations entre les partis ont progressé au point où il ne resterait qu'à finaliser un accord. Téhéran dément qu'un accord final soit prêt et affirme qu'aucune décision définitive n'a été prise. Le professeur à l'École supérieure d'affaires publiques et internationales de l'Université d'Ottawa, Thomas Junot, estime qu'il faut demeurer prudent face à la suite des choses.
12: Il y a quand même certaines indications qu'il y a eu du progrès dans les négociations au cours des derniers jours, des dernières semaines. Est-ce que ça veut dire qu'une entente est vraiment sur le point d'être annoncée? Peut-être que non. Avec M. Trump, on peut être surpris. Si c'est le cas, il faut bien comprendre, par contre, qu'une entente, ce ne serait pas un accord de paix, même si le terme est utilisé des fois. Ça serait une entente qui prolongerait le cessez-le-feu de façon plus durable et qui remettrait à plus tard les négociations sur les enjeux beaucoup plus profonds entre les deux pays, comme le programme nucléaire iranien, son programme de missiles, etc.
9: Donald Trump a ajouté que le blocus des ports iraniens restera en vigueur jusqu'à la finalisation d'un accord. De retour chez nous, les travaux parlementaires se terminent.

0: Termine aujourd'hui à l'Assemblée nationale du Québec. Les députés sont parvenus à faire adopter plusieurs projets de loi hier. Le Québec est notamment devenu la première province canadienne à légiférer sur les boissons énergisantes caféinées. Il sera maintenant interdit de vendre ces produits aux moins de 16 ans. Un autre projet de loi attendu a été adopté, celui communément appelé la loi Gabi-Renaud, qui vise à permettre aux femmes de faire une demande pour obtenir les antécédents de violence d'un partenaire intime. Quelques projets de loi vont toutefois mourir au feuilleton, dont celui sur la Constitution québécoise. Les Canadiens affronteront la Bosnie-Herzégovine à Toronto aujourd'hui. Le Canada est galvanisé par le tournoi de la Coupe du monde de la FIFA. Et à Vancouver, le dôme emblématique de Science World a même été transformé en ballon de soccer géant. Cette structure héritée de l'Exposition internationale de 1986 est maintenant devenue un des sites emblématiques de la ville. Si certains parlent d'un brillant coup de marketing, d'autres y voient plutôt une immense publicité gratuite. Le reportage de Dominique Lévesque.
1: C'est devenu l'image emblématique de la Coupe du monde à Vancouver. Un ballon de soccer géant aux couleurs d'Adidas et de la FIFA qui recouvre désormais le dôme géodésique de Science World. Pourtant, Adidas et la FIFA n'ont rien déboursé pour cet immense panneau publicitaire en trois dimensions. Les coûts ont été partagés entre la province, la ville, l'organisme touristique Destination Vancouver, l'Association des hôtels de Vancouver et Science World. Roy Schwinn, PDG de Destination Vancouver, déclare que le coût du ballon est confidentiel.
2: That's what we can't share because it's of course under an NDA.
1: Nous avons signé un accord de confidentialité, dit-il. La Colombie-Britannique a indiqué à CBC que sa part de l'investissement s'élève à 150 000 $. L'experte en marketing, Trina Notman, est d'avis que le ballon géant surpasse les 15 autres villes hôtes de la Coupe du Monde en matière de créativité marketing. Si c'était un simple ballon de soccer, il ne serait pas aussi viral, dit-elle. Trina Notman estime qu'il sera vu 100 millions de fois à travers le monde. Ici Dominique Lévesque, Radio-Canada, Vancouver.
0: En terminant, le gouvernement Carney a inauguré une stratégie alimentaire afin de permettre aux Canadiens d'avoir plus facilement accès à des aliments locaux à des prix plus abordables. Le plan présenté à Toronto par le premier ministre prévoit des investissements $1 milliard pour construire des centres de distribution alimentaire où les petits détaillants pourront s'approvisionner directement auprès des agriculteurs. Ottawa va aussi allouer $750 millions aux serres et à la culture hydroponique au pays pour encourager la production de fruits et de légumes toute l'année, y compris dans les communautés nordiques. Voilà, c'était les informations. Bonne journée.

0: J'arrive. Bonjour.
1: Bonjour. Salut, Geneviève.
0: Salut, ça va bien?
1: Absolument. Rentre.
0: Merci.
2: Et si la chose la plus simple était devenue rare?
1: Tu peux déposer tes choses, y'a pas de souci.
2: Se rencontrer, s'écouter, essayer de comprendre.
1: T'arrives où, là, toi, Geneviève?
0: De Sorel-Tracy.
1: Ah, oh, ben le monde est vraiment petit. Oui. Je suis native de Sorel-Tracy.
0: Pour vrai? Ah oui!
2: Jamais dans l'histoire récente, on a eu autant de moyens de communiquer. Et pourtant, le temps seul a augmenté d'environ 30 % depuis les années 1980 au pays. Or, la science est formelle. Rien ne remplace une rencontre humaine pour changer un regard, briser des préjugés dans cette société de la complexité. Alors ici, on fait un pari simple. Une personne qui s'interroge sur une question rencontre quelqu'un qui a des réponses, ses réponses à elle ou à lui. Pas d'experts, des voix de l'expérience.
1: Au-delà de la ville de Sorel, ben, je pense qu'on a d'autres points en commun aussi.
0: Oui.
1: Je veux t'offrir mes sympathies.
0: Merci
1: en premier.
0: Beaucoup.
1: Sincèrement.
0: Merci, je l'apprécie vraiment.
2: Je suis Karina Marceau, journaliste documentariste, et je vous invite à se rencontrer pour comprendre. Le thème d'aujourd'hui, l'Alzheimer. Au Canada, environ 800 000 personnes vivent avec la maladie d'Alzheimer et les autres formes de démence. Mais derrière ce chiffre, il y a des proches qui voient lentement disparaître quelqu'un qu'ils aiment. Et d'ici 2050, ce nombre pourrait plus que doubler selon les projections. On parle de mémoire qui s'efface, mais aussi de liens qui se transforment.
3: Bonjour, mon nom, moi c'est Caroline et je suis la proche aidante de mon père qui est atteint de l'Alzheimer.
4: Moi, c'est Geneviève. C'est mon mari qui est atteint d'Alzheimer précoce, mais qui est malheureusement décédé depuis le 14 novembre.
5: Moi, je vous dirais que la situation où la maladie d'Alzheimer fait partie de ma vie depuis environ 2008. La première communication comme telle, c'est ma mère qui l'a eue avec moi. On était en camping. Je suis sa fille aînée, puis elle se sentait à l'aise de me faire des confidences pour me dire qu'elle trouvait mon père étrange. Que ses comportements changeaient, elle avait observé plein de choses. Puis elle s'est mise à nommer vraiment les choses, telle situation. Parce que mon père avait un sens d'observation incroyable. Il était longtemps policier. Et puis d'habitude, il allait à un endroit une fois. Puis j'exagère à peine de dire, il aurait eu les yeux bandés, juste ouvrir ses yeux. Puis elle a dit, ben oui, on est là. Mais là, cette fois-là, complètement, il avait été complètement déboussolé. Fait que ça, elle avait remarqué ça. Et 3-4 autres incidents dans un bref délai de quelques mois, je dirais. Elle trouvait ça étrange. Puis là, elle a dit, je suis inquiète. Donc, il y a eu des tests sur une longue période, je vous dirais plus ou moins environ 2 ans, 2 ans et demi. C'est comme un processus d'élimination. Donc, c'est pas ça. Donc, par élimination, c'est l'Alzheimer. En tout cas, dans mon cas, c'était comme ça pour mon père. Tout ça pour dire que depuis 2018, on a le diagnostic et on sait que normalement, pas chez une personne atteinte de la maladie rapide, mais normalement, quand on a le diagnostic, la personne, ça fait déjà 10 ans environ qu'elle le développe. Donc, pour nous, c'est clair. C'est vraiment ce qui s'est passé pour mon père.
2: Ce que Caroline raconte, la science le confirme. L'Alzheimer est une maladie difficile à diagnostiquer. Selon plusieurs études cliniques, le délai entre les premiers symptômes et le diagnostic peut s'étendre sur plusieurs années, parfois estimé entre 2 et 5 ans. Les recherches montrent qu'au moment du diagnostic, le cerveau est souvent déjà atteint depuis longtemps, parfois jusqu'à 10 à 15 ans avant l'apparition des symptômes. Autrement dit, quand on met enfin un mot sur la maladie, elle est déjà bien installée.
1: Et là, aujourd'hui, bon, vous allez dire, on est rendu en 2026. Il y a eu beaucoup d'étapes, mais entre le 2018, où on a le diagnostic, et 2020, pas si long, c'est juste 2 ans, ma mère est décédée. Ma mère était la proche aidante de mon père, une femme fantastique qui donnait sa vie, a donné sa vie pour sa famille, pour mon père, entre autres, puis elle ne demandait pas d'aide. Elle ne voulait pas d'aide. Un soir fatidique d'août 2020, il est 9h, le soir, un mercredi soir, j'ai téléphoné mon père et qui me répond, quelque chose comme en bougonnant. Ben voyons, tout le monde m'appelle pour ta mère. Elle est partie magasiner. Ah oui, OK, je comprends, papa, mais est-ce que l'auto est là? Ben oui, sûrement, elle est partie magasiner. Ouais, peux-tu regarder? Et là, il regarde, puis il dit, ben non, l'auto est là, mais en voulant dire, elle peut-être était à pied, c'est pas important, ça. Pour moi, ça sonnait bizarre. Fait que je lui ai demandé si on pouvait regarder ensemble où est-ce qu'elle était. Je disais, peut-être cachée, peut-être qu'après 50 ans de mariage, elle joue à la cachette. Et là, il m'a dit, ben voyons donc, va y en faire une cachette. Papa, peut-être que maman a joué à cachette avec toi. Donc, je reste en ligne avec lui et on fait les pièces de la maison. C'est pas un château, là, c'est juste dire, bon, ben, tu penses qu'elle est dans le salon? Tu penses... Et finalement, elle était dans leur chambre à coucher. Et là, il me dit, il y a quelqu'un de couché dans notre lit. Moi, j'ai tout de suite compris que c'était elle, donc j'ai demandé à mon conjoint, appelle l'ambulance. Donc, ma mère était, puis là, en refaisant la chronologie depuis la veille, ça faisait plus de 26 heures, 26, 28 heures, depuis le souper du mardi soir qu'elle était en détresse médicale, épuisée, fatiguée. Elle avait été malade, puis malheureusement, pour elle, ben mon père, ce qu'on en comprend, c'est qu'il s'est couché. Ah, ma femme est couchée. Elle doit être fatiguée. Et quand c'est levé le lendemain matin, « Ah, oh, ben ma femme, Francine, elle est fatiguée. Je vais la laisser dormir. » Mais quand il la voit plus, lui, le reste de la journée, il l'oublie. Pour imaginer, là, tu sais, une cage de perruches. Moi, j'ai eu longtemps des perruches à la maison. Et quand on met un drap sur la perruche, ben pour elle, c'est la nuit. Puis quand on l'enlève, c'est le jour. Fait que mon père, ne la voyant plus, ne voyant pas sa conjointe, ben elle était partie magasiner. Il était pas inquiet d'elle. Et le grand drame avec ça, c'est que ma mère couvait beaucoup mon père pour protéger son image. Mon père était 36 ans dans la Sûreté du Québec, enquêteur. Et puis, pour ma mère, il n'y a absolument rien d'honteux, comprenez-moi bien. Il n'y a rien d'honteux à cette maladie-là. Là. Ma mère avait une espèce de malaise à parler de ça. Et puis, c'était donc important de pas nuire à l'image de papa. Donc, elle en parlait très peu. Et vraiment, donc, le voisinage, qui ont connu mes parents toute leur vie, mes parents ont eu la même maison familiale, ben, ils se sont pas... Je blâme pas personne en passant, c'est juste de dire... Et c'est mon message un peu depuis 6 ans, de dire, faut en parler. Bref, fait que quand les ambulanciers sont arrivés, moi, je me suis dépêchée de partir de chez moi 2 heures de route, puis... C'était déjà trop tard. Là, on nous a dit qu'un anévrisme au cerveau était trop tard. Donc, il a fallu prendre la décision cruelle de laisser partir maman.
2: Être le conjoint d'une personne atteinte de la maladie d'Alzheimer, c'est pas seulement accompagner son proche. C'est parfois y laisser sa propre santé. Certaines études montrent que dans des contextes d'épuisement importants, des conjoints aidants peuvent décéder avant la personne atteinte. Mais la réalité est complexe. Ce n'est pas le rôle d'aidant en soi qui tue. C'est l'épuisement, le stress chronique, l'isolement.
1: Et là, ensuite, ben, il faut tout de suite retomber sur nos pattes. On n'a même pas le temps de vivre le deuil parce que là, il y a mon père à s'occuper. Fait que moi, ma réflexion était, ben, il peut pas, on peut pas le laisser à lui-même. Donc, pendant un bout de temps, j'étais m'installer dans la maison familiale. Je m'occupais de lui et tout ça. Et puis, à un moment donné, ben là, j'ai ma propre vie aussi. Je suis revenue à la maison. Puis là, j'ai proposé à ma sœur qu'on fasse... Ça existe, les couples qui séparent font des gardes partagées. Fait que moi, j'ai inventé la garde partagée du papa. On a eu ce rythme-là pendant 2 ans. Puis la maladie progressait aussi, les besoins étaient de plus en plus difficiles, plus grands. Fait qu'il a fallu prendre la décision déchirante là, de l'orienter en RPA, résidence pour personnes aînées.
2: Au Canada, environ le tiers des personnes atteintes de la maladie d'Alzheimer ou d'autres formes de démence vivent en résidence. Mais ce chiffre cache une trajectoire. La majorité commence la maladie à la maison, et à mesure qu'elle progresse, les besoins deviennent tels que de plus en plus de personnes doivent être hébergées jusqu'à une grande proportion en phase avancée. Parce qu'à un certain point, l'Alzheimer dépasse ce que les proches peuvent porter seuls.
1: J'essaie d'aller le voir le plus souvent possible. Je l'amène très souvent. Encore en fait, semaine passée, il est venu chez moi, venu faire dodo. J'essaie d'être le plus présente possible pour lui, de vivre des moments présents avec lui. Je résumerais ça comme ça.
2: Pour Geneviève, ça ne faisait que 2 ans qu'elle était avec son conjoint quand les symptômes de la maladie ont commencé à se manifester.
4: Nouveau petit couple, on venait de s'acheter une maison. Mes enfants l'adoraient. J'aimais beaucoup ses fils aussi. Puis, comme c'était nouveau notre relation, il y a des trucs que j'ai pas remarqués tout de suite. Comme avoir de la difficulté à faire un budget. Dépenser sans compter. Puis je me disais, ah ben, ça devait être son ex qui s'occupait des finances. Tu sais, j'ai pas catché tout de suite que ça pouvait être une maladie parce que je connaissais personne qui avait ça. J'avais jamais rencontré personne qui avait ça. Il y a personne qui a ça dans ma famille. Puis, il était coach de hockey, mon mari. Puis, il coachait mon fils, puis le sien. C'est comme ça que je l'ai rencontré. Puis, on remarquait aussi en arrière du banc. Lui, Louis, mon mari, il jouait haut niveau au hockey quand il était jeune. Fait que, tu sais, du hockey, il en mangeait. Puis là, en arrière du banc, des fois, il comprenait plus les règles du hockey. Puis moi, encore là, dans ma tête, c'est parce qu'il m'aimait. Puis je pensais pas que c'était l'Alzheimer. Puis je savais que son père avait eu l'Alzheimer précoce. Lui, dans sa famille, c'est héréditaire. Mais je savais pas que c'était héréditaire. Louis me l'avait jamais dit.
2: La maladie d'Alzheimer ne touche pas que les aînés. Dans environ 5 à 10 % des cas, la maladie est dite précoce, avec des symptômes qui peuvent apparaître dès la quarantaine. Et contrairement aux idées reçues, l'évolution n'est pas toujours plus rapide. Mais les symptômes peuvent être atypiques, moins centrés sur la mémoire, plus diffus et parfois plus difficiles à reconnaître, même pour les médecins.
4: Puis, où ce que là, j'ai vraiment comme réalisé, il y a eu un moment donné où ce qu'on était assis sur le divan. Puis moi, ça faisait quand même plusieurs années que j'étais plus avec le père de mes enfants. Tu sais, j'ai rencontré Louis 3 ans après m'être séparée. Fait que, mettons, ça faisait 5 ans que j'étais plus avec le père de mes enfants. Mais Louis le connaissait, le père de mes enfants, parce que, justement, il était le coach de notre fils. À un moment donné, il dit, j'ai une question à te poser. J'ai dit, quoi? Il dit, est-ce que tes enfants savent que t'es plus avec Roger? Puis là, j'ai dit, ben, Louis, je comprends pas ta question. J'ai dit, je vais me coucher avec toi tous les soirs, ça fait 2 ans. J'ai dit, moi que mes enfants soient complices, que je trompe leur père, là. J'ai commencé à me demander, pour vrai, est-ce comme, c'est une dépression ou, tu sais, je savais pas que ça pouvait être. Puis là, mon père, il a dit, t'as-tu pensé, Geneviève, à l'Alzheimer? Son père, il a eu ça. Puis encore là, comme je vous dis, je savais pas que c'était héréditaire. Je dis, ben voyons, j'ai dit, il y a juste 51 ans. Ben, j'ai appelé l'association d'Alzheimer, puis j'ai posé des questions. Puis j'ai dit un peu ce qu'il faisait. Puis elle a dit, ça ressemble à la démence frontotemporale. Puis ça aussi, il y avait ça dans sa famille. Il y a un cousin puis une cousine puis un oncle qui ont eu ça.
2: La démence frontotemporale est moins connue que l'Alzheimer, mais elle représente, selon certaines études, jusqu'à 1 cas de démence précoce sur 5. C'est une maladie qui touche les lobes frontaux et temporaux du cerveau liés au comportement, au jugement et au langage. Résultat, la personne change, les repères sociaux s'effritent, les mots disparaissent, souvent avant même la mémoire. Une maladie rare, souvent mal diagnostiquée, qui frappe en pleine vie active.
4: Fait que là, moi, je voulais faire examiner Louis, qu'elle se fait checker, parce qu'en plus, à son travail, il y avait des avis de suspension. Puis, ils ont dit, t'as une semaine pour te remettre, sinon, t'es dehors.

0: 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Je suis Karina Marceau. J'ai réuni deux femmes liées par un même bouleversement. L'Alzheimer, qui atteint aujourd'hui le père de Caroline et a emporté trop tôt le mari de Geneviève.
1: Il voulait pas y aller. Il voulait pas y aller se faire checker pour l'Alzheimer. Non, moi, je suis correct, j'ai toute ma tête, puis je suis pas comme mon père. Puis moi, je l'aimais. Peu importe, je l'aimais. T'sais. Fait que j'ai dit, OK, bon. J'ai dit, Louis, si tu vas te faire tester, on va te marier. Oh, mon Dieu. Elle était fou. Pour vrai? Ah, ben là, c'est sûr, j'y vais. Puis tu vas voir, j'ai rien. Mais là, tu vas me marier, hein? Puis on est allé le faire checker. Tout de suite, le médecin, il a arrêté de travailler puis il a arrêté de conduire parce qu'il était quand même assez avancé. J'ai pas vu les signes, moi. Fait que, tu sais, c'est allé vite par après. On s'est mariés en août. Tu sais, j'avais dit oui en mai. On s'est mariés en août. Puis un an après, déjà, le mandat d'inaptitude était homologué. Ça a pas été long. Selon le médecin, ça aurait commencé à 45-46 ans, Louis. Fait que, petit, il a été diagnostiqué à 51 ans. Puis, premier PET scan. On a eu le premier résultat du premier PET scan en octobre 2020. Maladie frontotemporale, avec soupçon d'Alzheimer précoce. Ceux qui ne savent pas c'est quoi la maladie frontotemporale, c'est la maladie de pic qu'on appelle. C'est qu'est-ce que Bruce Willis y a. C'est ça. Puis c'est vraiment le jugement, l'inhibition et tout ça qui est affecté. Puis Louis, c'était vraiment ça au début.
0: Geneviève a fait référence à un PET scan ou TEP, une tomographie par émission de position, un examen d'imagerie médicale qui permet d'observer le fonctionnement du cerveau, pas seulement sa structure. On injecte un traceur radioactif à faible dose jugée sécuritaire en contexte médical pour voir comment le cerveau consomme son énergie, le glucose, ou selon le traceur utilisé, s'il présente des dépôts anormaux de certaines protéines. Dans la maladie d'Alzheimer, certaines zones liées à la mémoire, au langage, à l'orientation montrent une activité réduite, comme des lumières qui s'éteignent. Le PET scan aide à confirmer un diagnostic et à distinguer l'Alzheimer des autres démences.
1: La maladie, elle a quand même progressé assez vite. Moi, j'ai fait plusieurs arrêts de travail. C'est sûr qu'au travail, ils ne comprennent pas. Hein, t'as pas l'empathie que. En tout cas, ça dépend des jobs, mais moi, j'ai pas eu l'empathie. C'était comme là, quand est-ce que tu reviens, tu sais, mais là, tu peux pas rester longtemps parti, ou tu sais. Puis je leur disais, je peux pas laisser mon mari tout seul. C'était rendu que, tu sais, il faisait cuire du bacon, il le laissait là, il partait, il allait se promener, il se perdait. À un moment donné, sa sœur a dit, je m'en viens dans deux jours. Il est parti. Je le trouvais plus. J'avais été faire pipi. Je sors de la chambre de bain, je le trouve plus. Il est où? Puis on avait commencé à mettre des sonnettes après les portes. Fait que je l'avais entendu, la petite sonnette. C'était tout, comme un peu comme dans un dépanneur. On avait comme arrangé la maison pour pas le perdre. Mais je le trouvais pas. Puis finalement, je l'ai trouvé sur le boulevard, le terre-plein. Sur le boulevard, à 4 heures l'après-midi. Les chars ne savaient pas. Puis là, Louis, il est là en plein milieu, puis il fait des babayes, puis il attend. T'sais. Il attendait sa sœur, qui arrivait dans deux jours. Fait que c'est sûr que je ne pouvais plus le laisser tout seul. Fait que j'avais pas le choix de demander le chômage proche aidant qu'on donne ces 15 semaines. Puis au bout de 15 semaines, il faut que je revienne travailler. Puis le médecin, à Louis, dans ce temps-là, il dit... Je pense pas qu'il y en a pour plus que 6 mois. Fait que là, on est en août 2023, quand il me dit ça. Il est mort en novembre 2025. Mon travail, il dit, Geneviève, t'as le choix. C'est de revenir ou c'est un refus de travail.
0: Au Canada, plus de 6 millions de proches aidants sont aussi des travailleurs. Deux vies en une. Selon Statistique Canada, près d'un aidant sur trois modifie son horaire, réduit ses heures ou quitte carrément son emploi. Pas par manque d'engagement, mais parce qu'on ne peut pas être partout à la fois. Une absence au travail, mais une présence essentielle ailleurs.
1: Puis Louis, ben c'est ça. Son état, c'est... il marchait plus, il parlait plus. Tu sais, les acquis, ils ont perdu, ils ne s'intéressaient plus à rien. Mais ils me donnaient des bisous jusqu'à la fin. Ils me donnaient des bisous et des sourires jusqu'à la fin.
2: Les premiers temps, quand ma mère est décédée, c'est sûr que mon père n'a pas réalisé qu'elle était décédée. Sauf que il voyait plus sa Francine. Bon, et là, elle était où, Francine? Puis là, ben, naïvement, je lui disais, je prenais des gants blancs, puis je disais, oh, papa, maman, est partie, elle est décédée. Et là, pauvre de lui, il vivait le deuil à toutes les
1: fois.
2: Oui. Mais j'étais où? Ma femme est morte, puis j'étais pas là. Mais oui, papa, t'étais là. Et là, je lui montrais un peu des photos de l'arrangement des fleurs, puis l'urne. Mais pauvre de lui, j'ai réalisé rapidement qu'à toutes les fois, sa femme décédait. Ouais. Fait qu'après, trois, quatre fois, là, Non.
1: Elle participe à des commissions.
2: Je vois pas m'infliger ça, et lui infliger ça à toutes les fois. Fait que là, la fois d'après, qu'il m'a dit... Et où, Francine? Il est inquiet, là, lui. Ça fait des années qu'il est avec elle. Et là, j'ai dit... spontanément. Mais papa, maman est partie au chalet. Parce que ma mère, a fait ça. Je vous ai dit qu'elle ne laissait pas, mais une fin de semaine par année avec mes tantes, là, dans ce temps-là, mon père était avec moi. Fait qu'il se faisait une fin de semaine de femme. Fait que je dis, maman est au chalet, tu le sais, ils se font leur fin de semaine de femme avec ma tante une telle, puis l'autre, puis l'autre, puis l'autre. Puis ils rient, puis ils font les folles, puis ils ont du fun. Tu sais, quand elle va revenir, là, elle va avoir plein d'affaires à nous raconter. Puis oh, oui, il était content.
1: Ouais.
2: Il était content parce que là, il était rassuré. Sa femme, il savait qu'elle était bien, elle était heureuse, elle avait du plaisir. Il s'inquiétait plus. Puis là, on passait à autre chose, puis on s'amusait. Fait que, mais ce truc-là, là, on peut le réutiliser. Il y a quelque chose qui marche, ouais. Là, on le reprend.
0: Ce dont parle Caroline a un nom en science, que l'on appelle le mensonge thérapeutique. Un concept utilisé en gériatrie depuis plusieurs décennies, notamment auprès des personnes atteintes de la maladie d'Alzheimer, lorsque la mémoire et la compréhension ne permettent plus d'intégrer la réalité. Certaines études suggèrent que dans des contextes bien précis, ces approches peuvent aider à apaiser l'anxiété ou réduire l'agitation. Mais la ligne est mince, parce qu'au fond, la question est brutale. Dire la vérité ou éviter une souffrance qu'on sait inévitable. Les experts insistent, ce n'est généralement pas une première option. On y a recours avec prudence lorsque la réalité ne peut plus être comprise et que l'intention est claire, apaiser sans nuire. Parce qu'à ce stade de la maladie, la vérité à répétition n'apporte rien de positif.
1: Moi, je me suis retrouvée proche aidante de quelqu'un atteint d'Alzheimer du jour au lendemain, sans bagage, sans connaître absolument rien. Faut que j'apprenne tout sur le tas. Puis, c'est rare que je me donne une petite tape dans le dos, mais je trouve que j'ai été vraiment bonne.
2: Mm-hmm.
1: Je trouve que j'avais une ouverture qu'on voit pas tout le temps. J'avais un gros bon sens aussi. Puis je disais tout le temps, moi, je suis experte de Louis. Je suis pas experte de la maladie. Hein? Ça, faut que je le dise, mais je vais vous dire ce qui a fonctionné avec Louis.
2: Mm-hmm.
1: Règle numéro un, on les obstine pas. On les obstine pas, puis on les obstine pas. Puis ça, j'arrêterai jamais de le dire. S'il dit qu'un hippopotame mauve est en train de fumer un cigare dans le coin du salon en train de faire pipi, ben il est là.
2: Tout à fait.
0: Avec la maladie d'Alzheimer, contredire une personne peut, dans certains cas, faire plus de mal que de bien. Parce que pour elle, ce qu'elle dit est réel. Dans les années 1980, la travailleuse sociale Noémie Feil popularise la thérapie de validation, une approche inspirée, entre autres, des travaux du psychologue Carl Rogers, considéré comme l'un des fondateurs majeurs de la psychologie humaniste. Une idée simple. On n'a pas toujours besoin de corriger, mais d'abord de comprendre. Alors, plutôt que de rectifier les faits, on reconnaît l'émotion. Parce qu'avec l'Alzheimer, la mémoire s'efface progressivement, mais les émotions, elles, peuvent persister.
2: Pour démystifier tout ça et pour parler d'un aspect qui est peu connu, c'est la mémoire affective. Moi, en tout cas, j'y crois vraiment et c'est vraiment une approche où on essaie de vivre le moment présent avec la personne atteinte. Donc, que ce soit d'écouter de la musique, que ce soit d'aller prendre une marche, de regarder un spectacle. Moi, j'ai la chance, mon papa est très mobile. Moi, je dis toujours, c'est l'ordinateur qui ne fonctionne pas, mais le reste, le body va bien. Donc, le corps va bien. Et, bon, mais on prend des marches et l'été, je l'amène à la piscine.
1: Il est content, on se lance des ballons, on fait des jeux. N'importe quoi de ludique, mais vivre le moment présent. C'est vraiment la mémoire du cœur, c'est la mémoire qui dure toujours. Et c'est ça qu'il faut nourrir et c'est ça qu'il faut, je dirais, faire durer le plus longtemps.
0: Ce que Caroline appelle la mémoire du cœur, les chercheurs parlent plutôt de mémoire émotionnelle. Dans l'Alzheimer, elle peut résister plus longtemps que les souvenirs. On peut oublier un moment, mais continuer à ressentir. Et la musique trouve encore un chemin. À Montréal, au Centre hospitalier Sainte-Marie, un projet avec la pianiste Alexandra Strelitzky propose des concerts immersifs aux patients pour apaiser, reconnecter et rejoindre ceux pour qui les mots ne passent plus.

0: C'est vraiment, vraiment porteur. La musique pour les personnes atteintes de maladies cognitives, souvent, ces parents, ils vont même se souvenir des paroles. Puis, bon, ben moi, mon père, effectivement, quand il entend de la musique, il tape encore du pied, il tape des mains, il est content, il est heureux. C'est beau à voir.
1: Chaque matin, moi, Louis, quand il se réveillait, j'avais une clé USB avec des photos de lui, bébé à aujourd'hui, avec des membres de la famille, sa grand-mère. Puis chaque matin, comme il était dans le salon, il y avait la grosse télé, puis je mettais la clé USB. Puis là, ça partait avec la Summer of 69. Il y avait des tunes, parce que, tu sais, Louis est né en 69, fait que c'était Summer of 69 de Bryan Adams. Sur chaque côté de ces murs, c'était toutes des photos. Mm-hmm. Le côté droit, c'était toute la famille, ses fils, sa mère, sa sœur, tout ça. Puis de l'autre côté, c'était le staff du CLSC qui venait chez nous. Parce que comme Louis avait pas la mémoire, puis aussi que il avait de la misère à accepter des nouvelles personnes à la maison, quand je savais quel ASSS venait chez nous, ça c'est comme les préposés, on appelle ça des ASSS, quand ils venaient chez nous, ben je demandais c'est qui vient, fait que là, mettons, pour moi c'est quelqu'un qui s'appelait Virginie, bon ben je prenais la photo de Virginie, puis je la montrais à Louis, puis je disais, elle s'en vient tantôt, elle, puis elle était là, fait que quand elle voyait, ben il la reconnaissait, mm-hmm. Fait que...
0: C'est un très bon truc. Ouais. Quand on l'amène à un endroit, pour pas qu'il y ait le malaise de dire « t'es qui? » Mais on peut dire « papa, c'est Geneviève ». Donc, d'annoncer déjà le nom de la personne, fait que ça aussi, là, ça facilite les choses. Ouais. Fait qu'il se sent pas mal de dire « c'est qui elle? » Parce que souvent, les gens vont être portés à dire « tu me reconnais-tu? Ouais. C'est moi, Geneviève. » Fait que si on prend les devants en disant « hey, papa, Geneviève est là! » Fait que c'est beaucoup plus facile.
1: C'est arrivé à un moment donné, pendant les fêtes, je pense que c'était pendant les fêtes de sa mère et sa sœur était venue souper chez
0: tout le monde a le réflexe de dire « Tu me reconnais-tu? Tu sais-tu qui je suis? »
1: Non, mais moi, c'est moi qui n'avais pas reconnu. J'avais un nouveau chandail. Puis, il me regardait puis il avait peur de moi. Ou il ne savait pas j'étais qui. Puis, il m'aimait pas. Puis, j'avais tellement de peine. Puis, il se collait sur sa mère comme un enfant. Il se collait comme, tu sais. Puis là, sa mère était là « Ben voyons, c'est Geneviève. » Fait que j'ai réalisé. C'était mon chandail. Je suis partie, j'étais allée mettre un autre chandail. Ça a duré des heures avant que je réalise c'était quoi. J'étais allée mettre un autre chandail, puis là, il me reconnaissait. Là, j'étais sa femme. Il était content. Il est venu se coller sur moi. Il dit, t'étais où?
0: Ah oui.
2: Avec la maladie d'Alzheimer, reconnaître quelqu'un peut devenir fragile. Le cerveau traite moins bien les visages. Il s'appuie davantage sur des repères. Une voix, une démarche, un vêtement. Alors, quand un détail change, un chandail par exemple, le visage familier peut devenir incertain. Ce phénomène peut s'expliquer en partie par des troubles de la reconnaissance des visages, parfois proches de ce qu'on appelle la prosopagnosie, une difficulté à identifier les visages, même ceux des proches. Ce n'est pas un oubli volontaire, mais une atteinte neurologique. Et parfois, il suffit d'un simple changement pour ébranler le lien. Parce qu'avec l'Alzheimer, la personne ne disparaît pas, mais les repères pour la reconnaître, eux, s'effacent.
0: Il y a aussi des beaux côtés à la maladie. Là, les gens vont dire, elle est un peu, là, un peu space. Oui, on s'en passerait de la maladie, là, je vous mentirai pas. Mais on rencontre aussi des gens fantastiques. Le groupe de soutien de la Société Alzheimer, mais ça peut être aussi des ressources des gens. Nous, en tout cas, on s'appuie. On crée des liens entre nous. Parce que pour le commun des mortels, ils vont dire, ben, on peut pas rire de telle situation. Moi, tu racontais des anecdotes. Mais oui, moi aussi, j'en ai plein qui sont arrivés avec mon papa.
1: C'est tellement important, le sens de l'humour. C'est ben, tellement important.
0: Puis les gens vont être portés à juger, dire, voyons, on peut pas rire de ça. Mais entre nous, on peut se le permettre. Okay. Puis on sait à quel point on les aime, nos proches. Mais oui, il m'a fait telle affaire, c'est très drôle. Puis fait que je pense que c'est important, la solidarité, le soutien, être accompagné.
1: Se garder sain d'esprit, l'humour, c'est la clé. Pour vrai, c'est vraiment la clé. Sinon, tu vas être toujours malheureux.
0: Et ne pas être seul. Moi, j'ai le goût de dire pas vivre seul, absolument.
1: Ça aussi. Mais aussi, moi, ce que j'ai pas fait avec mon mari, c'est d'y rentrer la maladie d'engorge. Il y en a beaucoup, c'est comme, maman, t'es atteint d'Alzheimer, maman, c'est sûr, tu t'en souviens pas. Là, maman, là, c'est parce que tu t'en rappelles pas. Faut pas faire ça.
0: Absolument.
1: Moi, jamais. Moi, il était pas malade. Tout était beau. Tout était tiguidou. Puis, ben non, ben, tout est beau. Puis, pourquoi qu'il peut pas arrêter de pourquoi qu'il peut plus conduire?
0: Oui, parce que pour les gars, c'est un deuil, ça.
1: Ben, moi, je disais, c'est parce que Louis, en ce moment, t'es en train de passer des tests. T'es pas malade, là. T'es en train de passer des tests. Puis le médecin, il m'a dit que si tu te fais arrêter puis tu conduis ou qu'il y a un accident, lui, il peut perdre sa job. Ah non, je veux pas qu'il perde sa job. Tu sais, mon mari, c'était vraiment un bon gars. Fait que il voulait pas que personne ait du trouble à cause de lui. Fallait toujours comme faire des trucs. Il y en a qui veulent même pas sortir leur personne atteinte d'Alzheimer parce qu'ils ont honte. Ben voyons, moi je le sortais, là. J'avais ma petite carte. Oui. Qui disait que je donnais au serveur, mon mari est atteint d'Alzheimer précoce, soyez patient. Je le donnais en cachette. Fait quand il arrivait à ma table, il y a tellement de trucs que tu peux faire.
0: Tout à fait. On n'a rien à gagner à s'obstiner, absolument pas.
1: Non.
0: Ça dégénère. Mais non, ça, c'est clair, clair. Puis c'est pour ça que ça fonctionnait bien dans notre famille.
1: Oui.
0: La même chose, on l'a amené en voyage. Là-dessus, on est privilégié. On a fait plusieurs voyages avec mon papa en auto. C'est loin jusqu'en Floride.
1: Eh ben oui.
0: Il s'en est jamais aperçu.
1: Ah ben non. Il voyait pas le temps, hein, on dirait.
0: Régulièrement, on arrêtait, mettre de l'essence. Hey, il vient de s'arrêter, je l'ai dit, hein?
1: Ouais.
0: Hey, les routes, hein? Contre-cœur, c'est-tu assez beau? on riait, on riait pas de lui, là. On riait avec lui. Mais pour lui, et Sorel contre-cœur, c'est environ 30, 20 minutes.
1: Ouais.
0: Pour lui, ça montre à quel point, aucune notion du temps. Fait qu'il était tout content. Monte! Fait que c'était comme ça, magique. C'est vraiment l'approche. L'approche d'amener ça dans le plaisir, puis de pas le contrarier, puis d'essayer de changer. S'il décide de faire une fixation sur quelque chose, ça va arriver. Mais rapidement, de rediriger, d'amener sur autre chose, changer un petit peu sa vision. Nous autres, bon, ben, pour être certain qu'il se sauverait pas, ben, les portes, on les cachait, on mettait des coussins, des chaises, ça. Fait qu'une porte ne devenait plus une porte. Fait qu'il y avait pas, il y voyait pas. Puis c'est pas une question de l'infantiliser, mais c'est juste de dire, ben, garde, on va en prendre soin.
1: Mais la beauté de la maladie, selon moi, d'Alzheimer, c'est
0: la
1: naïveté, justement.
0: Ben oui,
1: ils
0: c'est
1: savent
0: ça.
1: Pas. Fait que c'est pas comme quelqu'un, mettons, qui a un cancer phase terminale. Oh mon Dieu, ils souffrent pas, puis ils savent pas qu'ils vont mourir. Fait que tout ce que tu peux avoir avec eux, c'est des moments de bonheur.
2: Deux femmes, un même bouleversement. La maladie d'Alzheimer qui frappe aujourd'hui le père de Caroline et qui a déjà emporté trop tôt le mari de Geneviève. Je suis Karina Marceau. 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
1: Malheureusement, lui, il est devenu un enfant quand même assez rapidement. Puis, tu sais, tu vois ton mari avec qui tu as eu des relations. Puis, tu sais, puis là, lui, il arrive. Puis, hey, gars, je vais prendre mes pilules. Puis là, il veut que tu le regardes, puis il veut que tu lui dises bravo. Moi, ça a commencé comme ça. Puis je voyais que j'avais pas son attention si je lui disais pas. Moi, je tapais sur mon menton, puis je disais, entends mes mots. Puis là, il regardait ma bouche. Mais à un moment donné, même ça, c'était passé. Il fallait que je prenne une intonation à la passe-partout pour lui parler, pour avoir son attention. Puis il y en a beaucoup. Hey, mon Dieu, je peux pas croire que tu lui parles comme ça. Mais c'est tout ce qui fonctionnait avec Louis. Puis c'est comme je dis, ça me fait pas plaisir. Mais il était comme un enfant. Il regardait les films de princesses, puis...
0: Mais oui!
1: Wow! Il allait se promener avec sa travailleuse sociale, puis elle dit, ça a été un des plus beaux moments qu'elle a eu avec lui. Elle allait marcher avec lui, puis il racontait l'histoire de Cendrillon comme si personne connaissait l'histoire.
0: Oui, mais c'est ça, c'est de se brancher sur qu'est-ce qu'ils aiment, puis vraiment, je dirais, de carburer avec ça.
1: Oui. Faut vraiment profiter de chaque moment. Puis ce que je dis aussi souvent, c'est faut arrêter de se concentrer sur les acquis qu'ils ont perdus, puis aimer les acquis qu'ils ont encore. Parce que si tu passes ton temps à pleurer, OK, tu peux pleurer un peu, là, hein, mais pas ne pas en revenir. Parce que si tu te concentres sur les acquis qu'ils ont perdus, tu pars des beaux moments avec les acquis qu'ils ont encore. Moi, je me souviens pas la dernière fois que Louis m'a dit « je t'aime ». Je me souviens pas la dernière fois qu'il m'a appelé mon ange, parce qu'il m'appelait mon ange, qu'il a dit mon nom. Je me souviens pas. Mm-hmm. Mais Je sais qu'il m'a souri jusqu'à la fin. Je sais qu'il m'a donné des bisous jusqu'à la fin. Puis il avait les yeux pleins d'amour. Jusqu'à, mettons, deux jours avant sa mort. Deux jours avant sa mort, mais tu sais, les yeux étaient comme un peu plus vides. Mais j'ai des très beaux moments avec Louis. On dirait que je me suis pas concentrée sur... Sur ce qu'il avait perdu.
0: C'est précieux, ça.
1: Ouais.
0: Parce que, je l'ai dit la semaine passée, j'ai eu le privilège, bon, je l'ai amené chez moi pour la fin de semaine. Pendant la route, on met de la musique. Il regarde dehors, il regarde les autos, il trouve qu'il y a beaucoup d'autos. Et il m'a dit, je suis bien.
1: Ah. Oh.
0: C'est pas une grande phrase, hein, mais ça venait de valider. Puis c'est ça, c'est carrément ça. C'est, à ce moment-là, il est bien. Il n'y a plus rien d'autre qui compte. Puis c'est vraiment là-dessus qu'il faut tabler. Parce qu'effectivement, il y a des deuils. Ton conjoint, mon père, change de rôle.
1: Ouais.
0: Mais dans l'instant présent, ils sont là. Puis c'est vraiment... En tout cas, moi, j'y crois vraiment.
2: Avec la maladie d'Alzheimer, le passé se fragmente. Le futur devient difficile à saisir. Alors, il reste un territoire, le présent. Les chercheurs le confirment, se concentrer sur l'instant peut réduire l'anxiété et améliorer la qualité de vie. C'est le cœur des approches modernes, inspirées notamment par le psychologue britannique et théologien Tom Kitwood, qui a transformé notre façon de voir la maladie. Dans son livre « Dementia Reconsidered », il propose une idée simple, mais révolutionnaire. La personne vient avant la maladie. Alors, on se branche sur ce qu'elle aime, sur ce qui est encore là, pas sur ce qu'elle a perdu.
1: Louis, il aimait beaucoup quand je lui chantais des chansons. Vraiment beaucoup. Puis, je chantais une chanson, puis il était extrêmement affectueux. Puis, je dis, oh, que ça ferait une belle vidéo, juste parce que... Je voulais juste montrer que l'Alzheimer, c'est pas juste des crises puis des montrer à quel point que c'est de la douceur. Puis quand on prend le temps de prendre notre temps avec eux autres aussi, on peut développer des beaux moments. Il veut me manger à la face.
0: C'est magnifique.
1: Oh, il était cute. Il était tellement plein d'amour, là. C'était fou, là. Il était... L'étincelle dans ses yeux, puis... Quand le 29 août, ça faisait 5 ans qu'on était mariés, puis j'avais mis ma robe de mariée, puis il était en chaise roulante, puis il me vu arriver avec ma robe, oh, ses yeux, là. Des beaux moments. Des beaux moments, c'est tellement important d'en créer le plus possible puis d'en profiter quand ils sont là parce que c'est lent, mais ça va vite en même temps. Tu sais, on vit des deuils tout le long de la maladie puis on pense qu'on va être prête, mais quand ils partent, c'est le vide. J'avais un travail, j'avais Louis, j'avais une vie sociale. Puis quand Louis est décédé, j'avais 3 enfants sur 4 de partie parce qu'ils vont à l'école. J'ai plus de travail. J'ai plus ma relation. Ma vie sociale était complètement disparue. Puis j'étais même plus proche aidante.
0: Mais là, tu vas avoir une nouvelle amie dans ta vie.
1: Ah, t'es fine! Mais c'est vraiment difficile de... Tu te retrouves avec... T'as l'impression que tu sers plus à rien.
0: Faut que tu fasses attention à toi, là.
1: Faut faire attention à nous, parce que quand ça part, on s'écrase.
2: Plusieurs proches aidants ressentent un soulagement au moment du décès, mais aussi un immense vide. Les chercheurs parlent du deuil du proche aidant, parfois décrit comme une forme de post-aidance. Les études montrent qu'une proportion importante, jusqu'à un proche aidant sur 4, peut vivre une détresse psychologique après le décès, surtout après une implication intense. Pendant des années, beaucoup ont vécu dans une forme d'isolement centré sur la personne malade. Et soudain, au décès, cet isolement peut devenir encore plus grand. Parce qu'au fond, on ne perd pas seulement quelqu'un. On perd un rôle, un rythme, un sens à ses journées.
1: Est-ce que tu appréhendes le moment que ton père va décéder?
0: C'est vraiment une excellente question parce que je suis très mitigée. En toute honnêteté, c'est parce que c'est pas simple. Pour la dignité de mon papa, j'aurais aimé qu'il ait déjà signé, parce que de nos jours, la loi a changé à l'époque. Bon. Fait que les gens de nos jours qui ont un diagnostic peuvent signer leur autorisation pour aide médicale à mourir. Quand mon père a eu la maladie, ça n'existait pas. C'était pas dans la loi. Donc, je sais. J'ai beau dire que mon papa, il est bien, c'est vrai, mais de moins en moins, ne serait-ce que... Ben, il y a des culottes d'incontinence. Bon, je veux pas aller dans le détail là, mais c'est de moins en moins la personne, l'enveloppe physique. Donc, et je sais vers quoi on s'en va là. Fait que si je pouvais, si l'on pouvait mettre pause, je pense que je le ferais, mais je sais aussi que je perds les beaux moments parce que il y a pas une fois où je suis avec lui où je suis pas heureuse. Donc, la question, ben, j'y pense souvent. Bon, il va avoir 77 ans là, dans deux semaines. Tant qu'à moi, ça va être rendu, c'est le temps de dire au revoir. Fait que, ce que j'essaie de dire sans répondre, c'est que je ne suis pas capable de répondre précisément parce que chaque moment est encore très agréable. On est bien, mais je sais que, pauvre de lui, il y a plusieurs journées où, veut pas, il est assis tout croche dans sa chaise à la résidence. C'est pas nécessairement la qualité de vie qu'il voudrait. Ce que j'essaie de dire, c'est que oui, je vais avoir de la peine, mais je pense que ça va être aussi un soulagement pour le respect de la personne qu'il est. C'est sûr que mon père, je pense que j'ai déjà perdu mon papa. Ça fait longtemps que je suis la mère de mon père. Donc, j'appréhende. J'ai hâte qu'elle rejoigne ma mère.
2: Ce papa, qui, comme bien d'autres personnes, aime tant entendre ce chanteur qui a bercé des générations et que l'on fait jouer régulièrement dans bien des centres pour personnes âgées.

0: Elles ne se connaissent pas et pourtant, elles partagent la même épreuve. L'Alzheimer, qui touche aujourd'hui le père de Caroline et qui a déjà emporté trop tôt le mari de Geneviève. Je suis Karina Marceau. 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
1: Do the chairs in your parlor.
2: C'est vraiment des montagnes russes d'émotions, là. Fait que, et le savoir, le diagnostic, c'est choquant, là. On est fâchés, là. Là, je dirais qu'on est un peu plus résiliente. Je parle pour toi aussi, Geneviève. On est plus sage, on a assimilé, mais il y a encore des moments où c'est révoltant quand même. Fait que je pense que la personne qui apprend la maladie puis qui voit son conjoint, je vais te laisser parler évidemment. Donc c'est tout à fait normal là. On est des êtres humains de chair et de sang, puis on n'est pas parfaite là. Puis ça bouille aussi en dedans. Il y a plein de toute façon, chacun a son histoire. Mais chacune aussi des personnes proches aidantes a aussi sa propre réalité avec ses propres enjeux. Des émotions, on en vit. Là. Ça, on ne se le cachera pas. Là. Ça, c'est clair. Là.
3: Parce qu'il ne faut pas oublier, il y a l'errance la nuit. Hein? Fait que tu ne dors pas, tu t'occupes de quelqu'un temps plein, puis c'est, tu sais, oui, ils sont incontinents, on ne se le cachera pas. Fait que, tu sais, dans le temps, c'était l'épaule up, puis, tu sais, pas facile. Puis là, il veut pas, tu le vois tout nu, parce que là, lui, il sait pas que tu l'as déjà vu tout nu, puis... L'hygiène, il veut rien savoir de l'hygiène, il a peur de l'eau. Et tu faisais juste ouvrir le lavabo, les miroirs, fallait cacher, fallait mettre des stores dans nos miroirs de chambre de bain parce qu'il avait peur. Fallait les reflets dans la porte patio, fallait fermer les rideaux. Ça a été extrêmement difficile.
0: Avec la maladie d'Alzheimer, certaines personnes ne se reconnaissent plus dans le miroir. Ce visage devient celui d'un étranger. Un phénomène bien documenté en neurologie lié à des troubles de la reconnaissance et de l'identification qui peut provoquer de l'angoisse, voire un véritable état de panique. Parce que pour elle, ce n'est pas un reflet, c'est une présence inconnue.
3: Il y a des moments où c'est extrêmement difficile. Puis tu sais, moi j'en ai... À part les moments qui ont été difficiles, tu sais, je veux dire, oui, il y a eu des beaux moments, mais j'ai été vraiment frustrée après la vie quand j'ai su qu'il était malade. Puis là, je rencontre quelqu'un avec qui je me vois tellement vieillir, mais tellement vieillir. Je le dis, c'est l'amour de ma vie, ce gars-là. C'est exactement l'homme que je me voyais vieillir avec. Avec les valeurs familiales qu'il avait, sa simplicité, son sens de l'humour, le fait que il n'y avait jamais rien là avec lui. Puis c'était un gentleman en plus. Puis on me le donne pendant 2 ans. Après ça, on me l'arrache. Mais pourquoi? Pourquoi lui, tu sais? Pourquoi... C'était un gars qui était... C'était un bon vivant, lui. Il avait jamais rien là. Il voulait voyager, il voulait vivre longtemps. Il avait hâte de prendre sa retraite pour... Non, c'est arrivé à lui. Ça m'enrage beaucoup, ça.
2: Je comprends, c'est injuste. Ma mère avait cette émotion-là. Ma mère était aux côtés de mon père tout le temps. Et il a travaillé, je l'ai dit, pendant 36 ans. Elle avait hâte qu'il prenne sa retraite, mais mon père était un passionné de sa carrière. Donc, il adorait ma mère, mais il disait, on aura le temps de voyager, on aura le temps, il voulait acheter un Winnebago. Tu sais, les rêves, là. Et là, elle était très, très, très amère de ça, parce qu'ils en ont pas profité.
3: Ouais.
2: Mais c'est aussi ça, mais j'ai le goût de dire qu'il faut pas rester avec ces émotions-là. C'est pour ça qu'il faut être entouré, que ce soit des amis de confiance ou... je parle beaucoup de la Société Alzheimer, qui ont des professionnels pour venir justement aider les proches aidants, ventiler, les appuyer, offrir du répit aussi. Les professionnels peuvent venir dans les domiciles pour donner un peu de répit aux proches pour qu'ils puissent un peu passer du temps pour eux aussi, parce que c'est important, le proche, là, il a vraiment besoin des fois d'avoir des moments précieux. Ma mère, c'est vraiment ce qui l'a tué, c'est qu'elle était fatiguée, elle le disait, mais bon, elle, c'était l'époque, comme je disais, Elle voulait pas de l'aide. C'est super
3: c'est
2: important.
3: Parce qu'on se dit, on va s'occuper de nous autres après.
2: Exactement.
3: Puis moi, c'est ça. Dans les derniers temps de Louis, mon père était extrêmement stressé pour moi. Il me voyait aller. Il dit, Geneviève, il dit là, j'ai l'impression que... Parce que je dormais plus. Parce que Louis criait jour et nuit. Parce que lui, il a développé ça. À un moment donné, il criait « Ah! » Puis là, ça s'arrêtait, puis « Ah! » On sait pas pourquoi. Puis il criait, puis il criait. Puis là, à un moment donné, oups, il se mettait à mal respirer, ou tu sais. Puis moi, j'étais stressée, puis je faisais de l'insomnie parce que j'étais stressée. Et d'un, financièrement, parce que, comme je dis, je travaillais pas. Je vivais vraiment sur des dons. Puis en dernier, je retirais mon propre fonds de pension.
0: Être proche aidant, ce n'est pas seulement donner du temps, ça peut aussi mener à un appauvrissement. Plus de la moitié vivent un stress financier important. Plusieurs doivent réduire leurs heures de travail, parfois quitter leur emploi, avec des pertes de revenus majeures. Et pendant que les revenus diminuent, les dépenses, elles, augmentent. Certains proches aidants déboursent plus de 1 000 par mois pour soutenir la personne qu'ils aiment. À l'échelle du pays, ce sont les familles qui absorbent une grande partie du choc, des milliards de dollars en coûts directs et indirects liés aux troubles neurocognitifs.
3: C'est un moment qui est difficile à passer. Mais il y a des trucs pour rendre ça plus léger. Faut dédramatiser. Faut se servir du sens de l'humour. Faut pas obstiner. Mais c'est important aussi de vivre. Chaque deuil qu'on vit, c'est de le vivre. Faut pas se coller sur ce deuil-là parce qu'il faut profiter des acquis qu'ils ont encore et non se concentrer sur les acquis qu'ils ont pu. Mais pour faire ça, ça prend un bon réseau. Ça prend des gens en qui on a confiance qu'on peut ventiler. Ça prend du temps, des moments pour toi aussi. Puis ça te prend aussi beaucoup de résilience. Mais ça, ça se développe. Faut pas avoir honte de dire qu'on est fatigué. Puis faut pas avoir honte de dire qu'on a de la peine. Faut pas avoir honte de la maladie non plus. Faut se donner des limites. Moi, mes limites, c'était s'ils devenaient agressifs ou si... Parce que des fois, il y en a qui font de l'Alzheimer, qui sont hypersexualisés. Moi, c'était mes deux limites. C'est à ce moment-là, je le mettais en CHSLD. Puis faut que si tu te rends à un point où il faut que tu le mettes en CHSLD, il faut pas que tu t'en veules. Parce que si tu te couches le soir. Puis ça, c'est super important. Si tu te couches le soir puis tu te dis, j'ai fait de mon mieux aujourd'hui, avec les outils que j'avais, avec l'énergie que j'avais, avec la fatigue que j'avais, avec les connaissances que j'avais, ben tu peux avoir fait des erreurs, mais t'as fait de ton mieux puis t'as pas à t'en vouloir parce qu'on est des humains, on n'est pas des machines. En tant que proche aidant, on va en faire des erreurs. On va se faire juger. Oh, qu'on va se faire juger.

0: C'est sur cette musique que se conclut cette riche rencontre. Merci à toutes celles et ceux qui l'ont rendue possible. Un merci tout spécial à Caroline et Catherine pour leur confiance et pour s'être livrées avec autant de générosité sur leur vécu avec l'Alzheimer. À la recherche, Caroline Roy-Blais, avec qui j'ai eu le plaisir de collaborer. À la prise de son, Steve Saint-Pierre. Au montage et au mix sonore, Clovis Lamarre. À la co-réalisation, Julie Campeau. Je suis Karina Marceau, journaliste et documentariste à l'origine de ce projet « Se rencontrer pour comprendre ». Merci d'avoir été à l'écoute et à très bientôt pour un prochain épisode.
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0: Ici Madeleine Blais-Morin. À ça nous regarde ce soir.
1: We just made a great settlement of the war with Iran.
0: Après de nouvelles menaces de bombardement, Donald Trump affirme qu'il y a entente entre les États-Unis et l'Iran.
1: Probably have a signing, maybe in Europe.
0: À quand la signature? C'est moins clair. Aussi à l'émission.
2: C'est magnifique. J'adore l'atmosphère.
0: C'est parti pour la Coupe du Monde. Le premier match vient de se terminer à Mexico. On ira sur place. Puis un fonctionnaire québécois a été congédié après avoir partagé des informations sur la filière batterie. La première ministre se défend d'être intervenue.
3: Je pensais que c'était d'intérêt public.
4: Il y avait des données confidentielles d'entreprises.
0: Et des épiceries à rabais poussent dans les grandes villes. Pourquoi les grandes bannières revoient-elles leur stratégie?
5: Le consommateur est plus sensible au prix.
0: Bon jeudi soir à tous. Ça a été une autre journée en montagne russe au sujet de la guerre en Iran, encore une fois en raison des déclarations de Donald Trump. Ce matin, il annonçait que les États-Unis allaient frapper l'Iran très fort ce soir, qu'ils allaient s'emparer dans un avenir rapproché de l'île de Karg, qui abrite le plus grand terminal pétrolier de l'Iran, ce qui faisait peser sur la région le risque d'une escalade. Et puis, quelques heures plus tard, nouvelle publication sur son réseau Truth Social, nouveau revirement. Donald Trump retire sa menace de frappe parce que, selon lui, les points de discussion pour arriver à une entente avec l'Iran auraient été approuvés par toutes les parties. Il va y avoir des bémols à apporter, vous allez voir, mais je m'arrête là parce que je voudrais saluer mon invité Piotr Smolar, correspondant à Washington pour le journal Le Monde. Piotr, bonsoir.
6: Bonsoir.
0: Piotr, j'avais arrêté de compter le nombre de fois où Donald Trump a dit qu'il était près d'une entente, mais CNN l'a fait. Et de façon non exhaustive, ils étaient arrivés à 38 fois depuis la fin mars. Ça, c'était avant aujourd'hui. Donc, est-ce que la 39e fois pourrait être la bonne, selon vous?
6: Écoutez, il y a une telle perte de crédibilité de la parole du président américain, un phénomène absolument sans précédent depuis des générations, on ne sait même pas à quand remonter, qu'effectivement nous accueillons tous ici avec un immense scepticisme, cette nouvelle annonce, qui est une annonce unilatérale, qui n'a pas été confirmée par les autres acteurs, que ce soit par les médiateurs pakistanais et qataris, ou surtout par le représentant du régime iranien. Donc, par conséquent, restons très très méfiants à ce stade. Donald Trump, de façon tout en recevant des pêcheurs américains dans le bureau ovale, a répondu à des questions de journalistes et il a dit ça pourrait avoir lieu dans les jours prochains, voire ce week-end, sans doute en Europe. Je ne pourrai pas être là puisque vous savez qu'il va fêter son 80e anniversaire dimanche avec une grande soirée d'arts martiaux mixtes à la Maison Blanche. Mais J.D. Vance et Steve Witkoff devraient aller sur place. Bref, pour l'instant, encore une fois, on est dans l'annonce unilatérale, non confirmée et non détaillée.
0: Et ce qu'on entend de la part de l'Iran, en tout cas par les canaux qu'on reçoit, c'est qu'il n'y a pas eu de décision de prise pour le moment.

0: Non, parce que, encore une fois, les paramètres de la discussion restent extrêmement, extrêmement compliqués. D'abord parce qu'il y a, sur un plan politique et psychologique, une défiance totale des deux côtés, et en particulier des Iraniens envers la parole américaine. Ils ont l'impression que les exigences américaines évoluent, que les menaces succèdent aux menaces, et que, par conséquent, les Iraniens ont développé, alors qu'il y a quand même un rapport du faible au fort, parce que les Iraniens ont reçu des coups très très importants pendant la guerre, il y a une nouvelle forme de dissuasion iranienne qui s'est mise en place ces dernières semaines, et qui est une dissuasion offensive, c'est-à-dire en agissant par à-coups sur un plan militaire, en tirant des drones, en harcelant les navires dans le détroit d'Ormuz. Les Iraniens ont réussi en quelque sorte à augmenter la note de cette guerre, non seulement pour les États-Unis, mais pour en général pour tous les pays du monde qui sont concernés par la circulation des navires dans le détroit d'Ormuz.
1: Et en frappant même Israël, d'ailleurs, là, tout récemment. Vous avez dit que Donald Trump a perdu de la crédibilité en raison là, de ces nombreuses fois où il a déclaré qu'une entente était tout près. Pourquoi le faire encore? Pourquoi dire ce matin qu'il allait frapper très fort l'Iran et quelques heures plus tard dire on est vraiment à quelques jours de la signature d'une entente?
0: Alors, ce qui est intéressant, c'est qu'il a été interrogé sur ce sujet ces derniers jours, je crois hier ou même ce matin, et Donald Trump a nié être frustré. Or, on sent tous qu'il l'est. Frustré et qu'il est profondément énervé. D'ailleurs, on le voit à quoi ? On le voit à la recherche de boucs émissaires. Et parmi ces boucs émissaires, il y a la presse, et en particulier deux journaux, le Wall Street Journal et le New York Times. Ils considèrent que ces deux grands quotidiens trompent en quelque sorte le public en ne reconnaissant pas la victoire militaire écrasante des États-Unis. Or, il y a une distinction entre une domination militaire et une errance stratégique complète. L'errance stratégique des États-Unis dans cette guerre, elle est claire, et Donald Trump, évidemment, refuse de la reconnaître, mais on voit bien dans son empressement, dans sa fébrilité à conclure ce fameux protocole d'accord, ce mémorandum avec le régime iranien, on voit bien que Donald Trump fait en quelque sorte les choses à l'envers, puisqu'il n'a plus la menace militaire. L'outil militaire a déjà été très largement employé, on voit pas très bien ce que les Américains pourraient faire de plus, parce que le coût d'un déploiement sur le terrain serait beaucoup trop élevé. D'ailleurs, Donald Trump le reconnaît. Il n'y a pas d'appétit de l'opinion publique américaine pour un déploiement au sol. Par conséquent, les États-Unis devront, à un moment ou à un autre, faire aussi des concessions vis-à-vis du régime dans les négociations.
1: Parce qu'en ce moment, vous dites, il est agacé, Donald Trump. Il est agacé, entre autres, parce que son électorat est généralement contre cette guerre, alors que lui-même avait promis pendant la campagne électorale de ne pas se lancer dans des aventures militaires et de s'attaquer au coût de la vie. Donc, cette guerre en Iran va à l'encontre de ces deux promesses.
0: Vous avez tout à fait raison, il y a une forme de trahison sur un engagement fondamental vis-à-vis de son propre public. Et cet engagement, il avait été fait à de nombreuses reprises. Et d'ailleurs, c'est même un des fils conducteurs de l'engagement de Donald Trump en politique depuis 2016. C'est non aux aventures militaires extérieures, inconsidérées, mal préparées, et sans délai clair dans le temps. Et Donald Trump aujourd'hui relativise ça en disant arrêtez d'être fébrile, arrêtez d'être défaitiste, ça ne fait que 3 mois, le Vietnam c'était des années. Mais le fait même d'utiliser le Vietnam comme parallèle, comme élément de comparaison, en quelque sorte augmente le caractère dramatique de ce qui se passe aujourd'hui.
1: Vous avez évoqué la voie de sortie passe possiblement par des compromis. Lesquels, selon vous, Piotr Smolar?
0: Alors, la première chose, c'est l'argent. Le régime iranien a des caisses largement vides et n'a pas de soutien fort qui pourrait les alimenter, parce que les Chinois et les Russes ne vont pas juste faire couler l'argent sur le régime. Et donc, il y a des milliards de dollars iraniens qui sont gelés sur des comptes dans des banques dans différents pays du monde, en Corée du Sud ou au Qatar notamment. Là, c'est une exigence de départ du régime. Rendez-nous l'argent qui nous appartient. C'est le premier point. Le deuxième point, ensuite, c'était cette histoire de péage dans le détroit d'Ormuz. Les États-Unis disent que c'est hors de question et que c'est inacceptable. Mais ça, on n'a pas entendu les Iraniens renoncer aussi à cette exigence. De l'autre côté, il est clair que pour les Américains, ce qui compte, c'est la question nucléaire. Donald Trump le répète chaque jour, l'Iran ne peut pas avoir la bombe, ne peut pas la fabriquer, ne peut pas l'acquérir, et qu'il y a la question de l'uranium hautement enrichi, dont dispose toujours l'Iran, même si cet uranium est enfoui profondément sous terre.
1: Et même s'il trouve cette voie de sortie, parce que, bon, vous avez dit, il y a de la méfiance au sujet de la signature éventuelle de cette entente cette fois-ci, mais est-ce que les 100 et quelques derniers jours vont laisser, à votre avis, des traces auprès de l'électorat?
0: Je pense que oui, mais il y a toujours une base MAGA qui est prête à tout pardonner à Donald Trump et à trouver de la logique dans la moindre de ses improvisations et de ses incohérences. Cette base-là lui sera éternellement acquise et le soutiendra envers et contre tout, dans la tempête, dans la sécheresse ou dans le beau temps. En revanche, la question fondamentale, c'est le reste de l'opinion publique, parce que vous savez qu'on est, c'est un pays extrêmement polarisé, les États-Unis, et on voit, sondage après sondage, semaine après semaine, que notamment les indépendants, qui font la différence dans les élections, s'éloignent de façon massive des républicains et de Donald Trump. Et que ça, c'est le coût de la vie qui provoque cette défection, le coût de la vie et cette aventure militaire inconsidérée.
1: Et l'inflation, on a vu qu'elle a grimpé hier. Piotr Smolar, correspondant du journal Le Monde à Washington, merci beaucoup.
0: Merci.
1: Au revoir.

0: Et c'est parti. Le coup d'envoi de la 23e édition de la Coupe du monde de soccer a été donné. Le premier match qui opposait le Mexique à l'Afrique du Sud vient de se terminer au stade Azteca à Mexico. Le Mexique a remporté la partie 2-0. Il y avait de l'ambiance, même si la Coupe du monde est loin de faire l'unanimité au Mexique. Je joins sur place notre collaborateur Julien Delacour. Bonsoir Julien.
1: Bonsoir Madeleine.
0: Julien, racontez-nous là, comment s'est passé le début de la compétition?
1: Ah bah très bien pour les Mexicains, en tout cas c'était un super début de compétition, puisque le Mexique, comme vous l'avez dit, a gagné l'Afrique du Sud pour le tout premier match 2-0, donc vraiment des scènes de liesse dans tout Mexico où j'étais et où vient de se terminer d'ailleurs le premier match de ce mondial de soccer. Malheureusement, on est en ce moment sous un déluge de pluie, mais ça ne fait rien pour les supporters mexicains, c'est vraiment un beau premier match, ils sont vraiment contents de que leur sélection, le tricolore, vient de gagner vraiment et vient d'être à la hauteur de toutes les attentes. Donc, vraiment des scènes de liesse partout au Mexique.
0: Mais je le disais en introduction, c'est pas tout le monde qui est en faveur de cette Coupe du Monde au Mexique. Est-ce que ça s'est manifesté en ce jour d'inauguration de la compétition?
1: Oui, c'est vrai qu'un petit peu plus tôt aujourd'hui et ces dernières semaines, ça s'est manifesté. Et il y a eu beaucoup de manifestations qui ont été organisées à la fois par des collectifs de personnes, proches de personnes disparues. Les personnes disparues, c'est vraiment un fléau au Mexique. Il y a plus de 135 000 personnes qui sont officiellement portées disparues et qui trouvent que ce mondial de soccer, eh bien, en Amérique du Nord, eh bien, c'est un petit peu le dernier de leurs problèmes. Et donc, voilà, d'avoir des moyens aussi grands pour le mondial et aussi peu d'attention pour leur cause, ça a posé quelques problèmes. Il y a aussi un syndicat, le plus grand syndicat d'enseignants du Mexique, qui fait grève en ce moment même et qui a organisé plusieurs manifestations. Ils demandent une hausse générale de leur salaire et aussi une réforme, la suppression d'une réforme de leur retraite. Et en fait, ils ont un énorme campement qui est installé aux abords du centre-ville de Mexico et qui menace vraiment toutes les installations de la fan zone, des écrans géants qui sont installés par le gouvernement de la ville de Mexico. Donc voilà, c'est un contexte assez tendu. Et il faut dire qu'aussi, le mondial au Mexique, eh bien, c'est un événement qui est ressenti par beaucoup de personnes comme pour les privilégiés. Voilà, il y a des billets qui ont pu atteindre facilement les 7 000 $ canadiens en revente. C'est évidemment pas accessible pour beaucoup de Mexicains. Ça crée un sentiment de frustration. Et à la revente, il faut savoir que parfois, le billet atteint les 10 fois le salaire minimum mensuel au Mexique.
0: Comme s'ils ne sont pas admis à la fête qu'ils organisent eux-mêmes en étant un pays hôte. Et j'aimerais vous parler des touristes. Est-ce qu'il y en a? Parce qu'il y avait des préoccupations quant à la sécurité au Mexique. Est-ce que les visiteurs sont nombreux?
1: Oui, il y a quand même eu, je peux vous le dire, beaucoup de visiteurs. Il y a eu beaucoup de maillots de tous les pays du monde, surtout du Mexique aujourd'hui, évidemment, pour l'immigration, mais aussi beaucoup de supporters de tous les pays qui sont représentés à cette Coupe du Monde. Voilà, il faut savoir que le Mexique attend 5 millions de visiteurs, de touristes pendant cette Coupe du Monde. Côté sécurité, évidemment, il y a eu beaucoup de préoccupations. Faut savoir que le Mexique a des énormes enjeux de sécurité en ce moment. On se souvient tous, en février, dans l'état de Jalisco et la capitale Guadalajara, qui est aussi une des villes hôtes de la Coupe du Monde, il y a eu d'énormes émeutes, d'énormes épisodes de violence suite à la mort d'un des chefs par une opération de l'armée mexicaine, la mort d'un des chefs du cartel de Jalisco Nouvelle Génération. Eh bien, il y a eu quand même un dispositif sécuritaire qui a été mis en place et qui est conséquent. Littéralement, autour du stade Aztèque, je vous ai parlé de certaines protestations, eh bien, il y avait quand même des centaines de policiers qui fermaient une zone d'à peu près 1 km autour du stade. Donc, la zone était véritablement verrouillée pour les protestants, pour les manifestations. Et il faut savoir qu'en total, à peu près au Mexique, il y a environ 100 000 éléments de sécurité, de la police, de la garde nationale ou de l'armée, qui sont mobilisés dans le cadre de la Coupe du Monde.
0: Julien Delacour, notre collaborateur à Mexico. Bonne Coupe du Monde.
1: Merci, à vous aussi, au revoir.
0: Et puis on se rend à Toronto pour parler à notre collègue Mathieu Massé. Mathieu, bonsoir.
2: Bonsoir, Madeleine.
0: Donc, vous avez pris le coup de la Ville-Reine en cette première journée de Coupe du Monde. Le premier match, ce sera demain à Toronto. J'imagine que l'ambiance est déjà à la fête.
2: Oui, absolument. Dès que j'ai mis le pied dans la ville en sortant de la station Union, on entendait la musique qui battait son plein très fort dans le centre-ville à Toronto. Des chandails de soccer un peu partout, des chandails du Canada, beaucoup, évidemment, mais aussi du Mexique, puisque aujourd'hui, le Mexique affrontait l'Afrique du Sud. Je me suis présenté au Square Phillips, en plein centre-ville de Toronto, pour justement assister à ça avec des partisans. Il y avait beaucoup, beaucoup de musique, beaucoup de... Je dirais des centaines de partisans mexicains sur place, mais aussi de simples partisans d'autres pays qui voulaient assister au premier match de cette Coupe du Monde, comme cette partisane canadienne originaire de la Tunisie.
3: Je suis une personne qui aime le football. Je suis tunisienne, donc le football est une chose qui était culturelle à Tunisie. C'est un événement qui est très grand pour Canada, pour Toronto, pour et tout. Et je pense que c'est une opportunité pour tout le monde de voir la culture ici à Toronto et à Canada.
2: Le Mexique l'a emporté 2-0 dans ce match. Ça s'est terminé sous la pluie au Square Phillips, un orage qui a eu lieu. Mais ça n'a pas empêché les partisans du Mexique de danser dans la pluie tellement ils étaient heureux. Et on peut dire aussi que la pluie et les orages ont causé la fermeture du Fan Festival au centre-ville de Montréal en raison des risques d'éclairs, justement. Ça sera pas rouvert ce soir. Ça sera à demain pour les partisans qui voulaient y aller.
0: Le fait, Mathieu, que ce soit la première Coupe du Monde à se tenir au Canada, le fait aussi qu'il y ait plus d'équipes en lice, est-ce que ça peut contribuer à l'ambiance?
2: Bien, évidemment, on passe de 32 à 48 équipes pour la première fois dans l'histoire du tournoi. On aura donc beaucoup plus de pays qui se présenteront à la Coupe du Monde. On aura donc 12 groupes de 4 et ce seront les deux premiers de chaque groupe qui passeront en phase éliminatoire ainsi que les 8 meilleurs troisièmes. Ça fait en sorte qu'il y a une ronde éliminatoire de plus. Donc, il y aura 32 équipes qui se présenteront pour les phases éliminatoires au lieu de 16. Ça laisse des chances à beaucoup plus de pays de se faire voir sur la scène internationale du soccer, dont le Canada.
0: Et justement, le Canada, est-ce que c'est une bonne équipe? Parlez-nous-en.
2: Eh bien, le Canada s'était qualifié en 2022 par la grande porte. C'était en soi un exploit. Aujourd'hui, on est un pays hôte, donc on est d'office qualifié, mais tout de même classé 30e au monde. Alors, ils sont vraiment dans l'élite mondiale. À la Coupe du Monde au Qatar en 2022, ça a été 3 défaites en phase de groupe contre le Maroc, la Belgique, la Croatie. Ça, ce sont de grandes puissances. Et ça n'avait pas été des défaites vraiment humiliantes, par 1 point ou 2 points dans plusieurs cas. Et aujourd'hui, on affronte un groupe qui est plus prenable, peut-on dire. La Bosnie-Herzégovine, contre qui le Canada jouera demain, le Qatar et la Suisse. Donc, il y a tout de même de l'incertitude pour l'équipe canadienne puisque plusieurs joueurs sont blessés ou sont en phase de revenir tranquillement au jeu. On pense à Moïse Bombito, Alphonso Davies, Ismaël Koné aussi, qui s'est pas présenté à l'entraînement ce matin. On se demandait qu'est-ce qui se passait avec lui. Donc, et là, en ce moment même, il y a la conférence de presse de Jesse March et de l'équipe canadienne. Donc, je peux pas écouter les deux en même temps pendant que je vous parle, mais on en saura davantage sur l'alignement partant du Canada demain contre la Bosnie-Herzégovine. Et puis, je me permets en terminant de vous dire que pour le lancement de la Coupe du Monde, il y aura un grand spectacle demain avant le match du Canada. Ça a été chorégraphié par un Québécois, Alex Francoeur, et on y retrouvera notamment Alanis Morissette, Michael Bublé, Alessia Cara. Donc, un grand spectacle pour lancer les festivités en grand.
0: Et nous, on va vous retrouver demain, Mathieu Massé. Merci beaucoup.
2: Avec plaisir.
0: Au revoir.
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0: Politique maintenant, l'histoire a fait beaucoup de bruit aujourd'hui au Québec. Un fonctionnaire du ministère de l'Économie a été congédié après avoir dénoncé les risques financiers pris par le gouvernement dans la filière batterie. L'employé avait alerté Radio-Canada, mais aussi la vérificatrice générale. Dans un instant, on va retrouver notre analyste Véronique Prince à Québec, mais d'abord, cette histoire, c'est celle de notre collègue Thomas Gerbet. Voici son reportage.
5: Olivier Smith-Lauzon était jusqu'à la semaine dernière conseiller en intervention stratégique au ministère de l'Économie du Québec. Il était au cœur des investissements du gouvernement dans la filière batterie et ce qu'il voyait le préoccupait. Le fonctionnaire a signalé des problèmes à ses supérieurs, mais rien n'a changé.
6: Moi, je suivais les risques à l'interne, mais quand ça montait au niveau politique, ça passait quand même.
5: Le gouvernement a investi des centaines de millions de dollars dans des compagnies en démarrage sans avoir analysé correctement les risques. Grâce à cette source et à d'autres, nous avons pu faire des révélations sur des investissements dans Nordvolt, qui a fini par déclarer faillite, ou Nemaska Lithium, aujourd'hui en difficulté.
6: Et je pense que l'histoire me donne raison quand même pour plusieurs projets, Nordvolt le principal, là.
5: Olivier Smith-Lauzon avait aussi informé la vérificatrice générale du Québec. Et elle a confirmé ses constats dans son rapport de mercredi. Les investissements du gouvernement dans la filière batterie manquaient de rigueur et présentaient des risques importants, selon elle.
6: J'ai fait ce que j'ai fait parce que je pensais que c'était d'intérêt public. Plutôt que de me congédier, on devrait me remercier et dire que comment on peut faire pour s'améliorer et de ne pas prendre des risques élevés comme on a fait dans le passé. Hein.
5: Le fonctionnaire s'est fait attraper dans le cadre d'une enquête pour débusquer des sources au ministère de l'Économie. Il avait envoyé des messages avec son téléphone professionnel au lieu de son téléphone personnel. Nous avons découvert que la première ministre Christine Fréchette a annoncé le congédiement du fonctionnaire le 25 mai, alors que l'enquête le concernant n'était pas complétée et qu'il n'avait toujours pas été interrogé par son ministère. Olivier Smith-Lauzon a l'intention de contester. Cette affaire rappelle l'importance des sources, selon la professeure de journalisme à l'UQAM, Kathleen Lévesque, elle-même ancienne journaliste d'enquête à la presse.
7: Ça m'inquiète et puis ça m'indigne aussi parce que il y a quelque chose derrière la chasse aux sources qui est de l'ordre de l'hypocrisie. Je m'explique. Quand un gouvernement se met à faire la chasse aux sources, c'est donc dire qu'il préfère faire cela plutôt que de régler un problème de fond.
5: La loi pour protéger les lanceurs d'alerte avait déjà été renforcée après le congédiement d'un fonctionnaire du ministère de l'Agriculture, Louis Robert, en 2018. Mais la Fédération professionnelle des journalistes pense aujourd'hui que cette loi devrait aller encore plus loin dans l'intérêt public. Ici Thomas Gerbert, Radio-Canada, Montréal.
0: Et vous pouvez vous en douter, tout ça a fait énormément réagir aujourd'hui à l'Assemblée nationale.
8: On est devant vraisemblablement une commande politique.
9: Madame Fréchette doit éviter ce genre de politique.
10: Que les lanceurs d'alerte, c'est important. Il y a des lois qui les protègent.
11: Et tout est mauvais dans cette histoire-là. Comment c'est que l'UPAC enquête sur du monde, sur des fuites politiques?
12: Je ne me mêle aucunement des décisions prises par le ministère concernant la gestion des ressources humaines.
0: Donc, vous avez entendu dans l'ordre Paul Saint-Pierre Plamondon, le chef du Parti québécois, Moncef Déragi du Parti libéral, Alexandre Leduc de Québec solidaire, le chef du Parti conservateur, Éric Duhaime, et Christine Fréchette, la première ministre. Et maintenant, on va retrouver Véronique Prince, notre analyste politique à Québec. Bonsoir, Véronique.
13: Bonsoir, Madeleine.
0: Donc, les adversaires de Christine Fréchette ont tenté de dire ou de faire la démonstration qu'elle a été impliquée directement.
13: Oui, d'ailleurs, vous avez entendu le chef péquiste Paul Saint-Pierre Plamondon dans l'extrait parler de commande politique, parce que les partis d'opposition soulignent le fait que Christine Fréchette avait annoncé il y a quelques semaines le congédiement du fonctionnaire en question. C'était dans une entrevue au Téléjournal, à Radio-Canada, alors que le congédiement n'avait pas eu lieu encore. Donc, les oppositions parlent de pression de la première ministre ou d'influence. Elle a donc passé une bonne partie de la journée à s'en défendre. C'est son sous-ministre, dit-elle, qui a demandé une enquête administrative, ce qui est justifié quand des informations sensibles et confidentielles sont données, que ce soit à des compétiteurs, à des médias, peu importe. Mais d'un autre côté, c'est très délicat pour le gouvernement de sévir sans avoir l'air de museler un lanceur d'alerte. Parce que ces gens-là, normalement, doivent au contraire bénéficier de soutien quand ils veulent dénoncer des dérives d'intérêt public. Il y a tout ce débat, encore une fois, au sujet de la protection des lanceurs d'alerte et savoir si la loi, elle est adéquate. Et parallèlement à ça, ben, l'UPAC mène aussi une enquête sur des documents transmis à Moncef Déragi. Les partis d'opposition se demandent si le corps policier est intervenu à la suite d'une intervention du gouvernement, ce que l'UPAC nie complètement, le gouvernement aussi. Donc, le corps policier a voulu rappeler son indépendance aujourd'hui. C'est un 24 heures très difficile pour Mme Fréchette, qui avait passé la journée d'hier à s'expliquer aussi sur les risques financiers du gouvernement Legault dans la filière batterie. Mm-hmm. Donc, deux journées d'affilée où il y a des imprévus comme ça pour elle qui l'empêchent d'avoir le contrôle finalement sur sa communication politique.
0: Donc, 24 heures, peut-être même 48 heures difficiles pour elle. Donc, on peut dire que l'annonce de la diminution du déficit du Québec, parce que ça, c'est tombé en fin d'après-midi aujourd'hui, ça tombait bien, là. Tout d'un coup, on braquait les projecteurs ailleurs.
13: Oui, le déficit qui est maintenant de 7,2 milliards de dollars après le versement au Fonds des générations. Il était à 13,6 milliards l'an dernier, en mars 2025. Cette année, au budget du printemps, on était rendu à 9,9. Alors, vous voyez qu'aujourd'hui, là, c'est une autre diminution. Le ministre Girard explique qu'il y a eu des revenus plus importants tirés des taxes et impôts, des transferts fédéraux également. Et ça lui permet de faire la démonstration que oui, la première ministre détient la marge de manœuvre financière pour faire toutes ses annonces. On se rappelle que dans son courriel qui avait fuité et dans lequel il avertissait Mme Fréchette de ne pas trop dépenser, ça avait fait des remous, là, cette affaire-là. Alors ce soir, il peut dire, voyez, on avait raison, on vous montre les nouveaux chiffres. Quand on s'exprime devant vous et qu'on se défend, on a des raisons de le faire. Donc, petit message en même temps qui est envoyé là, concernant toute la journée, finalement. Mm-hmm.
0: Ça se bouscule toujours en fin de session. Là. Et là, je vais vous emmener d'ailleurs sur un dernier sujet. C'est officiel, on a appris aujourd'hui que la Constitution du Québec, le projet a été abandonné.
13: Oui, c'est vrai que ça se bouscule. Vous avez raison de le dire parce qu'il reste seulement 24 heures, en fait, à la session parlementaire et c'est une course contre la montre, là. Sans surprise, ce projet de loi-là, oui, il passe à la trappe. On écoute le porteur du projet, Simon-Jolin Barrette.
14: On a mis au jeu un texte qui est sérieux et que si ce n'était pas du temps et de la partisanerie en lien avec la fin de la session, ce texte-là aurait été adopté.
13: Ouais, on pourrait ajouter aussi que sa première ministre n'a jamais vraiment non plus montré de grand intérêt pour cette constitution, même si elle l'avait ramenée à l'étude. Il aurait été vraiment surprenant que Christine Fréchette pousse pour faire adopter une constitution qui ne faisait pas l'unanimité. Mm-hmm. On va surveiller ce soir aussi d'autres projets de loi qui se retrouvent en péril, notamment celui pour hospitaliser contre leur gré les personnes qui souffrent d'une maladie mentale et qui représentent un danger pour elles-mêmes ou pour autrui. La fameuse réforme P38, on n'a jamais été aussi proche de l'adopter, mais c'est juste que s'il n'y a pas de consensus en ce moment, c'est que les partis d'opposition refusent d'accélérer l'étude d'articles sur un projet de loi qui est aussi sensible que celui-là. Et vous savez, Madeleine, c'est pas le genre de projet de loi sur lequel on fait campagne électorale. Hein? Mmh. Fait que ce serait bien étonnant que ça se retrouve dans la plateforme de la coalition Avenir Québec.
0: Mmh, il manque de temps. Véronique Prince à Québec, merci.
13: Au revoir.
0: Au revoir. Restez à l'écoute plus tard à l'émission. Le retour à la compétition de l'ancienne numéro 1 du tennis féminin, l'Américaine Serena Williams, suscite des interrogations. Est-ce que le médicament qu'elle a utilisé pour perdre du poids après ses deux grossesses lui donne un avantage indu? Mais d'abord, devant la hausse du prix du panier d'épicerie et la dépendance du Canada envers d'autres pays pour s'approvisionner en aliments, le premier ministre Mark Carney a annoncé aujourd'hui sa stratégie nationale de sécurité alimentaire qui comprend une enveloppe de 3,2 milliards de dollars sur 10 ans. Notre journaliste Élise Allard est avec nous pour en parler. Bonsoir Élise.
15: Bonsoir Madeleine.
0: Donc, on comprend que le gouvernement veut plus de produits locaux et accroître la concurrence.
15: Et voici comment il compte y arriver. Ottawa promet plus de concurrence dans les épiceries, plus de choix, des prix plus bas aussi. Donc, il y a une enveloppe d'un milliard de dollars qui va aider les épiciers indépendants à devenir plus concurrentiels. Et aussi, il y a le Bureau de la concurrence et le Tribunal de la concurrence qui vont disposer, avec cette stratégie, de nouveaux fonds pour enquêter sur des comportements anticoncurrentiels et intenter des poursuites si nécessaires. On n'a qu'à penser au dévoilement du cartel du pain il y a quelques années et l'action collective qui a suivi. Et au Canada, il faut savoir qu'il y a 5 grands détaillants qui dominent 75% du marché de l'alimentation. Alors, on veut augmenter la concurrence. Deuxième point, on veut transformer plus d'aliments plus près de l'endroit où ils sont cultivés. Donc, des initiatives pour aider les petites et moyennes entreprises de transformation à se moderniser, à accroître leur productivité pour leur permettre d'être plus compétitives sur le marché mondial. Il faut savoir que bien que le Canada produise beaucoup d'aliments, il y a une grande partie de ces aliments-là qui est transformée ailleurs, ce qui nous rend vulnérables et dépendants d'autres pays qui sont parfois touchés par des sécheresses. On n'a qu'à penser aux droits de douane également, ce qui augmente le coût du panier d'épicerie pour les Canadiens. Et finalement, on veut cultiver plus de fruits et légumes à l'année au Canada, par exemple dans des serres, des fermes verticales, autant dans le sud du pays que dans les régions plus nordiques. Mmh. Bref, le paysage alimentaire du Canada est appelé à changer avec la stratégie annoncée aujourd'hui dans le contexte économique actuel. Et les grands détaillants en alimentation aussi changent de visage, je pourrais dire, depuis quelques années. Je me suis d'ailleurs intéressée au fait que de grandes bannières comme Maxi, Super C, No Frills au Canada anglais apparaissent de plus en plus dans des petites surfaces au cœur des grandes villes comme Montréal ou Toronto, et je vous parle de ce phénomène dans mon reportage. À Montréal, au cœur de l'arrondissement de Ville-Marie, deux supermarchés trônent de chaque côté de la station de métro Papineau. Une épicerie métro, bien établie depuis de nombreuses années, et un nouveau magasin de la bannière Maxi, ouvert depuis février. Ce qui fait le bonheur d'habitants du quartier, qui ont désormais plus de choix.
16: C'est très pratique, c'est accessible. Les prix sont pas toujours meilleurs, mais ça vaut la peine de vérifier.
17: Maxi, des fois, ils ont des bons prix, parce que des fois, chez métro, c'est beaucoup trop.
18: Les seuls que souvent on achète très peu, c'est Provigo et IGA, sauf quand IGA a vraiment un spécial.
15: L'apparition de bannières à rabais telles que Maxi, Super C ou No Frills au cœur de grandes villes comme Montréal ou Toronto est un phénomène récent.
19: Est-ce que vous avez l'application sur tout le monde?
18: Oui, oui.
15: À titre d'exemple, l'Oblat a ouvert 8 magasins Maxi de moins de 20 000 pieds carrés sur l'île de Montréal depuis 2022 et s'apprête à en ouvrir un 9e sur l'iconique Plaza Saint-Hubert la semaine prochaine.
20: On a commencé à faire nos premiers en 2022. Fait que 2022, 2023, 2024...
15: Je rencontre le vice-président principal de Maxi, Patrick Blanchette, entre deux allées de son plus récent établissement, rue Sainte-Catherine.
20: Si on recule de plusieurs années, le concept de Maxi, c'est grande surface, beaucoup de stationnement, les gens venant en voiture. Fait que là, on a comme compris que d'avoir des magasins un peu plus urbains, parce qu'il y a de la densité à Montréal, puis c'est de plus en plus difficile d'ouvrir des magasins avec des stationnements. Fait qu'on trouve des locaux où on est capable de mettre le concept.
15: L'Oblat a même converti 66 de ses Provigo en Maxi, signe de la croissance des épiceries à rabais.
20: Et c'est beaucoup de magasins qui devaient être rénovés. Donc, tant qu'à rénover, est-ce que le concept Maxi avait peut-être une meilleure offre pour le contexte économique, pour les clients, pour le consommateur? Fait que ça répondait mieux à ce qu'on voulait faire comme investissement.
15: La présence d'un Super C, propriété de métro à quelques kilomètres de là, ou encore d'une épicerie No Frills de l'Oblat au cœur du quartier des divertissements de Toronto, confirme cette tendance. Le professeur au département d'économie agroalimentaire et des sciences de la consommation à l'Université Laval, Maurice Doyon.
21: On voit que le phénomène est en accélération certainement là, depuis qu'on a connu de l'inflation alimentaire d'importance. Historiquement, là, on avait, c'est souvent, ça avait l'air d'un entrepôt. Donc, il y avait une taille aussi qui était associée à ça. Et maintenant, on va retrouver le même type de commerce, mais dans des surfaces beaucoup plus petites. Et donc, ça permet à ces chaînes-là de s'installer dans des endroits peut-être à plus grande densité de population.
15: Les grandes chaînes s'adaptent au contexte économique actuel, constate le professeur Maurice Doyon.
21: Le consommateur est plus sensible au prix, donc on va offrir ces bannières-là avec moins de services, moins de choix, mais le consommateur semble y trouver son compte.
15: Ce qui peut rendre les affaires difficiles pour les chaînes historiquement plus présentes dans les villes qui n'ont pas leur équivalent en termes d'épicerie à rabais.
21: Si quelqu'un à côté de vous arrive et puis offre de meilleurs prix, alors il y a une partie de la clientèle qui va probablement migrer vers ces nouveaux supermarchés-là. On le voit aussi dans les états financiers des trois entreprises. Là. On voit que l'Oblat, qui était très agressif, particulièrement au Québec, a transformé presque tous ses commerces en Maxi. Et puis, on voit l'ouverture, il y a quand même beaucoup d'ouverture de Super C également. Puis, ces deux chaînes-là, financièrement, ont quand même assez bien fait. Et on voit de l'autre côté, Sobeys, qu'il n'y a pas d'épicerie à rabais là, au Québec. Et on voit que eux, ben, ça va moins bien.
15: Mais on est loin d'une mort annoncée des bannières comme IGA, Provigo ou Métro, qui offrent généralement une plus grande variété de produits dans des magasins plus attrayants. Est-ce que vous avez une épicerie de préférence?
22: Non.
15: Non?
22: Non, non. Elles ont toutes un attrait particulier, quoi. Non, je peux aller autant dans du plus raffiné que dans du très populaire.
16: La qualité de la viande est très supérieure à la fois chez Métro et IGA que dans les épiceries arabes.
15: Métro Inc., propriétaire de Super C, entre autres, a refusé notre demande d'entrevue. Mais dans une réponse écrite, l'entreprise explique que ces différentes bannières sont conçues pour répondre à des besoins variés selon la démographie, les communautés et les réalités propres à chaque marché. Une complémentarité appuyée par des études de marché approfondies, ajoute Métro, qui permettent d'implanter le bon type de magasin dans la bonne communauté et de répondre à une diversité de profils et d'attentes. Même chose chez l'Oblat, selon le vice-président principal de Maxi, Patrick Blanchette.
20: Il reste des Provigo, il va toujours rester des Provigo. Leur concept est clair, établi aussi dans certaines grandes villes. Fait que c'est vraiment deux concepts différents.
15: Le chiffre d'affaires annuel de Loblaw, propriétaire de Maxi, s'est élevé à près de 64 milliards de dollars en 2025, contre un peu plus de 31 milliards pour Sobeys et environ 22 milliards de dollars pour Metro Inc. Ici Élise Allard, Radio-Canada, Montréal.
0: J'aimerais vous poser la question, chers auditeurs. Est-ce que vous avez changé vos habitudes? Est-ce que vous êtes davantage attirés par les épiceries à rabais? Vous pouvez nous écrire en cliquant sur la bulle de conversation de notre émission en direct sur l'application Radio-Canada Audio. Je vous rappelle le courriel. Ça nous regarde. @radio-canada.ca

0: We've been hearing this from like almost a year that it's going to open soon, open soon.
1: Disappointed, for sure. Every minute counts.
2: En gros, là, ce que vous venez d'entendre, c'est la frustration des camionneurs dans la région de Windsor. Ils espéraient pouvoir passer la frontière avec leurs marchandises en utilisant le nouveau pont, Gordie Howe, dont l'inauguration avait été annoncée. Mais les tensions et un désaccord entre Ottawa et Washington ont provoqué le report de son ouverture. On en parle avec notre reporter Catherine Brulotte, qui est du côté américain à Windsor. Bonsoir, Catherine.
3: Bonjour.
2: Vous êtes du côté canadien, Catherine, je suis désolée.
3: Je vois l'autre côté, c'est tout proche.
2: Alors, je pensais que vous aviez traversé, mais effectivement, en plus, le pont n'est pas ouvert. Est-ce qu'on comprend mieux pourquoi ce report de l'ouverture du pont?
3: On parle depuis le début de désaccord. On sait que le président Donald Trump avait aussi dit que les États-Unis devaient recevoir un dédommagement là pour la construction du pont. Or, on sait aussi que c'est le Canada qui a financé un peu plus de 6 milliards de dollars pour construire l'infrastructure. Ça a pris environ 8 ans. Et on a dû s'assurer, en vertu de l'entente qui était existante, que la moitié de l'acier provenait de chaque pays, la moitié des travailleurs étaient embauchés de chaque côté de la frontière aussi. Et l'entente, donc, initialement conclue, prévoyait que le Canada allait récupérer sa mise en gardant les profits du péage qui serait, une fois la facture remboursée, divisé avec l'État du Michigan qui a quand même là, dépensé des sommes, par exemple, pour accommoder le tablier du pont du côté américain. Les mots du président laissaient entendre que ce mode de remboursement n'était plus acceptable pour le gouvernement américain et aujourd'hui, le président de la Chambre des représentants, Matt Hall, a confirmé ce qui est à l'origine de la grogne. Il s'est dit, lui, heureux du délai. Selon lui, l'entente avec le Canada est injuste. Il a dit qu'il faudrait des décennies avant que les États-Unis ou le Michigan reçoivent une part des péages. Il a mentionné qu'une division à part égale des profits dès le début, ça pourrait être acceptable. Du côté canadien, les politiciens sont moins bavards sur les discussions qui sont en cours, sur ce qui est sur la table. Le ministre Dominique Leblanc avait parlé ce matin de discussions privées. Mark Carney a parlé de technicalité cet après-midi.
4: Dans une circonstance avec des infrastructures incroyables et importantes, une infrastructure qui va exister pour des décennies, de prendre quelques semaines afin de régler les enjeux, c'est un bon usage, disons.
2: Donc, Mark Carney qui veut prendre le temps d'arriver justement à une entente, à une ouverture du pont, comme si les politiciens veulent enlever de la pression sur les discussions en ce moment-là.
3: Le maire de Windsor tient des propos semblables aussi. Il faut prendre le temps de bien faire les choses, ne pas accepter, avait-il dit, une entente pour quelques jours d'ouverture. Mais c'est assez particulier quand même, Madeleine, de voir une infrastructure massive comme ce pont-là complètement terminée. Je me trouvais au pied du pont du côté de Windsor tout à l'heure. Et vous savez, les voyants verts et rouges au-dessus des voies là, qui indiquent quelle route ou quelles voies sont ouvertes sur une route, eh bien, il y a trois de ces voies qui affichent au vert en ce moment. Ça vous donne une idée d'où on en est sur le point de vue de l'infrastructure, même si évidemment, là, il y a des barrières qui empêchent l'accès. Et lorsqu'on demande quand on pourrait envisager l'ouverture maintenant, aucune date n'est mentionnée. Le président de la Chambre de commerce de Détroit, Sandy Barua, parle de juillet, d'août ou même de septembre.
5: We'll figure this out. I have every assurance from senior leaders on the US side that this will open this summer.
3: Il dit qu'il a eu des indications du côté des membres importants du gouvernement de son côté, donc du côté américain, que tout devrait bien aller bientôt.
2: En attendant, il y a plusieurs entreprises qui comptent sur l'ouverture du pont.
3: L'industrie touristique, d'une part, parce que ce sera la première fois depuis des décennies qu'il est possible de traverser la frontière à pied ou à vélo dans la région. Donc, évidemment, il y a des entreprises qui espéraient en profiter cet été. Et dans l'industrie du transport, les entreprises qui traversent de part et d'autre des marchandises, en particulier dans l'industrie de l'auto, en ce moment, ça coûte plus de 100 $ par passage sur le pont ambassadeur, un pont privé. Et il y a plusieurs entreprises qui choisissent de traverser à Sarnia, même si c'est un détour d'une centaine de kilomètres. Stephen Leskowski, président de l'Association du camionnage de l'Ontario, dit que chaque jour de délai coûte cher aux entreprises.
6: It's costing all of our businesses, both in Canada and the United States, by delaying this. We're hoping that whatever the issues are.
3: Il espère évidemment que ça va être réglé le plus rapidement possible. Il y a certains camionneurs, Madeleine, qui m'ont dit s'être déjà munis de l'appareil qui va permettre le péage automatique sur le nouveau pont et m'ont dit à la blague qu'il ne sera plus garanti lorsqu'il va pouvoir être essayé.
2: Alors, Catherine Brulotte, qui est à Windsor, Ontario, et non pas à Détroit, au Michigan. Merci beaucoup.
3: Au revoir.
2: Au revoir.

0: Dimanche prochain, le 14 juin, les électeurs de la Suisse, un pays reconnu pour ses référendums, vont se prononcer encore une fois sur l'immigration. Depuis l'instauration en 2002 de la libre circulation des personnes entre les Suisses et l'Union européenne, la population a augmenté d'environ 1 700 000 personnes, principalement en raison de l'immigration. Certains voudraient que la Suisse, qui a passé le cap des 9 millions d'habitants, soit limitée à 10 millions de population. Voici le reportage de Frédéric Arnold.
1: Guten Morgen, nein, so gefährlicher Chaos.
2: Ich habe schon Nein
1: abgestimmt. Unbedingt weiter sagen.
2: Gerne.
1: Weil es wird ganz...
3: Dans la capitale suisse, la campagne pour ou contre pas de Suisse à 10 millions est dans son dernier droit. Vania Aleva, elle, fait campagne pour le camp du non.
1: C'est une initiative qui promet des choses qui ne sont pas vraies et qui va causer des problèmes supplémentaires.
3: Limiter la population suisse à 10 millions, c'est une très mauvaise idée, selon celle qui est aussi présidente du syndicat UNIA.
1: C'est certainement une initiative xénophobe parce qu'elle essaie de faire une différence entre les salariés suisses et les salariés d'origine différente.
4: Alors ça c'est clair, nos opposants ils disent que peut-être notre idée est inapplicable ou difficile à mettre en œuvre.
3: Michael Buffa est membre du premier parti de Suisse, l'UDC, un parti d'extrême droite qui a fait une pétition pour que le sujet se retrouve au cœur de cette votation, une initiative populaire contre l'immigration.
4: On a remarqué que ces dernières années, la population elle a une croissance complètement folle. Le but, c'est clairement d'améliorer la qualité de vie de nos concitoyens, parce qu'aujourd'hui, on voit ça a un effet négatif, que ce soit sur l'emploi. Les plus de 50 ans, les jeunes ont de la peine à trouver un emploi. Ça a de l'effet négatif sur les loyers, on voit que les loyers augmentent.
3: C'est encore une fois un autre vote sur l'immigration et l'immigrant, rendu la cause de bien des maux, selon l'extrême droite. Mais cette fois-ci, le vote sur Pas de Suisse à 10 millions, appelé Initiative pour la durabilité, propose d'y aller par étapes.
4: Alors, dans notre initiative, il y a plusieurs paliers. Il y a un premier palier à 9,5 millions, où là, on demande de prendre des mesures dans le domaine de l'asile et du regroupement familial, et puis après, à partir de 10 millions, de renégocier la libre circulation des personnes.
3: La date butoir des 10 millions, c'est pour 2050, et cela concerne aussi l'Union européenne, dont la Suisse ne fait même pas partie.
5: Acceptez-vous, oui ou non, ce texte ?
3: Bernard Vouta est professeur émérite à l'Institut d'études politiques de l'Université de Lausanne.
5: La très large majorité de cette population étrangère, plus de 75%, est d'origine européenne, française, italienne, allemande, et que les ressortissants extra-européens sont une toute petite minorité. Et donc là, ce qui est visé ici, c'est aussi la politique étrangère de la Suisse en lien avec les accords sur la libre circulation des personnes entre la Suisse et l'Union européenne.
3: Hors des grands centres urbains, les électeurs semblent partagés entre le oui et le non.
6: Nein, definitiv nein. Ich bin selber Ausländer.
3: Certainement pas, dit cette résidente de la campagne alémanique. Je suis moi-même étrangère, mais je suis intégrée, je travaille, je paye mes impôts, je respecte la loi. Mais dès qu'il y a un problème, ils disent toujours, c'est la faute des étrangers. Cet agriculteur dans la campagne de Zurich votera oui. Je n'ai rien contre les étrangers, loin de là, dit-il, mais il faut bien fixer une limite à un moment donné. Ils sont de plus en plus nombreux et le système de protection sociale est complètement saturé à cause d'eux. Mais est-ce vraiment un clivage urbain-rural, progressiste-conservateur ? Pas si vite. Jean-Marc Clou fait partie de la quatrième génération d'agriculteurs. Le 14 juin, il dira non à la limite de 10 millions de population.
7: Alors, la première des choses, j'aime pas les idées trop populistes. Et ça, à mon avis, on règle aucun problème avec ça. On vote trop pour essayer de modifier une constitution, d'autre façon, ça sert à rien. Et en fait, la constitution, c'est un acte fondamental qui régit comment on doit vivre, mais pas qu'on doive mettre des cornes aux vaches ou pour être cornes aux vaches, ou qu'on doit faire des... En plus, des initiatives qui sont inapplicables.
3: Son fils Arnaud renchérit.
8: C'est pas comme ça qu'on va vraiment résoudre les problèmes. Après, on voit que la Suisse vieillit et puis qu'il faudra quand même la main d'œuvre supplémentaire et puis qu'on ne pourra pas se dire que 10 millions dans le futur, on ne sait pas quoi. Donc,
3: Le résultat du vote aux conséquences complexes semble donc imprévisible, selon Cécile Amarel, qui est professeur en droit constitutionnel, en droit européen et droit des migrations à l'Université de Neuchâtel.
2: Il y a un phénomène anti-migrant, il y a une espèce de volonté de dire qu'il y aura le bol des migrants, etc. Et puis en même temps, les chiffres démontrent que tant dans le domaine de la sécurité sociale que dans le domaine du travail, disons, il y a une forte valorisation de la solidarité, de la gestion de la diversité culturelle qu'ont apporté les migrants dans une société.
3: Elle estime que le risque de pénurie d'employés est réel si la libre circulation des Européens est menacée.
2: Évidemment, si on n'a pas le statut qui permet le regroupement familial, avec, un ingénieur ne va pas venir travailler en Suisse s'il ne peut pas venir avec sa famille et ses enfants, etc. Donc si on précarise beaucoup le statut, c'est clair qu'il y aura beaucoup moins d'attractivité et donc on entrera dans un vrai débat sur la question de la pénurie de main-d'œuvre.
5: Et si vous l'acceptez, si vous dites oui, c'est ce texte qui va entrer en vigueur.
3: Comme l'explique le professeur Bernard Vouta, peu importe le résultat, le sentiment anti-immigration a le vent dans les voiles.
5: La spécificité de la Suisse, c'est la précocité de ce discours, mais qui ressemble en tout point avec celui désormais du Rassemblement national en France ou de l'AFD en Allemagne.
3: La Suisse va-t-elle donc mettre un frein à son immigration dont elle a pourtant besoin? Les électeurs rendront leur verdict dimanche. Ici Frédéric Arnould, Radio-Canada, à Berne.
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0: Le retour très attendu de la joueuse de tennis Serena Williams à Londres, 4 ans après sa dernière apparition en compétition, fait énormément réagir. Au-delà de l'enthousiasme, il y a des questionnements. L'ancienne numéro 1 mondiale a révélé l'an dernier avoir eu recours à un médicament amaigrissant similaire à Ozempic, qui lui a permis de perdre beaucoup de poids. Serena Williams affirme que cette transformation a eu des effets très positifs sur son corps et sa condition physique. Or, certains s'interrogent sur le potentiel dopant de ce type de médicament et sur les avantages qu'il pourrait conférer aux athlètes de haut niveau. J'en discute avec ma collègue Andréane Williams. Bonsoir, Andréane.
10: Bonsoir.
0: Serena Williams vante depuis plusieurs mois les bienfaits de ce médicament, et ça fait sourciller.
10: Oui, donc Serena Williams, elle ne s'en cache pas. Elle a réussi à perdre beaucoup de poids grâce à un médicament amaigrissant de type LGP1 qui s'appelle Zepbound. Elle s'est tournée vers ce médicament-là parce qu'elle n'arrivait pas à perdre le poids de ses 2 grossesses malgré un entraînement rigoureux. Et donc depuis, Serena Williams, elle est devenue une ambassadrice de la plateforme de télémédecine Ro, qui met en patient, qui met des patients en contact avec des professionnels de la santé pour avoir accès à ce type de médicaments-là. Il faut savoir que son mari, il est un important investisseur dans la plateforme Ro. Donc, au-delà de ces questions marketing ou d'apparence de conflit d'intérêts, c'est la question du potentiel dopant de ce type de médicament pour les athlètes de haut niveau qui est soulevé ici parce que, Serena Williams, elle l'a dit elle-même d'ailleurs à Oprah Winfrey en janvier là, lors d'une émission. Elle a dit que ce médicament, il a eu des impacts très positifs sur sa condition physique. Elle a retrouvé, par exemple, une meilleure mobilité. On peut l'écouter durant l'émission.
11: My joints are so much lighter and so much better. I'm like, oh my goodness, I just wish I had done this while I was still playing.
10: Donc, elle dit qu'elle ressent beaucoup moins de pression sur ses articulations et qu'elle aurait aimé prendre ce médicament-là quand elle jouait encore. Donc, on voit bien comment pour elle, le médicament aurait pu avoir un impact sur son retour, un impact positif et un retour au jeu et sur ses performances-là.
0: Est-ce que l'Agence mondiale antidopage a une position face à ce type de médicament-là?
10: Oui, elle en parle, justement. Mm-hmm. Elle se questionne. C'est important de dire que pour l'instant, ces médicaments-là ne sont pas prohibés par l'Agence mondiale antidopage. Par contre, l'agence confirme que 2 de leurs ingrédients actifs, le sémaglutide et la tirzépatide, ils ont été ajoutés à la liste de surveillance de l'agence pour tenter de détecter de possibles formes d'usage abusif qu'on pourrait en faire dans le sport. Donc, l'agence pourrait éventuellement les ajouter à sa liste de substances dopantes, mais pour cela, il faudrait qu'elle réponde à ces 3 critères. Donc, que la substance ait le potentiel d'améliorer la performance sportive, qu'elle représente un risque pour la santé de l'athlète et qu'elles contreviennent à l'esprit du sport. Mm-hmm. On sait que le poids d'un athlète, ça peut avoir des conséquences sur les performances. On peut penser par exemple aux gymnastes, aux cyclistes ou encore aux boxeurs qui voudraient rapidement pouvoir perdre du poids pour atteindre une certaine catégorie de poids. Mm-hmm. On peut écouter l'actu, le directeur du laboratoire pour le contrôle du dopage de l'INRS, Jean-François Nau.
12: La raison pour laquelle on pourrait penser que ça augmente le dopage ou que ça pourrait être utilisé comme produit dopant, en fait, c'est que cette molécule-là permet une perte de poids. Et puis, on sait que les athlètes, là, au niveau de la performance, il y a toujours la relation entre le poids et la puissance de l'athlète. Donc, plus le rapport le poids-puissance ou puissance-poids là, est élevé, en fait, plus l'athlète peut être performant. Donc, c'est pour ça qu'on surveille encore cette molécule-là. Mmh. C'est l'usage d'un produit. Donc, on détourne son usage pour en tirer des profits ou une augmentation de la performance sportive. Ça vient défaire toute l'image un peu qu'on aime là, du sport.
0: Donc, on le répète, ces médicaments, pour le moment, ils ne sont pas interdits. Mm-hmm. Mais on peut quand même noter que, en principe, là, c'est possible pour des athlètes de consommer des substances qui seraient interdites mm-hmm. s'ils ont une autorisation médicale.
10: Exactement. Donc, c'est ce que l'Agence mondiale antidopage appelle l'autorisation d'usage à des fins thérapeutiques. Donc, l'agence, elle reconnaît que les athlètes peuvent avoir des maladies ou des problèmes de santé qui les obligeraient à prendre des médicaments. Et si ces médicaments-là figurent sur la liste des substances et des méthodes interdites, il est possible de passer par un processus d'autorisation afin de permettre l'utilisation du médicament, ce qui soulève là aussi des questions. Selon le journaliste sportif Robert Frozzi, qui s'intéresse depuis longtemps à la question du dopage, on l'écoute.
13: Et on se retrouve dans des sports, et notamment le cyclisme, où on voit un certain nombre ahurissant, je dirais même, d'autorisations à usage thérapeutique. C'est dans ce sens-là que je vous dis, c'est quand même assez effrayant de se dire que dans le monde du sport, il y a autant de malades.
10: Donc voilà, il disait que dans plusieurs sports, là, il y a des athlètes qui ont recours à ce processus d'autorisation. C'est une façon de contourner les règles, selon lui. Il faut dire que l'Agence mondiale antidopage réévalue sa liste de substances surveillées à chaque année. Pour le moment, il n'y a pas de calendrier là, par rapport aux médicaments amaigrissants. Donc, il va falloir suivre l'évolution, justement, de la réflexion de l'agence à ce sujet-là.
0: Andréanne Williams, merci beaucoup.
10: Merci, au revoir.
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0: On vous en parlait plus tôt à l'émission du coup d'envoi de la Coupe du Monde. Peut-être plus que jamais cette année, la compétition se tient dans un contexte géopolitique assez lourd, avec par exemple une équipe, celle de l'Iran, dont le pays est en guerre avec un des pays hôtes, les États-Unis. François, bonsoir.
15: Oui, bonsoir Madeleine.
0: On va pas parler de sport ensemble, c'est pas votre domaine d'expertise, mais de politique, ça oui, qui paraît omniprésente autour de cette Coupe du Monde.
15: Ah ben, oui.
0: Et aussi dans la manière dont tout ça est perçu ailleurs, notamment dans la presse étrangère.
15: Oui, Madeleine, un peu partout dans la presse étrangère, évidemment, c'est à la une. Le registre principal, bon, ça reste quand même le registre sportif, celui des fans et des partisans sur fond de nationalisme. Allez les Bleus, qui est favori? Est-ce qu'on a une chance cette année? Est-ce qu'on va pouvoir gagner deux fois de suite? Ça, c'est les Argentins, ce genre de formulation. Mais tout de même, on trouve aussi beaucoup d'interrogations dans la presse qui vont au-delà de ça et qui mettent en avant le contexte géopolitique, économique et écologique aussi dans lequel tout ça se déroule. On a déjà parlé ici de l'aspect environnemental, par exemple. Et sur la sellette, les politiques de l'administration Trump qui paraissent en contradiction avec l'esprit sportif.
0: Mm-hmm. Je sais que vous consultez beaucoup de journaux, donc vous avez pu faire comme ça un grand portrait de ce qui s'écrit ailleurs dans le monde. Et il y a aussi, bien entendu, l'affaire de l'Iran, dont on a longtemps ignoré si l'équipe pourrait se rendre aux États-Unis.
15: Bon, alors on va revenir, Madeleine, sur le cas de l'Iran. Mais de façon générale, ce que j'ai lu en termes plus généraux, l'aversion, la méfiance dans les États-Unis de 2026 sont pointés du doigt pour les dangers liés aux visiteurs venus de l'étranger. Donc, la xénophobie s'est mis en avant, c'est dénoncé par de très nombreux observateurs, journalistes, commentateurs, mais aussi la dérive commerciale de tout ça, ou encore la servilité de la FIFA et de son patron Gianni Infantino face aux États-Unis. Et lui, il a mauvaise presse. Hein? Alors, le quotidien de Mexico, Publimetro, parle par exemple de la honte de la FIFA qui s'écrase face aux conditions brimades d'injonction des États-Unis. Le journal britannique The Independent qualifie l'événement de MAGA World Cup. On pointe du doigt la dérive autoritaire, la présence intimidante de la police des frontières aux abords des stades, les interdictions de territoire contre des joueurs, des arbitres, des supporters venus d'ailleurs. Iran, Irak, Somalie, avec cette affaire de l'arbitre renvoyé pour des motifs douteux et la FIFA qui s'écrase, qui laisse faire, mais aussi certains venus d'Haïti, du Sénégal, de la Côte d'Ivoire. Le Monde de Paris coiffe son éditorial d'aujourd'hui dit du titre, la Coupe du Monde 2026, vitrine d'un trumpisme sportif. Il y a une commentatrice de El País ce matin dans un journal espagnol qui parle de l'argent qui écrase le sport et des organisations comme Amnesty International, Human Rights Watch parlent d'un mondial de l'exclusion et de la peur.
0: Revenons à l'Iran. Donc, l'Iran qui va participer finalement à la Coupe du Monde, mais ça n'aura pas été sans entraves ou restrictions.
15: Ah non, les joueurs pourront entrer, mais privés d'une bonne partie du personnel de soutien. L'équipe a été forcée de déménager ses pénates au Mexique. Elle va revenir aux États-Unis uniquement les jours de partie. Les médias et les autorités officielles iraniennes, là on parle bien de la République islamique en guerre contre les États-Unis qui réprime activement sa population. Bon, ben là-bas, officiellement, on condamne ce qu'on appelle une ingérence politique inqualifiable et sans précédent. Et le journal Javan, organe des gardiens de la révolution, que je lis pas tous les matins, mais que j'ai lu en traduction aujourd'hui. Mm-hmm. Alors, sous le titre « L'abaissement des États-Unis dans l'affaire des visas », il décrit ça comme, je cite, « un acte de vengeance par un pouvoir affaibli qui veut punir les footballeurs iraniens. Les États-Unis veulent venger leur propre défaite militaire sur le terrain.
0: Mm. » Là, je vais vous emmener complètement ailleurs. Je vous ai dit, on parle pas de sport, mais on sait que l'élimination de l'Italie a été vécue là-bas comme un traumatisme national. Qu'est-ce qu'on lit dans la presse italienne ces jours-ci?
15: Bon, alors, les titres sont moins gros qu'ils étaient, peut-être quelques années, mais le registre, c'est celui du patriotisme blessé. Déjà en mars, hein, lors de l'élimination en phase préliminaire, avec des titres comme « Psychodramma nazionale » ou encore « Fallimento totale », « Échec total ». Et là, ça reprend aujourd'hui, sur un mode mineur, je dirais, le Corriere della Sera ce matin. La colère et la stupeur de l'élimination en mars laissent aujourd'hui place à un vide immense. Il ne reste plus qu'à suivre le tennis avec Yannick Sinner ou la Formule 1 avec Kimi Antonelli. Mais ce n'est pas la même chose, écrit Le Quotidien. Autre journal, La Stampa de Turin. La Squadra Azzurra est en train de perdre sa fonction de rite collectif identitaire après 3 absences consécutives au Mondial. Il y a une crise de l'enthousiasme. Les jeunes générations délaissent le football.
0: Elle n'est quand même pas délaissée partout.
15: Non. Ça baisse peut-être en Italie, mais ça monte ailleurs. Ça peut avoir une revue de presse, mais en 2002, j'ai trouvé les chiffres. 2002, 1,5 milliard de téléspectateurs. 2014, 3,5 milliards. Oh. Cette année, on parle de 5 milliards. Donc, ça marche quand même, les affaires. Je vous laisse avec un extrait d'éditorial du Monde de ce matin. La FIFA semble oublier que la Coupe du Monde 2026 est organisée avec le Mexique et le Canada qui ont été menacés de façon différente par Donald Trump. De cela, encore une fois, elle ne dit mot. Elle laisse l'Américain apparaître comme l'unique hôte éclipsant les deux autres dirigeants.
0: En tout cas, ça a éclipsé pas mal d'autres nouvelles dans ces journaux-là, François, tous ces commentaires sur la Coupe du Monde. Merci de les avoir répertoriés pour nous.
15: Au revoir, Madeleine.
0: Au revoir.

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2: Bonjour, ici Karine Matteux. Voici les informations. Mark Carney est en Europe afin de participer au sommet du G7 qui se tiendra la semaine prochaine à Évian, en France. Le premier ministre a d'abord prévu de rencontrer des dirigeants européens et même de visiter le village de ses grands-parents en Irlande. Mais à quelques jours de la rencontre entre dirigeants des grandes puissances économiques occidentales, l'ombre de Donald Trump plane déjà sur le G7. Laurence
3: Mark Carney fera d'abord un arrêt à Paris où il sera reçu à l'Élysée par Emmanuel Macron. Vous savez que les deux hommes se connaissaient avant même l'arrivée de M. Carney en politique. Puis ensuite, arrêt de 2 jours en Irlande. C'est la première visite officielle du premier ministre dans le pays. Le pays qui s'apprête à prendre la présidence du Conseil de l'Union européenne, justement alors que le Canada cherche à se rapprocher de l'Europe. Il y aura aussi un volet plus personnel dimanche dans le comté de Mayo. Ça, c'est dans l'ouest de l'Irlande, où M. Carney va visiter le village d'où ses grands-parents paternels sont originaires. Et ensuite, on entre dans la partie complètement imprévisible du voyage, le G7 à Évian, avec la présence de M. Trump qui pourrait faire dérailler l'agenda. Partira-t-il plus tôt, comme l'an dernier à Kananaskis en Alberta? Voici Stéphane Dion, ex-ambassadeur du Canada en France.
4: C'est un G6 plus 1. Mais on va tout faire du côté du président Macron et du premier ministre Carney pour que ce soit un vrai G7. Mais c'est sûr qu'il y a un personnage différent des autres, qui a des approches complètement différentes sur le plan du multilatéralisme.
3: Selon nos informations, une rencontre bilatérale a été demandée par le gouvernement Carney à la Maison-Blanche pour le G7. Une demande qui aurait été accueillie favorablement, mais rien n'est coulé dans le béton. Ici Laurence Martin, Radio-Canada, Ottawa.
2: Aux États-Unis, le président américain Donald Trump a de nouveau fait volte-face en annulant les frappes contre l'Iran qui étaient prévues hier soir. Dans un message sur son réseau social, le dirigeant républicain a dit avoir pris acte du fait que les négociations entre les partis ont progressé au point où il ne resterait qu'à finaliser un accord. Téhéran dément qu'un accord final soit prêt et affirme qu'aucune décision définitive n'a été prise. Le professeur à l'École supérieure d'affaires publiques et internationales de l'Université d'Ottawa, Thomas Junot, estime qu'il faut demeurer prudent face à la suite des choses.
5: Il y a quand même certaines indications qu'il y a eu du progrès dans les négociations au cours des derniers jours, des dernières semaines. Est-ce que ça veut dire qu'une entente est vraiment sur le point d'être annoncée? Peut-être que non. Avec M. Trump, on peut être surpris. Si c'est le cas, il faut bien comprendre, par contre, qu'une entente, ce ne serait pas un accord de paix, même si le terme est utilisé des fois, ça serait une entente qui prolongerait le cessez-le-feu de façon plus durable et qui remettrait à plus tard les négociations sur les enjeux beaucoup plus profonds entre les deux pays, comme le programme nucléaire iranien, son programme de missiles, etc.
2: Donald Trump a ajouté que le blocus des ports iraniens restera en vigueur jusqu'à la finalisation d'un accord. De retour chez nous, les travaux parlementaires se terminent aujourd'hui à l'Assemblée nationale du Québec. Les députés sont parvenus à faire adopter plusieurs projets de loi hier. Le Québec est notamment devenu la première province canadienne à légiférer sur les boissons énergisantes caféinées. Il sera maintenant interdit de vendre ces produits aux moins de 16 ans. Un autre projet de loi attendu a été adopté, celui communément appelé la loi Gabi-Renault, qui vise à permettre aux femmes de faire une demande pour obtenir les antécédents de violence d'un partenaire intime. Quelques projets de loi vont toutefois mourir au feuilleton, dont celui sur la Constitution québécoise. Les Canadiens affronteront la Bosnie-Herzégovine à Toronto aujourd'hui. Le Canada est galvanisé par le tournoi de la Coupe du monde de la FIFA. Et à Vancouver, le dôme emblématique de Science World a même été transformé en ballon de soccer géant. Cette structure héritée de l'Exposition internationale de 1986 est maintenant devenue un des sites emblématiques de la ville. Si certains parlent d'un brillant coup de marketing, d'autres y voient plutôt une immense publicité gratuite. Le reportage de Dominique Lévesque.
6: C'est devenu l'image emblématique de la Coupe du monde à Vancouver. Un ballon de soccer géant aux couleurs d'Adidas et de la FIFA qui recouvre désormais le dôme géodésique de Science World. Pourtant,

0: Adidas et la FIFA n'ont rien déboursé pour cet immense panneau publicitaire en trois dimensions. Les coûts ont été partagés entre la province, la ville, l'organisme touristique Destination Vancouver, l'Association des hôtels de Vancouver et Science World. Roy Schwinn, PDG de Destination Vancouver, déclare que le coût du ballon est confidentiel.
1: That's what we can't share because it's of course under an NDA.
0: Nous avons signé un accord de confidentialité, dit-il. La Colombie-Britannique a indiqué à CBC que sa part de l'investissement s'élève à 150 000 $. L'experte en marketing, Trina Notman, est d'avis que le ballon géant surpasse les 15 autres villes hôtes de la Coupe du Monde en matière de créativité marketing. Si c'était un simple ballon de soccer, il ne serait pas aussi viral, dit-elle. Trina Notman estime qu'il sera vu 100 millions de fois à travers le monde. Ici Dominique Lévesque, Radio-Canada, Vancouver.
2: En terminant, le gouvernement Carney a inauguré une stratégie alimentaire afin de permettre aux Canadiens d'avoir plus facilement accès à des aliments locaux à des prix plus abordables. Le plan présenté à Toronto par le premier ministre prévoit des investissements $1 milliard pour construire des centres de distribution alimentaire où les petits détaillants pourront s'approvisionner directement auprès des agriculteurs. Ottawa va aussi allouer $750 millions aux serres et à la culture hydroponique au pays pour encourager la production de fruits et de légumes toute l'année, y compris dans les communautés nordiques. Voilà, c'était les informations. Bonne journée.

0: plusieurs, il est à l'origine d'un seul roman. Mais dans les faits, il demeure à ce jour l'un des écrivains les plus prolifiques au Québec. Ici Maxime Côtier. À Aujourd'hui l'Histoire, Yves Thériault, l'auteur d'Agaguc.
1: Je voulais écrire. Et puis, un jour, une jeune fille m'a mis un peu au défi. Elle m'a dit ceci, elle m'a dit, mais non, tu ne peux jamais écrire. Pour écrire, il faut passer par la faculté des lettres. Alors, je suis entré à la maison et je me suis dit, pourtant, non, il semble que ça n'a pas de sens. Je vais essayer.
0: Yves Thériault, au micro de Gérard Pelletier, c'était en avril 1964, à notre radio. Des générations entières d'adolescents ont lu son livre culte, Agaguc, considéré comme le premier roman sur la vie inuite. Mais Yves Thériault, c'est beaucoup plus que ça. L'écrivain a publié à la tonne des contes, des romans, du théâtre, mais aussi des œuvres pour la radio et la télévision. Autodidacte, sans diplôme, il a noirci des milliers de pages et s'est forgé un style bien à lui. Direct, vivant, sans fioritures, parfois rude, mais toujours empreint de poésie. Ses personnages sont aussi d'origine diverses, canadiennes, françaises, juives, inuites, comme Agaguc, devenu un classique de la littérature d'ici.
2: On a l'impression que vous vous êtes toujours considéré comme un auteur mal aimé.
3: Dans une certaine mesure, oui.
2: Pourquoi?
3: Oui. Ben, ça m'a pris pas mal d'années à... Je ne sais pas encore fait de... complètement, à franchir, si vous voulez, les barrières universitaires. Voyez-vous, j'étais un autodidacte, j'étais un gars qui avait quitté l'école en 8e année, je n'avais pas d'études secondaires ni supérieures. Je pense que dans ce cas-là, on inspire peut-être un peu de jalousie auprès de ceux qui ont passé une trentaine d'années sur les bancs d'école et n'ont peut-être pas acquis de renommée, n'ont peut-être pas accompli l'œuvre de leur vie ou l'accompliront peut-être pas.
2: Oui, mais c'est peut-être parce que vous acceptez mal d'être un autodidacte et vous acceptez mal de ne pas avoir fait d'études.
3: Oui. Hum? Oui, franchement, oui. D'un autre côté, de toute façon, il faut considérer que si j'avais fait les études classiques du temps, qui sait si...
2: Vous auriez fait l'œuvre que vous avez faite?
3: Oui, j'en suis pas sûr.
2: Est-ce que vous vous sentez un écrivain maintenant?
3: Oui. Ah oui. Ah oui, tout à coup, là, tu sais, oui. Oui, oui.
2: À quel âge ça vous est arrivé?
3: Il n'y a pas très longtemps. Une quinzaine d'années.
2: Pas plus que ça?
3: Non.
0: Les confidences d'Yves Thériault au micro de Denise Bombardier, l'émission Noir et Blanc, c'était à notre télé en 1981. Alors pour nous en parler, mon invité, Rénald Bérubé, professeur à la retraite, anciennement à l'UQAM et à l'UQAR, l'Université du Québec à Rimouski, spécialiste de l'œuvre de Thériault. On le joint dans nos studios à Rimouski. Bonjour.
4: Bonjour.
0: Dites-moi, pourquoi vous êtes intéressé à l'œuvre de Thériault? Qu'est-ce qui vous attirait chez lui?
4: J'ai commencé à lire le premier livre de Thériault que j'ai lu, c'est Aaron. Et j'aimais beaucoup l'attitude du gamin qui s'appelait Aaron, qui était élevé par son grand-père, puisque ses parents étaient décédés. Son grand-père était de tradition, comment dirais-je, classique, très orthodoxe. Mmh. Et le gamin, il aimait mieux un autre genre de vie. Et alors, je crois bien que j'avais à peu près cet âge-là, le même âge que Aaron à l'époque. Et je vous dirais que ça me plairait. Que ça me plaisait, pardon.
0: Oui, d'où ben, l'univers, parce que Aaron, hein, ça décrit l'univers, puis on en parlera plus tard, c'est un jeune juif.
4: Oui.
0: Ce qui n'est pas le cas d'Yves Thériault, bien sûr. En parlant de ses origines, c'est qui Yves Thériault? Il vient d'où?
4: Yves, il est né à Québec et ses parents ont déménagé très tôt après à Montréal. Donc, Yves était quelqu'un de Montréal, au fond. Mais du côté de son père, ça venait du Témiscouata.
0: D'un milieu assez modeste, n'est-ce pas?
4: Très modeste. Du côté de son père, oui. Du côté de sa mère, moins modeste. Mais du côté de son père, oui.
0: Oui. Donc, rien à l'origine qui le destinait à l'écriture.
4: Non, il a fait de la boxe avant.
0: Bon, on peut être boxeur et écrivain. Donc, un milieu modeste, à une époque, ben, il a grandi aussi, parce que c'est un enfant de la crise. On va l'écouter nous en parler, justement.
1: Quel souvenir gardez-vous de l'école primaire? Hein?
5: Ben, souvenir d'y avoir rien appris. Sauf d'avoir appris une chose qui était bien intéressante. Hein? D'avoir appris que je voulais apprendre.
1: Est-ce que ça vous laisse un bon souvenir, vous, votre enfance, votre jeunesse?
5: Non.
1: Scolaire?
5: Non.
1: Pas du tout?
5: Non. Pauvreté. Je suis un produit de la crise, en plus. Au moment où j'avais 16 ans, moi, on était en pleine crise. La véritable, la vraie de vraie. Et la crise au niveau de gens qui étaient déjà des gagnes petits. Alors, je me demande même, moi, si je suis écrivain aujourd'hui, s'il n'y a pas le résultat d'une sensibilisation qui s'est produite à cette époque-là.
0: Donc, on l'entend ici, rien qui le destinait à l'écriture. Hein, un milieu modeste, une huitième année.
4: Ça, c'est son discours officiel.
0: Ah oui, parce que la réalité, c'est quoi?
4: Plus que ça? La réalité, c'est qu'Yves a même étudié un peu de latin.
0: Ah?
4: Oh oui. Il disait toujours, j'ai fait une huitième année forte. Quand il y a eu l'exposition que je dirigeais, qui s'appelait Yves Thériault, le pari de l'écriture, à la Grande Bibliothèque, on a découvert que Yves avait fait autre chose que ce qu'il disait, si je peux dire. N'oubliez jamais qu'Yves était un conteur.
0: Ah oui.
4: J'ai souvent dit à des gens qui trouvaient qu'Yves disait des choses peu vraies, c'est-à-dire disait tout ce qu'il dit est vrai. Un conteur dit toujours la vérité, c'est sa vérité ou la vérité de ses personnages, mais il ne ment pas, il raconte.
0: Il raconte, il joue, il raconte sa vérité. Hein?
4: Bon, oui, et je me souviens que quand on allait chez lui, Thérèse et moi, ma femme, à un moment donné, après un certain temps, on s'est dit, quand il va se mettre à nous raconter des choses très intéressantes, là, on va essayer de voir quand il décolle de la fiction ou décolle de la réalité et tombe dans la fiction ou l'inverse. C'était passionnant. Non, mais il en avait conscience. Voyons donc.
0: L'exercice est intéressant, en tout cas, de la part de quelqu'un que, oui, visiblement, vous avez bien connu. Alors, qu'est-ce qui le convainc d'essayer de devenir écrivain? Qu'est-ce qui le convainc de prendre la plume?
4: Ben, et lui dit toujours, son récit, c'est que c'est un défi.
0: Oui.
4: Disons que c'était effectivement un défi. En 1940, de se mettre à écrire, et plus tard, qui plus est, de vouloir vivre de son écriture. Il n'y avait pas grand monde qui faisait ça au Québec à l'époque. D'où le titre qu'on avait donné à l'exposition, « Le pari de l'écriture ». Il a parié qu'il pouvait vivre de ses écritures. Il a beaucoup écrit qui est publié, mais il a aussi beaucoup écrit pour la radio. Plus tard, un peu pour la télé, mais ça, déjà, son meilleur temps, j'allais dire, était passé. C'est surtout la radio qu'Yves a fait. Et pour des revues, des contes publiés un peu partout.
0: Oui.
4: Je vous dirais même que Thériault, à un moment donné, a tenté de percer le marché américain.
0: Ah oui?
4: Ah oui, des nouvelles. Il en a écrit un bon nombre en anglais. On oublie ça que Thériault, il dit souvent, j'étais parfaitement bilingue, etc. C'est vrai, il écrit très, très bien en anglais. Alors, pourquoi a-t-il arrêté de tenter ce marché-là? Parce que, dit-il, j'avais une famille à faire vivre et j'avais déjà un marché au Québec. Tandis qu'attendre que le marché américain débloque, ça aurait pu être plus long.
0: Oui, tout à fait. En tout cas, c'est vrai qu'il commence sur le tard, il rattrape le temps perdu, puis c'est un auteur prolifique, boulimique même. Hein,
4: très,
0: c'est ce
4: très,
0: dites,
4: oui. Mais vous comprenez pourquoi il était prolifique?
0: Pourquoi?
4: Parce que c'était son gagne-pain. Il fallait qu'il écrive beaucoup pour faire vivre sa famille.
0: Oui.
4: Il n'avait pas d'autre occupation. Il n'était ni prof, ni etc. Comme il me disait, j'ai eu un emploi de 9 à 5, disons, dans ma vie, une seule fois. C'est quand il a travaillé au ministère des Affaires indiennes à Ottawa.
0: Oui.
4: Thériault a... Il a tellement publié que, j'allais dire, il a utilisé à peu près tous les éditeurs qui existaient au Québec à l'époque.
0: Il est allé cogner à toutes les portes. Vous le dites, c'est une question de survie chez lui.
4: Bien sûr.
0: On va l'écouter encore une fois, nous raconter tout ça. C'est au micro de Denise Bombardier en 1981.
2: Qu'est-ce que vous avez sacrifié pour ne faire métier que d'écriture?
3: Pas du tout. Les sous, enfin, les beaux salaires que j'aurais gagnés si j'avais été dans une profession quelconque, ça, je l'ai sacrifié, mais je l'ai sacrifié en sachant bien ce que je sacrifiais, en sachant bien que je le faisais parce que écrire était d'une telle importance pour moi que je vous avoue franchement et carrément que si je n'avais pas écrit et si je n'écrivais pas, je préférerais mourir.
0: Alors oui, il écrit des romans, il écrit de la poésie, des contes, des œuvres de fiction pour la radio, plus tard pour la télé.
4: Pas la poésie.
0: Pas de poésie.
4: Non.
0: Pas de poésie. Alors, des œuvres littéraires variées, mais toujours on reconnaît le style. Oui. C'est quoi le style Thériault?
4: Écoutez, il m'avait dit, quand j'ai commencé à écrire, l'écriture que j'ai inventée, je l'ai inventée pour faire le tour, pour éviter les pièges de la langue française. Qu'un écrivain te dise que son outil qui est la langue, il s'en méfiait un peu, c'est vous dire le parcours qu'il a dû suivre pour écrire. Alors donc, il dit, j'essayais des formules simples. Et quand on dit que le style de Thériault est direct, ça doit découler de ça. Ça veut dire, pas de fleurissage inutile, là.
6: Oui, oui, oui.
4: On va direct au but.
6: Oui.
4: Et puis, ça évite des phrases trop longues, ça, etc.
6: Ben, est-ce que c'est pas le lot, justement, des écrivains qui n'ont pas, justement, de diplôme universitaire ou qui n'ont pas étudié, comme il le dit, en belles lettres, là?
4: Oui,
6: c'est-à-dire
4: oui,
6: que, ben, faute de, oui, de, j'aurais dit, d'éducation, ben, on écrit comme ça.
4: Mais, vous savez, il a parfaitement raison de ce qu'il dit. Quand il disait que, oui, il a du regret de ne pas avoir fait des études universitaires, mais deux, peut-être que s'il en avait fait, il ne serait pas devenu l'écrivain qu'il est devenu.
6: Oui, tout à fait.
4: Parce que l'université, c'est plaisant, c'est intelligent, et tout, et tout, et tout. Mais c'est aussi un formatage de personnes, hein?
6: Oui, bien sûr.
4: Bon, quand t'écris universitaire, t'écris pas nécessairement comme Agaguk est écrit.
6: Dans un style près de l'oral, hein. C'est
4: peut-être
6: ça. C'est un style qui est très nord-américain. Puis on va écouter justement ce qu'en disait Victor Lévy-Beaulieu au lendemain de sa mort. C'était le 21 octobre 1983.
7: Le problème de la littérature québécoise pendant longtemps et encore maintenant, et de plus en plus maintenant, c'est devenu une littérature de pions d'école, de professeurs d'université. Alors, à ce moment-là, Thériault, lui, se situe plutôt dans la grande lignée de la littérature nord-américaine, où les auteurs comme Norman Mailer, par exemple, ou Allen Ginsberg et tout ça, ou Jack Kerouac, étaient des gens qui n'avaient pas, comme on dirait, de lettres et qui, à un moment donné, ont fait une sorte de métier chasseur dans des hôtels et tout ça, comme Thériault a été aviateur, comme Thériault a été boxeur, bon, et tout ça, qui ont fait tout ça et qui ont écrit, mais une écriture qui était à ce moment-là très, d'une certaine façon, très crispée et en même temps très sensuelle et en même temps très violente. Et Thériault, je pense, a balisé pour nous, la génération plus jeune, a balisé cette écriture-là et l'a rendue possible. Et s'il y a des gens qui écrivent aujourd'hui de notre génération, ben beaucoup le doivent à Thériault, c'est évident.
6: Intéressant. Il y a ce parallèle aussi avec des grands auteurs nord-américains. En parlant de son livre le plus marquant, hein, Agaguk, paru en 1958, que bon nombre d'adolescents de ma génération ont lu, mais beaucoup plus tard à l'époque.
4: Oui.
6: Pourquoi ce livre, d'après vous, a obtenu autant de succès? Pourquoi il a tant marqué les esprits?
4: L'exotisme, d'abord. Si on peut parler d'exotisme, parce que ça se passait ici, mais loin des villes, vous comprenez, c'est un monde qu'on ne connaissait que très peu. Les Inuits et même les Indiens, là, les Autochtones de maintenant. Qui a parlé de ces gens-là, sauf Thériault, dans la littérature de l'époque, là?
6: Oui, oui, oui.
4: Dès le départ, il y a un roman qui s'appelle Aaron, il y a un roman qui s'appelle Agaguk, et dans les deux cas, d'ailleurs, il y a un certain érotisme. N'oubliez pas, on est en 58. C'est encore l'époque de Maurice Duplessis. Ce qui fait que ça a été extrêmement populaire. Tout ça mis ensemble, là, en plus de la langue de Thériault, et surtout de sa capacité à construire ce roman-là. Dans ce roman-là, il y a une opposition entre deux modes de vie, celui de la tribu, qui est celle d'Agaguk, mais qu'il quitte parce que le mode de vie ne lui convient pas. Donc, opposition entre la tribu et le couple Agaguk et Riouk. Qu'est-ce qui fait que ces deux modes de vie, à un moment donné, viennent en contact? C'est qu'il y a une intrigue policière dans Agaguk. Donc, c'est extrêmement bien construit.
6: Oui. Avec des scènes qui sont crues, qui sont violentes, dérangeantes, justement, vous le dites, puis il y a de la sexualité. C'est reçu comment, ça, en 1958, dans le Québec de 1958?
4: Ben, écoutez, dans le monde qui était le mien, c'est très bien reçu.
6: Oui, on imagine, chez les universels et littéraires.
4: Je suis pas convaincu que dans les communautés religieuses, ça a été bien reçu.
6: Il décrit une réalité qui n'est pas la sienne, hein, celle des Inuits, bien sûr, du Grand Nord.
4: Bien sûr.
6: Puis, bon, il va le décrire ici également des journalistes français, puisque ce roman-là a été reçu. Il a été reçu lui-même pour la parution d'Agaguk. C'était en 1958. On l'écoute.
8: Il y a un certain nombre de phrases dans votre livre que j'ai soulignées parce qu'elles en disaient long. C'était des phrases très brèves, mais qui en disaient long. Une phrase comme ceci, par exemple. Parlant de cette femme, vous dites « Quand elle souriait, elle était belle car ses dents ne s'étaient pas encore usées à mâcher les peaux. » Qu'est-ce que ça veut dire, ça?
9: Et voici, c'est une chose bien esquimaude. Les peaux de caribou là-bas servent aux vêtements, entre autres choses. Et pour assouplir les peaux, les femmes s'astreignent à les mâcher. C'est mâché très méthodiquement, très systématiquement, afin d'assouplir cette peau. Et éventuellement, les dents des femmes sont complètement usées jusqu'à la gencive.
6: Donc, on l'entend, une réalité qui n'est pas la sienne. Bon, dans le monde d'aujourd'hui, peut-être qu'on pourrait l'accuser d'appropriation culturelle, mais vous l'avez dit, il a été le premier à parler de la nordicité.
4: Oui.
6: Est-ce qu'en ce sens, Akagux, ça peut un peu conditionner notre vision du Grand Nord, et peut-être de façon erronée?
4: Bien sûr. Un ouvrage qui a ce succès-là, qui décrit un monde qui n'a à peu près jamais été décrit, ça ne peut pas ne pas faire son petit effet.
6: Mais donc, une réalité qui n'est pas la sienne, puis il va faire la même chose avec, puis vous l'avez dit, avec Aaron.
4: Oui, il avait fait la même chose.
6: Que vous avez aimé, qui raconte bon l'histoire d'un jeune juif.
4: Oui.
6: Pourquoi il aime tant, justement, planter le décor dans des univers qui ne sont pas les siens?
4: Il plante son roman ou quoi que ce soit dans ce que personne n'a beaucoup travaillé jusque-là. Thériault est un gars, je l'ai connu comme ça, puis il a toujours été comme ça, je pense. Quelqu'un qui aime les défis, faire autre chose que ce qui est habituel. La communauté juive de Montréal, les Inuits, les Autochtones, il va faire un roman sur un immigrant italien à Montréal, il va faire un autre roman qui se passe en Espagne. Bon, il est comme ça, Thériault.
6: Oui. Il arrive donc à raconter des histoires. En tout cas, ce qui l'intéresse d'abord, c'est, vous l'avez dit, c'est un conteur. Donc
4: oui, c'est un conteur.
6: Ouais.
4: Il m'a dit, je suis un conteur pour une raison simple. Il dit, quand il y a trop de personnages, ça me fatigue. Il dit, le seul roman sur ce plan-là que j'ai écrit, il dit, ça doit être Akagux.
6: On va l'écouter nous parler de ces personnages, justement, aux origines diverses, oui. Différents types d'histoires. C'était à notre radio en avril 1961.
9: J'ai toujours tenté de faire de chaque roman une poussée dans une direction neuve pour moi, ainsi que pour le lecteur. Pour illustrer, il y a tout de même entre La fille laide, Les vendeurs du temple et Akagux des différences fondamentales, non seulement quant au style ou à la structure, à la technique, mais aussi quant à l'idée maîtresse du livre. Je crois que je vois des choses, je constate l'existence de certains êtres, et ces gens me semblent avoir quelque chose à raconter. Et donc, je leur fais raconter. Et il est arrivé par accident que ça a été des gens qui n'étaient peut-être pas des Canadiens français, sauf dans Les vendeurs du temple, mais dans Cul-de-sac, c'est un Canadien français. Et je sais qu'un jour, je verrai quelque part ici dans la province, soit un groupe, soit une catégorie de gens, ou soit un être en particulier, qui me suggérera quelque chose à raconter. Et à ce moment-là, je le raconterai.
6: Et il va le faire, effectivement, donc, raconter, parce que des ouvrages, il y en a eu beaucoup. Bon. Quelle place il occupe aujourd'hui dans notre littérature, Yves Thériault?
4: Je pense qu'actuellement, il purge un certain purgatoire. Parce que son œuvre ne se vend pas comme elle se vendait de son vivant. Les goûts littéraires se sont transformés. On s'attache beaucoup maintenant au formalisme, etc. Bien que ça ait tendance à revenir, les romans où il y a une histoire. Bon, mais actuellement, l'univers d'Yves est un univers, comment dirais-je, qui purge une peine, je ne sais pas laquelle. Bon, mais il n'a pas l'attention que son œuvre mérite, à mon avis.
6: Oui. Pourquoi elle mériterait davantage?
4: Ben, pour les raisons qu'on a commencé d'évoquer, c'est-à-dire l'écriture, d'abord, si étrange que ça puisse paraître, alors que Thériault disait qu'il avait inventé un style qui évitait les pièges de la langue française. Mmh. Un style qui est vraiment nord-américain.
6: Oui.
4: C'est-à-dire qui va directement au but, qui frappe fort. Il a écrit des nouvelles en anglais qui sont des nouvelles vraiment nord-américaines, qui sont vraiment USA, si je peux dire. Il avait cette capacité-là de voir les choses, Thériault, directement, brutalement, nettement, clairement.
6: Mmh.
4: Et l'écriture qu'il utilisait, correspond à cela. Relisez le début, la première phrase de Akagux. C'est une phrase longue chez Thériault, et ma foi du bon Dieu, c'est un vers de 12 pieds. C'est tellement beau, ça te fait rentrer sur la toundra.
6: Mais est-ce qu'on a tort de limiter son œuvre justement à Gaguk? Hein, je l'ai dit en introduction.
4: Bien sûr.
6: Pour plusieurs, il est l'auteur d'un seul roman.
4: Oui, écoutez, lui-même, ça l'agaçait souverainement.
6: Ah oui.
4: Parce que moi, je pense qu'un livre... Il disait tantôt, si jamais je rencontre quelqu'un, un Québécois, etc., lisez, moi, Pierre Huneau, qui est un roman qui vient très tard dans l'œuvre de Thériault. C'est un sacré beau roman d'un vieux pêcheur gaspésien qui se raconte à la suite d'une catastrophe qui est arrivée chez lui. Et il a déménagé sur la Côte-Nord et il se raconte en langage de vieux pêcheur gaspésien.
6: Mm-hmm.
4: C'est magnifique. Et quand Thériault dit que tous ses romans sont différents, je sais, ça a été un sujet de discussion fréquent entre nous. Tous ses romans étaient différents. Je disais, c'est vrai, Yves. Mais d'un autre côté, ils sont tous parents.
6: En ce sens que,
4: il y a chez Thériault un certain nombre de données. Quant à Aaron, ce rêve dominateur et rentre triomphant dans sa tribu, il se voit comme ingénieur et tout ça. Mm-hmm. Ben, je vous fais remarquer que le personnage principal de Cul-de-sac, c'est un ingénieur. Et comme ça, d'un roman à l'autre, il y a une thématique qui se recoupe constamment. Il y a des phrases, des types de phrases qui se recoupent. C'est une œuvre cohérente, l'œuvre de Thériault. C'est une œuvre dont les apparences peuvent laisser croire que tout est différent d'un roman à l'autre. Mais c'est peut-être vrai, parce que l'Espagne, c'est pas le milieu juif de Montréal.
6: Bon.
4: Mais en même temps, c'est apparenté. Les combats, la relation entre un amoureux et son amoureuse, entre des amoureux et leur famille, c'est tout ça. Bon, c'est ça, Thériault.
6: En tout cas, vous me donnez envie, puis on va certainement lire cette première phrase d'Agaguk. Hein?
4: Oui, elle est magnifique. Je pourrais vous la réciter par cœur, mais je suis un peu gêné.
6: Ben, allez-y, je vous écoute. Allez-y donc.
4: Quand il eut atteint l'âge éprouvé sa vaillance, Agaguk prit un fusil, une outre d'eau et un quartier de viande séchée. Puis il partit à travers la toundra sans fin, sans horizon et sans arbre.
6: Ah ben, on y est. Le décor est planté. Et bravo. Mon invité, Reynald Bérubé, professeur à la retraite, anciennement à l'UQAM et à l'UQAR, l'Université du Québec à Rimouski, spécialiste, vous l'aurez compris, de l'œuvre de Thériault, qui nous parlait depuis nos studios à Rimouski. Merci beaucoup d'avoir été là.
4: Ben, c'est moi qui vous remercie, monsieur.
6: Merci également à toute l'équipe d'Aujourd'hui l'Histoire. Ici Maxime Gauthier, là-dessus, bonne soirée. À la prochaine. Au revoir.

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8: La prescription est-elle une ordonnance? La prescription est un conseil thérapeutique donné par un médecin. Par exemple, le médecin peut nous dire « gardez le lit et buvez beaucoup de liquide ». Cette recommandation est une prescription. En revanche, il est abusif de dire qu'on présente une prescription à son pharmacien. Le papier signé du médecin qu'on présente au pharmacien pour obtenir un médicament s'appelle « ordonnance ». Le mot « ordonnance » est également employé pour désigner les recommandations écrites des spécialistes des yeux. D'ailleurs, on utilise l'appellation « opticien d'ordonnance » pour désigner la personne qui fabrique, vend et ajuste des lunettes et des verres de contact conformément aux ordonnances d'un optométriste.

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1: Les temps froids sont de retour, et avec eux, bien sûr, le virus de la grippe. Nombreux sont les prévoyants qui se font vacciner, et novembre est d'ailleurs le mois tout indiqué pour le faire.
2: Plusieurs se posent la question à chaque année, se faire vacciner ou ne pas se faire vacciner?
3: C'est une excellente question, et la réponse dépend de votre plaisir à être malade.
1: La voix de Chantal Guimond, médecin urgentologue et chroniqueuse au 15-18, interviewée récemment. Mais chaque campagne de vaccination permet de constater que même s'il est universellement reconnu par la médecine, le vaccin a encore ses farouches opposants. Une opposition qui, si on la suit à la trace dans l'histoire, est aussi ancienne que le vaccin. Et on en trouve un exemple éloquent chez nous, quand Montréal s'est presque trouvé à feu et à sang. C'est l'année de la mort de l'éléphant Jumbo dans un déraillement de train en Ontario. C'est l'année de la pendaison de Louis Riel. Et 1885, c'est aussi l'année de la pire épidémie de variole dans l'histoire de notre pays. Cette épidémie, elle fera 5864 morts, dont plus de 3000 rien qu'à Montréal. La plupart des victimes sont des enfants. Le nombre de malades est particulièrement élevé en septembre 1885, alors que 30 personnes en meurent chaque jour dans la métropole. En réponse, la vaccination gratuite est déclarée obligatoire à Montréal. Depuis Jenner, en 1796, que la vaccination contre la variole était pratiquée de façon scientifique. On la reconnaissait comme une manière efficace de lutter contre la grosse picote, autre nom donné à la variole. Mais chez la population francophone, pauvre et peu instruite de Montréal, la campagne de vaccination passe difficilement. En 1885, le journal La Minerve donne la parole au docteur Coderre de l'école de médecine qui qualifie la vaccination d'inutile et de dangereuse. Ce même médecin publiera bientôt l'Anti-vaccinateur canadien-français, un mensuel consacré à la lutte aux vaccins. Ainsi, la méfiance est grande. Les 28 et 29 septembre 1885, une foule hostile s'en prend à des médecins qui prônent le vaccin. L'historien Rumilly écrit « La foule assiège le bureau de santé du Faubourg de l'Est, y met le feu, puis se dirige vers l'hôtel de ville et brise des vitres. La police charge à coups de bâton. » Plusieurs centaines d'émeutiers menaceront les maisons des médecins vaccinateurs et briseront les vitres du Herald, un journal anglophone qui prétendait que l'épidémie était attribuable à l'insalubrité des Canadiens français. Dans le contexte explosif de l'affaire Louis Riel, la tension était extrêmement vive. Le maire Honoré Beaugrand fera appel à l'armée pour calmer les émeutiers anti-vaccination du mois de septembre 1885. L'année d'après, en 1886, sera créée la Commission provinciale d'hygiène, qui fera beaucoup pour que, progressivement, l'idée de vaccination soit mieux acceptée au sein de la population.
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5: Une détective est-elle une enquêteuse ou une enquêtrice? À l'origine, le détective est un policier qui menait des enquêtes pour le compte d'un service de police. Le mot détective, employé seul, est considéré comme vieilli en ce sens, mais le terme détective privé est encore bien vivant. Le détective privé n'est pas un policier rattaché à un poste de police, mais plutôt une personne chargée d'enquêtes privées. De nos jours, pour désigner un policier spécialiste des enquêtes, ce sont plutôt les termes sergent détective et enquêteur qu'on utilise. Dans la langue de la police, le féminin d'enquêteur est enquêteuse et non enquêtrice. L'enquêtrice n'est pas une policière, mais bien une spécialiste des sondages.
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0: Bonjour, bon vendredi. Bienvenue à la Une. Mathieu Bellumeur au microphone. Merci d'être avec nous encore ce matin. Une journée qui sera marquée par la fin de la session parlementaire à l'Assemblée nationale au Québec. Ça a été une grosse semaine. Plusieurs projets de loi ont été adoptés au cours des dernières heures. D'autres pourraient l'être encore aujourd'hui. Jean-Philippe Robillard va venir nous faire le bilan de tout ça. Normal, de si vous suivez pas ça au jour le jour ou d'heure en heure, d'être peut-être un peu perdu. Donc, on va faire le point sur cette dernière journée. Et par la suite, ce sera les vacances et la campagne électorale. Mais évidemment que l'été qui s'en vient au Québec aura des allures de campagne électorale avec cette campagne officiellement qui sera déclenchée cet automne pour ces élections à date fixe. On sait que les élections auront lieu le 5 octobre prochain. On va aussi surveiller ce qui va se passer au Moyen-Orient parce que bon, Donald Trump a annoncé hier être pour une autre fois tout près d'une entente. L'Iran a démenti. Est-ce qu'il y aura des développements? Il y en a pas eu au cours des dernières heures, donc on va continuer de suivre ça pour vous. En studio, à ce moment-ci, Marie-Michèle Bordure aux actualités culturelles. Bonjour Marie-Michèle.
1: Bonjour Mathieu.
0: On va se parler ensemble d'une chanson de Dumas, le chanteur Dumas, qui a franchi le cap des 7 millions d'écoutes.
1: 7 millions d'écoutes, et ce, grâce à une nouvelle série, parce que c'est une chanson qui date de 2014, sortie sur l'album éponyme. Mm-hmm. Donc, elle a déjà là, une bonne vie, cette chanson, une journée parfaite. Mais là, avec rivalité passionnée, ça l'a propulsé à nouveau. Et à travers la planète, il y a des gens de partout qui écrivent à Dumas pour lui dire « Je t'écoute de Singapour, je t'écoute de Paris, etc. » Donc, c'est une journée parfaite pour lui qui se poursuit, en tout cas.
0: Oui, une longue journée pour cette chanson-là. Merci, Marie-Michèle. On se retrouve tantôt. Faisons le tour des prévisions de la météo avec Véronique Mérand. Bonjour, Véronique.
2: Bonjour, Mathieu.
0: Encore humide dans certains coins.
2: Oh là là, que c'est humide, que c'est humide. Oui, on l'a senti hier. Ça a commencé mercredi. Ça a augmenté d'un cran hier et je vous dirais que le point culminant, ça va être vraiment aujourd'hui. Sud de l'Ontario, sud du Québec, des humidex qui vont avoisiner 37, peut-être même 40 par endroit. 40, c'est quand même rare, là.
0: Oui.
2: On a normalement autour de quoi? Deux jours et demi. Je dis deux jours et demi, on va arrondir. On va dire trois sur le sud du Québec. Une journée à Québec, trois à Gatineau au cours de tout l'été au complet avec des humidex aussi élevés.
0: Okay.
2: Donc, quand même. Aujourd'hui, très lourd, très humide. Bon, ciel partagé, là, nuageux, des trouées là-dedans. Et on ajoute un élément qu'on n'avait pas hier parce que hier, il y a quand même eu peu d'averses, peu d'orages. Mm-hmm. Le soulèvement qui va se faire, on a de la chaleur, on a de l'humidité et on a le passage d'un front. Donc, ça va agir comme... Si vous prenez une spatule dans la poêle, vous soulevez quelque chose, ça va soulever cet air humide. Et comme c'est de l'air plus frais, ben là, le potentiel est là pour formation de cellules d'averse et d'orage. Orage potentiellement fort par endroit, donc ça va être à surveiller. Ça se passe surtout en fin d'après-midi, début de soirée sur les régions plus au sud, les secteurs plus à l'ouest, ça commencera dès la fin de la matinée. Ça reste une probabilité. Et là, côté température, on peut voir 27-30. Côté humidex, on a dit 37-40 pour aujourd'hui. On se rentre 14 et 18 la nuit prochaine. Demain, il va faire chaud. Ce sont les régions du sud du Québec qui seront les plus choyées en termes d'ensoleillement. Donc, quand même une belle journée samedi. 27-28 degrés, mais humidex 31-32. Donc, on respirera tranquillement un peu mieux. Dimanche, on perdra quelques degrés. 23-24 degrés pour la plupart des secteurs, mais ce sera moins intéressant. Plutôt nuageux avec quelques averses. Les secteurs de l'Abitibi, on a parlé d'orage dès la fin de la matinée, début d'après-midi. L'humidité qui fera relâche par la suite. La meilleure des deux journées sera dimanche du côté de l'Abitibi pour la fin de semaine avec des températures moins élevées. Le Saguenay, le lac Saint-Jean, déjà aujourd'hui, on perd un peu de chaleur. Là. 22, c'est le maximum anticipé. Le ciel est assez nuageux. Probabilité d'averse, risque d'orage, c'est 40%. 60 du côté du Bas-Saint-Laurent, 30 seulement vers la Gaspésie, la Côte-Nord. Les températures sont plus fraîches, 11 à 14 degrés de ce côté. Tout le week-end sera gris et assez arrosé dans l'est du Québec avec des températures légèrement sous la barre des 20 degrés. En territoire ontarien ce matin, les températures baissent sur la portion nord et centre, 21, 23. On se remet tranquillement de l'activité orageuse. Ça reste un ciel assez mitigé aujourd'hui. Toronto, Windsor, c'est surtout ce matin, averse orage. Par la suite, on verra des éclaircies. Venteux, encore chaud. L'humidité qui fera relâche tranquillement en cours de journée. Et les orages toucheront le secteur d'Ottawa cet après-midi plus tard. C'est encore très lourd et très humide. Variable pour tout l'ouest dans les prairies avec un 30% de possibilité d'averse. Les températures basses, 16-17 degrés, commenceront à remonter au cours de la fin de semaine avec un peu plus de soleil dans l'ouest. Ce sera le cas à Vancouver aussi. Une belle séquence de beau temps.
0: Merci Véronique. Bonne journée, bonne fin de semaine.
3: Théodore, la passe pour Emerson. Barbashev voulait faire des vies à l'extérieur. On s'amène avec Eaters.
0: Oui, Des belles séries pour Jordan Stahl. Olivier Pellerin, d'abord, bonjour.
4: Bonjour.
0: Et les Hurricanes ne sont plus les Hurricanes de la Caroline qu'à un match de mettre la main sur la Coupe Stanley.
4: Avec une belle victoire hier, une victoire de 4-2 face aux Golden Knights de Vegas. Une avance qui a tenu et comme ça, effectivement, les Hurricanes ne sont plus qu'à une victoire de soulever ce trophée tant convoité dans la Ligue nationale de hockey. Jordan Stahl, ça a été le premier à marquer pour les Hurricanes de la Caroline, son 8e des séries éliminatoires, mais surtout un autre but. En fait, c'est une séquence de 5 matchs. Les 5 matchs de cette finale de la Coupe Stanley, il a trouvé le fond du filet. Il en est maintenant 6 dans cette finale et c'est lui qui a donné le ton à ce match pour la Caroline hier. Il y a aussi Sébastien Aho qui a marqué, c'est lui le but, qui a marqué le but de la victoire et ça a été toute une rencontre, encore une fois, pour les Hurricanes qui ont profité de la maison pour prendre cette énergie et mettre une pression, appliquer une pression tout au long du match aux Golden Knights de Vegas et à Carter Hart qui a réussi 20 arrêts hier, mais qui a été très occupé. Les Hurricanes qui s'imposent maintenant et qui menaceront à Las Vegas. Le prochain match de cette série ça aura lieu dimanche. Ce sera à Las Vegas et là, ils auront la chance de décrocher ça sur la route. J'ai l'impression qu'on ne voudra pas s'éterniser avec l'allure de ces séries, avec ces avances, oui, dans les matchs, mais surtout ces rebondissements qu'il y a depuis le début de cette série finale de la Coupe Stanley. J'ai l'impression qu'ils voudront en disposer très rapidement. Et puis, je vous parlais de Jordan Stahl, son 8e des séries éliminatoires, cette séquence de 5 matchs consécutifs avec au moins un but en finale de la Coupe Stanley. C'est seulement le 5e joueur de l'histoire à réussir une telle séquence. La dernière fois que c'était arrivé, c'est Yvan Cournoyer en 1973. Donc, ça fait 53 ans qu'on n'a pas vu telle séquence. Et puis, le capitaine et le vétéran des Hurricanes de la Caroline qui, comme ça, continue à réécrire un peu l'histoire.
0: C'est parti pour la Coupe du monde de soccer. D'ailleurs, le Mexique hier a gagné match d'ouverture à Mexico City, à Mexico, et le Canada entre en scène aujourd'hui.
4: Ça a été une totale domination des Mexicains. Il faut dire que c'était très bruyant dans le stade. 80 000 spectateurs réunis pour encourager la sélection mexicaine qui n'a fait qu'une bouchée de l'Afrique du Sud. L'Afrique du Sud qui a été sanctionnée de 2 cartons rouges quand même, il faut le dire, hier. Un carton rouge aussi pour les Mexicains. 3 expulsions dans un match, c'est assez rare. Ça a donné le ton. Ça a donné le ton à cette Coupe du monde. Mais belle victoire pour les Mexicains qui ont donné le sourire aux spectateurs qui se sont présentés hier. Toujours au Mexique, cette fois à Guadalajara, c'est la Corée du Sud qui a vaincu la Tchéquie dans ce 2e match de la journée. Match très tardif, 22h, heure de l'Est pour ce 2e match de la journée. Victoire de 2-1. Et puis aujourd'hui, c'est l'entrée en scène des Canadiens. En fait, des deux autres nations hôtes de cette Coupe du monde. Donc, les Canadiens à 15h contre la Bosnie-Herzégovine. Et plus tard en soirée, à 21h, heure de l'Est, les Américains qui affronteront le Paraguay pour leur tout premier match de la Coupe du monde. Il y avait des points d'interrogation, entre autres pour la formation canadienne. On sait qu'il y a plusieurs blessures qui viennent un peu influencer la formation qu'aura sous la main Jesse Marsh pour ce premier match. Il a confirmé que dans le cas d'Alfonso Davies, on attendra, ne sera pas présent pour ce premier match. Il y avait incertitude dans le cas d'Ismaël Koné, il avait raté un entraînement. Vous allez entendre Jesse Marsh, il n'y a aucune inquiétude. Et il nous parle aussi de Moïse Bonbito, qui a été confirmé dans la formation malgré cette blessure au tibia. On le disait incertain peut-être pour la formation canadienne. Il a été confirmé hier. Voici Jesse Marsh, le sélectionneur de l'équipe canadienne.
5: Ismaël trained today, he's totally fine, he's ready to go. And Moyes has made incredible progress over the past month and certainly over the last week. And it made the decision relatively easy that we should keep him in the group and he'll be ready if called upon tomorrow.
4: Donc, Ismaël Koné va très bien. Il est à 100%. Il sera certainement son poste contre la Bosnie. Et dans le cas de Moïse Bonbito, il dit qu'il a fait une belle progression au cours du dernier mois et surtout au cours des derniers jours. Il sera en uniforme. Est-ce qu'il sera utilisé lors du premier match? C'est incertain, mais Jesse Marsh dit qu'il pourrait faire appel à lui, advenant le besoin, face à la Bosnie-Herzégovine. Donc, on surveille ça cet après-midi, 15h. Premier match du Canada, ça se déroulera à Toronto.
0: Merci beaucoup, Olivier.
4: Un plaisir.
0: Bonne journée, bonne fin de semaine.
4: À vous aussi.

0: À la une des quotidiens de ce matin, on commence par Le Devoir qui revient sur les 250 ans des États-Unis. Vous avez sans doute vu ces images de cette structure pour des combats d'arts martiaux mixtes juste devant la Maison Blanche. Donc, ça aura lieu dimanche. Le Devoir qui dit que les 250 ans des États-Unis divisent plutôt qu'ils unissent. Donc, on sait qu'il y aura cette célébration, ces combats d'arts martiaux mixtes pour donner le coup d'envoi au 250e anniversaire des États-Unis. Mais Donald Trump revient aussi à la charge en disant que ça va souligner cette journée-là et ces combats-là. Le jour de sa naissance, il y a 80 ans, il y a aussi cette apparition de son visage sur une pièce d'or commémorative qui marque les 250 ans de l'indépendance du pays. Toute une série spéciale de passeports américains commémoratifs. La construction d'un arc de triomphe, c'est un projet de Donald Trump également. Un détournement de commémoration qui est certes salué par ses plus fidèles partisans, mais qui est loin de cultiver l'esprit d'unité et de fierté nationale généralement qui accompagne ce genre de célébration. Donc, à lire en une du Devoir de ce matin. Dans le Globe and Mail, on nous apprend qu'Ottawa va déposer un projet de loi visant le travail forcé après cette menace tarifaire de Donald Trump. En fait, c'est le gouvernement fédéral qui a annoncé hier qu'il allait présenter une nouvelle loi pour empêcher l'importation de produits fabriqués grâce au travail forcé. Ça s'inscrit évidemment dans une série de mesures destinées à répondre aux préoccupations des États-Unis. C'était la dernière menace, entre guillemets, des États-Unis pour imposer de nouveaux tarifs au Canada, disant que le Canada n'en fait pas assez pour lutter contre le travail forcé. Donc, à lire dans le Globe and Mail de ce matin qui nous parle d'une rapidité de la réaction d'Ottawa qui témoigne certainement de sa volonté de démontrer son alignement avec Washington. En une du Globe and Mail, il y a aussi cette photo du début des célébrations hier à Mexico de cette Coupe du monde de soccer. Lancement aujourd'hui au Canada à Toronto. En une du Journal de Montréal, on nous parle de la prison à la maison pour un contrebandier de tabac. C'est un homme d'affaires qui était payé 1 000 $ à chaque fois qu'il faisait de faux papiers. Il a réussi à faire passer illégalement, nous dit le journal, 1 000 tonnes de tabac au pays, privant l'État de 17 millions de dollars en taxes, qui va finalement purger sa peine à la maison. Il a été condamné donc à 2 ans moins 1 jour de prison à domicile d'une amende de 40 000 $ et de 240 heures de travaux communautaires. Le Journal de Montréal et le Journal de Québec nous amènent aussi en Chine, où on sait il sera question d'importer au Canada des voitures fabriquées en Chine. Et on nous donne l'exemple de véhicules vraiment à la fine pointe de la technologie, avec la possibilité d'y faire, imaginez, du karaoké, un frigo également, une technologie dominante. Si vous voulez lire cette série de reportages, ça commence aujourd'hui dans le Journal de Montréal et dans le Journal de Québec. Et sur le site de Radio-Canada, entre autres choses, à quoi s'attendre de l'entrée en bourse de SpaceX? Ce sera certainement la nouvelle économique de la journée. Une entrée en bourse qui en excite plusieurs. En fait, on parle à Radio-Canada, à cet analyste financier, dans l'article de ma collègue, d'un analyste financier, John Plassard, qui dit que depuis 25 ans qu'il fait ce métier, lui, il n'a jamais vu une telle excitation autour d'une introduction en bourse. C'est celle de SpaceX, donc un premier appel à l'épargne en émettant plus de 550 millions d'actions, environ 4 % du capital de cette entreprise qui est détenue par Elon Musk. Qu'est-ce que ça va donner sur les marchés? À quel point ça peut influencer? Toute une série de questions et des réponses que vous aurez sur le site de Radio-Canada ce matin. Et puis, je termine en vous parlant de La Presse Plus qui revient sur la filière batterie. On titre « Québec savait qu'il était loin du compte ». En 2023, le gouvernement a laissé croire qu'un investissement de 250 millions de dollars en aide publique serait suffisante pour lancer ou relancer le projet de mine et d'usine Nemaska Lithium. Le gouvernement caquiste donc prévoyait ce 250 millions de dollars, mais au final, au bout du compte, c'est plus d'1 milliard 200 millions de dollars en aide publique qui a été versée dans le projet de mine de lithium et d'usine de transformation. Article de Charles Lecavalier ce matin dans La Presse. Oui, cette filière batterie qui a retenu l'attention hier à l'Assemblée nationale. C'est aujourd'hui le dernier jour de cette session avant la pause des vacances et évidemment le début de la campagne électorale. Jean-Philippe Robillard est avec nous. Bonjour Jean-Philippe.
1: Bonjour Mathieu.
0: Alors oui, on essaie au niveau du gouvernement d'adopter ou de faire adopter le plus de projets de loi possible. Quelques-uns ont été adoptés, dont le projet de loi que l'on a nommé Gaby Renault.
1: Oui, effectivement, qui est maintenant donc ce projet de loi qui a maintenant force de loi, qui a été adopté, Mathieu, à l'unanimité. C'est un projet de loi, une loi dans le fond qui vise à mieux protéger les femmes victimes de violences conjugales. Et ça, Mathieu, dans le fond, ça va permettre aux femmes, entre autres, d'avoir accès aux antécédents criminels de leurs conjoints si jamais elles ont des doutes. On écoute la sœur de Gaby Renaud, Rachel Renaud, qui, on peut le comprendre, bien sûr, était très émue hier là, après l'adoption du projet de loi.
2: Aucune loi ne pourra ramener Gaby. Aucune loi ne pourra effacer la douleur de ses enfants, de ses proches ou de toutes les personnes qu'il aimait. Mais aujourd'hui, nous pouvons donner un sens à son héritage. Nous pouvons transformer une tragédie en action. Nous pouvons faire en sorte que sa voix continue d'être entendue. Et nous pouvons sauver des vies.
1: Et la mesure, il y a différents types de mesures qui seront mises en place là, par les policiers, mais ça se fera, Mathieu, au cours des prochains mois. Et au total, hier, là, avec le projet de loi ou la loi Gaby Renaud, il y a 4 projets de loi qui ont été adoptés par les élus de l'Assemblée nationale. Après beaucoup d'incertitudes, oui. Il y a finalement le projet de loi là pour interdire la vente de boissons énergisantes aux moins de 16 ans qui a été adopté. Le Québec, faut le mentionner, qui devient la première province au pays, la première province canadienne, donc, à adopter ce type de mesure pour restreindre ce type de boisson-là qui peut, dans certains cas, causer la mort là, quand ça interagit avec un médicament. On me dit également, mon collègue à Ottawa, Sébastien Desrosiers, qui a appris... À Québec, merci de... le gouvernement et les partis d'opposition, semble-t-il, se sont entendus pour accélérer le processus de réforme là, pour P38, là, ce qu'on appelle P38. Ça, c'est un projet de loi donc pour réformer P38. P38 qui permet, par exemple, d'hospitaliser une personne qui a des problèmes de santé mentale. Si elle représente un danger contre son gré. Alors, il faudra voir si ça sera adopté. Mais vraiment, au cours des prochains jours, au cours des derniers jours, il faut le mentionner, ça a vraiment été un véritable marathon là, pour les élus là, à l'Assemblée nationale.
0: Oui, donc encore des choses à surveiller, probablement ou possiblement des projets de loi qui seront adoptés aujourd'hui, Jean-Philippe, mais pas le projet pour doter le Québec d'une constitution.
1: Oui, le projet de loi qui était porté par le ministre de la Justice, Simon Jolin Barrette, mais les caquistes, Mathieu, doivent y renoncer, tout comme le ministre, à ce projet de constitution, ce qui était le projet de loi 1 du gouvernement, devant le blocage du Parti libéral du Québec, blocage également de Québec solidaire. Pourquoi? Parce que c'était un projet qui était controversé. Donc, c'est un projet de loi qui va mourir au feuilleton. Et on écoute le ministre de la Justice, Simon Jolin Barrette, qui accuse vraiment les partis d'opposition là, d'avoir bloqué ce projet de loi qu'il qualifie d'important.
3: Avant que je sois saisi des dossiers de nature constitutionnelle, on n'en parlait pas. C'était le statu quo. C'était l'hiver constitutionnel du Québec. On a mis au jeu un texte qui est sérieux et que si ce n'était pas du temps... et de la partisanerie en lien avec la fin de la session, ce texte-là aurait été adopté.
0: Simon Jolin Barrette, donc maintenant Jean-Philippe, à quelques mois des élections, on a appris hier, c'est un peu une surprise.
1: Bonne nouvelle pour le gouvernement.
0: Bonne nouvelle probablement pour le gouvernement. Le déficit du Québec est moins important que prévu.
1: Oui, effectivement, c'est ce qu'a annoncé hier le ministre des Finances, Éric Girard. Le déficit du Québec qui a été revu à la baisse, qui a fondu, on pourrait dire, comme neige au soleil, qui est passé de 13,6 milliards de dollars à 7,2 milliards.
0: Merci beaucoup Jean-Philippe.
1: Merci, au revoir.

0: Marie-Michèle Borduet de retour en studio. Oui, c'est un phénomène, Marie-Michèle, que l'on voit avec la popularité de certaines séries, soit sur Netflix ou ailleurs, des chansons qui avaient été publiées à l'époque ou il y a quelques années, qui soudainement ont une nouvelle vie. C'est le cas pour cette chanson de Dumas, La journée parfaite ou Une journée parfaite, qui atteint quoi? 7 millions d'écoutes en ligne?
1: 7 millions d'écoutes, chanson de 2014 à l'époque, avait été populaire. C'est une chanson bien aimée du répertoire de Dumas, mais qui connaît donc cette nouvelle vie grâce à la série Rivalité passionnée. Et comme la série canadienne, elle a fait le tour du monde, eh bien, Une journée parfaite aussi. D'ailleurs, Dumas a publié une vidéo de commentaires qu'il a reçue d'un peu partout. Là. Par exemple, quelqu'un de Seattle qui lui écrit aimer sa chanson, l'avoir ajoutée à une liste de lecture, l'écouter presque tous les jours. Des messages comme ça, il y en a de l'Espagne, de la France, des Philippines, de la Pologne, du Canada aussi, évidemment. Il y a quelqu'un des Pays-Bas qui écrit « Je comprends pas un mot, mais j'aime le son ». Alors, on va écouter ce son « Une journée parfaite ».

0: Belle chanson, bonne chanson, bravo à Dumas pour ça. Puis tiens, une écoute de plus.
1: Et voilà, grâce à nous,
0: grâce à nous ce matin. Le milieu culturel québécois qui s'inquiète pour les sorties scolaires.
1: Des critiques qui se font entendre après l'appui de la première ministre Christine Fréchette, ça a été donné plus tôt cette semaine à la réforme des règles budgétaires des centres de services scolaires. Réforme de la ministre de l'Éducation du Québec, Sonia Lebel. Ça fait des mois là, que le milieu sort pour dire que ça menace la survie des sorties scolaires culturelles. L'enjeu central, c'est la disparition du financement dédié aux sorties scolaires en milieu culturel. Ça avait été mis en place en 2019 par la CAQ, qui garantissait donc deux sorties. Le montant fait maintenant partie d'une enveloppe budgétaire global qui regroupe projets pédagogiques particuliers, activités sportives, culturelles et sociales aussi. Donc, on craint là, pour ces sorties culturelles.
0: Maintenant, Marie-Michel, le prix Polaris a dévoilé sa liste préliminaire de 40 albums.
1: Ça a eu lieu hier à Toronto. Il y a plusieurs Québécois parmi les favoris pour ce prix annuel qui récompense le meilleur album canadien sur la seule base de son mérite artistique. Angine de Poitrine, Kate Renada, Lou, Adrienne Cassidy, Les Louanges font partie des artistes en liste, tout comme le groupe torontois The Beaches. La liste restreinte de 10 albums, elle, va venir un petit peu plus tard, le 9 juillet. Et pour ce qui est du prix Polaris de la chanson, la liste des 20 nommés est attendue le 25 juin.
0: Voilà pour les prix Polaris. Et c'est parti pour les Franco de Montréal.
1: Le rappeur français Orelsan qui a donné un avant-goût hier soir au Centre Bell, lui qui a ravi ses fans canadiens avec un retour au pays après 7 ans d'absence. 37e édition des Franco, ça se tient jusqu'au 20 juin. Une programmation riche vraiment pour tous les goûts. Plusieurs spectacles gratuits aussi. Entre autres, ce soir, si vous êtes à Montréal, vous pourrez voir Virginie B, Robert Robert, Diane, Marie-Mé. Donc, vous voyez, c'est assez varié. Le grand spectacle risque d'en faire danser plus d'un. Cassav, un groupe originaire de la Guadeloupe et de la Martinique qui donne dans le Zouk. Sinon, à pas manquer aussi en fin de semaine, Ariane Roy sur la scène principale demain soir. Et puis dimanche, à l'occasion du 30e anniversaire du Dôme de Jean Leloup, il y a plusieurs artistes qui vont revisiter cet album mythique dans un grand concert gratuit. Le Dôme paru en octobre 1996. Est encore à ce jour l'un des albums les plus acclamés de Jean Leloup. À l'époque, il s'était vendu à plus de 100 000 exemplaires à peine 2 ans après sa sortie. On écoute « I Lost My Baby ».

0: Et puis, ce grand concert, ben, c'est concocté par Ici Musique. Alors, si vous n'êtes pas dans les métropoles dimanche, sachez que ce sera diffusé en direct à la radio.
1: Ah, bonne nouvelle, si ça vous intéresse, effectivement, ce concert au Franco de Montréal. Merci beaucoup, Marie-Michel.
0: Bonne journée.
1: Bonne journée. Je pense qu'on va se laisser avec Jean Leloup. On va faire ça. Merci d'être à l'écoute. Je vous souhaite une belle fin de semaine. On se retrouve sans faute lundi. Vos équipes du matin prennent le relais dans les prochaines secondes.

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1: Dernier jour des travaux parlementaires à Québec. L'heure est au bilan pour le gouvernement Fréchette et les partis d'opposition.
2: Je suis très, très contente. Contente du travail qu'on a fait de façon transpartisane.
1: L'entreprise SpaceX du milliardaire Elon Musk fait son entrée en bourse aujourd'hui.
3: Ça va être l'histoire de la journée. On va avoir une journée historique. Là, c'est la plus grande compagnie à faire son entrée initiale en bourse.
1: Et la ville de Toronto en mode Coupe du Monde.
4: C'est très, très amusant. Il y a de la musique, il y a le street soccer.
5: C'est magnifique. J'adore l'atmosphère.
1: Le Canada entre en scène cet après-midi et affronte la Bosnie-Herzégovine. Bonjour, ici Mathieu Bellumeur, bienvenue au Radio Journal. D'abord, à l'Assemblée nationale à Québec, c'est la dernière journée des travaux parlementaires avant la pause de l'été et la campagne électorale de l'automne. Le gouvernement va tenter jusqu'à la dernière minute de faire adopter ces projets de loi. Mathieu Goyer est à l'Assemblée nationale ce matin. On surveille, Mathieu, deux projets de loi en particulier.
6: Ouais, contre toute attente, Mathieu, le gouvernement et les oppositions se sont entendus et l'étude détaillée du projet de loi 23 sur les hospitalisations forcées s'est terminée hier soir. Cette réforme qui permet d'hospitaliser contre son gré une personne dont l'état mental présente un danger est attendue depuis longtemps. Reste à voir si le projet aura le temps d'être adopté aujourd'hui avant la fin des travaux à 13h. Même chose pour la réforme de la carte électorale qui ajouterait deux circonscriptions en vue des élections d'automne prochain.
1: Et Mathieu, les partis font également leur bilan de session. C'est en cours en ce moment d'ailleurs.
6: Oui, c'est le Parti libéral du Québec qui lance le bal ce matin. Suivra ensuite Québec solidaire et le Parti québécois. La première ministre, Christine Fréchette, fera son bilan à 13h. Ça a été une session marquée évidemment par la démission de François Legault, la course à la chefferie de la CAQ et l'élection de Christine Fréchette il y a 2 mois exactement. Une session à rythme d'enfer pour la première ministre. Des visites à Washington, à Paris, de nombreuses et coûteuses annonces. Mais le changement à la tête du gouvernement a eu son effet. La CAQ est toujours troisième et est redevenue compétitive. 21% dans les derniers sondage. À la veille d'une campagne électorale, on termine la session avec une véritable lutte à trois entre le Parti québécois, le Parti libéral et la coalition Avenir Québec.
1: Mathieu Goyer, Québec, merci.
6: Au revoir.
1: Le premier ministre canadien Mark Carney est arrivé à Paris où il doit rencontrer le président français Emmanuel Macron plus tard aujourd'hui. Il va ensuite participer au sommet du G7 à Évian dans les Alpes au début de la semaine prochaine. Laurence Martin accompagne le premier ministre. Laurence, Mark Carney et Emmanuel Macron vont probablement discuter de stratégie face à Donald Trump qui sera aussi bien sûr à ce sommet du G7.
7: Oui, M. Trump qui peut se montrer très imprévisible dans ce genre d'événement. Alors, il y a un peu une passation de pouvoir entre M. Carney, qui était l'hôte du G7 l'an dernier, et M. Macron, qui l'est cette année. Les deux hommes qui ont des priorités communes, hein, par exemple, un meilleur encadrement des plateformes en ligne pour les enfants. La France pousse beaucoup là-dessus. Vous avez vu aussi le Canada qui a déposé un projet de loi en ce sens cette semaine. Mais la grande question, c'est que va faire M. Trump à ce sommet? Est-ce qu'il va être tenté d'aller chercher du soutien pour sa guerre en Iran? Est-ce qu'il va vouloir quitter plutôt que prévu, comme il l'avait fait l'an dernier en Alberta? M. Carney, hier, avant son départ de Toronto, a parlé de la présence de M. Trump dans ce genre d'événement. On l'écoute.
8: M. Trump, dans une réunion, il entend, il écoute en même temps qu'il parle. C'est un vrai échange avec lui. Ce sera utile. J'ai hâte de lui voir.
1: Oui, est-ce qu'il y aura, Laurence, justement, une rencontre bilatérale entre les deux hommes?
7: Alors, il n'y a pas de confirmation officielle, mais il y a deux sources qui nous ont laissé entendre qu'une demande avait été faite par Ottawa auprès de la Maison-Blanche et qu'elle aurait été accueillie favorablement, mais rien n'est coulé dans le béton. Mais peu importe, même s'il n'y a pas de bilatéral officiel, là, les deux hommes auront l'occasion de se parler parce que le G7, c'est d'abord et avant tout un forum de discussion informel.
1: Laurence Martin nous parlait ce matin en direct de Paris. Merci, Laurence.
7: Je vous en prie.
1: Alors, aux États-Unis maintenant, les États-Unis et l'Iran se seraient entendus sur un protocole d'accord pouvant mettre fin au conflit, mais il doit encore être signé. Après avoir menacé de bombarder de nouveau l'Iran et de saisir ses infrastructures pétrolières, Donald Trump a ensuite annoncé en être venu à un très bon accord, ce sont ses mots. Louis Blouin est à Washington. Il y a des détails qui commencent ce matin à être dévoilés. Qu'est-ce qu'on en sait, Louis?
9: Selon des médias américains qui citent des sources diplomatiques, l'entente prolongerait le cessez-le-feu de 60 jours sur tous les fronts, incluant le Liban, période pendant laquelle se dérouleraient des négociations détaillées sur la question du nucléaire. Le détroit d'Ormuz rouvrirait immédiatement sans péage imposé par Téhéran. En retour, les Américains mettraient fin à leur blocus naval. Il y aurait une levée progressive des sanctions contre l'Iran en fonction

0: des progrès, mais il y a un flou qui persiste sur le sort des avoirs iraniens gelés à l'étranger. Il y a une agence de presse iranienne qui rapporte ce matin que l'accord prévoirait le déblocage de 24 milliards de dollars de ces avoirs, dont la moitié avant l'ouverture des pourparlers, mais ça n'a pas été précisé du côté américain pour le moment. Et finalement, la question du nucléaire, l'Iran prendrait certains engagements concernant son programme, au premier rang de ne jamais acquérir d'armes nucléaires, de résoudre aussi le différend sur son uranium enrichi. Téhéran campe sur son droit d'enrichir de l'uranium, selon la presse iranienne. On va écouter le président Donald Trump.
1: And most importantly, we have a deal that Iran will never have a nuclear weapon, which was the whole purpose of what we had to go through to get this. So it was a big,
0: L'Iran n'aura jamais l'arme nucléaire, a déclaré Donald Trump. C'était l'objectif principal de tous les efforts que nous avons déployés. Peu de détails en ce moment sur le programme de missiles iraniens qui figurait aussi parmi les priorités américaines au début de cette guerre.
2: Et Louis, il pourrait y avoir une cérémonie de signature en fin de semaine.
0: Oui, en Suisse, en présence du vice-président américain J.D. Vance, l'accord négocié conjointement par le Qatar et le Pakistan serait baptisé l'accord d'Islamabad, à condition, bien sûr, que les deux parties acceptent finalement de le signer. Mais il y a une incertitude qui demeure. Les frappes d'Israël continuent contre l'Hezbollah au Liban aujourd'hui. Il y a aussi eu un accrochage dans le détroit d'Hormuz. Les forces américaines ont abattu 2 drones. La situation demeure très tendue.
2: Notre correspondant aux États-Unis en direct de Washington. Merci, Louis.
0: Je vous en prie.
2: Tous les regards vont être tournés vers les marchés financiers nord-américains aujourd'hui, puisque c'est l'entrée en bourse de SpaceX, l'entreprise d'Elon Musk, l'homme d'affaires le plus riche au monde. Jean-Philippe Robillard est en studio. Ça pourrait, Jean-Philippe, être l'entrée en bourse la plus importante de l'histoire.
3: Oui, et Elon Musk, Mathieu, qui est à la tête de l'entreprise, vous l'avez dit, pourrait devenir encore plus riche qu'il l'est présentement. Il pourrait devenir billionnaire dans l'aventure. Alors, pour cette entrée en bourse, il y a 555 millions d'actions qui seront émises, qui seront disponibles à 135 $ américains chacune. Avec cette opération-là, l'entreprise espère lever 75 milliards de dollars. Et ça, Mathieu, c'est 3 fois plus que ce qui était considéré jusqu'à présent comme la plus importante entrée en bourse de l'histoire, celle de la pétrolière Aramco. C'est en 2019. Ça devrait porter la valeur de SpaceX à tout près de 1800 milliards de dollars. Et c'est ce qui fait qu'aujourd'hui, il y a beaucoup d'engouement chez les investisseurs. Mais selon Sébastien McMahon, qui est stratège en chef chez IA groupe financier, il faut être prudent aujourd'hui.
4: C'est une grande entreprise qui n'est pas profitable. C'est encore assez spéculatif. C'est le nom d'Elon Musk. C'est des colonies sur Mars. C'est une base à la Lune. C'est miner des astéroïdes. Il y a beaucoup de raisons là-dedans pourquoi qu'il y a il y a de l'excitation autour de tout ça puis que ça a une valeur qui est aussi élevée que ça aujourd'hui.
3: Alors, avec l'engouement des investisseurs, il faudra surveiller le volume de transactions aujourd'hui, Mathieu, et aussi voir à quel prix va clôturer le titre de SpaceX aujourd'hui en fin de journée.
2: Merci beaucoup, Jean-Philippe.
3: Merci, au revoir.
5: Sport.
2: Allons à Toronto en ce moment, parce que c'est aujourd'hui que l'équipe canadienne de soccer va disputer son premier match de la Coupe du Monde. L'équipe va affronter la Bosnie-Herzégovine. C'est à 15h, heure de l'Est, dans un match qui sera précédé par la cérémonie d'ouverture du Canada. Mon collègue Mathieu Massé est à Toronto. Alors Mathieu, quelle est l'ambiance dans la ville reine?
6: Eh bien, on a une ambiance qui est à la fête à Toronto. Il y a des chandails de plein d'équipes un peu partout qui se promènent. Il y a beaucoup de musique dans la ville. Beaucoup de sécurité aussi, il faut le dire, mais ça reste quand même pour le moment assez tranquille. Il y avait des centaines de partisans mexicains dans les rues hier, au Square Phillips notamment, où j'ai assisté à la partie. J'ai parlé à une partisane canadienne d'origine tunisienne toutefois hier, et elle résume assez bien ce que ça représente la Coupe du Monde pour de nombreuses communautés.
7: Je suis une personne qui aime le football. Je suis tunisienne, donc le football est une chose qui était culturelle à Tunisie. C'est un événement qui est très grand pour Canada, pour Toronto, pour et tout. Et je pense que c'est une opportunité pour tout le monde de voir la culture ici à Toronto et à Canada.
2: Et Mathieu, est-ce que le Canada...
6: Mais en parlant hier avec des... Oui, bien, j'allais dire qu'en parlant avec des partisans du Canada hier, on me disait que les Canadiens à Toronto n'allaient pas travailler très, très fort cet après-midi, qu'on allait sûrement terminer très tôt pour ensuite aller voir, regarder le match, et que ce serait une marée rouge dans les rues de Toronto.
2: Oui, est-ce que le Canada a des chances de faire bonne figure?
6: Mais il faut quand même dire que, que le Canada n'est pas la France ou l'Espagne. Il faut modérer les attentes. Ils sont classés 30e au monde. En 2022, on avait fini le tournoi avec 3 défaites en phase de groupe. Mais cette année, la confiance est plus grande dans un groupe un peu plus facile. Et avec le format qui passe à 48 équipes, il y a aussi plus de pays qui passent en phase éliminatoire. Donc ça, c'est un bon objectif pour le Canada. Hier, l'entraîneur Jesse Marsh a annoncé que tous ses joueurs étaient disponibles, sauf Alfonso Davies. Ça veut dire que ça, c'est un effectif en santé.
2: Merci beaucoup, Mathieu.
6: Je vous en prie.
2: Voilà pour ce Radio Journal. Merci d'être à l'écoute. Bonne journée.
8: Il est 6h10, le 12 juin. Bienvenue au Café Chaud. Poste Canada poursuit la conversion aux boîtes postales communautaires. On en parle dans quelques minutes.

0: Bonjour tout le monde, mon nom est Geneviève Potvin. J'espère que vous êtes en forme. Bienvenue à ce Café Chaud du vendredi 12 juin déjà. La semaine a passé quand même assez vite. Très heureuse de vous savoir à l'écoute. Toute l'équipe également est très heureuse de vous savoir avec nous pour démarrer cette journée qui va nous mener à une fin de semaine qui sera en fait plus longue dans mon cas, en tout cas. Mais je suis contente d'être avec vous ce matin. Merci de nous suivre en direct sur ICI Première ou sur l'application Radio-Canada Audio. Et puis bon, hier, j'annonçais une journée qui était plutôt nuageuse à Edmonton. Et finalement, en allant prendre ma marche, je me disais, ben, il y a plus de soleil que je pensais. Il y avait des nuages quand même, mais plusieurs percées de soleil du côté d'Edmonton. Et puis ben, aujourd'hui, ça va être un peu semblable à ce qu'on avait hier comme température. Mais je vais commencer par Yellowknife, où ce sera généralement ensoleillé aujourd'hui avec un maximum de 21 degrés. Et là, il y a plusieurs secteurs. Fort McMurray, Rivière-la-Paix, Grande Prairie, Bonnyville, Saint-Paul, Cold Lake, Lac-Labiche, Edmonton, Saint-Albert, Sherwood Park et Beaumont, où ce sera nuageux avec 30 à 60 % de probabilité d'averse. Ensuite, on aura des alternances de soleil de nuages en après-midi. Les températures varient entre 15 et 18 degrés. À Red Deer, c'est nuageux avec 30 % de probabilité d'averse. Le maximum est à 14. Même chose du côté de Calgary, c'est des nuages avec quelques averses ce matin, maximum 11. À Medicine Hat et Lethbridge, c'est généralement nuageux. On a 60 % de probabilité d'averse. Il y a quelques risques d'orage cet après-midi. Un peu de vent, des rafales à 50 km/h, des températures qui varient entre 17 et 19 degrés. Et dans les montagnes, là, à Banff et à Jasper, c'est de la pluie intermittente. Il y a des risques d'un orage. Le maximum est à 11 degrés. Il est déjà 6h12 et j'accueille Tiffany Roquette qui nous accompagne pour les nouvelles aujourd'hui. Bonjour Tiffany.
1: Bonjour Geneviève.
0: Vous êtes en forme?
1: Ça va bien, oui, ça va.
0: Oui, excellent. Ouais. Le réveil était pas trop difficile ce matin, Tiffany?
1: Ben, ça va. Je pense que le réveil m'a pris un bon moment dans mon cycle de sommeil, donc ça a été. Mais c'est sûr que si j'avais refermé les yeux, je me serais rendormie peut-être pour une, deux ou trois heures de plus.
0: Ouais, c'est sûr qu'il y a des fois, on a envie de peser sur snooze, hein, pour bien le nommer. Mais bon, c'est une habitude qu'il ne faut pas prendre quand il est 4 heures du matin, parce que sinon, ou plus tôt, hein, parce que sinon, c'est ça, ça risque de nous mettre en retard.
1: Ben, tout
0: en tout cas,
1: fait.
0: Bien heureuse de vous avoir avec nous ce matin, Tiffany. Parlons de la division du Nord-Ouest de la GRC, là, qui s'inquiète de la prolifération de groupes violents en ligne.
1: Elle rapporte notamment des cas en Alberta et en Saskatchewan où des adolescents et des enfants utilisent des jeux de rôle en ligne très populaires hein, comme Roblox ou Minecraft pour promouvoir la haine ou inciter au terrorisme. Ces comportements seraient encouragés par des réseaux transnationaux comme le groupe 764 dont on a entendu parler en Alberta, mais aussi Maniac Murder Cult et Terrorgram. La GRC encourage les parents à surveiller quelques indicateurs clés comme avoir un enfant qui passe de plus en plus de temps en ligne, s'isole, se fait un nouvel ami virtuel à quel il aurait un peu peur et utilise plus des applications de communication codée comme Discord et Telegram.
0: Le secteur pétrolier et gazier au Canada aura besoin de recruter plus de 72 000 travailleurs d'ici 2035.
1: C'est selon un rapport du groupe Careers in Energy et la grande majorité de ces besoins proviendraient seulement du remplacement des employés qui partiront à la retraite. Mais si les promesses de grands projets d'infrastructure se réalisent, comme cette promesse d'un pipeline vers la côte ouest, ce nombre pourrait largement dépasser les 100 000. Le secteur propose généralement des salaires plus élevés que d'autres industries et serait relativement épargné par le remplacement des métiers par l'intelligence artificielle. Mais par contre, la pénibilité du travail et les longues heures dans des zones isolées peuvent avoir un effet dissuasif, notamment chez les jeunes.
0: Et la pétrolière impériale a plaidé coupable devant la justice albertaine.
1: L'entreprise a reconnu avoir violé protection de l'environnement. Tout ceci découle d'un débordement d'eau usée industrielle à son usine de sable bitumineux Curl en 2023. La Cour de justice de l'Alberta lui a imposé une pénalité de 120 000 $. Presque toute cette somme, 118 000, iront à un projet créatif de peine dont on ne connaît pas encore les détails. Mais c'est un projet qui devra offrir des avantages concrets aux écosystèmes et aux territoires autochtones de la province.
0: Parfait, merci beaucoup Tiffany. Restez pas trop loin, on va accueillir Alexandra Boussmal qui est avec nous ce matin pour présenter le menu du Café Chaud. Bonjour Alexandra.
2: Bonjour Geneviève.
0: Vous êtes en forme ce matin?
2: C'est vendredi, ça l'aide. Et que ça l'aide.
0: Oui, c'est vrai que ça aide. Ça. Très heureuse aussi de vous accueillir. On a un café chaud extrêmement féminin ce matin. Donc, ça me réjouit. Hein? Et puis, ben, Marc-Éric Bouchard va se joindre à nous dans quelques instants. Mais vous êtes avec nous pour présenter le menu de ce café chaud. Il y a la culture autochtone à l'honneur au Jardin botanique de l'Université de l'Alberta. Ce sera l'un des sujets qu'on va aborder aujourd'hui.
2: Oui, tout à fait. En fait, cette année, la série Pathways revient. Cette série qui m'enlumine. Des événements immersifs pour célébrer différentes cultures à travers des activités, de l'art, de la musique, en fait des dégustations aussi culinaires. Et cette fois-ci, ce sera la culture autochtone qui sera à l'honneur et on va recevoir Fabienne Maman-Virani pour en parler.
0: Et ce soir, c'est en fait la soirée de clôture de Polyphonique, hein, qui est une espèce d'incubateur où les artistes, en fait, quatre artistes émergents, apprennent à développer, parfaire leur art au cours des 6 derniers mois. On aura un petit entretien aujourd'hui par rapport à ça.
2: Oui, tout à fait. En fait, notre journaliste culturel Jules Bonnet va venir en studio. C'est toujours agréable d'avoir des personnes autour de la table avec nous. Alors oui, voilà, je lui ai assisté à la répétition générale et a rencontré ces quatre artistes francophones. Alors, on en parle un peu plus tard.
0: Et les précautions sanitaires à prendre pendant la Coupe du monde de soccer, il y en a?
2: Tout à fait. En fait, vous le savez, la Coupe du monde de soccer 2026, en fait, c'est la première fois que ça va se passer dans trois pays, le Canada, les États-Unis et le Mexique. Alors, oui, beaucoup de rassemblements, beaucoup de personnes qui viennent visiter. Alors, on va parler de tout ça un peu plus tard à l'émission.
0: Merci beaucoup, Alexandra. Et puis, ben, Marc-Éric Bouchard est avec nous. Bonjour, Marc-Éric.
3: Bonjour, les filles. Comment ça va?
0: Ça va très bien, Marc-Éric.
3: Excellent.
0: Ouais. Ce matin, vous savez, on essaie d'avoir une petite question du jour.
3: Oui.
0: Et puis, ce matin, je vous interpelle sur l'achat local. Hein. Depuis au moins un an et demi, on parle de l'achat local canadien. Mais qu'en est-il de l'achat à l'échelle provinciale?
3: Ouais.
0: Par exemple, je me demandais, est-ce que vous consommez des légumes qui proviennent des serres albertaines? Est-ce que vous allez dans les marchés fermiers locaux l'été ou même à longueur d'année? Donc, c'est un peu la question que je pose à nos auditeurs, là, que vous soyez à Calgary, Edmonton, Lethbridge, Cold Lake, peu importe. Des fois aussi, il y a des petites boutiques hein, qui mettent en valeur des artistes locaux. Donc, Marc-Éric, je vous lance la question. Est-ce que vous avez...
3: Oui.
0: Est-ce que vous privilégiez l'achat local pour certains trucs?
3: C'est une très belle question parce que c'est pas toujours facile à répondre. Moi, j'adore les marchés des fermiers à l'année et parfois un samedi matin, je dis à Joanne, mon épouse, bon, OK, on va aller au marché. J'ai le goût d'aller chercher des concombres de Innisfail ou encore dans la région de Ménécénate et tout ça. Et on sait qu'on va payer plus cher, mais on va encourager évidemment ces familles qui travaillent très fort dans le domaine de l'agriculture. Mais en même temps, l'achat local, parfois, c'est un goût là de fruits de mer. Tu dis, t'es loin du local. Calgary, c'est ça qui est un peu dommage. Ou tu veux te faire une soirée mexicaine, les avocats, ça pousse pas beaucoup en Alberta.
0: Non. Hein?
3: Comme disait notre ami Nicolas. et c'est ça, c'est que l'achat local, oui, dans la mesure du possible, je travaille très fort, mais parfois, c'est tout simplement impossible, malheureusement.
0: Tiffany, vous, est-ce que vous avez une petite boutique, un petit commerce que vous privilégiez?
1: Ben moi, j'aimerais vous dire oui, mais honnêtement, je manque de temps et je manque d'argent pour faire cette chose-là.
3: Ouais.
1: Moi, l'épicerie, là, j'ai besoin que ça soit une fois par semaine, pouvoir tout faire. Donc, l'achat local, oui, quand c'est dans ma grande surface. Et il faut le dire qu'on en trouve un peu quand même. Hein, vous savez, les concombres et les tomates dans certaines grandes chaînes, on trouve des produits, des serres locales. Mais non, honnêtement, j'ai pas le temps d'aller chercher, d'aller au marché fermier ici et là.
0: C'est vrai.
1: Et puis, quand je vois ma facture d'épicerie dans les grandes surfaces, je n'ose imaginer ce que serait ma facture d'épicerie en faisant 10 magasins pour aller trouver tous mes produits locaux.
2: beaucoup.
0: Oui, c'est vrai. Et le temps, c'est de l'argent, vous le dites également. C'est sûr qu'il y a plusieurs déplacements à faire quand on veut aller peut-être dans une grande surface et ensuite au petit marché et à l'épicerie d'épices. Que les épices sont peut-être pas locales, mais bon, on sait que c'est un petit commerce. En tout cas, je sais que sur l'avenue White, ici à Edmonton, il y a le chemin de la soie. Donc, c'est pas des épices locales, mais bon, c'est une propriété, donc, de quelqu'un, d'un petit...
3: Des gens qui travaillent.
0: Oui, c'est ça, exactement. Sont, ouais. Mm-hmm. Donc, Alexandra Bousmal, qu'est-ce que vous pensez, vous, de cette démarche-là qui, des fois, demande plus de temps, là, vraiment, et plus d'argent?
2: Absolument. En fait, j'essaie entre tout ça, entre aller à ma grande surface pour sauver du temps, et j'aime bien que tout soit à la même place, le moins d'arrêts possible. Le budget, super important, mais en même temps, on dirait que je suis contradictoire parce que les petites boutiques locales, j'ai une bijoutière, en fait, qui fait des bijoux incroyables à Albertine, et on dirait... Oui, là, on dirait que ça dérange moins que ça l'empiète dans mon budget. Alors oui, je suis pas un exemple à suivre côté rationalité avec ça.
0: Ah ben, merci de votre partage, chers collègues. Et j'invite les auditeurs à le faire, à nous écrire, soit en cliquant sur la bulle de conversation sur audio ou en nous textant au 780-468-7711. Marc-Éric, parlons de ce qui va animer notre bulletin sport
3: beaucoup
0: aujourd'hui.
3: Beaucoup de choses à dire. Ouais, c'est
0: allez-y.
3: Ça. Je vais parler plus vite. Non. On parlera de soccer, victoire du Mexique et de la Corée du Sud. Et tout au long de l'émission, je vous poserai des questions dans
0: j'aime
3: le domaine
0: les quiz.
3: Du soccer. C'est ça, effectivement. Quelques questions pour vous, pour les gens qui veulent savoir s'ils sont prêts là à pouvoir tester leur connaissance dans ce beau sport. Le Canada débute son tournoi aujourd'hui, cet après-midi, à Toronto face à la Bosnie-Herzégovine. Au hockey, parce qu'il y a encore du hockey, mes chers amis, hein, nous sommes presque à la mi-juin. La Caroline mène la série 3-2 face à la formation de Vegas. Et on vous parlera aussi de d'autres petites choses intéressantes, dont on parlera de hockey, parce que hier, McDavid n'a pas gagné le titre du trophée Hart. C'est l'ailier du Lightning, là, Nikita Kucherov, qui a mis la main sur ce trophée. Et il y a aussi, ça, ce sont des rumeurs. Vous savez, il y a des joueurs parfois, là, comme M. Larkin à Détroit, lui qui a décidé de... il était tanné de jouer à Détroit. Là, mm-hmm. Il a demandé une transaction à son directeur général, Steve Yzerman. Mais là, Yzerman trouvait qu'il n'y avait pas sa liste. Parce que ces joueurs-là ont des clauses de non-échange, non-mouvement. Mais là, il y avait seulement trois équipes où il voulait poursuivre sa carrière. Et là, le directeur général lui a dit... S'il vous plaît, augmente ta liste. Parce que moi, je peux pas négocier seulement avec trois équipes. Ces équipes-là, c'est pas ce que je recherche dans ces équipes-là qui me donnent en retour. Et ça, c'est intéressant. Et du côté d'Edmonton, ce qu'on entend de deux sources fiables, c'est que Donald Nurse aurait, parce que je parle au conditionnel, demandé une transaction.
0: Ah, OK, oui, j'ai vu ça aussi.
3: Vous avez vu ça aussi. Mmh. Et c'est ça, on va en parler un petit peu là aujourd'hui dans nos bulletins. Oui.
0: Bon, ben Marc-Éric, j'ai hâte de répondre à votre question quiz ou vos questions quiz un petit peu plus tard.
3: Donc... J'en aurai quatre en tout aujourd'hui. Là, on va se promener dans l'émission avec ces quatre questions quiz.
0: Excellent. On se reparle dans une quinzaine de minutes. À tantôt.
3: Merci.
0: Merci. Il est 6h23 minutes.
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0: Afin de moderniser le service postal et de retrouver son autonomie financière, Poste Canada poursuit la conversion aux boîtes postales communautaires. L'objectif, vraiment, c'est de transformer le service postal, de répondre aux besoins d'évolution de la population un peu partout au pays, de participer à l'effort d'amélioration de la situation financière de la société. Dans un communiqué qui a été publié hier, ce sont environ 480 000 adresses supplémentaires qui seront converties l'an prochain à mesure que la transformation progresse. On reçoit ce matin pour en parler Ariane Sauvé. Elle est porte-parole de Poste Canada. Bonjour, Madame Sauvé.
5: Bonjour, merci de me recevoir.
0: Ben merci d'être avec nous ce matin. Donc, si je me fie au communiqué, ce sera exactement 485 000 adresses supplémentaires aux 136 000 qui avaient déjà été identifiées pour cette conversion vers la fin de 2026, début 2027. Par exemple, il y a des grandes villes comme Calgary et Edmonton qui sont concernées. Expliquez-nous comment vous faites le choix des communautés.
5: Oui, ben effectivement, là, hier, on a annoncé là, qu'on élargissait là, la conversion au bois postal communautaire. À Calgary, on parle de 33 000 adresses. Et à Edmonton, c'est 23 000 adresses. Donc, la transformation est bien commencée. Puis, on continue avec les conversions au bois postal communautaire, car on doit convertir les 4 millions d'adresses restantes au cours des 5 prochaines années. Ça, c'est la directive qu'on a reçue du gouvernement. Donc, la façon qu'on procède, c'est qu'on veut une représentation assez équitable à travers le pays. Puis, on priorise les quartiers qui sont adjacents à des quartiers qui reçoivent déjà leur courrier via des boîtes postales communautaires.
0: OK, ben ça, c'est intéressant de savoir ça, mais il y avait une chose qui m'interpellait dans les quartiers historiques des deux grandes villes comme Calgary et Edmonton. C'est plutôt dense. Donc, comment on travaille à Poste Canada pour harmoniser l'implantation pour que ça se fonde bien dans le décor et que ça empiète pas sur les terrains privés des gens, des maisons?
5: Oui, ben c'est certain que en ce moment, c'est sûr que c'est les quartiers les plus faciles à faire la transition. Maintenant, plus qu'on va avancer là à travers les années, là, donc dans les prochaines années, c'est on va se rapprocher des milieux plus denses urbains. Présentement, on travaille là, en collaboration avec toutes les municipalités qui sont touchées, puis on travaille avec ces municipalités-là depuis là, plus de 40 ans déjà pour installer des boîtes postales communautaires. Là, donc, c'est la norme vraiment à travers le pays. On a déjà des relations avec les départements là, d'urbanisation, de planification. C'est certain que nous, nos critères principaux pour sélectionner, là, repérer des sites, c'est de prioriser la sécurité et l'accessibilité aux boîtes postales tout en étant là, pratique là, près des gens pour que ça soit le moins loin possible. Maintenant, dans les quartiers plus denses ou ce que, comme vous l'avez dit, plus historique ou ce qu'il y a, ça peut être un peu plus compliqué, bien, on va travailler avec les villes pour vraiment bien balancer là, dans le fond les critères que j'ai mentionnés, mais aussi pour que ça soit le plus harmonieux possible, puis le plus sécuritaire à la fois.
0: Justement, comment vous vous assurez que les boîtes seront à une distance raisonnable pour les personnes âgées, par exemple, ou les personnes qui sont à mobilité réduite? Et est-ce qu'il y a des stratégies qui sont mises en place si vraiment il y aurait de la difficulté, ils ne pourraient pas accéder à ces boîtes postales communautaires?
5: Oui. Ben, nous, présentement, on a un programme de mesures d'adaptation qui est disponible gratuitement déjà à l'ensemble de la population. Il y a déjà plus de 17 000 personnes et maintenant sûrement plus que 17 000 là, depuis qu'on a fait les annonces. Mais donc, ce programme-là offre des solutions pour les gens qui ont des difficultés ou des limitations physiques. Comme par exemple, on peut déplacer un compartiment à un endroit plus bas là, dans l'unité là, de la boîte postale. On peut ajouter un tiroir pour faciliter là, d'aller recueillir le courrier. Là, des fois, ça peut être profond dans le compartiment. On a aussi des tourne-clés pour les personnes qui ont des problèmes de dextérité pour aider à vraiment bien ouvrir la porte. Puis dans certains cas, on sait qu'il y a des gens qui sont tout simplement pas capables ou qui sont dans l'impossibilité de se rendre à la boîte postale. Donc, dans certains cas, on continue la livraison une fois semaine à domicile pour ces personnes-là. Donc, il y a toutes sortes de solutions pour regarder chaque demande là, individuellement. Là, voilà.
0: Qu'en est-il des colis? Est-ce que tous les colis vont être livrés également aux boîtes postales ou ça va être fait aux adresses, en fait? Parce que je sais que quand on a discuté de ça dernièrement, il y avait on voulait faire de la livraison quand même de colis les fins de semaine et tout ça. Donc, est-ce que les colis vont aller dans les boîtes communautaires ou ça va être livré à la porte?
5: Oui, en fait, oui, comme vous l'avez dit, là, avec les nouvelles conventions collectives là, qui ont été ratifiées, on va élargir la livraison à la fin de semaine dans les prochaines années. Ce qu'il faut savoir, c'est que 80% des colis livrés par Poste Canada entrent dans les compartiments des boîtes postales communautaires. Les items qui sont plus gros ou qui nécessitent une signature, eux vont continuer à être livrés à la porte ou rediriger au bureau de poste désigné des personnes. Chaque personne a un bureau de poste désigné, donc ils peuvent être dirigés là. Donc oui, même la fin de semaine, les colis vont être livrés de cette manière-là.
0: Bon, ben parfait. Puis dernière petite question rapide, si c'est possible. Là, dans les boîtes communautaires qui ont déjà été installées, en fait, une des plaintes des citoyens qui restaient autour, c'est qu'il y avait beaucoup de déchets parce que les gens, bon, reçoivent de la publicité ou des circulaires et finalement les laissent traîner. Ça crée des déchets autour des boîtes publicitaires. Comment vous allez gérer cette situation-là?
5: Ça relève vraiment des gens. Là. Ça, c'est des choses, c'est vraiment, c'est comme c'est un savoir-vivre de la population. Donc, tout le monde est responsable de gérer ses déchets. Donc, comme dans n'importe quel autre milieu public, on s'attend à ce que les gens gèrent leurs déchets dans les poubelles ou qu'ils ramènent chez eux et tout ça, qu'ils jettent pas par terre. Donc, c'est la même chose, le même principe pour les boîtes postales communautaires. Maintenant, Post Canada s'occupe de reste de l'entretien, que ce soit le déneigement, des graffitis sur les boîtes, on les enlève. Donc, tout le reste de l'entretien, c'est géré par Post Canada.
0: Ariane Sauvé, vous êtes porte-parole de Post Canada. Merci beaucoup d'avoir été avec nous ce matin.
5: Ah, ça fait plaisir. Bonne journée à vous.
0: À vous aussi. À 6h31, on poursuit tout de suite avec les manchettes de 6h31. Il y a l'économie de l'Alberta qui s'en sort mieux que le reste du pays, Tiffany.
1: Oui, alors qu'on s'inquiétait il y a à peine 2 semaines des données de Statistique Canada dévoilant que le pays entrait officiellement en récession technique. L'Alberta, elle, s'en sort beaucoup mieux avec une croissance qui pourrait s'établir à 2,6% cette année. C'est selon un rapport d'ETB. Mia Belmar a plus de détails.
6: Avancer rapidement dans la voie lente. C'est le titre qu'a donné la financière albertaine ATB à son 2e rapport trimestriel de l'année, publié jeudi matin. Dans le document, on peut lire que la croissance du produit intérieur brut de l'Alberta s'établit à 2,6% sur les premiers mois de l'année, soit plus de 3 fois le rythme de l'ensemble du pays. La hausse des prix pétroliers, notamment alimentée par la guerre en Iran, donne un coup de pouce à la province. Cependant, selon Mark Parsons, économiste en chef de l'ATB, l'Alberta fait face à des défis, notamment le coût de la vie et le taux de chômage chez les jeunes. L'économiste Moshe Lander, qui enseigne à l'Université Concordia, affirme que ces défis prendront plusieurs années à se régler. Selon lui, aucun gouvernement n'arrivera à réduire ses lacunes en un seul mandat. À l'aube d'une campagne référendaire, M. Lander pense également qu'une séparation placerait l'Alberta dans un état économique critique. Il base son analyse notamment sur les conséquences du référendum québécois de 1995 qui a fait chuter le Québec sur l'échelle de la péréquation canadienne. 35 years ago, Quebec was one of the have provinces. Now they're one of the have not. What's the biggest thing that changed in Quebec in 35 years? They had a referendum. They never recovered. La société d'État ATB souligne donc que l'économie albertaine avance plus rapidement que celle du pays, mais qu'elle est toujours freinée dans son élan pour atteindre sa pleine vitesse. Ici Mia Belmar, Radio-Canada, Edmonton.
0: Et toujours en économie, le secteur pétrolier et gazier au Canada qui aura besoin de recruter plus de 72 000 travailleurs d'ici 2035.
1: Oui, peut-être une solution à ce taux de chômage élevé de chez les jeunes dont parlait le reportage de Mia Belmar. C'est selon le groupe Careers in Energy, la grande majorité des besoins du secteur pétrolier et gazier proviendra du remplacement des employés qui partiront à la retraite. Si en plus les promesses de grands projets d'infrastructure se réalisent, on pourrait avoir besoin de plus de 100 000 travailleurs d'ici 2035 dans cette industrie. Le secteur propose généralement des salaires plus élevés que d'autres secteurs et sera relativement épargné par le remplacement des métiers par l'intelligence artificielle. Mais par contre, c'est souvent des métiers assez pénibles au niveau de physique, des longues heures dans des zones isolées. Et j'étais hier au Global Energy Show et il notait aussi qu'un des problèmes de cette industrie, c'est qu'elle est vue comme une vieille industrie et qu'on ne fait pas assez la promotion des nouvelles technologies dans le secteur pour attirer les jeunes.
0: Et puis la pétrolière impériale, elle a été condamnée à 120 000 $ d'amende, Tiffany.
1: Parce qu'elle a admis sa responsabilité concernant le débordement d'un bassin de rétention survenu il y a 4 ans à sa mine Curl, en fait en 2023, donc plutôt il y a 3 ans, au nord de Fort McMurray. L'entreprise a fait face à des accusations environnementales pour ce déversement d'eau usée toxique qui avait suscité la colère des communautés autochtones locales. Emmanuel Prince-Tauvette nous en dit plus.
7: L'Impérial a plaidé coupable à un chef d'accusation d'infraction à la loi sur la protection et l'amélioration de l'environnement de l'Alberta. Cela survient 3 ans et demi après le débordement d'un bassin de décantation de sa mine Curl à Fort Mackay, au nord de Fort McMurray. Plus de 5 millions de litres d'eau polluée avaient été déversés au début de l'année 2023 en amont de plusieurs cours d'eau, dont la rivière Athabasca. Des communautés autochtones, dont la Première Nation des Chipewyans de l'Athabasca, située en aval du site, avaient alors fortement dénoncé le manque de communication de la compagnie et de l'Agence de réglementation de l'énergie de l'Alberta dans ce dossier. Par écrit, l'Impérial réitère que la faune et les cours d'eau du secteur n'ont pas été affectés par cette fuite. Une porte-parole de l'entreprise s'excuse et soutient que des gestes ont été pris pour qu'un tel événement ne se reproduise pas. La compagnie devra payer 120 000 $ qui iront en grande partie à un projet à venir d'amélioration de l'environnement ou des terres autochtones. Les 8 autres chefs d'accusation auxquels faisait face l'entreprise ont été abandonnés par la couronne. Ici Emmanuel Prince-Tauvet, Radio-Canada, Edmonton.
0: On poursuit en parlant du gouvernement de l'Alberta qui a mis fin à la refonte de l'image de marque de services de santé d'urgence.
1: Le gouvernement voulait remplacer services de santé d'urgence par Alta Paramedic Health, mais Soins aigus Alberta, un des nombreux ministères de la santé de la province, l'avait annoncé en grande pompe cette nouvelle image de marque il y a moins d'un mois, après de lourdes critiques, dont celle du syndicat représentant quelque 3500 ambulanciers paramédicaux. Le gouvernement a suspendu cette réforme. Selon la ministre Adriana Lagrange, il n'y a eu aucune dépense de fonds publics pour l'instant par rapport à ce changement.
0: Et on termine en parlant du Centre de développement musical à Edmonton, le CDM, en fait, qui porte un programme de professionnalisation pour les artistes de la relève musicale.
1: Et oui, cet incubateur bien connu, Polyphonique, propose 6 mois d'accompagnement pour 4 artistes francophones. Et ces artistes donneront aujourd'hui un concert de clôture à la cité francophone d'Edmonton. 2 d'entre eux, Kofi Khan et Alexandre Filion, ont été accompagnés lors d'ateliers de présence scénique, d'écriture ou de chant. Et voici là-dessus.
8: Grâce à cette expérience, j'ai découvert un nouveau instrument qui est ma voix, avec le coaching avec Marie-Josée et aussi Pélénop, qui elles nous ont aidés à pouvoir apprivoiser, à madurer cet instrument-là.
9: J'en ai beaucoup appris à propos de même différents accords qui fonctionnent bien, puis la musique comme telle, mais aussi comme l'écriture. Mais pour moi, je pense que la meilleure partie du programme, pour moi, ça a été développer ma confiance, surtout sur l'estrade. Je joue souvent avec un instrument, puis c'est rare que tu me trouves sans instrument, puis je pense que ça m'a vraiment aidé.
1: Et on va citer les 2 autres artistes qui font partie de cet incubateur. Il s'agit d'Isadore et Eliane Barry.
0: Toujours un spectacle intéressant, Polyphonique. Merci beaucoup, Tiffany.
1: À tout à l'heure.
0: À tout à l'heure. À 6h37, on passe tout de suite au sport et je reviendrai avec la météo un petit peu plus tard. Marc-Éric, dans nos studios de Calgary, quelle victoire des Hurricanes hier soir contre les Golden Knights?
3: Oui, c'est ça, c'est une victoire signée encore une fois le vétéran Jordan Staal, qui a marqué dans un 5e match de suite pour amorcer cette finale à Coupe Stanley. Là, vraiment incroyable leadership de sa part et la victoire permet à l'équipe de la Caroline du Nord de mener cette série 3-2 grâce à cette série intéressante là. Vegas va devoir travailler fort pour pouvoir provoquer un match numéro 7. Et moi, j'adore les commentaires de John Tortorella. Il a dit hier, vous avez entendu quelques de ses commentaires, il disait « Je vais laisser ma valise en Caroline parce que je suis convaincu qu'on va revenir pour un 7e match. »
0: Ah bon? OK.
3: C'est assez drôle. Et qui a posé une question. Bon, quand vous avez vu Rod Brind'Amour changer son gardien de but, là, depuis ce temps-là, l'équipe connaît du succès avec Brendan Bossé et non pas Frédéric Anderson. Vous, est-ce que vous pensez peut-être à faire des changements chez vos gardiens de but? Il a dit ça, c'est la question la plus stupide que j'ai entendue.
0: Ah bon?
3: Vous voyez un peu comment
0: okay.
3: Il est.
0: Sympathique.
3: Il ne marche pas assez. Ah oui. Oui. Ah oui. Très. Soit il parle beaucoup, et il est très, très tranché dans ses commentaires où il donne des points de presse de 35 secondes ou de 45 secondes.
0: Ouais.
3: Bref, bon, cette finale de la Coupe Stanley est menée 3-2 par l'équipe des Hurricanes.
0: Ouais, mais le gardien, justement, Marc-Éric, là, des Golden Knights, avait l'air quand même un peu dépassé hier. J'ai vu, j'ai pas écouté le match, mais ce matin, j'ai regardé, en fait, les faits saillants, comme on dit.
3: Oui.
0: Je trouvais qu'il y a... Il y a eu beaucoup d'adversité, mais j'ai trouvé qu'il y avait des buts qui avaient l'air un petit peu...
3: Il connaît une très mauvaise série.
0: C'est ça, OK. Bon, je ne suis pas toute seule à penser ça.
3: Mais John Tortorella est très fidèle à son gardien.
0: OK.
3: Et ça, ce n'est pas ses habitudes. Habituellement, John Tortorella n'est pas très, très patient envers ses gardiens de but dans sa carrière. Mais là, il semble être vraiment là derrière son gardien de but, parce qu'il l'a connu quand il était entraîneur avec les Flyers en Pennsylvanie. Et là, eh bien... j'ai hâte de voir. Mais là, t'es acculé au pied du mur, tu sais, derrière 3-2 dans ta série. J'ai hâte de voir. Mais là, il a répondu assez sèchement aux journalistes que c'est assez clair qu'il va, à moins qu'il change son idée, là, qu'il garde Carter Hart pour le prochain match.
0: Bon. Marc-Éric, là, je suis bien déçu parce que Kucherov a remporté de justesse le trophée Hart devant McDavid. Vous le savez, moi, je sais pas si je vous l'ai déjà dit.
3: Mais les gens, ils l'ont pas vraiment dans leur cœur, hein, ce monsieur-là, surtout avec les commentaires qu'il a fait à l'endroit des partisans de Montréal. Là,
0: oui, c'est ça.
3: Hein, vous vous rappelez de ça. Eh bien, il a mis la main sur le trophée Hart, remis au joueur le plus utile dans la Ligue nationale, devançant de justesse Connor McDavid. Il a obtenu 1436 points au terme d'un scrutin auprès des membres de l'association professionnelle. Ce sont les journalistes qui ont voté, soit seulement 10 unités de plus que McDavid. Kucherov a reçu 72 votes de première place. McDavid, 68 votes de première place. Et c'est extrêmement serré. C'est ça que l'attaquant russe a eu le meilleur sur notre Canadien. Oui.
0: Mm-hmm. Et parlons maintenant de ce qui anime la planète au complet, Marc-Éric.
3: Ben oui.
0: Le début de cette Coupe du monde au Mexique. Victoire, justement, du pays hôte hier contre et de la Corée, là, finalement.
3: Ouais, c'est ça, le Mexique hier, quelle performance. Vous savez, il y a 16 ans, à la Coupe du monde, eh bien, les deux équipes s'étaient affrontées. Et là, 16 ans plus tard, eh bien, on reprend un affrontement Afrique du Sud-Mexique. Et cette fois-ci, le Mexique a eu le meilleur, parce qu'à l'époque, eh bien, ça avait été plus difficile. Julian Quiñones et Raúl Jiménez ont permis au Mexique de faire ses débuts fulgurants en Coupe du Monde avec ce gain de 2-0. Et hier, la foule à Mexico... 80 000 spectateurs,
0: ça,
3: incroyable.
0: C'est fou, là.
3: C'est fou, là, et c'était le début, évidemment, de cette Coupe du Monde présentée, bien sûr, en Amérique du Nord. L'autre match, c'était un peu moins spectaculaire. Finalement, la Corée, qui tirait derrière 1-0, est revenue pour battre l'adversaire de la Tchéquie par le pointage de 2-1.
0: Bon, et puis la petite question, Marc-Éric,
3: La petite question,
0: oui.
3: Vous savez, le Canada, ce sera sa troisième participation à une Coupe du Monde. Et qui a été le joueur qui a marqué le premier but de l'histoire du Canada en Coupe du Monde?
0: Bon, là, je vais donner ma langue au chat tout de suite, Marc-Éric.
3: Alphonso Davies.
0: Ah, bon,
3: a été le premier joueur du Canada. C'était historique. Au Qatar, il y a 4 ans. Et c'est lui qui était le premier à marquer un but pour la formation canadienne, en espérant qu'il y aura plus qu'un but du côté de l'équipe canadienne. Le Canada qui jouera cet après-midi à Toronto face à la Bosnie-Herzégovine. Et dans une heure, une autre question, ce sera à propos d'un gardien de but. À plus tard.
0: OK, ben merci. J'aime ça quand vous me mettez l'eau à la bouche comme ça.
3: Préparez un peu, là, vos devoirs.
0: C'est ça, exactement. À tantôt, Marc-Éric.
3: Merci.
0: Il est 6h43. Je poursuis avec la météo tout de suite à Yellowknife. C'est généralement ensoleillé avec un maximum de 21. À Fort McMurray, Rivière-la-Paix, Grande Prairie, Bonneville, Saint-Paul, Cold Lake, Lac-Labiche, Edmonton, Saint-Albert, Sherwood Park et Beaumont, ce sera nuageux. On a 30% de probabilité d'averse ce matin. On aura des alternances de soleil de nuages par la suite. Les maximums varient entre 15 à 18 degrés. À Red Deer, c'est nuageux avec 30% de probabilité d'averse ce matin et tôt cet après-midi, maximum 14. À Calgary, c'est nuageux avec quelques averses également, maximum 11. À Medicine Hat et Lethbridge, c'est nuageux. On a 60% de risque d'averse et de possibilité d'orage. Les rafales soufflent jusqu'à 50 km/h, maximum 17 à 19 degrés. À Banff et Jasper, c'est de la pluie intermittente. Il y a des risques d'un orage, maximum 11. Il est 6h44 degrés.
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0: C'est un rendez-vous annuel. Le Festival du miel de Falaire débute aujourd'hui. L'Alberta, c'est le plus grand producteur de miel au Canada. Les apiculteurs et apicultrices gèrent plus de 315 000 colonies, totalisant environ 22 milliards d'abeilles qui produisent en moyenne 33 millions de livres de miel chaque année. Cette fin de semaine, la municipalité de Falaire, reconnue comme la capitale albertaine de l'apiculture, célèbre son réputé Festival du miel. Hier, Sébastien Némette de l'émission La Croisée s'est entretenue avec Emma Lafola-Lafrenière, qui est directrice de la CFA régionale de Rivière-la-Paix, au sujet là, du Festival de miel. Elle a donné un aperçu de ce qu'il y a au programme pour cette édition.
10: Cette année, puisque c'est le 100e anniversaire de la CFA, nous avons fait plus de choses plus grandioses. Donc, nous avons deux journées de filles. Ben, en fait, c'est trois jours, mais deux journées sont complètement bilingues. Et, je peux commencer avec le vendredi soir, c'est notre cérémonie d'ouverture. Aussi, cette soir-là, nous aurons à avoir des spectacles jeunesse. Donc, dans notre région, nous sommes très chanceux d'avoir plein de talents de jeunes, notamment dans toutes les sphères de l'art, la danse et la musique, et de l'art aussi. Donc, les gens peuvent venir au centre communautaire de Smoky River à Falaire et assister à un souper spectacle. Et tout, nous avons sept spectacles. Toutes des jeunes ce soir-là, et ils seront accompagnés avec un souper traité par Peace Valley Inn. Donc le souper inclut du bœuf fumé, du poulet au miel et au citron vert, salade du jardin, pommes de terre, c'est un style buffet. Et on a comme à peu près 2 heures de spectacle en soirée pour tout le monde. Et aussi, plein partout dans le festival, il y aura plein d'activités. On a beaucoup d'apiculture ici. Notamment, nous avons notre fameux barbe à l'abeille le samedi, en après-midi, qui sera au milieu de Falaire. Aussi, pendant ce festival, autour de tous les abeilles, on a un tournoi de balle, un tournoi de beach volleyball. Et le samedi aussi, on a plein de spectacles de nos talents aussi. On a Mira Sylvain, Zoé Roy, et aussi Joël Lavoie, qui vont chanter samedi en après-midi. Nous sommes très chanceux cette année d'accueillir Yvan Toko et Isabelle La Wonderful. Donc, on va avoir des ateliers de danse, on va avoir des ateliers d'impro, de théâtre, des ateliers d'art, tout le samedi dehors, parce qu'il va annoncer qu'on va avoir la belle température. Et sinon, on a un plan B, mais on espère qu'on a 2 rues remplies d'activités, marchés, des activités pour des jeunes. On a plein de trucs.
0: C'était Emma Lafola-Lafrenière, qui est directrice de la CFA régionale de Rivière-la-Paix. Elle était l'invitée de l'émission La Croisée. Il est 6h47 minutes.

0: On en parle depuis plusieurs mois, mais c'était hier le début de cette Coupe du monde de soccer 2026. Et c'est la première fois que la compétition, elle se déroule dans trois pays. On le rappelle, c'est au Canada, aux États-Unis et au Mexique. Et ici même, il y a des centaines de milliers de spectateurs pour les matchs qui auront lieu du côté de Vancouver et de Toronto qui vont se rassembler. Et ça mérite une attention particulière là, d'un point de vue de la santé publique. Entre le virus d'Ebola et l'antivirus, quelles sont les politiques à adopter? Et quels sont les risques auxquels nous sommes vraiment confrontés? Pour en parler, on reçoit Roujine Habibi. Elle est professeure adjointe à la Faculté de droit de section Common Law de l'Université d'Ottawa et directrice de recherche sur le droit de la santé mondiale à Global Strategy Lab. Bonjour, professeure Habibi.
1: Bonjour, merci pour l'invitation.
0: Cette Coupe du monde de soccer peut favoriser des conditions de propagation de maladies infectieuses. On parle beaucoup d'Ebola ces derniers temps, d'antivirus. Quels sont les réels risques pendant les compétitions?
1: Mais le risque, quand on a un rassemblage de tant de gens qui se rassemblent ensemble dans un point ou dans une ville, c'est toujours, il y aura un risque de transmission de virus, de maladies. Mais en ce qui concerne l'Ebola, c'est vraiment une maladie qui se transmet d'une manière par contact étroit avec le sang ou le liquide biologique. Donc, il y a une nécessité d'un contact assez intime entre les gens pour avoir la transmission dans le cas de l'Ebola. Et les experts, les chercheurs nous ont déjà dit que le risque de transmission, même dans la Coupe du monde, dans ces rassemblages, sont assez minimales.
0: L'Agence de santé publique du Canada a émis des mises en garde contre les risques de la propagation de la rougeole. Comment est-ce qu'on peut éviter qu'une épidémie débute dans ce cas-ci?
1: Mais c'est toujours à suivre vraiment les guidelines qui sont émis par nos experts, par l'Agence de la santé publique canadienne. C'est à suivre cela et de ne pas vraiment consommer tant d'informations sur l'Internet qui n'est pas vérifiée par les autorités. Il faut avoir un cadre assez limité d'informations qu'on reçoit et ça doit venir sur certainement des experts.
0: Et quelles sont les dispositions qui ont été mises en place pour garantir la sécurité sanitaire des populations locales, mais aussi des gens qui vont venir de partout à travers le monde, là?
1: Oui, mais avec l'Ebola, c'est vraiment des mesures frontalières. Pour l'instant, c'est pour les voyageurs qui viennent au Canada de la région, il s'agit d'une quarantaine de 21 jours, même si le voyageur ne présente pas des symptômes. Puis aussi, c'est vraiment des mesures frontalières à deux vitesses. Donc, il y a aussi une autre série de mesures pour ceux qui sont résidents de ces pays-là. Donc, Ouganda, DRC et aussi Soudan, et d'avoir vraiment une mesure qui suspend leurs documents d'immigration au Canada. Et ça, vraiment, cette approche à deux vitesses ne fait pas tant de sens en ce qui concerne la santé publique et le bas scientifique pour ces mesures-là.
0: Et puis, quel pourrait être, en fait, il y a plusieurs pays qui vont être privés de leurs supporters, surtout après qu'il y ait un communiqué de l'OMS où le nombre de cas de personnes atteintes de virus, comme par exemple au Congo. Donc, est-ce qu'il pourrait y avoir des risques au niveau des relations entre l'Organisation mondiale de la santé et de ces pays?
1: Certainement pour ces pays-là, la situation à la localité, aux localités qui sont vraiment affectées, c'est une manque de confiance dans le système international en total. Et il y a un travail pour l'OMS à faire ici, un peu de rassurance à donner au peuple-là, mais aussi d'essayer de vraiment reconstruire cette confiance qu'ils ont pour plusieurs raisons qu'il manque pour l'instant. Et en ce qui concerne les autres pays, donc le Canada, les pays dans l'Europe, ce qu'ils doivent faire vraiment, c'est de monter une riposte solidaristique, c'est-à-dire faire une faire preuve d'avoir de donner des ressources aux personnes qui sont affectées à la source. Et pour l'instant, on a donné à peu près 8 milliards de dollars, mais c'est pas suffisant pour vraiment les deux pays pour l'instant qui sont affectés, c'est l'Ouganda et le DRC. On a vraiment besoin de beaucoup plus pour combattre ce virus là où il se trouve. Donc, il y a beaucoup de travail à faire.
0: Donc, pensez-vous qu'il y a quand même des risques élevés qu'au cours des prochaines semaines, il y ait des débuts de propagation de virus ou de rougeole? Est-ce qu'on doit s'inquiéter, là?
1: Si on suit les guidelines des médecins, des chercheurs qui nous donnent d'une manière quotidienne la situation sur ces maladies-là, on ne doit pas avoir tant de peur avec la transmission. Surtout, c'est aussi une situation de cas par cas, parce que par exemple, la façon dont l'Ebola se transmet, c'est beaucoup plus différent que la rougeole. Donc, on doit avoir vraiment une approche cas par cas et aussi être à l'écoute de nos experts qui sont là pour vraiment nous donner des guidelines à ce sujet.
0: Roger Nabibi, vous êtes professeure adjointe à la faculté de droit, section de Common Law de l'Université d'Ottawa. Vous êtes également directrice de recherche sur le droit de la santé mondiale à Global Strategy Lab. Merci beaucoup d'avoir été avec nous ce matin.
1: Merci Geneviève pour l'invitation.
0: Merci. Il est 6h54 minutes.
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3: Vendredi 12 juin, bientôt la fin de semaine, c'est Jules Bonnet. Bonjour tout le monde. L'été est de retour et avec lui le marché fermier de Yellowknife. Jusqu'au 15 septembre, le marché de producteurs et artisans locaux vous donne rendez-vous, résidents et visiteurs de Yellowknife. C'est tous les mardis de 17h15 à 19h15, une belle occasion d'acheter local tout en se réunissant. À Kenmore maintenant, le 26 juin au soir, le film francophone du mois sera projeté au Hearts Place. Le film, c'est Les Furies, une comédie sportive québécoise et féminine qui nous plonge dans une équipe de hockey aux héroïnes intenses et imparfaites. Bref, humaine quoi. Le Festival du Miel de Falaire est à la recherche de joueurs d'improvisation. Si vous êtes disponible le samedi 13 juin et que vous êtes réputé pour vos talents d'improvisateur ou d'improvisatrice, le festival attend votre candidature. Envoyez-la à la CFA régionale de Rivière-la-Paix. Les célébrations de la Saint-Jean-Baptiste du 28 juin arrivent à grands pas, alors informez-vous pour savoir ce qui est prévu autour de vous. Dans votre région, à Jasper par exemple, le groupe de musique franco-albertain Accentué proposera un concert gratuit au parc commémoration de Jasper.
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0: Il est 6h, presque 57 minutes. Il y a le secteur pétrolier et gazier au Canada qui aura besoin de recruter plus de 72 000 travailleurs là, d'ici 2035. Selon le groupe Career in Energy, la grande majorité de ces besoins provient du remplacement des employés qui vont partir à la retraite. Si les promesses de grands projets d'infrastructure se réalisent, ce nombre pourrait largement dépasser les 100 000. Le secteur propose généralement des salaires plus élevés que d'autres, mais la pénibilité du travail et les longues heures dans des zones isolées peuvent avoir un effet dissuasif. Autre nouvelle qu'on suit aujourd'hui, c'est le gouvernement de l'Alberta qui a mis fin à la refonte de l'image de marque de services de santé d'urgence qui allait s'appeler Alta Paramedic Health. Après de lourdes critiques, dont celle du syndicat qui représente quelque 3500 ambulanciers paramédicaux, le gouvernement provincial a suspendu la réforme. Selon la ministre Adriana Lagrange, il n'y a eu aucune dépense de fonds publics pour l'instant. Voici pour vous quelques petites nouvelles, vous savez, de cette revue de presse régionale. On se dirige vers Saint-Paul où la GRC appelle les résidents à la plus grande vigilance. Il y a un ours qui a été aperçu en pleine ville hier, le 11 juin. Les autorités de la faune sont sur le coup, mais la police refuse de donner la position pour que les curieux, en fait, ça se passait hier, là, pour que les curieux, en fait, évitent d'aller voir où se trouvait cet ours-là. En fait, le message est clair, hein? Ne ne vous approchez pas des ours, ne les nourrissez pas, rentrez vos animaux, sécurisez vos poubelles. Et si vous tombez face à face à un ours dans n'importe quelle situation, ben restez calme et reculez lentement. C'était dans le Lakeland Today, cette nouvelle-là. Si on se dirige du côté de Kananaskis, ben, le gouvernement albertain vient de donner son feu vert sous strictes conditions au gigantesque projet de relance de la station Fortress Mountain. Fermée depuis le début des années 2000, elle va être transformée sur 15 ans en un immense complexe touristique quatre saisons capable d'accueillir jusqu'à 8300 visiteurs par jour. Le gouvernement veut ainsi booster le tourisme provincial. Mais attention, là, le promoteur de Vafraire, ses devoirs, prouver qu'il a assez d'eau, protéger une espèce de chauve-souris qui est en voie de disparition, poursuivre les consultations avec les Premières Nations. Donc, c'est un projet qui fait grincer des dents les groupes environnementaux inquiets pour la faune locale. Plus de détails sur le Rocky Mountain Outlook. Nous, on se retrouve dans une dizaine de minutes.
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0: C'est magnifique. J'adore l'atmosphère.
1: Bonjour, ici Marie-Michèle Bordua. Bienvenue à ce Radio-Journal. Le premier ministre Mark Carney a atterri à Paris ce matin où il va rencontrer le président de la France, Emmanuel Macron. Cet arrêt dans la capitale française se déroule en amont du sommet du G7 qui va avoir lieu à Évian-les-Bains la semaine prochaine. Déjà, l'ombre du président américain plane sur cette rencontre à venir. Laurence Martin accompagne le premier ministre.
2: Il y a un peu une passation de pouvoir entre M. Carney, qui était l'hôte du G7 l'an dernier, et M. Macron, qui l'est cette année. Les deux hommes ont des priorités communes, par exemple un meilleur encadrement des plateformes en ligne pour les enfants. La France pousse beaucoup là-dessus. Le Canada a déposé un projet de loi en ce sens cette semaine. Mais la grande question, c'est que va faire M. Trump à ce sommet? Est-ce qu'il va tenter d'aller chercher du soutien pour sa guerre en Iran? Est-ce qu'il va vouloir quitter plus tôt que prévu, comme il l'avait fait l'an dernier à Kananaskis en Alberta? Monsieur Carney a parlé hier soir avant son départ vers l'Europe de la présence de Monsieur Trump dans ce genre d'événement. On l'écoute.
3: Monsieur Trump, dans une réunion, il entend, il écoute en même temps qu'il parle. C'est un vrai échange avec lui. Ce sera utile. J'ai hâte de lui voir.
2: La grande question, c'est est-ce qu'il va y avoir une rencontre bilatérale formelle entre M. Carney et M. Trump? Il n'y a pas de confirmation officielle, mais deux sources nous ont laissé entendre qu'une demande avait été faite par Ottawa et qu'elle aurait été accueillie favorablement par la Maison-Blanche, mais rien n'est coulé dans le béton. Mais peu importe, là, même s'il n'y a pas de rencontre formelle, les deux hommes auront l'occasion de se parler parce que le G7, c'est d'abord un forum de discussion informel. Ici Laurence Martin, Radio-Canada, à Paris.
1: Ottawa tente toujours de faire débloquer les pourparlers en vue de la révision de l'accord Canada-États-Unis-Mexique avant la date limite du 1er juillet. Les ambassadeurs des deux pays qui étaient réunis lors d'un sommet à Toronto hier reconnaissent que les négociations pourraient se dérouler plus rondement. Estelle Côté-Sroka a préparé ce qui suit.
4: Make your case. Make us an offer.
5: Faites-nous une offre. L'ambassadeur des États-Unis au Canada, Pete Hoekstra, se fait le porte-voix du président américain Donald Trump, qui a déclaré qu'il ne cherchait pas à renouveler l'accord Canada-États-Unis-Mexique.
6: I don't know that I'm gonna renew it.
5: L'ambassadeur américain estime que les Canadiens ont du mal à communiquer leur message, ce qui rend les négociations difficiles.
7: What they're saying is not necessarily what America is hearing. And that's really tough in negotiations.
5: Son homologue canadien, Mark Wiseman, lui donne raison.
8: We have to remind Americans.
5: Nous devons rappeler aux Américains, dit-il, pourquoi le Canada est important.
8: How important Canada is to them.
5: Le premier ministre Mark Carney minimise les tensions entre les deux pays et assure que le report de l'ouverture du pont Gordie Howe n'a aucun lien.
3: Pas nécessairement un lien entre les deux, les discussions techniques sur le pont. Il n'y a pas de drame, OK, là. Et puis des discussions commerciales en ce qui concerne l'ASEAN.
5: C'est dans ce contexte que Mark Carney, le président américain, se rencontreront dans les prochains jours, alors qu'ils participeront tous les deux au sommet du G7 en France. Ici Estelle Côté-Sroka, Radio-Canada, Ottawa.
1: Les États-Unis et l'Iran se seraient entendus sur un protocole d'accord pour mettre fin au conflit, mais il doit encore être signé. Après avoir menacé de bombarder de nouveau l'Iran et de saisir ses infrastructures pétrolières, Donald Trump a ensuite annoncé en être venu à un très bon accord. Louis Blouin est à Washington.
9: Des détails commencent à émerger sur l'entente entre les États-Unis et l'Iran. Selon des médias américains citant des sources diplomatiques, l'accord prolongerait le cessez-le-feu de 60 jours sur tous les fronts, incluant le Liban, période pendant laquelle se dérouleraient des négociations détaillées sur la question nucléaire. Le détroit d'Ormuz rouvrirait immédiatement sans péage imposé par Téhéran. En retour, les Américains mettraient fin à leur blocus naval. Il y aurait aussi une levée progressive des sanctions contre l'Iran en fonction de ses progrès. Un flou persiste sur le sort des avoirs iraniens gelés à l'étranger. Une agence de presse iranienne rapporte ce matin que l'accord prévoirait le déblocage de 24 milliards de dollars, dont la moitié avant l'ouverture des pourparlers. Mais cela n'est pas précisé du côté américain pour le moment. L'Iran prendrait certains engagements concernant son programme nucléaire, au premier rang de jamais acquérir l'arme nucléaire et de résoudre le différend autour de son uranium enrichi. Téhéran campe sur son droit d'enrichir de l'uranium, selon la presse iranienne. Écoutons Donald Trump.
10: And most importantly, we have a deal that Iran will never have a nuclear weapon.
9: L'Iran n'aura jamais l'arme nucléaire, a déclaré le président. C'était l'objectif principal de tous les efforts que nous avons déployés. La cérémonie de signature pourrait avoir lieu en Suisse en fin de semaine en présence du vice-président J.D. Vance. L'accord négocié conjointement par le Qatar et le Pakistan sera baptisé « Accord d'Islamabad », à condition bien sûr que les deux parties acceptent finalement

0: de le signer. Mais une incertitude demeure. Les frappes d'Israël continuent contre le Hezbollah au Liban aujourd'hui. Il y a aussi eu un accrochage dans le détroit d'Ormuz. Les forces américaines ont abattu 2 drones iraniens. La situation demeure donc très tendue. Ici Louis Blouin, Radio-Canada, Washington.
1: Tous les regards seront tournés vers les marchés financiers nord-américains aujourd'hui avec l'entrée en bourse de SpaceX, l'entreprise d'Elon Musk. Il pourrait s'agir de l'entrée en bourse la plus importante de l'histoire, comme nous l'explique Jean-Philippe Robillard.
2: Pour cette entrée en bourse, il y a 555 millions d'actions de SpaceX qui seront émises, qui seront disponibles à 135 $ américains chacune. Avec cette opération, on espère lever 75 milliards de dollars. Et ça, c'est 3 fois plus que ce qui était considéré jusqu'à présent comme la plus importante entrée en bourse de l'histoire, celle de la pétrolière Aramco, c'est en 2019. Et c'est ce qui fait qu'il y a beaucoup d'engouement chez les investisseurs. Sébastien McMahon est stratège en chef chez IA Groupe Financier.
3: C'est une grande entreprise qui est pas profitable, c'est encore assez spéculatif. C'est le nom d'Elon Musk, c'est des colonies sur Mars, c'est une base à la Lune, c'est miner des astéroïdes. Il y a beaucoup de raisons là-dedans pourquoi qu'il y a il y a de l'excitation autour de tout ça, puis que ça a une valeur qui est aussi élevée que ça aujourd'hui.
2: Avec cette entrée en bourse, la valeur de SpaceX devrait atteindre tout près de 1800 milliards de dollars et faire d'Elon Musk, qui est à la tête de l'entreprise, un homme billionnaire dans l'aventure.
3: Pour les investisseurs qui nous écoutent, là, si vous n'êtes pas parmi les chanceux qui ont réussi à avoir accès aux titres par des plateformes, par exemple comme Wealthsimple, puis vous en achetez en cours de journée, peut-être une petite mise en garde. Généralement, c'est pas vous qui allez faire de l'argent, là, c'est ceux qui avaient accès aux titres avant l'ouverture des marchés.
2: Alors, avec l'engouement des investisseurs, il faudra surveiller le volume de transactions aujourd'hui et voir à quel prix va clôturer le titre de SpaceX. Ici Jean-Philippe Robillard, Radio-Canada, Montréal.
1: Au soccer, c'est l'entrée en scène du Canada à la Coupe du monde de la FIFA. L'équipe va affronter à Toronto cet après-midi la Bosnie-Herzégovine. Mathieu Massé constate l'ambiance dans les rues de la Ville-Reine à quelques heures du match.
4: Dès qu'on pose les pieds au centre-ville de Toronto, on sent que l'ambiance est à la fête. Des partisans vêtus de maillots de leur équipe marchent dans les rues de la Ville-Reine un peu partout. David, un Torontois croisé au hasard, donne ses impressions. En tant que Torontois, on a vraiment vu l'ambiance monter tranquillement dans les dernières semaines et aujourd'hui, on voit vraiment que tout le monde en ville est excité. En ce premier jour des compétitions, c'est le Mexique qui est largement représenté. Au Square Phillips, place publique où les rencontres seront diffusées pendant le tournoi, ils étaient quelques centaines à encourager leur équipe, comme Raphaël. Je suis ici pour voir la sélection mexicaine et j'espère qu'ils joueront bien et qu'ils iront chercher la victoire. Un but rapide les fait exploser de joie dès le début du match. Rodney, lui, s'est tout simplement laissé porter par l'ambiance et s'est retrouvé Square Phillips, lui aussi, pour assister au premier match de cette Coupe du Monde 2026.
5: Parce que tu vois beaucoup de gens dans les trains, dans les bus, dans les rues, en mettant le maillot de leur pays. Donc ça commence à venir. J'imagine que demain, ça sera encore plus chaud.
4: La partie s'est terminée au moment où un orage se déclenchait, ce qui n'a pas empêché les partisans du Mexique de célébrer la victoire des leurs avec une danse sous la pluie. Ici Mathieu Massé, Radio-Canada, Toronto.
1: Et puis au hockey? Les Hurricanes de la Caroline ont battu hier les Golden Knights de Vegas par la marque de 4-2. Et fidèle à son habitude, depuis le début de cette finale, le capitaine Jordan Staal a trouvé le fond du filet. Avec cette victoire, la Caroline prend les devants 3-2 dans la série et n'est plus qu'à une seule victoire de soulever la Coupe Stanley. Ce trophée pourrait être d'ailleurs remporté dès dimanche au Nevada. Voilà, c'était le Radio Journal. 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
6: Il est 7h10, le 12 juin. Bienvenue au Café Chaud. Selon Réseau Dignité Canada, les droits des communautés LGBTQ+ sont en recul à l'international. On fait le point là, dans cette deuxième heure.

0: Bonjour tout le monde, mon nom est Geneviève Potvin. J'espère que vous avez bien dormi, que vous êtes en forme et que vous êtes prêts pour débuter cette fin de semaine qui est à nos portes. Fin de semaine qui devrait être sous le signe du soleil pour plusieurs régions de la province, sous le signe aussi de la hausse des températures. Je crois que dimanche et lundi, ce sera les journées les plus chaudes qu'on aura connues au cours des dernières semaines, des derniers jours en tout cas. Donc toute l'équipe est bien heureuse de vous savoir à l'écoute, que ce soit en direct sur ICI Première ou sur l'application audio. Et peu importe de où vous nous écoutez, hein, que ce soit en région, ici en Alberta ou un peu partout au pays, eh bien, on vous salue. On vous invite aussi à nous écrire via cette bulle de conversation ou en nous textant au 780-468-7711. Allons-y tout de suite avec la météo à Yellowknife. Ce sera généralement ensoleillé avec un maximum de 21 degrés. À Fort McMurray, Rivière-la-Paix, Grande Prairie, Bonnyville, Saint-Paul, Cold Lake, Lac-Labiche, Edmonton, Saint-Albert, Sherwood Park et Beaumont. Ce sera une journée nuageuse. On a 30 % de probabilité d'averse ce matin. On aura des alternances de soleil et de nuages par la suite. Les températures varient de 15 à 18 degrés. Pour ce qui est de Red Deer et Calgary, ce sera nuageux avec 30 % de probabilité d'averse et des nuages aussi, en fait, un petit peu plus tard cet après-midi. Et les températures varient entre 11 à 14 degrés. À Medicine Hat et Lethbridge, c'est généralement nuageux. On a 60 % de probabilité d'averse. Il y a des risques d'orage cet après-midi. Un peu de vent, des rafales à 50 km/h. Les maximums varient entre 17 et 19 degrés. Et du côté des montagnes, le Banff et Jasper, c'est de la pluie intermittente. Il y a des risques d'orage. Le maximum est à 11 degrés. Ce matin, j'ai le plaisir d'avoir Tiffany Roquette à mes côtés pour les manchettes et les nouvelles. Bonjour, Tiffany.
1: Bonjour, Geneviève.
0: Le gouvernement de l'Alberta a officiellement déposer sa demande d'appel de la décision qui a annulé une pétition pour un référendum sur la séparation de la province.
1: Oui, pas une surprise, puisque la première ministre de l'Alberta, Danielle Smith, avait critiqué cette décision de justice en la qualifiant d'antidémocratique. La juge Shayna Leonard avait conclu que la pétition n'aurait pas dû être autorisée, notamment parce que le gouvernement provincial n'avait pas respecté son obligation de consulter les Premières Nations. Dans l'appel déposé jeudi devant un tribunal d'Edmonton, la province indique qu'elle a l'intention de faire valoir que la juge a commis 14 erreurs dans son jugement. Le chef Alan Adam des Chipewyan d'Athabasca, une des Premières Nations qui ont contesté la pétition en cours, s'est dit déçu du dépôt de cette demande d'appel.
0: L'économie albertaine s'en sort mieux que le reste du Canada, malgré les bouleversements géopolitiques.
1: C'est la conclusion d'un rapport de l'institution financière ATB publié hier. La province devrait enregistrer une croissance de 2,6 % cette année, soit trois fois plus que la moyenne canadienne. L'Alberta peut remercier les prix élevés du pétrole pour sa bonne fortune, mais ces derniers ne sont pas suffisants pour inciter les pétrolières à débloquer des investissements massifs. Donc croissance, mais pas boom. Le rapport souligne aussi que la province fait face à des problèmes d'abordabilité et un taux élevé de chômage chez les jeunes.
0: Et le maire de Calgary, Jeremy Farkas, veut mettre en place un registre de lobbyistes qui tentent d'influencer le conseil municipal.
1: C'est une proposition qui fait suite à des révélations il y a quelques mois que la GRC enquêtait sur les agissements au conseil municipal, notamment pour corruption, et cette enquête implique d'anciens et actuels conseillers municipaux. Selon des documents de cour, la GRC enquête sur les circonstances entourant le vote d'une demande de rezonage dans le quartier Beltline à Calgary. On rappelle quand même que les allégations n'ont pas été prouvées en cour pour l'instant.
0: Merci beaucoup, Tiffany. On va se retrouver à 7h30.
1: Ben oui, à tout à l'heure.
0: À tantôt. Il est 7h14.
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0: Selon Réseau Dignité Canada, les droits des communautés LGBTQ+ sont en recul à l'international, notamment en Afrique de l'Ouest. À l'occasion de sa table ronde internationale biennale, c'est à Ottawa cette semaine que près de 200 activistes de ces communautés de partout dans le monde se sont réunis pour échanger, réseauter, discuter des réalités auxquelles elles sont confrontées et surtout comment y faire face. Chez nos voisins du Sud, par exemple, les unions entre les personnes de même sexe semblent subir un recul en matière d'acceptation sociale. Alors, qu'est-ce qui explique un tel recul et qu'en est-il réellement des droits des communautés LGBTQ+ à travers le monde? Eh bien, pour en parler, ce matin, on reçoit Michael Arnault, qui est directeur général d'EGID. Ça, c'est l'Alliance internationale francophone pour l'égalité et la diversité. Il est également membre du conseil d'administration du réseau Dignité Canada. Bonjour.
3: Bonjour, Madame Potvin.
0: Souvent, on entend parler de LGBTQI, de LGBTQ+, ou même de LGBT. Pour ceux qui ne s'y retrouvent pas, là, très rapidement, quelle est la différence et à quelle communauté spécifique renvoient ces abréviations?
3: Alors, je pense qu'il n'y a pas nécessairement un consensus au sein de toutes les communautés de quel devrait être l'acronyme. Personnellement, je pense que tous les acronymes se valent tant qu'en fait, on a derrière la tête que tout le monde est réuni sous cet acronyme, que ce soit les personnes lesbiennes, gays, bi, trans, queer, intersexes, bispirituels, etc. Je pense que vraiment, les mots, et certes, ont leur importance, mais c'est ce qu'on met derrière aussi qui a le plus d'importance.
0: Mmh. L'ONU estime que les avancées en matière des droits des LGBTQ+, sont de plus en plus menacées. Dites-nous, quel est le constat que vous faites, vous et les organismes auxquels vous êtes membres?
3: Effectivement, alors on observe quand même depuis quelques années, je dirais 3-4 ans, des tendances très très inquiétantes. Alors vous avez mentionné ça tantôt, il y a un nombre croissant de pays qui ont adopté des lois qui criminalisent entre les relations entre personnes de même sexe ou qui renforcent leur législation existante. Alors on a bien sûr parlé beaucoup de l'Ouganda en 2023, mais depuis on a eu le Mali, le Burkina Faso et puis cette année le Sénégal, le Ghana et hier le Niger qui a adopté un nouveau code pénal qui réprime l'homosexualité. Et en fait, ce qui est plus inquiétant encore, c'est que non seulement il y a des législations qui arrivent qui visent à réprimer des individualités, des identités individuelles, mais plus largement aussi s'attachent à éteindre la contestation en ciblant les espaces civiques qui permettent de revendiquer ces droits. Alors on parle par exemple de dispositions comme les agents étrangers ou la propagande LGBT, on a vu ça en Californie, vous parliez des États-Unis tantôt, qui prohibent la promotion et le financement des activités LGBT et qui en essence en fait visent à faire taire les activistes. Et c'est ça qui illustre mon propos finalement, c'est que les reculs en matière de respect des droits de la personne LGBT sont souvent liés à des reculs démocratiques qui sont clairs, parce que par expérience, la répression des droits des personnes LGBT, c'est souvent une porte d'entrée à une fermeture systématique des espaces civiques et à des atteintes plus larges à la démocratie, à l'état de droit et aux droits humains. Et enfin, vous mentionniez justement les Nations Unies. On voit cette situation-là vraiment aussi au niveau international, dans les institutions multilatérales comme les Nations Unies, où est-ce qu'on voit vraiment des attaques coordonnées sur les valeurs de démocratie, l'état de droit, les droits humains, avec une volonté vraiment affichée d'effacer l'existence des personnes LGBT. Et on a vu ce qui s'est passé notamment à New York cette année, à la Commission sur le statut de la femme ou la Commission sur les populations et le développement, qui ont offert vraiment une tribune inédite au mouvement anti-genre et anti-LGBT.
0: En Afrique, il y a plusieurs pays, comme vous l'avez mentionné, qui condamnent pénalement les relations et les unions de personnes du même sexe. On assiste même à des lynchages publics. Comment la communauté répond, réagit et en même temps en restant en sécurité parce qu'on n'a pas envie non plus de mettre les personnes dans des situations où ils pourraient avoir des accidents ou des choses qui leur arrivent là.
3: C'est une très très bonne question et puis c'est posé de manière très très sensible aussi et ça je vous saluerai pour ça. Effectivement, une de nos préoccupations principales, surtout en tant qu'organisation canadienne qui agit aussi pour soutenir ces communautés là dans ces contextes hostiles, notre première préoccupation c'est la sécurité et notre première préoccupation aussi c'est d'identifier ce dont ont besoin les communautés. Donc, c'est-à-dire que si, par exemple, la situation au Sénégal, on nous avait dit, il faut que vous fassiez un battage médiatique, il faut absolument que vous fassiez une campagne, que vous mobilisiez les gouvernements, c'est ça qu'on aurait fait. De l'autre côté, souvent, en fait, ce qui se passe, c'est qu'on nous dit, on a besoin d'aide. Mais on n'a pas besoin d'aide en termes d'affichage parce qu'effectivement, ça risque de nous mettre plus en danger. On a besoin d'argent, on a besoin d'être mis en sécurité, on a besoin de voyager pour être déplacé, etc., etc. Donc vraiment, je dirais que le maître mot quand on parle de ces situations-là, c'est d'être à l'écoute de la communauté, exactement, parce que c'est eux qui ont le pouls exact de ce qui se passe. Et souvent, en fait, dans ce genre de mobilisation-là, on nous dit « si vous faites une mobilisation publique, on risque de vouloir faire un exemple de nous et les peines risquent d'être plus sévères, ça risque d'être plus difficile de nous faire sortir de prison. »
0: Vous êtes le directeur général de EGIDE, c'est l'Alliance internationale francophone pour l'égalité et les diversités. J'ai fait un petit tour sur le site de EGIDE, là, dont vous êtes le président. J'ai vu que vous offrez des programmes pour venir en aide aux membres de ces communautés en zone francophone un petit peu partout dans le monde. Ma première question, c'est est-ce que vous voyez des différences entre les zones francophones ou non dans l'acceptabilité sociale ou dans le consensus, je pourrais dire, sur une certaine acceptabilité des communautés? Et quelle est, en fait, la part concrète de votre organisme pour les communautés LGBTQ+, dans ces environnements francophones?
3: Ah, c'est une très bonne question. Alors en fait, il faut revenir quand même très très rapidement aux origines coloniales de beaucoup de lois anti-LGBT en fait. Et donc il y a une différence entre le monde anglophone et francophone parce que aussi la façon dont l'homosexualité était perçue dans l'Empire colonial britannique était différent de la façon dont l'homosexualité était perçue dans l'Empire colonial français. Et donc en fait finalement aujourd'hui on a une grosse vague de criminalisation dans les pays francophones, anciennes colonies françaises, parce que en fait elles n'avaient pas de loi qui criminalisait les relations de personnes de même sexe et il y avait un statu quo, c'est-à-dire qu'on ne criminalisait pas mais on ne protégeait pas non plus, alors que dans beaucoup d'anciennes colonies britanniques il y avait effectivement déjà des lois qui réprimaient, ce qui a donné en fait lieu à la formation d'une société civile un peu plus tôt, qui s'est mobilisée un peu plus tôt contre ces lois. Et donc ensuite, là, nous, la raison de notre existence, pourquoi est-ce qu'on travaille à 100% pour le soutien des communautés francophones, c'est parce qu'on s'est aperçu que notamment dans le financement des mouvements internationaux LGBT, ben en fait, le mouvement francophone est un peu le parent pauvre de tout ça. Et donc on a fait une analyse notamment sur les financements des mouvements entre 2013 et 2020, et on s'est aperçu que il y a seulement 1% de l'enveloppe globale qui s'en va vers le mouvement LGBTQI international, aller vers les pays francophones, et ce qui, sur le terrain, se traduit par des mouvements qui sont certes très jeunes et très dynamiques, mais qui sont aussi moins financés, moins résilients et donc un petit peu moins matures, bien qu'il y ait la volonté de travailler de la même manière que dans les autres pays.
0: Michael Arnault, vous êtes directeur général d'EGIDE, ça c'est l'Alliance internationale francophone pour l'égalité et les diversités. Vous êtes également membre du conseil d'administration du réseau Dignité Canada. Merci d'avoir fait le point avec nous ce matin.
3: Merci Madame Potvin.
0: Il est 7h22 minutes.
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0: Après avoir menacé jeudi de frapper très fort l'Iran et de prendre le contrôle de l'île de Kharg, le président américain Donald Trump a fait un énième volte-face là, en fin de journée hier. Il a annoncé l'annulation des frappes prévues en plus d'affirmer qu'un accord avec Téhéran avait été trouvé et qu'il pourrait être ratifié en fin de semaine. Là. Peu après, la diplomatie iranienne a assuré qu'aucune décision n'avait été prise de leur côté. Donc, comment on analyse cette situation qui évolue rapidement? J'ai fait le point un petit peu plus tôt ce matin avec Miloud Chenoufi. Il est professeur de relations internationales au Collège des Forces canadiennes à Toronto. Il est également membre associé de l'Observatoire sur le Moyen-Orient et l'Afrique du Nord. Donc, je lui ai tout d'abord demandé de son côté. Le président américain affirme qu'un accord devrait être signé. Il estime que le guide suprême iranien Mojtaba Khamenei aurait validé celle-ci. Donc, on se dit, pourtant, la diplomatie iranienne indique que Téhéran n'a pas encore décidé de l'accepter. Qui doit-on croire? Voici sa réponse.
1: Étant donné la tendance qui s'est dégagée ces dernières semaines, à savoir des déclarations qui nous viennent de Washington qui ne sont pas confirmées par la suite, eh bien, il faut toujours prendre ce que le président américain dit sur ce sujet avec des pincettes. Et par conséquent, je crois effectivement que on n'est pas aussi proche que ce que les États-Unis prétendent être dans ces négociations-là. Maintenant, si on prend la déclaration de l'Iran, on va constater que les Iraniens disent que beaucoup de choses ont été discutées, mais il reste des points importants sur lesquels il y a encore des divergences. Et ces points sont des points fondamentaux, comme le nucléaire, comme le programme des missiles balistiques, comme les sanctions sur l'Iran, etc. Et par conséquent, même si ça devait se produire, pour le moment, on peut aussi douter que cela se produise comme les Américains le disent.
0: Et qu'est-ce qu'on sait à propos d'Israël? Est-ce qu'ils sont d'accord avec cette nouvelle entente?
1: En fait, hier, le bureau du Premier ministre israélien a déclaré que, en fait, oui, il y aurait donc un accord imminent, mais que cet accord va donc comporter une disposition selon laquelle l'Iran va abandonner et remettre aux Américains l'uranium enrichi, va abandonner son programme de missiles balistiques, et des éléments comme ça correspondent beaucoup plus au désir d'Israël qu'à la réalité. Et en fait, c'est un message qui est lancé pour dire que Israël souhaiterait voir ces éléments-là dans l'accord. Or, ça fait partie des lignes rouges, et le terme, l'expression ligne rouge a été utilisée dans la déclaration iranienne, à savoir qu'il n'accepterait pas que ces lignes rouges soient franchies. L'autre élément qui a été évoqué par le bureau du Premier ministre israélien, c'est que cet accord ne va pas inclure le Liban. Or, les Iraniens ont toujours dit que s'il y a accord, eh bien, il doit stipuler que le cessez-le-feu s'applique au Liban aussi. Maintenant, pour les Israéliens, le Liban est une manière de faire pression sur les négociations en continuant la guerre. Et d'ailleurs, pas plus tard qu'aujourd'hui, la ville de Tir a été la cible d'attaques israéliennes de nouveau.
0: Avant d'annoncer l'annulation des frappes hier, là, Donald Trump il a tout de même menacé l'Iran de prendre le contrôle de l'île de Kharg. Est-ce que c'est quelque chose de possible selon vous?
1: En fait, c'est très improbable. Et je vais vous dire pourquoi. Non pas que les États-Unis ne peuvent pas s'emparer de cette île. Ils peuvent le faire, mais cela va impliquer des troupes au sol et une occupation. Et par conséquent, ils vont devoir faire face à la résistance sur l'île elle-même, et donc des pertes, certainement des pertes, et des pertes considérables. Et même s'ils arrivent à surmonter cette résistance locale, l'occupation de cette île va signifier un harcèlement continu de la part de l'Iran à partir des territoires continentaux du pays à travers des missiles et des drones. Ce qui va nécessairement impliqué un surcroît d'escalade par des attaques américaines sur le sol iranien. Et donc, cette spirale-là va empêcher effectivement qu'une telle opération se produise.
0: Selon vous, là, les émissaires de Donald Trump, là, Steve Witkoff et Jared Kushner, est-ce qu'ils sont qualifiés pour mener ce genre de négociations? Et quelles sont les causes qui font que les négociations avancent pas, selon vous?
1: En fait, c'est très difficile de négocier lorsqu'on n'est pas autour de la même table. Ça, c'est un premier élément. Et comme vous le savez, ces négociations-là sont faites à travers des médiateurs. Hein. Les Iraniens et les Américains ne se rencontrent pas. Le Pakistan, Qatar font ce qu'ils peuvent, de sérieuses négociations nécessitent des rencontres en personne. Donc ça, c'est un premier élément. Le deuxième élément, pour que les négociations, notamment sur des dossiers complexes et techniques, comme le nucléaire, comme les missiles balistiques, etc., nécessitent des experts. Or, les Américains ont décidé que les négociateurs sont Monsieur Kushner et Monsieur Witkoff, qui ne sont pas experts ni dans le nucléaire, ni dans les affaires diplomatiques, ni dans dans l'armement balistique. Ce sont, comme vous le savez, des gens qui viennent du secteur de l'immobilier. Et là aussi, ils ne peuvent pas avoir donc une autorité, si vous voulez, intellectuelle pour pouvoir négocier ces dossiers-là. Et ça complique donc les négociations et ça ne permet pas d'arriver à un accord, tout simplement parce que les négociateurs, dans ce cas-là, ne parlent pas le même langage et surtout risquent de ne pas se comprendre parce qu'ils négocient en plus à travers des médiateurs.
0: Miloud Chenoffi, vous êtes professeur de relations internationales au Collège des Forces canadiennes à Toronto, membre externe de l'Observatoire sur le Moyen-Orient et l'Afrique du Nord. Merci d'avoir été avec nous.
1: Merci à vous. Au revoir.
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0: 7h30, c'est le moment des nouvelles régionales avec Tiffany Roquette. Bonjour Tiffany.
3: Bonjour Geneviève.
0: L'industrie pétrolière et gazière canadienne devra recruter plus de 72 000 travailleurs d'ici 2035.
3: C'est ce que dit un organisme qui se consacre à la sécurité du secteur de l'énergie, appelé Careers in Energy. Ce besoin massif vise principalement à remplacer les futurs retraités, alors que plusieurs défis attendent ce milieu industriel. Raphaël Charbonneau nous présente les détails.
4: Recruter 72 000 travailleurs d'ici 2035 est le nouveau défi pour le secteur pétrolier et gazier au Canada, selon le rapport sur le marché du travail de l'organisme Carrière dans le secteur de l'énergie. Selon le même rapport, le nombre des employés qui partiront à la retraite durant la prochaine décennie est estimé à 54 200. Si les grands projets énergétiques proposés comme le nouveau pipeline vers la côte ouest venaient à se concrétiser, le nombre de postes nécessaires dans le secteur pourrait atteindre les 100 000.
5: It's a challenge, but I think it's an opportunity as well. So,
4: Lisa Stephenson, la directrice de Career in Energy, considère que ce défi est aussi une opportunité pour le Canada de se démarquer. Le chômage en Alberta chez les jeunes de 15 à 24 ans est pratiquement le double comparativement aux autres provinces. D'autre part, la mauvaise réputation environnementale de l'industrie, mais aussi le télétravail et l'équilibre entre la vie professionnelle et la vie privée pourraient jouer un rôle. Warren Mabee, un professeur en énergie à l'Université Queen's, estime qu'il est normal de vouloir garantir son emploi. Lisa Stephenson s'attend à une pénurie de main-d'œuvre dans le secteur pétro-gazier dès l'année prochaine. Ici Raphaël Charbonneau, Radio-Canada, Edmonton.
0: On poursuit, Tiffany, en parlant du gouvernement de l'Alberta qui fait officiellement appel de la décision là, qui a annulé cette pétition pour un référendum sur la séparation de la province.
3: Oui, rappelez-vous, la juge Shayna Lennard avait conclu que la pétition n'aurait pas dû être autorisée, notamment parce que le gouvernement n'avait pas respecté son obligation de consulter les Premières Nations. Mais la première ministre Danielle Smith avait vivement critiqué cette décision judiciaire, la qualifiant d'antidémocratique. Le gouvernement a déposé une demande d'appel jeudi devant un tribunal d'Edmonton. Elle dit qu'elle a l'intention de faire valoir que la juge a commis 14 erreurs dans son jugement.
0: Et la GRC tire la sonnette d'alarme face à la montée des groupes violents là, qui visent les jeunes dans l'Ouest canadien.
3: Ils se servent de plateformes en ligne ou de jeux de clavardage pour inciter les enfants et adolescents à la violence. Voici les précisions d'Eve Côté.
6: La division nord-ouest de la GRC se dit préoccupée par une hausse de comportements violents et de menaces liées à l'extrémisme chez les jeunes. Elle rapporte notamment des cas en Alberta et en Saskatchewan où des adolescents et des enfants utilisent des jeux de rôle en ligne comme Roblox et Minecraft pour promouvoir la haine ou inciter au terrorisme. Temitope Oriola est professeur de criminologie à l'Université de l'Alberta. Nous commençons à comprendre à quel point l'Internet est un catalyseur dans la propagation d'idéologies haineuses et la montée du nihilisme, cette croyance que l'existence est vaine, explique-t-il. Or, selon la police, la violence dépasse parfois la sphère virtuelle et est encouragée par certains groupes violents tels que le réseau transnational 764 qui font la promotion d'actes comme la torture ou la mutilation et qui incitent les jeunes à reproduire ces actes sur des animaux ou sur des proches. Marie-Ève Carignan est professeure à l'Université de Sherbrooke.
7: C'est ce qui est très préoccupant avec des groupes comme ceux-là. Ils visent des individus notamment très jeunes, donc on peut parler d'enfants de 7-8 ans.
6: La GRC invite les parents à porter un œil attentif aux signes avant-coureurs, comme un adolescent qui s'isole, passe beaucoup de temps sur Internet ou utilise des plateformes de communication chiffrées comme Discord ou Telegram. Ici Eve Côté, Radio-Canada, Edmonton.
0: À Calgary, les deux corps retrouvés mercredi dans le quartier Temple à Calgary seraient le résultat d'un meurtre-suicide.
3: Oui, une autopsie a été performée sur les corps d'un enfant de 7 ans et d'une femme de 42 ans que la police a retrouvée mercredi. Elle a été appelée sur les lieux pour vérifier leur bien-être. Selon la police, aucun incident de violence familiale n'avait été rapporté dans ce foyer.
0: Hier, c'était le coup d'envoi de cette Coupe du monde de soccer.
3: Oui, c'était le match d'ouverture opposant le Mexique à l'Afrique du Sud. Alors, même si l'Alberta vibre habituellement pour le hockey, juste le fait qu'on dise Coupe du monde de soccer et pas de football, ça peut perturber les gens.
0: Ouais.
3: Mais il y a quand même beaucoup, beaucoup, beaucoup de partisans ici aussi qui se sont réjouis de pouvoir vivre ce moment. Alice Burga est allée prendre le pouls de la communauté.
8: Au bar The Cabin à Edmonton, une trentaine de personnes sont venues visionner le premier match Mexique-Afrique du Sud en début d'après-midi jeudi. Romel Jean-Pierre, originaire d'Haïti, a déménagé à Edmonton il y a un peu moins d'un an.
9: C'est la première fois que mon pays se qualifie et aussi c'est la première fois que j'arrive à être dans un pays qui aussi organise la Coupe du Monde. Alors pour moi, c'est l'expérience de toute une vie, alors je suis super excité.
8: Mon Wazibi est un grand amateur de soccer. Cette Coupe du Monde a une saveur particulière puisqu'elle a lieu en partie au Canada. Pour le match d'ouverture, il a posé un congé. Mon patron m'a demandé pourquoi et je lui ai donc dit pour regarder le football. Même si l'Alberta n'accueille aucun match, de nombreux événements viendront rythmer le mois à venir à Edmonton et Calgary. Dans les associations culturelles, les bars et restaurants, cette Coupe du Monde met aussi en lumière la diversité des communautés de l'Alberta. Sébastien Galvan-Duque est le consul adjoint du Mexique à Calgary. Même si nous sommes loin de chez nous, nous célébrons notre pays ici avec la communauté qui nous a accueillis, dit-il. Le Canada jouera son premier match vendredi à 13h, heure des Rocheuse contre la Bosnie-Herzégovine. Ici Alice Burger, Radio-Canada, Edmonton.
0: Mais Tiffany, ça me fait rire ce que vous avez dit, hein? coupe du monde de soccer. Est-ce que pour une Française d'origine, ça sonne curieux d'appeler ça Coupe du monde de soccer?
3: Ça fait assez longtemps que je suis ici,
0: oui,
3: avec des enfants qui sont bilingues. Soccer est arrivé dans mon langage. Mais c'est vrai que là, je me suis dit, est-ce que je change ou pas le okay. nom en Coupe du Monde de football ou pas? Et on va garder soccer pour l'instant pour pas rendre confus les gens.
0: Parfait. Merci beaucoup, Tiffany. On se reparle plus tard au cours de ce Café Show.
3: À plus tard.
0: Il est 7h37 et on poursuit avec la météo à Yellowknife. C'est généralement ensoleillé avec 21. À Fort McMurray, Rivière-la-Paix, Grande Prairie, Bonnyville, Saint-Paul, Cold Lake, Lac-la-Biche, Edmonton, Saint-Albert, Sherwood Park et Beaumont. Ce sera nuageux avec 30 % de probabilité d'averse ce matin. On aura des alternances de soleil de nuages par la suite. 15 à 18 est attendu aujourd'hui. Ça reste quand même des températures un peu fraîches, là, je trouve, pour cette... on est quand même le 12 juin. À Red Deer et Calgary, ben, ce sera nuageux. Il y a quelques averses en après-midi, des températures de 11 à 14. Là, c'est encore pire, selon moi. Medicinat et Lethbridge, c'est généralement nuageux. 60 % de probabilité d'averse. Il y a des risques d'orage cet après-midi, des rafales à 50 km/h, 17 à 19. À Banff et Jasper, c'est de la pluie intermittente. Il y a des risques d'orage, maximum 11. Mais soyez patients, puisque les températures commencent à augmenter, là, en fait, au cours de la fin de semaine. Et il devra faire quand même soleil sur plusieurs secteurs en Alberta. Il est 7h38, on passe au sport avec Marc-Éric. Commençons par le hockey.
10: Oui.
0: Les Hurricanes ont vaincu les Golden Knights hier soir.
10: Oui, c'est ça. Hein? C'était le match présenté à Raleigh. C'était l'impasse, l'égalité 2-2 dans cette série. Et finalement, la formation menée par le capitaine Jordan Staal, eh bien, a gagné contre l'adversaire 4-2. Et la formation, justement, de la Caroline est à une victoire de remporter un deuxième titre dans l'histoire de cette organisation. Depuis, évidemment, 2006. La formation a joué du bon hockey. Le gardien but, Brandon Bossé, a été solide devant son filet. Et on verra comment que Vegas... Est-ce que Vegas a encore de l'énergie pour surprendre l'adversaire lors du prochain match? Ben, John Tortorella est très confiant, du moins devant les médias. Il a dit que lui, il a laissé sa valise à Raleigh parce qu'il est convaincu devoir retourner en Caroline pour un septième match. C'est à surveiller dans cette série finale de la Coupe Stanley.
0: Et puis, toujours dans le monde du hockey, Kucherov, le pas fin, hein, remporte de justesse le trophée Hart devant McDavid. Évidemment, c'est un petit commentaire personnel.
10: Vous avez le droit, c'est ça, effectivement. C'était très serré, hein. Il a obtenu 1436 points, là, quelques points de plus que l'adversaire Connor McDavid. En fait, Kucherov a reçu 72 votes de première place contre 68 pour McDavid. L'attaquant russe a conclu la dernière saison avec une récolte de 44 buts, 130 points, tandis que McDavid, 138 points et 48 réussites en 82 rencontres. Hein, les chiffres se ressemblaient. Mais vous savez, c'est qui vote pour ce prix-là? Ce sont les journalistes.
0: Hey, c'est vrai, c'est ça. OK.
10: Et, bon, moi, ça, c'est mon opinion personnelle, je vous la partage, là. Ce sont les journalistes. Il y a beaucoup plus de reporters dans l'Est que dans l'Ouest.
0: Ah, OK.
10: En tout cas, moi, et c'est ça. Et souvent, eh bien, quand tu vois plus souvent un joueur, même si l'autre a une réputation incroyable, tu le vois, comme par exemple, ceux qui votent sont à New York, à Boston, à Toronto, à Montréal, et ils voient très souvent Tampa Bay, parce que Tampa Bay est dans la même division que Boston, Détroit ou encore Montréal. Et là, eh bien, c'est peut-être plus facile de voter pour un joueur que tu vois peut-être plus souvent que l'autre, que tu vois, parce que Edmonton vient seulement à Montréal ou à Toronto une fois par année. Hey. Vous voyez? Ça, c'est un argument. C'est pas scientifique, mon affaire, là. Mais parfois, les journalistes, là, bon, c'est eux qui décident, évidemment, et c'est comme ça que, selon moi, c'est tellement serré entre ces deux joueurs pour l'obtention de ce trophée.
0: Alors, je me demandais si vous alliez aller dans le fait qu'il y a plus de journalistes américains, peut-être, qui votent, et puis que c'est une équipe américaine.
10: Il y a ça aussi.
0: Je pensais que c'était peut-être plus
10: ça. C'est un bon argument aussi. Okay. C'est un argument qui s'ajoute à ce que... Et les Américains sont beaucoup plus dans l'Est, les gros marchés, ouais. Évidemment, de New York, de la Pennsylvanie, de la région de Boston également. Hein,
0: c'est ça.
10: New Jersey et tout ça. Il y a beaucoup de journalistes là, évidemment, qui couvre des équipes comme la Floride très souvent, Boston, New Jersey, New York et tout ça, et c'est peut-être une de ces raisons-là que le vote était aussi serré, parce que tu vois plus souvent un que l'autre. Oui.
0: Marc-Éric, continuons avec le début de cette Coupe du monde qui se passe au Mexique, au Canada et aux États-Unis. Mais ça s'est ouvert au Mexique hier où, en fait, le pays hôte ou l'un des pays hôtes a remporté l'un des premiers matchs. Là.
10: Oui, c'est ça. Le Mexique a gagné 2-0 face à l'adversaire. C'était l'Afrique du Sud grâce à de bonnes performances de deux joueurs en particulier, Quiñones et Jiménez, devant plus de 80 000 spectateurs. L'autre match, eh bien, la Tchéquie a marqué les premiers, mais par la suite, la Corée est revenue en force avec deux buts pour battre, bien sûr, l'adversaire. J'ai une petite question pour vous, pour cette de l'histoire de la Coupe du Monde. Vous savez, on parlait tantôt d'Haïti, là, que bon, les gens sont hâte de voir ce petit pays, là, sur oui. cette scène. Eh bien, tous ces pays en seront à leur première participation à la Coupe du Monde, sauf un.
0: OK.
10: Voici les choix. Ouzbékistan, Jordanie, Haïti, ou Cap-Vert?
0: Ben, je dirais Cap-Vert, mais parce que je pense que vous me l'avez dit cette semaine. Ça se peut-tu? Non?
10: Tous ces pays en seront à leur première participation. Cap-Vert, première participation.
0: Oui.
10: Jordanie, première. Et Ouzbékistan, première.
0: Ah, laquelle?
10: Mais Haïti... Haïti, les gens, ils pensaient que c'était une première participation, mais Haïti a déjà participé à la Coupe du Monde en 1974.
0: C'est ça, oui.
10: Ouais. Ouais.
0: Ça fait longtemps, les gens ont peut-être oublié.
10: C'est peut-être oublié, okay. C'est ça, parce que les jeunes là qui suivent le soccer, qui ont 25-30 ans, eh bien... Évidemment, en 74, ça fait 50 ans. C'est que...
0: Il était jeune. C'est... Il était pas né.
10: Il était même pas dans des pensées.
0: C'est ça.
10: Bon, à suivre, évidemment, pour d'autres questions sur la Coupe du Monde durant, évidemment, ce mois présenté en Amérique du Nord.
0: Merci, Marc-Éric. À plus tard.
10: Bonne journée.
0: Il est 7h44 minutes.

0: Le Jardin botanique de l'Université de l'Alberta offre encore une fois cette année une variété d'activités à faire seul, entre amis ou en famille. Ce dimanche 14 juin, dans le cadre du mois national de l'histoire autochtone, le Jardin invite le public à l'événement Pathways Mescanas. Je rappelle que la série Pathways, ça met en lumière des événements immersifs culturels qui portent sur les traditions internationales par le biais de spectacles, de dégustations, de mets, de contes et évidemment l'art, est mise aussi en lumière. Ce dimanche, je l'ai dit un petit peu plus tôt, ce sera la culture autochtone. Et avec nous pour en discuter, Fabienne Maman-Virini, l'une des responsables du Jardin botanique de l'Université de l'Alberta. Bonjour Fabienne.
1: Bonjour Geneviève.
0: Ce sera une belle journée remplie, prévue pour célébrer cette culture autochtone dimanche. Pourquoi vous avez prévu cette activité Mescanas? Et première chose, est-ce que je le dis bien? Et qu'est-ce que ça veut dire aussi?
1: Alors, c'est un mot en cri qui signifie sentier ou route. Donc, en fait, c'est une métaphore pour pathway. Hein? Mm-hmm. Et pourquoi? Vous l'avez expliqué, c'est le mois en fait de l'histoire autochtone. Donc, on voulait rendre hommage à cette culture et organiser donc une série d'événements toute la journée, de 10h à 4h de l'après-midi au Jardin botanique.
0: Et lors de cet événement, il y a plusieurs activités qui sont prévues, oui. Dont certaines qui nécessitent une inscription. Là, parlez-nous de ce qu'il y a à l'horaire et de comment on doit s'inscrire s'il y a lieu. Là.
1: Oui. Alors, en fait, c'est pour venir, c'est un ticket normal. Il y a quelques activités additionnelles où ça a un coût supplémentaire. Sur le site Internet, on peut le voir. Mais en gros, ce qui va se passer, ça va être, on a un marché de vendeurs et de craft, et on a aussi l'opportunité de faire des marches à la découverte des plantes avec deux experts qui sont Russ et Alicia Macrae, donc de Culture Métis, qui vous expliquent les plantes médicinales, qui vous expliquent l'histoire et toutes les traditions. On a aussi un incroyable défilé de mode organisé par Elder Monica Raine. Et on aura la chance de voir défiler Miss Canada United World, Mia McDowell. On a des percussionnistes, des danseurs. Et tout ça, en fait, ça sera au cœur du jardin de la Gacane. Et on a aussi des activités pour les enfants où on peut faire des attrapeurs de rêves ou écouter des histoires. Il y aura aussi des mets culinaires, beaucoup de bonne humeur et a priori du soleil, puisqu'il semblerait que la météo soit de notre côté pour cet événement.
0: Et est-ce qu'il y a d'autres événements qui sont prévus un petit peu plus tard cet été dans cette série Pathways?
1: Et tout à fait. Donc, on fera honneur en fait à la culture sud-américaine. Donc, au mois d'août, avec Alegria, où on va avoir une trentaine de musiciens, des orchestres, de la danse, des margaritas, de la nourriture un petit peu de partout, et puis des explications sur toutes les cultures, les danses et les traditions de certains pays, donc d'Amérique du Sud. Donc, on fait ça en collaboration avec le Salvador, l'association du Salvador à Edmonton. Et ça va être un très, très gros événement aussi. Et puis, on en a un autre qui revient. Donc c'est celui qu'on fait normalement au mois de septembre dans le jardin japonais, où c'est un hommage encore à la culture japonaise, mais toujours dans l'idée du partage. C'est pas seulement la culture japonaise ou la culture sud-américaine. On invite en fait toutes les cultures qui composent le jardin culturel à venir sur scène et à partager. Donc, par exemple, pour la culture sud-américaine, on aura des percussionnistes perses, mais aussi autochtones. Et ils vont faire une sorte d'improvisation en mélangeant en fait toute cette culture. Et pareil, en septembre, on aura un partage culturel autour du thé, où on va apprendre à faire le thé perse, le thé japonais et le thé sud-américain. Et on va apprendre sur ces cultures à travers des échanges culturels sur la nourriture, la musique, les rythmes ou la danse. C'est tout le temps, c'est un petit peu le fil conducteur de tout cet événement culturel.
0: Ah, ça donne envie, en fait, en ayant tout ça là, au menu. Donc, rappelez-nous un petit peu comment ça fonctionne, à quelle heure il faut se présenter. Je l'ai dit tout à l'heure, il y a des activités auxquelles on doit s'inscrire. Comment ça fonctionne pour les gens qui nous écoutent?
1: Alors, le plus simple, c'est d'aller sur notre site Internet. C'est de 10h à 4h. C'est le prix d'un ticket normal. Et si vous décidez de faire une marche à la découverte des plantes, il y a un coût additionnel et vous pouvez prendre vos tickets sur le site Internet. Et si jamais vous voulez inscrire vos enfants aux ateliers, il y a aussi un coût additionnel. Sinon, tout le reste est inclus. Le défilé de mode, la musique, les danseurs. Tout ça, c'est le prix d'un ticket d'entrée normal. Et vous pouvez passer toute la journée au jardin. Il y a d'autres jardins culturels à visiter. Hein. Comme je précisais, il y a plus d'une vingtaine de jardins culturels et mini-jardins dans le jardin botanique. Donc, c'est absolument incroyable. Et le temps le ciel va être bleu et le jardin fleuri, il est blooming complètement là. Donc, on a beaucoup de belles fleurs et c'est très zen. Oh. Donc,
2: Ben, ça donne envie, là, Fabienne Maman Virani. Je rappelle que vous êtes l'une des responsables du jardin botanique de l'Université de l'Alberta. Merci beaucoup pour cette invitation.
1: Merci, Geneviève. Bonne journée.
2: Bonne journée. Il est 7h49 minutes.
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4: Vendredi 12 juin, bientôt la fin de semaine, c'est Jules Bonnet. Bonjour tout le monde. L'été est de retour et avec lui le marché fermier de Yellowknife. Jusqu'au 15 septembre, le marché de producteurs et artisans locaux vous donne rendez-vous, résidents et visiteurs de Yellowknife. C'est tous les mardis de 17h15 à 19h15, une belle occasion d'acheter local tout en se réunissant. À Kenmore maintenant, le 26 juin au soir, le film francophone du mois sera projeté au Hort Place. Le film, c'est Les Furies, une comédie sportive québécoise et féminine qui nous plonge dans une équipe de hockey aux héroïnes intenses et imparfaites. Bref, humaine quoi. Le Festival du Miel de Falaire est à la recherche de joueurs d'improvisation. Si vous êtes disponible le samedi 13 juin et que vous êtes réputé pour vos talents d'improvisateur ou d'improvisatrice, le festival attend votre candidature. Envoyez-la à la CFA régionale de Rivière-la-Paix. Les célébrations de la Saint-Jean-Baptiste du 28 juin arrivent à grands pas, alors informez-vous pour savoir ce qui est prévu autour de vous. Dans votre région, à Jasper par exemple, le groupe de musique franco-albertain Accentué proposera un concert gratuit au parc commémoration de Jasper.
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2: Bonjour Carl.
6: Rétineau.
2: Le monde de la finance a les yeux rivés sur Wall Street aujourd'hui avec l'entrée en bourse de SpaceX.
7: Oui, SpaceX qui a déjà récolté 75 milliards de dollars américains, ce qui est un record. C'est du jamais vu dans l'histoire des marchés boursiers, une entreprise comme ça qui fait son entrée en bourse en ayant récolté autant d'argent. Là, reste à voir aujourd'hui comment le prix de l'action va évoluer avec les premiers échanges. On va partir ça à 135 $ américains, mais ça peut aller dans tous les sens après. Donc, si la valeur de l'action se maintient ou augmente aujourd'hui, ça va placer SpaceX dans le top 10 des plus grandes capitalisations boursières sur la planète, dans la même ligue que les Nvidia, Apple, Alphabet et autres. Et ça pourrait faire aussi d'Elon Musk, le patron de SpaceX, le premier billionnaire. C'est quoi un billionnaire? C'est un être humain qui possède 1000 milliards de dollars américains. C'est du jamais vu, ça aussi.
2: Mais oui.
7: Donc, la fortune d'Elon Musk pourrait grossir, du moins sur papier, là, parce que bien sûr, c'est en action essentiellement, mais quand même. Donc, journée très suivie par les investisseurs, par des entreprises aussi comme Anthropic, OpenAI, des entreprises d'intelligence artificielle qui prévoient leur entrée en bourse également cette année, qui vont regarder s'il y a beaucoup d'appétit, disons, pour SpaceX. Ça pourrait peut-être donner une idée de ce qui les attend éventuellement, elles aussi. Et faut se rappeler, Geneviève, que SpaceX, c'est pas juste des fusées réutilisables qui vont dans l'espace pour alimenter, par exemple, la Station spatiale internationale. Il y a aussi deux autres divisions. Il y a la division intelligence artificielle avec xAI et il y a une division Internet aussi avec Starlink, qui est un réseau de satellites, en fait, qui permet d'accéder à Internet, même en région éloignée. Alors bref, si vous vous intéressez à SpaceX, ben dites-vous que vous vous intéressez pas juste aux fusées, mais aussi à ces deux autres divisions.
2: Et est-ce que SpaceX est profitable?
7: Non, c'est pas profitable. Et ça aussi, il faut se le rappeler, si on veut investir dans cette compagnie-là, c'est pas la seule SpaceX à avoir une grosse capitalisation boursière et pas de profit encore, mais quand même. L'an dernier, 2025, on a généré 19 milliards de dollars américains de revenus, mais des pertes d'environ 5 milliards. Donc, la réponse courte, c'est non, on perd de l'argent au total. La seule division qui est payante, qui est profitable, c'est Starlink, dont je vous parlais il y a un instant, la division Internet, si on veut. Donc ça marche, mais pour le reste, division spatiale, IA, C'est pas encore profitable parce qu'il faut encore investir pas mal pour que les objectifs soient atteints dans ces deux divisions-là. L'autre enjeu, c'est la gouvernance. Parce que même après entrer en bourse de ce matin, c'est prévu qu'Elon Musk conserve plus de 80% des droits de vote de SpaceX. Donc, ce que ça veut dire pour vous et moi, c'est que si on investit dans SpaceX, ben on accorde en quelque sorte un vote de confiance à Elon Musk et à sa manière de voir le futur. Et justement, quand il est question de la vision d'Elon Musk, je pense que c'est intéressant de se plonger dans la documentation officielle qui a été soumise aux autorités réglementaires américaines en vue de l'entrée en bourse d'aujourd'hui. Alors, la première phrase de la mission de SpaceX dans cette documentation-là, ça va comme suit. Notre mission est de concevoir les systèmes et les technologies nécessaires pour rendre la vie multiplanétaire, de comprendre la véritable nature de l'univers et de propager la lumière de la conscience jusqu'aux étoiles.
2: Et pas là. Oui.
7: C'est ça. Alors, j'en connais pas beaucoup des entreprises, surtout des entreprises cotées en bourse de cette taille-là, qui ont ce genre de description de tâches. Il y en a qui voient là-dedans des ambitions très, très, très, très grandes, un potentiel de croissance presque infini, alors que d'autres se disent que c'est surréaliste, exagéré, gonflé. Alors, je vous laisse choisir votre camp, disons.
2: Et qu'est-ce que l'introduction en bourse va changer là, pour les petits investisseurs comme vous et moi?
7: Ben, c'est sûr qu'il y a des gens qui vont vouloir acheter ça, cette action-là de SpaceX, voir qu'est-ce que ça peut donner dans le futur. Mais même si on n'achète pas d'action, Geneviève, on pourrait être impacté dans nos finances, nos investissements, parce que vous avez peut-être vu ça passer, le Nasdaq a modifié ses règles pour permettre d'accélérer l'inclusion de SpaceX dans son indice Nasdaq 100. Donc, habituellement, ça prend au moins 3 mois pour qu'une nouvelle entreprise entre là-dedans. Et avec SpaceX, ça va pouvoir se faire en l'espace de 3 semaines. Donc, ça veut dire que d'ici 3 semaines, là, si vous avez des placements qui suivent cet indice-là, le Nasdaq 100, vous pourriez très bien investir par la bande dans SpaceX sans même avoir acheté d'actions au préalable. Donc, ça, c'est un point important. Pour les marchés boursiers, de manière plus générale, on va aussi surveiller à quel point l'arrivée de SpaceX va augmenter la concentration des marchés boursiers en intelligence artificielle. C'était déjà une préoccupation, le fait que quelques compagnies s'accaparent une grande, grande portion du S&P 500 à New York, par exemple. Ça va être encore plus le cas maintenant. Et dernier point, ça a été relevé la semaine dernière par The Economist qui disait « Historiquement, les grosses introductions en bourse, ça arrive souvent avant une baisse du marché. » Pourquoi? Parce que les compagnies cherchent à vendre leurs actions quand le marché est au sommet de la courbe. Question de faire le plus d'argent possible. Donc, ça s'est vu à la fin des années 90, avant l'éclatement de la bulle techno. Ça s'est vu aussi plus récemment, avant la crise de 2008. Donc, on a vu comme ça dans le passé de grosses introductions en bourse suivies d'une baisse des marchés. Alors, est-ce qu'on est arrivé au sommet de la courbe? Est-ce que demain matin, ça va descendre? Évidemment, je ne le sais pas. Personne ne le sait vraiment. Mais je pense que c'est une question importante à se poser, surtout que là, je vous ai parlé de SpaceX, d'Anthropic, d'OpenAI qui vont entrer en bourse, selon toute vraisemblance, cette année. Disons que le moment semble stratégiquement choisi pour faire ça. On verra si ça annonce quelque chose qui est moins positif pour nous tous.
2: Eh bien, merci pour ça. Et puis, je reviens au début de votre chronique, là, quand vous disiez que ça allait être l'homme, l'Américain le plus riche, là, le billionnaire ou le milliardaire le plus riche. J'aime toujours amener cette comparaison parce que des fois, je trouve que c'est difficile de visualiser la différence entre des millions et des milliards. Donc, 1 million de secondes, ça équivaut à 11 jours et demi. Et à l'inverse, 1 milliard de secondes, ça équivaut à plus de 31 ans. C'est là qu'on se rend compte de la différence entre des millions et des milliards de dollars. C'est fou.
7: C'est très bien dit. Ouais. Et dans le cas d'Elon Musk, c'est 1 000 milliards. Alors imaginez le nombre d'années que ça pourrait représenter si on fait la comparaison.
2: Exactement. Oui, c'est complètement fou. Et puis bon, en tout cas, voilà. J'aime bien rappeler ça parce que c'est ça. Je trouve des fois c'est difficile là, de visualiser qu'est-ce que ça veut dire exactement. Donc voilà. Merci beaucoup, Carl Rétinot-Paraselli. Je rappelle que vous êtes journaliste spécialisé en économie pour l'actualité. Toujours un plaisir de vous parler.
7: Merci, bonne fin de semaine.
2: Merci à vous aussi. On va aller aux nouvelles nationales et internationales. Et au retour, on va parler avec notre journaliste Bassou Rouban. On va revenir sur le secteur pétrolier et gazier au Canada qui aura besoin de recruter plus de 72 000 travailleurs d'ici 2035. Alors, ce sera l'un des sujets de cette dernière heure du Café chaud du 12 juin. On se reparle dans une dizaine de minutes, tout le monde.

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2: Mark Carney arrive à Paris pour une tournée de 6 jours en Europe. L'entreprise SpaceX d'Elon Musk fait son entrée en bourse.
3: Ça va être l'histoire de la journée. On va avoir une journée historique. Là, c'est la plus grande compagnie à faire son entrée initiale en bourse.
2: Et Toronto au rythme de la Coupe du monde de soccer.
4: C'est très, très amusant. Il y a de la musique, il y a le street soccer.
5: C'est magnifique. J'adore.

0: brûlée cette année. Les deux hommes ont des priorités communes, par exemple un meilleur encadrement des plateformes en ligne pour les enfants. La France pousse beaucoup là-dessus. Le Canada a déposé un projet de loi en ce sens cette semaine. Mais la grande question, c'est que va faire M. Trump à ce sommet? Est-ce qu'il va tenter d'aller chercher du soutien pour sa guerre en Iran? Est-ce qu'il va vouloir quitter plus tôt que prévu, comme il l'avait fait l'an dernier à Kananaskis en Alberta? Monsieur Carney a parlé hier soir avant son départ vers l'Europe de la présence de Monsieur Trump dans ce genre d'événement. On l'écoute.
1: Monsieur Trump, dans une réunion, il entend, il écoute en même temps qu'il parle. C'est un vrai échange avec lui. Ce sera utile, j'ai hâte de lui voir.
0: La grande question, c'est est-ce qu'il va y avoir une rencontre bilatérale formelle entre M. Carney et M. Trump? Il n'y a pas de confirmation officielle, mais deux sources nous ont laissé entendre qu'une demande avait été faite par Ottawa et qu'elle aurait été accueillie favorablement par la Maison-Blanche, mais rien n'est coulé dans le béton. Mais peu importe, là, même s'il n'y a pas de rencontre formelle, les deux hommes auront l'occasion de se parler parce que le G7, c'est d'abord un forum de discussion informel. Ici Laurence Martin, Radio-Canada, à Paris.
2: Washington et Téhéran se seraient entendus sur un protocole d'accord pour mettre fin à la guerre en Iran. C'est ce qu'a affirmé le président américain et Donald Trump a ajouté que l'entente pourrait être signée en fin de semaine en Europe. L'Iran n'a toutefois pas encore confirmé s'il allait entériner cet accord. Louis Blouin est à Washington.
3: Des détails commencent à émerger sur l'entente entre les États-Unis et l'Iran. Selon des médias américains citant des sources diplomatiques, l'accord prolongerait le cessez-le-feu de 60 jours sur tous les fronts, incluant le Liban, période pendant laquelle se dérouleraient des négociations détaillées sur la question nucléaire. Le détroit d'Ormuz rouvrirait immédiatement sans péage imposé par Téhéran. En retour, les Américains mettraient fin à leur blocus naval. Il y aurait aussi une levée progressive des sanctions contre l'Iran en fonction de ses progrès. Un flou persiste sur le sort des avoirs iraniens gelés à l'étranger. Une agence de presse iranienne rapporte ce matin que l'accord prévoirait le déblocage de 24 milliards de dollars, dont la moitié avant l'ouverture des pourparlers. Mais cela n'est pas précisé du côté américain pour le moment. L'Iran prendrait certains engagements concernant son programme nucléaire, au premier rang de jamais acquérir l'arme nucléaire et de résoudre le différend autour de son uranium enrichi. Téhéran campe sur son droit d'enrichir de l'uranium, selon la presse iranienne. Écoutons Donald Trump.
4: And most importantly, we have a deal that Iran will never have a nuclear weapon.
3: L'Iran n'aura jamais l'arme nucléaire, a déclaré le président. C'était l'objectif principal de tous les efforts que nous avons déployés. La cérémonie de signature pourrait avoir lieu en Suisse en fin de semaine en présence du vice-président J.D. Vance. L'accord négocié conjointement par le Qatar et le Pakistan sera baptisé « Accord d'Islamabad », à condition bien sûr que les deux parties acceptent finalement de le signer. Mais une incertitude demeure. Les frappes d'Israël continuent contre le Hezbollah au Liban aujourd'hui. Il y a aussi eu un accrochage dans le détroit d'Ormuz. Les forces américaines ont abattu deux drones iraniens. La situation demeure donc très tendue. Ici Louis Blouin, Radio-Canada, Washington.
2: L'entreprise d'exploration spatiale et d'intelligence artificielle SpaceX vient de faire son entrée en bourse. Son fondateur Elon Musk devient le premier homme à atteindre une fortune de 1 000 milliards de dollars. Il pourrait s'agir de l'entrée en bourse la plus importante de l'histoire, comme l'explique Jean-Philippe Robillard.
5: Pour cette entrée en bourse, il y a 555 millions d'actions de SpaceX qui sont disponibles à 135 $ américains chacune. Avec cette opération, on espère lever 75 milliards de dollars. Et ça, c'est trois fois plus que ce qui était considéré jusqu'à présent comme la plus importante entrée en bourse de l'histoire, celle de la pétrolière Aramco, c'est en 2019. Et c'est ce qui fait qu'il y a beaucoup d'engouement chez les investisseurs. Sébastien McMahon est stratège en chef chez IA Groupe Financier.
6: C'est une grande entreprise qui est pas profitable, c'est encore assez spéculatif. C'est le nom d'Elon Musk, c'est des colonies sur Mars, c'est une base à la Lune, c'est miner des astéroïdes. Il y a beaucoup de raisons là-dedans pourquoi qu'il y a il y a de l'excitation autour de tout ça, puis que ça a une valeur qui est aussi élevée que ça aujourd'hui.
5: Avec cette entrée en bourse, la valeur de SpaceX devrait atteindre tout près de 1 800 milliards de dollars et faire d'Elon Musk, qui est à la tête de l'entreprise, un homme billionnaire dans l'aventure.
6: Pour les investisseurs qui nous écoutent, là, si vous n'êtes pas parmi les chanceux qui ont réussi à avoir accès au titre par des plateformes, par exemple, comme Wealthsimple, puis vous en achetez en cours de journée, peut-être une petite mise en garde. Généralement, c'est pas vous qui allez faire de l'argent, là, c'est ceux qui avaient accès au titre avant l'ouverture des marchés.
5: Alors, avec l'engouement des investisseurs, il faudra surveiller le volume de transactions aujourd'hui et voir à quel prix va clôturer le titre de SpaceX. Ici Jean-Philippe Robillard, Radio-Canada, Montréal.
2: L'ONU prévient que les coupes dans l'aide internationale mettent en danger la lutte contre le VIH. Selon un rapport publié par l'ONU-SIDA, le financement international pour la distribution de préservatifs a chuté de 90 % et

0: celui pour les programmes de prévention de 80 %. Cette baisse soudaine de l'aide internationale a principalement été causée par le démantèlement par Donald Trump de l'Agence des États-Unis pour le développement international. Plusieurs autres pays ont aussi réduit considérablement leur financement, dont l'Allemagne, la France et le Royaume-Uni. De retour chez nous, l'Alberta fait officiellement appel du rejet de la pétition pour un référendum sur l'indépendance de la province. La Cour a conclu en mai que la pétition n'aurait pas dû être autorisée, notamment parce que le gouvernement n'avait pas respecté son obligation de consulter les Premières Nations. La première ministre Danielle Smith a critiqué cette décision judiciaire, la qualifiant d'antidémocratique. La province a l'intention de faire valoir que la juge au dossier a commis 14 erreurs dans son jugement. Au soccer, c'est l'entrée en scène du Canada à la Coupe du monde de la FIFA. L'équipe va affronter à Toronto cet après-midi la Bosnie-Herzégovine. Mathieu Massé a constaté l'ambiance dans les rues de la Ville-Reine à quelques heures du match.
1: Dès qu'on pose les pieds au centre-ville de Toronto, on sent que l'ambiance est à la fête. Des partisans vêtus de maillots de leur équipe marchent dans les rues de la Ville-Reine un peu partout. David, un Torontois croisé au hasard, donne ses impressions. En tant que Torontois, on a vraiment vu l'ambiance monter tranquillement dans les dernières semaines et aujourd'hui, on voit vraiment que tout le monde en ville est excité. En ce premier jour des compétitions, c'est le Mexique qui est largement représenté. Au Square Phillips, place publique où les rencontres seront diffusées pendant le tournoi, ils étaient quelques centaines à encourager leur équipe, comme Raphaël. Je suis ici pour voir la sélection mexicaine et j'espère qu'ils joueront bien et qu'ils iront chercher la victoire. Un but rapide les fait exploser de joie dès le début du match. Rodney, lui, s'est tout simplement laissé porter par l'ambiance et s'est retrouvé à Square Phillips, lui aussi, pour assister au premier match de cette Coupe du monde 2026.
2: Parce que tu vois beaucoup de gens dans le train, dans les bus, dans les rues, en mettant le maillot de leur pays. Donc ça commence à venir. J'imagine que demain, ça sera encore plus chaud.
1: La partie s'est terminée au moment où un orage se déclenchait, ce qui n'a pas empêché les partisans du Mexique de célébrer la victoire des leurs avec une danse sous la pluie. Ici Mathieu Massé, Radio-Canada, Toronto.
0: Au hockey, les Hurricanes de la Caroline ne sont plus qu'à une victoire de remporter la Coupe Stanley. Ils ont battu hier les Golden Knights de Vegas par la marque de 4-2. Et fidèle à son habitude dans cette série, le capitaine Jordan Staal a de nouveau trouvé le fond du filet. La Caroline mène la série 3-2. Le sixième match aura lieu dimanche soir au T-Mobile Arena en banlieue de Las Vegas. Sur la scène culturelle, en terminant... Vous entendez ici Edge of the Earth du groupe torontois The Beaches, dont l'opus No Hard Feelings fait partie de la liste préliminaire des 40 albums en lice pour le prix Polaris. Ce prix annuel récompense le meilleur album canadien sur la base de son mérite artistique. Les Québécois Angine de Poitrine, Lou Adrienne Cassidy et Les Louanges font aussi partie des nommés pour leurs albums respectifs. La liste restreinte des 10 albums sera dévoilée le 9 juillet. Les nominations pour le prix Polaris de la chanson seront quant à elles dévoilées le 25 juin. Voilà, c'était le Radio Journal. On se laisse sur la musique de The Beaches.
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0: Bonjour tout le monde, mon nom est Geneviève Potvin. Je suis très heureuse de vous avoir à l'écoute de ce Café Chaud du 12 juin. Il est 8h10. Bien contente de vous savoir parmi nous hein, pour terminer cette semaine. Et puis, on a quand même beaucoup de bons reportages à vous présenter là, au cours de cette dernière heure. Alors, n'hésitez pas à nous écrire hein, toujours sur cette bulle de conversation qui est disponible sur l'application Radio-Canada Audio ou en nous textant au 780-468-7711. Vous le savez, on aime beaucoup vous lire et avoir vos commentaires. Je vais tout de suite avec la météo. Je commence du côté de Yellowknife où ce sera généralement ensoleillé avec un maximum de 21. Pour les régions de Fort McMurray, Rivière-la-Paix, Grande Prairie, Bonnyville, Saint-Paul, Cold Lake, Lac-Labiche, Edmonton, Saint-Albert, Sherwood Park et Beaumont. Ce sera nuageux aujourd'hui. On a 30 % de probabilité d'averse ce matin. Ensuite, on aura des alternances de soleil de nuages, 15 à 18 degrés. Pour ce qui est de Red Deer et Calgary, ce sera nuageux. Quelques averses aujourd'hui. Des températures qui varient entre 11 à 14 degrés. Pour ce qui est de Medicine Hat et Lethbridge, c'est généralement nuageux. On a aussi des risques d'averses et d'orages aujourd'hui. Des rafales à 50 km/h, 17 à 19 à Banff et Jasper. C'est de la pluie intermittente. Il y a des risques d'orage, maximum 11. Soyez patients. Le soleil sera de retour. Au cours de la fin de semaine, et les températures vont remonter pour atteindre un petit peu plus que les normales de saison. Là, je regardais ça pour dimanche. On annonce autour de 25 degrés pour la région du centre de l'Alberta. Tiffany Roquette est avec nous pour les manchettes. Bonjour, Tiffany.
1: Bonjour Geneviève.
0: C'est un nouveau départ là, au sein des services de santé Alberta.
1: Oui, on a appris que le médecin-chef de la province, le docteur Peter Jameson, avait quitté ses fonctions. Ce départ a surpris plusieurs professionnels de la santé et suscite l'inquiétude au sein de ces professionnels parce que le service de santé de l'Alberta est en refonte majeure là, depuis quelques années. Les urgentologues dénoncent un chaos total face à l'engorgement des hôpitaux, tandis que le service de santé de l'Alberta assure que la qualité des soins ne sera pas affectée par ce départ. Aucun successeur intérimaire n'a pour l'instant été désigné.
0: Il y a une demande d'appel de la province qui déçoit une Première Nation.
1: Oui, vous l'avez entendu un peu plus tôt au Radio-Journal national. La province qui a décidé de faire officiellement appel de la décision de la juge Shayna Leonard qui avait annulé la pétition pour un référendum sur la séparation de la province en disant notamment que le gouvernement n'avait pas respecté son obligation de consulter les Premières Nations. La province indique qu'elle a l'intention de faire valoir que la juge a commis 14 erreurs dans son jugement. Mais le chef Alan Adam des Chipewyan de la Athabasca, une des Premières Nations qui avait contesté la pétition en cours, s'est dit déçu du dépôt de cette demande d'appel. Il se demande pour qui la Première Ministre Danielle Smith prend parti, là, si c'est pour le Canada ou pour les séparatistes.
0: Et on termine en parlant de la division du Nord-Ouest de la GRC là, qui s'inquiète de la prolifération de groupes violents en ligne.
1: Elle rapporte des cas en Alberta et en Saskatchewan où des adolescents et des enfants utilisent des jeux de rôle en ligne très populaires comme Roblox ou Minecraft pour promouvoir la haine ou inciter même au terrorisme. C'est des comportements qui seraient encouragés par des réseaux transnationaux qui ont été aussi déclarés comme terroristes comme le groupe 764, Maniac Murder Cult et Terrorgram. La GRC encourage les parents à surveiller quelques indicateurs clés comme si votre enfant passe plus de temps en ligne, s'isole, se fait un nouvel ami virtuel mais qui lui fait peur et utilise des applications qui sont peut-être plus difficiles d'accès pour les parents, mm-hmm. comme Discord et Telegram.
0: Ouais, merci beaucoup Tiffany.
1: Je vous en prie.
0: Il est 8h14 minutes.
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0: Je vous le disais en début de cette dernière heure du Café Chaud, il y a l'industrie canadienne de l'énergie fossile qui aura besoin de recruter plus de 72 000 travailleurs d'ici 2035. C'est un rapport de Career in Energy qui nous l'apprend. Et la plupart de ces emplois sont prévus pour combler les postes qui seront laissés vacants par les travailleurs qui sont admissibles à la retraite au cours de la décennie. Notre collègue Bassirouba est avec nous en studio pour nous donner plus de détails. Bonjour Bassirou.
3: Bonjour Geneviève.
0: Quelles sont les prévisions de recrutement dans l'industrie du pétrole et du gaz?
3: Alors Geneviève, les besoins nets en matière d'embauche prévus d'ici 2035 sont estimés précisément à 72 600 postes à pourvoir. Et cela, c'est sans compter le nombre de postes hein, qui pourraient être nécessaires si les grands projets énergétiques qui ont été annoncés, voilà, c'est au cours des derniers mois par Ottawa, tels que de nouveaux pipelines, dont celui qui devrait partir de l'Alberta vers la côte ouest de la Colombie-Britannique. Donc, si tous ces projets venaient à se concrétiser, à ce moment-là, le secteur aurait besoin de plus de 100 000 postes à pourvoir. Donc, le nombre de postes pour combler hein, les départs, vous l'avez dit, pour combler les départs à la retraite est de 54 200, soit l'équivalent du nombre de travailleurs du secteur de l'énergie qui seront admissibles à la retraite au cours des 10 prochaines années. Et ce sont 18 400 emplois directs hein, qui seraient créés durant cette période selon les prévisions du rapport. Alors, en parlant d'emplois directs, il faut noter que l'industrie pétrolière et gazière employait directement 192 500 personnes en 2025. Mmh. Ce nombre devrait atteindre 210 900 travailleurs d'ici 2035.
0: Et il y a des secteurs, j'imagine, qui sont plus touchés que d'autres, Bassirou?
3: Alors oui, ils sont les secteurs, les domaines qui prévoient de recruter sont nombreux. Je vais en citer quelques-uns, comme ça, ce sera pêle-mêle. Alors, le secteur aura besoin d'ouvriers, de responsables de l'entretien et des opérateurs dans le domaine du forage et des services énergétiques. Il aura également besoin d'opérateurs de contrôle de procédés et d'installations, de soudeurs et d'opérateurs de machines connexes, de plombiers, tuyauteurs et installateurs de gaz, de chauffeurs aussi, hein, d'engins lourds, de mécaniciens de chantier et de mécaniciens industriels, d'employés dans les technologies de l'information, d'ingénieurs, etc. Je propose d'écouter à ce sujet Lisa Stephenson. Elle est directrice de Careers in Energy, l'organisation qui a fait le rapport.
4: We do know that trades and engineers and technical workers are going to be needed. They're going to be the most in demand.
3: Voilà, comme on vient de l'entendre, il affirme que les employés de métier, les ingénieurs et les techniciens seront les plus recherchés. Parlant d'ingénieurs, cela comprend des ingénieurs en mécanique, des ingénieurs pétroliers ou encore des ingénieurs dans le domaine des technologies de l'information.
0: Bon, ce qu'on comprend, par exemple, c'est que ce sera peut-être pas facile là, d'atteindre ces objectifs de recrutement.
3: En effet, recruter plus de 70 000 travailleurs, c'est un défi. Et cela peut paraître paradoxal, hein, quand même, quand on sait que le marché du travail au Canada à l'heure actuelle est tendu, surtout pour les jeunes. Alors, quels peuvent être les obstacles? D'abord, compte tenu de la mauvaise réputation en matière de respect de l'environnement, hein, le secteur des énergies fossiles peut avoir de la peine à attirer les jeunes, par exemple. Ensuite, si l'on prend, par exemple, le cas de l'Alberta, qui est la locomotive de cette industrie au pays, les sites pétroliers sont situés dans des régions éloignées. Donc cela peut décourager plus d'un, surtout les employés potentiels qui sont attachés au télétravail et à l'équilibre entre vie familiale et vie professionnelle. Donc un autre facteur qui peut décourager plus d'un est le fait que les prix des hydrocarbures sont très liés aux aléas de la vie, notamment aux aléas géopolitiques. Cela fait que le marché peut aujourd'hui être juteux et demain faire grise mine. Donc je propose d'écouter à ce sujet Warren Mabey. Il est directeur de l'Institut des politiques énergétiques et environnementales de l'Université Queen's en Ontario.
5: I think everybody wants to future-proof their jobs, so they'll be looking for that kind of info.
3: Voilà. Il dit qu'il est évident que tout travailleur se préoccupe de la pérennité de son emploi. Donc voilà, Geneviève.
0: Eh bien, merci d'avoir fait le point là-dessus. En fait, c'est en demi-teinte hein, quand même. On pense qu'il y aura beaucoup d'emplois, mais il y a beaucoup de si, disons-le ouais. Comme ça. Voilà.
3: C'est cela.
0: Merci beaucoup, Bassirou.
3: Merci.
0: Il est 8h20.
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0: Le Centre de développement musical à Edmonton propose un programme de professionnalisation pour les artistes de la relève musicale. Polyphonique, ben, c'est le nom de cet incubateur. Et au cours des 6 derniers mois, il y a 4 artistes francophones qui ont été accompagnés par des mentors pour parfaire leur développement professionnel. Et c'est ce soir qu'on aura la grande conclusion de ces 6 mois de travail, puisqu'il y a le concert à la Cité francophone à Edmonton. Jules Bonnet a assisté à la répétition générale. Il a rencontré les 4 artistes et il leur a demandé de décrire leurs univers artistiques. On écoute.
7: Mon univers, c'est beaucoup à propos de la santé mentale, la nature, un peu des rêves. Puis le style de musique, je dirais, parfois c'est un peu bizarre, un peu de classique, rock, pop. Ouais.
8: Alexandre Filion.
9: Pour moi, ma musique, elle est souvent à propos des trajets que j'ai parcourus, personnels surtout, puis des choses que j'apprends chaque jour, puis beaucoup dans les thèmes de la nature, et j'essaie juste de créer de la poésie dans les moments difficiles de la vie. Et pour mon style, d'habitude, je joue autour avec beaucoup de styles, mais j'aime beaucoup le rock, puis le country, puis le folk. Mm-hmm. Alors d'habitude, moi, je suis dans ces genres-là.
8: Puis la proximité avec la nature, ce que tu nous disais avant qu'on commence cette entrevue, que ton emploi, c'était en contact avec la nature.
9: Oui, oui, alors je suis fermière et j'écris plusieurs de mes chansons dans le tracteur, mais ma mère vient aussi de la Nouvelle-Écosse, alors il y a beaucoup de chansons à propos de la mer, puis l'océan, alors j'ai beaucoup de place en nature qui me ramène à moi.
8: Eliane Barry.
10: Moi, mon univers artistique, je dirais que c'est plutôt plus sérieux, puis un peu émotionnel. Parfois, j'écris beaucoup à propos des petits moments intimes que j'ai dans ma vie, puis parfois sont vulnérables. Mais je trouve que mon parcours comme étant joueuse hockey compétitif, ça a beaucoup joué un rôle dans mes paroles, juste avec cette mentalité de mes expériences. Puis, ouais, ça a rentré dans mes paroles. Puis, je joue aussi avec d'autres styles musicaux, mais je trouve que la plupart, c'est vers pop contemporaine. Mais oui, c'est... J'essaie de découvrir plus de styles musicaux dans ma musique, puis j'amuse avec ça.
8: Puis le sport de haut niveau, c'est quand même beaucoup de stress. Est-ce que tu penses que d'écrire, c'était aussi une manière d'évacuer tout ça?
10: Oui, oui, je trouve que c'était ma manière de sortir de ma tête un peu, puis de découvrir mes émotions à travers l'écriture de chansons.
11: Moi, c'est Kofi. Quand je viens de la Côte d'Ivoire, de l'Afrique, donc il y a un peu de tradition africaine, de la musique africaine qui inspire ma musique. J'ai commencé en tant que pianiste à l'église et quand je suis venu ici, je me suis familiarisé avec la production. Et donc, ce qui inspire ma musique, c'est vraiment tout ce qui m'arrive. Comme, je considère ma musique comme une forme de thérapie, une forme de réflexion. Souvent, j'ai des questions, questionnements et quand j'écris, souvent des réponses me viennent. Et pour mon style de musique, pour moi, je considère la musique comme... J'aime tous les styles de musique parce que je trouve que c'est comme des personnes. Et en chaque personne, il y a quelque chose de beau. Donc que ce soit le jazz, que ce soit le classique, que ce soit le rock, que ce soit le folk, j'aime me challenger souvent à d'autres styles de musique aussi. Et c'est ça qui me plaît. Mais je me dis que je suis toujours en train d'apprendre. Et les chansons que j'ai écrites pour le vendredi demain sont des chansons vraiment personnelles. Il y a une chanson qui parle d'une fille que j'ai rencontrée, une chanson qui parle d'un questionnement que j'avais, étant mes propres imperfections. Et je me dis que la musique, pour moi, c'est un moyen pour moi de me connecter aux gens. Je trouve que ce qui est important, parce qu'il y a beaucoup de musiciens, il y a beaucoup de musique, et ce qui est important, c'est de montrer ce qu'il y a de moi.
8: Maintenant, je vais vous poser des questions sur Polyphonique. Qu'est-ce que vous en avez pensé de participer à ces 5 mois, tous les 4 ensemble? J'ai compris qu'il y en a certains pour qui ce n'est pas la première fois, mais qu'est-ce que ça vous fait d'avoir fait ces 5 mois? Qu'est-ce que vous en pensez? On va commencer avec Isadore.
12: Alors, moi, j'ai déjà fait Polyphonique il y a quelques années, puis je trouve que le programme a beaucoup développé depuis ce temps, puis j'aime vraiment les nouvelles choses qu'ils ont incorporées. J'ai vraiment appris beaucoup. J'ai appris comment utiliser comme des softwares de musique, puis... comment j'ai développé mes skills en écriture de musique avec d'autres instruments. Puis, ouais, j'ai vraiment aimé travailler avec l'équipe, puis même les autres polyphoniciens. Je dirais que j'ai eu beaucoup d'inspiration pour écrire d'autres chansons parce que j'ai eu comme des nouvelles méthodes alors des nouveaux outils pour utiliser dans l'écriture de chansons.
8: Alexandre Fillon.
13: L'expérience est tout le temps incroyable, puis on a une équipe formidable qui nous aide avec vraiment n'importe quoi que tu as besoin. Alors, comme j'en apprends beaucoup, j'en ai beaucoup appris à propos de même différents accords qui fonctionnent bien, puis la musique comme telle, mais aussi comme l'écriture. Mais pour moi, je pense que la meilleure partie du programme, pour moi, ça a été développer ma confiance, surtout sur l'estrade. Je joue souvent avec un instrument. C'est rare que tu me trouves sans instrument, puis je pense que ça m'a vraiment aidé. Je l'ai fait l'année passée, moi aussi, puis ça m'a beaucoup aidé à trouver ma confiance, puis à pouvoir bien me présenter sur l'estrade et toutes les parties de l'industrie musicale. Puis il y en a plusieurs, comme apprendre comment s'habiller sur l'estrade, comment se déplacer, comme vraiment rentrer dans tes chansons pour pouvoir livrer les émotions que tu veux livrer, puis des choses de même. C'est vraiment du coaching qui est incroyable.
8: Pour vous, Eliane Barry, qu'est-ce que ça a été ces 5 mois?
14: Comme Alexandre a dit, c'était comme une expérience incroyable. Je ne m'attendais pas exactement à ça, parce que j'ai pris quelques années comme pause de la musique, comme je me suis concentrée sur les sports puis mes études. Mais une fois que j'ai re-rentré dans tout ça, j'ai vraiment adoré l'expérience. Je me sens vraiment reconnaissante de pouvoir faire cette expérience, puis de travailler avec le monde, puis tout le coaching qu'on a reçu, c'était comme vraiment une expérience incroyable. Puis, ouais, je me sens vraiment reconnaissante, puis j'ai hâte de voir qu'est-ce qu'il y a pour les prochaines années qui suivent. Je trouve que c'est vraiment bien que non seulement on apprend beaucoup en ce moment, mais par après polyphonique, on va quand même apprendre, puis ils vont faire un suivi avec nous. So, c'est pas juste une compétition, puis là c'est fini, ça va continuer par après.
8: Vous n'allez pas être jeté dans le vide dans une semaine où il n'y a plus rien, puis vous ne savez plus.
14: Exactement. So, je me sens vraiment reconnaissante pour ça.
8: Kofi Kan, est-ce que c'est aussi quelque chose qui vous a marqué? Est-ce qu'il y a d'autres choses que vous voudriez souligner?
11: Grâce à cette expérience, j'ai découvert un nouveau instrument qui est ma voix, avec le coaching avec Marie-Josée et aussi Pélénop, qui elles nous ont aidés à pouvoir apprivoiser, amadouer cet instrument-là. Il y a aussi le fait qu'on a eu aussi des séances de photoshoot qui nous ont été offertes par le CDM. Ce qui était aussi nice, qu'on peut ajouter à nos portfolios. Et on a eu la chance d'écrire des chansons à travers ce programme qu'on peut ajouter aussi à nos projets. Et je recommande, je trouve que c'est vraiment une belle expérience.
0: On entendait en dernier Kofi Kan, il y a Alexandre Fillon, Isadore et Eliane Barry. Là, c'est tous des participants de Polyphonique, hein, qui étaient au micro de Jules Bonnet. Ils parlaient de leur expérience dans le cadre de ce programme, en fait, qui c'est un incubateur pour la relève de la scène musicale. Je vous rappelle que le spectacle, c'est ce soir à la Cité francophone à Edmonton. Il est 8h28. Voici quelques nouvelles que j'ai pigées dans vos quotidiens régionaux. Il y a du nouveau pour les usagers de la route 33, ça c'est près de Fort Assiniboine. Le projet de remplacement du pont vieillissant de la rivière Assiniboine qui datait de 1956, ben ça avance lentement mais sûrement. Le ministère des Transports de l'Alberta a confirmé qu'une enveloppe de 50 millions de dollars a été engagée dans le budget 2026 là, pour la conception de la nouvelle structure. Les plans sont complétés à peu près 50%. L'appel d'offres pour la construction devrait être lancée au début de l'année 2027 pour un chantier qui va s'étaler sur 3 ans. Si vous voulez plus de détails, je vous invite à aller lire le Town and Country Today. Ce samedi 13 juin, il y a près de 100 participants déguisés qui vont envahir les rues de Saint-Albert pour la 2e édition de la course solidaire Blackmore Real Estate Amazing Race. Au programme, il y a 50 équipes qui devront décoder des indices, relever des défis insolites dans 35 commerces de la ville. L'objectif est double, hein? C'est faire découvrir l'économie locale et récolter des fonds pour la Banque alimentaire de Saint-Albert qui soutient autour de 700 familles chaque mois. Pour plus de détails, je vous invite à lire le Saint-Albert Gazette. Du côté de Barhead, eh bien, il y a une mauvaise surprise financière. Le projet de mise aux normes d'accessibilité pour les personnes à mobilité réduite au terrain de jeu et au splash park local fait l'objet d'un important dépassement des coûts. Malgré une subvention fédérale de 125 000 $ qui avait été obtenue en 2025, eh bien, la hausse des prix de la construction, notamment des revêtements de sécurité en caoutchouc qui est indispensable pour remplacer le gravier, qui est impraticable en fauteuil roulant, ben ça fait exploser la facture. Il y a le conseil municipal qui a voté pour le report du projet afin de consulter la Barhead Accessibility Coalition pour trouver des solutions qui seraient plus économiques, comme l'utilisation alternative de copeaux de bois. Ça aussi, c'est disponible dans le Town & Country Today.

0: Et on répond à
1: on sais pas, Geneviève.
0: Oui, c'est ça. Non, mais il y avait comme une affaire de votre appel est transféré. Ça m'a un peu mélangé. En fait, on passe à vous, Tiffany Roquette, qui est avec nous pour les nouvelles ce matin. On commence par une bonne nouvelle économique, puisque l'Alberta fait mieux que tout le reste du pays, là, finalement.
1: Oui, parce que vous savez qu'au Canada, on parlait il y a 2 semaines de récession technique potentiellement après la publication de données de Statistique Canada. Mais là, un rapport de l'institution financière ETB semble dire que l'économie de l'Alberta va beaucoup mieux que le reste du pays. Mia Belmar nous donne plus de détails.
2: Avancer rapidement dans la voie lente. C'est le titre qu'a donné la financière albertaine ATB à son 2e rapport trimestriel de l'année, publié jeudi matin. Dans le document, on peut lire que la croissance du produit intérieur brut de l'Alberta s'établit à 2,6% sur les premiers mois de l'année, soit plus de 3 fois le rythme de l'ensemble du pays. La hausse des prix pétroliers, notamment alimentée par la guerre en Iran, donne un coup de pouce à la province. Cependant, selon Mark Parsons, économiste en chef de l'ATB, l'Alberta fait face à des défis, notamment le coût de la vie et le taux de chômage chez les jeunes. L'économiste Moshe Lander, qui enseigne à l'Université Concordia, affirme que ces défis prendront plusieurs années à se régler. Selon lui, aucun gouvernement n'arrivera à réduire ses lacunes en un seul mandat. À l'aube d'une campagne référendaire, M. Lander pense également qu'une séparation placerait l'Alberta dans un état économique critique. Il base son analyse notamment sur les conséquences du référendum québécois de 1995 qui a fait chuter le Québec sur l'échelle de la péréquation canadienne.
3: 35 years ago, Quebec was one of the have provinces. Now they're one of the have not. What's the biggest thing to change in Quebec in 35 years? They had a referendum. They never recovered.
2: La société d'État ATB souligne donc que l'économie albertaine avance plus rapidement que celle du pays, mais qu'elle est toujours freinée dans son élan pour atteindre sa pleine vitesse. Ici Mia Belmar, Radio-Canada, Edmonton.
0: Le gouvernement de l'Alberta a mis fin à la refonte de l'image de marque de services de santé d'urgence.
1: Soigneux, Alberta avait annoncé en grande pompe une nouvelle image de marque il y a moins d'un mois en transformant cette appellation en Alta Paramedic Health. Mais il y avait eu de lourdes critiques, notamment du syndicat représentant quelques 3500 ambulanciers paramédicaux. Le gouvernement provincial a donc suspendu la réforme, mais selon la ministre Adriana Lagrange, il n'y a eu aucune dépense de fonds publics pour l'instant pour ce changement.
0: Et Tiffany, la GRC, elle tire la sonnette d'alarme face à la montée des groupes violents.
1: Oui, parce que surtout, il y a des incidents qui visent des jeunes dans l'Ouest canadien en se servant de plateformes en ligne ou de jeux de clavardage. Ces groupes incitent enfants et adolescents à la violence. Voici les précisions d'Ève Côté.
4: La division nord-ouest de la GRC se dit préoccupée par une hausse de comportements violents et de menaces liées à l'extrémisme chez les jeunes. Elle rapporte notamment des cas en Alberta et en Saskatchewan où des adolescents et des enfants utilisent des jeux de rôle en ligne comme Roblox et Minecraft pour promouvoir la haine ou inciter au terrorisme. Temitope Oriola est professeur de criminologie à l'Université de l'Alberta. Nous commençons à comprendre à quel point l'Internet est un catalyseur dans la propagation d'idéologies haineuses et la montée du nihilisme, cette croyance que l'existence est vaine, explique-t-il. Or, selon la police, la violence dépasse parfois la sphère virtuelle et est encouragée par certains groupes violents tels que le réseau transnational 764 qui font la promotion d'actes comme la torture ou la mutilation et qui incitent les jeunes à reproduire ces actes sur des animaux ou sur des proches. Marie-Ève Carignan est professeure à l'Université de Sherbrooke.
5: C'est ce qui est très préoccupant avec des groupes comme ceux-là. Ils visent des individus notamment très jeunes, donc on peut parler d'enfants de 7, 8 ans.
4: La GRC invite les parents à porter un œil attentif aux signes avant-coureurs, comme un adolescent qui s'isole, passe beaucoup de temps sur Internet ou utilise des plateformes de communication chiffrées comme Discord ou Telegram. Ici Ève Côté, Radio-Canada, Edmonton.
0: On poursuit avec ce qui se passe du côté de Calgary, là où le maire propose de mettre en place un registre de lobbyistes.
1: C'est une proposition qui fait suite aux révélations il y a quelques mois que la GRC enquête pour des allégations de corruption et que cette enquête implique d'anciens et actuels conseillers municipaux. Selon des documents de cour, la GRC enquête sur des circonstances entourant le vote d'une demande de rezonage dans le quartier Beltline à Calgary. Rappelons qu'aucune personne n'a été pour l'instant accusée et que les allégations n'ont pas été encore prouvées en cour.
0: Et c'est la fin de semaine, il y en a peut-être qui ont des plans et il faut quand même faire attention ou en tout cas peut-être éviter le secteur de Grassy Lake.
1: Secteur très populaire, il y a une aire de fréquentation, mais surtout des sentiers très populaires qui se situent très proches de Canmore. Mais Parc Canada a fermé complètement cette zone à cause de risques d'éboulement. Il y a un tronçon de la route 742 qui est situé dans cette même zone, qui est déjà fermé depuis le 1er juin à la suite d'un glissement de terrain. Donc choisissez un autre sentier.
0: Ben oui,
1: il doit faire beau.
0: Oui, merci beaucoup Tiffany.
1: Je vous en prie.
0: À 8h36, on continue avec nos collègues de Calgary, puisqu'on joint Marc-Éric Bouchard pour les sports. Salut Marc-Éric.
6: Hey, bonjour Geneviève.
0: Parlons de cette Coupe du monde qui fait jaser. On ne sait plus si on doit le dire, la Coupe du monde de football, la Coupe du monde de soccer. Les deux fonctionnent, hein, Marc-Éric?
6: Les deux fonctionnent et j'ai bien aimé la réponse de Tiffany plutôt à l'émission, disant, bon, quand on est en Europe, eh bien, c'est comme ça que ça se passe. Mais vous savez, l'expression, c'est quoi, les Romains? Hein,
0: à Rome, il faut faire comme les Romains.
6: Ouais, c'est ça. Ben, c'est ça. À Calgary, il faut faire comme les Canadiens. Bon, je ne sais pas. Mais bref, moi, j'ai grandi, évidemment, au Québec. Et moi, j'ai toujours... Parce que, aussi, nous, il y a le football qui est très populaire. Le football canadien avec les Alouettes, les Elks, les Stampeders et les autres formations. Et la NFL aussi. Et c'est pour ça que nous, bon, c'est assez clair.
0: Oui.
6: Mais oui, il y a du football américain, NFL football en Europe. Mais c'est pas... La même dimension qu'aux États-Unis et même au Canada. Bon, hier, il y avait deux matchs et c'est impressionnant de voir une nation de soccer comme le Mexique qui remplit un stade de plus de 80 000 spectateurs pour un match entre l'Afrique du Sud et les Mexicains. Les Mexicains ont le meilleur 2-0. Et dans le même groupe, le groupe A, eh bien, la Tchéquie avait commencé avec un but, mais finalement, eh bien, la Corée du Sud est revenue avec deux buts pour battre l'adversaire. Hein, comme on avait fait des analyses, vous rappelez, de tous les groupes.
0: Ben oui.
6: Vous et moi, on avait placé dans le groupe A le Mexique au premier rang et la Corée du Sud au deuxième rang. Pour l'instant, ça semble être le cas, mais ça peut changer. Il peut y avoir beaucoup de matchs. La Tchéquie pourrait donner plus de fil à retordre au Mexique et on verra la suite, évidemment. Bon, question pour vous.
0: Hein? Oui,
6: on
0: allez-y.
6: Avait eu tantôt une autre, rapide. Eh bien, vous savez, qui est le seul gardien de but à avoir remporté le Ballon d'Or remis depuis 1982 aux joueurs par excellence de la Coupe du Monde? Voici le choix de réponse que je vous donne. A. Buffon. B. Kahn. C. Barthez ou encore Loris.
0: Bon, le seul qui me sonne une cloche, c'est Barthez. Fait que c'est ce que je vais dire, Marc-Éric.
6: Mauvaise. Non, mais c'est bien.
0: Ouais.
6: Parce qu'il y a beaucoup de gens qui pensaient Buffon. C'est pas la bonne réponse non plus. C'est Oliver Kahn.
0: Okay.
6: Qui a été le seul gardien à remporter le Ballon d'Or dans l'histoire de la Coupe du Monde. Barthez, moi, c'était mon préféré.
0: Okay.
6: Hein, il était sensationnel lors de la conquête de l'équipe, évidemment. En 1998,
0: oui, c'est
6: quel
0: ça.
6: Gardien de but français vraiment que j'aimais beaucoup. Il y avait beaucoup de charisme à l'époque. Il y a Hugo Lloris aussi qui est excellent aussi dans l'histoire des gardiens de but. Mais c'est Kahn qui a cet exploit qui n'a pas été réussi depuis le sien. Évidemment, là, un peu plus loin dans l'histoire de la Coupe du Monde.
0: Bon, Marc-Éric, aujourd'hui, c'est le premier match du Canada qui va faire face à la Bosnie. Là. Ça commence pour nous, là.
6: À la Bosnie, c'est ça. Et là, moi, j'ai fait toutes sortes de recherches, d'analyses et tout ça. Je pense que le Canada va gagner 1-0 aujourd'hui.
0: OK. Ah bon,
6: ça, c'est
0: parfait.
6: Ma prédiction pour aujourd'hui. On verra, bien sûr, la suite. On vous rappelle que Bonne nouvelle, hein, Moïse Bombito est remis de sa blessure et on devrait le voir comme partant aujourd'hui lors du match présenté à Toronto. Gardien de but, on le sait, Maxime Crépeau. À la défensive, Alistair Johnston, Derek Cornelius, Richie Larrea devraient être là pour débuter la partie. Mais on a droit à des changements, fait qu'on verra quels seront les changements de Jesse March par la suite. Milieu de terrain, Steven Ostakio sera là, ça c'est assuré. Il y a Ismaël Koné, Liam Miller aussi et Tejon Buchanan. Et chez les attaquants, eh bien, on a des bons attaquants, mais j'ai l'impression qu'on va débuter avec Jonathan David et Kyle Larin.
0: Vous savez, Marc-Éric, moi, j'écoute le soccer depuis, on va dire, depuis 20 ans. Quand j'ai été en France, c'est vraiment là que j'ai... je suis allée voir, je pense que je vous l'avais déjà dit, je suis allée voir un match là-bas au Stade de France. Et bon, vous parliez tout à l'heure d'avoir 80 000 personnes là, dans un stade au Mexique. C'est vrai que c'est impressionnant parce que, bon, nous, on est habitués à des plus petits amphithéâtres ici. Mais j'aime ça, le soccer, mais en fait, à chaque fois, des fois, je trouve ça long dans le sens de, là, il court d'un côté du terrain, là, il y a un jeu qui se prépare, là, finalement, ça fonctionne pas, et là, il retourne de l'autre côté. Donc, j'ai toujours l'impression que je les regarde plus courir qu'il y a d'action, de match, mettons, qui est excitant, tu sais.
6: Fait que là, ça, c'est une observation typiquement nord-américaine.
0: Exactement, c'est ce que j'allais
6: dire.
0: Parce que
6: nous, on est habitués au hockey.
0: Où ça va très vite.
6: On est habitués à 3-20 minutes, des gardiens de but, des tirs au but et tout ça. Et là, nous, on veut de l'action. Et nous, de l'action, c'est synonyme de but.
0: Ben oui.
6: Tandis que pour un Européen, l'action, ça ne veut pas signifier des buts. Ça
0: des
6: veut dire évidemment
0: des
6: stratégies, mm-hmm. des revirements, des coups de pied de coin, des remises par la tête. C'est vraiment différent la conception là, de l'action chez un passionné de soccer puis un passionné de hockey.
0: Ouais.
6: Bon. C'est vraiment très différent. Et nous, évidemment, c'est notre sport national. Et parfois, nous, de se transposer au soccer, parfois, c'est pas toujours facile. Moi, personnellement, ouais.
0: Mais c'est beau, tu sais, je veux dire, j'aime ça, mais c'était juste une petite observation comme ça.
6: Non,
0: je
6: c'est une belle
0: beaucoup,
6: observation, parce que là, pendant un mois de temps, les Canadiens qui sont moins tournés vers le soccer vont évidemment se tourner vers le soccer, parce que le Canada est là, et là, souvent, on a plus d'intérêt, parce que notre pays est présent à cette Coupe du Monde.
0: Ouais.
6: C'est ça, seulement pour la troisième fois de l'histoire, depuis 1930, quand même. Mm. Et là, eh bien... J'ai hâte de voir là, l'intérêt des gens. Évidemment, là, c'est des 1-0, des 2-1, des matchs nuls aussi. Parce que même nous, le concept, moi, j'ai 55 ans, mais un jeune qui regarde le hockey qui a une vingtaine d'années,
0: il n'a pas connu
6: ça, des matchs nuls au hockey, ou presque. Là.
0: Ouais.
6: C'est des tirs de barrage et tout ça. Tandis que des matchs nuls, ça fait partie, évidemment, c'est l'intégrante hein, du soccer avec un match nul. Hein. Tu peux avoir bien joué un match, mais finalement, ça s'est terminé 1-1. Et là, eh bien, c'est pas la même perception au hockey. Un match nul, parfois, bon, c'est mes figues, mes raisins. Bref, c'est fort, fort intéressant de placer ces deux cultures du hockey et du soccer une à côté de l'autre.
0: Oui. Ah, ben, merci beaucoup d'avoir été ouvert là, à ma petite critique
6: À vos observations
0: sport. Oui. Merci beaucoup, Marc-Éric.
6: Merci.
0: Puis, ben, on se reparle dans une dizaine de minutes là, en terminant cette émission.
6: Avec grand plaisir, à tantôt.
0: À tantôt, il est 8h43.
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8: Vendredi 12 juin, bientôt la fin de semaine, c'est Jules Bonnet. Bonjour tout le monde. L'été de retour et avec lui le marché fermier de Yellowknife. Jusqu'au 15 septembre, le marché de producteurs et artisans locaux vous donne rendez-vous, résidents et visiteurs de Yellowknife. C'est tous les mardis de 17h15 à 19h15, une belle occasion d'acheter local tout en se réunissant. À Kenmore maintenant, le 26 juin au soir, le film francophone du mois sera projeté au Hearts Place. Le film, c'est Les Furies, une comédie sportive québécoise et féminine qui nous plonge dans une équipe de hockey aux héroïnes intenses et imparfaites. Bref, humaine quoi. Le Festival du Miel de Falaire est à la recherche de joueurs d'improvisation. Si vous êtes disponible le samedi 13 juin et que vous êtes réputé pour vos talents d'improvisateur ou d'improvisatrice, le festival attend votre candidature. Envoyez-la à la CFA régionale de Rivière-la-Paix. Les célébrations de la Saint-Jean-Baptiste du 28 juin arrivent à grands pas, alors informez-vous pour savoir ce qui est prévu autour de vous. Dans votre région, à Jasper par exemple, le groupe de musique franco-albertain Accentué proposera un concert gratuit au parc Commémoration de Jasper. C'était votre carnet socioculturel. Si vous souhaitez qu'on parle de vous, écrivez-nous lecarnet@radio-canada.ca.
0: À 8h45 minutes, ben on accueille Jules Bonnet en studio. Oui. Bonjour Jules.
9: Je suis là.
0: Voilà, vous êtes là avec nous pour votre chronique culturelle. Et aujourd'hui, on va s'entretenir d'un roman graphique qui nous parle tout à la fois de la beauté et de la fragilité de la nature. C'est à mi-chemin entre le documentaire et la bande dessinée. Cet ouvrage, il s'appelle « Les saumons de la mystice ». Donc, on va parler du saumon.
9: Oui, tout à fait, Geneviève. Ah, mon micro est mal réglé, je crois. Non, c'est bon, pardon. C'est tout correct. Donc oui, on parle des saumons de la mystice de Christine Beaulieu. C'est un livre issu d'un de ses spectacles avec des dessins signés Caroline Lavergne. Ça se déroule dans la rivière Mystis, près de Grand Métis, au bord du fleuve Saint-Laurent, sur la côte nord de la Gaspésie québécoise. On découvre l'univers du saumon, un animal impressionnant, et ce, dès la naissance, Geneviève, car la femelle saumon, après la fécondation, va pondre plus de 8000 œufs de 5 mm chacun. Ils vont être laissés là, au fond de la rivière, recouverts de gravier pour le reste de l'hiver. Et c'est une grande épopée qui va commencer pour ces œufs, un véritable parcours du combattant pour se battre pour sa propre survie. Car si le sable les recouvre, ils meurent. Si l'eau de la rivière est trop bas et laisse passer le froid hivernal, ils meurent. Si le printemps voit l'apparition de crues, les œufs sont déplacés, broyés, ils meurent. Bref, seulement 6% d'entre eux survivront et écloreront pour devenir des alevins. Donc seulement environ 500 sur les 8000 du début. Puis les œufs doivent vivre au fond de l'eau pendant tout le printemps avec un genre de sac accroché à leur ventre. Puis vient l'été, les eaux sont peu profondes, les rives exposées, les prédateurs nombreux. Alors les aigles, visons, cormorants, ils sont beaucoup à vouloir manger ces jeunes poissons. Tout cela fait que seulement un œuf éclos à levain sur quatre survivra pour devenir des tacons. Donc des œufs aux alevins aux tacons. Ensuite, on devient un saumono. Je vous passe tous les détails, Geneviève. La migration de 800 kilomètres de la rivière Mystis vers la mer du Labrador, où environ 50% se feront manger par des fous de bassin, des baleines et autres belugas. Il ne restera que 28 saumonos sur les 8000 œufs du début au moment de passer le détroit de Belle-Île. Et une fois dans la mer du Labrador, au large du Groenland, les poissons devenus saumons acquièrent enfin leur taille adulte.
0: Et Jules, l'épopée ne s'arrête pas là.
9: Non, Geneviève, parce qu'une fois acquis la taille adulte, le saumon ne pense qu'à une chose, c'est se reproduire. Et il reprend le chemin inverse, retour dans la rivière natale pour se reproduire. Et sur la route du retour, et ben rebelote, on retrouve les mêmes enjeux, les mêmes prédateurs, les mêmes routes, les mêmes enjeux climatiques. Et cette fois-ci, encore plus de chair à offrir aux prédateurs. Et seuls 4 saumons sur les 8000 œufs du départ retrouveront leur maison initiale.
0: Ouais, et en plus de toutes ces épreuves, le roman graphique raconte l'arrivée de la colonisation, de l'économie de marché qui vont heurter encore plus là, les saumons.
9: Oui, tout à fait, Geneviève. L'industrialisation des 19e et 20e siècles vont voir arriver l'avènement des grandes fortunes, de la pêche comme récréation et sport. On ne dit plus Polam ou Takawam, comme les appelaient les communautés autochtones, qui célébraient le retour des saumons dans leurs rivières, synonyme de nourriture, mais surtout illustrant l'harmonie avec la nature qui les unissait. Dorénavant, on parle de fish ou de salmon. Le saumon n'est plus pêché à la main pour se nourrir, mais maintenant à la dynamite pour s'amuser et pêcher le plus gros possible, même si cette pratique à l'époque est déjà interdite. Et Christine Beaulieu, l'autrice, nous raconte que le plus gros saumon pêché fera plus d'un mètre de long pour 20 kilos. Bon, c'est une belle prise.
0: Ouais, j'espère que c'est pas une histoire de pêche, ça, par exemple. Et puis après le Québec, ben après la Seconde Guerre, au Québec, après la Seconde Guerre mondiale, on se lance dans la construction de barrages hydroélectriques. Là.
9: Tout à fait, car la province, dans une démarche d'émancipation financière et énergétique, investit en masse dans les barrages. Et dans la rivière Mitis, deux barrages seront construits qui vont couper les saumons de leur lieu de reproduction. Et le kilomètre qu'il leur reste entre la rivière et le fleuve n'a pas les conditions pour pondre. C'est trop sableux et ça ne permet pas aux œufs de passer le printemps. Et le saumon et les saumons ne peuvent plus remonter la rivière. Ils sont bloqués en bas où ils meurent en essayant de sauter le barrage. Ce qui fait, Geneviève, que sur les 8000 œufs du début, un seul reviendra pondre dans son lieu de naissance. Ce qui fait que pendant 18 ans, le saumon va décliner dans les années 60. Et la création d'Hydro-Québec, qui va nationaliser les barrages, eh bien, à ce moment-là, des associations se mobilisent pour conscientiser les pouvoirs publics au désastre en cours sur le saumon. Et la solution qui va être amenée, c'est une solution assez étonnante. On va faire appel à un camion qui va venir récupérer les poissons en bas de la rivière pour les relâcher en haut des barrages et leur permettre de retrouver un espace propice à leur reproduction, un genre d'ascenseur artificiel avec des grosses roues et un gros moteur qui... Il fonctionne tellement bien, cet ascenseur, qu'il y a tellement de saumons en haut maintenant qu'une industrie du tourisme va se créer autour de cette zone. Les gens vont venir pêcher pour la récréation et le sport. Et puis finalement, les deux barrages et leurs centrales vont fermer. Mais les saumons sont devenus dépendants aux camions qui les transportent. Une nature qui va devenir dépendante à l'activité humaine et vice-versa.
0: Bon, là, est-ce que vous nous avez raconté tout le livre?
9: Je vous ai tout gâché. Non, pas tout à fait, Geneviève. Rassurez-vous, le livre, il est rempli d'autres informations. Certaines phases de cette histoire ont été un peu éclipsées pour la facilité de cette chronique
0: ben
9: que
0: oui.
9: Je vous raconte aujourd'hui. Il y a encore plein de choses à apprendre, mais je voulais aussi vous parler des dessins de cet ouvrage, car les aquarelles raffinées signées Caroline Lavergne, elles permettent ici de comprendre toute la puissance du dessin qui est mis au service du documentaire, de l'histoire, de la plume de Christine Beaulieu. Les dessins permettent de rendre les choses plus percutantes encore et d'illustrer une réalité, une beauté animale que seuls les mots parfois ne peuvent pas rendre compte tout à fait. Le dessin et l'écriture pourront nous rappeler que eh bien, la nature est fragile, sa faune et sa flore peuvent disparaître et sont en train de disparaître. Un livre percutant qui nous rappelle que tous nos choix du quotidien impactent considérablement la terre qui nous accueille.
0: Ouais. Et les saumons de la Mitis de Christine Beaulieu avec des illustrations de Caroline Lavergne. C'était votre découverte culturelle. Merci beaucoup, Jules Bonnet.
9: Merci, bonne journée.
0: Merci à vous aussi. Il est 8h52 minutes.

0: C'est aujourd'hui que se met en branle la Coupe du monde de soccer avec un premier match qui débute à 15h. En fait, c'était hier, tout ça, qui ça débutait à 15h au Mexique dans le mythique stade Azteca qui est rénové à grands frais pour l'occasion. L'ambiance, elle n'est pas qu'à la fête dans la capitale mexicaine puisque d'importantes manifestations étaient attendues au même moment où l'équipe hôte affronte l'Afrique du Sud. Les manifestants souhaitent ainsi profiter de la visibilité de l'événement pour forcer le gouvernement à négocier sur plusieurs fronts. Mon collègue Alec Castonguay s'est entretenu avec Julien Delacour. Il est journaliste indépendant basé à Mexico. On écoute.
1: Effectivement, il y a plusieurs groupes qui effectivement profitent un petit peu de la visibilité, de l'attention médiatique autour de la Coupe du Monde et aussi qui peuvent mettre la pression au gouvernement avec voilà des manifestations qui sont organisées pour leurs revendications. Donc il y a notamment, vous l'expliquez, un syndicat d'enseignants, le principal syndicat d'enseignants du Mexique, qui est en grève depuis quelques jours, à peu près 2 semaines, qui est en grève pour demander une hausse des salaires des enseignants, pour aussi lutter contre une réforme des retraites, de leurs retraites. Donc voilà, ils sont en grève, ils ont installé notamment un grand campement, ils sont venus tout le pays jusqu'à la capitale Mexico, où ils ont installé un large campement vers le centre-ville. Et donc voilà, c'est très tendu pour les autorités aussi de gérer cette question-là, vu qu'il y a un ce qu'on appelle un fanfest à quelques mètres, donc un écran géant sur la place centrale de Mexico que le gouvernement local a installé. Et donc voilà, il y a les enseignants qui sont tout autour du centre-ville, donc c'est assez confus aussi pour les visiteurs, les touristes et les supporters mexicains aussi, vu que la police verrouille largement tout ce périmètre. Il y a aussi, vous le disiez, des collectifs de proches de personnes disparues. Alors ça, c'était une véritable tragédie au Mexique, vu qu'il y a plus de 132 000 personnes qui sont, selon les chiffres officiels, portées disparues au Mexique. Donc, pour les collectifs, les proches de personnes disparues qui, toute l'année, cherchent eux-mêmes, sans vraiment beaucoup d'appui de la part des autorités, qui cherchent des restes de leurs proches ou qui cherchent en tout cas la trace de leurs proches disparus, eh bien, ça paraît absurde, en fait, d'organiser un mondial de soccer, un événement de cette taille dans ces conditions. Et ils profitent également de l'occasion, de la visibilité du mondial pour manifester. Et en ce moment, il y a justement, aux alentours du stade Aztec, plusieurs manifestations qui sont en cours, qui sont en train d'être faites, plusieurs marches, et ça crée vraiment de la confusion et des situations de tension avec la police et les autorités.
0: C'était Julien Delacour, journaliste indépendant, qui est basé à Mexico City. Là, il était au micro d'Alec Castonguay. Il est 8h55. Il n'était pas avec nous pour les nouvelles ce matin, mais il nous accompagne pour nous dire à quoi vont s'intéresser aujourd'hui nos journalistes dans la salle des nouvelles. C'est Jean-Marie Yambayamba. Bonjour.
2: Bonjour, Geneviève.
0: Quel plaisir de vous retrouver ce matin. Voilà. Jean-Marie, aujourd'hui, l'opposition néo-démocrate qui dévoile ses propositions pour aider les Albertains à faire des économies.
2: Oui, les propositions font partie du plan néo-démocrate pour en matière d'abordabilité. On le sait, le contexte économique n'est pas très bon pour la plupart des gens, incluant ici en Alberta. Alors on entendra quelles sont les mesures que préconise le NPD.
0: Et les conséquences d'une Alberta indépendante ne seraient pas que macroéconomiques.
2: Oui, une Alberta indépendante, évidemment, on entend de plus en plus parler à cause de mouvements séparatistes et des pétitions qui sont envisagées, notamment au référendum du mois d'octobre. Que deviendrait une Alberta indépendante pour ce qui concerne, par exemple, l'économie et les banques, hein? On s'intéresse à cette question. Ça ne va pas être nécessairement simple parce que les banques et les hypothèques, notamment, c'est des domaines, des secteurs qui sont gérés avec le fédéral.
0: Et Edmonton sensibilise la population là, au nettoyage des mauvaises herbes qui prolifèrent pendant la saison printanière.
2: Oui, on l'a vu, on en voit de plus en plus. Et alors, comment, par exemple, les minimiser, les éliminer, etc. La ville organise aujourd'hui, aussi demain et à d'autres jours, des séances de sensibilisation publique pour savoir comment gérer les mauvaises herbes.
0: Merci beaucoup, Jean-Marie. Je vous souhaite une bonne fin de semaine. Avez-vous une prédiction pour le match de soccer cet après-midi qui met qui oppose le Canada et la Bosnie?
2: 2-1 en faveur du Canada.
0: Ah bon, d'accord. Marc-Éric, lui, avait dit 1-0.
3: Moi, je dis 1-0, ouais, c'est ça. J'hésitais entre 2-1 et 1-0. Parce que je disais 2-0 peut-être trop, 3-0. Ça dépend du début de match.
2: Oui.
3: Comment que, évidemment, l'adversaire... Parce que vous savez que la Bosnie-Herzégovine et la Norvège sont les deux pays où sont les plus les joueurs sont les plus imposants physiquement. Mm-hmm. Sont beaucoup plus grands que l'adversaire. Mm-hmm. Mais est-ce qu'au soccer, ça sera un impact important pour pouvoir battre l'adversaire? J'ai hâte de voir, mais je pense que le Canada va gagner 1-0. On surveille ça, bien sûr, cet après-midi. On surveille aussi du basketball de la NBA demain. Hein, ça sera intéressant. Est-ce que ça se termine demain, Jean-Marie? Est-ce que New York gagne demain?
2: C'est très, très probable, mais je ne vends pas la peau de San Antonio avant.
3: C'est ça.
0: Oh, oh là. Nouvelle expression ici.
3: Avant qu'il soit battu. C'est ça, effectivement. Et aussi, le hockey, ça reprend dimanche.
0: Okay.
3: Là aussi, est-ce que la Caroline va réussir à gagner la Coupe Stanley? Mène la série 3-2 face à l'équipe de Vegas.
0: Moi, je pense que ça va se terminer dimanche, Marc-Éric.
3: Ah oui?
0: Oui, j'ai l'impression que ça va
3: se terminer dimanche.
0: L'impression que ça va se terminer dimanche.
3: On va passer à autre chose, puis on va se consacrer seulement sur le soccer.
0: Voilà, exactement.
3: Ça. Bonne idée.
0: Ben, merci, messieurs. Je vous souhaite une belle fin de semaine.
3: À vous aussi.
0: À lundi. Et puis, c'est la même chose pour vous, chers auditeurs, auditrices. Ça a été un plaisir de vous accompagner encore une fois cette semaine. J'espère qu'on se retrouve la semaine prochaine. Mais dans mon cas, ça sera mardi. À partir de mercredi, Patrick Henry sera à l'animation lundi et mardi. À bientôt.
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7: Bonjour à tous, ici Tiffany Roquette à Calgary. Il est 9h et voici votre bulletin d'information. Le premier ministre Mark Carney est attendu dans moins d'une heure au palais de l'Élysée à Paris pour un dîner privé avec le président français Emmanuel Macron ainsi que leurs épouses respectives. Le dirigeant canadien est en France pour assister au sommet du G7 qui débute lundi à Évian-les-Bains dans les Alpes. La réception au palais présidentiel sera l'occasion de passer le flambeau de la présidence du G7 qui avait eu lieu l'été dernier ici à Kananaskis en Alberta. Et par ailleurs, Dominique Leblanc espère toujours en arriver à une entente commerciale avec les États-Unis.
8: I would expect that we'll have bilateral arrangements between Canada and the United States.
7: Le ministre responsable du commerce entre le Canada et les États-Unis s'attend à ce que des accords bilatéraux soient négociés avec les États-Unis pendant qu'Ottawa cherche toujours

0: Avantage la fortune de l'homme d'affaires américain, déjà le plus riche au monde, et en faire le premier billionnaire au monde. Le stratège en chef chez IA Group Financier, Sébastien McMahon, explique que l'engouement des investisseurs pour cette entreprise demeure toutefois très spéculatif.
1: C'est une grande entreprise qui est pas profitable, c'est encore assez spéculatif. C'est le nom d'Elon Musk, c'est des colonies sur Mars, c'est une base à la Lune, c'est miner des astéroïdes. Il y a beaucoup de raisons là-dedans pourquoi il y a de l'excitation autour de tout ça, puis que ça a une valeur qui est aussi élevée que ça aujourd'hui.
0: Certains spécialistes estiment par ailleurs que l'ampleur de la réaction initiale des investisseurs pourrait entraîner une forte baisse par la suite. Et toujours à l'international, l'Iran vient d'annoncer que tout accord final avec Washington pour mettre fin à la guerre devrait maintenir son droit à enrichir l'uranium et son contrôle du détroit d'Ormuz. Cette déclaration survient au lendemain de l'annonce par Donald Trump d'une possible signature d'entente dès cette fin de semaine, moment auquel le détroit serait rouvert officiellement. Le président américain a aussi assuré que le compromis assurerait l'impossibilité pour l'Iran de se doter de l'arme nucléaire. Des propos appuyés ce matin par le premier ministre israélien Benjamin Netanyahou.
2: En Alberta.
0: Un organisme qui se consacre à la sécurité du secteur de l'énergie estime que l'industrie pétrolière et gazière canadienne devra recruter plus de 72 000 travailleurs d'ici 2035. Ce besoin massif vise principalement à remplacer les futurs retraités, alors que plusieurs défis attendent ce milieu industriel. Raphaël Charbonneau nous présente les détails.
3: Recruter 72 000 travailleurs d'ici 2035 est le nouveau défi pour le secteur pétrolier et gazier au Canada, selon le rapport sur le marché du travail de l'organisme Carrière dans le secteur de l'énergie. Selon le même rapport, le nombre des employés qui partiront à la retraite durant la prochaine décennie est estimé à 54 200. Si les grands projets énergétiques proposés comme le nouveau pipeline vers la côte ouest venaient à se concrétiser, le nombre de postes nécessaires dans le secteur pourrait atteindre les 100 000.
4: It's a challenge, but I think it's an opportunity as well. So,
3: Lisa Stephenson, la directrice de Career in Energy, considère que ce défi est aussi une opportunité pour le Canada de se démarquer. Le chômage en Alberta chez les jeunes de 15 à 24 ans est pratiquement le double comparativement aux autres provinces. D'autre part, la mauvaise réputation environnementale de l'industrie, mais aussi le télétravail et l'équilibre entre la vie professionnelle et la vie privée pourraient jouer un rôle. Warren Mabee, un professeur en énergie à l'Université Queen's, estime qu'il est normal de vouloir garantir son emploi. Lisa Stephenson s'attend à une pénurie de main-d'œuvre dans le secteur pétro-gazier dès l'année prochaine. Ici Raphaël Charbonneau, Radio-Canada, Edmonton.
0: Nouveau départ au sein des services de santé de l'Alberta. Le médecin-chef de la province, le docteur Peter Jameson, a quitté ses fonctions. Ce départ a surpris plusieurs professionnels de la santé et suscite l'inquiétude après la refonte majeure du système. Les urgentologues dénoncent un chaos total face à l'engorgement des hôpitaux, tandis que le service de santé de l'Alberta assure que la qualité des soins ne sera pas affectée. Aucun successeur intérimaire n'a encore été désigné. Et on finit à Toronto, où l'équipe canadienne de soccer disputera son premier match de la Coupe du Monde de la FIFA dans quelques heures. Le Canada sera opposé à la Bosnie-Herzégovine. L'excitation se fait déjà sentir chez les partisans présents dans la ville reine.
5: Je suis une personne qui aime le football. Je suis tunisienne, donc le football est une chose qui était culturelle à Tunisie. C'est un événement qui est très grand pour Canada, pour Toronto.
6: C'est une fois dans ma vie. Je pense que je vais souvenir pour le reste de ma vie.
0: Le match sera précédé de la portion canadienne de la cérémonie d'ouverture où performeront notamment Michael Bublé et Alanis Morissette. Et voilà, c'est ce qui conclut ce bulletin d'information. Pour plus de nouvelles, allez consulter notre application mobile Info. Bonne journée à notre antenne.

Salut, vous écoutez Point de repère. Je m'appelle Rosemie Autain-Témorin et c'est un honneur pour moi de terminer la semaine avec vous. Je l'aime, ce petit thème musical du vendredi. Aujourd'hui, dans notre série culturelle, vous pourrez déguster les recommandations de Chris Bergeron, Claudia La Rochelle et Marc-André Mongrain. En deuxième heure, on répète des discussions qui peuvent survenir pendant un bal de graduation et un conventum avec Salomé Corbeau et Rachida Azdouz. Notre objectif,

0: Si vous cherchez des recommandations là, pour ajouter un peu de culture à votre fin de semaine, eh bien, ça tombe bien parce que nos sommelières et notre sommelier culturel ont de bons crus pour vous. Bonjour, Chris Bergeron, vice-présidente de contenu de marque chez Cossette et Autrice.
1: Bonjour.
0: Bonjour, Claudia Larochelle, journaliste, bonjour. Animatrice, écrivaine. Bonjour, Marc-André Mongrain, rédacteur en chef de sortie.ca.
2: Salut.
1: Alors, c'est marrant parce qu'on dirait que tu nous poses une question, d'où le petit silence entre...
0: Mais peut-être que je ne maîtrise pas
1: écrivaine.
0: Encore, mais
1: bonjour, Rosemée.
3: Animatrice.
0: Merci de rappeler mon CV, Claudia Larochelle. Il n'y a personne pour le faire quand c'est moi qui anime, et quand même, tu sais, il en impose. Je vais travailler sur ma ponctuation, Chris. C'est une première semaine. Hein. Il y a vraiment place
1: conseil
0: à l'amélioration. Avant de passer à vos dégustations, c'est le début de la saison des festivals. Donc, je propose qu'on en profite pour établir quelques repères en groupe. Mettons qu'on crée ensemble ce matin le petit guide du savoir-vivre en festival. Qu'est-ce que vous voudriez tout de suite y inscrire, Claudia Larochelle?
3: Moi, je commencerai plus avec Chris d'abord.
0: Ah,
3: oui. Parce que là, depuis ce matin, j'hésite entre deux affaires.
0: Ah bon, OK. Le temps que vous fassiez une tête, Chris Bergeron, qu'est-ce qu'on met dans le petit guide?
2: Alors, moi, je suis relativement grande. Hein. Je fais 1m85 à peu près. Puis
0: je
2: des
0: sais
2: fois,
0: pas ce que
2: quand
0: ça
2: je mets
0: veut dire en
2: six pieds deux,
0: c'est quand même grande,
2: pieds.
0: Oui.
2: Plus de 6 pieds. Puis des fois, ça m'arrive de mettre des chaussures très hautes. Fait que des fois, je suis à 6 pieds 5, 6 pieds 6. Puis donc, je me sens très mal quand je vais dans des concerts.
0: Mais avec raison, parce c'est parce que vous nous bloquez la vue.
2: Mais c'est pas de notre faute. Je reçois plein de coups de coude, de gens qui font comme c'est quoi cette personne qui a trop grandi. Puis non, alors en plus, j'essaye généralement de mettre dans le fond de la salle, mes amis me disent, viens, on va danser devant. Et donc, c'est terrible pour les grandes, les concerts.
0: OK, mais quand même, j'entends...
2: Donc, soyez gentils avec les grandes personnes.
0: Bon.
2: En plus, on est comme des girafes, on est vraiment comme... on est super gentils et doux, on est juste très grands avec des longs cous,
0: c'est tout. C'est intéressant que votre premier conseil, ce soit soyez gentils et gentilles avec les grandes personnes, alors que moi, la première chose que j'aurais dite, c'est, si vous êtes une grande personne, s'il vous plaît... Regardez derrière vous. Et moi, je suis grande, là, je le fais aussi. S'il y a des petites personnes derrière moi, je leur propose de venir devant.
2: C'est vrai que les gens disent tout ce qui est petit est gentil et tout ce qui est grand est méchant. Mais si on regarde l'histoire, par exemple, Napoléon, il était petit, il n'était pas gentil.
0: Personne ne dit ça.
4: Mais Napoléon a probablement commencé ses fureurs dans un concert. Il était derrière une grande personne. Il s'est dit... Je vais me venger. Mais je suis assez d'accord avec Rosemée. Moi, je suis plutôt du genre, j'essaie d'avoir des yeux derrière la tête pour être bien conscient. On veut que ce soit inclusif pour tout le monde. Ça dépend du type de concert aussi. Parce que si on est planté debout, les uns derrière les autres, mettons que c'est un contexte où on danse, ou mettons, moi, j'aime bien les contextes où on se rentre dedans, là, les mosh pits, des choses comme ça. J'ai tellement d'amis de filles petites qui m'ont dit, moi, toute ma vie, j'ai juste vu les jeux de lumière, j'ai jamais vu les artistes sur ça.
0: Vous avez raison, Marc-André.
4: Là, je me dis, mais il faut les inclure, ces gens. Je pense que la moitié du show a essayé de me demander je cache-tu
0: parlant de considération pour les autres, il y a certains concerts où il y a beaucoup de gens, puis là, on a peu d'espace personnel. Moi, j'aime bien quand il y a un homme derrière moi dans des salles très, très, très compactes, quand l'homme fait « Hey, je m'excuse, je ne fais pas exprès d'être si collé. » Je trouve que c'est une belle attention qui me rassure également, puis c'est de la simple politesse. Ça m'est arrivé souvent.
3: Écoute, il y a de l'espoir.
0: Et je recommande aux gens d'utiliser cette stratégie de grande politesse. Claudia, est-ce que vous avez réussi à faire un choix?
3: C'est parce que c'est l'heure du déjeuner pour encore quelques personnes. On est vendredi. Hein, et je me disais, ça peut couper la faim. Moi, c'est que j'aime pas les gens qui ne sentent pas bon. Ça m'énerve. Mon odorat, là, c'est très, très sensible. Et je sais que, sur toi, il fait chaud, c'est humide.
0: On n'y peut rien à cette température.
3: On n'y peut rien non plus, parfois, aux odeurs. Je comprends, mais il y a des efforts, quand même, collectifs à faire en ce sens-là. Je parle pas de parfum, ici.
2: Une douche avant le concert.
4: Non, en fait, surtout pas trop de parfum non plus.
3: C'est ça. Mais moi, c'était ce petit détail. Je voulais pas le dire d'entrée de jeu. Je trouvais que c'était raide. C'était sec un peu ce matin parce qu'on a de l'imagination. On peut s'imaginer toutes sortes d'odeurs. Mais ça, pour vrai, moi, dans les concerts, ou pas juste dans les concerts, les transports en commun, tout ça, ça m'irrite profondément.
0: OK. Qu'est-ce qu'on fait des gens qui parlent pendant un festival?
4: Ben, ça, c'est la base. Ça, c'est non. C'est si

0: vous voulez parler, aller plus
1: même
0: loin.
1: Même en concert extérieur?
0: En concert extérieur, idéalement, mettez-vous pas proche. Généralement, le devant de la scène, là, c'est des gens qui ont vraiment envie d'être là. Puis oui. Ils n'ont pas envie d'être là pour votre week-end. Ils ont envie d'être là pour ce qui se passe sur une scène. Puis c'est vraiment gossant quand t'es juste derrière quelqu'un qui, tout le long, parle, surtout ne parle même pas de musique ou du concert ou de son rapport à l'artiste, va parler de complètement autre chose. Tu te dis, mais il y a des bars autour, oui. Aller prendre un verre.
2: On peut chanter quand même, même
0: on
2: mal.
0: Chanter, oh, bien ça, sûr, ah, oui. Surtout
2: ah.
0: Mal.
2: Ah oui?
0: Ben, idéalement mal, au karaoké.
1: Ça, je ne suis pas certaine que tout le monde serait d'accord. Dans ma famille, on aime beaucoup chanter en concert et c'est arrivé à mes sœurs de recevoir des regards malveillants quand elles s'emportaient avec passion là, dans un petit tour de chant.
0: Ah, moi, j'adore
3: et amener
0: ça.
3: Un petit caniche qui fait beaucoup de bruit. Je dois m'excuser publiquement auprès de Safia Nolin. Je suis allé voir un spectacle hier à la place des Montréalaises et j'avais mon petit caniche qui s'est mise à hurler pendant tout le concert. Et donc ça, je pense qu'on n'a pas le droit de faire ça non plus, c'est ça?
1: Ben, j'ai jamais vu, moi, un animal dans un concert, je pense.
3: Voilà,
1: c'est
3: donc
1: une première. Hein?
3: C'était à l'extérieur, bien sûr.
1: Hein, on dirait que ça ne me dérange pas. Après que le caniche se mette à chanter, c'est peut-être...
0: C'est peut-être le hurlement
1: c'est
0: qui est plus
1: le problème, davantage que ça furet, présent. Je pense que ça va.
2: C'est aigu, hein? Mais aussi les caniches, non? On est dans les aigus.
1: Dernier point que je souhaite aborder avec vous, l'utilisation d'écrans.
0: Des quoi?
1: D'écrans.
0: Ah, des
1: les
0: écrans.
1: Les iPads pour prendre des photos à l'horizontale, les téléphones cellulaires pour... prendre des vidéos, souvenirs. Moi, je trouve que ça nous bloque de plus en plus la vue davantage que les personnes grandes comme Chris. Et je n'en peux plus. Par contre, je ne peux pas être contre mon époque. Je vois bien que c'est très populaire. Votre position pour ce guide du festivalier et de la festivalière?
3: Une anecdote. Un concert de Prince il y a une dizaine d'années avant sa mort, bien évidemment, parce qu'il ne fait plus de concert maintenant qu'il
1: c'est
3: est décédé.
1: C'est terminé depuis un moment, oui.
3: Ceci dit, il a dit au début du concert, les téléphones sont interdits, mais à la fin, vous allez pouvoir les sortir et filmer un truc.
1: Oh, j'aime beaucoup.
3: Et ça, j'ai trouvé ça très,
1: quelle
3: très bien.
1: Quelle bonne idée.
3: Et c'était Purple Rain, évidemment. Et donc là, il est arrivé un petit peu, avec son sourire en coin, en disant, ça y est, on sort les téléphones.
1: Ah, oh, c'est bien.
3: Ouais, ça, j'ai trouvé ça
1: donc
3: très classe.
1: Donc, on refile la responsabilité aux artistes.
3: Voilà.
1: Bonne idée, Chris.
2: Ouais, je suis assez d'accord. C'est le temps des spectacles de fin d'année, des enfants, bon, tout ça. Et ma fille faisait une pièce de théâtre à l'école Robert Gravel, pour ne pas la nommer. Et l'enseignante, j'ai beaucoup apprécié ce que Mylène a dit à ce moment-là. Elle a dit à tous les parents, là, c'est pas le temps de prendre des photos. On engage un photographe, on va vous faire parvenir des photos du minois de tous vos jeunes, tous les vidéos. Arrêtez d'être obsédé parce que vous allez manquer le spectacle en étant concentré sur la luminosité, la projection.
1: Voilà.
2: J'aime beaucoup ça, l'idée de partager d'autres photos comme ça qui ont été prises par un photographe professionnel. Donc souvent, c'est bien meilleur aussi.
1: Oui, Marc-André?
0: J'ai une certaine tolérance à ça avec parcimonie. Je comprends un peu la plus jeune génération, entre autres, de vouloir vivre ça et partager ça un peu avec les gens avec qui ils interagissent, mais avec parcimonie. Ça m'arrive souvent de me retrouver derrière quelqu'un qui... va filmer trois chansons.
1: Mais oui, mais des fois, je regarde un concert à travers un téléphone
0: qui est
1: posé devant moi.
0: Toi étant petite.
1: Ben non, je suis grande. C'est ça. Les gens, ils lèvent leur téléphone, puis c'est directement dans mon visage.
0: Ben soudainement, c'est ça. On regarde par écran interposé plutôt que de le regarder avec nos propres yeux. Je comprends pas pourquoi la période prolongée comme ça. Un petit souvenir, je comprends pour partager aux gens autour de toi pour dire j'ai payé 150$ mon billet. Je suis là, je suis plus privilégié que vous. J'ai une certaine tolérance envers ça, mais avec parcimonie, mais ça. Mais j'aime beaucoup l'approche de Prince. Moi, je trouve ça intéressant. Il y a des artistes, malheureusement, qui ont pris l'approche infantilisante de dire on interdit les téléphones.
1: Au
0: point,
1: complet,
0: on les met dans une pochette. Il y a même eu une mode de ça. Mm-hmm. Ils mettaient les téléphones des gens dans des pochettes en rentrant dans les spectacles. Je trouve ça infantilisant. J'aime beaucoup mieux un artiste qui va respecter son auditoire puis qui va dire il va y avoir un moment pour ça. Essayons de vivre le reste ensemble sans téléphone. Ça, c'est brillant.
1: Bon, on se lave.
0: On se lave. On garde notre téléphone dans notre poche.
1: On parle
0: pas de caniche.
1: Pas trop. Puis, oui, on amène nos caniches. Animaux juste s'ils sont silencieux. Voilà qui est clair. On va maintenant y aller avec une première recommandation culturelle pour ce cellier, celle de Chris Bergeron. On parle de télé ce matin.
3: Oui, alors
4: c'est... Je n'ai
3: pas démissionné. Oh, extrait.
1: Extrait tout de suite. Ou pas.
4: Excuse.
5: Quoi?
4: Fiancé à François.
5: Non! Vous
4: plus serré que moi. J'allais mettre enlever pour vrai mon stérilet.
5: Pendant mon ovulation, là, c'est 5 fois minimum, hein?
6: Ah ouais, c'est relax. Moi, je pense que tu devrais en profiter. Avant qu'on aille un bébé.
4: Profiter de quoi?
6: Profiter de la vie.
4: Tu trouves que je profite pas de la vie? OK! Un long. Oh, on va rajouter un petit peu de pimento, puis ça va nous repartir bien comme ça.
7: Je vous présente le fémiste.
8: Juste, c'est juste que François puis moi, on est dans la fusion des débuts, là. On a besoin de notre espace.
4: M'en occupe!
9: Justine, es-tu longtemps que t'es là?
8: OK, vous voulez votre espace à deux, je comprends. Mais non, je comprends pas vraiment parce que j'ai jamais eu de vrai chum. Mais...
10: Bon, je vais mettre 25 à 65 ans.
11: Non, pas en bas de 30 ans, là.
1: Mon que j'aime ce trio.
3: Mais oui. Donc, si vous cherchez quelque chose qui est dans la douceur, mm-hmm. dans la méditation, dans le calme pour cet été un petit peu être, zen, ben regardez pas la deuxième saison de Gâté pourri parce que...
1: C'est pas ça.
3: Ça brasse, ça va vite. J'avais pas vu la première saison. Donc j'ai sauté direct dans la deuxième. Autant dire que j'ai rien compris au début. Mais après, on s'attache très vite à ces trois personnages. Kim, qui est jouée par Anne-Elisabeth Bossé, qui travaille pour un magazine qui s'appelle Mur, Amur, M-U-R-E.
1: Oui.
3: M-U-R-E, c'est-à-dire donc une sorte de bel âge. Pour les femmes matures. Ouais. Et évidemment, avant, elle travaillait pour un magazine féminin un petit peu à la Elle Québec. Elle a été... avec l'avancement de l'âge, elle a été reléguée à mur. Alors elle essaie de se prouver, c'est très très drôle. Il y a Justine qui est une avocate qui comprend pas grand chose, qui a du mal à vivre sa vie malgré son côté très professionnel, mais en même temps elle va de roommate en roommate. Enfin plutôt non, elle ne veut pas vivre seule ou elle n'arrive pas à vivre seule, donc elle va d'appart d'ami en appart d'ami. Et puis Kim on sait pas ce qui se passe avec Kim en fait, ni ce qu'elle fait, ni ce que
1: c'est pas clair.
3: C'est juste quelqu'un qui fait des blagues. Donc Justine est jouée par Suzy Bouchard et Fred par Pascal Renaud Hébert.
1: C'est le trio qui écrit cette série disponible sur Crave. Aussi.
3: Exactement. Et c'est brillant. C'est comme c'est une sorte de sitcom à l'américaine classique, un petit peu des années début 2000,
1: ouais.
3: Mais sur du speed.
1: Absolument.
3: Ça va à une telle vitesse, les jeux de mots, l'absurdité des situations, j'ai trouvé ça extraordinaire et je me suis même dit, c'est presque dommage que ça passe à la télé, en fait.
1: Qu'est-ce que vous voulez dire, Chris Bergeron?
3: C'est parce que ça passe sur Crave, tant mieux, bravo,
1: c'est
3: merci Crave.
1: C'est une plateforme, ouais.
3: C'est sur une plateforme, mais ceci dit, ce rythme-là, cette tonalité-là aurait fait un excellent... micro-drama, comme on dit, là, sur TikTok, par exemple. Ah. C'est quelque chose qui aurait pu plaire aux plus jeunes.
1: Mais est-ce que c'est justement pas une belle occasion de ramener des plus jeunes à la télé ou sur une plateforme comme
3: ça? On peut toujours rêver, oui, bien sûr.
2: Mais ne serait-ce que pour du co-visionnement, chercher choses rassembleuses devant le petit écran, je trouve ça parfait.
1: Et c'est rempli d'autodérision. Moi, c'est ce qui me charme beaucoup avec l'écriture d'Anne-Elisabeth Bossé, Suzy Bouchard et Pascal Renaud-Hébert, qu'on va recevoir lundi en passant.
3: Ah, oh, ça doit être tellement...
1: On semble les reconnaître à travers leurs personnages. En partie, elles rient d'elles-mêmes, elles rient de leur génération, elles rient de nous. Il n'y a personne qui est à l'abri de la plume de ces trois filles.
3: Alors, la génération, parlons-en. Moi, j'ai la chance d'être Gen X.
1: Donc, génération X.
2: Ouais. Une chance, je ne sais pas.
3: Ah si, parce que c'est la génération oubliée. Ça. Oui, exactement.
2: Moi aussi, je suis là-dedans.
3: On est la génération oubliée.
1: Et ça, c'est une chance.
3: On n'existe pas ou peu. Ben ouais, parce qu'on nous laisse tranquille. Et donc, relate un petit peu cette série, c'est le calvaire d'être une milléniale, quoi.
1: C'est vrai que c'est pas facile. Merci de le souligner, Christophe.
3: Mais c'est terrible, la pression sociale, rentrer dans des cases, réussir. L'aspect professionnel est très très fort dans cette génération-là. Donc, on va dire les aujourd'hui, ils ont presque 40 ans, en fait.
1: Oui, jusqu'à 40 ans.
3: C'est ça. Et donc, la pression sociale, mais en même temps, une génération qui a grandi sur une grande promesse d'individualité. Oui. Et tout d'un coup, on dit à tout le monde de rentrer dans les rangs. Et il y a cette espèce de frénésie-là.
1: On a tous grandi en étant unique. Mais finalement, en vieillissant, on réalise qu'on ne l'est pas.
3: Mais oui, c'est ça.
1: C'est dur.
3: Tout est un enjeu existentiel dans cette série-là. Que ce soit un souper avec les beaux-parents, que ce soit... En tout cas, c'est ça qui est extraordinaire, quoi. C'est qu'ils sont toujours au bord du burn-out, ce trio-là. Et je pense que c'est une génération entière, en fait, si je me fie sur ce que je vois autour de moi au bureau.
2: Ouais, attends,
3: les aides. Non, les aides, ils sont comme
2: anxieux,
3: nous.
2: En tout cas.
3: Ils sont anxieux, mais en même temps, ils flottent. En même temps, ils sont dans un autre monde. hier, j'étais dans un meeting avec une génération Z et elle avait oublié de booker la personne avec qui on avait le meeting. Donc, on était ensemble comme ça dans une salle. Et elle m'a dit, excuse-moi, je suis TDAH, mais avec un si beau sourire. Il y avait aucune culpabilité. Alors que justement, gâter pourri, ça explique, c'est la culpabilité que ces gens-là
1: ont. Continuellement sur la tête, nous les millénarios. Puis quand on vous écoute, Chris Bergeron, parler de cette deuxième saison de Gâté pourri qui vient tout juste de sortir, enfin les premiers épisodes, on a l'impression que c'est épuisant à regarder. C'est une bonne série à regarder pour se distraire, se divertir.
3: C'est sûr qu'il y a, il y a un choc temporel. Ça va très très vite. Il y avait eu ce film, il y a cette projection il y a 2-3 mois, je ne sais plus quel film, mais qui avait été projeté à 1,5 fois la vitesse.
1: C'était une expérience dans le cadre d'un festival de cinéma, oui.
3: Ben eux, ils ont trouvé la solution, en fait. C'est-à-dire qu'il faut juste parler très vite pour capter l'attention des gens. Et donc, c'est ce qui se passe dans cette série. Mais on s'habitue à ce rythme. Et justement, c'est ça qui fait la joie de l'écoute de cette...
1: Et ça nous permet de découvrir des collègues dans de nouveaux rôles. Nicolas Ouellette joue l'amoureux de Pascal, du personnage incarné par Pascal Renaud-Hébert. Ben oui, ils forment un vrai couple.
3: Le seul qui est un petit peu calme et relax dans tout le truc. Lui, il se balade dans cette série.
1: Et j'adore le voir jouer.
3: Tout va bien.
1: Il est cool, Nicolas Ouellette.
3: Il est gentil avec tout le monde. Lui, il n'a pas de problème.
1: Un beau personnage masculin. Ben, merci, Chris. Donc, Pascal Renaud-Hébert, qu'on reçoit lundi, je le répète, Anne-Élisabeth Bossé et Suzy Bouchard sont toujours les scénaristes de cette deuxième saison de Gâté pourri. 10 épisodes de 30 minutes, ça se consomme bien, mais ça se consomme pas si rapidement parce qu'il y a juste les 4 premiers épisodes qui sont disponibles. Est-ce qu'ils sont disponibles? Oui, depuis hier, Crave. Et les épisodes suivants seront offerts à raison de 2 par semaine. On ne l'a pas mentionné, mais c'est une réalisation de François Saint-Amand et Maude Laurier. Oui. Moi, j'aime beaucoup leur réalisation.
3: Oui, très dynamique. Avec un petit côté slapstick qui est vraiment chouette aussi.
1: Oh oui. Ouais. On passe à la deuxième recommandation culturelle de ce premier cellier de la saison.
12: Allô, c'est encore moi. Juste pour vous dire que je suis en route. Fait que c'est ça, on devrait être là dans une couple d'heures. Maman?
13: Qu'est-ce que tu fais là?
12: Ben, je te l'avais dit que je m'entrais en fin de semaine. Moi, c'est Isabelle.
14: Hubert Dupin.
12: Vous êtes médecin?
14: À la retraite.
12: Papa, il est où?
1: Marc-André Mongrain voulait nous parler du film Nervure de Raymond Saint-Jean, un film d'horreur québécois, ce qui est plutôt rare quand même.
0: Ce qui est plutôt rare, puis évidemment, bon, au Québec, on n'a pas nécessairement les moyens de faire des films d'horreur là, t'sais, spectaculaires avec des effets spéciaux, du CGI et tout ça. C'est très bien comme ça. Je trouve que le cinéma américain nous en fournit ben en masse, alors qu'ici, on donne plus des films d'horreur qui sont près des thrillers psychologiques avec des éléments d'horreur. Donc là, c'est un peu ça que c'est ici. On n'est pas du tout dans un film de genre. On n'a pas de zombies, on n'a pas de fantômes, pas d'esprits. Pas de vampire, un tout petit peu de gore, mais vraiment très peu, très abordable comme gore.
1: C'est le donc du sang, des viscères.
0: Bon,
1: c'est quoi du gore?
0: Ben, du gore, oui. C'est quand ce qu'on a à l'intérieur ressort à l'écran. Disons ça comme ça. Puis là, ce qu'ils ont à l'intérieur, je veux pas voler de punch, mais c'est pas juste du sang.
3: Des sentiments, l'amour.
1: Oui, exactement, oui, Chris.
0: On peut dire ça.
1: La bienveillance.
0: L'amour, disons ça comme ça. C'est le réalisateur Raymond Saint-Jean qui renoue ici avec son co-scénariste Martin Girard, après avoir été remarqué pour Crépuscule, pour un tueur, je ne sais pas si ça vous rappelle quelque chose, avec Éric Bruno et sa belle moustache à la Pedro Pascal. Il y a des auditrices qui sont... Oui, je me rappelle de ce film-là. Et donc ça, c'était un polar dans le temps. Là, on plonge ici un petit peu plus dans, je dirais, le cinéma fantastique qui rencontre l'horreur psychologique. C'est l'histoire, donc on l'entend un peu dans la trame de
1: la bande-annonce, l'extrait dont on a
0: cherché le mot français pour teaser. On entend donc Isabelle, jouée par Romane Denis, qui apprend que son père est gravement malade. Donc, elle entreprend un voyage vers le petit village de Saint-Étienne, qui est un genre de village forestier isolé, situé quand même à plusieurs heures de Montréal. Et là, à son arrivée, bon, sa mère va lui apprendre tout bonnement comme ça, il est mort, ton père, il est décédé depuis quelques jours. Elle est un peu froide envers la situation. Tout ça est très inquiétant. Elle se rend compte qu'il y a quelque chose qui cloche. Et donc, elle va rester un peu plus longtemps que prévu dans ce village isolé pour un peu investiguer qu'est-ce qui se passe, pourquoi son père est mort. Et dans tout ça, il y a un médecin un peu inquiétant, Hubert Tupin, qui débarque, qui est rendu le voisin de ces gens-là et qui semble avoir quelque chose à voir avec cette mystérieuse mort et la dégradation de la santé de la mère aussi.
1: Donc, ça va pas bien à Saint-Étienne.
0: Ça va pas bien. Puis là, éventuellement, ce thriller, ce drame familial-là va se transformer en cinéma fantastique en lien avec la nature. Puis là, j'ai la misère à vous en dire plus parce que l'intérêt du film, c'est de découvrir au fur et à mesure un petit peu qu'est-ce qui se passe là-dedans. Mais on est un peu dans l'expérimentation médicale sur le corps humain.
1: Oh! OK!
0: Ouais, je ne veux pas aller plus loin que ça trop.
1: Mais oui,
0: trop,
1: on ne sait pas juste qu'est-ce qu'on peut révéler ou pas.
0: Non, c'est ça.
1: On marche sur des œufs en ce moment.
0: On se rend compte que finalement, le père mort, il est peut-être mort de manière étrange en raison d'expérimentation d'Hubert Tupin sur des êtres humains, ce mystérieux médecin voisin.
1: Puis c'est important que tout ça se passe dans un petit village forestier parce que vous l'avez quand même mentionné.
0: Ben, c'est comme ça qu'on fait des films d'horreur au Québec parce qu'on a cette grande ressource naturelle vraiment inquiétante qui s'appelle la nature.
1: Vraiment inquiétant.
0: Ben écoute, le village est vraiment présenté comme une ancienne communauté forestière qui a été frappée par le déclin économique. On prend soin de nous dire, il n'y a pas Internet ici. Fait que tu sais, imagine, il y a des choses occultes qui se passent puis tu ne peux même pas les mettre sur Instagram. C'est vraiment épeurant. Tu sais, il y a eu une exode de la population. Puis là, l'isolement géographique, on se rend compte que ça crée un malaise. On est dans un environnement où on sait qu'il peut se passer des choses étranges. Moi, je trouve qu'on ne l'exploite pas assez, ça, cette idée-là. Tu sais, au Québec, on aime ça montrer que notre nature est luxuriante et les belles et les riches. Mais moi, je trouve qu'il y a quelque chose de très inquiétant dans la forêt.
2: Effrayant.
0: Mes amis de région me disent toujours, t'as pas peur de vivre à Montréal? Tu habites dans Hochelaga. T'as pas peur de revenir tard le soir? Puis je dis, mais j'ai bien moins peur d'être à 1h du matin sur Sainte-Catherine qu'être à 1h du matin dans la forêt.
3: Cet été, j'ai loué un chalet pour nos vacances et je suis terrifié.
0: Ça fout les jetons.
1: Mais c'est parce que c'est quand même très exploité là, en cinéma. Cette idée de maison dans la forêt sans rideau. Et donc, on peut voir à l'intérieur quand on est caché derrière un arbre quand même. Peut-être qu'on n'exploite pas tant notre forêt dans le cinéma d'horreur ici au Québec.
2: Robert a fait un film là-dessus.
3: Charlotte Lebon aussi, il y avait cette dimension-là aussi.
1: Dans Falcon Lake. Mais
3: aussi,
1: on n'est pas dans l'horreur.
3: On n'est pas dans l'horreur, mais il y a quand même un petit fantôme qui se balade.
1: Oui, mais c'est un petit fantôme du cœur. C'est très touchant, Falcon Lake. Regardez ce film après avoir regardé Nervure. Poursuivez, Marc.
0: On s'entend que si on veut faire disparaître des morts, c'est en forêt que ça se passe. C'est pas en ville. C'est un peu ça qui va se passer. Puis en général, les films d'horreur québécois, on les apprécie parce que justement, ils viennent briser un peu la tendance qu'on a vers le réalisme social au Québec. Là, ici, c'est un peu l'inverse. On est comme dans un film d'auteur assez réaliste qui va se transformer en fantastique.
1: Okay.
0: On va, à travers tout ça, aborder plusieurs préoccupations actuelles comme le vieillissement, la fin de la vie, le deuil, aussi un peu l'éco-anxiété, puis le rapport entre l'humain et la nature. Puis même jusqu'à un certain point, je dirais notre rapport à la mort. Nous qui sommes Québécois, là, un peu j'aime pas ça dire ça, mais les champions mondiaux de l'aide médicale à mourir, ce qui nous confronte comme, collectivement à notre rapport à la vie versus la qualité de vie.
1: Oui.
0: Et là, ici, on est plutôt dans un questionnement inverse. C'est plus si on pouvait vivre plus longtemps, voire presque éternellement et sans douleur, jusqu'où on serait prêt à aller.
2: C'est dystopique, là.
0: C'est dystopique, tout à fait. Ça devient dystopique assez rapidement. Là. Vers le milieu du film, on comprend qu'on est dans une situation assez fantastique, un peu étrange. Et ça parle un peu de, je trouve, notre rapport à la peur de mourir, mais en même temps, notre refus de vieillir. Et donc, j'ai vu des liens un petit peu avec le cinéma de David Cronenberg où, dans la dépossession du corps humain, un peu Invasion of the Body Snatchers, qu'est-ce qui fait qu'un humain est un humain? On est dans ces questionnements-là un peu.
1: Puis si on parle de la distribution, Marie-Thérèse Fortin a remporté le prix UDA de la meilleure actrice dans un film québécois à Cinémania l'automne dernier. Est-ce que le reste de la distribution est à la hauteur?
0: Ben, premièrement, oui. Et c'est mérité pour Marie-Thérèse Fortin. C'est un super beau rôle. Elle joue à la fois la vieille dame vieillissante qui est attachante, mais qui devient vite inquiétante par ses absences d'esprit. Donc, on prend pour elle, mais en même temps, on se méfie. Elle joue vraiment très bien. J'ai beaucoup aimé le jeu aussi de Romane Denis, qui joue le rôle donc d'Isabelle. On l'avait vu dans Charlotte a du fun de Sophie Lorrain, entre autres, et Le Monde de Gabriel Roy.
1: Oui.
0: Le rôle, moi, qui m'a vraiment frappé dans ce film-là, c'est Sylvain Marcel dans le rôle de Hubert Tupin.
1: Pourquoi vous dites son nom comme ça, Marc-André? Est-ce qu'il parle comme ça?
0: Mais dans la bande-annonce, c'est un peu comme ça qu'il prononçait. Hubert Tupin. Tu sais, déjà, juste en disant son nom comme ça, comme médecin, tu dis, ce médecin-là est un peu louche. C'est Sylvain Marcel qui le joue. Puis là, j'ai peut-être un problème, mais j'ai souvent de la difficulté. Je rentre plus facilement dans des séries quand je connais pas les acteurs. Puis quand je les associe à d'autres rôles, j'ai plus de difficultés des fois avec des anti-castings. Mmh. Ça m'a pris beaucoup de temps parce que Sylvain et Marcel, moi, je l'associe encore un peu au pub de Family Prix. Je l'associe au banlieusard de 450 Chemin du Golf. Et plus récemment, à Guy Claude. Te rappelles-tu le personnage inspiré de René Angélil dans le film Aline de
1: Évité le film Aline.
0: Ah, tu dois absolument voir ça. C'est extraordinaire tellement c'est pas bon.
1: Mais c'est pas de temps à perdre.
0: C'est spectaculaire. C'est vraiment un film spectaculaire qu'il faut voir. Mais ce rôle-là m'a tellement marqué que là, de le voir comme médecin inquiétant. Et en plus, ce médecin-là a déjà habité au village il y a très, très longtemps. Et là, il revient après des années de disparition. Il est le voisin des personnages des parents.
3: Mmh. Et donc, on peut vraiment imaginer que dans sa vie précédente, il a été pharmacien pour Family Prix et qu'il faisait aha devant les cadavres.
0: Ben, on en reparlera. Mais une première chose, c'est qu'il revient avec sa femme suédoise, avec sa conjointe suédoise, et il y a des dialogues en suédois. Oh. Et donc là, on a Sylvain Marcel qui jouait Guy Claude qui parle en suédois, pas sous-titré. Donc là, on vient un peu faire appel à notre racisme intériorisé. Là, c'est-à-dire, il parle dans une autre langue, ça doit être vraiment evil ce qu'il est en train de dire. Puis on n'a aucune idée ce que c'est. Finalement, on ne sait pas qu'est-ce qu'ils se disent entre eux en suédois alors qu'ils manigancent des choses un peu étranges.
2: C'est peut-être grivois.
0: Mais là où j'ai acheté le concept, on disait, on se rappelle du pharmacien de Family Prix, mais j'ai lu qu'en fait, il a été préposé aux bénéficiaires de soins de santé dans un hôpital de Montréal pendant une dizaine d'années avant d'être acteur. Et quand il y a eu la pandémie, là, puis que le premier ministre nous a dit « Vous devez vous réinvestir dans la société. »
1: Il est allé.
0: Ouais, il est allé aider dans les CHSLD. Puis je me suis dit, ben, c'est peut-être pour ça qu'il est quand même, somme toute, crédible au chevet de vieilles personnes à leur injecter des substances.
1: Ou parce qu'il est comédien. Peut-être. Mais j'ai aimé cette portion potin de notre série culturelle sur que faisait Sylvain Marcel pendant la pandémie. Donc, en gros, qui devrait aller voir Nervure, Marc-André Mongrain? Faut triper sur quoi pour aimer ce film-là?
0: Je dirais moins les amateurs de cinéma de genre, ce qui attire généralement le cinéma d'horreur, plus les amateurs de cinéma d'auteur qui ont une certaine ouverture envers le fantastique et l'horreur. Parce que c'est un peu plus raconté comme ça. Le rythme est assez lent, c'est vaguement onirique. J'ai trouvé que les performances des acteurs étaient généralement assez bons. Mais c'est pas pour rien que ça a été présenté à Cinémania à l'automne dernier et non pas à Fantasia. Ouais. On est vraiment plus dans ce genre de démarche-là. Moi, j'ai trouvé globalement assez bien. Puis la direction photo est très, très belle. C'est rare que je dise ça, mais restez pour le générique de fin.
3: Ah ouais.
0: La direction photo du générique de fin est intéressante. On nous montre juste des images de nature très, très belles avec une espèce d'effet qui amplifie un peu la beauté de la nature. Tout ça avec le récit inquiétant qu'on a en tête, qu'on vient de vivre, et une musique très, très inquiétante. Il y a comme un rapport entre la beauté de tout ça et l'inquiétant.
1: On
0: ne
1: vous trouvera pas dans le bois en fin de semaine, Marc-André.
0: Aucune chance. Aucune chance. Je vais mourir de peur.
1: Nerveux et ça sort en salle aujourd'hui même.
0: Camping.
1: C'est un film de Raymond Saint-Jean, un scénario signé Raymond Saint-Jean et Martin Girard. Merci beaucoup pour cette analyse. Avant qu'on prenne un petit moment pour écouter Drapeau blanc de Geneviève Legault, je veux vous dire que les gens ne sont pas d'accord avec vous. Plusieurs de nos auditeurs et auditrices pensent qu'on ne devrait pas chanter pendant un spectacle. Les gens payent pour entendre une personne et non pas notre douce voix, apparemment.

0: Claudia Larochelle, oui. Votre suggestion maintenant, le nouveau Christine Brouillet, De bon droit, une enquête de Maude Graham.
1: Oh oui, une nouvelle enquête, c'est paru chez Druide. En fait, ça va paraître. Ce sera en librairie le 17 juin. Vous pouvez déjà réserver vos exemplaires. De bon droit, oui. Et ça, je le dis, puisqu'on hein, on est un cellier culturel, alors moi, je prends ça au mot. On boit un bon Sancerre avec ça.
2: Oh!
1: Oui. Frais, là, évidemment. Là. Puis dans la...
2: Luxueux, quand
1: même. Oui, puis il y en a à de bons prix. Là. Il y en a qui sont accessibles. Quand même. Hein, on peut se faire un peu plaisir. Je pense à Christine Brouillet en disant ça parce que je sais qu'elle aime bien le bon vin. Alors voilà, sans doute que quelques parties de ce livre-là ont été écrites avec du bon vin comme
0: en
1: ça.
0: En boisson.
1: Ah oui. Alors, peut-être pas en boisson, mais... non, pauvre Christine. Alors, les premiers livres de Christine Brouillet remontent aux années 80. Hein, 82, faisait paraître Chère voisine. Je ne sais pas si vous vous souvenez de ce livre-là pour lequel elle a obtenu le fameux prix Robert Clich qui récompense encore et toujours un premier roman. Brouillet, là, Christine Brouillet, c'est 40 ans d'écriture.
0: C'est incroyable.
1: C'est fou. Plus d'un million d'exemplaires vendus avec une efficacité. Mm-hmm. Chaque fois, elle prend à peu près 12 à 18 mois pour écrire. Elle fait des plans. Elle est très structurée dans le lieu qu'elle a aménagé pour ça. Récemment, elle s'est installée en partie en Estrie aussi. Donc, ça donne probablement même, je pense, un nouveau souffle à son écriture. Des fois, le changement d'espace comme ça, c'est très efficace. Alors, Maude Graham, c'est 3 décennies d'enquête. Ça, c'est majeur aussi. Une de nos premières... Là, j'ai pas fait trop de recherches là-dessus, mais je suis pas mal sûre, c'est une de nos premières enquêtrices là, au Québec. C'est gros. On a donc ici, de bon droit, c'est le 23e roman qui met en vedette cette policière-là.
0: Ça m'impressionne beaucoup.
1: Ouais, moi aussi. Puis le métier, il est là, ça paraît. Donc, vous souvenez-vous, c'était Maude Graham en 2002 hein, qui avait interprété... Maude Guérin qui avait interprété Maude Graham dans Le Collectionneur. Ça avait été porté à l'écran dans une réalisation de Jean Baudin. Et à chaque fois que je lis, je vois, j'entends Maude Guérin. C'est plus fort que moi. C'est comme ça.
0: C'est rendu elle,
1: Maude
0: Graham.
1: Rendu elle pas mal. On avait vu pour la première fois le personnage de Maude Graham en 87 dans le roman Le poison dans l'eau. C'était publié chez De Noël à Paris. Au sujet de son plus récent roman, Brouillet m'écrivait qu'elle l'avait écrit en réaction à des propos que des enseignants avaient tenus devant elle, s'inquiétant du comportement de certains élèves admiratifs d'Andrew Tate. Mmh. Il y a eu aussi le documentaire...
0: Influenceur masculiniste.
1: Ah oui, voilà. Il y a eu aussi le documentaire de Simon Coutu, Alpha. Tout ça a contribué à la convaincre qu'il fallait parler de cette montée d'une masculinité rétrograde et toxique. Dans une entrevue accordée à Éric Fauché des Coop de l'Info, cette fois, elle disait que c'est la colère qui l'a fait écrire et que les féminicides, c'est plus que fâchant, c'est consternant. Que quand elle écrit une première fois sur le quand elle a écrit une première fois sur le sujet il y a quelques années, elle pensait pas réécrire là-dessus 2 fois, puis 3 fois, puis 4 fois là-dessus. Autrement, bien sûr, parce que Christine Brouillet, ça, elle fait jamais dans le réchauffé ou le pré-mâché depuis le temps. C'est une écrivaine féministe. L'arme ultime pour déjouer l'impasse, pour se sentir utile et probablement aussi pour transformer son indignation en matière salvatrice. Mais je pense que c'est l'écriture. Puis pour elle, là, c'est très, très fort. C'est très puissant aussi comme arme. Donc, dans cette intrigue-là de bon droit, toujours aussi bien ficelée, efficace. Là, je veux rien dévoiler, mais ce que je pourrais dire, c'est qu'on a masculinité toxique, crimes sexuels, féminicides, cyberporno, discours qui mettent en vedette une idée fantasmée de la masculinité sur les réseaux sociaux à travers des leaders là, comme Andrew Tate, on en parlait, montée de l'extrême droite, les backlash auxquels on assiste, bien entendu.
0: On est très dans l'air du temps.
1: Ouais, ben vraiment. Tous ces thèmes-là sont présents dans ce roman-là. Il y a plusieurs intrigues, on se promène dans le temps, mais c'est toujours super clair, bien ficelé. Ces plans, là, je les envie, je rêve les voir, Christine. Et tout ça se recoupe sans fausse note. Alors là, on est à l'été 2025, il y a des agressions de jeunes femmes qui se multiplient, et Maude Graham, avec son équipe, découvre un groupuscule clandestin d'adultes et d'ados qui sont désireux de, je le mets entre guillemets, punir des femelles en menant une série de viols puis des méfaits aussi dans le but de terroriser les femmes qui osent mettre le pied dans l'espace public. Alors, parfois, on a juste à sortir le soir et il y a ici, là, à Montréal, puis on se fait suivre juste pour rire. Mm-hmm. Moi, je le sens, ça, parfois. Mm-hmm. Alors, imaginez quand ça prend ces proportions-là, quand c'est organisé. C'est vraiment terrible. Ici, ça existait. J'espère que ça n'existe pas, que ça n'existera pas, que ça donnera pas d'idée, mon Dieu, ma foi. Ce serait terrifiant, OK? C'est vraiment terrifiant. Et ici, on a Maxime. On retrouve Maxime, qui est le fils adoptif de Maude Graham. Il prend plus de place que jamais parce qu'on le découvre autrement. Maude va prendre sa retraite et c'est lui, là, on le sent, qui va prendre la relève. Les points forts chez Christine Brouillet, je les rappelle, c'est toujours le vieux principe d'Agathe et Christie à l'état pur.
0: J'aime tellement votre non-verbal en ce moment, Claudia Larochelle. Vous avez les deux poings fermés. Vous avez un grand sourire. Oui, c'est sûr que votre corps est crispé, mais votre visage exulte d'enthousiasme.
1: Oui. Maude Graham, elle est chère à mon cœur. Elle me suit depuis très longtemps. Comme, je trouve que c'est une héroïne inspirante et formidable, qui a très bien vieilli dans le temps aussi, et qui, j'espère, va conquérir de nouveaux lecteurs et lectrices.
3: Justement, j'ai une question par rapport à ça, parce que moi, j'ai pas encore lu Christine Brouillet, en grande partie parce que justement, il y a une vingtaine de livres, et donc je me dis, il faut commencer depuis le début?
1: Ma belle Chris, regarde ça à la fin, ça c'est brillant, puis tu me le rappelles, j'allais oublier de le mentionner, les personnages qui entourent Maude Graham. Alors on retrouve Alain Gagnon, c'est qui? Grégoire. Alors si jamais...
0: Tout est indiqué à la fin du livre.
1: C'est d'une précision, d'une rigueur à la Christine Brouillet, psychorigide, elle va sourire en m'entendant, si elle m'écoute. Alors tout est là.
3: Donc c'est pas comme genre Fred Vargas, ou par exemple Ian Rankin aussi avec...
1: On est tout mêlés.
4: On peut embarquer plus loin dans l'aventure.
1: Non, c'est ce que j'aime et c'est ce que j'apprécie. C'est le vieux principe d'Agatha Christie à l'état pur chez elle aussi. Derrière les haies bien taillées, les jardins fleuris, il y a les passions humaines les plus sombres qui se cachent. Alors, c'est toujours ça aussi. Il y a cette espèce d'idée que j'aime bien. Un portrait toujours aussi passionnant de la ville de Québec à travers Maude Graham. Évidemment, la ville natale de Christine, elle connaît très bien Québec. Une héroïne comme Graham qui parle de nous toujours, qui nous ressemble, que l'autrice ne magnifie pas. Elle a ses travers, Maude Graham. Elle peut être notre cousine, notre voisine avec ses lubies, ses obsessions, son passé. On sent qu'elle est forte et qu'elle est fragile à la fois. Il y a une écriture encore toujours vivante chez Christine Brouillet, encore une fois, percutante. C'est efficace, c'est huilé, c'est porté par cette voix-là toujours actuelle. Elle est de son temps, on le disait, tu le disais, Rosémée, elle réagit à l'actualité, elle observe son monde, elle se questionne, elle se remet en question, elle reste pas comme dans des vieux principes, elle tombe pas dans ce piège-là, il y a des auteurs qui le font, mais pas elle, elle est pas réactionnaire du tout, merci. Je pense que c'est le secret aussi pour durer, pour garder ses lecteurs, ses lectrices du début, pour renouveler le lectorat. C'est important aussi chez des écrivaines comme ça, écrivains au long parcours. Il faut absolument aller chercher de nouveaux publics, de nouveaux lecteurs. Et là, je me dis, pourquoi elle n'est pas là en été?
0: C'est tellement populaire, ce type de littérature l'été, puis j'ai jamais exactement compris pourquoi on s'intéressait à des histoires glauques.
1: En été.
0: Parce qu'on est en vacances.
3: Il fait jour.
0: Quand il fait jour, heureusement, je ne lirai pas ça dans un chalet dans le bois.
3: Plus longtemps.
1: À la plage ou dans le bois avec l'ours.
4: C'est la nature inquiétante.
1: L'ours ou l'homme? Telle est la question.
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1: L'ours ou l'homme? Bon, l'été, pourquoi des polars en été? Parce que l'été, je pense, là, l'été, ça nous donne enfin le temps de nous perdre. Le polar, c'est un genre qui est vorace aussi.
0: Qu'est-ce que vous voulez dire, Claudia?
1: On tourne les pages, on se couche tard, on se dit un autre chapitre, hop, il est 3h du matin, puis un autre, puis là, finalement, on y a passé toute la nuit. Alors, le polar, je trouve que ça épouse bien le temps suspendu, quand on a le luxe, évidemment, de le suspendre, ce temps-là, bien sûr. Je pense que le polar en été aussi, c'est parce qu'on aime avoir peur quand on sait qu'au fond, on est en sécurité. Mm-hmm. Et c'est peut-être la raison la plus profonde qui expliquerait ça. D'où aussi cet engouement pour les crimes réels, les true crime aussi, qui sont principalement regardés par les femmes.
0: Je sais, alors qu'on raconte principalement des histoires sordides dont les victimes sont des femmes.
1: Exact, donc c'est très paradoxal. On sait aussi que sur notre terrasse en soleil, à la piscine, au chalet, peu importe, au parc, on peut fréquenter des meurtriers sans risquer d'y laisser plus que des heures de sommeil, disons. Et peut-être aussi qu'en ces temps-ci, là, où le monde paraît si désordonné, ça nous rassure d'être en sécurité dans le chaos. Mm-hmm, peut-être c'est vrai. Avec le livre, bien sûr, parce sait, on est en fiction. Les vacances aussi, ben, ça crée un espace pour le jeu. Lire un polar, c'est aussi jouer. Qui a fait le crime, avec quelle arme, dans quelle pièce. Bon, allô clou. Et le polar nous aide aussi, ben, évidemment, à comprendre le monde. Et longtemps considéré comme un genre mineur, ben, le polar, c'est devenu un formidable observatoire social. La criminalité, c'est aussi quelque chose qui nous aide à comprendre, malheureusement, ben, notre monde, avec un autre regard. Et ce livre-là correspond exactement à cette vision de l'actualité, du monde actuel. Les Scandinaves, d'ailleurs, l'ont démontré avec éclat. Le polar contemporain, c'est une radiographie de la société et elle suit très bien cette voie-là, Christine Brouillet, avec De bon droit, c'est chez Druide, une nouvelle enquête de Maud Graham.
0: Et ça donne vraiment le goût, Claudia. Merci.
1: Merci.
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0: Pour ce deuxième tour de table, on va reprendre nos bons vieux réflexes de cellules culturelles. J'ai demandé à nos sommelières et notre sommelier de se faire des recommandations personnalisées. Mmh. Question qu'on puisse mettre en lumière des œuvres qui sont pas forcément récentes, mais aussi pour qu'on puisse jouer avec les intérêts ou les peurs et dégoûts là, les uns des autres. Des fois, il faut se sortir de notre zone de confort. Marc-André Mongrain, vous avez une idée pour Claudia Larochelle.
5: Oui, merci. Je me suis dit... j'ai écouté en fait votre émission l'an dernier et je me rappelle que Chris avait défini ses goûts musicaux en disant « La visite me demande de changer de liste de lecture,
0: c'est
5: que j'écoute
0: vrai.
5: Des claviers glauques,
3: oui.
5: post-apocalyptiques. » Je me suis dit « J'ai quelque chose pour Chris la semaine prochaine.
0: Okay. » Oh,
5: là, excellent! Et là, cette semaine,
0: ça
5: j'ai décidé de quelque
0: goût.
5: Chose.
0: Vous avez quelque chose pour Chris qui aime écouter des choses que personne n'aime.
3: C'est une menace.
5: c'est-à-dire, oui, on va aller dans quelque chose d'un peu particulier, expérimental. J'ai hâte de voir. J'ai hâte de voir la réaction. Mais pour cette semaine, j'avais comme une idée d'actualité qui est un peu plus douce. Et je me suis dit « Est-ce que Claudia Larochelle
2: Elle n'est pas douce, en tout cas. Oui, j'ai une sœur, Sarah.
5: C'est ça, je l'ai googlé. J'ai trouvé qu'il y avait une sœur, effectivement. J'étais un peu espionné parce que, écoute, il faut faire connaissance pour le cellier culturel. Oui. Avez-vous déjà rêvé de chanter en duo avec votre sœur? Faut répondre oui, sinon mon concept, c'est
2: quoi? Oui, elle est meilleure que moi, mais bon, oui, bien sûr. Allons-y.
5: Ne serait-ce que dans un concert, là, des chansons que vous connaissez là, dans la foule. Mais j'ai découvert donc un duo en fouillant un peu la programmation des Franco de Montréal qui commence ce soir.
3: Oui.
5: Et un duo qui est en tournée, deux sœurs, évidemment, qui sont en tournée en ce moment au Québec, qui vont jouer à Tadoussac, si jamais vous êtes dans ce coin-là, Festival de la chanson de Tadoussac, demain et au Franco, gratuitement,
2: pas
5: dimanche.
2: Les
5: Non, pas les boulets. Ah, non, je les ai découverts il y a quand même très longtemps.
0: Une petite décennie.
5: C'est des sœurs françaises aux racines guadeloupéennes qui font une musique lumineuse, organique et qui est très enracinée dans leur histoire familiale. Ça m'a rappelé un peu, est-ce que vous connaissez le duo IBI?
3: Oui.
5: Il y a quelques années, 7-8 ans, ont eu un gros succès. Eux, c'était des sœurs franco-cubaines. Ici, on est dans la Guadeloupe un petit peu plus, mais ils ont grandi en France et elles tentent de se réapproprier un petit peu leur racine guadeloupéenne en allant chercher un petit peu de l'histoire là-dedans, en allant chercher un peu des rythmes aussi de ce coin-là du monde. Elles ont lancé leur projet en pandémie, alors qu'elles cherchaient une façon de donner vie à leur passion commune pour la musique. La grande sœur de ces deux sœurs-là est manager. Les tenues qu'elles portent sur scène, cousues par la mère, les communications organisées, orchestrées par le père. Donc, on est vraiment dans un projet de famille. C'est beaucoup dans les harmonies de voix. C'est un peu folk, un peu soul, afrobeat, musique caribéenne. Leur nom, d'ailleurs, Malaka, vient du nom d'un fruit antillais, ce qu'on appelle une pomme d'eau. Je ne savais pas ça. Et leur EP qu'elles ont fait paraître au mois de novembre dernier s'appelle Mang. D'ailleurs, je pense qu'on a un extrait musical.
0: Oui.
5: Je poursuivrai ensuite une petite minute d'explication.
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2: Quand même, s'il fait chaud dimanche, ça va être le fun. Ça va être vraiment, ça va être le fun de voir ça sur scène. Cette chanson-là, et le pic s'appelle Mang, donc c'est une contraction subtile de mangue, comme le fruit. Beaucoup de références aux fruits dans ce qu'ils font. Et mangrove, qui sont ces fortes racines qui protègent les côtes de la Guadeloupe. Dans leur recherche identitaire, encore une fois, ils sont tombés là-dessus. Donc, une double image, un peu à la manière de ce qu'elles font. Et voilà, donc je pense que ça va donner... Leur spectacle est apparemment assez réduit. Il n'y a pas beaucoup, il y a un musicien avec elle, beaucoup axé sur la voix. Je me suis dit, c'est une belle découverte à faire peut-être, puis qu'on peut aller faire.
3: Je suis sûr les gens vont sentir bon aussi sur place.
2: Oui, ça va sentir les fruits.
3: Oh oui!
1: Le duo Malaka, les deux sœurs seront en spectacle gratuit dimanche à 17h et samedi au Franco, c'est ça? Oui. Et,
2: dimanche au Franco, samedi au Festival de la chanson Tadoussac.
1: Voilà, merci beaucoup. Et là, ça va virer en bataille musicale parce que Chris Bergeron, vous avez aussi pensé à de la musique pour Claudia Larochelle.
4: Tout le monde veut me faire écouter de la musique, tant mieux, parce que c'est
2: ça adoucit les mœurs.
4: Oui, puis en culture, disons que j'ai besoin d'un petit « refresh », en guillemets. Oui, merci.
5: Eh ben justement, Juste Chani, elle a une proposition commerciale intéressante. On va écouter un extrait de « Matrixé ».

0: J'ai une question, Chris, est-ce que je peux?
1: Oui.
0: Le titre de la chanson de Juste Chani, c'est Matrixé.
1: C'est Matrixé.
0: Mais moi, j'entends mes neveux et nièces utiliser cette expression-là et j'ai aucune idée de ce que ça veut dire.
1: Oh là là, oh,
0: le savez-vous?
1: Il nous reste quelques minutes, mais ouais, Matrixé, c'est quelque chose qui est utilisé par les masculinistes, en fait. Ça veut dire qu'on est passé dans
0: mais
1: un monde...
0: Mais ils sont pas masculinistes, je vous le
1: mais
0: jure.
1: Mais je sais, mais ça veut dire qu'on est passé dans un monde complètement irréel.
0: Ah,
1: c'est okay. Une référence au film de Matrix. Donc, c'est okay. Le lien entre la réalité et l'irréel. En fait, ce qui est intéressant chez elle, c'est sa maîtrise de la langue française. C'est la manière dont elle a réussi à s'imposer dans un monde assez machiste, qui est celui du rap, dans un pays machiste, qui est la France. Et elle y est arrivée par sa confiance, son intelligence, son talent, même ses références culturelles. C'est une grande lectrice. Elle a lu, elle dit qu'elle aime Duras, qu'elle aime Jack London, qu'elle se reconnaît dans le Martin Eden de Jack London. Et en même temps, elle est assez autodidacte du point de vue musical, mais aussi du point de vue littéraire.
2: Elle a quel âge?
1: Elle est
2: à peu près, mettons, c'est quoi, la vingtaine.
1: Elle est magnifique. En plus, elle va être en spectacle au Francophonie le 17 juin. Exactement. Et moi, ça a été un coup de cœur. Un petit peu comme ce qu'on vient d'entendre tout à l'heure, c'est-à-dire, elle est très impactante. Elle a une insulte que j'adore, qu'on va peut-être écouter juste là, l'extrait.
0: Oui, on aurait le temps.
1: Ouais.
3: Dans mon école de commerce, on apprend le sens des affaires. Toi, nique ta mère achetée, t'as nique ta mère offert. Je fais de la musique, car les insultes,
1: c'est
3: ça
1: super. Pour un nique ta mère acheté, un nique ta mère offert. Wow. C'est quelque chose que je me répète à longueur de journée. D'abord parce que oui, c'est très publicitaire, mais je trouve que ça m'a un petit peu fait penser à Claudia parce que c'était quand même quelqu'un d'assez combattante. Et c'est,
2: ouais,
1: voilà,
2: oui.
1: Donc,
2: Avant la ménopause.
1: Une petite phrase à adopter et à dire aux gens de ton entourage qui t'énervent un petit peu.
0: Oh, Juste Chani, donc, une belle découverte. Merci Chris, je ne la connaissais pas. Elle sera en spectacle le 17 juin au Franco de Montréal sur la scène Desjardins. Ça veut dire que c'est gratuit. Claudia Larochelle, oui. Vous avez pour votre part une œuvre à recommander à Chris Bergeron.
2: Oui, belle Chris. Écoute, j'ai pensé à toi. La semaine prochaine, c'est pour toi, Marc-André.
0: On n'a pas mis de balises. Là.
2: Okay,
0: on s'offre des cadeaux comme ça chaque semaine.
2: Même quand même. Alors, je pense, Chris, que tu aimes ta ville. Et je t'imagine bien, là, tu sais, au sommet de la montagne, dans tes belles robes.
0: Sur le Mont-Royal.
2: Le Mont-Royal. Pour accompagner tes futures promenades ensoleillées. Donc, c'est un livre sorti la semaine passée et qui vous servira certainement à tous, d'ailleurs, toutes les personnes qui vont visiter Montréal durant la période estivale. Ça s'intitule Les 36 vues du Mont-Royal. C'est paru chez Moelle Graphique. C'est par l'auteur formidable bédéiste, prolifique, Réal Godbout, qui reprend, d'ailleurs, c'est intéressant, le concept des 36 vues du mont Fuji de Hokusai.
1: Oh, wow!
2: Parce qu'il adore Hokusai, et puis dit, je vais reprendre le compte. Je trouve ça très, très brillant. Avec, donc, le Mont-Royal. 36 illustrations, donc, à partir d'un point de vue rigoureusement sélectionné. Je vous laisse imaginer lesquelles. Mmh. Donc, c'est comme, ça devient une sorte de, c'est un recueil d'images magnifique, une grande beauté, qui nous parle de sa ville, à Réal, Godbout, de ses gens, à la montagne, de son identité, de son histoire, de ses éléments de fierté aussi, et de ses contradictions, il faut le dire. Alors, il y a plein d'extraits, de textes ponctués de savoureuses touches d'humour, il y a des photographies qui enrichissent cette œuvre-là, qui plaira à toutes les Montréalaises, tous les Montréalais, c'est sûr, mais au-delà de ça, aux touristes, aux visiteurs aussi, à toute personne finalement qui s'intéresse à l'histoire puis au développement aussi de Montréal. Donc moi, je pense que c'est complètement nouveau, c'est un autre regard avec d'autres histoires savoureuses aussi sur la montagne.
4: Le 150e du Mont-Royal.
2: Absolument, donc une contemplation citadine extraordinaire et lancement prévu le lundi 15 juin prochain à la Galerie Art Pop Montréal.
0: Super, Claudia. Wow. Donc, les 36 vues du Mont-Royal, publiées chez Moelle Graphique, c'est une œuvre de Réal Godbout. Pour poursuivre le débat sur est-ce qu'on chante ou pas, alors, lorsqu'on participe à un festival, lorsqu'on est dans la foule, il y a José Desjardins qui nous a écrit que dans la communauté latino-américaine, on chante plus fort que le chanteur. Ah, oui. C'est même encouragé parce que ça reflète notre attachement à l'artiste, elle ajoute. Donc, chantons gaiement et de façon décomplexée. Mais je rappelle que c'est pas tout notre auditoire qui est d'accord avec ça. Ça reste à clarifier. Merci Claudia Larochelle, Chris Bergeron et Marc-André Mongrain. On vous retrouve la semaine prochaine pour un nouveau Célie culturel. Nous, on va prendre quelques minutes pour s'informer et après le bulletin de nouvelles, on apprend quoi dire pendant un bal de finissants et finissantes pour être adéquat et adéquate en toute situation. On apprend aussi quoi dire si on reconnaît pas quelqu'un lors de notre conventum. C'est très pratique, ça.
2: Oh oui.
0: On va aussi s'intéresser aux actualités ontariennes avec le journaliste Michael Laviolle.
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9: Bonjour à tous et merci d'être à l'écoute de ce radio-journal. Ici Tiffany Roquette à Calgary. L'Alberta fait officiellement appel du rejet de la pétition pour un référendum sur l'indépendance de la province. La Cour a conclu en mai que la pétition n'aurait pas dû être autorisée, notamment parce que le gouvernement n'avait pas respecté son obligation de consulter les Premières Nations. La première ministre Danielle Smith a critiqué cette décision judiciaire, la qualifiant d'antidémocratique. La province a l'intention de faire valoir que la juge au dossier a commis 14 erreurs dans son jugement. Toujours en Alberta, de nombreux jeunes diplômés issus des programmes d'immersion française peinent à trouver leur place dans la francophonie canadienne à cause d'un profond sentiment d'illégitimité. C'est ce que révèle un récent rapport coécrit par l'Université d'Ottawa. Les précisions d'Arzoum Akompaori.
10: Le directeur des affaires publiques et politiques chez Canadian Parents for French à Ottawa, Aditya Vishveshwaran, a grandi en Alberta. Il a appris le français comme langue seconde en immersion. Son attachement à la langue de Molière est profond.
11: Pour moi, le bilinguisme, c'était synonyme d'être canadien. On commence par le bilinguisme et puis peut-être on va faire le choix de devenir francophone ou s'auto-déclarer francophone.
10: Pourtant, de nombreux jeunes adultes comme lui se butent souvent à un mur d'insécurité linguistique et se sentent illégitimes lorsqu'ils tentent de s'intégrer. Une étude récente de l'Université d'Ottawa souligne que leur inclusion est pourtant vitale pour assurer la relève des communautés. La chercheuse Catherine Levasseur a piloté l'étude pan-canadienne.
12: Si on continue de leur faire vivre l'insécurité linguistique, si on continue de leur faire sentir qu'ils n'ont pas leur place,

0: au Nouveau-Brunswick était anticonstitutionnel. La personne qui occupe le poste au sein de la seule province canadienne officiellement bilingue devra dorénavant s'exprimer en français et en anglais dans le cadre de ses fonctions. Cette décision met fin à un combat mené par la société de l'Acadie du Nouveau-Brunswick depuis 2019. La société avait saisi les tribunaux à la suite de la nomination par Ottawa de Brenda Murphy, qui ne pouvait pas s'exprimer en français. À l'international, un accord de paix entre Washington et Téhéran pourrait être scellé dès dimanche à Genève, selon une source occidentale citée par l'agence de presse Reuters. Toutefois, le protocole annoncé hier par Donald Trump paraît répondre davantage aux attentes de Téhéran qu'à celles de Washington, puisque la question du nucléaire, centrale pour Washington, ne serait pas abordée dans cet accord de paix. Ce possible dénouement survient au lendemain de nouvelles menaces de frappe de Donald Trump, sur lesquelles il a finalement décidé de reculer. Les explications de Nicolas Taillard.
1: La fiabilité de la parole de la Maison-Blanche dans ce dossier étant ce qu'elle est, avec un nombre incalculable d'annonces non suivies d'effets, l'histoire nous incite à la prudence, d'autant que l'Iran assure pour l'instant qu'aucune décision définitive n'a été prise. Oubliant les menaces d'hier, Trump, lui, s'avance désormais sans retenue. Il parle d'un accord cadre très solide, dont il aurait lui-même validé les derniers points, et d'une signature possible dès ce week-end ou peut-être en Europe, dit-il, la semaine prochaine. Trump affirme même que l'accord a été validé par le guide suprême, et d'après le premier ministre israélien, le texte prévoit l'élimination de l'uranium enrichi encore détenu par l'Iran. Pas plus de détails pour l'instant, coup de pression ou coup gagnant entre effet du blocus naval et reprise des bombardements. On aura la réponse assez rapidement. En attendant, la tension est redescendue d'un cran. À quelques heures seulement de l'entrée de la sélection américaine dans sa Coupe du Monde et juste avant les 80 ans du président américain qu'il fêtera dimanche dans ses jardins, transformant pour l'occasion la Maison Blanche en improbable arène de combat de MMA.
0: C'était Nicolas Taillard et c'est parti pour la Coupe du Monde de soccer. Cet après-midi aura lieu la cérémonie d'ouverture canadienne. Mathieu Massé nous parle de l'ambiance dans les rues de la Ville-Reine.
2: Dès qu'on pose les pieds au centre-ville de Toronto, on sent que l'ambiance est à la fête. Des partisans vêtus de maillots de leur équipe marchent dans les rues de la Ville-Reine un peu partout. David, un Torontois croisé au hasard, donne ses impressions. En tant que Torontois, on a vraiment vu l'ambiance monter tranquillement dans les dernières semaines et aujourd'hui, on voit vraiment que tout le monde en ville est excité. En ce premier jour des compétitions, c'est le Mexique qui est largement représenté. Au Square Phillips, place publique où les rencontres seront diffusées pendant le tournoi, ils étaient quelques centaines à encourager leur équipe, comme Raphaël. Je suis ici pour voir la sélection mexicaine et j'espère qu'ils joueront bien et qu'ils iront chercher la victoire. Un but rapide les fait exploser de joie dès le début du match. Rodney, lui, s'est tout simplement laissé porter par l'ambiance et s'est retrouvé Square Phillips, lui aussi, pour assister au premier match de cette Coupe du Monde 2026.
3: Parce que tu vois beaucoup de gens dans le train, dans les bus, dans les rues, en mettant le maillot de leur pays. Donc ça commence à venir. J'imagine que demain, ça sera encore plus chaud.
2: La partie s'est terminée au moment où un orage se déclenchait, ce qui n'a pas empêché les partisans du Mexique de célébrer la victoire des leurs avec une danse sous la pluie.
0: C'était
2: Mathieu Massé, Radio-Canada.
4: Salut à nouveau, ici Rosemée Auton-Témorin. Vous écoutez Point de repère et dans la prochaine heure, on jasera des enjeux qui préoccupent les Torontois et Torontoises. Mais d'abord, on lance un nouveau segment qui m'excite beaucoup. Mais il est presque nouveau, vous allez voir. Je vous l'ai déjà dit plus tôt cette semaine, mais je le répète parce que ça me rend heureuse. J'ai appelé des auditrices et des auditeurs pour bâtir une émission qui leur plaît. Et voici ce qu'Émilie m'a répondu quand je lui ai demandé « Qu'est-ce qui t'empêche de dormir la nuit ces temps-ci? »
5: Je repense les conversations que j'ai eues difficiles dans ma tête, puis c'est comme si j'essayais d'avoir une autre issue ou une autre façon de que ça va se passer différemment. Je fais ça, puis ça m'empêche de dormir, puis j'y repense, puis ça me fait honte ou ça me cause de l'anxiété.
4: On fait tellement ça, se rejouer des scènes en se disant qu'avoir su, on aurait fait mieux, on aurait dit autre chose, on aurait répondu la bonne phrase. Donc, à Point de repère, on est là pour vous. On a testé un nouveau secteur.

0: Segment au fait, ça nous a enchantés. On ramène la répétition pour quelques vendredis cet été. Je vous rappelle le concept. On s'est librement inspiré de la série The Rehearsal. Là-dedans, il y a le comédien, humoriste et scénariste canadien Nathan Fielder qui aide des gens ordinaires à répéter des conversations difficiles de la vie grâce à des acteurs embauchés pour recréer des situations délicates. Lui, il fait ça d'une manière absurde, absolument comique. C'est très étrange comme émission et c'est très bon. Nous, on le fait d'une manière sérieuse. On s'applique. Et pour notre première répétition, on va se pencher sur les balles de finissants et finissantes avec Salomé Corbeau, comédienne et improvisatrice hors pair, puis Rachida Azdouz, psychologue. Bonjour!
1: Bonjour!
0: On va parler de balles parce que c'est la saison, mais aussi parce que ça vient avec des situations qui peuvent être tendues, que ce soit entre parents et enfants, entre élèves, entre amis, entre profs et étudiants et étudiantes. Il y a le bal, il y a l'après-bal. Bref, gros moment dans une vie. Salomé, votre bal, c'était source de stress?
2: Pas de temps.
0: Ça s'est bien...
2: Oui, mais à cause de deux systèmes scolaires différents, j'en ai comme eu deux en plus.
0: Chanceuse! Ouais. Donc, vous pouvez vous reprendre s'il y avait eu des petits impairs au premier.
2: C'est ça. Mais c'est l'après-bal qui a mal viré.
0: C'est souvent ce qui arrive. D'ailleurs, on va s'intéresser à l'après-bal tantôt. Est-ce que devenir mère, ça vous a amené à poser un autre regard sur l'événement?
2: Oui et non, parce que je mets au monde des anarchistes, donc ils s'en foutent comme de leur bal. Mon fils s'est fait faire un mohawk pour son bal de finissant.
0: Vous faites ça, vous, Salomé Corbeau, mettre au monde des anarchistes.
2: Oui.
0: Rachida Azdouz, votre rapport aux cérémonies pour finissant et finissante, personnel, en tant que spécialiste de l'esprit.
1: Non, j'en ai pas eu, puisque j'ai fréquenté un lycée français au Maroc, et dans les lycées français, on fait pas de bal de finissant.
0: Non,
1: c'est pas du tout une tradition, et de toute façon, ma génération, à moi, on s'en fichait aussi comme l'an 40 parce qu'on s'habillait comme des sacs de patates et on se voyait pas du tout porter des robes de bal et tout. Pour nous, c'était vraiment pas le genre de la maison. En revanche, j'ai connu l'initiation, le bizutage à l'entrée à l'université.
2: Ouais.
1: Et ça, c'est quelque chose.
0: Ça, on pourrait en parler plus tard cet été, là, avant la rentrée scolaire. Ouais, on pourrait répéter les... les initiations, question de s'éviter 2-3 traumatismes. Mais pour l'instant, on va passer aux répétitions. On va répéter 4 situations ensemble, dont une sur les conventums. Donc, si vous nous écoutez puis vous n'avez pas d'enfant qui gradue cet été, c'est pas grave, il y aura quelque chose pour vous aussi. Chaque fois, je vais vous plonger dans une scène, Salomé. Vous allez nous dire comment vous y répondez spontanément. Puis c'est parfait parce que je rappelle que vous êtes improvisatrice. Ensuite, il y a Rachida qui va analyser votre réaction et nous donner quelques conseils à titre de psychologue. Et on va rejouer la scène en espérant avoir trouvé de meilleurs mots pour composer avec la situation.
2: D'accord.
0: On se lance avec une première mise en situation. Salomé, vous êtes la mère d'une adolescente de 16 ans. C'est la fin de la collation des grades, puis elle n'a reçu ni mention ni prix méritas. Elle est super déçue. Qu'est-ce que vous lui dites?
2: Ben, voyons. C'est pas si grave, là. Puis tu le savais, là. En milieu de session, là, en février, t'as lâché, là. Tu sais, je veux dire, tu t'es relâché, t'étais fatigué. C'est pas la fin du monde, là. Tu sais, ça veut rien dire, les mentions méritas au secondaire. Je veux dire, tout le secondaire, c'est juste un... Ça fait juste passer. Là, maintenant, tu vas être rendu au cégep, puis tu vas être grande, puis tu vas aller à l'université, puis... Tu peux pas te comparer à des gens qui ont pas de vie sociale. T'as une vie sociale, toi. Souvent, les nerds, là, les bols, je sais pas comment vous les appelez, vous, dans votre génération, là. Ces gens-là, ils ont pas ta gang d'amis, ta complicité avec tes amis de filles, tu sais. Ma grande, là, reviens-en, là, tu sais. C'est juste le secondaire.
0: Rachida Azdouz, réaction à cette attaque contre les nerds et cette diminution, en fait, ce revers des émotions ressenties par une pauvre adolescente.
1: En passant, j'aime beaucoup la robe de Salomé, mais c'est pas une robe de bal, mais c'est une très belle robe. Je vais quand même rappeler ce qui se joue là-dedans. Ce qui est important, c'est pourquoi elle réagit comme ça, pourquoi ça lui fait du mal. Il y a deux choses qui sont en jeu, la confiance en soi et la capacité d'apprendre à composer avec la déception et la frustration. Parce que souvent, ce qu'un enfant va nous dire quand il n'a pas de prix, surtout quand il a travaillé très fort, c'est pas juste. Mais il ne faut pas confondre la contrariété ou la frustration avec l'injustice. Parce que les prix méritas, il y a quand même des critères.
0: Hein? Absolument.
1: C'est pas anodin, mais bon, c'est quand même des bonnes notes. Et puis bon.
0: Un appui des pairs, parfois, c'est la personne la plus souriante. Bon, il y a eu un vote, les gens ont quand même choisi quelqu'un.
1: Absolument, c'est quand même un critère. Voilà. Mm-hmm. Donc, moi, je partirais plus de... Je pars de là, et je sais, ce que tu disais, Salomé, c'est pas la fin du monde et tout, mais il ne faut pas oublier oublier que c'est une adolescente et que ce qui nous semble complètement anodin peut être la fin du monde, l'apocalypse pour elle. Donc, ne pas minimiser.
0: Il faut l'accepter.
2: Oui,
0: ça.
2: Et oui.
0: Mais c'est plus une question que pour vrai. Il faut reconnaître que c'est la fin du monde. Il ne faut pas chercher à mettre en compte.
1: Non.
0: Okay.
1: Il faut reconnaître et ne pas minimiser sa déception.
2: Parfait.
1: D'accord, c'est pas pareil. Qu'elle soit déçue, vous comprenez, vous minimisez pas. Mais voir de quoi elle est déçue au juste. Est-ce qu'elle est déçue par rapport à elle-même ou est-ce qu'elle est déçue de vous décevoir parce qu'elle aurait aimé.
2: C'est intéressant.
1: Voilà. Alors, parce que
2: j'ai volontairement joué la mère. Je m'amuse.
0: C'est pas vous, là, vous,
2: non,
0: vous
2: c'était pas moi. Moi, j'aurais pas dit ça. Mais c'est ça, c'est un personnage. Donc, OK. Donc, elle est déçue. Elle est peut-être déçue que. Elle pense peut-être que je suis déçue.
0: Mais est-ce
2: aussi.
0: Que ça se demande, ça, Rachida?
1: Oui, absolument. Okay. Qu'est-ce qui te déçoit? Pourquoi t'es déçue? Donc, si c'est moi, et si elle ne le dit pas, qu'elle ne le verbalise pas, moi, c'est pas. Ce qui est important pour moi, c'est que tu étudies. Parce qu'il ne faut pas non plus dire c'est pas grave, ne fais rien, je t'aimerai quand même. Bon, ce n'est pas le rôle du parent. On le sait qu'on les aimera quand même, mais il ne faut pas leur dire qu'on les aimera quand même, même s'ils ne fichent rien à l'école. Donc, lui dire, moi je suis ta mère, et ce qui est important pour moi, c'est que tu t'épanouisses, c'est que tu trouves ta voie dans la vie, ce que tu trouves que tu aimes faire, et que tu le fasses bien. D'accord? Donc, la rassurer sur ce plan-là. Donc, ça, c'est pour tout ce qui est de la gestion de la frustration et de la déception. Pas minimiser, reconnaître que c'est une déception, ne pas non plus lui mentir et surestimer ses capacités en disant « t'es la meilleure, ce qui est arrivé, c'est juste un accident ». Vous connaissez les capacités de vos enfants, donc ne pas non plus leur mentir sur leurs capacités.
0: Mais est-ce que les parents savent vraiment bien les évaluer? C'est une question que je me pose. Peut-être que la mère incarnée par Salomé pense que sa fille, c'est la meilleure, nonobstant ce que disent les mentions et Primeritas.
1: Oui, alors là, c'est autre chose.
2: C'est à la mère.
1: Là, c'est autre chose. C'est à la mère qu'il faut parler. Moi, je présume que cette mère a quand même assisté à des rencontres avec les professeurs durant l'année et que quelqu'un lui a quand même appris le principe de réalité et de lucidité. Je présume, d'accord?
0: Oui.
1: Mais si elle a raté toutes les rencontres de parents, ben, elles vont gérer cette frustration ensemble.
0: C'est-à-dire
1: qu'elles vont apprendre toutes les deux qu'il y a une tuile qui leur est tombée sur la tête. Et comme il y a quand même une maman, donc une adulte dans la pièce et une ado, ben, l'adulte va quand même reprendre son rôle. Redonner confiance en soi, donc lui rappeler qu'effectivement, être le meilleur, c'est pas ça qui est important. Mm-hmm. C'est agréable d'être le meilleur, mais on peut être le meilleur dans autre chose aussi. Effectivement, on peut être... Et lui rappeler aussi ses réussites, les accomplissements de l'année. Qu'est-ce que t'as fait? Pas lui dire, la faire parler, parce que ce qui est important, c'est vraiment qu'elle parle, qu'elle exprime. Mais tu as quand même fait ça, tu as quand même suivi un cours de secourisme, tu as quand même aidé telle amie, elle est venue à la maison, elle était en difficulté, puis tu l'as ramenée à la maison, tu t'es occupée d'elle. L'amener à verbaliser les situations dont elle est fière durant l'année, qui ont parfois rapport et parfois aucun rapport avec les notes.
0: Donc, c'était fait de manière maladroite, mais ce n'était pas une mauvaise idée que Salomé a eue que de mentionner le réseau d'amis de sa fille. Donc, peut-être que tu n'as pas reçu de prix, mais regarde toutes les amitiés que tu as su entretenir.
1: Absolument. Et il y a autre chose aussi, c'est qu'on ne le sait pas, on présume que c'est une fille qui travaille, qui fait des efforts et qui est déçue de ne pas avoir de prix méritas. Mais si c'est quelqu'un qui n'a rien fait, tu le dis au début, qui n'a rien fait durant l'année, je pense que la responsabilité parentale, c'est aussi de lui dire, bah, écoute, tu t'attendais à avoir un prix méritas alors que tu n'es pas allé au bout de tes efforts, tu es allé avec la loi du moindre effort. Il y a des enfants qui savent qu'ils sont bons et qui ne font pas grand-chose.
2: Je vois pas de quoi vous parlez.
1: Je suis bon. Et puis,
0: mais est-ce que c'est le bon moment pour avoir cette discussion-là? Si notre enfant est super triste, il sort de sa collation des grades, est-ce que c'est le moment de lui dire « ben, t'aurais pu travailler plus fort »
1: Pas sous forme de reproche, mais sous forme de prise de conscience, on peut le dire, on peut le glisser dans la conversation. C'est très compliqué. C'est très, très compliqué.
2: Parce qu'on pourrait lui dire, ben, c'est ta mesure étalon. Si tu veux être meilleur que ça, enfin, tu travailles
0: on
2: plus.
0: On part d'ici.
2: On part de là.
1: Ne pas légitimer et valider non plus la loi du moindre effort, c'est pas le moment de lui tomber sur la tête,
2: mais
1: c'est
2: non.
1: Sûr. Mais on peut passer des messages, pas sous forme de reproche, mais ce qui est très important, c'est de retenir la confiance en soi. Il faut qu'elle fasse des apprentissages. Dans le fond, c'est ça. Cette déception doit déboucher sur des apprentissages en matière de confiance en soi, comment lui apprendre à avoir confiance en elle, et en matière de capacité à composer avec la déception et la frustration, parce qu'elle en aura des déceptions. Et il y aura même des situations où elle méritera, je ne sais pas, un poste, par exemple. Elle va passer l'entrevue dans la vie et elle ne l'aura pas. Donc, autant qu'elle se prépare des fois à vivre avec ça.
0: OK, d'excellents conseils. Merci, Rachida Azdouz. Salomé Corbeau, si vous deviez revivre cette situation maintenant, qu'est-ce que vous diriez à votre enfant déçu de ne pas avoir reçu de mention?
2: Je comprends que tu sois déçue. Puis, qu'est-ce qui te déçoit vraiment? Le fait de pas être montée sur la scène, de pas avoir été la première dans quelque chose ou le sentiment que t'as pas donné tout ce que tu pouvais donner cette année, tu sais? Est-ce que t'as travaillé le plus fort que tu pouvais? C'est ça qui est important, c'est d'essayer d'évaluer si t'es allé au bout de toutes tes capacités. Puis si jamais t'es pas allé au bout, ben on le sait maintenant. Tu vas pouvoir faire encore mieux, tu sais? Puis rappelle-toi que cette année, t'as fait un voyage, tout ce que t'as vécu, comment t'es revenu chargé de ce voyage-là. Est-ce que tu te souviens de ça? Est-ce que tu te souviens? Qu'est-ce que t'as compris aussi cette année sur toi, dans ta première relation avec Milan? Tu sais, ça, tout ça. Il s'est passé beaucoup de choses cette année. Es-tu consciente de tout ce que t'as réussi à accomplir? Tout ça en faisant de la masse osseuse puis en prenant 2 pouces. C'est beaucoup prendre 2 pouces en un an.
0: Oh, c'est une meilleure réponse. On s'entend là-dessus.
1: Mais vous, non, c'était pas une mauvaise réponse. Au début, c'était elle qui connaît sa fille. Okay. Sa fille a glandouillé toute l'année. Se faire sermonner un peu, c'est pas mauvais.
0: Oh, je me sens personnellement plus outillée. Là. C'était très bon, merci. Deuxième mise en situation. Maintenant, Salomé, vous êtes la mère d'un garçon qui s'apprête à partir pour son après-bal. Mm-hmm. Donc, la célébration seulement entre jeunes qui vient après le bal de finissant et finissante. Le taxi sera devant votre porte dans 1 minute. Le temps presse. Qu'est-ce que vous lui dites?
2: Aucune drogue en forme de pilule. C'est pas compliqué. Si c'est des pilules, tu touches pas à ça. C'est mort assurée. Deuxième affaire, j'ai mis des condoms. J'ai mis des condoms dans l'intérieur de ta veste. Non, mais écoute, hein, on sait pas. Regarde-la dans les yeux, demande-lui si ça y tente. Fais pas n'importe quoi. Ces filles-là, ils ont 16, 17 ans. C'est pas le moment de vivre une mauvaise première expérience. Je sais pas pourquoi je pense que tu ferais l'amour là ce soir. Tu devrais prendre plutôt un week-end pour faire ça, mais d'un coup que ça arrive, sois gentil, sois poli, cogne à la porte. On rentre pas chez les gens sans demander la permission. Bon, hydrate-toi, puis mange pas les sandwichs à mayonnaise passé 3 heures du matin, OK? Ça, ils seront plus bons.
0: Ah, wow! J'aimerais être ce fils. À mes yeux, c'était une excellente intervention, mais je ne suis pas Rachida Azdouz. Qu'en pensez-vous en tant que psy?
1: Écoutez, Rosemée, soyez indulgente, je voulais vous donner 1 minute. Là, c'est l'ambulance, là. C'est pas une responsabilité parentale. Donc, dans 1 minute, bravo. Salomé, vraiment, elle a tout touché. Tout ce qui est important. Mais dans la vie ordinaire, j'ose espérer qu'elle a eu un peu de temps pour préparer avant. Donc, il y a trois...
0: Ce n'est pas une mauvaise idée.
1: Pendant qu'il achetait son costume et puis tout. Donc, glisser des petites choses. Donc, les mots-clés, c'est encadrer. C'est préparer, d'abord. Ça se prépare, donc pas la dernière minute. Préparer, baliser, donner des balises et faire confiance et lâcher prise. Parce qu'à un moment donné, il faut que tu le laisses aller, là. Bon, c'est pas toi qui fais le sandwich à la mayonnaise?
2: Non.
1: Bon. Alors, préparer, c'est évoquer, pendant qu'il se prépare au bal, des situations possibles sans les dramatiser. Parce que c'est très important. Il s'en va pas, il s'en va pas faire un safari tout seul. C'est pas un sport extrême, il s'en va pas dans l'armée. Là, c'est un bal de finissant. Donc, il faut aussi préparer sans dramatiser. Dire il peut y avoir des problèmes de consommation, quoi faire, les transports, ne pas partir avec quelqu'un qui a bu.
2: Ah oui,
1: et respecter surtout pour les filles, mais pour les garçons aussi, ses limites physiques et émotionnelles, très important. Résister à la pression du groupe, donner des stratégies simples, un téléphone chargé, un ami fiable, et normaliser le fait que quand on se sent pas bien, on a l'impression qu'on est pris dans quelque chose qui nous dépasse, de quitter. Même parce qu'à cet âge-là, le fait d'appartenir au groupe est très important. Mmh. La peur d'être jugé, de passer pour quelqu'un de peureux, de pleutre, de chicken.
0: Je veux juste revenir sur ne pas dramatiser. Donc, quand Salomé dit c'est la mort assurée, en parlant de certaines drogues, là, peut-être qu'on aurait pu nuancer.
1: Oui, c'est la mort assurée. Oui, c'est ça.
0: Prévenir. Il y a des grands risques, il y a une crise des opioïdes, ne consomme pas, mais peut-être qu'on aurait
1: pu... Là encore, c'est toujours très subtil. Ne pas dramatiser l'événement, que l'événement en soi, d'abord, c'est un événement où on est censé avoir du plaisir.
0: Oui, c'est
1: quand
0: ça.
1: Même. Bon. Mais dramatiser les drogues, oui. C'est pas dramatisé, c'est dire la vérité. Donc, okay. on peut dire la vérité sur quelque chose qui ne pardonne pas. Comme
0: monter... On peut mourir en prenant
1: On peut mourir drogues, en montant avec quelqu'un qui a trop bu.
0: Voilà,
1: assuré,
0: okay.
1: non. Ne pas dramatiser les risques, mais on peut dramatiser les risques, mais ne pas dramatiser l'événement en soi.
0: Je comprends.
1: Établir des règles claires et faire confiance. À la fin, lâcher, et ça, tu le fais pour toi, comme parent.
0: Mais avant, pour les règles, on les établit en fonction de nos valeurs familiales, en fonction de l'événement. Qu'est-ce qui devrait dicter les règles qu'on propose?
1: Les deux. En fonction de nos valeurs, mais aussi en fonction des risques, parce que c'est un événement où il y a quand même des risques. Le lieu, avec qui tu seras, quand, fixer l'heure de rentrée, un code de sécurité au besoin, si ça va pas bien, envoyer un texto avec un code, un peu comme ce qu'on fait avec les filles depuis MeToo dans les discothèques quand elles se sentent en danger. Donc
0: elles peuvent aller voir quelqu'un qui travaille au bar et commander commander une boisson qui indique qu'elles ont besoin d'aide.
1: Absolument, un code. Donc on les établit en fonction des valeurs et en fonction de l'événement. Parce qu'il y a effectivement, il est exposé à des risques là auxquels il ne serait pas exposé dans un événement, je ne sais pas moi, un anniversaire chez un ami où les parents sont là. Okay et ensuite, faire confiance. Faire confiance et lâcher prise, et ça, tu le fais pour toi. Pour toi, passer une bonne soirée. Parce que si le jeune est censé passer... C'est un événement important dans sa vie, il ne faut pas que ce soit non plus un drame à la maison et une source d'anxiété. Donc, le lui dire. Dire, bon, je te fais confiance. Je sais que t'as quand même des balises là, mais toi aussi fais-moi confiance. Si ça dégénère parce que tu as commis une imprudence, n'aie pas peur de m'appeler parce que t'as peur que je te fasse des reproches.
2: Mais souvent c'est fait en amont, tu sais. Oui. Là c'était comme une espèce de pense-bête de tout ce qu'on s'est dit, mais parce que je pense à mes ados qui savent très bien que nous sommes les parents à appeler en tout moment là.
0: Mais je trouve ça beau cette idée que on puisse appeler nos parents même si c'est nous qui avons commis la faute.
2: Oui, mais oui.
0: C'est important.
2: Oui.
1: C'est ça. Je te fais confiance, mais fais-moi confiance aussi. Ouais. Je suis capable de te recevoir, même si. Mais pour le une minute, bravo Salomé.
0: Oh, on le reprend même pas.
1: C'était
0: une performance parfaite. On va passer tout de suite à la troisième mise en situation. Vous êtes à nouveau la mère d'une adolescente de 16 ans, mais cette fois, son bal aura lieu samedi, donc demain. Puis là, elle vient juste d'apprendre, en rentrant à l'école, qu'il y a une fille dans sa classe qui a acheté la même robe qu'elle, Salomé. Elle veut changer de robe à la dernière minute, à capote bien raide.
2: Aïe, aïe, aïe, aïe, aïe. Deux robes pareilles. Écoute, il n'y a pas... Vous n'êtes pas pareil, vous n'avez pas du tout la même morphologie, là, toi puis Malika. Fait que je pense que de toute façon, on peut l'accessoiriser, on peut te coiffer, on peut aller dans une friperie. Go, on y va maintenant. On va chercher une grande veste par-dessus. Fouille dans mes affaires. Fouille dans mes trucs. Peut-être que tu vas trouver... J'ai un boa, j'ai un gros... OK, non, pas de boa, désolée. Je sais, OK, c'est super. Ouais, OK, parfait, j'ai compris. Je suis lourde. Mais mettons, là, à vous, je vais te parler comme tu me parles. À vous, là, tu peux juste la... Oh, on pourrait la couper. Si tu veux, on peut la rendre plus courte. Mais là, il faut appeler grand-maman pour faire l'ourlet, parce que moi, je ne sais pas faire des ourlets. On peut aller chercher une crinoline pour mettre en dessous. Ou on va juste là, tout de suite, dans des petites boutiques, essayer de te trouver une robe noire super simple. Puis ça aussi, on l'accessoirise avec des bijoux en or. Puis avoir la même robe que quelqu'un, c'est plutôt complice. Vous pourriez faire des séances de photos, trouver les deux robes, faire jouer à un jeu aussi. Vous pouvez là, trouver une autre façon de rendre tout ça comique et sympathique. Non? Bon, veux-tu du Kraft Dinner?
0: Belle diversion, Salomé. Vous donnez combien sur 10 à Salomé, Rachida Aziz?
1: Ben vous connaissez, Rosé, mais il n'y a pas de bonne et de mauvaise réponse.
0: Je savais que vous alliez répondre.
1: Il n'y a pas de bonne réponse, mais bravo. Mais bravo, c'est ça, c'est fatigant. Hein. Mais bravo. Écoute, là encore, t'as vraiment fait le tour. Mais là, bon, je vais encore rappeler... Pourquoi? Parce qu'on se le dira entre nous trois, mais on ne le dira pas à une adolescente de 16 ans, pour elle, c'est la fin du monde. Mais c'est vraiment pas grave, là.
0: C'est vraiment pas grave. Mais c'est tellement grave.
1: C'est la fin du monde pour elle. Donc, mais pourquoi?
2: Moi, mes premiers Gémeaux, j'avais la même robe que Sylvie Léonard. Puis je mesure un pied et demi de plus qu'elle. J'avais l'air comme de la version géante. Elle n'avait rien de cute, la robe sur moi. Ça avait complètement dénaturé. Bref.
0: Mais
2: pardon.
0: C'est vrai, ce dont on parle peut s'appliquer à différentes situations. On a d'ailleurs une auditrice nommée Geneviève qui nous a écrit: je n'ai pas d'enfant, mais je suis prof de cégep. J'ai l'impression que tous ces conseils peuvent aussi me servir.
1: Donc, oui, au cégep.
0: Absolument. Donc, une robe peut être petite fin du monde.
1: Une petite fin du monde. Mais ce qui est important toujours, c'est de comprendre pourquoi. Pourquoi c'est la fin du monde? C'est une adolescente. Qu'est-ce qui est important? Qu'est-ce qui est en jeu pour elle? C'est pas juste une robe. C'est la construction de l'identité. Donc, elle perd son unicité, sa singularité. L'ambivalence de l'adolescence. En même temps, elle a besoin le besoin de conformité, de ressembler au groupe. Elle a besoin de se distancer de ses parents, mais de se rapprocher et de ressembler et de se conformer au groupe. Mais en même temps, elle a besoin de se différencier.
0: D'être unique, c'est compliqué.
1: De distance. Donc c'est tout ça qui est en jeu. L'hypersensibilité au regard des autres, être moins belle que l'autre dans la robe, dans la même robe. Ça, c'est terrible. Et ça, la tentation de certains parents, et tu ne l'as pas fait, Salomé, je t'adore. c'est de dire, de toute façon, elle est grosse, elle est moins belle que toi. Il y a des parents qui font ça. Elle est moins, qui peuvent faire ça pour sauver leur enfant. Ils sont, non, on ne compare pas parce qu'on ne voudrait pas. On ne voudrait pas faire à cette fille-là ce qu'on ne voudrait pas qu'on fasse à notre fille. Oui, donc, on ne compare pas.
2: Mais j'ai parlé des morphologies qui n'étaient pas pareilles.
0: Non, t'as pas dit, très habile.
1: C'était très habile. T'as dit, vous n'allez pas avoir l'air de la même chose avec la même robe parce que vous n'êtes pas faites pareil.
2: Mais, oui.
1: Mais vous n'avez pas dit...
2: Elle est maigre.
1: L'amplification émotionnelle, la contrariété qui est vécue comme une injustice. Donc, c'est tout ça qui se joue. Et donc, là encore, accueillir l'émotion sans minimiser. On pense que c'est juste une robe. Soyons honnêtes, on le pense, mais il faut pas le dire parce que pour elle c'est pas juste une robe. Reconnaître ce qu'elle ressent, c'est important pour toi ce bal. C'est important d'être unique. C'est important que ce moment soit unique sur tous les plans, même dans la robe que tu portes, que tu te sentes comme singulière. Lui faire verbaliser ce qui la dérange dans cette situation. Ça c'est important parce que ça va vous servir après. Vous allez chercher des informations sur ce que vit votre fille. Est-ce que ce qui te dérange, c'est de ne pas être capable de souffrir la comparaison? Et là, vous allez avoir une information. Votre fille ne se sent pas bien dans son corps.
0: Oui, très utile, au-delà du bal.
1: Au-delà du bal. Ou est-ce que c'est une question d'estime de toi? Est-ce que tu as peur de perdre ton originalité? Qu'est-ce qui te rend original dans la vie, à part cette robe? Ou c'est un besoin d'affirmation identitaire? Je veux pas qu'on... Est-ce que tu as déjà une rivalité avec cette fille? Donc, c'est autre chose. Ou est-ce que c'est une amie? Et dans ce cas-là, tu as donné un très bon conseil. Jouez avec ça. Faites-en quelque chose de comique. Jouez de complicité avec cet événement-là. Mais si c'est une fille qui est avec laquelle tu es en rivalité, donc il y a autre chose qui est en train de se jouer au-delà de la robe. Et voilà.
0: OK, là, on pourrait la rejouer. La première réponse était très bonne, mais je pense qu'il y a ici moyen d'être encore meilleure, Salomé Corbeau. Qu'est-ce que vous répondez à votre fille qui panique parce qu'elle a découvert qu'il y a une fille dans sa classe qui aura la même robe qu'elle demain au bal?
2: Oui, OK. Est-ce que tu veux vraiment, vraiment pas avoir la même robe que Malika? Est-ce que c'est y a quelque chose qui... Est-ce qu'avec Malika, tu vas te sentir trop en comparaison? Est-ce que tu as peur que la robe te fasse moins bien? Est-ce que tu penses que... Oh, c'est dur, hein, de refaire. Je suis comme coincée.
0: Non, c'est parfait. Drôle. C'était une liste de questions.
2: Je me sens copieuse. Vous ne pouvez pas répondre
0: parce que le but ici, c'était de s'intéresser à l'enfant avant d'offrir des solutions. Oui. C'était donc parfait. De toute façon, il nous reste 3 minutes puis il faut absolument parler de Conventum.
1: Okay. Oui.
0: Donc,
1: okay.
0: Dernière mise en situation. La suite logique du bal, ce sont les retrouvailles 20 ans plus tard. Puis là, il y a une personne qui vous approche, Salomé. Elle vous connaît. Mais vous savez plus pas en tout c'est qui. Qu'est-ce que vous lui répondez quand t'écris « Salomé, my God, t'as pas changé ma fille!
2: » Oh, allô? excuse-moi. Je me souviens pas de ton nom. Je suis désolée, je me rappelle pas. On était tous ensemble dans la... Ah oui, Marie-Claude, ben oui, ça me revient. Oh oui, t'avais fait un exposé oral sur Émile Zola. Ah non. OK. Non, je dois te confondre. T'étais-tu dans les cheerleaders? C'est ça, mais non, mais moi, je l'étais pas. Écoute, je ballon ballet? Sérieux? Ouais.
0: OK, immense respect, Salomé Corbeau, parce que vous avez avoué ne pas reconnaître cette personne. J'en suis incapable.
2: C'est vrai?
0: Incapable. Moi, j'aurais fait semblant. Ah. Rachida Azdouz.
1: Deux options. Soit on joue la carte de la subtilité, c'est-à-dire qu'on laisse la personne parler, on pose des questions générales pour qu'elle nous donne des indices, pour qu'on la reconnaisse, ou on joue donc la carte de la subtilité ou la carte de... J'assume avec élégance. C'est ce que tu as fait, Salomé.
2: Mais il n'y avait pas tant d'élégance. Oui,
1: on reconnaît.
2: Déboulé,
1: on peut reconnaître, mais on ne blesse pas la personne. On peut, surtout si elle nous reconnaît et qu'elle sait plein de choses sur nous, donc elle s'intéresse à nous. On lui dit tout simplement, je suis désolée, je reconnais ton visage, mais je ne suis pas capable de mettre un nom dessus. Est-ce que tu peux me donner... c'était en quelle année, dans quelle classe, etc., etc. Vous posez des questions, vous assumez, et à la fin, vous vous rattrapez avec chaleur. Vous dites, mais bien sûr, je suis contente de te revoir. Et vous posez des questions sur elle, sur ce qu'elle devient. Vous lui rendez la politesse. Elle vous a reconnue. Et à la fin, vous la reconnaissez aussi. Une fois qu'elle s'est identifiée, vous posez des questions. Parce que ce qui est important, ce n'est pas « je te reconnais pas », c'est « je m'intéresse à toi
0: ». Est-ce que Salomé a une bonne idée d'aller à la pêche aux informations, de lancer un oral sur Émile Zola, une équipe de cheerleading?
1: C'est ce que tu fais, t'as dit que tu... Toi, tu hein, c'est ce que tu fais, Rosémé.
0: Non,
1: hein,
0: moi,
1: tu
0: moi lances je fais « ah oh, oui, salut, puis quoi de neuf ?» Et là, j'écoute un monologue pendant 10 minutes en souriant poliment. Je suis incapable d'être comme « wow, j'ai aucune idée, vraiment, t'es qui, là ?»
1: Mais aller à la pêche, c'est une très bonne idée. Mais puis sinon, on assume, c'est pas grave de pas reconnaître.
0: C'est pas grave.
1: On assume.
2: Moi, c'est à cause du métier que je fais, puis de l'impro. J'ai fait de l'impro avec tellement de gens à travers la province que je suis rendue comme tellement habituée. De... Rappelle-moi où on s'est rencontrés.
1: Wow.
2: Rappelle-moi ton nom. Je dis ça deux fois par semaine à des gens qui font « ah, tu m'as donné un atelier au cégep en 80... »
0: Mais rappelle-moi où on s'est rencontrés, c'est vraiment une bonne phrase, parce que ça pourrait laisser croire qu'on se souvient qui est devant nous, puis on est juste curieux de savoir exactement comment nos chemins se sont d'abord croisés. Habile, merci tellement. Rachida Azdouz, en attendant la prochaine répétition, on peut lire vos livres « Penser le passé, penser l'avenir, pas de chicane dans ma cabane » et « Le vivre ensemble n'est pas un rince-bouche », tous publiés aux éditions Édito. Salomé Corbeau, on peut lire vos chroniques dans Le Devoir et vous retrouver dans la série Jumelles, qui est disponible depuis hier sur ici-tout.tv Extra. 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

0: Chaque vendredi, on va appeler des journalistes de partout au pays pour mieux comprendre les enjeux qui préoccupent leur monde ces temps-ci. Donc, politique, culture, environnement, faits divers ou même potins, nous, on veut savoir de quoi les gens parlent parce que probablement qu'on devrait en parler, nous autres aussi. Première destination un peu obligée, on s'en va à Toronto où se déroule la Coupe du monde de la FIFA. Et là, s'il y a des gens de Vancouver qui nous écoutent, on sait que l'événement se déroule aussi chez vous. On s'en va dans votre coin de pays dans les prochaines semaines, promis. On joint donc à Toronto Michaël Laviolle, journaliste à ONFR, la branche actualité et affaires publiques de TFO, qui est la chaîne publique francophone de l'Ontario. Bonjour Michaël.
1: Bonjour Rosemée, bonjour à tous les auditeurs.
0: Merci beaucoup de lancer ce nouveau segment aujourd'hui. Je trouve ça super qu'on puisse s'intéresser concrètement aux actualités d'un peu partout au pays. Qu'est-ce qui fait la une des journaux présentement à Toronto?
1: Il y a un petit événement dont je pense personne n'a entendu parler. Non, je plaisante, c'est mondial. Bien sûr,
0: oui.
1: C'est la Coupe du monde de soccer de la FIFA. C'est l'ouverture aujourd'hui au Canada. Ça s'est ouvert hier au Mexique. Avec le match du Canada face à la Bosnie. C'est le grand événement que tout le monde attend avec, avant le match aussi, bien sûr, la cérémonie d'ouverture.
0: Mm-hmm. Et on verra qui pendant la cérémonie d'ouverture?
1: Bien, on a pas mal d'artistes assez diverses. Déjà, on a Alanis Morissette qui va chanter l'hymne canadien. Et on a également une belle programmation. Alessia Cara, Eliana, Jessie Reyes, Michael Bublé, Nora Fatehi, Sanjoy, VG Dream et William Prince. La seule déception, et ce qui fait pas mal parler quand même, c'est qu'il n'y a pas d'artistes franco-canadiens. C'est la petite déception quand même.
0: Mais
1: on
0: oui,
1: a VG Dream qui est français, mais ça a quand même fait un peu grincer des dents.
0: OK. Donc, on comprend que la une est consacrée au soccer. Est-ce qu'il y a un dossier qui marque particulièrement les esprits puis qui n'a pas rapport avec le sport ces temps-ci?
1: Un dossier qui n'a pas de rapport avec le sport. Hier, on a eu une belle cérémonie des 20 ans de Franco Queer. Franco Queer, c'est un organisme, bien sûr, de SLGBTQIA+,
0: ouais,
1: qui a été fondé par Jean-Roch Boutin. C'est une figure très importante de la francophonie torontoise.
0: Okay.
1: Et donc, hier, ils fêtaient leurs 20 ans.
0: Donc, c'est un groupe de quoi? De défense des droits des personnes queer?
1: Exactement.
0: Et c'est un engagement qui se manifeste de quelle manière du côté de Franco Queer?
1: Alors, ils ont une récompense, d'ailleurs, des prix Boréal 2026. Donc, ils ont reconnu leur travail de sensibilisation,
0: okay,
1: de formation. Ils créent des espaces inclusifs et c'est lors du gala d'ailleurs de la FCFA. Donc la FCFA, c'est la Fédération des communautés francophones et acadiennes du Canada qui s'est tenue à Winnipeg cette année. Et là, ils ont obtenu cette récompense pour venir justement marquer leur travail sur ces 20 ans.
0: Bravo, Franco Queer. Côté politique maintenant, Michaël Laviolle, qu'est-ce qui attire l'attention des Torontois puis des Torontoises?
1: On a eu un gros changement politique du côté de Toronto au ministre des Affaires, en Ontario d'ailleurs, au ministre des Affaires francophones de l'Ontario, avec Natalia Kuzendova-Bashta, qui a succédé à Caroline Mulroney, hein, qui a annoncé sa démission il y a quelques semaines de cela.
0: Mm-hmm.
1: Donc c'est vraiment ça la grosse nouvelle, c'est qu'on a une nouvelle ministre des Affaires francophones.
0: OK. Puis, et c'est quoi les enjeux liés aux affaires francophones à Toronto ces temps-ci?
1: Les gros enjeux, c'est un petit peu toujours la même chose. Bien sûr, il y a la santé, il y a l'accès aux services en français.
0: En français, ouais.
1: Bien sûr. Justement, l'un des points sur lesquels la nouvelle ministre a insisté, c'est vraiment de faire appliquer la loi sur les services en français qui existe depuis 40 ans, qui a été modernisée il y a 5 ans. Donc ça, c'est vraiment l'un de ces gros dossiers à régler.
0: Mm-hmm. Puis Michaël, puisqu'on veut savoir de quoi est faite l'actualité à Toronto, est-ce que vous pouvez nous parler d'une question qui fait débat au sein de la communauté?
1: Alors en ce moment, c'est pas seulement la communauté francophone, mais il y a d'énormes déboires, j'ai envie de dire, autour de l'aéroport Billy Bishop. Alors l'aéroport Billy Bishop, pour ceux qui connaissent un peu moins Toronto, c'est pas le principal, c'est pas l'aéroport Pearson.
0: Où on atterrit quand on vient vous visiter.
1: Exactement. Je sais pas quelle est votre opinion d'ailleurs de Pearson. J'ai mon boss qui m'a dit c'est l'aéroport le plus détesté du Canada. Je sais pas quel est votre point de vue du côté de Montréal.
0: Non. Ah, je sais pas. Moi, je l'ai pas détesté. J'ai pas vécu d'expérience négative, mais je suis curieuse d'en apprendre plus. plus s'il y a des auditeurs qui veulent nous dire pourquoi ils détestent l'aéroport Pearson.
1: Moi aussi, jusqu'à présent, j'ai toujours eu des bonnes expériences. Donc, en tout cas, pour revenir à l'actualité de Billy Bishop, c'est l'aéroport secondaire qui se trouve en centre-ville sur les îles de Toronto.
0: Ah oui, OK.
1: Et en fait... La petite bagarre, c'est entre Doug Ford, bien sûr, le maire de la ville, le premier ministre de l'Ontario, ouais, et la maire de la ville, Olivia Cho, qui sont pas du tout d'accord sur l'utilisation de cet aéroport. Olivia Cho veut qu'il reste un aéroport secondaire, vraiment, qui se concentre sur des vols locaux, alors que Monsieur Ford veut en faire un deuxième gros aéroport avec la possibilité d'accueillir des jets privés. Un risque d'augmentation de la pollution, bien sûr, c'est l'un des enjeux majeurs, puisque les îles de Toronto, ça reste quand même un endroit assez magnifique à Toronto, très naturel, avec une magnifique vue sur le centre-ville. Donc, il y a déjà des nuisances du fait qu'il y a un aéroport, mais augmenter encore le trafic aérien à cet endroit, ça serait pas la meilleure des choses.
0: Donc, on poursuit notre découverte de l'actualité du côté de Toronto cette semaine. Côté sport, il doit bien y avoir autre chose que le soccer.
1: Oui. Si vous êtes tanné du soccer déjà. Alors ça n'a pas commencé. Il y a du basketball à Toronto. Alors vous connaissez certainement les Raptors, mais depuis cette année, on a la WNBA qui est à Toronto.
0: Et ça m'enchante.
1: Le tempo qui réalise en plus un excellent début de saison. Alors c'est une équipe d'expansion comme on dit, mais au final cette équipe d'expansion se débrouille déjà bien. En plus, on a des francophones à suivre dans cette équipe. On a une Belge qui s'appelle Julie Allemand et une Française qui s'appelle Tima Pouille qui ont un rôle important au sein de l'équipe qui réalise un très bon début de saison. Comme je vous le disais, un bilan de 7 victoires et 5 défaites pour l'instant. Si la saison s'arrêtait maintenant, elle serait qualifiée pour les séries. C'est encore long, mais en tout cas, elles nous réjouissent énormément. Et il y a de l'engouement, c'est ça qui est intéressant.
0: La communauté est là.
1: Exactement. La salle du Coca-Cola Coliseum, elle est pleine en permanence. Le dernier match, j'y étais. Il y a eu quelques petits doutes, c'était vide au début, mais je pense que l'horaire du match qui était à 19h, ça a fait que les gens sont arrivés un petit peu plus tard. On a eu un match formidable et une ambiance exceptionnelle. Donc c'est vraiment, je conseille, si vous venez à Toronto et que la Coupe du Monde aussi, on n'en a pas parlé, mais le prix des billets fait beaucoup jaser. Si vous n'avez pas l'occasion d'aller au stade parce que c'est trop cher, il y a juste à côté du stade de Toronto, le Coca-Cola Coliseum, et c'est parfait pour aller passer du bon temps.
0: Pour le soccer, d'ailleurs, j'ai vu sur les réseaux sociaux que le stade fait jaser aussi.
1: C'est vrai que le stade, maintenant, ils l'ont couvert.
0: Il y a des gens qui n'aiment pas les installations.
1: Il a été élu, malheureusement, le pire stade de la Coupe du Monde.
0: Voilà.
1: C'est le plus petit en capacité et ils ont dû l'augmenter de 17 000 places pour pouvoir respecter les demandes de la FIFA. Et c'est vrai que là, bon, ils ont caché les rajouts de places avec des bâches, c'est très joli. Mais avant cela, quand on passait devant, c'est vrai que c'est des échafaudages.
0: Oui, ça payait pas de mine. Si on revient au basketball masculin, j'imagine que les fans des Raptors sont plutôt déçus de ne pas voir leur équipe en finale de la NBA. On sait que ça se passe présentement entre les Knicks de New York et les Spurs de San Antonio. Comment va le moral à Toronto, Michael?
1: Non, ça va parce qu'on est dans une phase de reconstruction du côté des Raptors. Donc, on ne s'attendait pas cette année à ce que l'équipe aille loin en série. Elle s'est déjà qualifiée en série directement, sans passer par la phase de play-in. Donc, c'était déjà une très grande réussite. Et puis, ils ont quand même fait un très beau premier tour contre les Cavaliers de Cleveland. Pas de déception. Et en plus... on a un petit lot de consolation puisque Oji Anunoby, l'ancien joueur des Raptors, est en train de briller avec les Knicks de New York. Donc, on se console comme ça en espérant que, pourquoi pas, il aille gagner son deuxième titre. Surtout qu'il y a une petite histoire derrière, c'est que Oji Anunoby avait gagné le championnat avec les Raptors en 2019, mais il avait été blessé. En fait, il avait eu une crise d'appendicite dès le début. On sait que les crises d'appendicite, normalement, ça se soigne assez rapidement, mais il avait eu de très grosses complications. Du coup, ça l'avait privé de toutes les séries en 2019, donc ça serait exceptionnel pour lui qui gagne ce titre en étant un contributeur majeur à cette équipe.
0: On va maintenant passer aux pages culture de notre journal radiophonique. 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

0: dans la pièce célébrée d'Abel Maxwell, un franco-ontarien d'origine togolaise. Michael Laviolle, parlez-nous de lui un peu.
1: Oui, c'est un chanteur franco-ontarien d'origine togolaise, qui est d'ailleurs le deuxième seulement chanteur togolais à avoir été signé par Universal Africa. Mmh. Donc c'est une belle chose pour lui. Il est passé d'ailleurs... en fait, il représente beaucoup le multiculturalisme torontois, puisqu'il est né au Togo, si je ne me trompe pas. Ensuite, il a vécu au Sénégal, il est passé par la France, et ensuite, il s'est fait connaître du côté de Toronto. Donc, c'est un beau mélange de cultures et qui se ressent dans sa musique. Et d'ailleurs, il va être présent ici à Radio-Canada le 20 juin, puisque le festival qu'il représente, Francofête, s'est associé à Radio-Canada pour des journées portes ouvertes le 20 juin. Donc, voilà, c'est une belle occasion de venir l'écouter et en plus de venir visiter les studios de Radio-Canada.
0: À Toronto.
1: À Toronto, bien sûr.
0: Parce que malheureusement, oui. Abel Maxwell ne sera pas dans les autres studios de Radio-Canada au
1: c'est
0: pays. Et, continuons à parler de culture. Est-ce que ça brasse cet été à Toronto?
1: Oui, tout à fait. Il y a toujours beaucoup d'événements à Toronto. Les festivals, c'est vraiment la période des festivals l'été. Comme je vous l'ai dit, il y a Francofête Toronto. En même temps, il y aura Francofest Hamilton. Donc, à Toronto, il faut faire toujours attention avec les festivals francophones parce que les noms se ressemblent beaucoup. À la fin de l'été, on a aussi Francophonie, en fait. Donc, c'est une petite gymnastique à avoir dans son esprit pour pas se tromper. Et sinon, du côté culturel aussi, je voulais souligner qu'il y a eu les prix Trillium dernièrement qui célèbrent l'excellence littéraire franco-ontarienne.
0: Okay.
1: Et on a eu deux lauréates qui se nomment Sarah Migneron et Lisa Lheureux. Donc Sarah Migneron, elle a été récompensée dans le prix de littérature en langue française. Et pour terminer, Lisa Lheureux pour son livre House en poésie. Voilà, je voulais souligner ça.
0: Puis évidemment, plus tard en septembre, il y aura le Festival international du film de Toronto qu'on connaît bien.
1: Bien sûr, donc... on se prépare, comme chaque année, au Festival international du film de Toronto. C'est en septembre. L'année dernière, c'était la 50e édition,
0: oui.
1: Donc on passera à la 51e. Et puis, comme d'habitude, hein, on reste aux aguets pour savoir quelles seront les stars qui seront présentes à Toronto.
0: Et là, je sais que vous êtes journaliste et non pas guide touristique, Michael Laviolle, mais est-ce que vous pouvez quand même nous offrir des suggestions de sorties pour les personnes qui seront bientôt de passage à Toronto?
1: Alors, ce que je voulais souligner avant tout, parce que j'en ai pas parlé dans notre entrée sur la Coupe du Monde, ce qui est important à Toronto, c'est qu'il y a énormément de communautés francophones qui sont représentées dans la FIFA. Et du coup, moi, j'invite vraiment les gens à aller vivre les matchs avec ces communautés.
0: Oh,
1: on
0: n'a
1: pas moins de 11 pays qui sont représentés, 11 pays francophones, je vais vous les citer, Canada, France, Suisse, Belgique, Sénégal, Côte d'Ivoire, Algérie, Maroc, Tunisie, Haïti et République démocratique du Congo. Au-delà du soccer, c'est vraiment l'occasion d'aller découvrir ces cultures-là, d'aller vivre le match avec les partisans. Je pense qu'ils seront tous très ouverts à accueillir tout le monde. Donc on a fait un petit article dernièrement sur ONFR justement pour recenser un petit peu tous les événements en Ontario. Alors c'est exhaustif hein, parce que c'est pas exhaustif justement, on peut pas recenser tout, mais il y a une grande liste, il y a pas mal d'événements à aller suivre avec les partisans.
0: Oui, parce qu'il faut rappeler qu'il y a plus de la moitié des personnes qui habitent à Toronto qui viennent
1: exactement.
0: D'ailleurs. Donc on comprend que les communautés sont hyper bien représentées puis que l'effervescence est réelle partout en ville.
1: Exactement. Et puis sinon, quelques autres suggestions. Vous avez un festival qui s'appelle Luminato. Il y a des concerts, il y a du théâtre, il y a des musées, le Musée Royal de l'Ontario, bien sûr, le Musée des Beaux-Arts. Il y a vraiment de quoi faire à Toronto.
0: Puis, est-ce qu'il y a un enjeu dont personne ne parle à l'échelle nationale, mais que l'on devrait connaître, même si on n'habite pas à Toronto, selon vous, Michael?
1: Oui, alors en ce moment, il y a quelque chose qui s'appelle les États généraux de l'Ontario français. Ça, c'est très, très important et je pense qu'on en parle très peu à l'extérieur de l'Ontario. Mais nous, vraiment, à ONFR, on est là-dessus, on est concentré sur cela. En fait, tout simplement, c'est l'Assemblée franco-ontarienne qui fait le tour de l'Ontario, qui va à la rencontre des gens pour tout simplement leur demander quelles sont leurs préoccupations. Et donc, à la fin de ces états généraux de l'Ontario, ça va déboucher sur un livre blanc qui seront présentés ensuite aux politiques, au gouvernement. Donc, ça sera intéressant de voir qu'est-ce qui va ressortir de tout ça et comment ça va ensuite, on l'espère, être appliqué.
0: Mais parlons-en un peu de l'état de la langue française chez vous, Michael. Quels sont les enjeux relatifs à la francophonie à Toronto?
1: Les enjeux, c'est toujours vraiment, comme on le disait tout à l'heure, avec
0: l'accès
1: madame...
0: L'accès à la santé, notamment.
1: Exactement, l'accès à la santé, l'accès aux services en français. On a le gouvernement ontarien qui s'est engagé à ce que chaque francophone de l'Ontario ait un médecin en français. Alors, pour l'instant, je peux vous dire qu'on en est très, très loin. En tout cas, à Toronto, c'est vraiment... L'une des problématiques majeures.
0: Puis du côté de la culture, parce que bon, vous avez plusieurs festivals qui commencent par franco, mais est-ce que ça veut dire pour autant que la production en français est bien financée, bien représentée, bien promue?
1: Les financements aussi, c'est toujours un peu le nerf de la guerre. Et c'est vrai que nos festivals ont vraiment besoin de financement. Et on peut parler également, si on revient sur la culture, bien sûr, du Théâtre français de Toronto qui essaye de construire son propre bâtiment. Ils ont obtenu un financement de... j'ai perdu le nom. Un financement de près de 5 millions de la part... je ne retrouve plus.
0: C'est pas grave, on vous entend feuilleter un document, puis on sait que vous êtes rigoureux, Michael Laviolle. C'est suffisant pour nous.
1: Ils ont obtenu un financement national et maintenant ils se tournent vers d'autres financements. Ils espèrent avoir un financement de l'Ontario également. Et ils ont fait également aussi un appel pour des dons privés. Donc ils ont actuellement obtenu autour de 5 millions. Ils ont besoin de 15. Ouf. Donc il reste encore une grande marche à franchir.
0: Puis en général, comment se porte la ville de Toronto?
1: La ville de Toronto, pour l'instant, elle est concentrée sur le soccer, mais il faut savoir qu'il va y avoir des élections municipales à l'automne,
0: oui.
1: Avec Olivia Chow, notamment la mairesse actuelle, qui se représente. Alors d'ailleurs, elle a dit, c'était très drôle, qu'on se concentre sur le soccer, on verra ça après. Donc c'était très drôle.
0: Moment présent. Hein.
1: Ouais, voilà, exactement. Et par contre aussi, il y a un dossier qu'on surveille depuis plusieurs années du côté d'ONFR, c'est l'entrée de la ville de Toronto dans l'Association des municipalités francophones de l'Ontario. C'est un projet qui devait se concrétiser déjà depuis plusieurs années. Il y avait eu un vote du conseil municipal, mais finalement ça a été avorté. Et en fait, ça revient un petit peu sur la table chaque année, notamment lors des levées de drapeaux franco-ontariens. Il y a beaucoup d'annonces qui sont faites à chaque fois, mais pour l'instant, ça bloque. Donc,
0: qu'est-ce qui bloque?
1: Mais on n'arrive pas trop à savoir, c'est ça le problème.
0: Il y a un flou donc autour de cet enjeu.
1: Il y a un vrai flou sur cet enjeu-là, oui, exactement.
0: Intéressant parce que bon, clairement, la langue française est bien représentée tout de même à Toronto. Si je me fie à toutes les activités en français que vous venez de nous présenter, il y a moyen de se divertir, du moins en français. Peut-être pas d'y vivre et d'avoir accès à un médecin qui parle notre langue, par contre.
1: Exactement. Donc, vraiment affaire à suivre à ce niveau-là. Ça devrait normalement être au cœur des prochaines discussions lors de la réunion du comité des affaires francophones de la ville. Et en plus, il aura lieu la semaine prochaine. Donc, j'aurai peut-être plus de nouvelles à vous donner à ce sujet.
0: Merci de nous avoir permis de mieux comprendre ce qui se passe cette semaine à Toronto. Michael Laviolle, c'est super intéressant de vous entendre. Je rappelle que vous êtes journaliste à ONFR, ce qui est la branche actualité et affaires publiques de TFO, la chaîne publique francophone de l'Ontario. Je vous souhaite de bons matchs.
1: Merci beaucoup. Merci.
0: Dans un tout petit peu plus d'une demi-heure, on cède l'antenne à Alec Castonguay avec Midi Info. Salut Alec.
2: Allô Rosemée.
0: De quoi vous jasez aujourd'hui?
2: On reçoit le ministre des Finances du Québec, Éric Girard, qui a fait une mise à jour sur les finances publiques hier. Déficit un peu moins élevé que prévu à Québec. On va parler de ça avec lui. On va parler de la nouvelle stratégie agroalimentaire de Mark Carney dévoilée hier en fin de journée, qui a pas trop attiré l'attention, mais quand même 3,2 milliards de dollars pour augmenter l'autonomie alimentaire du Canada. Alors on va parler de cette stratégie-là. Puis bien sûr, SpaceX qui débarque en bourse.
0: Oui.
2: Alors, Elon Musk qui va devenir peut-être le premier billionnaire de la planète, valoir 1000 milliards de dollars à lui seul. On va parler de l'entreprise. Évidemment, est-ce que tout ça tient sur quelque chose? Parce qu'il n'est pas, elle n'est pas la seule, cette entreprise-là, à rentrer en bourse. Mm-hmm. OpenAI s'en vient, Anthropic aussi. Donc, les géants de l'intelligence artificielle débarquent. Qu'est-ce que ça veut dire pour les investisseurs? On va en parler à l'émission.
0: Vous êtes vraiment bon d'avoir terminé votre phrase malgré un chat dans la gorge. Alex Castonguay, vous êtes un professionnel. nouvelles de la radio et je le sens. J'ai beaucoup à apprendre en vous parlant.
2: Ben non.
0: Bonne émission.
2: Merci, au revoir.
0: Après le bulletin de nouvelles, on réunit Ariane Roy et Marie-Pierre Arthur pour parler de transmission et de musique, évidemment. Revenons-nous dans 6 minutes. Mais vous pouvez aussi écouter le bulletin de nouvelles. Vous n'êtes pas obligé de partir. 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
7: Bonjour, il est 11h. Voici votre bulletin de l'information. Au microphone, Tiffany Roquette. Nouveau départ au sein des services de santé de l'Alberta. Le médecin-chef de la province, le Dr Peter Jameson, a quitté ses fonctions. Ce départ a surpris plusieurs professionnels de la santé et suscite de l'inquiétude après une refonte majeure du système. Les urgentologues dénoncent un chaos total face à l'engorgement des hôpitaux, tandis que le service de santé de l'Alberta assure que la qualité des soins ne sera pas affectée. Mais pour l'instant, aucun successeur intérimaire n'a encore été désigné. Et autre bouleversement du côté des ambulanciers, le gouvernement de l'Alberta a finalement mis fin à la refonte de l'image de marque de service de santé d'urgence qui allait s'appeler Alta Paramedic Health. Après de lourdes critiques, dont celle du syndicat représentant quelque 3500 ambulanciers paramédicaux, le gouvernement provincial a suspendu la réforme. Selon la ministre Adriana Lagrange, il n'y a eu aucune dépense de fonds publics pour l'instant. La GRC tire la sonnette d'alarme face à la montée de groupes violents qui visent les jeunes dans l'Ouest canadien. En se servant de plateformes en ligne ou de jeux de clavardage, ces groupes incitent enfants et adolescents à la violence. Voici les précisions d'Ève Côté.
8: La division nord-ouest de la GRC se dit préoccupée par une hausse de comportements violents et de menaces liées à l'extrémisme chez les jeunes. Elle rapporte notamment des cas en Alberta et en Saskatchewan où des adolescents et des enfants utilisent des jeux de rôle en ligne comme Roblox et Minecraft pour promouvoir la haine ou inciter au terrorisme. Temitope Oriola est professeur de criminologie à l'Université de l'Alberta. Nous commençons à comprendre à quel point l'Internet est un catalyseur dans la propagation d'idéologies haineuses et la montée du nihilisme, cette croyance que l'existence est vaine, explique-t-il. Or, selon la police, la violence dépasse parfois la sphère virtuelle et est encouragée par certains groupes violents tels que le réseau transnational 764 qui font la promotion d'actes comme la torture ou la mutilation et qui incitent les jeunes à reproduire ces actes sur des animaux ou sur des proches. Marie-Ève Carignan est professeure à l'Université de Sherbrooke.
9: C'est ce qui est très préoccupant avec des groupes comme ceux-là. Ils visent des individus notamment très jeunes, donc on peut parler d'enfants de 7-8 ans.
8: La GRC

0: Il y a un peu plus d'un an, vous choisissiez la France pour votre première visite à l'étranger, ce qui est un immense honneur que nous n'avons pas oublié.
1: Le président Emmanuel Macron a accueilli le Premier ministre du Canada, Mark Carney, au palais de l'Élysée à Paris. Les deux dirigeants vont discuter du sommet du G7 qui aura lieu à Évian au début de la semaine prochaine. Et comme l'explique Laurence Martin, de nombreux sujets devraient être abordés.
2: Oui, notamment l'encadrement des plateformes en ligne pour les enfants. La France pousse beaucoup sur ce sujet et le Canada, on le sait, a déposé un projet de loi en ce sens plus tôt cette semaine. Il n'y aura pas de communiqué final conjoint au G7. Déjà, la France, qui est l'hôte du sommet, a écarté cette possibilité, comme le Canada l'avait fait l'an dernier en Alberta. On vise plutôt des déclarations ciblées sur des sujets précis que chaque pays peut signer ou non, parce qu'on sait que le consensus avec Donald Trump est très difficile et qu'on veut, malgré tout, tenter de projeter une image d'unité. On ne sait pas s'il y aura une rencontre bilatérale en bonne et due forme entre M. Carney et M. Trump. La dernière officielle remonte à octobre dernier à la Maison-Blanche, mais il y aura à tout le moins des échanges informels entre les deux dirigeants. Voici le premier ministre Carney.
3: Il y a des discussions spécifiques entre les dirigeants ce dossier commercial, et j'aurai des conversations, oui, avec M. le Président Trump sur plusieurs sujets.
2: Sachez aussi qu'une rencontre est prévue entre Dominique Leblanc et le représentant américain au commerce Jamieson Greer à Évian en début de semaine prochaine.
1: C'était Laurence Martin. Et pour terminer, Elon Musk, l'homme le plus riche de la planète, pourrait le devenir encore plus maintenant que son entreprise SpaceX a fait son entrée en bourse à New York ce matin. Cela pourrait être une journée historique pour la société américaine. Marc-Antoine Leblanc a les détails.
4: On assiste à la plus grosse introduction en bourse de l'histoire. SpaceX a levé pas moins de 75 milliards de dollars en vendant 555 millions d'actions, qui avaient initialement été fixées au prix unitaire de 135 dollars américains. Le record pour la plus grande introduction en bourse était détenu par Saudi Aramco en 2019 avec environ 29 milliards de dollars. La valorisation de SpaceX dépasse à la mi-journée les 2 000 milliards de dollars. Selon Sébastien McMahon, économiste en chef de IA Groupe Financier, l'action de la société américaine est toutefois surévaluée.
5: Le consensus est que ça vaudra environ 63 $, mais c'est tellement spéculatif. On parle de compagnie qui va envoyer 1 million d'humains sur Mars, avoir une base lunaire, avoir des centaines de milliers de satellites autour de la Terre.
4: Et à son avis, il est normal de voir l'action grimper rapidement au début.
5: Historiquement, quand les grandes compagnies entrent en bourse, il y a un peu d'excitation au début. Après ça, il y a des prises de profit, là. Puis ça peut aller même jusqu'à 60% en moyenne pour des grandes entreprises qui rentrent en bourse. Puis après ça, le temps nous dit si c'est un bon investissement. Donc,
4: Elon Musk, lui, devient le premier billionnaire de l'histoire. Ici Marc-Antoine Leblanc, Radio-Canada, Montréal.
1: C'était vos informations.

0: Ici Rosemie Autonne-Témorin. Merci d'écouter Point de repère. Vous allez assister dans les prochaines minutes à la réalisation d'un de mes petits fantasmes. Je vous explique. L'autre jour, je suis devant ma télé, je regarde Sucré-Salé et là, il y a Ariane Roy. Donc, évidemment, j'arrête de zapper. J'écoute ce qu'elle dit. Et ce qu'elle dit, c'est qu'elle ne serait jamais rendue là où elle est sans Ariane Moffatt et Marie-Pierre Arthur. Et moi, aussitôt, je me dis, oh, j'aimerais en savoir plus. Et je me demande comment ces piliers de la scène musicale prennent ce beau compliment-là. Je me demande quel rôle joue la transmission dans la vie de ces artistes que j'admire beaucoup. Alors, j'ai utilisé le pouvoir qui me revient juste parce que j'ai un micro pour rassembler Ariane Roy et Marie-Pierre Arthur. Vous deux. Bon, évidemment, vous avez plusieurs choses en commun. Vous êtes toutes les deux autrices, compositrices, interprètes. Vous avez toutes les deux sorti un album dans les derniers mois. Ensemble doux pour Marie-Pierre, Dog de luxe pour Ariane. Vous serez toutes les deux en spectacle au Franco de Montréal dans les jours à venir. Vous vous connaissez, vous avez déjà chanté ensemble. Marianne, vous chantiez avec Marie-Pierre Arthur bien avant de la rencontrer.
1: Oui, c'est ça. C'est ça que j'ai dit. Puis je te l'avais dit aussi, Marie, me semble que... Parce que si tu te souviens, comme on a chanté ensemble pour la première fois, on était comme, voyons, ça blende donc bien. Ouais, c'est donc bien hot. C'était comme fou.
2: C'est les unissons, ce qui est super dur à faire en général à deux.
1: Ouais.
2: Puis là, il se passait une affaire de... Je savais plus que j'étais là. Je chante ça encore, coudon. En vrai, je m'entends. C'est comme... Ça devient un.
1: Non, c'était spécial.
2: Carrément.
1: Vraiment. Pour une des premières fois qu'on chante ensemble, puis c'est ça que je disais en pré-entrevue, c'est que... Mais c'est parce que moi, j'ai tellement chanté souvent aussi sur toi.
0: En écoutant.

0: j'étais jeune, quand j'écoutais tes albums.
1: Oh,
0: tu sais, depuis que j'ai genre 12 ans. Tu sais, je veux dire, faire des bacs dans le taux.
2: Mais oui,
0: moi, je ne savais pas qu'on allait pratiquer
2: full en temps.
3: Il fallait faire du rattrapage, Marc-Pierre.
2: Non, mais tout de suite. Non, mais quand on a chanté ensemble, il n'y avait aucun effort à trouver l'autre dans son espace. Là. C'était comme.
3: Ouais, non,
2: exact.
3: Parce que Ariane avait été dans votre voix déjà depuis longtemps. Qu'est-ce que Marc-Pierre représentait pour vous, Ariane Roy, à l'époque,
0: moi,
3: avant de la rencontrer?
0: Le premier show que j'ai vu.
1: Pas?
0: De parler de ça?
2: Oui.
0: Non, pas en tout de suite. Mais c'est ça, hein? Toi, ça te gêne-tu?
2: Oui,
0: c'est ça. Moi,
2: je suis comme...
3: Recevez, Marc-Pierre.
0: Okay, ça me fait plaisir. Je vais te bombarder. Mais non, mais moi, je l'ai vu à Tadoussac en 2009.
2: Oui.
0: Puis c'était
2: vu
0: le premier show.
2: À ton show.
0: Puis oui, ils t'ont
2: ça.
0: C'est
2: vrai?
0: Oui, ah, c'est bon. Mais...
3: mais. Je pense la même chose, mais sans le sacre.
0: Oui, je m'excuse, je suis à Radio-Canada, il faut que je fasse attention. Mais non, mais oui, c'est ça, moi, je t'ai vu là. Puis je me souviens que ça m'avait marqué parce que je connaissais déjà ton premier album que tu avais sorti. Mm-hmm. Marie-Pierre Arthur, il s'appelle comme ça, dans le fond. Puis je l'ai tellement écouté cet album-là. Je me souviens, j'allais au camp de vacances, puis c'était mon album qu'on écoutait dans le tour de vacances, c'est ma trame sonore. Puis c'est je te voyais de me souvenir aussi de Marie-Pierre sur scène avec sa basse aussi, c'était comme déjà super iconique de voir la fille en avant, elle joue de la basse, elle est donc bien bonne, il y avait comme une assurance. Je pense que dans ce que tu incarnais, en tout cas pour une fille de 12 ans, ça a marqué mon imaginaire vraiment. Puis l'année d'après, moi j'étais à l'école de musique, puis on faisait des ensembles de musique pop, puis j'avais fait droit devant, tu sais, à mon show de fin d'année. Fait que c'était comme vraiment ça m'a suivi tout.
2: C'est capoté. C'est fou d'entendre ça.
3: Ça vous fait quoi, Marc-Pierre, Arthur?
2: Ben, je pense pas à ça quand je le fais. Je réfléchis jamais à l'impact que ça peut avoir. Mais quand j'y repense, moi, j'ai vu des shows quand j'étais plus jeune qui ont marqué qui ont laissé des traces puis qui m'ont amené quelque part. Là, c'est telle personne, je m'en suis pas aperçue sur le coup nécessairement, mais a complètement façonné ma perception de la musique. T'sais.
3: En même temps, c'est drôle que ça vous surprenne de laisser des marques comme ça quand vous faites des chansons comme celle-là.

0: entrée. C'est si beau. Marc-Arthur, parlons-en de vos modèles un peu aussi. Parlez-moi des gens qui ont été importants à vos débuts. Qui étaient vos mères Pierre-Arthur?
1: Il y avait moins de filles, en tout cas.
2: Mm-hmm. Oui, c'est ça.
1: Pour m'attacher. Surtout, moi, j'ai comme eu des mentors musiciens. J'ai eu envie d'être perçue. Quand j'étais jeune, être chanteuse, ça avait moins de valeur artistique qu'être un musicien. Ouais. J'ai fait toute ma vingtaine à faire comme je vais vous prouver que ça se peut, cette histoire-là, avant de m'occuper de la chanteuse qui avait envie de chanter.
0: Donc, c'était comme plus important d'être une musicienne.
1: Oui, oui.
0: Ah oui, hein?
1: Fallait que je traverse ça avant. C'était impossible que je sois perçue comme juste une chanteuse. Mm-hmm. Ça existait dans ma tête. Puis dans les écoles aussi, ça existait, tout ça. Fait que j'ai fait ma vingtaine comme ça. Fait que
2: comme si être chanteuse, c'était pas être musicien.
0: Mais ben oui,
2: c'est fou quand même.
0: Faut vraiment pas comprendre.
2: Ouais, c'est ça, tu sais.
1: Mais c'est fou. Je pense et je l'espère des vieilles histoires, cette affaire-là.
2: Ouais, mais ça persiste encore un peu, mais c'est vrai que c'est pas. Je comprends que c'est pas comme dans votre époque. Ouais, je comprends.
1: Ouais. Fait qu'il y a eu, beaucoup de musiciens qui m'ont vraiment beaucoup. Mais les bassistes chanteurs, évidemment, Sting, Marc Derry, Fred Fortin, ça a été des grandes inspirations pour moi.
0: Puis quand est-ce que Diane Tell est débarquée dans le portrait?
1: Elle a toujours été là, Diane Tell. Je l'ai entendu depuis que j'étais petite. Puis à un moment donné, j'étais choriste pour Diane Tell quand j'étais dans la vingtaine.
0: Ouais.
1: J'ai fait une tournée avec elle.
0: Wow.
1: Puis, il y avait François, mon chum, Louis-Jean. Okay. C'était ça, le husband.
0: La Fontaine, Cormier, peut-être qu'on les connaît pour un groupe nommé Carquois, par exemple.

0: Puis là, c'est ça. Puis elle, je sais même pas si elle se rend compte ou si elle se souvient qu'elle m'a pris sous son aile. Elle a catché que j'avais envie de quelque chose de plus.
1: OK.
0: Puis elle était venue me voir. On faisait des shows au Verre-Bouteille. On faisait des covers, mais en version mollo, un peu comme on entend. Puis elle venait tout le temps voir mes shows. Oh. Elle venait tout le temps nous voir. Puis elle criait « Bravo, on t'aime, poutre! » Puis là, il y avait mes parents. Poutre, c'est mon surnom. Puis j'étais comme « Aïe, mes parents sont assis à côté de Diane Tell. » Puis elle crie après moi parce qu'elle tripe. Puis elle me donnait des cahiers, genre, pour que j'écrive tout le temps un petit peu. Puis,
1: oh, wow. C'est beau!
2: C'est incroyable.
1: Cette femme est tellement généreuse. Quand elle est venue l'été dernier, elle m'a donné ses gouttes contre la toux.
3: Moi aussi!
2: Je te jure.
1: C'est une délicieuse goutte.
2: Ouais, c'est incroyable, hein?
1: Qu'en Suisse.
2: Oui, c'est ça, les goûts de la Suisse.
1: Donc, c'est important d'avoir, j'imagine, ces figures-là qui vous disent vous êtes bonne, vous êtes capable. Marie-Pierre, est-ce que vous vous souvenez du moment où vous avez découvert l'existence d'Ariane Roy puis que vous vous êtes dit ouais, elle est capable aussi?
0: Ah, vraiment. C'est pour ça que ça me fait drôle quand elle me dit que je suis une influence, parce que pour moi, c'est comme une collègue. Moi, quand je l'ai entendu, j'ai trippé vraiment fort sur ce que tu as fait direct. Il y a eu comme une wow, OK, c'est qui cette fille? Puis là, je suis allée fouiner tout de suite. Puis pour moi, ça se peut comme pas ce qu'elle dit. parce que c'est moi qui l'ai découvert. C'est ça.
1: Mais c'est beau parce qu'on...
0: C'est ça.
1: On imagine aussi que la transmission, c'est une affaire d'artistes plus établis ou dans n'importe quel milieu, de personnes avec plus d'expérience vers recrues. Mm-hmm. Mais j'ai l'impression que c'est peut-être pas aussi unidirectionnel que ça.
0: Ah, carrément pas. Ça va dans toutes les âges, oui. Moi, je trouve.
2: Moi, je comprends. Je comprends aussi parce que... Mais en même temps, c'est ça la beauté. J'ai l'impression quand ça fait un moment que tu fais ça, que t'es plus établi, puis de l'expérience de ton métier, mais de garder ta curiosité. T'es tellement quelqu'un de curieux puis qui va justement chercher la présence d'autres générations à tes côtés, puis ça paraît, mettons, dans ce que tu fais, dans ce que tu crées. Puis cette curiosité-là, c'est le fun de voir quand justement t'es plus en début de carrière, en guillemets. T'sais, de voir qu'on s'intéresse à toi puis qu'on a envie de découvrir des choses. Puis des fois, c'est comme ça peut être de la part de Marjo ou je sais pas, là, t'sais, d'autres générations plus
1: absolument.
2: En haut aussi. Puis je trouve ça... Moi, ça m'inspire. J'ai envie d'être cette personne-là, t'sais, plus tard. T'sais,
1: mais complètement. Puis Ariane Roy, est-ce que vous avez quand même l'impression de transmettre quelque chose à ces artistes qui sont sur la scène musicale depuis plus longtemps que vous?
2: Je sais pas, je voudrais que je pourrais pas dire ça. C'est comme trop, je pense que je suis trop dedans pour...
1: Mais oui.
2: Ouais. Ça serait trop bizarre, on dirait dire, ah oui, j'inspire Marie-Pierre. On dirait que j'aimerais pas dire.
1: C'est pas nécessairement ce que je veux
2: mais
1: dire.
2: Non, mais non, je comprends.
1: Je pense, par exemple, à la manière dont vous et Lou, Adrienne Cassidy, notamment, on vous dépeint beaucoup comme, OK, voici de jeunes femmes qui nous prouvent qu'on peut être libre, qu'on peut exploser sur une scène d'une manière à la fois extrêmement féminine ou extrêmement rock, des fois agressive. Il y a comme on vous a collé une image qui vous correspond très bien, à mon avis, de spectatrice, mais j'ai aucune idée comment vous vivez avec celle-là. Fait que je marche sur des œufs. Mais donc, on vous associe à un nouveau mouvement quand même qui probablement inspire vos collègues.
2: Je comprends, mais c'est gentil. Mais tu sais, ça reste... Oui, effectivement, des fois, mettons, je me suis déjà fait dire, ça nous rend fiers de voir ça.
1: Ouais.
2: Puis c'est un beau compliment, tu sais, parce que, veux pas, c'est parce qu'il y a aussi des femmes qui ont pavé la voie pour qu'on sente qu'on puisse le faire.
1: Ouais.
2: Fait que c'est un beau privilège. Fait que, oui, puis même, c'est drôle parce qu'au-delà des artistes, mettons, dans les shows, des fois, il y a des femmes dans la quarantaine, cinquantaine, soixantaine qui vont me dire ça. Ça me fait du bien de voir ça, j'aurais aimé ça. Pouvoir avoir cet espace-là à ton âge. Ouais. Tu sais, il y a aussi de regarder la chance que j'ai, puis en même temps de pouvoir l'incarner sur scène, ça fait du bien, ouais.
1: Est-ce qu'il n'y a pas une question aussi d'enjeu féminin dans cette transmission-là ou cet élan? Est-ce qu'il existe une sororité pour les femmes sur scène?
2: Ah, moi, j'ai l'impression que oui. Hein?
0: Vraiment.
2: Moi, tout. Surtout en ce moment.
0: Oui.
2: Tu sais, on dirait qu'en 2026, c'est quasiment la force. Je trouve même la musique au Québec en ce moment, tu sais, l'an dernier à la disque, on était comme, c'est l'année des femmes à la disque,
1: on
2: en avait tellement.
0: Ouais.
2: Puis on sentait que c'était comme une affaire de groupe, tu sais, il y avait comme une fierté commune partagée de comme. Puis au-delà de la disque, c'est un exemple que je nomme, on s'entend, là.
0: Absolument, mais dans les festivals aussi.
2: Ben, c'est ça.
0: Mais
2: exact.
0: Puis je sens vraiment cette affaire-là de fierté de l'autre.
2: Ouais.
0: Je sens pas tant.
1: La compétition, Marie-Pierre Arthur?
0: Non, je pense pas qu'on est là-dedans
2: non plus.
0: Tant que ça.
2: Ouais, vraiment pas.
0: On se reconnaît, on est comme... C'est tout petit, on est content d'être ensemble, en tout cas.
2: Oui, c'est ça.
0: C'est sûr que ça donne envie de faire partie du party, là. C'est sûr que tu veux pas être en dehors de,
2: ouais,
0: de ça. C'est trop
2: ça
0: beau.
2: Ça crée une communauté, mettons. Ouais,
0: vraiment.
2: Pis c'est notre force aussi pour exister dans ce milieu-là, puis continuer à le faire.
1: Qui doit contenir encore quelques défis.
2: Exact.
1: Pour les artistes. Ben, les artistes en général, mais les femmes, moi, ça m'a marqué, Marc-Pierre-Arthur, quand vous avez dit en tout début d'entrevue, ben, moi, des femmes, il y en avait déjà moins quand j'aspirais à faire carrière dans le domaine. Mm-hmm. C'était pas il y a si longtemps.
0: Non, c'est ça. J'ai décidé de travailler sur la perception de la compétence avant. Ce que j'avais accès, tu sais, ouais, avant de dire, OK, je chante, mais je sais jouer quelque chose, la gang, là, c'est niaiseux pareil, hein. Mais c'est pas grave,
1: non,
0: je suis vraiment contente d'avoir fait ce chemin-là aussi. Hmm.
1: Transmettre, ça veut dire quoi pour vous aujourd'hui, Marc-Pierre-Arthur?
0: C'est partagé, je dirais. Mm-hmm. C'est important
1: c'est
0: pour moi.
1: C'est pas unidirectionnel, donc?
0: Absolument pas. Je pense que transmettre, c'est absolument pas. Si ça l'est, moi, je pense que l'exemple, le vécu, c'est ça. Montrer quelque chose à quelqu'un. Expliquer quelque chose à quelqu'un, c'est pas ça. Transmettre. Ça n'a rien à voir.
2: C'est bien dit. C'est vrai. Ouais. C'est une question aussi de réceptivité.
0: Oui.
2: J'ai l'impression. T'sais, c'est du partage, puis être réceptif justement à ce qu'on peut à ce qu'on peut recevoir de la transmission de l'expérience de quelqu'un. Mm-hmm. C'est une affaire de générosité. Puis je suis d'accord, c'est très. C'est pas juste dans un sens.
1: Et d'ouverture, donc, ouais, à droit. Parce qu'il faut être capable de recevoir l'exemple qui nous est montré. Parce que s'il ne s'agit pas de dire des choses, il faut donc les démontrer, Marc-Pierre, pour transmettre.
0: Il faut les ressentir aussi. Mmh. C'est pour ça que chanter, c'est important d'être connecté à ce moment-là. Parce que c'est dans un moment de connexion que tu peux aller rejoindre quelqu'un. Puis c'est une forme de transmission de juste... Mon émotion, je viens te la pitcher, tu la ressens toi aussi ou tu la vis à ta façon, puis là, il y a eu.
1: Donc, il y a transmission avec le public aussi?
0: Ben oui. Ben, je l'espère.
1: Ouais. Qu'est-ce que vous voulez lui transmettre?
0: Une expérience émotionnelle qui bouge. Ça peut être autant d'excitation que de la rage ou que de la douceur.
2: Quelque chose qui ne laisse pas indifférent, idéalement.
0: Oui.
2: Au pire, tu sais, qu'il ressort et il dit, hey, j'ai tout haï. Je pense que je préférerais ça quand même que personne qui a absolument rien ressenti, là, tu sais.
1: Si la transmission est un partage, qu'est-ce que vous prenez du public à rien droit?
2: Mais ça, c'est important. C'est ça, j'allais dire. Et quand même aussi, le public va aussi beaucoup décider comment va se passer la soirée.
1: C'est vrai, ça?
2: Moi, je trouve que oui. Tu sais, ça reste que. C'est beaucoup d'énergie donner un spectacle, puis je dis pas ça dans le sens c'est une grande chance de le faire là, c'est pour ça qu'on aime ça, mais je pense que c'est important d'être généreux sur scène, mais ça reste que pour le faire puis pour en avoir encore plus à donner, puis dans sa présence, dans la pleine conscience de ce qui se passe, c'est de sentir que ça se passe aussi du point de vue du public. Puis je trouve pas que nécessairement ça s'évalue en termes de réaction sonore là, tu sais, des fois il y a des publics qui sont plus bruyants, qui sont très réactifs, expressifs mettons, mais des fois, tu les sens juste attentifs, puis très présents, mais ils peuvent être discrets, mais ça aussi, c'est une forme d'énergie, puis tu la reçois. Je trouve que ça influence beaucoup la performance, puis ce que les gens vont en retenir.
1: J'aime apprendre que j'ai un rôle à jouer, même si je ne sais pas chanter moindre instrument.
2: Mais c'est normal, c'est humain, c'est comme on est plein d'humains dans la salle, il se passe quelque chose, il y a des réactions, il y a des sentiments, que ça soit positif ou négatif, là, fait que oui, je pense que oui, vous influencez. Le
0: complètement,
2: cours de la soirée,
0: comme dans une discussion. C'est le même genre de... Genre, tu dis quelque chose que tu penses qui est drôle, si ça arrive pas, ça casse quand même un petit...
2: c'est ça.
1: Ça casse un peu un égo, je présume. Ouais. Il y a plein de manières de transmettre. La musique en est une. Marc-Pierre, la maternité en est une autre. Votre fils a 16 ans. Comment l'expérience de la parentalité a transformé votre rapport à la transmission?
0: C'est une grosse... J'ai-tu réussi à répondre à ça en pré-entrevue? J'ai-tu trouvé une réponse à ça?
1: Je pourrais vous amener sur le fait peut-être qu'on choisit pas nécessairement ce qu'on transmet.
0: Ça ressemble un peu à ce que j'ai dit tantôt, dans le fond. Je pense que l'enfant... j'en ai juste un. Fait que je peux pas dire que je sais comment ça marche tout ça, là, mais...
2: c'est déjà gros, quand même.
0: Oui, c'est ça. Mais je pense
1: dans
0: que
1: la moyenne nationale.
0: L'enfant, selon ce qui est de base, va chercher ce qu'il veut.
1: Exact.
0: Puis si j'en avais quatre, il serait quatre différents. Donc, mm-hmm. je peux pas dire que je comprends tout ça, mais l'enfant, il apprend avec ce qu'il voit qui nous passionne, je pense. Mm. Fait que je pense que mon fils, ben en fait, lui aussi, c'est un artiste, mais on n'a pas travaillé dans ce sens-là pour lui. On n'avait pas du tout d'envie ou de plan comme ça, mais les fois où il nous a vus vraiment vivants, ça avait tout le temps rapport avec la musique.
1: T'sais. C'est beau, ça.
0: Ben, je veux dire.
1: Vraiment vivant.
0: Envahi de quelque chose. T'sais. Soit morte de peur, triste, excitée, fière, mais tout ça, ça a tout le temps eu rapport avec ma job. T'sais. Puis mon chum aussi. Fait que c'est sûr que c'est une transmission de passion puis d'importance, là, c'est certain.
1: C'est beau. On va prendre un moment pour parler des Franco.

0: Marie-Anne Roy, vous serez en spectacle sur la grande scène de la Place des Festivals demain, le 13 juin. Votre première grande scène solo au Franco de Montréal.
1: Oui.
0: Comment vous sentez aujourd'hui, veille de l'événement?
1: Je suis fébrile. Ça serait un mot, un euphémisme peut-être, mais je suis complètement... Mais
0: j'ai hâte. Votre corps vient de se refermer d'un coup.
1: Non, mais c'est ça, faut jouer en ouverture. C'est pas moi, mon coup, ça, c'est sûr, c'est pas moi. Mais j'ai vraiment hâte. J'ai vraiment, vraiment hâte. Je suis stressée, ça, c'est sûr. Je sais que, tu sais, j'ai hâte de le faire. J'ai hâte aussi après l'avoir fait, je te dirais. Mais je trouve ça fou. C'est un cliché, mais c'est vraiment un rêve pour moi de...
0: Je pense pas que ce soit un cliché. Je veux dire, c'est mythique. C'est un événement important sur la scène culturelle du pays, pas juste québécoise.
2: Ah, c'est gros, là.
1: Ouais, c'est gros.
2: C'est sûr, là,
1: c'est gros.
2: C'est stressant.
1: Puis je pensais pas le vivre là dans ma carrière, fait que je suis très heureuse.
0: Ça arrive plutôt que vous l'espériez?
1: Oui, absolument. Je m'attendais pas à l'avoir cette année. Puis en même temps, je suis contente que ce soit avec moi le spectacle de Doug, parce que je suis fière de ce show-là. C'est vraiment... Ben, tu sais, je veux dire, jusqu'à présent, dans les spectacles, dans ma vie, c'est un qui est super précieux, que je pense que je vais me rappeler longtemps de ce qu'on vit avec cette tournée-là. Fait que je suis contente que c'est celui qu'on présente sur le gros stage.
0: C'est vraiment excitant.
1: Oui.
0: Marc-Pierre Arthur, ce seront pas vos premières franco, mais ce sera votre première fois dans une salle mythique, les Foufounes électriques.
2: Oui.
0: Le 17 juin, c'est un lieu qui a vraiment pas la réputation de présenter de la musique douce, mais vous allez quand même y présenter votre nouvel album Ensemble Doux, qui, le nom l'indique clairement, là, est super doux.
2: Oui.
0: Comment les lieux où vous jouez peuvent vous transmettre une énergie pour performer?
2: Je vais pouvoir le dire après, mais je trouve ça juste drôle et ironique que je sois jamais allée jouer quand... Toutes mes autres shows, ils sont full rock, ça déménage, c'est loud. Je suis jamais allée au Fouf, puis là, je m'en vais au Fouf, puis je m'en vais chanter quatre voix, un piano, je trouve ça malade.
1: C'est hot.
2: Oui, mais je transforme la salle aussi pour que...
0: Ah oui?
2: Oui, oui, je ne serai pas sur le gros stage, je vais être en bas, puis il y aura des gens sur le stage, des gens tout le tour.
0: Oh!
2: Fait que je
0: la mettrai à votre main.
2: Oui, je tente ça, puis ça va être... juste d'aller jouer au Fouf, moi, je trouve ça... Je trouve ça très...
1: Ça aussi, c'est mythique.
2: Oui, c'est
1: ça. Très iconique, mais oui.
0: Et d'y amener un album tout doux, c'est audacieux.
2: Mm-hmm. C'est ça. J'en avais vu une fois, puis j'avais fait comme, OK, ça, c'était avec Étienne Copé, puis c'était incroyable.
0: Je propose une rafale de conseils et de mise en garde pour terminer notre discussion sur la transmission. Si on est nerveuse avant de monter sur la grande scène des Franco de Montréal, qu'est-ce qu'on peut faire, Marc-Pierre Arthur?
2: Hey, moi, là, je... Non, mais moi, j'avais l'air de quelqu'un qui juste avant un grand stress, je fume une clope.
0: Ah, OK.
2: Ça n'a pas de bon sens. Hein?
1: Très... J'ai commencé sa musique. C'est bon.
0: Ne commencez pas à fumer, Ariane Roy. Si on veut se lancer en musique et qu'on a 12 ans, qu'est-ce qui est bon de garder en tête, Ariane Roy?
1: Hein? T'en écouter?
2: Oui.
1: Écouter la musique. Écoutez la musique, allez voir des spectacles quand on peut, mais écoutez la musique.
0: C'est un bon conseil.
1: C'est un conseil que tu m'as déjà donné, Marc-Pierre, d'ailleurs.
2: Ah ouais?
1: Écoute.
2: Je donne des conseils, je te jure.
1: C'est un bon conseil.
0: Pour terminer, sortir avec un musicien, bonne idée ou non, Marc-Pierre Arthur?
2: On pourrait répondre les deux.
1: C'est ça, les deux, on va répondre à ça.
0: Gars.
2: Ben écoute, ça met beaucoup de pression sur tout. Hein. Ça met de la pression sur l'album, ça met de la pression à maison.
1: Mais en même temps...
2: En même temps, je dirais, je vois pas trop comment...
1: C'est notre zone de confort.
2: Ouais.
0: C'est pas clair comme recommandation, finalement.
2: Je vois pas trop comment.
1: On s'en reparle.
2: Je veux dire, quelqu'un d'autre pourrait m'endurer. C'est plus ça.
0: Ah, c'est bon. Merci beaucoup à vous deux. Marc-Pierre Arthur, votre nouvel album Ensemble Doux est très beau. Vous serez au Foufoune électrique à Montréal le 17 juin. Vous serez aussi du grand spectacle de la fête nationale à Québec le 23 juin, en tournée partout. Ariane Roy, amusez-vous demain sur la scène Rogers, la place des festivals. Votre concert est gratuit. Vous serez aussi partout au Québec. Puis votre plus récent album est très bon. C'est Doug de luxe. Merci beaucoup à mes collègues que j'ai même pas le temps de nommer, mais que j'aime vraiment beaucoup. J'espère qu'ils le savent. C'était la première semaine de Point de repère. Elle a rempli mon cœur de joie. On vous retrouve lundi prochain.
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0: Bonjour, bon vendredi. On est dans les gros chiffres ce matin. D'abord, c'est le débarquement en bourse de SpaceX d'Elon Musk qui regroupe plusieurs de ses entreprises. Oui, la division spatiale, mais aussi le réseau social X, l'intelligence artificielle Grok, les satellites Starlink, qui est d'ailleurs la division la plus payante. C'est le plus important appel public à l'épargne de l'histoire. SpaceX souhaite lever 75 milliards de dollars aujourd'hui, ce qui serait trois fois plus que le précédent record, celui de la pétrolière Saudi Aramco en 2019. Plusieurs vont passer à la caisse et assurer leur retraite aujourd'hui. L'entrée en bourse va profiter à 4400 employés actuels et anciens de SpaceX qui vont devenir tous millionnaires. Il y a même 400 employés et anciens cadres qui vont toucher 100 millions de dollars chacun. Petite journée au bureau, comme on dit. Elon Musk lui-même, si ça se confirme, pourrait devenir le premier billionnaire de la planète et valoir sur papier 1000 milliards de dollars. Mettons de côté le caractère de l'homme, là, qui est controversé à souhait. On connaît ses penchants pour l'extrême droite, ses déclarations incendiaires. Mettons de côté aussi l'aspect innovateur de l'homme d'affaires, qui a ses fans inconditionnels, qui ne jurent que par sa vision et son audace. Mettons tout ça de côté, là. 1000 milliards de dollars. Ça me semble un chiffre indécent. Une concentration de richesses entre les mains d'un seul homme plutôt malsaine. Surtout que contrairement à Bill Gates ou Warren Buffett, par exemple, il n'est pas très réputé, Elon Musk, pour aider son prochain, disons-le comme ça, avec des dons de charité ou des fondations caritatives très importantes. Pas du tout. Ce n'est pas le style de l'homme. Et Oxfam évalue que ce soir, Elon Musk sera plus riche que 46 % de l'humanité réunie. Il vaut autant que 3,8 milliards de personnes. Je laisse ça en suspens quelques secondes, là. Elon Musk vaut autant que les 3,8 milliards de personnes les plus pauvres de la planète, presque donc 46 % de l'humanité. On va en discuter avec Olivier Bourque à l'économie de SpaceX. Vous expliquer pourquoi la valeur de l'action va fort probablement diminuer dans les 6 prochains mois. On va aussi y revenir avec Jean-François Ouellette, professeur au département d'entrepreneuriat et d'innovation d'HEC Montréal. Ce sera dans la deuxième partie de l'émission. La valeur de SpaceX repose sur quoi exactement? Et que faut-il penser des autres géants qui viennent de se mettre en ligne pour s'inscrire à la bourse? Anthropic et son robot conversationnel Claude, OpenAI, maison mère de ChatGPT, vont aussi entrer en bourse dans les prochains mois. Alors, ce sera vers 12h40. Et parlant de milliards de dollars, on va aussi, à 12h10, recevoir le ministre des Finances du Québec, Éric Girard, qui a annoncé hier que le déficit de la province est plus bas que prévu. Et tout de suite après, que penser du plan sur la sécurité alimentaire du Canada présenté hier après-midi par Mark Carney, un plan de 3,2 milliards de dollars pour diminuer notre dépendance aux importations dans le domaine agroalimentaire. Ce sera vers 12h18. Mais pour tout de suite, direction Québec en politique québécoise. Marie-Hélène Tremblay est à l'Assemblée nationale. Bonjour Marie-Hélène.
1: Bonjour Alec.
0: Alors c'est la fin de la 43e législature aujourd'hui à l'Assemblée nationale. Jour de bilan pour l'ensemble des formations politiques, bien évidemment pour le gouvernement aussi. Et la première ministre sortante, Christine Fréchette, qui va parler dans un petit peu plus d'une heure, là.
1: Disons que ce matin, beaucoup de fébrilité dans l'air, de l'émotion aussi à l'Assemblée nationale parce que plusieurs députés ont foulé le Salon Rouge une dernière fois parce qu'ils ne se représentent pas aux prochaines élections. Et pour d'autres aussi, on le sait, hein, la victoire en octobre prochain, ben c'est loin d'être assuré, c'est loin d'être garanti. Alors oui, quand même passablement d'émotion ce matin. Alors c'est à 13h que Christine Fréchette va tenir son point de presse pour faire son bilan. Mais dans l'intervalle, à la dernière période de questions, la première ministre et les ministres de son gouvernement ont été littéralement prises à partie par les oppositions, évidemment sur la filière batterie. Le rapport de la vérificatrice générale fait en sorte que la CAQ termine, Alec, la session sur la défensive, sur une mauvaise note aussi, parce que même si Christine Fréchette a bien tenté là, de se distancier des décisions qui ont été prises à la fois par son prédécesseur et l'ex-ministre Pierre Fitzgibbon, bien, ce matin, François Legault, lui, en a profité pour en rajouter. Il s'est exprimé à nouveau sur les réseaux sociaux un long texte ce matin où il explique que les décisions prises rappelaient que le gouvernement a partagé les risques avec d'autres investisseurs et que c'est le changement à la présidence des États-Unis qui a stoppé la croissance dans le secteur de la filière batterie, mais pas seulement au Québec, mais partout à travers le monde. Il reste convaincu que la filière batterie a de l'avenir et que le Québec va finir par en tirer profit. Alors, peut-être revenir sur cette courte session parlementaire. Est-ce qu'on pourrait même dire, Alec, trop courte session parce que la prorogation de 3 semaines en raison de la course à la chefferie, à la CAQ, ça a quand même nuit là, à l'agenda législatif du gouvernement qui a dû renoncer à certains projets de loi, qu'on pense à Q5 là, pour lancer des projets d'envergure nationale ou encore aux projets de constitution. Il y a certains projets de loi dans les dernières heures là, qui ont été adoptés. Pourquoi? Parce que toutes les formations politiques étaient d'accord. Le cas de la loi Gabi-Renault, celui sur les boissons énergisantes. Et les travaux, ça se termine sur le coup de 13 heures. On devrait adopter au cours des prochaines minutes le projet de loi sur la nouvelle carte électorale. Aussi, la loi 23, le P38, là, pour forcer parfois certaines hospitalisations. Mm-hmm. Alors, on verra bien ce qui sera adopté d'ici 13 heures, mais ça, c'est dans l'objectif, en tout cas, avoué du côté du gouvernement. Alors, maintenant que le travail parlementaire se termine pour la première ministre, eh bien, elle va devoir aussi revêtir son habit de chef de parti et se mettre en mode élection, présenter des candidats parce que sur les 79 députés caquistes, il y en a quand même une trentaine là, qui ne se représenteront pas l'automne prochain.
0: Oui, elle parle donc vers 13 heures, Christine Fréchette. Elle sera la dernière chef de parti à faire son bilan de session parce que les autres ont parlé ce matin, libéraux, péquistes, Québec solidaire, qu'ont-ils dit?
1: Beaucoup de partis, beaucoup de bilans, disons ça, hein, parce que c'est vrai qu'ils ont dressé leur bilan, mais on avait surtout les yeux tournés vers la campagne électorale. Pourquoi? Parce que ce matin, on s'est pas trop privé là, d'attaquer les adversaires. Ça donnait le ton, franchement. Il y a notamment le chef du Parti québécois, Paul Saint-Pierre Plamondon, qui a attaqué le Parti libéral sur la question de l'éthique, en faisant référence à l'enquête qui est en cours à l'UPAC concernant la précédente course à la direction du parti. Le chef du PQ estime que de toute évidence, il y a eu du financement illicite parce qu'il y a eu un événement de financement pour créer une caisse occulte, allant même jusqu'à se demander s'il y a des liens entre le PLQ et le crime organisé. Quand même. Invité à préciser sa pensée, il a ajouté que lorsque l'UPAC enquête, c'est parce qu'on soupçonne des activités criminelles. Alors, pas besoin de vous dire que
0: mais
1: la réplique...
0: c'est parce que une activité criminelle et le crime organisé, c'est pas la même chose. On peut enfreindre la loi, mais là, un crime organisé, c'est la mafia, c'est les gangs de
1: rue,
0: c'est
1: raison.
0: Les Hells Angels. C'est un autre niveau de criminalité. Là. C'est pour ça que ça a fait sursauter, je pense. Là.
1: Oui, mais c'est l'interprétation qu'en a fait le chef du Parti québécois.
0: Ouais.
1: Mais le chef du Parti libéral, lui, qui avait déjà fait son bilan, aussitôt répliqué, il dit que ce sont des propos qui s'approchent dangereusement de la diffamation, demande même au chef du Parti québécois de s'excuser, de retirer ses propos. Alors, est-ce qu'on a eu droit ce matin à un exemple de ce qui nous attend en campagne électorale? En tout cas, ça donnait le ton clairement. On voit bien que oui, on voulait jaser de ce qui s'est passé dans les 4 dernières années, mais on est surtout intéressé à ce qui va se passer dans les prochains mois. Peut-être rapidement, un petit mot là quand même sur Québec solidaire. Quand même une page qui se tourne. C'était curieux de voir côte à côte Manon Massé et Gabriel Nadeau-Dubois, les deux anciens co-porte-parole qui ne se représentent pas. Et Ruba Gazal persiste à dire que son parti est à l'offensive. On n'est pas sur la défensive à Québec solidaire, dit-elle, parce qu'on n'est pas en mode de préserver nos acquis. N'empêche, c'est vrai que Québec solidaire frappe sur des cordes sensibles en parlant du coût de la vie, du logement. Ce sont effectivement des priorités. Mais comme quoi, on dirait que leur message n'est pas entendu. On dirait que ça ne percole pas. Le Parti conservateur a fait son entrée quand même à la fin de la présente session parlementaire grâce à Maïté Blanchet-Vézina qui avait quitté la CAQ, qui était indépendante et qui finalement s'est joint au Parti conservateur. Alors, ils ont pris plus de place, ont occupé aussi l'espace public. Et comment ne pas parler des 10 indépendants à cette fin de législature? C'est un nombre anormalement élevé. Et ils ont fait parler d'eux, particulièrement cette semaine. semaine, donc dans les derniers jours, parce qu'ils ont fait de l'obstruction sur certains projets de loi. Le plus loquace aura été Youri Chassin concernant la carte électorale, justement. Alors, les chefs tour à tour ont fait leurs vœux, ont souhaité de bonnes vacances à leurs adversaires, mais comme l'impression que les vacances vont être courtes, parce que l'été s'annonce très occupé pour ceux qui seront candidats aux prochaines élections.
0: Je pense qu'on a plus entendu le nom de Youri Chassin en deux semaines qu'en quatre ans. L'Assemblée nationale.
1: Effectivement.
0: Oui, il a pris de la place, effectivement, Youri Chassin. Mais c'est son droit, comme député indépendant, de poser des questions puis de faire valoir son point. Marie-Hélène Tremblay, merci beaucoup. On se retrouve la semaine prochaine. On n'est pas encore en vacances, nous. On se reparle la semaine prochaine.
1: Il va encore y avoir de quoi discuter, c'est
0: oui,
1: pas incertain.
0: Absolument. La semaine prochaine.
1: Bon week-end.
0: Merci. Yasmine Mehdi, qui est à Ottawa. Bonjour.
2: Bonjour, Alec.
0: Alors, vous êtes à Ottawa, mais beaucoup des regards sont tournés vers Paris parce que Mark Carney est en visite officielle en France, va ensuite aller en Irlande, puis terminer la semaine prochaine à Évian pour le G7 qui est également en France. Et donc, il est à Paris et il rencontre bientôt le président Emmanuel Macron.
2: Oui, Mark Carney devrait arriver à l'Élysée vers midi. Le président Macron va l'accueillir. Puis, ils vont quand même passer pas mal de temps ensemble aujourd'hui parce que, bon, il y aura une rencontre bilatérale en après-midi, mais il y aura aussi un dîner privé ce soir. Donc, Emmanuel et Brigitte Macron qui vont recevoir Mark Carney et son épouse, Diana Fox Carney. Faut dire quand même que les deux hommes s'entendent bien. Ils ont des atomes crochus, puis ils se connaissent aussi depuis un certain temps. Ils ont aussi des priorités communes, hein, que ce soit au niveau géopolitique, on peut penser à l'Ukraine ou au Moyen-Orient, mais on peut aussi penser à des thèmes comme la protection des jeunes sur les réseaux sociaux. C'est un thème que Emmanuel Macron veut imposer lors de ce sommet qui, vous le disiez, aura lieu en France à Évian, en Haute-Savoie. Et puis, évidemment, du côté de M. Carney, mais la France, c'est un partenaire important pour diversifier les partenaires commerciaux du Canada, s'ouvrir vers l'Europe et former aussi des alliances avec ce que M. Carney appelle les puissances moyennes. D'ailleurs, souvenez-vous, c'était où le premier voyage de Mark Carney quand il est devenu premier ministre? C'était à Paris.
0: Mais oui,
2: voilà, la première étape de ce voyage-là, c'était à Paris pour rencontrer Emmanuel Macron. Donc, relation importante que le Canada veut consolider. Puis, il faut aussi dire que Mark Carney voit un allié en Emmanuel Macron à quelques jours du sommet du G7, sommet auquel Donald Trump va aussi participer. D'ailleurs, il y a plusieurs observateurs qui parlent déjà d'un G6+1, parce qu'on sait, Donald Trump a l'habitude de monopoliser l'attention lors de ces sommets. On n'est pas à l'abri d'une crise, d'un conflit, de menaces, de tarifs. D'ailleurs, pour éviter un tel scénario, on a déjà indiqué qu'il n'y aura pas de déclaration commune à la fin de ce sommet. On va opter pour des courtes déclarations ciblés, nous dit-on, sur des thèmes précis. Et là, les 7 pays pourront décider ou non de signer ces déclarations. Ça montre qu'avant même le début du sommet, Donald Trump est déjà l'éléphant dans la pièce. Et la question que tout le monde se pose, c'est comment arriver à gérer le président américain? Comment éviter de le mettre de mauvaise humeur?
0: Ouais, puis le fait de ne pas avoir de déclaration finale, je pense que les pays se sont entendus pour jeter l'éponge. Là. Ça sert à rien de trouver une manière de le rallier à leur consensus lors du G7. C'est trop imprévisible, c'est trop compliqué avec Donald Trump. Donc pas de déclaration finale. Tout le monde émet son petit communiqué, puis on est content comme ça. C'est moins risqué, effectivement. Est-ce que Donald Trump va rencontrer Mark Carney en privé? Parce que souvent il y a des rencontres bilatérales dans le cadre de ces sommets-là. Les chefs d'État se rencontrent à l'écart. Est-ce que ce sera le cas entre Mark Carney et Donald Trump?
2: Il y a des sources qui nous indiquent que le Canada a demandé un tête-à-tête, mais évidemment, rien n'est coulé dans le béton. Ça fait quand même un moment là que Mark Carney et Donald Trump ne se sont pas vus en personne. La dernière fois qu'ils se sont vus en personne, c'était en décembre. Donc, on verra s'il y a une rencontre bilatérale formelle. Mais dans tous les cas, Mark Carney a dit que lors de conversations plus informelles, les fameuses discussions de corridor, il va chercher à parler assez avec Donald Trump pour voir s'il est capable de faire avancer les négociations commerciales. D'ailleurs, c'est intéressant, hier, avant de partir pour l'Europe, Mark Carney a dit en point de presse qu'il avait hâte de voir Donald Trump, hâte de lui parler. Il a dit que le président avait quand même une faculté d'écoute quand on lui parle en privé à l'abri des caméras. Donc, il faudra voir ce que ça donne, sommet du G7, la semaine prochaine, de lundi à mercredi.
0: Yasmine Mehdi à Ottawa, merci.
2: Bonne journée.
0: Décision majeure de la Cour suprême ce matin concernant les droits linguistiques au pays, ça concerne le Nouveau-Brunswick, seule province officiellement bilingue au pays. La Cour suprême juge que la personne qui occupe le poste de lieutenant-gouverneur du Nouveau-Brunswick doit être bilingue. C'est une majorité de 6-3 qui donne ainsi raison à la Société de l'Acadie du Nouveau-Brunswick. J'en parle avec Nicolas Steinbach qui est à Moncton. Bonjour Nicolas.
3: Bonjour Alec.
0: Alors la Cour suprême a tranché la nomination d'un lieutenant-gouverneur incapable d'exercer ses fonctions dans les deux langues officielles enfreint la Charte canadienne des droits et libertés.
3: Voilà, elle tranche que la personne qui occupe ce poste hautement symbolique, on se comprend, dans la province doit pouvoir s'exprimer en français et en anglais. Le juge en chef Richard Wagner qui réaffirme que la Charte consacre une garantie d'égalité réelle donc entre les deux langues officielles au sein des institutions du Nouveau-Brunswick. Je vous rappelle que la province du Nouveau-Brunswick est la seule province officiellement bilingue au Canada, avec une population francophone, majoritairement acadienne, qui représente plus du tiers de la population. Ce que la Cour suprême dit aujourd'hui, c'est que cette égalité ne saurait pas être préservée lorsque le poste de lieutenant-gouverneur est occupé par une personne unilingue. Wagner qui ajoute que refuser l'exigence de bilinguisme de ce poste reviendrait à le réduire à une formalité administrative, et alors qu'il constitue le cœur même de l'identité constitutionnelle dans la province. Et enfin, la Cour suprême qui dit la personne qui occupe le poste de lieutenant-gouverneur, s'il est une langue anglophone, ça peut nourrir chez les francophones le sentiment que leur langue et leur identité n'est pas reconnue dans les institutions publiques, et ça pourrait raviver à leurs yeux le sentiment persistant, je cite, d'exclusion que la Constitution vient précisément à essayer de corriger.
0: En tout cas, c'est une victoire pour l'organisme qui représente la société civile acadienne dans le litige, là.
3: Absolument, absolument. Ça met fin, en fait, à une lutte menée depuis 2019 par la Société de l'Acadie du Nouveau-Brunswick, qui demandait justement à ce que la personne qui occupe le représentant de la couronne doit absolument donc pouvoir s'exprimer dans les deux langues officielles. Alors, je vous rappelle, 2019, lorsque la représentante de la couronne à l'époque dans la province, elle s'appelait Jocelyne Roy-Vienneau, bilingue à l'époque, meurt d'un cancer, et bien quelques semaines plus tard, le gouvernement fédéral qui nomme Brenda Murphy, pour lui succéder, elle est unilingue anglophone. S'ensuit une bataille juridique, 2022, la CNB, donc la société civile qui gagne la première manche en cours du banc du roi, de la reine à l'époque, puis la cour qui conclut que la nomination d'une lieutenant-gouverneur unilingue, ça viole la charte des droits et libertés. 2024, le fédéral gagne la deuxième manche en cours, et puis, boum, on va en cour suprême. C'est ce qui nous amène à la décision d'aujourd'hui, donc qui rétablit le jugement de première instance. Ici, la cour tranche que l'institution, le lieutenant-gouverneur et la personne qui occupe le poste sont indissociables, étant donné que cette personne doit comprendre, par exemple, les deux versions des lois qu'elle signe, qu'elle doit comprendre le discours du trône quand elle le lit autant en français qu'en anglais. Aussi, je précise que cette décision, elle ne va pas invalider la nomination de la lieutenant-gouverneur Brenda Murphy, ni toutes les lois qui ont reçu la sanction royale. Ça demeure.
0: Est-ce que ça pourrait avoir un impact sur d'autres nominations? On pense, par exemple, à la gouverneure générale du Canada.
3: La Cour suprême reconnaît qu'il y a des similitudes entre les droits des francophones du Nouveau-Brunswick, les francophones de l'ensemble du Canada, mais non, la décision d'aujourd'hui, elle va vraiment se limiter au cas très très spécifique du Nouveau-Brunswick et à 16.2 dans la charte qui garantit le français et l'anglais pour le Nouveau-Brunswick, qui les reconnaît comme statuts égaux. Cette décision aujourd'hui, elle va pas se prononcer non plus sur les autres postes de lieutenant-gouverneur dans les autres provinces, ni sur le poste de gouverneur général qui était jusqu'à récemment Mary Simon, qui on sait ne parlait pas français. On dit essentiellement, on ne se prononçait pas là-dessus aujourd'hui. Il faut voir ce qui s'en suivra après, si on veut faire des recours devant la Cour suprême, gouvernement du Canada et du Nouveau-Brunswick qui n'ont pas encore réagi à cette décision de la Cour suprême aujourd'hui.
0: Nicolas Steinbach à Moncton, merci beaucoup.
3: Avec plaisir. Au revoir.
0: Politique américaine maintenant, le président Donald Trump s'apprête à célébrer son anniversaire en grand avec un gala d'arts martiaux mixtes controversé à la Maison-Blanche. Il va fêter ses 80 ans dimanche, à un moment où sa présidence est dans la tourmente sur plusieurs fronts. On va en discuter avec notre correspondant aux États-Unis, Louis Blouin, bonjour.
4: Salut Alec.
0: Alors commençons par le front géopolitique. Il y a encore beaucoup d'incertitudes sur un possible accord de paix avec l'Iran qui pourrait être signé en fin de semaine.
4: Oui, parce que là, Donald Trump vient de se fâcher contre les Iraniens sur Truth Social. Kremlin. Il les accuse de mentir sur les termes de l'accord parce qu'il y a eu des fuites là, dans les médias iraniens voulant effectivement que cet accord-là prévoie une normalisation du transport dans le détroit d'Ormuz qui serait sous supervision iranienne, un retrait des forces américaines, un déblocage de 24 milliards en avoirs gelés iraniens à l'étranger. Donald Trump dit que ça n'a aucun rapport avec la réalité. Tout ça, il a appelé à Téhéran à se ressaisir et vite. Selon des médias américains qui citent des sources diplomatiques, Alec, l'entente prolongerait le cessez-le-feu de 60 jours sur tous les fronts, incluant le Liban, où d'ailleurs les hostilités continuent, je le mentionne, période pendant laquelle se dérouleraient donc des négociations détaillées sur le nucléaire. Le détroit d'Ormuz rouvrirait immédiatement, sans péage imposé par Téhéran, puis en retour, les Américains mettraient fin à leur blocus naval. Il y aurait une levée progressive des sanctions contre l'Iran en fonction des progrès. Alors, l'Iran aussi qui prendrait certains engagements quant à son programme nucléaire, pas avoir d'armes nucléaires, résoudre aussi différents sur la question de l'uranium enrichi. Mais Téhéran qui campe sur son droit d'enrichir de l'uranium, selon la presse iranienne. Alors, on voit bien que quand même, d'un côté puis de l'autre, on essaie de présenter son propre récit narratif de cet accord-là, en misant plus surtout sur ce que, par exemple, les États-Unis obtiennent ou l'Iran obtient, plutôt que de miser sur ce qu'on concède. Alors, il y a les termes de l'accord, mais aussi ce qui se passe sur le terrain. Les frappes d'Israël, je le mentionnais, qui continuent au Liban. Est-ce que ces tensions-là pourraient faire dérailler l'accord? Il y a aussi un accrochage ces dernières heures dans le détroit d'Ormuz des forces américaines qui ont abattu deux drones iraniens. Alors, on a l'impression de tout le temps jouer dans le même film. Est-ce que cette fois-ci, c'est la bonne? Peut-être une signature en fin de semaine en Suisse, évoque l'administration Trump. Alors, Donald Trump veut cette voie de sortie absolument parce qu'il sait que cette guerre-là le plombe politiquement. Est-ce que ça va atterrir pour de bon cette fois-ci? On va voir.
0: Ben oui, parce que d'un point de vue économique, ça va pas très bien non plus pour Donald Trump, là, justement en raison des impacts de cette guerre.
4: Inflation en mai, elle a atteint son plus haut niveau depuis le début 2023. Elle a augmenté de 4,2% sur un an. Évidemment, impact sur le prix de l'essence. Pour un deuxième mois consécutif, l'inflation dépasse l'augmentation des salaires. Des chiffres pourtant qualifiés de formidables par Donald Trump cette semaine. Il a dit « j'aime l'inflation ». Vous savez quoi? Parce qu'une fois que c'est terminé, quand la guerre va être finie, ben elle va chuter l'inflation. Elle va s'effondrer brutalement. Le mois dernier, Donald Trump avait même déclaré qu'il pensait pas le moins du monde aux finances des Américains. Puis sa priorité, c'était la menace nucléaire quand il y a le temps de parler de l'Iran. Le président a aussi déclaré déjà qu'il pensait pas à l'impact sur les élections de mi-mandat. Probablement qu'il faut décoller quelques stratèges républicains du plafond à chaque fois qu'il fait des déclarations pareilles, parce que si on regarde les sondages les uns après les autres, ben, ils montrent que l'inflation est une inquiétude prioritaire pour les Américains en vue des élections de mi-mandat de l'automne. Et en avril, il y a un sondage d'NBC News qui montrait que 68% des répondants désapprouvent la gestion du coût de la vie par Donald Trump. Je pense que ça dit tout.
0: J'ai comme l'impression que chez les démocrates, on va isoler cet extrait où Donald Trump dit « j'aime l'inflation ». Ça pourrait rouler en boucle lors des élections de mi-mandat.
4: Les publicités sont déjà prêtes, je suis certain.
0: Je pense que oui, lui qui reprochait à Joe Biden d'avoir perdu le contrôle de l'inflation à l'époque, là, après la pandémie. Bon, dans la famille républicaine, on réagit comment? Est-ce qu'il y a des fissures qui apparaissent là?
4: Oui, ben on l'a vu ces dernières semaines. Hein. Ça a été difficile, ça a été mouvementé au Congrès, entre le Congrès en fait et la Maison-Blanche. C'est vrai que Donald Trump a réussi à évincer des républicains modérés comme John Cornyn, Bill Cassidy, là, qui ont été écartés de certaines primaires républicaines. Il y a ceux qu'il considère aussi comme des empêcheurs de tourner en rond, qui n'ont pas réussi à remporter leur primaire, comme Thomas Massey, rappelez-vous, au Kentucky. Donc ça laisse des traces. Il y a eu un retour de flamme au Congrès dans les rangs républicains. Il y a des élus qui ont décidé qu'ils allaient se dresser contre certaines priorités de Donald Trump. Je pense notamment à ce milliard de dollars qu'il veut pour sa salle de bal. Il a dû reculer, le président, ces dernières semaines. Il voulait inclure ça dans le projet de loi sur l'immigration. Il a dû reculer aussi sur ce fonds d'indemnisation qui aurait pu bénéficier à certains émeutiers du Capitole. Rappelez-vous, ce fonds de 1,8 milliard. Reculer aussi encore cette semaine sur la désignation de son protégé Bill Poult, qu'il voulait installer là, à la tête du renseignement américain. Et ça, c'était critiqué dans son propre camp en raison de son manque d'expérience en matière de sécurité. Bill Poult, c'est un expert en financement du logement, là, pas en sécurité nationale. Alors finalement, Donald Trump a désigné Jay Clayton, un candidat plus consensuel, qui était jusqu'à tout récemment procureur fédéral à Manhattan. Mais ce que tout ça nous montre, c'est que les républicains au Congrès commencent à montrer des signes de vie après avoir été très, très dociles dans les premiers mois de ce second mandat de Donald Trump. On voit que l'emprise du président se fragilise sur son parti, quoique en même temps, on l'a vu dans les candidats qu'il a nommés pour les élections de mi-mandat, ou en tout cas qu'il a appuyés, ben c'est eux qui ont pris toute la place. Donc, au sein même de son parti, il demeure l'homme le plus influent, mais il y a des fissures qui apparaissent au Congrès. Ça pourrait lui jouer des tours pour les prochains mois, jusqu'à temps que peut-être la nouvelle Chambre arrive, on va voir.
0: Mais pendant ce temps-là, Donald Trump a l'air plus préoccupé par ses projets de construction, son gala d'arts martiaux mixtes qui va avoir lieu à la Maison-Blanche dans les prochains jours. C'est toute une infrastructure que vous êtes allé visiter, d'ailleurs, dans les jardins de la Maison-Blanche.
4: Oui, absolument. Non, c'est une structure assez impressionnante. C'est un peu surréaliste aussi en même temps de voir ça. Puis de manière plus large, c'est intéressant de voir ce qui se passe parce que vous avez un président donc, qui est affaibli politiquement, plombé par l'inflation, la guerre en Iran, son taux d'approbation qui est vraiment pas bon, qui a l'air de dire, vous savez quoi, moi je vais me concentrer sur ce qui m'intéresse. Mon gala d'UFC, le grand rassemblement que je vais organiser sur le Mall cet été pour le 250e, il organise même une course d'IndyCar au centre-ville à Lec au mois d'août. Il y a ses projets de rénovation, rénovation du bassin devant le monument Lincoln, sa salle de balle. Et dans les points de presse, on le voit ces dernières semaines, il revient tout le temps à ça. C'est de ça qu'il veut parler. Comme si tout va mal, il dit, ben moi, je me concentre sur ce qui m'intéresse. Puis pendant ce temps-là, ben, il y a des choses qui prennent un peu la voie de côté. Rappelez-vous la réforme de la couverture des soins de santé qu'il voulait faire, ou ces négociations aussi entre l'Ukraine et la Russie dont on ne parle plus. Alors, c'est comme si Donald Trump avait un peu décroché, au fond. Il se concentre sur son héritage politique. Il veut se concentrer sur ce qui lui fait plaisir à lui, mais qu'il avait décroché peut-être des intérêts politiques plus larges de son parti, de son mouvement. Ça peut encore changer, mais on sent un Donald Trump qui a un peu décroché sur certains aspects ces dernières semaines. Mais effectivement, il y a quelque chose d'assez fou de voir cette structure au centre-ville de Washington sur le parterre de la Maison-Blanche. On a vu ça hier, ça fait 28 mètres de haut, 600 tonnes, 5000 places. Et en fin de semaine, il y a jusqu'à 100 000 personnes qui vont peut-être regarder ça dans le parc de l'Ellipse ici au centre-ville. Il y a quelque chose de vraiment unique, inusité même, qu'on n'a pas vu, parce qu'il y a déjà eu des événements de sport à la Maison-Blanche. Teddy Roosevelt avait l'habitude de s'entraîner à la boxe à la Maison-Blanche. Il y a eu un spectacle de patinage artistique qui avait déjà été organisé par Jimmy Carter à l'époque. Il y a aussi George W. Bush qui avait organisé une game de baseball pour les enfants sur le parterre sud de la Maison-Blanche, mais jamais un combat de gladiateur comme celui de Donald Trump. Mais ça reflète quelque chose qui est de l'ordre où Donald Trump veut façonner ses célébrations du 250e, cette journée du drapeau, dimanche d'ailleurs, à son image. C'est comme si c'est lui qu'il voulait qu'il soit célébré, au fond. Alors, il y a quelque chose de très symbolique dans ce qui se passe, en fait.
0: Du patinage artistique aux arts martiaux mixtes à la Maison
4: Blanche. Ça
0: ne s'invente pas. Louis Blouin à Washington, merci.
4: Ça me fait plaisir.
5: L'économie avec Olivier Bourque.
0: Olivier Bourque, bonjour.
6: Bonjour Alex.
0: C'est fait. Sur papier, Elon Musk est maintenant billionnaire. Il vaut 1000 milliards de dollars parce que la cotation en bourse de SpaceX, elle est faite.
6: Elle est faite. Alors, ça ne peut pas être plus chaud que ce qu'on vous dit maintenant. Vous allez voir donc le titre de SpaceX, parce que ça a été retardé ce matin. C'est une opération tellement majeure, puis il y a tellement d'intérêt autour de cela. On peut vous dire que le titre de SpaceX, ce matin, 165 $. Vous savez que la première cotation, là, c'était des actions à 135 $. Ça veut dire une majoration de 23 % du titre ce matin. Et ça va bouger énormément, Alec. Attendez-vous à énormément de volatilité. Le marché est en train d'évaluer quelle est la véritable valeur de SpaceX. Et vous avez dit que Elon Musk sera, et maintenant donc billionnaire, la valorisation de l'entreprise, écoutez ça, 2000 milliards de dollars. Ce n'est pas l'entreprise qui vaut le plus sur la planète. Il y en a d'autres, vous les connaissez, Apple par exemple. Nvidia, c'est 5000 milliards de dollars. Mais quand même, à la première journée d'atteindre une valorisation de 2000 milliards de dollars, c'est absolument exceptionnel. Et on s'attend aujourd'hui à ce que l'entreprise puisse être en mesure d'aller chercher, lever, vous savez, donc des capitaux de 75 milliards de dollars. Alors, puis ça serait donc ça un record, là.
0: Et pour ceux qui se posent la question, est-ce que c'est le bon moment pour investir? Généralement, dans les 6 à 12 premiers mois, lorsqu'une entreprise est cotée en bourse, l'action baisse, là. Je regardais les études aujourd'hui, entre 15 et 25 % parce que les investisseurs historiques, ceux qui ont investis déjà dans SpaceX lorsque le capital était fermé, ne peuvent pas vendre leurs actions à court terme, mais peuvent le faire dans 6 mois, dans 8 mois, dans 1 an.
6: Donc, on en profite à ce moment-là.
0: Eux vont s'en départir, puis ça va faire baisser l'action. Donc, ça va bouger beaucoup dans la prochaine année.
6: Correction,
0: là,
6: à tout le moins, historiquement, des moins 10 %, puis même ça peut descendre, une action là, de moins 15 à moins 25 % entre 6 mois et 12 mois après son introduction. Donc, effectivement, les gens se posent la question, est-ce qu'il s'agit d'un titre intéressant? C'est un titre qui sera très, très volatile. Et dernier point, rappelez-vous de cela, c'est une une entreprise qui ne fait pas d'argent actuellement, SpaceX, qui a enregistré, écoutez ça, 41 milliards de dollars de déficit depuis 2002. La seule division qui fait de l'argent, c'est Starlink. Alors, on met les bémols actuellement. Voilà, exactement. Mais écoutez, on va en parler énormément aussi.
0: Olivier Bourque, merci beaucoup.
6: Plaisir.
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12: Ce midi au Radio-Journal, Mark Carney rencontre Emmanuel Macron à l'Élysée en vue du sommet du G7. Et Toronto accueille le premier match de l'équipe canadienne de la Coupe du monde de la FIFA.
13: C'est un événement qui est très grand pour Canada, pour Toronto.
12: Bonjour, ici Jean-Sébastien Bernatché. Le président français Emmanuel Macron a accueilli un peu plus tôt le premier ministre Mark Carney au palais de l'Élysée à Paris.
14: Le Canada est un pays politiquement et géostratégiquement profondément aligné avec l'Europe et réciproquement.
12: Les deux dirigeants discutent du sommet du G7 qui aura lieu à Évian au début de la semaine prochaine, un événement auquel devrait aussi participer le président américain Donald Trump. Je fais le point avec Laurence Martin qui accompagne la délégation canadienne. Laurence, Mark Carney et Emmanuel Macron ont des priorités communes en vue du G7.
15: Oui, notamment l'encadrement des plateformes en ligne pour les enfants. La France pousse beaucoup sur ce sujet et le Canada, on le sait, a déposé un projet de loi en ce sens plus tôt cette semaine. Il n'y aura pas, Jean-Sébastien, de communiqué final conjoint au G7. Déjà, la France, qui est l'hôte du sommet, a écarté cette possibilité, comme le Canada l'avait fait l'an dernier en Alberta. On vise plutôt des déclarations ciblées sur des sujets précis que chaque pays peut signer ou non, parce qu'on sait que le consensus avec Donald Trump est très difficile et qu'on veut, malgré tout, tenter de projeter une image d'unité.
12: Et Mark Carney souhaite parler de commerce avec Donald Trump?
15: Oui, on ne sait pas si encore s'il y aura une rencontre bilatérale en bonne et due forme entre M. Carney et M. Trump. La dernière officielle remonte à octobre dernier à la Maison-Blanche, mais il y aura à tout le moins là, des échanges informels entre les deux dirigeants. Voici le premier ministre Carney.
16: Il y a des discussions spécifiques entre les dirigeants ce dossier commercial. Et j'aurai des conversations, oui, avec M. le président Trump sur plusieurs sujets.
15: Sachez aussi qu'une rencontre est prévue entre Dominique Leblanc et le représentant américain au commerce Jamieson Greer à Évian en début de semaine prochaine.
12: Merci, Laurence.
15: Je vous en prie.
12: La Cour suprême du Canada conclut dans un jugement rendu ce matin que le lieutenant-gouverneur du Nouveau-Brunswick doit avoir la capacité de comprendre les deux langues officielles de la province et de communiquer tant en français qu'en anglais. Le plus haut tribunal du pays donne ainsi raison à la Société de l'Acadie du Nouveau-Brunswick qui plaidait que la nomination en 2019 de Brenda Murphy, qui ne pouvait pas s'exprimer en français, portait atteinte aux droits de la communauté acadienne. Les lois que l'ex-lieutenant-gouverneur a sanctionnées durant son mandat demeurent toutefois valides. De nombreux jeunes diplômés issus des programmes d'immersion française

0: ou s'auto-déclarer francophone.
1: Pourtant, de nombreux jeunes adultes comme lui se butent souvent à un mur d'insécurité linguistique et se sentent illégitimes lorsqu'ils tentent de s'intégrer. Une étude récente de l'Université d'Ottawa souligne que leur inclusion est pourtant vitale pour assurer la relève des communautés. La chercheuse Catherine Levasseur a piloté l'étude pan-canadienne.
2: Si on continue de leur faire vivre l'insécurité linguistique, si on continue de leur faire sentir qu'ils n'ont pas leur place, on n'y arrivera pas.
1: Sur le terrain, des organismes albertains passent à l'action en misant sur des solutions concrètes. La CEFA d'Edmonton embauche par exemple des jeunes issus de l'immersion pour animer ces camps d'été. Mais le pari n'est pas encore gagné. De plus, les critères stricts des bailleurs de fonds concernant les ayants droit freinent souvent les initiatives d'inclusion du milieu associatif. Ici Arzuma Kambaoré, Radio-Canada, Calgary.
3: Elon Musk devient le premier billionnaire de l'histoire. Il est l'homme le plus riche de la planète et accroît encore plus sa fortune maintenant que son entreprise SpaceX a fait son entrée en bourse à New York ce matin. L'action de l'entreprise, connue notamment pour ses activités dans le domaine de l'aérospatiale, se transige en ce moment à un peu plus de 170 dollars américains. Marc-Antoine Leblanc a les détails.
4: On assiste à la plus grosse introduction en bourse de l'histoire. SpaceX a levé pas moins de 75 milliards de dollars en vendant 555 millions d'actions, qui avaient initialement été fixées au prix unitaire de 135 dollars américains. Le record pour la plus grande introduction en bourse était détenu par Saudi Aramco en 2019 avec environ 29 milliards de dollars. La valorisation de SpaceX dépasse à la mi-journée les 2000 milliards de dollars. Selon Sébastien McMahon, économiste en chef de IA Groupe Financier, l'action de la société américaine est toutefois surévaluée.
5: Le consensus est que ça vaudra environ 63 $, mais c'est tellement spéculatif. On parle de compagnie qui va envoyer 1 million d'humains sur Mars, avoir une base lunaire, avoir des centaines de milliers de satellites autour de la Terre.
4: Et à son avis, il est normal de voir l'action grimper rapidement au début.
5: Historiquement, quand les grandes compagnies entrent en bourse, il y a un peu d'excitation au début. Après ça, il y a des prises de profit, là. Puis ça peut aller même jusqu'à 60 % en moyenne pour des grandes entreprises qui rentrent en bourse. Puis après ça, le temps nous dit si c'est un bon investissement. Donc,
4: Elon Musk, lui, devient le premier billionnaire de l'histoire. Ici Marc-Antoine Leblanc, Radio-Canada, Montréal.
3: Le grand jour est arrivé à Toronto avec le début aujourd'hui des festivités entourant la Coupe du monde de soccer. Le Canada disputera son premier match contre la Bosnie-Herzégovine cet après-midi à la suite de la cérémonie canadienne d'ouverture du tournoi. Je joins Jean-Patrick Balleux à Toronto. Jean-Patrick, les amateurs sont attendus en grand nombre aujourd'hui?
6: Oui, vraiment, je me retrouve d'ailleurs parmi des centaines, voire des milliers d'amateurs de partout au Canada qui se donnent rendez-vous pour l'histoire aujourd'hui, notamment ce grand-père de Québec, là, Luc, qui me disait que son fils, joueur de soccer, est décédé et qui tenait, lui, à être ici pour ce match, qui avait l'impression que son garçon décédé allait regarder la rencontre du haut du ciel pour aider le Canada à l'emporter. J'ai rencontré aussi ce duo là, d'Ottawa d'origine italienne qui n'avait pas l'intention de rater ce match, même si c'est la Bosnie qui remplace l'Italie dans cette Coupe du monde. Bref, des grands supporters qui sont les chanceux parmi eux à avoir obtenu un billet à 88 $. Ils ont d'ailleurs déambulé jusqu'au stade en rouge et blanc avec tambour et cris de ralliement. On en écoute quelques-uns.
7: Écoute, c'est un rêve d'enfance. Depuis qu'on est haut comme trois pommes, qu'on rêve de la Coupe du monde, là, c'est dans notre cour aujourd'hui. On a la chance de venir ici. On a plein de fans de partout au Canada. Il y a une sorte d'unité qui est incroyable. On est vraiment chanceux d'avoir la chance d'être ici aujourd'hui.
8: Bon, premièrement, on s'attend à une victoire, rien de moins. Si c'est une nulle, on va la prendre, mais 1-0, ça serait un beau résultat.
3: Et Jean-Patrick, l'équipe canadienne est gonflée à bloc?
6: Ouais, le Canada, la Bosnie, c'est la 30e position contre la 64e, mais vraiment à ce stade-ci, le classement mondial, ça ne veut rien dire. C'est sur le terrain que ça va se passer. Et je peux vous dire que si les joueurs sont aussi motivés que les amateurs, tout est possible pour une première victoire du Canada dans l'histoire de la Coupe du monde.
3: Merci Jean-Patrick.
6: Plaisir.
3: Voilà, c'était le volet national et international du Radio-Journal.

0: Voici maintenant vos informations provinciales au microphone, Tiffany Roquette. Le gouvernement de l'Alberta a officiellement porté en appel la décision judiciaire qui a annulé la pétition citoyenne visant la séparation de l'Alberta. Des précisions d'Arzuma Compaoré.
1: Le gouvernement de l'Alberta conteste officiellement la décision de la juge Shayna Leonard qui a annulé la pétition du groupe Stay Free Alberta visant à forcer un référendum sur

0: sur la séparation de la province. La Cour a conclu que la pétition n'aurait pas dû être autorisée, notamment parce que le gouvernement n'avait pas consulté les Premières Nations. Dans son appel, la province soutient que la juge a commis 14 erreurs et dit vouloir défendre le droit démocratique des Albertains. Le gouvernement affirme que le simple fait d'autoriser une pétition ne déclenchait pas encore l'obligation de consulter les Premières Nations. Mais pour plusieurs chefs autochtones, cette décision rallume un feu déjà très sensible. Malgré l'appel, Danielle Smith maintient son référendum du 19 octobre. Elle a affirmé qu'elle votera pour rester au Canada, mais dans son propre parti, plusieurs organisateurs influents, membres du conseil d'administration et militants conservateurs ont déjà affiché leur sympathie pour l'indépendance de l'Alberta. Pour l'opposition néo-démocrate, cet appel est une perte de temps et d'argent public. Ici Arzuma Kampaoré, Radio-Canada, Calgary.
1: Et toujours sur le sujet de la séparation, le gouvernement albertain a mandaté l'École de politique publique de l'Université de Calgary de produire un rapport sur les impacts économiques possibles. Le rapport devra aborder les coûts de transition, les risques, mais aussi les économies potentielles d'une Alberta indépendante. En parallèle, un comité présidé par l'économiste Jack Mintz appuiera l'école et produira une évaluation indépendante de son rapport. Celui-ci est attendu à la fin de l'été pour laisser le temps aux Albertains de le lire avant le référendum du 19 octobre. Voilà, c'était vos informations régionales. Prochain rendez-vous dans une heure.
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3: Bonjour. Dans quelques minutes, on va tenter de mieux comprendre la nouvelle stratégie agroalimentaire dévoilée par Mark Carney hier. 3,2 milliards de dollars pour augmenter la production en serre, être moins dépendant des marchés étrangers, aider les épiciers indépendants aussi, tenter de ralentir l'inflation alimentaire au Canada, qui est la pire des pays du G7. Alors, on va en discuter avec Maurice Doyon de l'Université Laval dans quelques instants. Chantal Hébert et Michel Séauger vont être avec nous pour le Grand Angle. C'est la fin de session à Québec. On va parler un peu de train à grande vitesse également. Puis, dans une trentaine de minutes, on va revenir sur l'entrée en bourse de SpaceX, la plus importante inscription de l'histoire. L'entreprise d'Elon Musk est évaluée à maintenant 2 000 milliards de dollars. Elle sera suivie dans les prochains mois de deux autres géants de l'intelligence artificielle, Anthropic et OpenAI. Alors, est-ce que vous vous souvenez de Nortel? Nortel, l'entreprise qui avait ses installations le long de l'autoroute 40 à Mirabel. Au début des années 2000, elle était la plus importante capitalisation boursière au Canada. Nortel valait plus que la Banque Royale et Bell réunies. Les investisseurs misaient sur Nortel en raison de la révolution que représentait Internet. Et Nortel était très bien placé pour profiter du boom d'Internet, qui a bien et bien eu lieu. D'ailleurs, Internet a changé nos vies comme prévu, mais Nortel s'est écrasé. Et des dizaines de milliers d'investisseurs ont perdu beaucoup d'argent. Pourquoi? Parce qu'il y a une grande différence entre la révolution technologique, qui peut être bien réelle, que ce soit pour Internet à l'époque ou l'intelligence artificielle maintenant, et le succès d'une entreprise. Alors, laquelle de ces entreprises va tirer son épingle du jeu à moyen et long terme? Le marché n'évalue pas toujours correctement la vitesse d'une révolution. Alors, on s'emballe. Alors que les profits ne suivent pas toujours aussi rapidement que les attentes. Puis là, ben, il y a une entreprise qui est parfois mal gérée, on ne l'a pas vu venir, se fait dépasser par un concurrent. Ça me donne ici quelques souvenirs de BlackBerry. Souvenez-vous, BlackBerry, pionnier des téléphones intelligents, qui s'est fait manger tout rond par Apple quelques années plus tard. Donc, il y a des risques à miser tout, par exemple, dans une entreprise comme SpaceX. On va en parler avec Jean-François Ouellet vers 12h40, qui est professeur au département d'entrepreneuriat et d'innovation à HEC Montréal. Mais d'abord, le ministre des Finances du Québec avait hier une bonne nouvelle pour les Québécois. Le déficit de la province est revu à la baisse. Pour l'année financière qui s'est terminée le 31 mars dernier, c'est 2,8 milliards de dollars de moins que ce qui avait été prévu. Alors, à quoi doit-on cette amélioration? Est-ce que le ministère avait surestimé le déficit? Est-ce que cette annonce coïncide tout simplement avec l'approche de la campagne électorale dans quelques mois? Le ministre des Finances du Québec, Éric Girard, est avec nous pour répondre à ces questions. Il est dans notre studio de la colline parlementaire à Québec. Éric Girard, bonjour.
4: Bonjour.
3: Alors, le déficit prévu pour le Québec était, j'arrondis, de 10 milliards de dollars. Aujourd'hui, il est révisé à 7,2 milliards de dollars pour l'année 2025-2026, donc environ 2,8 milliards de moins que prévu. Qu'est-ce qui s'est passé? À quoi doit-on l'embellir?
4: c'est évidemment deux composantes, c'est-à-dire qu'on a plus de revenus et on a moins de dépenses. Alors, je vais expliquer. C'est certain que l'année 2025, dans son ensemble, là, parce qu'on a quand même commencé avec un déficit de 13,6 milliards après Fonds des générations, puis on finit à 7,2. Là. C'est une amélioration de 47 %. Et ce qui s'est passé, c'est que lorsque le budget a été fait, il y avait énormément d'incertitudes. Nous étions en mars 2025. Le nouveau président est assermenté. En janvier, en février, il menace le Québec, le Canada, de tarifs de 25 % sur tous les biens et services. Or, l'année 2025 a été une excellente année économique pour le Québec du point de vue domestique. Oui, les exportations ont été très faibles aux États-Unis, mais l'économie dans son ensemble a été très forte. Donc, plus de PIB réel, plus de PIB nominal dans l'économie domestique. Ensuite, les marchés financiers, performance de 28 % de l'indice boursier canadien, performance de 44 % au niveau de l'or. Le Québec est un producteur et un exportateur d'or, de produits orifères, donc plus de revenus. Au niveau des dépenses, on a fini l'année exactement au niveau où nous avions prévu en mars 2025, une croissance de dépenses de 3 %. Mais dans l'ensemble, il y a des dépenses qui ne sont pas sorties. Et notamment, on n'a pas utilisé la provision de 2 milliards que nous avions prévu en mars 2025. Et donc, plus de revenus, non-utilisation de la provision, l'ensemble donne une amélioration très significative, un déficit de 7,2 milliards. Je rappelle qu'on parlait de 13,6 il y a de ça 15 mois. Et le déficit comptable, avant versement au Fonds de génération, c'est 5 milliards de dollars. Ça correspond à 0,8 % du PIB. C'est, en date d'aujourd'hui, le plus petit déficit au Canada.
5: Il y a une partie aussi des dépenses qui ne se sont pas faites dans les infrastructures, c'est-à-dire qu'on a reporté certains projets. Donc, évidemment, on n'a pas à les comptabiliser tout de suite. Mais là, on regarde l'état de nos routes, des hôpitaux, des écoles. Est-ce que c'est vraiment une bonne nouvelle que d'avoir un déficit à la baisse quand on a autant de besoins dans les infrastructures? Est-ce qu'il n'aurait pas été bien qu'on sorte cet argent-là?
4: Bien, je vous rappelle que le budget 25-26, c'est le budget où nous avons fait un effort colossal au niveau des infrastructures. On a augmenté le plan québécois des infrastructures de 11 milliards de dollars en réponse aux menaces du président américain. On a décidé, on a fait le choix d'investir dans les infrastructures parce que ça stimulait l'économie à court terme, mais c'était bon à long terme. Et c'est ce qui a amené la fameuse décote de S&P qui disait qu'on faisait trop de dépenses en infrastructures en proportion de nos revenus. Et donc, j'ai toujours dit que je considère que nous n'aurions jamais dû être décotés. Et là, ce qu'on a, à la fin de l'exercice, le plus petit déficit au Canada, alors que toutes les provinces, territoires et le gouvernement canadien reconnaissent, font un effort supplémentaire au niveau des infrastructures. Je pense qu'on a fait une très bonne gestion. Mais oui, les besoins sont immenses en infrastructures. Et d'ailleurs, j'ai eu le privilège d'être nommé ministre des infrastructures et j'avais deux choses à faire avant l'élection. D'abord, signer une entente avec le fédéral pour qu'on puisse toucher le 10 milliards sur 10 ans. Et d'autre part, je dois publier très bientôt de nouvelles directives quant à la gestion du déficit de maintien d'actifs.
5: Vous êtes, Éric Girard, un homme prudent. On le voit dans vos prévisions budgétaires. Je dois quand même vous poser une question sur le rapport de la vérificatrice générale concernant la filière batterie mercredi, où on dit qu'on a pris des risques importants dans cette filière-là. Vous, comme ministre plutôt conservateur, ça vous fait quoi de lire ces mots-là de la vérificatrice générale?
4: Bon, d'abord, je dois dire que la vérificatrice générale fait du bon travail, les recommandations sont intéressantes, c'est réfléchi, et on en prend acte. Maintenant, là où je trouve que ça manque de contexte, et c'est pas nécessairement la vérificatrice générale qui manque de contexte, c'est les analystes, le débat qui se fait là-dessus. Il faut se rappeler qu'en 2023-2024, c'était le président Biden qui avait le Inflation Reduction Act, qui amenait des subventions extrêmement importantes en Amérique du Nord pour promouvoir la transition énergétique. Le Québec, le Canada, l'Ontario, nous étions dans la course aux investissements pour la transition énergétique. Or, il y a eu un changement de paradigme extrêmement important en novembre 2024. L'élection du président Trump pour un deuxième mandat. Et donc, le contexte a complètement changé. Mais est-ce qu'on aurait pu faire mieux dans certains dossiers? Il n'y a aucun doute là-dessus.
6: Oui, parce que la vérificatrice générale parle de risques importants, d'approches peu planifiées, de suivis pas assez rigoureux. C'est pas uniquement le changement de contexte, là. Il y a peut-être des évaluations qui n'ont pas été faites correctement.
4: Ben pour être bien au fait des processus là, parce que je suis impliqué dans plusieurs dossiers, il faut savoir que au Québec on n'a jamais transformé nos minéraux. Alors on a des dossiers là, par exemple si on prend Nemaska Lithium là, alors on extrait le spodumène dans au nord de la baie James et on veut le transformer en hydroxyde de lithium à Bécancour. Et ça c'est des projets en milliards de dollars qui nécessitent beaucoup de capital. Et donc, là, où en sommes-nous aujourd'hui? On a un partenaire de premier plan, Rio Tinto. Il y a approximativement 2,2 milliards qui sont déjà investis dans ce qui sera éventuellement un projet de 4 milliards de dollars. Mais le gouvernement du Québec a terminé d'injecter des fonds dans Nemaska Lithium et à partir d'ici, c'est Rio Tinto qui va être le lead ou le dirigeant qui va donner la direction dans ce projet-là. Et nous, on va doucement diluer notre participation et c'est un projet qui, franchement, est extrêmement important pour le Québec. Alors, les projets sont complexes, nécessitent beaucoup de capital et il y a énormément de compétition mondiale pour ces projets-là.
6: Dans la foulée de ce rapport de la vérificatrice générale sur la filière batterie, il y a eu cette sortie d'un ancien fonctionnaire au ministère de l'Économie, Olivier Smith-Lauzon, lanceur d'alerte qui a perdu son emploi pour avoir discuté avec un journaliste. Et là, je me suis demandé, Éric Girard, comment vous vivez ça, vous, la chasse aux sources, alors que vous êtes vous-même et votre entourage visé par une enquête administrative sur le fameux courriel que vous avez envoyé au début du mois de mai à Christine Fréchette qui a coulé dans les médias. Qu'est-ce que vous pensez de ça, la chasse aux fuites?
4: Ben là, j'aimerais vous corriger. Là, je suis pas visé par aucune enquête administrative.
6: Non, on
4: là,
6: cherche pas à savoir qui a coulé votre courriel au
4: Non, non,
6: au
4: mais j'ai pas coulé mon propre courriel. Là. La façon que vous posez votre question, c'est comme
6: vous,
4: si j'étais le sujet de l'enquête.
6: Je voulais dire, on cherche la fuite là, dans votre bureau, c'est ce que je voulais dire.
4: Ben, oui, il y a une enquête administrative et c'est certain qu'un courriel entre le ministre des Finances et la première ministre, et des courriels comme ça, j'en ai écrit au moins 500 au premier ministre Legault, là. Un courriel entre le ministre des Finances et la première ministre, c'est confidentiel. Et donc, la divulgation de cette information confidentielle, c'est une infraction. Après ça, je laisse les gens faire leur travail. Oui, il y a une enquête administrative. Il en va, en fait, de l'intégrité du ministère des Finances. En aucun cas, ces communications-là ne devraient être publiques.
6: En écrivez-vous encore de ces courriels-là à Christine Fréchette?
4: Certainement. À toutes les fins de semaine.
6: Toutes les fins de semaine. Un petit dimanche matin comme ça, vous écrivez à la première ministre? Ou...
4: Dans ce cas-ci, c'était samedi matin, 7h02. D'abord, vous devez savoir que la fin de semaine, il y a une disposition à la réflexion parce qu'on est moins dans les activités quotidiennes. Le flux quotidien, le stress de la semaine. Alors, on peut mieux réfléchir, faire la synthèse de ces idées. Et d'autre part, c'est plus facile pour la première ministre de les lire. Alors, c'est un espace de réflexion. Il y a une analyse.
6: Mais 7h02, ça réveille quand même. Hein? 7h02, bing, dans le courriel, Éric Girard qui envoie sa mise à jour. Ça réveille carré, non, un samedi matin pour la première ministre?
4: En fait, la seule chose qui était particulière de ce fameux courriel, c'est qu'il avait été écrit un samedi. Normalement, ça vient dimanche.
6: OK, bon. Éric Girard, ministre des Finances du Québec, merci d'avoir été avec nous.
4: Merci beaucoup.
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3: Parlons maintenant d'alimentation. Le Canada possède de vastes terres agricoles et pourtant, le pays importe près de 90 % des fruits qu'il consomme, plus de 70 % des légumes que l'on retrouve dans nos assiettes. Malgré tout, le coût de l'épicerie au Canada demeure l'un des plus élevés des pays du G7. Alors, pour renforcer la souveraineté alimentaire du pays, le gouvernement fédéral a dévoilé une nouvelle stratégie hier de 3,2 milliards de dollars, avec pour objectif produire davantage ici, transformer davantage ici et ultimement faire baisser les prix à l'épicerie. Pour nous aider à comprendre ce plan, j'en parle avec Maurice Doyon. Il est professeur au département d'économie agroalimentaire et des sciences de la consommation à l'Université Laval à Québec. Monsieur Doyon, bonjour.
7: Bonjour.
3: Alors, pourquoi le gouvernement Carney présente-t-il cette stratégie nationale de sécurité alimentaire, à votre avis?
7: C'est certainement un sujet populaire au moment où on s'en parle. Les enjeux d'inflation alimentaire, on a vu beaucoup dans l'actualité là, au cours des dernières semaines, là, des propositions de d'autres partis également. Donc, je pense que c'est une réaction. Et puis, je pense que ça fait également partie de la stratégie plus générale là, du gouvernement, c'est-à-dire de réduire notre dépendance à d'autres pays, notamment les États-Unis.
3: Est-ce qu'on est très dépendant des autres pays sur le plan alimentaire?
7: Vous l'avez énoncé là, d'entrée de jeu. On a une certaine dépendance, particulièrement lorsqu'on parle des fruits et légumes. Et puis, c'est bien entendu là, qu'on ne va pas se mettre à faire du café ou à faire pousser des ananas là, au Canada. Mais néanmoins, il y a une réalité où on produit, par exemple, la tomate, et puis on l'exporte, et puis on la réimporte sous d'autres formes. Alors, je pense qu'il y a certainement des choses à faire de ce côté-là.
3: Oui, d'ailleurs, les chiffres étaient assez intéressants à ce propos-là concernant la tomate. Hier, on dit le Canada est un grand producteur de tomates et exportateur de tomates fraîches. 720 millions de dollars en exportation de tomates fraîches en 2025. Pourtant, on a importé pour 500 millions de dollars de produits de tomates transformés. Donc, c'est comme si on les exporte à l'état brut et on les réimporte une fois transformés?
7: Oui, exactement. Et puis, il y a d'autres enjeux de ce type-là. Ne serait-ce que, vous savez, on avait parlé précédemment des boîtes de conserve. Là, on était quand même assez dépendant. Là, on a augmenté notre capacité de produire des boîtes de conserve, mais on n'a pas encore... à ma connaissance, atteint l'autosuffisance à ce niveau-là. Donc, il y a plein d'éléments comme ça où on peut aller chercher de la valeur ajoutée au Canada à partir des produits que l'on a.
3: Ça ressemble un peu à ce qui se passe dans le domaine minier, depuis des années, où on extrait les ressources ici, on les envoie se faire transformer à l'étranger. Je ne pensais pas que c'était quand même aussi répandu dans le domaine alimentaire. Pourquoi on ne transforme pas davantage ici?
7: Écoutez, là, il y a toutes des stratégies industrielles et etc. Là, qui ont été mises en place au cours des années qui pourraient expliquer ça. Ce serait faire la genèse de tout ça en quelques minutes, ce serait un peu complexe. Mais je pense que le constat est que il y a des choses premièrement intéressantes. Ici, on parle de 3,2 milliards. Donc, un intérêt pour la part du gouvernement, c'est en soi une très bonne nouvelle. Il y a des choses là-dedans qui sont vraiment intéressantes et puis il y en a d'autres qui... Mais en fait, elles sont toutes intéressantes, mais il y en a pour lesquelles l'objectif est peut-être... quelque peu ambitieux. Là, si je prends stimuler la concurrence et faire baisser le prix de l'alimentation, ben ça, je suis pas certain qu'on va réussir à atteindre ces objectifs-là. Mais lorsqu'on parle d'augmenter, par contre, la production alimentaire, d'augmenter la transformation, de donner des sous pour que nos plus petites entreprises puissent augmenter leur productivité, donc qu'elles puissent se moderniser, regarder les producteurs transformateurs, il y a de l'argent pour eux également. Produire davantage de fruits et légumes à l'année via les investissements dans les serres. Certains pourraient dire que l'investissement est peut-être pas suffisant. On parle de 750 millions de dollars, mais sur un certain nombre d'années. Mais tout ça est quand même des bonnes nouvelles, je pense, pour le secteur agroalimentaire canadien et québécois. Là.
6: Vous parlez de la concurrence, parce que c'est l'un des piliers, effectivement, de la stratégie, stimuler la concurrence entre les épiceries, que les indépendants puissent, d'une manière ou d'une autre, fournir des aliments à plus bas prix. Là. Il y a $1 milliard là, dans les infrastructures alimentaires pour aider donc les épiciers indépendants. Il manque de joueurs, il manque de concurrence dans l'alimentation au détail au Canada?
7: C'est une bonne question. Est-ce qu'on pourrait avoir davantage de concurrence? Possiblement. À partir des joueurs qui sont déjà présents, je ne crois pas que l'objectif ici ne semble pas d'être invité des grandes chaînes étrangères à venir. Parce que sinon, on peut se poser la question de pourquoi elles ne sont déjà pas là. Et puis, la rentabilité du secteur, la taille du territoire et toute autre raison là, peuvent faire en sorte que c'est un marché moins intéressant pour eux. Mais là, on parle de ceux qui sont déjà présents, puis de les aider à se moderniser. Est-ce que ça va augmenter la concurrence réellement? Ça, on peut se poser la question. Mais lorsqu'on met des sous pour que nos entreprises puissent se moderniser, puissent augmenter leur productivité, leur efficacité, ben ça, en soi, c'est certainement une bonne nouvelle. Est-ce qu'on aura le résultat? Ben, comment est-ce qu'on va mesurer ça? Est-ce que s'il n'y avait pas ces investissements-là, on aurait une inflation alimentaire qui serait plus importante que celle qu'on va voir suivant la mise en place de ce programme-là. Vous voyez comme ça devient difficile à mesurer un peu. Mais je pense pas qu'il faut s'attendre pour les Canadiens et les Canadiennes. Là, faut pas s'attendre à ce que le prix de l'épicerie baisse dans la prochaine année là, à cause de ce programme-là.
6: Maurice Doyon, professeur au département d'économie agroalimentaire et des sciences de la consommation à l'Université Laval. Merci d'avoir été avec nous.
7: Ça fait un plaisir. Au revoir.
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6: Michel et Chantal, bonjour.
8: Bonjour. Bonjour.
6: Commençons notre petit bilan de la semaine par la fin de la session parlementaire à Québec. C'est aujourd'hui qui était donc la dernière journée. En fait, dans une demi-heure, plus précisément, ce sera la fin des travaux parlementaires. Christine Fréchette va faire son bilan de session. Les autres partis politiques ont également fait leur bilan de fin de session. Michel, comment vous voyez cette fin de session à Québec, qui est un peu particulière parce qu'on s'en va en campagne électorale à l'automne, oui. Les députés ne vont pas revenir siéger. Est-ce que il y a un parti qui finit davantage avec le vent dans le dos, d'autres avec le vent dans le visage. Comment vous voyez ça?
9: D'abord, disons-le, ça a plus été une session politique, politique au sens partisan du terme, que d'une session de gouvernance. Malgré le fait qu'on avait une nouvelle première ministre qui aurait probablement voulu en faire plus de ce côté-là, l'essentiel du travail politique s'est passé en dehors de la Chambre, qui a été beaucoup un théâtre de la politique plus qu'autre chose. Donc, ça va être mitigé pour Mme Fréchette parce qu'elle va arriver aux élections avec un mandat qui n'a pas été très long, évidemment, on ne peut pas lui demander mais Raymond, mais qui est essentiellement des annonces de possibilités et de choses à réaliser plus que de choses qu'elle a réalisées. Ça, c'est une chose. C'est un peu normal dans les circonstances, mais en même temps, c'est certain qu'elle va être attaquée du côté de l'opposition. Puis, l'opposition a reçu, à la toute fin de la session, un cadeau presque du ciel qui était le rapport de la vérification générale et qui est, quand on le lit, là, essentiellement dévastateur pour le gouvernement de la CAQ. Et ça renforce une vision que les gens avaient qu'il y a eu des millionnaires qui ont joué à la bourse ou qui ont joué à l'investissement avec l'argent des Québécois, avec l'argent des contribuables. Ça va être compliqué pour Mme Fréchette de se défaire de ça.
6: Elle a essayé, Michel, de dire la filière batterie, c'était Pierre Fitzgibbon, c'était François Legault. Oui. Moi, quand je suis arrivé, j'ai stoppé certains investissements qui étaient prévus. Vous pensez pas qu'elle va être capable de se différencier du bilan de ses prédécesseurs?
9: Pas à cause des sommes qui sont en jeu, puis pas à cause de l'effet que, vous savez, vous dites le mot Nordvolt maintenant, puis c'est quelque chose d'extraordinairement négatif pour les citoyens. Ça va être extrêmement difficile pour elle.
6: Chantal, comment vous voyez la fin de la session?
8: Bon, d'abord, je regarde le tableau préélectoral et je constate qu'il a considérablement changé entre janvier et aujourd'hui et que donc le changement de chef à la CAQ, le changement de premier ministre, a ramené la coalition Avenir Québec du tombeau sur la terre ferme. Je ne dirais pas que... On voit actuellement les éléments d'une réélection, mais si on avait dit en janvier qu'on parlerait du fait que la CAQ serait dans la course pour le pouvoir au mois d'octobre, on serait dit c'est de la politique fiction, il y a des gens qui rêvent en couleur. À partir de ce moment-là, si la CAQ a réussi à se sortir du tombeau, il y a au moins un parti qui a perdu des plumes, et celui qui en a perdu le plus, de loin, c'est le Parti québécois, qui a fini l'année 2025 à 38% dans les intentions de vote et qui était dans les deux derniers sondages, Léger et Synopsis, à 31-30%. C'est une grosse... C'est pas la marge d'erreur là, quand on parle d'autant de points de recul. Et ça veut dire, vous parliez qui a le vent en face, c'est le parti qui menait dans les intentions de vote jusqu'au départ de François Legault, mais avec une longue, significative longueur d'avance, c'est le Parti québécois. Tandis que la CAQ a plus de vent dans le dos que tous les autres partis, objectivement, là, quand on regarde les intentions de vote au terme du printemps. Michel a raison, l'héritage de François Legault sur ces dossiers-là va être lourd à porter. Et cela dit, j'ai écouté l'entrevue que Éric Girard vous a donnée, et je trouve qu'il et François Legault aussi se sont mis sur une piste et amènent Mme Fréchette sur une meilleure piste que de dire c'est pas moi, c'est les autres. Et cette piste-là, c'est une piste qui a fonctionné, entre autres, pour les libéraux fédéraux et qui fonctionne encore, et c'est de dire oui, c'est vrai, on a pris des risques et oui, ils n'ont pas été payants et le portrait n'est pas brillant à ce moment-ci, mais il est arrivé quelque chose qui est un événement déclencheur. Et c'est vrai, d'ailleurs, sur le fond, que Joe Biden, sa loi sur la réduction de l'inflation, a donné un gros élan. Je me souviens d'avoir fait des panels avec vous il y a 3 ou 4 ans où on s'entendait, si le Canada était pour sauver son industrie automobile et tout ce qui venait avec, il fallait faire le virage vers la filière batterie, vers le véhicule électrique. Peu de gens imaginaient, un, le retour de Donald Trump, mais deux, non seulement le retour de Donald Trump, mais sa décision de faire reculer l'Amérique du Nord au complet au niveau de l'industrie automobile à 1960. C'est là qu'on est. Donc, mais... le contexte a changé radicalement. Le reste de la planète, entre-temps, continue. Hein? Filière batterie, électrification. Mais pourquoi je vous dis que c'est une meilleure piste que c'est pas moi, c'est les autres? Parce que c'est une piste qui permet au moins de donner un contexte réel plutôt que simplement la négligence, on n'a pas fait attention à ci, on n'a pas fait attention à ça, et qui contient quand même une part de fait et une part de vérité.
6: Michel, vous alliez dire?
9: Oui, juste une petite chose. Le premier décret qu'a signé M. Trump comme président, le 20 janvier 25, le jour de son assermentation, c'est d'enlever tout financement aux autos électriques, aux bornes de recharge, à ci et à ça. On savait ça, c'était on the record, et on continue à mettre de l'argent dans la filière. Alors, c'est là-dessus que ça risque de faire mal un peu. C'est même quand Trump est arrivé, vous n'avez pas vu les signaux.
8: Ouais, cela dit, même quand Trump est arrivé, j'ai l'impression qu'on s'est dit, c'est quoi l'expression en anglais, in for a penny, in for a pound. Une fois qu'on a mis une scène, on continue en ajoutant des garces. C'est probablement...
9: En français, c'est le bras dans le tordeur.
8: oui, mais aussi, et ça fait mal de faire cette image-là à l'heure du lunch, mais sortir ses doigts du tordeur, c'est jamais beau. C'est un peu ce qu'on a vu dans le rapport de la vérificatrice générale, c'est que c'est les dégâts du... Parce que là, les doigts sont restés pris dans le tordeur. Ils ne sont pas sortis, mais ils ne sont pas passés non plus.
6: Un petit mot avant qu'on parle de train à grande vitesse, peut-être, sur Charles Milliard, du côté de... c'est son bilan de session, lui aussi, ce matin. Michel, bon, le Parti québécois, d'ailleurs, a comparé un peu le Parti libéral au crime organisé. Il a dit, je pose des questions, pas Saint-Pierre Plamondon, je pose des questions sur les méthodes de financement du Parti libéral du Québec qui me rappellent certaines accointances avec... Bon, après ça, Charles Milliard a dit, il devrait s'excuser, c'est de la diffamation. Mais Charles Milliard se retrouve dans quelle position, lui, actuellement?
9: Il est malheureusement encore dans la position de Charles Key. Il n'a pas, à cause de tout ça, à cause de, appelons la filière fling-flang, qui a présidé à la course au leadership qu'il a finalement gagné, il n'a pas pu s'établir comme chef. Il n'a pas eu de temps de prendre des vraies positions sur ce qui se passe au Québec. Et je ne suis pas certain que juste de dire « Moi, je suis le candidat fédéraliste et M. Saint-Pierre Plamondon est le candidat, il va utiliser le mot séparatiste », que ça va être suffisant. Cela dit, il reste que le parti qui arrive en tête actuellement, c'est encore le Parti québécois, et que sa faiblesse est de dire « On va faire un référendum coûte que coûte », même si Mme Fréchette dit c'est le pire moment à cause de Trump de faire un référendum, il continue, même si M. Milliard dit c'est vraiment pas le moment de faire ça et les Québécois ne le veulent pas, c'est ce que montre les sondages, ça risque d'être ça le tendon d'Achille du PQ, parce que à la fin, c'est très très très populaire chez les militants péquistes, peut-être très très impopulaire chez ceux qui ne le sont pas.
6: Charles Milliard, Chantal.
8: Avant que vous tombiez dans le TGV, je me demande si Paul Saint-Pierre Plamondon se rend compte qu'à chaque fois qu'il attaque comme ça le Parti libéral du Québec, il envoie des votes fédéralistes à la CAQ. Parce que à la fin, il n'est pas en train d'aller chercher des votes pour lui-même. À un moment donné, à cause de ce que Michel a expliqué, et du 70% qui ne veut pas de référendum, et pour l'instant, pas vraiment la souveraineté non plus, il risque d'y avoir une coalition fédéraliste qui va choisir le parti le plus fort. Alors, plus M. Saint-Pierre Plamondon tente d'affaiblir les libéraux, qui ne sont pas de menace pour lui, en plus, dans le Québec francophone, plus il risque d'envoyer les électeurs fédéralistes qui ne veulent pas de son plan de référendum derrière la CAQ. Ça s'appelle, quelque part, tirer dans son but. Il a besoin que le Parti libéral du Québec fasse concurrence à la CAQ pour le vote fédéraliste, pour arriver à continuer à dominer dans les intentions de vote.
6: Grosse annonce, d'ailleurs, parlant du Parti québécois. Mardi, on annonce donc le train à grande vitesse du gouvernement fédéral. C'est non, si le PQ prend le pouvoir, va retirer le Québec de ce projet-là, ne va pas... Je parle pas de retirer dans le sens financier, parce que Québec ne met pas d'argent dans ce projet-là, mais si on se retire de la volonté de le construire, évidemment, une province qui dit « je veux pas ça sur mon territoire », c'est un peu comme un pipeline, ça devient compliqué pour le fédéral à gérer. Et donc, le Paul Saint-Pierre Plamondon qui dit « il n'y en a pas question ». Je vais vous faire entendre un extrait. Joël Arsenault, porte-parole du Parti québécois, ouais. C'était en février 2025, donc lorsque Justin Trudeau a annoncé publiquement qu'il allait de l'avant avec le projet de TGV, la réaction donc de Joël Arsenault, et le même Joël Arsenault cette semaine, lorsque le PQ a décidé d'abandonner l'idée du TGV, je vous les laisse écouter et on revient.
10: On rêve tous d'avoir un TGV là, entre Québec et Toronto. On se permet un certain scepticisme sur le réalisme de l'engagement de M. Trudeau. Mais sur le fond, nous, on continue de penser que c'est une excellente idée. Ce projet-là ne tient pas la route, à l'évidence. Mais évidemment qu'on est pour le transport interurbain, mais il faut y aller par ordre de priorité.
6: Qu'est-ce qui s'est passé, Michel, en 14 mois de « c'est très, très bon, là, un TGV » à « ce projet-là ne tient pas la route » ?
9: À l'évidence, c'est « mon chef ne dit plus la même chose ». Je comprends que M. Saint-Plamondon est un peu allergique à avoir une feuille d'érable sur un projet, mais ce projet-là a quand même un appui populaire intéressant. Et d'autre part, il y a des avantages sérieux pour le Québec, dont les quatre des principales villes vont être desservies par le dit TGV. Alors, tout voir dans l'optique d'un référendum, de ce qu'un projet comme ça peut avoir d'effet sur la question de la souveraineté, à un moment donné, il va devoir y avoir des tunnels sur ce trajet-là du TGV, c'est aussi de la vision en tunnel de la part de M. Saint-Pierre Plamondon, puis là, il l'a prouvé encore une fois. Si la seule raison pour laquelle il s'oppose à ça, c'est de dire « ça va nuire à notre projet de souveraineté », Il ne fait que dire aux électeurs, moi, je n'ai qu'une seule priorité, puis les vôtres, elles ne sont pas là.
6: Il y a aussi la grogne sur le terrain, dans le coin de Mirabel. Les agriculteurs ont manifesté cette semaine. Est-ce que, Chantal, ça peut avoir un lien avec la mobilisation terrain, ce changement de position?
8: On parle de deux choses. Oui, il y a de la grogne sur le terrain. Oui, le Bloc québécois, qui est d'autre part le partenaire souverainiste du Parti québécois, en a pris note et prend acte et agit en conséquence en posant des questions, en demandant un changement d'approche, un changement de stratégie. Ça, c'est une position avec laquelle on peut discuter, mais qui laisse la porte ouverte, effectivement, à ce qu'on trouve des accommodements ou une façon de limiter cette grogne-là. C'est pas la même chose que de dire que je me retire d'un projet auquel je contribue pas et envoyez-moi 40 milliards de dollars qui arriveront jamais. Oubliez ce 40 milliards. Il n'y a pas de dû du Québec dans le projet. C'est pas un programme dont on peut se retirer. C'est un projet fédéral. Si, deux questions. Si le gouvernement du Québec péquiste décide qu'il veut rien savoir du train, il y a des gens qui disent, mais ça n'empêche pas le fédéral de continuer puisque le Québec ne payait pas. Attention, en Ontario, comment on a tué le pendant de Mirabel, l'aéroport de Pickering? Le gouvernement provincial a décidé qu'il n'allait pas donner les permis et faire les aménagements qui étaient requis et qui dépendaient de sa compétence pour arriver à cet aéroport. Alors, un gouvernement du Québec qui ne veut rien savoir du TGV, ce n'est pas de projet.
6: Oui, c'est sûr. Mmh.
9: C'est sûr.
8: Ça arrête là. Il n'y a pas de revenez-y. Mais moi, ce que j'ai trouvé le plus frappant cette semaine, c'est combien la position de M. Saint-Pierre Plamondon l'isole totalement. Et ce que je ne comprends pas dans son optique référendaire, c'est s'il y a une chose qui rassure les Québécois quand on leur demande s'ils veulent faire la souveraineté, c'est l'idée qu'il va continuer à avoir des liens et une relation profitable des deux côtés avec le reste du Canada. Ce train-là, c'est un peu aussi ce message-là. Est-ce que vraiment le projet de Paul Saint-Pierre-Plamondon, c'est qu'on va fermer les frontières et on va installer des calèches pour ceux qui ont le malheur de vouloir aller à Toronto? Ou si on va dire, comme pays indépendant, on va, comme la France, comme l'Allemagne, comme la plupart des pays européens, avoir des liens efficaces de transport ferroviaire entre les frontières parce que on va vivre dans cet espace géographique-là et ce sera à notre avantage réciproque. Mmh. Et je rappellerai, peut-être parce que M. Saint-Pierre Plamondon s'en souvient pas, mais Jacques Parizeau s'en allait dans un mur jusqu'à ce qu'il se résigne à ajouter l'offre de partenariat avec le Canada dans sa question référendaire en 95.
6: Chantal Hébert, Michel Séauger, merci à vous deux. On se retrouve la semaine prochaine.
8: Au revoir.
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6: On revient sur cette plus importante introduction en bourse de l'histoire qui a eu lieu ce matin. SpaceX, l'entreprise qui, oui, lance des fusées, mais qui possède aussi un réseau Internet satellitaire, Starlink, un laboratoire d'intelligence artificielle, Grok, un réseau social, X. Donc SpaceX qui compte lever 75 milliards de dollars dès aujourd'hui, qui a déjà atteint une valorisation de près de 2000 milliards de dollars en bourse au moment où on se parle. Alors, entrée en bourse qui permet évidemment à la fortune personnelle d'Elon Musk de bondir, franchit les 1 000 milliards de dollars. C'est le premier billionnaire de l'histoire de l'humanité, Elon Musk. Alors, mais dans quelle mesure cette capitalisation boursière est représentative de la valeur réelle de l'entreprise? Et est-ce qu'on va assister au même phénomène avec l'entrée en bourse cet automne des géants de l'intelligence artificielle, puisque Anthropic et OpenAI ont déjà annoncé leurs intentions de se lancer en bourse? Je fais le point avec Jean-François Ouellet, professeur au département d'entrepreneuriat et d'innovation à HEC Montréal. Monsieur Ouellet, bonjour.
11: Bonjour.
6: Alors, vous regardez ça comment? De quel œil vous regardez ça, cette entrée en bourse historique aujourd'hui?
11: D'un point de vue historique.
6: C'est-à-dire que c'est quelque chose.
11: Très clair, oui. On va se rappeler de ce jour-là, soit en termes très favorables ou défavorables. L'histoire nous le montrera dans les prochains mois, définitivement. Mais chose certaine, c'est une des grandes inscriptions en bourse de la révolution technologique et éventuellement industrielle à laquelle on assiste actuellement.
6: Oui, parce que là, on a actuellement du côté de SpaceX... je vous disais, autour de 2 000 milliards de dollars. Il rentre pratiquement automatiquement là, dans le top 5 des entreprises les plus valorisées. Pourtant, Ils perdent de l'argent, SpaceX, je veux dire, 4,9 milliards de dollars de pertes l'an dernier. Comment une entreprise qui perd de l'argent peut valoir autant?
11: Ben, Facebook est entré en bourse en perdant de l'argent également. La manière dont on valorise ça, généralement, ça se passe avant d'entrer en bourse. À l'étape du capital de risque, habituellement, qu'on évalue ces choses-là, on regarde plutôt un multiple des ventes comme étant la valorisation de l'entreprise. Juste pour vous donner un ordre de grandeur, cela dit, quand on prend les mêmes mesures pour comparer des pommes avec des pommes, les Apple, Microsoft ou Google, c'est-à-dire Alphabet de ce monde, sont valorisés à peu près à 10 fois leur vente. Donc, la capitalisation boursière de ces entreprises-là représente 10 fois leur vente. Nvidia, qui est un peu le cheval de bataille en matière d'intelligence artificielle, est à 20 fois. À l'entrée en bourse, ce matin, SpaceX était à 96 fois. On est passé au-delà de 100 fois. C'est donc
6: 96
11: dire,
6: fois, c'est ventes, là. Ouais.
11: C'est donc dire à quel point les investisseurs s'attendent à ce que l'entreprise poursuive sur une lancée qui va être fulgurante. On s'attend d'ailleurs, selon Goldman Sachs, à ce que ses revenus de, ne serait-ce que sa division d'intelligence artificielle, avec son outil Grok notamment, passe de 3,5 milliards de revenus actuellement à 350, donc fois 100 au cours des 4 à 5 prochaines années. Donc, le marché s'attend véritablement à une explosion, dans le cas des fusils, évidemment, c'est le cas de le dire, mais une explosion définitivement de la valeur.
6: Donc, c'est une anticipation qu'on a actuellement sur les marchés. C'est pas basé sur la valeur réel actuel, c'est basé sur la valeur qu'on pense que SpaceX va avoir dans 4 ou 5 ans, dans le fond.
11: Exact. Et dans un cas comme celui-là, d'ailleurs, lorsqu'on fait du capital de risque, lorsqu'on achète un peu de la science-fiction, parce qu'il y a beaucoup du projet de SpaceX qui demeure actuellement en terrain inconnu, ses projets d'aller sur Mars, notamment, ou de mettre en orbite des centres de données d'intelligence artificielle, tout ça n'a jamais été fait. Et les investisseurs, malgré tout, s'attendent à ce que ce soit possible. Et lorsqu'on investit dans ce genre de projet-là, en capital de risque, ben on investit moins dans le projet que dans l'équipe qui va mener à terme le projet. En l'occurrence, ici, on investit massivement dans Elon Musk.
6: Tesla a fait tellement d'argent que les gens se disent qu'il va peut-être reproduire ce qu'il a fait avec Tesla.
11: Oui, pourtant, Elon Musk n'a pas ce qu'on appelle en bon français un track record impeccable. Mm-hmm. Donc là, on va surtout espérer qu'il ne fasse pas un accident de Tesla au cours des prochains mois.
6: C'est vrai que Tesla, ça a moins bien été dans la dernière année. Je le disais tout à l'heure, OpenAI et Anthropic vont suivre. Donc, OpenAI, c'est ChatGPT. Anthropic, c'est le robot conversationnel Claude. C'est donc les géants de l'intelligence artificielle qui vont aussi débarquer, un peu comme SpaceX en fait partie. Est-ce qu'on va assister au même scénario de grosse valorisation boursière dès qu'ils entrent en bourse?
11: C'est un peu le scénario attendu, mais il va falloir surveiller très attentivement ce qui se passe avec SpaceX parce que Elon Musk n'a pas la réputation de donner l'heure juste sur ses projets. D'ailleurs, une de ses façons de faire les choses, c'est de dire, si vous avez besoin de 100 jours pour faire quelque chose, je vais vous en donner 10. C'est certain que vous n'allez pas atteindre l'objectif, mais probablement que vous allez en prendre 20 et non pas 100. Mmh. Donc, ça, pour des investisseurs, c'est pas tellement rassurant. Et à 100 fois les ventes en matière de valorisation, il y a très peu de lest que les investisseurs vont être prêts à laisser à Elon Musk s'il n'atteint pas les objectifs. Et si SpaceX n'atteint pas à court terme les objectifs qu'elle est censée atteindre, mais ça pourrait se traduire ça en scénario un petit peu moins intéressant.
6: Ça pourrait refroidir les investisseurs pour les deux autres qui s'en viennent.
11: Exact.
6: En même temps, on base beaucoup l'avenir sur l'intelligence artificielle. Et vous avez fait une comparaison assez savoureuse dans une lettre ouverte dans la presse, comparaison que j'ai reprise en début de deuxième heure sur Nortel. Mm-hmm. Vous avez dit à l'époque, Nortel était à l'avant-garde de la révolution d'Internet. Et on avait raison, Internet a été une révolution. Elle a changé nos vies. Mais c'est pas Nortel qui en a profité. Il y a eu d'autres entreprises qui en ont profité. Est-ce qu'on peut être certain que SpaceX, Anthropic, OpenAI sont les bons joueurs pour surfer sur cette révolution-là? Ou est-ce que dans le fond, on n'est pas capable de prédire les champions?
11: On peut être certain qu'on peut pas être certain. C'est-à-dire que c'est impossible de dire ça. En fait, la réalité en ce moment, c'est que contrairement à la révolution du web ou d'Internet il y a 25 ans maintenant, à l'époque, il y avait des centaines d'introductions en bourse chaque année. Là. Donc, pendant 99 à 2000, il y avait 2, 3, 400 inscriptions en bourse. C'était à peu près 60% des inscriptions en bourse qui étaient des entreprises Internet qui raflaient à peu près 40%.
6: Les fameux .com, là, ouais.
11: Exact. Qui raflaient à peu près 40% là, de ce qui est élevé. Aujourd'hui, ne serait-ce que par SpaceX, c'est à peu près ça, 40% là, de ce qu'on s'attendait à avoir investi en bourse dans toute l'année qui est raflée par SpaceX. Il y a très peu de véhicules de placement pour celles et ceux qui veulent être exposés à l'intelligence artificielle, ce qui fait en sorte que les quelques joueurs qui sont là, Nvidia était le champion en la matière jusqu'à ce matin, ils sont extrêmement en demande. Là, et c'est ça qu'il va falloir regarder. Nortel est un cas un peu particulier parce qu'effectivement, bon, outre le fait qu'il y avait des problèmes de question. Là,
6: oui, il y a eu la fraude et tout, là, maquiller les livres, là, ça, c'est une autre question.
11: Exact,
6: là,
11: mais ouais. De façon générale, ce que ça nous rappelle, c'est que c'est pas parce qu'une révolution technologique ou même industrielle se produit que ça veut dire que c'était un bon placement à court terme. Parce que parfois les choses, pas parfois, généralement, puis moi qui regarde beaucoup ces choses-là en matière d'histoire, d'innovation, souvent c'est beaucoup plus long qu'on pense, c'est plus coûteux. En matière d'intelligence artificielle, on est loin même de refléter les coûts réels de ce que ça coûte lorsqu'on utilise ces fameux robots conversationnels. Lorsque la vérité va, comment dire, lorsque...
6: Émerger.
11: Je voulais pas dire
6: ces choses comme ça. Parce que la crème va remonter sur le dessus.
11: Exact. Lorsqu'on va se rendre compte véritablement de ce que ça coûte, ouais. Puis qu'on va en payer le vrai prix, là, les choses vont peut-être, se refroidir un peu.
6: Donc, restez prudent, c'est ça le mot d'ordre, puis attendre de voir à quoi ça va ressembler tout ça. Jean-François Ouellette, professeur au département d'entrepreneuriat et d'innovation d'HEC Montréal, merci d'être venu nous voir.
11: Un grand plaisir.
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6: On termine l'émission en parlant de soccer. Dans un peu plus de 2 heures va avoir lieu le premier match joué en sol canadien. Match qui opposera le Canada à la Bosnie-Herzégovine. Ça se passe à Toronto, sous un soleil radieux, semble-t-il, pour l'instant. Mon collègue Mathieu Massé est sur place. Mathieu, bonjour.
12: Bonjour, Alec.
6: Alors, on se doute bien de la réponse, mais il doit y avoir un peu d'ambiance dans la ville reine à l'approche de ce premier match du Canada.
12: Oui, Toronto est très rouge, je dirais. Je suis parti de mon hôtel ce matin pour marcher vers la petite Italie et vraiment, on voyait là, les maillots rouges du Canada sont un peu partout. Je me suis déplacé au Café Diplomatico, qui est un haut lieu du soccer dans la ville de Toronto. J'ai parlé avec plusieurs personnes là-bas. On montait un grand chapiteau dans la rue qui était bloqué justement pour une fête de visionnement hein, pour le match de cet après-midi et de ce genre d'événement-là. Il y en a un peu partout dans la ville. Je suis en ce moment sur le Waterfront à Toronto. Il y a un autre une grosse fête à la maison du Canada ici. Et puis vraiment, l'ambiance est super bonne. C'est super agréable aussi. La ville s'est vraiment transformée en fête pour le premier match du Canada ici aujourd'hui. Là.
6: En vous promenant en ville comme ça, avez-vous eu l'occasion de parler à des propriétaires de commerce? Est-ce que ce sera bon pour les ventes?
12: Oui, voilà, bien sûr, les commerçants sont très heureux aussi. Le propriétaire du Café Diplomatico mettait toutefois un certain bémol. De son côté, lui, il réserve une partie de son restaurant pour les réservations, mais il me disait que année après année, dans ces gros événements-là, il y a une grosse partie des réservations qui ne se pointent pas. Et pour eux, c'est très difficile à gérer parce qu'ils veulent donner le plus d'espace possible aux gens qui veulent venir en grand groupe, mais il y a des pertes financières associées aux gens qui n'honorent pas leur réservation. Donc, de ce côté-là, c'est plus difficile. Mais aujourd'hui, je pense qu'il n'y aura pas de problème pour remplir son établissement de ce côté-là. Et le propriétaire, qui est un Italien, Rocco Mastrangelo, me disait que c'était bien triste que l'Italie ne soit pas de la partie aujourd'hui. Ils avaient organisé une fête pour les derniers matchs de l'Italie qui se sont fait battre finalement par la Bosnie-Herzégovine. Aujourd'hui, M. Mastrangelo me disait qu'il se rangeait derrière le Canada. Et c'est un peu le cas de tout le monde à qui j'ai pu parler aujourd'hui. Mais il y a quand même un certain contingent de Bosniaques qui sont en ville aujourd'hui. On a vu plusieurs chandails bleus et jaunes quand même. J'ai parlé à une dame un peu plus tôt aujourd'hui qui avait fait avec sa famille le voyage à partir de la Bosnie pour venir au match. Elle me disait à quel point c'était important pour eux que la Bosnie, ce n'est pas seulement la guerre, hein, c'était vraiment ces mots à elle qu'elle me disait. Elle était très heureuse de voir son pays présent à la Coupe du Monde aujourd'hui.
6: L'un des enjeux les plus controversés de cette Coupe du Monde, c'est le prix des billets pour les spectateurs. Est-ce que vous en avez entendu parler de la part des partisans?
12: Un petit peu. J'ai parlé aux gens et ils me disaient oui, les prix sont astronomiques. J'ai même vérifié un petit peu plus tôt aujourd'hui. C'est dur à dire combien il reste de billets disponibles. On a vu des sièges vides hier dans le match entre la Corée et la Tchéquie qui était disputé au Mexique. Il y avait plusieurs sièges vides de ce côté-là, mais ici, j'ai essayé d'avoir des billets pour le fun, comme on dit, et c'est au moins 1 200 $. Il en reste, dur à dire combien de sièges restants, mais ça monte quand même à 1 200 à 20 000 $ pour des billets. À savoir s'il y aura des sièges vides aujourd'hui, mais on va le savoir dans quelques heures, là, vraiment. Et on peut écouter ce partisan que j'ai interviewé un peu plus tôt aujourd'hui, et lui me disait que le prix n'était pas un obstacle.
13: Écoute, je te donne une idée. En 2010, pour le Golden Goal de Sidney Crosby, pour 1 000 $, j'avais un billet. J'ai refusé d'y aller. Et depuis ce temps-là, j'ai le regret. Donc, 16 ans plus tard, il n'y a pas un prix qui va m'empêcher de venir ici. Non. Mais ça arrive une fois dans une vie. La Coupe du Monde à la maison. Regarde, c'est une fois, là.
6: D'un point de vue sportif, Mathieu, à quoi on peut s'attendre du côté du Canada là pour ce premier match?
12: Ben, il faut dire que le format de la Coupe du Monde a changé. Hein. On passe de 32 à 48 équipes. Ça fait en sorte aussi qu'il y a un tour éliminatoire supplémentaire. Les 32 meilleures équipes vont se qualifier pour le tour éliminatoire. Ça donne la chance quand même à des équipes comme le Canada, justement, de pouvoir aller plus loin dans le tournoi. On a vu la conférence de presse de l'entraîneur-chef Jesse Marsh hier. Il disait que tous ses joueurs étaient disponibles, sauf Alphonso Davies, qui continue son protocole de retour au jeu. Donc, ça veut dire que Moïse Bombido, Ismaël Koné seront normalement de la partie aujourd'hui. Et ça augure bien pour le Canada. On pourrait peut-être espérer passer la phase des groupes, ce qu'on n'avait pas pu faire en 2022 au Qatar. On avait eu 3 défaites contre des grandes puissances. Aujourd'hui, le groupe est un peu plus prenable pour le Canada. On verra qu'est-ce qui va se passer cet après-midi.
6: 15h, heure de l'Est, ce premier match Canada-Bosnie-Herzégovine. Mathieu Massé à Toronto, bonne partie tout à l'heure.
12: Merci.
6: Au revoir. C'est tout pour Midi Info. Je prends quelques secondes pour souligner le travail de mon équipe en terminant la semaine. À la technique, c'était Martin Lavoie et Sylvain Trottier, Lady Mestre et Mathieu Leiser. À la recherche, en alternance, dépendamment de la journée, Karine Guillemette, Mehdi Alaoui, Moustapha Merouani, Antoine Trussard, Étienne Perrault et Hugo Métro. À la réalisation, c'est Guillaume Côté-Légaré. Rédacteur en chef de cette émission, Hugues Mollet en début de semaine, puis Michael Bédard. Pour les derniers jours, je suis Alec Castonguay. Merci d'être à l'écoute. Merci de nous écrire. C'est toujours un grand plaisir de pouvoir vous lire via courriel ou bulle de conversation. Je vous souhaite une agréable fin de semaine. On se retrouve lundi, dernière semaine de la saison, avant la pause estivale. Donc, bonne fin de semaine et bonne fin de journée.

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4: Bon après-midi, ici Tiffany Roquette à Calgary. Voici votre bulletin d'information. Le coup d'envoi pour l'ouverture de la Coupe du monde de soccer en sol canadien vient d'être donné. L'équipe canadienne affronte la Bosnie-Herzégovine. L'auteur-compositrice canadienne Alanis Morissette et le compositeur et violoniste torontois d'origine serbe Aleksandar Gadjic interprètent respectivement les hymnes nationaux du Canada et de la Bosnie-Herzégovine. L'équipe canadienne dispute son troisième mondial après ceux de 1986 et de 2022, mais n'a pas encore inscrit de victoire en 6 parties. Et n'a marqué que 2 buts au total. Pour accéder au tour éliminatoire, le Canada devra terminer parmi les 2 premières équipes de son groupe ou décrocher 1 des 8 places de meilleur 3e. Le premier ministre du Canada, Mark Carney, et lui a déjà amorcé une tournée européenne de 6 jours qui inclura notamment sa participation au sommet du G7 à Évian dans les Alpes françaises la semaine prochaine. Le chef libéral a tout d'abord été accueilli à l'Élysée à Paris par le président français Emmanuel Macron pour une rencontre bilatérale de quelques heures. Mark Carney se rendra aussi en Irlande en fin de semaine avant le début du sommet des pays les plus industrialisés lundi. Lors d'une mêlée de presse à Paris, il a dit s'attendre à des discussions constructives au G7, même si le président Donald Trump risque d'être au centre de l'attention.
5: Il faut le dire, au G20, des dirigeants lient les discours. En effet, personne, c'est pas exactement comme ça, mais c'est largement comme ça. Et au G7, c'est plus une discussion directe. Et ça, c'est un des grands avantages là. Mais j'ai aucune crainte que ce sera les États-Unis et les autres, non. On cherche des solutions communes.
4: Le Canada pourrait aussi tenter de faire avancer le dossier des négociations commerciales avec Washington.
6: En Alberta.
4: Un organisme qui se consacre à la sécurité du secteur de l'énergie estime que l'industrie pétrolière et gazière canadienne devra recruter plus de 72 000 travailleurs d'ici 2035. Ce besoin massif vise principalement à remplacer les futurs retraités, alors que plusieurs défis attendent ce milieu industriel. Raphaël Charbonneau nous présente les détails de ce rapport.
7: Recruter 72 000 travailleurs d'ici 2035 est le nouveau défi pour le secteur pétrolier et gazier au Canada, selon le rapport sur le marché du travail de l'organisme Carrière dans le secteur de l'énergie. Selon le même rapport, le nombre des employés qui partiront à la retraite durant la prochaine décennie est estimé à 54 200. Si les grands projets énergétiques proposés comme le nouveau pipeline vers la côte ouest venaient à se concrétiser, le nombre de postes nécessaires dans le secteur pourrait atteindre les 100 000.
8: It's a challenge, but I think it's an opportunity as well. So,
7: Lisa Canada Stephenson, la directrice de Career in Energy, considère que ce défi est aussi une opportunité pour le Canada de se démarquer. Le chômage en Alberta chez les jeunes de 15 à 24 ans est pratiquement le double comparativement aux autres provinces. D'autre part, la mauvaise réputation environnementale de l'industrie, mais aussi le télétravail et l'équilibre entre la vie professionnelle et la vie privée pourraient jouer un rôle.
9: I think everybody wants to future-proof their jobs.
7: Warren

0: circonstances entourant le vote d'une demande de rezonage dans le quartier Beltline à Calgary. Aucune personne n'a été accusée pour l'instant et les allégations n'ont pas encore été prouvées en cours. De nombreux jeunes diplômés de l'immersion peinent à trouver leur place dans la francophonie canadienne à cause d'un profond sentiment d'illégitimité. Un récent rapport de l'Université d'Ottawa et du réseau Dialogue fait ce constat, mais il montre aussi qu'en Alberta, un changement de cap est possible. Arzuma Compaoré a plus de détails.
1: Le directeur des affaires publiques et politiques chez Canadian Parents for French à Ottawa, Aditya Vishveshwaran, a grandi en Alberta. Il a appris le français comme langue seconde en immersion. Son attachement à la langue de Molière est profond.
2: Pour moi, le bilinguisme, c'était synonyme d'être canadien. On commence par le bilinguisme et puis peut-être on va faire le choix de devenir francophone ou s'auto-déclarer francophone.
1: Pourtant, de nombreux jeunes adultes comme lui se butent souvent à un mur d'insécurité linguistique et se sentent illégitimes lorsqu'ils tentent de s'intégrer. Une étude récente de l'Université d'Ottawa souligne que leur inclusion est pourtant vitale pour assurer la relève des communautés. La chercheuse Catherine Levasseur a piloté l'étude pan-canadienne.
3: Si on continue de leur faire vivre l'insécurité linguistique, si on continue de leur faire sentir qu'ils n'ont pas leur place, on n'y arrivera pas.
1: Sur le terrain, des organismes albertains passent à l'action en misant sur des solutions concrètes. La CEFA d'Edmonton embauche par exemple des jeunes issus de l'immersion pour animer ces camps d'été. Mais le pari n'est pas encore gagné. De plus, les critères stricts des bailleurs de fonds concernant les ayants droit freinent souvent les initiatives d'inclusion du milieu associatif. Ici Arzuma Kambaoré, Radio-Canada, Calgary.
0: Merci d'avoir écouté ce bulletin d'information. Retrouvez tout de suite votre émission d'après-midi. 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Bon après-midi. Ici Émilie Perrault. Aujourd'hui, à l'émission, notre programmateur musical invité est nul autre qu'Éric Chacot. Bonjour Éric.
4: Bonjour Émilie.
0: Alors Éric, qui nous disait en début de semaine que c'est l'honneur d'une vie, mais j'ai envie d'ajouter que c'est même une vengeance pour tes cousines, Éric Chacot.
4: Mais évidemment, parce que mes cousines... Me faire commencer par ça.
0: Oui,
4: oui, parce que mes cousines se moquent de mes goûts musicaux. Elles ne savent pas tout le potentiel.
0: Il y a un auditeur qui t'avait nommé comme proposition, je pense au mois d'avril, l'an passé, on avait fait un appel à tous et t'avais entendu en ondes qu'un auditeur t'avait proposé, t'avait écrit sur Instagram « Quand je pense que mes cousines ne veulent pas de moi comme DJ à leur mariage, il était temps que quelqu'un ouvre enfin les yeux. » Je remercie cet auditeur.
4: J'avais oublié ça, mais je le remercie vraiment.
0: Oui, et donc en plus on passe la prochaine heure ensemble et même la deuxième heure. Un peu plus tard, on va avoir notre dernier palmarès de la semaine, donc c'est celui des meilleurs romans. Selon l'équipe du Restera Toujours, la culture, ce sont des choix déchirants, croyez-moi. Et en deuxième heure, on va découvrir le CV de spectatrice de la pétillante Viviane Audet. Bon, pour l'avoir comme collaboratrice occasionnelle, on sait qu'elle maîtrise l'art de raconter et croyez-moi, il y a du bon matériel dans ce CV-là, dont le spectacle qu'elle est fière d'avoir vu, mais dont elle ne se rappelle rien. Alors, c'est ce qu'on va vivre avec Viviane Audet. Il y a Mathieu Gosselin et Fabiola Nirva-Aladin qui vont se joindre à nous. Tous ces gens réunis pour prouver encore une fois qu'il restera toujours la culture.

0: Depuis sa parution en janvier 2023, « Ce que je sais de toi », le premier roman d'Éric Chacour a fait le tour du monde. Il s'est écoulé à plus de 400 000 exemplaires, traduits en anglais, en cours de traduction dans une quinzaine de pays. Il a été salué par une cinquantaine de prix prestigieux à l'international, lauréat d'une vingtaine d'entre eux, dont le prix France-Québec, le Fémina des lycéens et le prix des libraires de France. De beaux honneurs, oui, mais rien comme le fait d'avoir été invité comme programmateur musical. La musique le suit partout, jusque dans ses livres marquants, parce que l'objet culturel qui va te suivre toute ta vie, Éric Chacour, c'est une biographie de Charles Aznavour, autographiée par Serge Lama.
1: Mais oui.
0: Qu'est-ce qui s'est passé?
1: C'est merveilleux quand même.
0: Quand même.

0: Ben, c'était l'époque où j'habitais en France, mais comme on avait de la famille qui était à Montréal, mon père revenait souvent ici. Et il m'avait acheté une biographie de Charles Aznavour. Et il s'est retrouvé dans l'avion à côté de Serge Lama, c'est quand même incroyable.
1: Oui.
0: Mais il avait rien pour lui faire signer. Puis moi, j'étais fan des deux. Alors il a demandé.
1: Donc c'est pas une méprise, là. C'est pas que ton père pensait que.
0: Voilà, mon père n'a pas un surmoi extrêmement développé.
1: Il s'est très à l'aise avec le projet.
0: Voilà. Et Serge Lama a très gentiment signé cette. Donc voilà, si ma maison devait partir au feu, je pense que c'est quand même la chose qui ne devrait pas se perdre.
1: Parce que ça, c'est unique, là, comme exemplaire.
0: Mais
1: il va y en avoir beaucoup des biographies de Charles autographiées par Serge Lama. Donc, tu as vraiment insisté là, sur le mot, sur l'honneur que ça représentait pour toi d'être notre programmateur musical invité. J'entends là, évidemment le sourire en coin.
0: Mais j'en ai fait beaucoup, au point que des gens sont venus me féliciter.
1: C'est vrai.
0: Pensant sans doute que c'était quelque chose qui me sortait de ma vie de saltimbanque de la littérature.
1: Mais pourquoi est-ce que ça t'enchante autant de venir parler de musique avec nous, Eric?
0: Mais parce que ça a toujours été mon rêve, la musique. Toujours. Enfin, moi, je suis sûr, là, il y a un beau piano à queue dans votre studio. Je suis sûr que si je savais jouer de ce piano à queue, j'aurais jamais écrit un roman. Parce que moi, mon rêve, c'était vraiment d'écrire des paroles de chansons. Donc voilà, à défaut d'être un parolier de chansons, j'ai été au moins programmateur musical d'Il restera toujours la culture pendant une semaine.
1: Oui.
0: Et c'est déjà merveilleux.
1: C'est pas rien, ça, sur un CV. Donc, parlons de ce roman que tu as dû écrire parce que tu ne sais pas jouer de piano. Ce que je sais de toi, qui quand même connaît un beau succès. Et là, il va y avoir une adaptation au théâtre. C'est en processus de création en ce moment. Donc, c'est Nadia Girard-Edaya qui signe l'adaptation de ce roman-là. Ce sera une mise en scène d'Olivier Artaud. Quelle est ton implication à toi dans ce projet-là?
0: C'est une bonne question. Moi, je pense vraiment que ce soit pour le théâtre, le cinéma, enfin toutes les formes d'art, je crois que c'est pas la même chose qu'un roman. Et je veux vraiment laisser la place aux gens qui la créent. Je pense que c'est important que des gens avec leur langage artistique, avec leur intelligence, avec leur sensibilité, puissent jouer avec mes personnages et en faire quelque chose d'autre. Après, c'est quand même un travail qui se fait assez proche, c'est-à-dire que Nadia m'a fait lire un certain nombre de premières itérations, j'ai fait mes remarques et j'aime bien ce côté co-construction. Et c'est drôle parce qu'à certains moments, j'avais l'impression que elle voulait vraiment me montrer sa fidélité au texte d'origine. Et c'est moi qui l'ai tiré un peu plus vers le théâtre en lui disant « Mais non, mais vas-y, recrée, fais des choses. » Et je trouvais que c'était une jolie dynamique comme ça, que ce soit pas l'auteur qui tire vers la littérature et puis la dramaturge vers le théâtre, mais qui au contraire cette espèce de...
1: C'est toi qui la pousse vers le...
0: Ben oui, je pense qu'on a comme voilà des forces qui se complètent.
1: J'ai eu l'occasion d'en discuter un peu avec Olivier Artaud en janvier dernier. On avait abordé avec lui le concept de l'audace rassembleuse. Parce que lui, il dit vraiment que c'est au cœur de sa pratique comme créateur. Et ton roman, bon, qui se situe dans l'Égypte des années 80, qui parle de rapports de classe, qui parle d'homosexualité, ça a définitivement une part d'audace. Mais il y a aussi quelque chose de rassembleur dans ce livre-là. Est-ce que ça te parle, toi, ce concept-là d'audace rassembleuse?
0: J'aime bien cette idée. En tout cas, le côté rassembleur, c'est quelque chose qui est important pour moi. J'aime bien les œuvres qui arrivent à toucher largement. Et puis, c'est peut-être ce qui m'a touché le plus avec ce livre. C'est-à-dire, moi, je ne croyais vraiment pas que c'est un livre qui allait être populaire. Vraiment pas. Je pensais que ce serait un peu le trésor caché d'un éditeur. Voilà, il a publié ce machin, il a perdu un peu d'argent dessus, mais c'est un peu différent. On n'a pas trop l'habitude de lire ça. La narration est un peu différente. Bon, quand il tombe sur un amoureux de littérature, il lui dit « Regarde, j'ai publié ça. Fais-toi une idée, dis-moi ce que tu en penses. » Je pensais vraiment que ce serait ça la vie de ce livre. Je ne croyais pas que c'est quelque chose qui pourrait traverser les frontières, être traduit dans plusieurs langues, être primé par des collégiens qui ont 15, 16, 17 ans. Moi, mon histoire, quand je l'ai écrite, je pensais qu'elle était assez démodée. Je me disais, bon, l'histoire du médecin homosexuel dans la communauté levantine en Égypte à la fin du XXe siècle, c'est pas exactement un script de succès de librairie populaire. Et heureusement que les lecteurs et les lectrices m'ont montré que j'étais un peu idiot et que j'avais trop de préjugés.
1: Et là, il y a évidemment cette question que tu dois te faire poser souvent, Eric, et je me la permets parce que, bon, on est rendu proche, tu travailles à l'émission maintenant. Où en es-tu dans l'idée d'un deuxième roman?
0: Ah ben dans l'idée me séduit tout à fait. c'est drôle parce que c'est passé vraiment par plusieurs phases. Au tout début, il y a quelque chose de merveilleux. Les gens viennent vous voir et puis vous racontent un peu l'émotion qu'ils ont vécue. Et ça, c'est fou. C'est fou parce que c'est vraiment une décharge d'émotions. On se dit, voilà, je voulais faire rire sur cette page, on me dit qu'on a ri, je voulais faire pleurer, la personne en face me dit qu'il est allé de sa petite larme. on se sent un peu comme un super-héros dans un film. Enfin, ouais, un super-héros qui découvre ses super-pouvoirs, c'est assez chouette. Et puis, il y a un moment qui est très écrasant, où on a l'impression que... Bah, déjà, il y a des journalistes qui nous demandent d'après vous.
1: Toujours.
0: Toujours, les journalistes. Qu'est-ce qui a marché d'après vous? Et puis, on essaye de chercher, Et il y a un moment où on commence à être écrasé par ce truc. On se dit, on ne sera jamais capable, en fait. Chaque personne me parle d'une chose différente, sauf à réécrire le même livre, ça ne fonctionnera jamais. Et je crois qu'il y a un moment où on en sort. J'espère que ce moment-là est arrivé. Donc, il s'écrit, il prendra son temps. Vous avez constaté que je n'étais pas un rapide dans la vie, donc il prendra son temps.
1: Oui, parce que ce que je sais de toi, c'est un projet qui s'est étalé sur combien de temps?
0: J'avais l'habitude de dire 10 ans, puis je me suis dit non, en fait, c'était un peu plus long que ça. Et puis, en fait, je me suis rendu compte que ça faisait plus de 15 ans que je le commençais. Mais ce n'était pas de façon intensive, c'était vraiment mon passe-temps. Donc, j'écrivais le soir quand j'avais un peu d'inspiration, et puis il y avait des années où je n'y touchais pas.
1: Et là, c'est sûr que nous, on a retardé la date de sortie de ce futur livre-là, parce que tu as pris ton rôle de programmateur très au sérieux, Éric Chacot.
0: Évidemment, on a perdu une semaine déjà.
1: Mais c'est ça, désolé pour l'éditeur qui attend, là. Tu te décris comme un farfadet de l'altruisme musicologique, savant mélange de méticulosité et d'abnégation.
0: Ah ben, c'était dans ma lettre de candidature, ça, quand même.
1: Plaît-il? Bah,
0: ne pensez pas qu'on accède à de si hautes fonctions sans une lettre de candidature. Moi, j'ai fait une lettre très circonstanciée, Émilie.
1: Et comment donc, comment est-ce que tu as fonctionné pour ton processus créatif? Parce que ce que tu nous as offert, c'est une programmation francophone, estivale, festive et sentimentale.
0: C'est vrai. En fait, c'est drôle. Au début, quand on m'a proposé ça, je me suis dit, oh, les pauvres, ils vont se taper plein de Marie Laforêt et de trucs. Et puis, je sais pas, j'avais l'impression d'aller ailleurs. J'avais l'impression que, bon, je sais pas, l'été revient. Mm-hmm. On a eu une année qui était un petit peu lourde au niveau des informations et tout ça. J'avais envie de quelque chose qui bouge un peu. J'ai pas pu m'empêcher de remettre un peu de Mylène Farmer. C'est quand même son grand retour.
1: Oui,
0: Émilie, vous avez noté ça.
1: Absolument.
0: Elle a dévoilé son nouveau clip hier. Vous étiez derrière votre écran, j'espère.
1: Il n'y a pas de hasard. Il n'y a pas de hasard, Éric Chacot. Tout ça devait arriver au moment où c'était ta semaine à la programmation. Alors, on va plonger dans ton univers musical, Éric Chacot. On a commencé la semaine avec cette Acadienne.

0: Caroline Savoie, la pièce Encore. Pourquoi cette chanson-là?
1: Déjà, j'adore les chansons où dès l'intro, on est plongé dans le truc.
0: Ouais.
1: On sait ce qu'on va vivre.
0: On est dans une comédie romantique avec elle, complètement.
1: Mais oui, en plus, vous l'avez interviewée ou pas, d'ailleurs?
0: Oui, on l'avait reçue.
1: Je trouve que c'est...
0: Ou en tout cas, on en avait parlé parce que, il me semble, sur le concept, on a... Oh mon Dieu, est-ce que je suis en train d'inventer des choses? Mais c'est que... Ou on l'a déjà fait au moins un coucou. Caroline Savoie, si on t'a pas reçu à l'émission, officiellement, c'est l'invitation pour la saison 5.
1: Ah, ben c'est merveilleux.
0: Mais en tout cas, on a parlé de cet album, oui.
1: Mais oui, puis ce concept de comédie romantique. Mm-hmm. Et en plus... Moi, je l'ai écoutée parfois en entrevue, je la trouve vraiment adorable, sa manière de dire « Ah, oh, ben, j'osais pas trop donner mes idées, mais maintenant, je me dis que mes idées, elles valent la peine, donc je les utilise. » Et je trouve qu'il y a vraiment une sorte de créativité au niveau visuel, même au niveau du clip et tout. Et je sais pas, c'est mon dernier coup de cœur qui bouge un petit peu.
0: Estival, festif et sentimental, c'est exactement ça. Prochaine chanson, là, on s'en va directement. Mais on reste dans la romance et dans l'amour.

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2: Ensemble, Charlotte Cardin, Alyosha Schneider. Est-ce que c'est le genre de chanson que tu aimerais écrire, Éric
1: Ah,
2: Chacour?
1: Oui. Et puis, c'est le genre de chanson qui est très complète. On a l'impression de suivre la trajectoire d'une plume qui est en train de tomber. Même vous, vous avez attendu les toutes dernières avant de
2: parler. C'est précieux, c'est ça.
1: Mais c'est super fragile. Il y a un truc comme ça. Et puis, Charlotte n'est jamais aussi envoûtante que quand elle chante en français, quand même. Et puis voilà, il y a une sorte de magie qui se dégage. Jean-Jacques Goldman disait, une bonne chanson, on y rentre pour la musique et on y reste pour le texte. Et je trouve que cette chanson, c'est un peu ça. On y rentre pour la musique parce qu'on entend une sorte de chuchotement ravissant comme ça. Et puis quand on écoute le texte et qu'on pense à cet amour à distance... On a envie d'y rester. D'ailleurs, c'est drôle parce que sur cette thématique de l'amour à distance, j'avais hésité aussi avec une autre chanson de Linda Lemay une chanson de Linda Lemay où elle parle d'un amour comme ça entre deux pays et puis de la difficulté. Non, je ne retrouvais pas le titre.
2: Le programmateur est en train de travailler à l'intérieur de son cerveau. Si vous reconnaissez cette chanson de Linda Lemay.
1: Je l'ai écoutée 150 fois en plus, c'est pas possible.
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1: Ah, à deux, on y arrive.
2: C'est ben, à trois, parce que c'est Sylvie Lavoie, je voudrais qu'elle fait le travail. En tout cas, c'était pas les souliers verts, là, ça, on le sait. Ensemble, ben, je trouve ça magnifique ce que tu as écrit. Il n'y a rien à ajouter, il n'y a rien à retirer de cette chanson-là, et je suis d'accord avec toi. C'est ce qui fait qu'elle est... C'est quand tu parles de la plume, là. C'est, tout est là, mais c'est très fragile.
1: Oui, et puis je pense que c'est aussi quelque chose qui caractérise l'écriture. Je crois qu'un bon roman, c'est quand tu n'as plus rien à retirer.
2: Oui.
1: Vraiment. Moi, quand j'écris, j'essaye d'en mettre le moins possible. Le moins possible. Alors après, il ne faut pas tomber en dessous d'une certaine ligne de flottaison.
2: Oui, parce que sinon, c'est un télégramme.
1: Voilà. Et puis, la difficulté, c'est que chacun a sa ligne de flottaison. Oui. Donc, il y a toujours des personnes qui auraient voulu en avoir un petit peu plus. Mais... il faut essayer de s'approcher de ce truc. Il faut, sans arriver à l'os, mettre juste au-dessus.
2: Et là, on l'évoquait, il n'y a pas de hasard. Grande semaine pour Mylène Farmer, Éric Chacour à la programmation musicale. Et en plus, on a 2 heures d'émission, donc on va avoir le temps d'en parler.

0: Je dois faire la description visuelle. C'est tout le corps d'Éric Chacour qui est possédé par la voix de Mylène Farmer. C'est à qui le tour? Éric, on t'a proposé donc le poste le jour même où elle annonçait un retour, c'est ça?
1: Oui, d'ailleurs, je vous soupçonne, tel que je vous connais, de que ce ne soit pas un hasard total. Mais oui, oui, le jour...
0: C'est la vie qui veut ça.
1: Le jour où elle annonçait son grand retour, d'ailleurs hier,
0: mais oui,
1: elle
0: ça.
1: A dévoilé son clip, tourné par Julia Ducournau quand même, Palme d'Or au Festival de Cannes en 2021, l'année où Mylène était dans le jury, comme vous l'avez noté, Émilie.
0: Voilà, on s'envole, là. Ça va être le tous pour un sur Mylène Farmer.
1: Ah ben attendez, Mylène, c'est quand même... Moi, Mylène, je sais pas, vous voulez que je parle de Mylène?
0: Mais et oui, oui, il faut essayer de comprendre
1: bon,
0: cette passion.
1: Puisque vous me suppliez.
0: Mais cette chanson-là, par exemple, qu'est-ce qu'elle te fait vivre?
1: Ben, attendre un retour de Mylène, c'est quelque chose. Moi, depuis l'adolescence, chaque fois qu'il y a un premier single qui annonce un nouvel album de Mylène, c'est un événement. Mmh. Puis en plus, elle a toujours cette qualité de pouvoir dissimuler des petits cailloux et de donc on sait qu'il y a quelque chose qui va sortir, ouais. On sait pas ce que c'est, puis on comprend que c'est un nouvel album, puis on a une date pour une chanson, puis on a trois notes, etc. Et j'ai retrouvé un petit peu mon côté adolescent qui avait hâte de découvrir la chanson avec de très très beaux arrangements, comme vous avez eu l'occasion de le noter. Et un clip qui est vraiment chouette. Si vous avez l'occasion d'aller le voir, ça vaut la peine, je pense.
0: C'est à qui le tour, Mylène Farmer. Et on va encore une fois, la qualité des textes, je pense que c'était au cœur de ta programmation musicale et on l'a constaté avec cette chanson de Pierre Lapointe.

0: Elle te fait quel effet, cette chanson-là, de Pierre Lapointe, toutes tes idoles?
1: Ah ben, vous voyez mon bras, je pense.
0: Les frissons.
1: Mais c'est drôle parce qu'il y a un truc qui est assez écrasant en littérature, en musique, je pense dans beaucoup de domaines artistiques. C'est quand même le constat qu'on fait assez rapidement que tout a été dit. Tout a été dit, tout a été écrit. Et avec cette chanson, Pierre Lapointe arrive à faire quelque chose qui n'a pas complètement été défriché. Il arrive à parler de cette espèce de nostalgie, de grande solitude qu'on peut vivre, d'avoir l'impression de pas complètement appartenir à son époque. Et il y a quelque chose qui est d'une intelligence égale à celle de Pierre Lapointe, avec en plus des arrangements qui sont parfaits. Et je sais pas, moi je me suis un peu retrouvé peut-être dans cette chanson. J'aime bien mon époque et j'ai pas de problème avec, mais oui, j'avais envie de prendre dans les bras ce garçon qui avait l'air de pas être complètement de son temps.
0: La prochaine chanson, c'est une star de la pop que j'aime beaucoup également, Evelyne Brochu, Quand je danse. J'ai

0: Ta programmation musicale a même attiré en régie Jocelyn Lebeau, qui est venu danser sur Evelyne Rochu.
1: Viens, Jocelyn, viens danser avec nous.
0: J'en profite pour dire que Jocelyn va être là la semaine prochaine à l'animation. Viens donc, Jocelyn.
1: Je vais vous dire bonjour.
0: Bonjour, il est venu danser avec nous.
1: T'as raté le segment sur Mylène.
0: Il l'a sûrement entendu.
2: Je peux le réécouter sur Radio-Canada Audio.
0: Oui, absolument, en rattrapage. Bien joué, Jocelyn. Jocelyn, tu vas être là d'ailleurs la semaine prochaine à l'animation, parce que moi, c'est ma dernière journée avant les vacances.
2: Oh, bonne vacances, Émilie Perrault.
0: Merci beaucoup.
2: Très mérité.
0: Et merci surtout d'être là la semaine prochaine pour accompagner les auditeurs. Donc, Evelyne Brochu, on l'a vu, ça fait danser Jocelyn Lebeau, mais ça fait aussi danser Éric Chacour. Le programmateur musical s'était un peu emballé dans sa description parce que là, tu m'avais laissé des notes où tu voulais que je chante.
1: Oui, je l'avais bien précisé et je mesure votre courage, Émilie.
0: Parce que je ne l'ai pas fait. Par respect pour tous les gens qui écoutent.
1: Ben, Evelyne Brochu, pour m'accabler un peu dans mon statut de dinosaure, je n'ai pas de télévision, je suis abonné à aucune plateforme. Donc, Evelyne Brochu, actrice, je sais que tout le monde la connaît sous cet augure-là. Moi, pas tant que ça.
0: Donc, c'est une chanteuse pour toi d'abord.
1: Pour moi, c'est une chanteuse. Et en plus, c'est une excellente chanteuse. Je trouve qu'il y a un truc qui est super pop, très 60s comme ça, avec. Et en plus, de très, très jolies paroles. Je ne sais pas si vous avez écouté l'extrait, mais il y a vraiment quelque chose dans le choix des mots, dans les sonorités, que je trouve assez efficace. Et voilà, je pense qu'elle a fait deux albums.
0: Oui, on salue également son comparse Félix Diot. C'est un super duo, eux, à la création de chansons. Elle a trouvé son Jean-Jacques Goldman en Félix Diot. Là, j'imagine, Jocelyn, est-ce que tu dois aller travailler?
2: Parce il faut que j'aille travailler. C'est ça, je prépare Mimosa demain.
0: Oui, soyez là demain, 7h, Mimosa, pour votre cavale avec Monique Néron au spectacle Titanic.
1: Tu t'es fait rapidement virer, quand même.
0: Mais c'est juste parce que j'ai beaucoup d'empathie.
1: Le plus court mandat à la programmation de télévision.
0: Non, mais j'ai fait le travail de Jocelyn à la chronique, puis les heures de préparation, on les apprécie.
2: Mais je vais tout écouter sur audio tout à l'heure, et c'est un plaisir de voir Éric Chacour, et bonnes vacances, Émilie Perrault.
0: Merci, Jocelyn. On écoute maintenant Isabelle Boulay dans la programmation d'Éric Chacour.

0: Jamais d'Isabelle Boulay. C'est pas la chanson la plus connue d'Isabelle Boulay. Pourquoi celle-là?
1: Mais je pense que c'est ma préférée d'Isabelle Boulay. Mais je vous avoue, alors, quand vous m'avez proposé ce poste émérite, je savais qu'il y aurait du Isabelle Boulay, c'était une certitude. Mais alors, la difficulté de savoir laquelle, il y a tellement de belles chansons avec elle. J'avais envie de vous faire découvrir une chanson qui n'est pas si connue que ça. Une chanson qui a...
2: Oh non.
0: Isabelle Boulay, bonjour.
2: Bonjour.
1: Mais non.
2: En plus, j'ai fait exprès, j'ai mis la robe que j'avais quand on s'est rencontrés la première fois.
0: Parce que c'est...
1: Excusez les auditeurs, je vais lui faire un câlin.
0: Alors, ils vont se prendre dans les bras. J'en profite pour dire qu'Isabelle Boulay vient de faire son arrivée en studio. Parce que là, on a découvert en fait que vous vous connaissez, vous êtes devenus amis. Comment vous êtes-vous rencontrés, Isabelle?
2: Ben, je vais laisser monsieur raconter cette histoire qui m'a tellement émue.
1: C'était
2: la première de Starmania, la nouvelle version de Starmania.
1: Et je vois au loin Laurève Lambert et Isabelle qui se promenaient au loin. Et je fais un truc que je fais jamais. Je me rapproche et je me dis, je vais prendre une photo, même pourrie, même moche, juste pour me souvenir qu'à un moment dans ma vie, j'étais à quelques mètres d'Isabelle Boulay. Bon, j'ai fait mon petit fan. Et donc, en me rapprochant, je vois qu'elle est à côté de Laurève et je me dis, tiens, je vais quand même discuter un petit peu, puis Laura se rapproche de moi, commence à me parler, me raconte qu'elle est venue avec Isabelle, et à
0: il
1: un moment, et là je suis émerveillé, juste, je ne suis plus qu'à un échelon d'Isabelle Boulay, c'est quand même l'accomplissement d'une vie avant d'être nommé programmateur musical, et je me souviens, quand j'ai vu Isabelle s'approcher de moi, ça fait encore rire les gens qui étaient autour, j'ai été tellement impressionné que je me suis enfoncé dans le rideau derrière moi, j'ai failli tomber à la renverse.
0: Isabelle, est-ce que tu te souviens de...
2: Mais je me souviens d'avoir vu Eric et là, je me suis dit, mais... Et là, il s'est repris et puis il est venu timidement vers moi. Et là, il m'a dit, mais c'est pas possible, je vous ai écouté toute la journée et là, je vous vois. Mais là, j'en revenais pas, moi, qu'Éric Chacour, que j'aime... Mémé.
0: Oh. Et là, après ça, donc, ça a été le début de quelque chose parce que vous êtes allés voir même des spectacles ensemble.
2: Oui, ben en fait, on a un ami commun qui s'appelle Thierry-Maxime Loriot. Mmh. Donc, on s'est retrouvés à dîner chez eux un soir, si je me souviens bien. Et puis après, on s'est écrit un peu, Éric et moi. Puis je l'invite avec moi à voir des spectacles parce que c'est un compagnon vraiment très agréable. Puis ça me permet de connaître quelque chose de lui qu'il ne montre pas parce que c'est quelqu'un de très réservé et tout. Et quand il voit des spectacles, je vois comme une autre nature se déployer.
0: Mais c'est ce que je vois depuis tout à l'heure, moi, à toutes les chansons qu'il joue. C'est vrai qu'on voit qu'il se déploie. Donc c'est agréable d'aller voir un spectacle avec Éric Chacour.
2: C'est un très bon compagnon. Ouais, vraiment. On est allé voir Mika ensemble, entre autres.
0: Mais on va en faire jouer dans la deuxième heure du Mika parce que ça fait partie de ta programmation. Mais là, moi, je veux juste prendre un moment parce qu'on n'a même pas parlé de ta relation à la chanson « Jamais ». Pourquoi cette chanson-là?
1: Ah mais non, mais là, vous me faites parler devant... je m'apprêtais à dire que c'était notre trésor national vivant, mais maintenant qu'elle est devant moi, j'ose plus trop dire quoi que ce soit.
0: Moi, je suis d'accord. La voix d'Isabelle Boulay fait partie de notre patrimoine.
1: Mais en tout cas, il faut se replacer aussi dans le contexte d'un gamin qui était parti à 10 ans, voilà, qui était né au Québec, qui était parti à 10 ans en France, et qui était un peu touché par toutes les choses qui arrivaient du Québec. Et parmi les choses qui arrivaient du Québec, ben, il y avait la voix de Céline, il y avait la voix d'Isabelle. Et ces trucs-là me ramenaient à quelque chose. Et chaque fois que je revenais au Québec, je me souviens, j'avais une tante, on allait souvent au HMV de la rue Sainte-Catherine, et on allait s'acheter des CD à l'époque. Et j'ai un souvenir très précis du jour où j'ai acheté ce CD. C'était quoi? C'était 2002, cette chanson?
2: Oh là!
0: Tout un jour. C'est sur l'album Tout un jour.
2: Peut-être un peu plus tard, je pense.
1: Peut-être
2: un peu plus tard. 2003, je crois.
1: Et je me souviens de moi ouvrant le CD comme on avait l'habitude de le faire dans le petit restaurant
2: avec
1: à côté.
2: Les pochettes et tout.
1: Et on lisait le nom des chanteurs, le nom des auteurs et tout. Donc voilà. Isabelle, elle m'a accompagné toute mon adolescence et vous n'imaginez pas le cadeau que c'est pour moi d'être à quelques mètres d'elle aujourd'hui.
0: Et la chance qu'on a, c'est qu'elle va nous interpréter. Jamais. Alors, il y a Simon Godin qui accompagne Isabelle Boulay. Donc, Isabelle, je te laisse te placer. Merci Eric Chacour de nous permettre de vivre ce moment-là. Alors, c'est ce trésor national vivant, Isabelle Boulay, qui nous interprète la pièce « Jamais », accompagnée de Simon Godin à la guitare.

0: Quelle chance. Merci beaucoup, Isabelle merci. Boulay. Oui, mais merci. Il y a des gens qui se sont joints en régie. Alors voilà, d'un océan à l'autre, on vient d'entendre cette voix magnifique d'Isabelle Boulay qui interprétait, juste pour Éric Chacour, la pièce « Jamais » qu'on trouve sur cet album qui est paru finalement, on s'entend, en 2004. On est allé à la source, on a trouvé la date. Isabelle Boulay qui s'envole pour la Suisse la semaine prochaine pour performer au Festival Pully, la voix en chanson. Et ensuite, on pourra te voir au spectacle de Fête nationale du Canada à Ottawa le 1er juillet. Et à la Super Francofête, le 19 août prochain, tu vas chanter du Édith Piaf.
1: Oui, ben c'est la chanteuse qui m'a donné envie de chanter. Tout à l'heure, j'écoutais Éric parler, mais moi, avant d'être une chanteuse, je suis une fan aussi. Puis j'aime ça l'entendre parler, puis c'est des gens qui l'aiment. Puis j'aime ça aller au spectacle avec lui parce que je peux rentrer dans ma dimension de fan avec quelqu'un d'autre qui est Éric.
0: Et tout à l'heure, Éric nous disait que son rêve, c'est d'écrire des chansons. J'imagine qu'il a déjà abordé le sujet avec...
1: Oui, moi.
0: Est-ce qu'un jour, là...
1: Oui, ça se pourrait,
0: On a envie d'entendre ça, une chanson écrite par Éric Chacour.
1: Oui.
2: Oh, vous m'avez déjà offert trop de cadeaux pour aujourd'hui. Ben là, non, mais alors...
1: C'est en cours.
0: Il faut retourner là.
2: C'est mon rêve d'adolescent et parfois... Je prends l'habitude d'essayer de me souvenir de moi adolescent et de me dire qu'est-ce que j'aimais, qu'est-ce qui faisait battre mon cœur, qu'est-ce qui aurait été pour moi quelque chose de beau. Et quand il m'arrive quelque chose d'un peu fou, comme ce qui vient d'arriver, je m'imagine toujours en train de le raconter à moi adolescent.
0: Ouais, je comprends.
2: Je veux dire, si j'étais en train de dire au moi qui avait 15 ans, tu sais, un jour tu seras dans un studio et puis on te fera amener Isabelle Boulay par surprise, puis elle chantera une chanson et tu la regarderas dans les yeux. Je sais que ce gamin-là aurait été... il aurait eu hâte de grandir, en fait.
0: Ben, je le vois dans tes yeux, en tout cas. Le gamin, il est encore là, Éric Chacour. Merci tellement,
1: merci
0: Isabelle Boulay.
1: Merci beaucoup.
0: C'était vraiment un plaisir.
2: Merci, Isabelle, vraiment.
0: Et là, nous, on va passer en mode palmarès.
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0: Et oui, toute la semaine, on est en mode palmarès et on est déjà rendu au dernier palmarès de la semaine, celui des romans et récits. Et on commence avec un livre que tu as lu, Éric Chacour, « C'était ça, ou mourir » de Télisson Aurélien. Bon, c'est un incontournable livre phénomène. Le 12 mars, on recevait donc ce primo-romancier qui est âgé de 37 ans. C'était sa toute première entrevue radio. Je l'ai accueilli d'ailleurs au son de la musique de Cassav, qui va être en spectacle ce soir au Franco de Montréal. Et Télisson Aurélien nous disait de cette musique-là que c'est une musique qui unit blessure et fête. Et moi, j'ai envie de dire que ce livre de Télisson Aurélien, qui raconte la migration d'un professeur haïtien qui va aller du Brésil vers le Canada, son livre réussit l'exploit de mêler le rire et la détresse. On va aller écouter un extrait de cette entrevue avec Télisson Aurélien.
4: Rire, c'est surtout une façon, oui, de revenir à l'humanité. C'est aussi une façon de tenir face à l'impossible. Et aussi le rire, c'est quand on se sent impuissant, ce rire-là, c'est encore mieux que de pleurer, parce que il fait le contraire que font les gens d'habitude face à des choses sont incapables de surmonter. Au lieu de pleurer, lui, il préfère de rire. Moi, j'aimerais que le lecteur, en toute lucidité, comme on dit, j'aimerais ça que le lecteur retienne qu'aucun destin humain ne mérite d'être résumé soit par un cliché. Et au cœur même de la fragilité, il peut exister une force, il peut exister une beauté, il peut exister aussi une dignité. Alors, je voulais vraiment que ça soit ainsi.
0: C'était ça, au mourir, donc c'est le titre de ce roman de Télisson Aurélien.
2: Pour le Télisson Aurélien, moi j'ai... honnêtement, ça a été mon plus grand coup de cœur littéraire depuis des années. Vraiment. Et je sais que les gens se méfient parfois quand on leur dit trop, il faut lire tel livre, il faut lire tel livre.
0: On a tous un petit trouble d'opposition là, qui se manifeste quand ça arrive.
2: Alors moi je vais vous dire, il y a un truc très très simple avec ce livre, vraiment très très simple. Vous allez dans votre librairie de quartier, de préférence une librairie indépendante, vous ouvrez le livre à n'importe quelle page, vous lisez la page. Si vous êtes sensible à l'écriture... Vous allez être dans un rêve comme ça pendant plusieurs centaines de pages, avec en plus l'histoire de la quête de ce jeune homme qui... Et si vous n'êtes pas sensible à l'écriture, il y a d'autres choses qui existent au monde. Mais je pense que c'est la manière la plus juste de rendre grâce à ce livre, parce que vraiment, il y a derrière chaque phrase une intelligence, une poésie, quelque chose qui dit le monde.
0: Absolument. Alors, c'est la raison pour laquelle il fait partie de ce palmarès. Autre roman qu'on voulait absolument souligner, c'est Pathologique de Sarah McNeil. On est aux éditions Poètes de Brousse. C'est aussi une primo-romancière. L'équipe a choisi de l'inclure ici. C'est une pharmacienne de profession. Sarah McNeil, elle a eu le courage d'écrire un roman sur la santé mentale des travailleurs de la santé. On l'écoute.
5: En fait, je pense que qu'est-ce qui m'a beaucoup inspirée dans l'écriture du livre, c'est la frustration d'être moi-même comme une professionnelle de la santé. Puis, tu sais, des fois je dis la narratrice parce que c'est comme, c'est la même personne. C'est sûr qu'il y a des parties inventées. Mais ouais, beaucoup de frustration, puis de me dire que si moi, comme professionnelle de la santé, qui connais bien les maladies, les traitements, je suis pas capable comme d'aller mieux. Les autres personnes, les patients, les patientes que je côtoie, ben c'est un peu la même chose pour eux. Puis c'était pour ça que je voulais aussi ajouter un personnage fictif là, pour explorer cet angle aussi.
0: Donc, c'était Sarah McNeil, le recherchiste Philippe Lavallée et moi. Je pense qu'on est les plus grands ambassadeurs de ce livre-là. Je ne sais pas comment le décrire autrement que c'est, excusez-moi l'anglicisme, c'est un page-turner sur la dépression. Et comment est-ce qu'on peut arriver à faire quelque chose? C'est très impressionnant comme premier livre. Je ne comprends pas qu'on n'en parle pas plus. Pour moi, c'est de la force de la version qui n'intéresse personne de Pierrot. Alors, allez lire Pathologique de Sarah McNeil aux éditions Poètes de Brousse. Prochain livre dans notre palmarès, c'est Nature Boy d'Antoine Charbonneau de Mers qu'on recevait au Tinder littéraire en avril dernier.
6: Alors les Nature Boys, c'est des précurseurs du mouvement hippie des années comme 40-50 aux États-Unis. Eden Abbey, c'est celui qui a écrit la chanson Nature Boy qui a été chantée par Nat King Cole. C'est des espèces d'hippies avant le temps, toujours en chest, en train de manger des fruits, des légumes. Puis je les ai vus, puis je me suis dit, wow, c'est tellement avec ces gens-là que j'aurais voulu être. Puis dans mon livre, je les ai comme placés un peu comme en prédateurs parce que pour moi, ça a été un peu ça, mon entrée dans le monde gay, dans le monde de la vie adulte. C'est comme les gens que j'admire, qui ont quelque chose à m'offrir que moi, je connais pas parce que je viens d'une région, parce que je souhaite quelque chose de différent. Ben, en fait, c'est aussi des prédateurs.
0: Ouais.
6: Donc, qu'est-ce que ça peut nous apporter de vivre avec des prédateurs? Puis qu'est-ce que ça nous enlève aussi?
0: Alors, Nature Boy d'Antoine Charbonneau de Mers, paru aux éditions Artaud, qui se trouve donc dans notre palmarès des meilleurs romans, récits dont on a parlé à l'émission dans la dernière année. Et là, je vous amène vers Gabriel Filto-Chiba, qu'on a reçu en janvier dernier pour son tout court livre Louvre en juillet. Et j'insiste là-dessus parce que des fois, c'est ce dont on a besoin. Si ça fait longtemps que vous avez pris le temps de lire, je vous dis, celui-là, vous pouvez le dévorer en 2 heures, mais il va vous habiter longtemps. Ce livre-là, c'est un tombeau littéraire pour sa chienne, Sequoia, qui l'a accompagnée pendant 12 ans. On écoute Gabriel Filto-Chiba.
7: C'est un être qui était pas mon égal, c'était mon mentor. Tu sais, c'était mon mentor de vie sauvage. Moi, je suis une citadine, je suis une Montréalaise qui part s'installer en plein bois avec aucune expérience à part un peu de camping dans l'Ouest canadien. Puis il y a un amour de la nature qui est très, on va dire, intellectuel, qui n'est pas réel, qui n'est pas incarné. Et là, je me retrouve avec une bête à moitié sauvage qui dès qu'il se met à pleuvoir ou que c'est la pleine lune, elle est fugue, puis elle revient pas. Puis elle m'écoute pas. Puis elle revient la bouche toute ensanglantée avec un lièvre qu'elle a attrapé, puis elle est tellement fière de me le montrer. Elle revient avec une patte de chevreuil, puis elle court sur le terrain avec la queue dans les airs, tellement contente de me montrer la patte. Puis à chaque fois que je m'approche, ben elle s'éloigne. Ouais. Puis elle mange la patte au complet jusqu'à l'ongle. Ça prend 3 jours. Elle passe jour et nuit dehors avec sa patte de chevreuil. Tu sais, elle me faisait rire, elle me terrifiait. En même temps, j'avais peur de la perdre. Mais c'était... Bref, c'est une relation qui m'a fait grandir, qui m'a appris à être une mère aussi.
0: C'était Gabriel Filto-Chiba. Donc, elle parlait de ce récit. Ce livre, Louvre, en juillet... Toute l'entrevue était passionnante. Je vous invite vraiment à aller la rattraper si vous ne l'aviez pas entendue à ce moment-là. C'est le 27 janvier dernier qu'on recevait Gabriel Filto-Chiba. Et maintenant, dernier livre dans notre palmarès des romans, « Le bien ne fait pas de bruit » de Monique Proulx aux éditions du Boréal. Je trouve que ce livre-là ne fait pas assez de bruit. Tout le monde doit plonger dans cet état de grâce que nous propose Monique Proulx. C'est une fiction qui est librement inspirée par Berthe Simard, qui était la voisine de chalet de Gabriel Roy. 3. C'est une femme discrète qui a noué une amitié inattendue avec cette femme de lettres. Et donc, Monique Proulx a côtoyé cette dame-là qui est décédée il y a 10 ans.
8: Pour moi, ça fait encore partie de la dette. Pour moi, j'avais l'impression que je continuais ma dette envers elle. Une dette que je sentais qu'on devait tous à des femmes comme elle, qui vivent dans l'ombre des autres, qui servent à propulser la célébrité des autres, qui ne comptent jamais leur temps qu'elles donnent. Et je me disais, je lui dois ça. J'avais pas tant l'impression que je lui prenais quelque chose que j'avais l'impression que je lui donnais quelque chose, honnêtement.
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0: Et voilà, c'était le palmarès roman et récit. Et ce livre-là, c'est un livre dont je ne voulais pas sortir. Et toute la liste des livres dont on vient de parler, vous allez retrouver ça sur nos réseaux sociaux. On écoute une chanson choisie par Éric Chacour et ensuite un coup de cœur de notre réalisatrice Sylvie Lavoie.

0: Depuis le début de la semaine, les membres de l'équipe d'Il restera toujours la culture sont venus nous présenter leurs moments coup de cœur, leurs moments marquants dans la dernière année. Je les remercie de cette générosité parce que c'est pas nécessairement des gens qui ont envie de venir au micro. Et c'est le cas de la prochaine que je vous présente, Sylvie Lavoie. Bonjour Sylvie.
1: Allô Émilie.
0: Merci Sylvie. Je sais qu'est-ce que ça te coûte de...
1: Une torture.
0: une torture quand même qui en vaut la peine parce que c'est important pour moi que les gens t'entendent, Sylvie Lavoie. Et la co-créatrice de cette émission, on a imaginé ensemble, il restera toujours la culture. Et donc, c'est important pour moi de t'entendre sur les moments marquants dans la dernière année. Et je vois sur la petite feuille que tu m'as glissée que tu t'es gâtée, Sylvie.
1: Mais comme je suis réalisatrice, j'ai le droit de tricher. Donc, c'est pas un coup de cœur, c'en est trois.
0: Okay.
1: En fait, c'est un élément coup de cœur qui crée un effet cascade et qui en devient trois.
0: OK.
1: Le premier... C'est quand on est allé en septembre dernier chez Paul Baillargeon.
0: Oui.
1: Ça a été un moment de privilège de se rendre là. La grande artiste, comédienne, réalisatrice Paul Baillargeon, qui n'avait pas la mobilité pour se rendre ici en studio. Donc, on est parti avec tout ce qu'il fallait pour enregistrer l'entrevue chez elle.
2: Moi, j'ai voulu être libre toute ma vie. Puis même ici, là, dans cette maison où je suis en fauteuil roulant, puis apparemment, je peux rien faire, je me sens très, très libre. Parce que, je dois avoir l'air de me vanter, là, mais j'ai vraiment cultivé ma vie intérieure. Ça prend une vie intérieure, quelle qu'elle soit. Il faut qu'il y ait des choses en toi que tu cultives, que tu aimes vraiment, puis que tu te dises, quand je vais être vieille, je vais pouvoir faire ça, me servir de ça. C'est ça qui arrive pour moi. J'ai ma tête, donc je peux agir.
0: Ah, quel bon choix, Sylvie.
1: Prendre le temps de se rendre chez elle, de prendre la voiture, d'y aller, toi et moi, de faire la technique aussi. Je veux dire, c'est pas quelque chose avec... Il y a un stress
0: oui,
1: là aussi, là-dedans. Et c'est lors de cette sortie-là que l'on s'est dit, mais il faut pas oublier aussi nos créateurs qui ont pas cette mobilité-là de se rendre ou qui ont des vies tellement actives que c'est difficile aussi de se rendre en studio. Les gens qui ont créé la culture qui nous entoure, c'est notre patrimoine culturel, c'est chez eux que l'on devait se déplacer.
0: Et on veut entendre ces voix-là.
1: Exactement. Et c'est là qu'est venue l'idée des salons littéraires. C'est mon deuxième coup de cœur, donc la petite cascade qui fonctionne ici. L'idée des sorties, c'était d'enregistrer une heure autour d'un créateur. On l'a fait avec Gilles Archambault, on l'a fait avec Hélène Dorion. C'était des moments extrêmement difficiles, exigeants, mais hyper valorisants d'aller chez eux, de prendre ces pauses-là.
0: Une invasion de domicile, comme dirait Gilles Archambault.
1: Des pauses pour les écouter, échanger avec eux. On en a seulement réussi deux. Mais c'était chaque fois là, des moments de grand bonheur, d'échange. Et je me souviens, Émilie, quand on était, je reviens à Paul Baillargeon, donc à mon premier coup de cœur qui a créé ces cascades-là, quand on était en voiture et qu'on revenait à Montréal, et que je t'avais demandé, est-ce que ça t'arrive des fois de rencontrer des gens et avoir l'impression que tu les connais déjà? Et je sais que je t'avais surpris avec ma question un peu ésotérique, mais j'avais eu ce sentiment-là avec Paul Baillargeon. C'est une femme d'une grande générosité. Quand on s'est rendu chez elle, il y avait une candeur, il y avait une... extrême authenticité dans tout ce qu'elle partageait avec nous.
0: Et une si belle lumière aussi, cette journée-là. Ouais.
1: Et quand on était chez elle à enregistrer l'entrevue, je me suis rappelé le grand moment que l'on avait vécu avec elle et sa fille Blanche quelques années auparavant au segment En famille. Et là, c'est le moment où je te fais un aveu, où je te dis, tu sais, le segment En famille, là, je n'étais pas toujours certaine. Parce que je me demandais... si on avait vraiment le droit d'aller piger dans l'intimité des gens comme ça, puis de quelle façon les anecdotes de l'un pouvaient intéresser nos auditeurs.
0: Hey, quelle comédienne! Pour vrai, tu m'as jamais dit ça, Sylvie. J'ai toujours cru que tu étais...
1: Non! Mais mon opinion a changé.
0: OK.
1: Quand Paul et Blanche Baillargeon sont venus au segment En famille et que quelques notes de Beethoven ont eu cet effet sur Paul...
2: Il n'y en avait pas là, de disquaire à ce moment-là à Val-d'Or. Et papa faisait venir des albums, puis ça arrivait à la maison là, dans un paquet. Puis là, il sortait ça, puis bon, c'était Beethoven. Puis là, il me l'expliquait, puis là, tu sais, il mettait... Puis, ah oui, c'est ça. C'est ça. Mon Dieu. C'est très touchant d'entendre ça.

0: J'ai la même émotion que Paul en entendant ces notes, mais c'est à ce moment-là où je me suis dit, ah oui, on tient quelque chose. Parce que les notes avaient eu un effet sur Paul Baillargeon, et ces mêmes notes-là me rappelaient mes dimanches matins dans ma famille. Et parce que ces notes-là ont beaucoup fait réagir nos auditeurs qui nous ont écrit, qui nous racontaient comment les notes les avaient touchés également. Donc, c'était clair qu'un moment unique, personnel, pouvait aussi devenir un moment commun. Surtout quand ce moment était livré comme ça, de façon authentique et vraie. En préparant ce coup de cœur, j'ai recommencé à regarder les carnets là, de Paul, le livre qu'elle avait publié à ce moment-là, quand on est allé la rencontrer au mois de septembre. Et ça m'a frappée quand je suis tombée sur le dessin qu'elle avait fait de Watam, son chien. Elle racontait que Armand Vaillancourt voulait absolument acheter cette œuvre-là et qu'il voulait l'offrir à Jodorowsky. Et elle avait refusé parce qu'elle disait « c'est la seule chose qu'il me reste de mon chien ». Et Armand Vaillancourt lui disait « il n'y a aucun mensonge dans cette œuvre ». Pour Paul, cette phrase est devenue un peu sa phrase clé, son injonction. Elle se rappelle à chaque fois qu'elle se prépare à dessiner le matin, de répondre au désir de faire confiance, d'être libre dans sa création. Et c'est là mes moments coup de cœur.
1: Pouvez-vous croire que les membres de cette équipe ne veulent pas venir au micro alors qu'ils sont si éloquents, si généreux? Merci beaucoup, Sylvie Lavoie. Je le redis, tu es la co-créatrice de cette émission-là. S'il y a des Tinder littéraires à l'émission, c'est grâce à Sylvie Lavoie. S'il y a des créations à toutes les semaines, c'est grâce à Sylvie Lavoie. Je te remercie du fond du cœur, Sylvie, pour les 4 saisons qu'on a fait ensemble. Il y aura un changement l'an prochain. Puis peut-être que tu vas couper son montage, t'es réalisatrice, t'as bien le droit de faire ce que tu veux. Mais moi, je veux absolument te remercier pour tout ce que t'as apporté. Je me souhaite égoïstement qu'on fasse d'autres salons littéraires. On ira envahir d'autres domiciles. Les auditeurs, eux, auront aussi la chance d'entendre le nom de Sylvie Lavoie au générique de quelques livres audio. Parce qu'elle a un énorme talent de réalisatrice. Merci beaucoup, Sylvie.
0: Merci à toi.
1: Et je n'ai pas été coupée au montage. Merci. Ça nous amène tout ça vers Eugénie Lépine-Blondeau. Bonjour, Eugénie.
2: Allô, Émilie.
1: Demain, 14h, admission générale. Qu'est-ce qui nous attend?
2: Émilie, est-ce que tu savais que Marie-Denise Pelletier, elle a fait faire un remix de Pour une histoire d'un soir avec DJ Soundman?
1: J'aime beaucoup cette idée, mais je ne le savais pas. Je vais aller l'écouter.
2: C'est à écouter. Elle sera avec nous demain, Marie-Denise Pelletier. Étienne Copé aussi avec Flavie Melançon, qui est son agente et qui chante avec lui. Et on reçoit la drag queen française Fish, qui est de passage à Montréal pour les Franco. Alors vraiment, je pense que ça va être un show assez électrisant demain à l'émission générale.
1: Merci beaucoup, Eugénie. Lépine Blondeau, on sera à l'écoute. Il y a Viviane Audet qui s'en vient pour son CV de spectatrice. Marie-Denise Pelletier fait partie du CV de spectatrice de Viviane Audet. Également, il y a Mathieu Gosselin et Fabiola Nirva-Aladin qui vont se joindre à nous, mais surtout, l'honneur d'Éric Chacour.
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1: Voilà, après tout ce qu'on a vécu dans la dernière heure, on se retrouve, parce qu'on n'a pas fini avec cette programmation musicale, on se retrouve après le Radio-Journal.
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9: Bonjour à tous, ici Fouad Sekher, il est 14h, voici votre bulletin d'information. Le coup d'envoi pour l'ouverture de la Coupe du Monde de soccer en sol canadien a été donné. L'équipe canadienne est menée au score 1-0 par la Bosnie-Herzégovine à la mi-temps. C'est Jovo Lukic qui a ouvert le score à la 21e minute de jeu. Le gouvernement de l'Alberta a officiellement porté en appel la décision judiciaire qui a annulé la pétition citoyenne visant la séparation de l'Alberta. Bien que la première ministre Danielle Smith affirme privilégier une Alberta souveraine au sein d'un Canada uni, son administration conteste l'avis de la juge qui a bloqué le processus pour manque de consultation des Premières Nations. Arzuma Compaoré.
10: Le gouvernement de l'Alberta conteste officiellement la décision de la juge Shayna Leonard qui a annulé la pétition du groupe Stay Free Alberta visant à forcer un référendum sur la séparation de la province. La cour a conclu que la pétition n'aurait pas dû être autorisée, notamment parce que le gouvernement n'avait pas consulté les Premières Nations. Dans son appel, la province soutient que la juge a commis 14 erreurs et dit vouloir défendre le droit démocratique des Albertains. Le gouvernement affirme que le simple fait d'autoriser une pétition ne déclenchait pas encore l'obligation de consulter les Premières Nations. Mais pour plusieurs chefs autochtones, cette décision rallume un feu déjà très sensible. Malgré l'appel, Danielle Smith maintient son référendum du 19 octobre. Elle a affirmé qu'elle votera pour rester au Canada, mais dans son propre parti, plusieurs organisateurs influents, membres du conseil d'administration et militants conservateurs ont déjà affiché leur sympathie pour l'indépendance de l'Alberta. Pour l'opposition néo-démocrate, cet appel est une perte de temps et d'argent public. Ici Arzuma Compaoré, Radio-Canada, Calgary.
9: Le gouvernement de l'Alberta a approuvé la relance de l'ancienne station de ski Fortress Mountain, mais assortie de plusieurs conditions. Le nombre de visiteurs prévus devra ainsi diminuer d'environ 10 000 à 8 300. Un restaurant planifié pour le sommet de la montagne devra être déplacé en bas des pistes. Si toutes les conditions sont respectées, le gouvernement pourra prendre une décision finale attribuant un bail de 99 ans à cette station située dans le parc provincial de Spray Valley. Le développement proposé transformerait l'ancienne station de ski en zone touristique 4 saisons. La GRC tire la sonnette d'alarme face à la montée de groupes violents qui visent les jeunes dans l'Ouest canadien. En se servant de plateformes en ligne ou de jeux de clavardage, ces groupes incitent enfants et adolescents à la violence. Les précisions d'Eve Côté.
11: La division nord-ouest de la GRC se dit préoccupée par une hausse de comportements violents et de menaces liées à l'extrémisme chez les jeunes. Elle rapporte notamment des cas en Alberta et en Saskatchewan où des adolescents et des enfants utilisent des jeux de rôle en ligne comme Roblox et Minecraft pour promouvoir la haine ou inciter au terrorisme. Temitope Oriola est professeur de criminologie à l'Université de l'Alberta. Nous commençons à comprendre à quel point l'Internet est un catalyseur dans la propagation d'idéologies haineuses et la montée du nihilisme, cette croyance que l'existence est vaine, explique-t-il. Or, selon la police, la violence dépasse parfois la sphère virtuelle et est encouragée par certains groupes violents tels que le réseau transnational 764 qui font la promotion d'actes comme la torture ou la mutilation et qui incitent les jeunes à reproduire ces actes sur des animaux ou sur des proches. Marie-Ève Carignan est professeure à l'Université de Sherbrooke.
12: C'est ce qui est très préoccupant avec des groupes comme ceux-là. Ils visent des individus notamment très jeunes, donc on peut parler d'enfants de 7, 8 ans.
11: La GRC invite les parents à porter un œil attentif aux signes avant-coureurs, comme un adolescent qui s'isole, passe beaucoup de temps sur Internet ou utilise des plateformes de communication chiffrées comme Discord ou Telegram. Ici Eve Côté, Radio-Canada, Edmonton.
9: La Cour suprême du Canada conclut que le lieutenant-gouverneur du Nouveau-Brunswick

0: 9 juges donnent raison à la SANB. La personne qui occupe ce poste hautement symbolique doit pouvoir s'exprimer en français et en anglais. La Cour suprême n'invalide toutefois pas la nomination de Brenda Murphy, ni le travail qu'elle a fait, donc les lois qu'elle a proclamées, tous ses actes, ça demeure valide. La Cour suprême met aussi deux choses au clair. Premièrement, que le poste de lieutenant-gouverneur est unique et est très particulier, qu'il ne faut pas mettre dans le même panier tous les postes, comme ceux de premier ministre, de ministre et de procureur général. Les juges mettent aussi au clair qu'ils ne prennent pas position sur des postes semblables au fédéral, comme celui de gouverneur général. Il ne se prononce tout simplement pas là-dessus. Ici Pascal Reichenau, Radio-Canada, Moncton.
1: Et pour terminer, la cloche vient tout juste de sonner pour annoncer la fermeture des marchés financiers à Wall Street. La journée a été marquée par l'entrée en bourse de SpaceX, en bourse, et donc qui fait de son propriétaire Elon Musk le premier billionnaire de l'histoire de l'humanité. L'action de l'entreprise spécialisée dans le domaine de l'aérospatiale s'est appréciée de plus de 24% pour atteindre une valeur de $178 américains en mi-journée et s'est stabilisée à près de $159 à la fermeture. Voilà, c'était votre bulletin d'information. Merci pour votre écoute.

0: Ici Émilie Perrault, une heure avant ses vacances. Ça se peut qu'il y ait quelques syllabes là, qui commencent à me lâcher vers la fin. Et il restera toujours la culture se poursuit avec Viviane Audet. Bonjour Viviane.
1: Allô!
0: Qu'on va découvrir en tant que spectatrice. Et on commence tout de suite. Viviane, la chose que tu trouves la plus insupportable dans un spectacle?
1: Hey, les gens qui sortent 5 minutes avant pour arriver à leur char plus vite pour sortir du stationnement. C'est non, parce que je vais vous dire un truc. On est tous dans un pacte commun de spectacle. On est là ensemble, on vit le spectacle ensemble. On n'est jamais ensemble dans le stationnement de la PDA, la gang, OK?
2: Ça fait partie de l'expérience.
1: Absolument. Mais tu sais, je vous haïs pas, mais je vous juge vraiment beaucoup.
0: C'est nommé. Merci tellement d'avoir accepté notre invitation. Viviane, la reine de l'anecdote, on l'a entendu souvent ici à l'émission et j'ai eu énormément de plaisir à lire tes notes de ton CV de spectatrice. Et tu sais que l'invitation, ben, ça inclut les services d'un algorithme littéraire. Et pour toi, Viviane Audet, on ne choisit rien de moins que la plus belle voix de l'UDA, Mathieu Gosselin. Bonjour Mathieu.
3: Bonjour Émilie.
0: Ça fait du bien cette voix-là.
2: On a laissé suspendre sa voix.
0: Mais c'est un titre qu'il partage avec la plus belle voix féminine de l'UDA.
2: Voilà.
0: Fabiola Nirvaladin, bonjour.
4: Bonjour.
0: Et là, si Mathieu est là en tant qu'algorithme littéraire, Fabiola est là parce qu'elle est responsable du top 5 des meilleurs moments. Et là, encore plus de travail pour toi parce que cette semaine, on était en version 2 heures.
2: Oui, c'était...
0: As-tu négocié ton cachet en conséquence?
2: J'ai pas négocié mon cachet en conséquence, mais j'ai confiance en la bonne foi de l'équipe.
0: Est-ce que tu m'as écouté en trois fois plus rapide?
2: En vitesse 1.25.
0: Oh, c'est respectueux, ça. Et à la programmation musicale, la plus belle voix de l'UNEC, l'Union des écrivains, Éric Chacot, toujours là. Bonjour, Éric.
5: Qui reprend ses esprits,
0: oui,
5: péniblement.
0: Éric, qui a été surpris par Isabelle Boulay.
5: Bon, ça, c'est mon plus beau moment de radio à vie, ça.
0: Alors, ça s'est passé dans la première heure. Si vous avez manqué ça, allez le rattraper. Et il reste encore 2 chansons dans cette programmation musicale festive, estivale, romantique d'Éric.
5: Et francophone.
0: Et francophone, important de le dire. Et d'ailleurs, pour les gens qui veulent recevoir la programmation musicale avec les titres des chansons, les noms des interprètes, si vous nous écoutez en direct dès maintenant, vous pouvez texter le mot culture via la bulle de conversation de l'application Radio-Canada Audio et vous allez recevoir la programmation d'Éric Chacour.

Au CV des spectatrices aujourd'hui, on reçoit une amie de l'émission, une invitée hyper généreuse qu'on recevrait à toutes les semaines si on pouvait, d'autant plus qu'elle est très volontaire. Pour preuve, c'est elle qui a la plus longue feuille de route pour notre segment Les Sorteux. C'était donc tout naturel pour moi que le dernier CV de la saison lui soit consacré. On pourra savoir ce qu'elle aime en dehors des missions qu'on lui impose. Viviane Audet, la même

0: La maison où j'ai grandi, on l'entend ici chanter par Diane Tell, ça te ramène où ça?
1: Ça me ramène au gîte de mes parents. Mes parents ont eu un bed and breakfast de 2002 à 2012 à Maria qui s'appelait le Martin Pêcheur. C'est drôle, beaucoup de gens m'en parlent. J'ai dormi chez tes parents. Dernièrement,
0: c'est
1: on
0: beaucoup
1: m'en parle
0: de proximité.
1: Beaucoup. C'est beaucoup de proximité et il y avait toujours de la musique au gîte, tout le temps, le matin de 6 heures le matin à 8 heures le soir. Et Diane Tell, cette chanson-là me ramène dans cette maison-là, mais aussi me ramène dans mon coin du monde. Et Diane Tell, que je l'aime depuis toujours.
0: Et là, t'es porte-parole cet été pour la tournée du Rozec. Donc, c'est des spectacles qui ont lieu un peu partout en région, donc dans l'Est du Québec.
1: Oui.
0: Toi-même, comme t'as grandi là, à Marie-en-Gaspésie, oui. Est-ce que t'as bénéficié de ces tournées-là quand t'étais jeune?
1: Absolument. Je suis allée voir beaucoup de spectacles. En fait, ça a été mon premier contact avec le monde professionnel. Je suis allée voir Laurent Jalbert quand j'avais 8 ans. Et d'ailleurs, elle m'a signé un autographe. Et je l'ai tellement regardé. Cet autographe que je pourrais l'imiter aujourd'hui. C'était aller à la rencontre. C'était Madonna, là. Il y avait cette affaire-là parce que quand tu vis en région, quand tu restes, c'est les spectacles qui viennent à toi et c'est la seule chance que tu as d'être en contact avec le monde professionnel. Donc, que des beaux souvenirs du Rozec et c'est une chance incroyable de me promener partout. Beaucoup de kilométrages cet été
0: quand même.
1: Pour aller à la rencontre des gens.
0: Mais ça vaut tellement la peine. Une fois que tu arrives là, les gens, je trouve qu'il y a une telle gratitude que les artistes fassent la route jusqu'à eux, tu dois le sentir. Là.
1: Absolument. Puis ce que j'aime du Rozec aussi, c'est que les gens sont en vacances. Il y a beaucoup de touristes, des gens qui découvrent la région. Mm-hmm. Moi, je dis aux gens, je lance l'appel, je dis, faites votre itinéraire, regardez le Rozec, regardez c'est quoi les shows, puis tu sais, on fait ça avec les restos. Faisons-le avec les spectacles aussi.
0: Bâtissez donc votre itinéraire à travers les spectacles disponibles du Rozec. Est-ce qu'on peut avoir quelques nouvelles de Robin Joël Cool?
1: Ah, mon Dieu, la brouette. Pour mise en contexte, mon chum a eu un accident de brouette. Il a reçu. Hey, là, c'est parti. Hein. Il y a eu des rumeurs comme quoi la brouette était tombée sur son larynx et qu'il y avait eu une trachéotomie.
2: C'est
1: pas vrai. C'est lui. Oui, c'est la brouette. Il a accroché. Bref,
0: on dirait un sketch de François Pérusse. Il est tombé sur le sol, sur le dos.
1: Oui. Mais il parle. Il parle, oui, sa voix parlée est revenue. Il est aux îles de la Madeleine, il est tout le temps chien.
0: Oui, c'est ça,
1: il n'y a pas le choix.
0: Il n'y a pas le choix de travailler. Mais là, pour ce qui est du chant, Montana a dû prendre une pause. Là.
1: Oui, on a pris une pause tout juin, tout juillet. Mm. Et en août, on repart en grand avec les spectacles aux îles de la Madeleine, les froliques sur scène.
0: Wow.
1: Là, oui, ça va. Fait que là, il travaille sa voix, chanter. Il recommence à chanter tranquillement. Puis on va à Caraquette, on se promène. Ça va être Tracadie avec sale barbe, ça va être fou. Fait que, c'est ça. J'ai mis de la pression pour ça revienne, mais bon, c'est pas moi qui décide, mais ça va être convenu.
0: Ce sera pas plate ta vie avec Robin Joël Poul.
1: Ah là là, surtout qu'il y a eu un accident de Weed Eater
0: l'an passé.
1: Oui, une pierre dans l'œil, tout ça, là.
0: Ben moi, l'an dernier, j'ai interviewé Robin Joël Poul avec un œil de pirate, là.
1: Oui. Parce qu'il est terminé, là. Jardinage.
0: Marthe Laverdière est en sécurité. Elle ne se fera pas piquer sa job par Robin Joël Poul.
1: À quel point? Aucune chance.
0: Aucune chance. L'artiste que tu as vu le plus souvent en spectacle, ben c'est Robin Joël Poul.
1: Ah,
0: et
1: oui.
0: Tu sais que c'est quand même celui qui t'impressionne encore le plus.
1: Ben là, je suis pour dire la vérité, c'est ça.
0: Ouais.
1: C'est parce que c'est évidemment c'est mon chum.
0: Oui.
1: Mais ce que j'aime de Robin l'acteur, c'est qu'il y a une palette incroyable. Les gens pensent que ben non, c'est pas vrai. Les gens pensent pas ça parce qu'on l'a beaucoup vu en voisin fatigant avec une moustache, un peu niaiseux.
0: On pense à Attends de chien.
1: Attends de chien, exactement. Mais c'est un acteur de théâtre qui a fait des choses magnifiques avec Danny Boudreau, des spectacles de création, avec toute cette belle gang-là, Maxime Charbonneau. Robin, c'est un créateur. Puis je l'ai vu aussi dans des spectacles des Trois Mousquetaires, dans du français normatif. On pense pas, mais il y a cette force-là. Puis c'est un acteur que j'aime aller voir. Puis quand je vais le voir au théâtre, comme spectatrice, je suis tellement stressée.
0: Ah oui.
1: Ah mon Dieu, que ça me stresse. Je me dis,
0: t'es trop empathique.
1: Il va-tu être correct? Je connais pas son texte. Je vais pas pouvoir l'aider. Ça n'a pas de bon sens parce que Mentana, je suis tout le temps avec lui. Je suis à côté de lui. Tu sais, je me sens comme, il a jamais besoin de moi vraiment parce qu'il gère.
0: Il y a une charge mentale, disons.
1: Il y a une charge mentale. Mais là, quand je suis au théâtre, j'ai l'impression que je pourrais rien faire. Ça me chavire.
0: C'est ce que Fabiola Nirvalladin vit avec tout le monde.
2: Absolument. J'arrive à lire les micro-expressions dans les sourcils. Ça me stresse au plus haut point de décoder une forme de mal-être sur scène. Ouais.
1: Mais il vit la même chose quand il vient me voir en show pour les shows de piano.
0: Ouais.
1: Il vit la même chose parce que lui non plus ne pourrait pas m'aider.
0: Ouais.
1: Donc, c'est drôle. Hein? On veut être là l'un pour l'autre, mais quand on va se voir sur scène et qu'on n'est pas ensemble, ça nous met dans un état... c'est ça.
0: Alors, tu as accepté qu'on parcourt ton CV de spectatrice Viviane O'Day. On va recommencer par le commencement. Premier spectacle que tu te rappelles d'avoir vu. On remonte loin. Donc, Viviane O'Day a 4 ans.

0: qui arrive.
1: Casse-noisette.
0: Ah, Casse-noisette
1: à Carleton.
2: À Carleton, une troupe que je ne saurais nommer est venue à Carleton à la polyvalente Antoine Bernard. Et j'ai 4 ans et je vais voir ce spectacle-là sur la scène de la polyvalente et je suis à Broadway. C'est d'une immensité, c'est un grand déploiement. Je suis allée voir Casse-noisette. Ça reste dans ma tête, ça s'incruste. Et j'arrive à la polyvalente à 12 ans, secondaire 1, et je vois la scène et je fais, ben voyons, c'est petit. Comment ça que dans mon souvenir, c'était énorme. J'étais à la Scala de Milan. Et là, finalement, je suis comme, mais voyons, tu parles un petit stage. Mais c'est quand même...
1: Mais t'avais 4 ans.
2: C'était... Je conserve ce souvenir-là dans ma tête de grand spectacle. C'était magnifique et ça a été marquant, puisque je m'en souviens
1: Exactement. Et c'était le début de ta carrière de spectatrice qui aurait pu déraper rapidement. Parce que pire spectacle à vie de Viviane Audet, elle le vit dès l'âge de 7 ans. C'était la pièce... c'était avant la guerre à Lens-Agile. On en écoute un extrait.
3: Ben oui, mais dis donc, c'est quoi cette surprise-là? Tu m'énerves! Ben, un effet de surprise, dans le minos. On le dit d'avance, il n'y a plus de surprise, ça finit là.
1: Qu'est-ce qui s'est passé?
2: Mais c'est bon, là.
1: Mais ça, c'est bon.
2: C'est pas ce qui se passait sur scène, c'est que...
1: C'est ce qui s'est passé avant, que c'était avant la guerre.
2: C'était dans un petit théâtre à Kaplan. Un théâtre qui n'existe plus, je crois, et c'était une troupe locale. Mon père m'avait amené là, j'avais 7 ans. Puis quand ils ont fermé les lumières, c'est devenu tellement noir que j'ai paniqué. J'avais peur du noir, puis je le savais pas, je l'ai su cette fois-là. Et j'ai paniqué, il a fallu repartir. Et mes parents, décontenancés devant cette réaction beaucoup trop intense, j'ai vu un psychologue qui m'a guérie. Je le remercie.
1: Vraiment. Je pense que c'est la première fois dans la catégorie pire spectacle à vie que l'invité est allé voir un psychologue pour en parler.
2: Mais pour ma peur du noir, heureusement, ouais. Parce que c'est pas pratique d'avoir peur du noir. Puis c'était pas si noir que ça, là, quand j'y pense.
1: Et ce qui est ironique, c'est que maintenant, c'est presque ton moment préféré.
2: J'adore.
1: Quand tu vas voir un spectacle.
2: Quand je m'assois, surtout au théâtre, ouais. Et qu'on ferme les lumières, et il y a une espèce de moment de suspension, et que les éclairages s'ouvrent lentement sur la scène pour découvrir le décor, la scéno, les acteurs, la musique. Il n'y a pas de meilleur moment pour moi. Tout art confondu.
1: Tu dis que tu sens encore, en fait, comme la petite fille à qui on raconte des histoires avant de se coucher.
2: Oui, je suis cette petite fille-là. Ce moment-là de suspension, c'est quand ma mère, probablement, s'assoyait, ouvrait le livre. Puis moi, j'ai eu une mère qui m'a conté des histoires jusqu'à là, là. Non, non. Mais très longtemps. Puis ça me ramène à ce moment-là. C'est d'un grand confort pour moi.
1: On entend donc la belle capacité d'émerveillement de Viviane Audet. Et là, quand on lui demande meilleur spectacle à vie, elle dit, c'est parce que j'ai souvent l'impression d'avoir vu le meilleur spectacle de ma vie.
2: Surtout les spectacles de théâtre.
1: Ouais.
2: Les shows de théâtre. Moi, je suis une excellente spectatrice de shows de théâtre. J'aime tout. Je m'émeux. Je me lève à la fin. Je crie bravo. Vraiment, j'aime les shows de théâtre. C'est probablement la forme d'art qui me chavire le plus, qui me touche le plus. Oui, vraiment. Je suis une bonne spectatrice de
1: théâtre.
2: C'est
1: beau d'être visitée souvent par ce sentiment-là.
2: Mm-hmm.
1: Et t'as quand même fait l'exercice là, pour les besoins du CV de spectatrice d'aller choisir deux moments. D'abord, il y a la pièce Mythologie de Sariane Cormier que t'as vue à la Licorne à Montréal. Donc, on est en 2021. Quel souvenir tu gardes de ça?
2: Sariane, c'est une artiste que j'aime depuis le conservatoire. J'étais pas au conservatoire, mais j'ai vu ses shows de conservatoire parce que bon, on avait des amis communs. Puis déjà, elle m'intriguait, cette fille-là, cette artiste, cette actrice-là. Et Mythologie, c'était en fait, elle replongeait dans son histoire personnelle. Elle racontait le parcours de sa mère à travers sa vision, sa lunette. Puis c'est un spectacle qui m'avait chaviré, bouleversé. Vraiment, la façon qu'elle nous a raconté cette histoire-là, qu'elle a plongé en elle. Et je pense que pour moi, quand j'y repense, elle a ouvert une petite porte à quelque part dans ce droit-là de se raconter de cette façon-là. Puis on dirait qu'après, comme artiste, j'ai eu envie moi aussi de le faire d'une façon.
1: C'est ce que tu as fait avec le piano et le torrent.
2: Ben oui, oui. Puis je la remercie pour ça parce qu'il y a des spectacles qu'on voit comme ça qui nous changent comme artistes aussi. Puis Sariane, ben, c'est une autrice, une réalisatrice aussi qui fait des choses merveilleuses. Je l'aime vraiment beaucoup.
1: Et l'autre spectacle que tu as mentionné, c'est un moment où le temps s'est arrêté pour toi. C'est un pianiste islandais, Olafur Arnalds.
2: Exact.
1: On l'écoute.

0: très beau ça.
1: Ah mon Dieu, capotez-vous.
2: Oui. Ouais, okay. On entend les touches aussi. Je ne sais pas c'est quoi le traitement,
3: mais on les entend. Ah, je vais rire,
1: c'est d'une beauté sans nom. J'ai vu Olafur ici même
0: à Radio-Canada?
1: Non, non, c'est pas ici, pas en tout. Je raconte là, à la place des arts, excusez.
0: On n'est pas si loin.
1: Ici, pas très loin, à la place des arts, à Wilfrid Pelletier, voilà. Et j'étais justement en recherche, peut-être pour le piano et le torrent, puis j'ai acheté des billets à tout le monde. J'ai voulu y aller en gang avec Ghislain Luc Lavigne, avec qui je travaille beaucoup en studio, puis on s'est retrouvés là. Puis c'était de le voir sur scène, d'une générosité, puis le temps s'est carrément arrêté parce que c'est un artiste très, très généreux sur scène, qui nous raconte aussi, puis il y avait un fil narratif dans son histoire, dans tout ça, j'ai trouvé ça extrêmement inspirant. Puis c'est un artiste que je rêve un jour de revoir. Puis mon rêve, c'est d'aller en Islande, je sais pas, le rencontrer. Là. Non, c'est pas vrai, je peux pas faire ça.
0: Mais Éric Jacquot recroisé est devenu ben chum avec Isabelle Boulay. Ben, tout est possible.
1: J'en rêve. Je rêve d'aller enregistrer dans son studio en Islande. Mais tu sais, on se met des rêves.
0: Il faut les nommer, il faut être précis.
1: Voilà, ça prendra le temps que ça prend.
0: Et on voudrait avoir un suivi sur ce rêve-là quand même.
1: Avec
0: mais c'est intéressant. Donc, il y a quand même un lien. Le spectacle de théâtre et le spectacle de piano nous ramènent vers le piano et le torrent. Donc,
1: C'est drôle, j'avais pas pensé à ça. Oui, peut-être que c'est ça. J'étais dans une période où la porte était ouverte à l'inspiration.
0: Ouais. Ça nourrit autant la spectatrice que l'artiste. On est toujours donc dans le CV de spectatrice de Viviane Audet. Je suis pas étonnée qu'avec Viviane, on va inaugurer une nouvelle catégorie dans le CV de spectatrice. Celle du spectacle qu'on est fier d'avoir vu, mais dont on se souvient pas.
1: Ah, mon Dieu!
0: Alors, on va aller écouter un extrait. Et pourtant, c'est quelqu'un, habituellement, qui est assez mémorable.

0: Donc, tu nous mentionnes que tu es fière d'avoir vu Jean Leloup.
1: Je suis si fière de l'avoir vu, je ne m'en rappelle pas du tout. Et là, je vous explique, OK? Je me souviens de m'habiller pour y aller, de prendre l'auto, de rouler jusqu'à Bonaventure.
0: Tu partais de où?
1: Maria.
0: OK.
1: Maria Bonaventure. Je me rappelle du retour de Bonaventure. On embarque dans le char et je reviens à Maria. Et là, cette semaine, là, j'ai fait une enquête. J'ai enquêté. Là, j'ai appelé mon amie Catherine Ève. J'ai dit, on a-tu vu ça? Elle dit, je pense que j'étais pas là. C'est bon. J'ai écrit à mon amie Christine. J'ai dit, t'en rappelles-tu? Elle dit, je me rappelle de mes pieds sur le béton à l'aréna de Bonaventure. Je fais, parfait. Donc, on y est allé.
0: On a des indices. Ah.
1: Là, j'ai écrit à mon amie Sarah. Elle fait, mais voyons, Viviane, c'est le meilleur show qu'on a vu de notre vie. On était tellement sur un nuage après que ça nous a pris, je pense, 2 heures pour s'en remettre. Voyons donc. Puis là, oh mon Dieu. Mais je pense que, peut-être à l'inverse des chocs post-traumatiques.
0: Oui, ouais. Ton cerveau t'a protégé.
1: Tu comprends?
0: C'était trop beau.
1: Exactement. Fait que là, j'ai dit à Sarah, est-ce que je peux me greffer dans ton souvenir? Elle m'a dit oui. Donc,
0: C'est magnifique.
1: Puis en revenant, ici tantôt, j'ai écouté le dôme. Mm-hmm. Parce que c'est quand même le dôme, là.
0: Mais oui, en plus, c'est ça, là.
1: Puis je me suis dit, peut-être ça va me revenir. Peut-être qu'il va y avoir un flashback. Aucunement.
0: Pas encore.
1: Toujours pas.
0: Il y a un moment où tu t'y attendras pas.
1: Et ça va revenir. En fait, c'est pas vrai. Je me souviens d'une image. Faut quand même que je sois honnête. Jean Leloup avec une choriste. Mais juste une image, mais j'aurais pu voir ça aussi à TV.
0: Je sais pas. Mais ce que j'aime le plus dans tout ça, je pense, c'est que t'es fière. T'es fière de l'avoir vu.
1: Mais peut-être que, je sais pas, là, peut-être c'est pas bon tout ça non plus de pas se rappeler. Mais en tout cas, peut-être qu'un jour, ça va m'en revenir.
0: Mais, dimanche soir, si tu veux aller le vivre, à 21h, c'est pour la suite du Dôme au Franco de Montréal. Donc, un spectacle qui souligne les 30 ans.
1: Ah, quelle belle
0: idée. Peut-être que là, il y a des choses qui vont revenir. Sinon, tu peux rester dans le souvenir de ton amie Sarah.
1: Oui,
0: qui t'a permis d'y être.
1: Je vais faire ça.
0: Il y avait aussi 2 autres spectacles dont tu te souviens dans la catégorie fière d'avoir vu. Entre autres, un spectacle que tu as vu probablement un peu avant Jean Leloup.

0: Je me rappelle de tout. Oh, wow. Le cerveau peut pas tout retenir, mais Marie-Carmen, c'est sûr que nous le faire au complet.
1: C'est sûr que quelque part dans ma mémoire, ça prend beaucoup de place au disque dur parce que le cobra était vraiment gros.
0: OK, là, il y avait un cobra.
1: Elle sortait d'un cobra. Elle sortait.
0: Donc, c'est l'album Miel et Venin.
1: Un cobra. C'est un serpent.
0: Un reptile.
1: Énorme. Encore là, énorme. L'était-il vraiment? me semble que oui. Fait qu'elle sortait de ça et c'était entre l'ombre et la lumière. Mes parents m'amenaient voir des spectacles beaucoup, beaucoup. Tu sais, je suis chanteuse, ouais. Chanceuse, je les remercie pour ça. Je suis très fière d'avoir vu ça. Je suis fière de m'en rappeler.
0: Oui. Je suis fière de m'en rappeler. Oui. C'est tellement beau. Et sinon, Leonard Cohen. Donc, tu as eu la chance de voir. C'est quoi, la tournée d'adieu de
1: la tournée d'adieu, puis c'était le dernier spectacle au Centre Bell.
0: En novembre 2012.
1: Exactement. Et on avait des très, très, très bonnes places. Des amis nous avaient invités là. Puis j'ai le souvenir de lui à la fin du spectacle. Je pense qu'il est minuit. Ça n'a pas de bon sens. Mmh. Quelle énergie il y avait. Et il était à genoux en train de chanter. Mmh. Là, tu sais, comme il donnait tout. Il a tout donné jusqu'à la fin.
0: C'était une intensité.
1: Une grande intensité. C'était beau. Je suis fière d'avoir vu ça.
0: Ce qui fait donc que lorsqu'on t'appelle pour les sorteurs puis qu'on te propose d'aller voir un spectacle qui s'appelle Choir, avec le titre Alléluia, tu dis « Ben oui, je vais y aller. Moi, j'adore Leonard Cohen. »
1: Oui, vous m'avez bien eu.
0: C'est la catégorie spectacle où vous êtes allé par obligation. Là, c'est très méta comme moment, mais donc c'est un spectacle qu'on t'a demandé d'aller voir pour nous. Oui. Et c'est pas ça que c'était.
1: J'ai rien compris. Je sais pas ce que j'ai vu encore, mais je m'en rappelle, tu sais. Oui. Mais je sais pas qu'est-ce que j'ai vu jusqu'à. C'était comme un karaoké. Les gens chantaient, mais c'était tellement. Il y avait juste. Hey, là, je peux pas commencer à chialer là.
0: Non, non, non. Mais bref, le concept c'est qu'on se réunit plein de gens ensemble.
1: C'était ça?
0: Oui. C'est de ce que je me rappelle que tu m'as dit.
1: Oui.
0: Donc tout le monde a les paroles de la chanson et finalement vous répétez la même tune pendant beaucoup de temps.
1: Avec un grand écran avec des mots, puis deux gars avec deux guitares.
0: C'est une chorale, finalement. T'étais dans une chorale.
1: Oui, mais je savais pas.
2: C'était-tu pour un événement, pour être filmé, maintenant?
0: C'est choir. C'est le nom de cet événement-là.
2: Okay, c'est pour chanter ensemble.
1: Les gens chantaient ensemble, mais j'ai pas senti la frénésie du chant chorale. C'est ça que je recherchais. Mon père était venu avec moi, il était parti à un moment donné.
0: Heureusement, parfois, on t'a mis sur de bonnes pistes parce que catégorie spectacle qui t'a agréablement surprise, c'est dans le cadre des sorteuses. C'est Marie-Denis Pelletier, qu'est-ce qu'elle t'a fait vivre?
1: Elle m'a fait vivre. J'ai tellement pleuré à ce spectacle-là. Et Dieu sait que je m'en attendais pas. J'aime Marie-Denise, comme on l'aime tous. On l'adore. Mais j'ai vu les qualités d'une grande interprète comme on ne valorise plus aujourd'hui. Parce que, pour plein de raisons, je pense que le métier d'interprète, ça a été un métier très, très, très valorisé, peut-être plus dans les années 90, les grandes chanteuses, il y avait cette affaire-là. Et là, j'ai vu à quel point elle avait une grande sensibilité. Et quand elle a chanté La Manicouté, qui est pour moi la plus grande chanson du répertoire québécois là, de Gilles Vigneault, elle nous a garoché ça, là. Mais je veux dire, je pense qu'on était tous dépeignés à la fin. J'étais debout sur mon siège à crier... Je t'aime, bravo, qu'est-ce que ça, là? Bravo, Marie-Denis,
0: je me rappelle de ça. Je me suis surprise à crier... On t'aime, Marie-Denise!
1: J'ai crié, on t'aime, Marie-Denise! Beaucoup. Avec ma mère, on était vraiment là, les deux là, complètement sous le charme. Ouais, puis je l'aime encore après. C'est une artiste que j'aime beaucoup.
0: Quelle belle capacité d'émerveillement. Faut cultiver ça, Viviane Audet. Avec ton conjoint, Robin Joël Cool, et tes enfants, vous avez fait un grand voyage en Australie. Vous êtes partis pendant plusieurs semaines là-bas. Vous avez vu quelques spectacles, dont la comédie musicale Elf à l'Opéra de Sydney. Je suis très jalouse de ça. Oui. Mais on va se permettre une petite parenthèse animalière. Oui. Parce que tu dis que le plus beau spectacle que tu as vu en Australie, c'est le spectacle des pingouins.
1: Je ne savais pas si je pouvais mettre des pingouins dans cette histoire, mais...
0: C'est accepté.
1: C'est à Phillip Island, qui est comme une île au sud de Melbourne. En face, c'est l'Antarctique. L'Antarctique, le continent, l'Antarctique, c'est le continent. Et je ne sais jamais. Je regarde la professeure juste en face. Là.
3: Le prof de français, moi.
0: Je ne voudrais pas être consultée en ce moment. Non.
1: Mais à tous les soirs de la vie, à 8 heures, il y a des estrades, on est sur le bord de l'eau, on fait silence. Là, il y a des gens qui de la faune. Oui. C'est très, très hot pour ça, l'Australie. On ne parle plus. Et à 8 heures tapant, des centaines de petits pingouins sortent de l'eau. Et là, ils sortent. Et là, ils retournent se cacher parce qu'ils ont peur. Et ils reviennent. Et là, ils vont se cacher dans les petits terriers. C'est d'une beauté sans nom, la nature. C'est une des choses les plus belles que j'ai vues.
0: Oui. Puis c'est quoi les manteaux de laine pour pingouins?
1: Il y a des madames, le club des fermières de probablement l'Australie.
0: Ou l'Antarctique, ils ont peut-être fait la route.
1: C'est une collab. font des petits manteaux de... Ça n'a aucun sens. J'ai pensé à l'amener en plus. Font des petits manteaux de laine pour leur mettre parce qu'ils ont froid.
0: Mmh. Ça n'a pas de bon sens. Et l'agent de la fonte permet ça?
1: Oui, mais c'est tout ça. Il faudrait que je continue mes recherches, mais tout ça est voulu.
0: Ça fait partie
1: là.
0: Des mœurs, là.
1: En tout cas, j'en ai acheté. Ça, c'est sûr que ça fonctionne parce que là, tu es dans l'émotion totale puis tu achètes tes 12 petits pingouins en peluche et les manteaux.
0: À partir de maintenant, sachez-le, on peut parler de spectacle animalier dans le CV bon, de spectatrice. Je vais te faire jouer un extrait, puis je vais voir si ça a encore le même effet sur toi musicalement.

0: Je t'ai laissé le temps d'y aller. T'as fait le j'ai vu le chemin que ça fait.
1: C'est Grimmskunk?
0: Oui! Ben oui, t'as dansé ta vie.
1: Ben oui, j'ai dansé ma vie. Ils étaient venus. Hey, ils étaient venus à Maria. comment ça s'appelait? Une affaire, là. Genre, pas Pepsi Jeunesse, mais genre Pepsi Jeunesse, mais
0: le
1: Maria.
0: Le salon Pepsi.
1: Oui, le salon de la jeunesse, mais Maria. Carleton, tu sais. Bon, en tout cas. Puis, c'était incroyable. On avait dansé comme s'il n'y avait pas de lendemain dans ce petit chapiteau du centre communautaire.
0: Ce qui nous amène presque directement à la question body surfing ou mosh pit?
1: Mosh pit avec un casque, oui. Idéalement. Mais non, mais j'en ai déjà fait, mais il me semble que je m'étais faite mal. C'est flou, ça aussi.
0: Oui. Ouais.
1: Puis body surfing, je sais pas dans quel contexte je pourrais faire ça, mais...
0: Tu m'auras Robin Joël.
1: Ben non, moi, je veux pas qu'il fasse ça, parce que c'est sûr qu'il va se planter. Non, on veut pas.
0: Direct sa douette.
1: Mais un jour, j'en rêverais.
0: Mais Alexandra Streliski en a fait dans son spectacle aux plaines d'Abraham.
1: Ben écoute, j'essaie
0: ça. Le plus doux, le body surfing le plus doux qu'elle a fait. Mais bon, c'est sûr que...
1: Ben Lac Brome, je m'en viens.
0: On recommande toujours d'avoir un contact visuel avec les gens avant
1: c'est comme le test de la confiance, hein?
0: Pour oui, vrai, mais avec des gens que tu connais pas.
1: C'est très bon.
0: Tu me tiendras au courant de ce qui se passe à Lac Brome. Tu travailles beaucoup avec le réalisateur Raphaël Ouellet, qui était d'ailleurs assis dans cette chaise il y a deux semaines. Puis on n'a pas encore fini là, de faire le tour de ce CV de spectateur. Donc, tu composes beaucoup de musique pour les films de Raphaël Ouellet, dont le prochain, Hanté. Mm-hmm. Et tu vas avoir des spectacles aussi avec lui.
1: Oui, on est juste après le Cèdre penché, on avait fait un film ensemble qui était son premier film, finalement, Raph. Puis, après ça, il m'avait acheté des billets pour aller voir Cat Power au Métropolis. C'était The Greatest, je pense, le titre
2: The Greatest.
1: Merci. Et c'était si beau. C'était tellement un beau moment. Puis Raph, c'est vraiment quelqu'un qui m'a fait découvrir beaucoup, beaucoup de musique, qui m'a ouvert sur beaucoup de choses. C'est un mélomane, puis ben, c'est un ami. Puis c'est vraiment quelqu'un qui a parfait ma culture musicale. Ouais.
0: On va aller revivre un moment avec la voix de Cat Power. Ah.

0: of Love, Cat Power.
1: C'est si beau. Ça me rappelle que je me suis acheté une auto-harpe. Puis que je m'en sers pas assez.
0: C'est des petits rappels comme
1: je
0: ça.
1: Oui, oui.
2: Like my home, soyez prêts.
0: Auto-harpe.
1: Body surfing.
0: Il va s'en passer des choses là-bas. Cat Power, pour les gens qui s'intéressent, va être en spectacle entre autres à Montréal le 27 juillet au Théâtre Binfield. J'ai l'impression qu'avec le Rosec, tu ne seras pas dans les parages.
1: Oui, je pense que je suis quelque part dans beaucoup de kilomètres.
0: Ce ne sera pas possible. Le temps passe vite. Quelques questions en rafale. Parce que je veux vraiment que tu me parles de ta relation au rappel.
1: Ah!
0: Viviane Audet.
1: Ben, comme spectatrice ou comme...
0: Ben, les deux.
1: OK, comme spectatrice. Ben, comme spectatrice. Pas trop.
0: Oui, pas trop long.
1: Pas trop de rappel.
0: Ouais.
1: Deux.
0: Oui.
1: Peut-être trois.
0: Comme artiste.
1: Comme artiste, je suis très angoissée au niveau du rappel. Je reviens très vite.
2: Oui, il faut. Ben, c'est parce que là... Vite. Ben, là, le petit mensonge de « on a fini », là...
1: Ah, c'est tannant.
2: Ça suffira.
1: Puis,
0: limite agressive, là.
1: Ah, moi, je suis un peu agressive.
0: T'attends pas que les gens te demandent de revenir.
1: Ben, je leur laisse une seconde. En fait, souvent, là, ben, tu sais, c'est pas comme... Je dis pas que j'ai des rappels tout le temps, mais tu sais, comme ça arrive.
0: Ouais.
1: Donc, après le spectacle, si je fais mon salut, là, je sors, puis j'ai tellement... Parce que... Il y a un punch dans mon spectacle qui est dans mon rappel. Fait que s'il n'y a pas le rappel, on dirait que c'est pas complet. Fait que je veux. Oui, je suis un peu agressive, j'en reviens vite.
0: Rappel agressif.
1: Mais j'aime ça, j'aime ce petit moment-là, c'est beau, c'est doux.
0: Merci beaucoup, Viviane Audet, pour ta générosité. Tu vas être en spectacle au Théâtre C de Chicoutimi le 27 juin. Et après ça, la tournée se poursuit. On invite les gens aussi à aller consulter tous les spectacles du Rosec. Il y a la saison 2 de Piano Public.
1: Oui.
0: Il s'en vient aussi. Merci beaucoup d'être là.
1: Une fille occupée. Joie.
0: On l'apprécie. Dans un instant, il y a l'algorithme littéraire Mathieu Gosselin qui va t'offrir des sélections de lectures sur mesure pour toi. Mais juste avant, Éric Chacour, à la programmation musicale. On écoute quelle chanson et pourquoi?
3: Ah ben, on écoute une chanson de ma vie antérieure. Oui, je suis la réincarnation de Joe Dassin.
0: Ah.
3: Je ne l'ai pas souvent dit, mais maintenant que vous m'interrogez dessus. Si on regarde la date de naissance de Joe Dassin, que vous avez en tête, Émilie.
0: Non.
3: 5 novembre 38, vous
0: oui.
3: avez raison.
0: Oui.
3: Et qu'on inverse les deux derniers chiffres, on obtient 5 novembre 83. C'est moi.
0: Ah, si ça, ce n'est pas une preuve scientifique, je me demande ce que c'est.
2: Je ne suis pas prof de science, mais j'accepte. Oui.
3: Et donc, je vous demande, Émilie, de recevoir cette déclaration de ma vie antérieure dans les yeux d'Émilie par Joe Dassin et Hélène Segarra.
0: Merci.
2: Très bon.

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2: Ouh, qu'est-ce qu'on a vécu avec cette version de Joe Dassin, duo posthume avec Hélène Ségara. D'ailleurs, dimanche, moi, je vais voir les versions d'Étienne Copé.
3: C'est tellement beau.
2: Très hâte de voir ce spectacle-là. Bon, Viviane Audette, tu viens de nous alimenter en anecdotes. On a le goût de sortir grâce à toi et nous, on a envie de te redonner. Alors, on a demandé à Mathieu Gosselin, notre algorithme littéraire, auteur et comédien, d'enfiler sa cape de super-héros de la lecture et de jouer son rôle. Est-ce que tu t'es senti inspiré par la personne de Viviane Audette, Mathieu?
4: Ben, écoute, Émilie, c'est dur de ne pas être inspiré par Viviane Audette, par tant de lumière, de feu d'artifice qui émane d'une seule personne, mais aussi par ce regard là, doucement malicieux qu'on lui connaît, ce sens inné aussi du punch et de l'anecdote que, comme tu l'as si bien dit. Je vais donc essayer de rendre hommage à ces différents aspects de la personnalité de Viviane, mais aussi à sa musique, qui nous submerge toujours de l'envie de voyager, qui nous appelle aux grands espaces. Musique sur laquelle il est facile de faire nos propres scénarios et de se laisser aller aussi à de grandes rêveries. Alors, commençons par la poésie, parce que pour moi, la poésie devrait toujours être le commencement de toute chose, hein, c'est dit, voilà. Alors, première suggestion, le recueil « Une vie bien dormie » de Timothée William Lapointe, publié aux éditions de ta mère. Alors, Timothée William Lapointe nous avait donné l'excellent Verdun Land, qui avait été coécrit avec Baron Marc-André Lévesque. Et là, il revient cette fois-ci avec Une vie bien dormie, qui sont des pérégrinations poétiques, philosophiques parfois, d'un commis d'épicerie dans Verdun. Alors, Verdun est dans la mythologie de cet auteur-là. Wow. Il y a dans l'écriture de Lapointe cette même malice douce qu'on peut reconnaître dans le regard de Viviane. C'est une intelligence qui est un brin baveuse, qui est tissée de références populaires, de conversations archi-quotidiennes, d'angoisses cosmiques, de sommeil profond. Bref, l'auteur arrive dès les premières pages à nous rendre complices de ce personnage qui est à la fois attachant et complexe de commis des fruits et légumes. Comme dans le poème qui va suivre, vous allez voir qu'il y a un certain sens du punch aussi. Tout ce qu'on fait vraiment, c'est des carrés, des triangles, des cercles, des rectangles qui sont vraiment juste des carrés sur le long. Et puis, t'as la nature qui, sans se froisser une manche, te rote un ananas. Là où le recueil brille, selon moi, c'est par la place essentielle que l'auteur accorde à la toute-puissance de l'imaginaire, mais aussi à sa capacité de rendre la partie de nos vies que l'on passe à l'intérieur de notre tête. On passe beaucoup un bon moment souvent à l'intérieur de nos têtes, soit par l'inaction, la rêverie ou pendant le sommeil carrément. Ben, il arrive à rendre ces moments-là magnifiques et poétiques. Puis c'est peut-être comme ça qu'on arrive à accomplir une vie bien dormie, selon lui. Mais à travers les luttes intérieures des personnages, la critique de la surconsommation, l'angoisse face à la fragilité du genre humain, l'humour des conversations, entre autres, soit avec le diable, soit avec une date, il y a aussi parfois dans le recueil des paroles sages toutes simples, comme celle-ci. « Sur son lit de mort, personne ne va regretter d'avoir trop aimé, d'avoir trop donné, d'avoir trop mangé ses légumes. Alors, sois triste si t'es pour être triste. Sois fâché quand tu vas être fâché. Sois honnête si tu peux être honnête. » Mais je t'en prie, fais pas comme si tu savais pas déjà quoi faire.
2: Ah, oh, c'est bon. Une vie bien dormie. Wow. Donc, de Timothée William Lapointe, on trouve ça aux éditions de ta mère. Oui. Prochaine suggestion, est-ce qu'on est encore dans le thème de l'épicerie?
4: Non. Là, on sort de l'épicerie, on s'en va visiter la profondeur insondable des océans avec Aquarium, qui est un roman de J.D. Curtness, qui est une écrivaine Innu de Chicoutimi. Et pourquoi ce livre-là? Ben, je me dis peut-être que ça rappellerait justement la Gaspésie natale. Fait qu'il y a un beau rapport au maritime.
2: Ou l'Antarctique.
4: Ou l'Antarctique, exactement. Pour être dans le thème. Alors, c'est un roman, selon moi, l'autrice en fait accomplit un tour de magie avec Aquarium parce qu'elle réussit à nous garder en haleine en nous faisant voyager de la préhistoire québécoise jusqu'à un futur juste assez proche pour que ça nous pose de sérieuses questions. Mais c'est aussi un tour de magie parce qu'à travers une structure qui est quand même assez éclatée et à travers une multitude de points de vue narratifs, elle réussit à garder un grand sentiment d'intimité. Parce qu'elle nous fait voir l'histoire par les yeux, entre autres à travers les yeux d'une baleine boréale, ceux d'un jeune guerrier paria de la préhistoire qui a trop souffert pendant son tatouage rituel, fait qu'il fuit sa tribu, ceux d'un jeune homme qui fuit la conscription dans la Première Guerre mondiale, et même à travers les yeux aveugles d'un très vieux requin du Groenland, comme dans l'extrait suivant. Ses yeux ont aussi été mangés par les parasites. Inutile. Même s'il frôle l'air de son museau à la limite du monde, tout demeure noir. Aveugle depuis 200 ans, le souvenir flou de la lumière subsiste, logé profondément au milieu de son encéphale. Il trouve le festin, les baleines sont déjà loin. Il est le premier à servir, exploit rarissime. Il arrache des morceaux d'une chair fraîche et dense. Rassasié, il se laisse doucement couler vers le fond, à nouveau dans l'attente. C'est une saga millénaire que nous propose J.D. Curtness, une histoire où toutes les trames qui se tissent finissent par se mêler à la vie de l'héroïne principale qui s'appelle Emerald Pick. Et Emerald, c'est une femme qui a perdu sa mère très jeune dans sa vie et qui est devenue chercheuse. Et elle se spécialise dans le... En fait, elle sauve des écosystèmes, dont la barrière de corail. Elle est reproduite dans un aquarium, c'est des écosystèmes très complexes. Elle est engagée dans une mission internationale pour aller en Arctique cette fois-ci, pas en Antarctique, pas sauver des pingouins, mais sauver tous les écosystèmes qu'il y a qui sont très fragiles dans l'Arctique. Et ça va arriver en même temps qu'une épidémie mondiale de rage. Et là, elle a la chance, elle, d'être enfermée sur le bateau, pris dans les glaces, en plein milieu de l'Arctique.
2: Donc protégée,
4: oui, de cette épidémie-là. Et elle va donc découvrir peut-être le dernier écosystème intact de l'Arctique. L'autrice se sert du futur pour affirmer avec force et espoir toute la persistance du vivant et la résistance à travers le temps. Mmh. C'est un roman extrêmement lumineux et plein des mêmes feux d'artifice que La personne de Viviane Audet.
2: Oh, c'est gentil, ça.
5: Wow.
2: Je rappelle le titre, donc Aquarium au pluriel de J.D. Curtness. Ça s'est paru à l'instant même. Merci beaucoup, Mathieu Gosselin. Dans un instant, c'est le top 5 des meilleurs moments de la semaine selon Fabiola Nirva-Aladin.

0: c'est là-dessus que se termine la programmation musicale honorifique. D'Éric Chacour, Mika, c'est la vie. Éric, pourquoi cette chanson-là, précisément?
1: Ben, cette chanson-là a une petite histoire. Alors, les auditeurs et auditrices qui étaient là en première heure savent maintenant que j'étais avec Isabelle Boulay au spectacle de Mika.
0: Voilà, il ne fait pas juste se vanter, là, ça fait partie de l'anecdote.
1: Voilà. Ça reste une surprise, j'étais pas au courant qu'elle viendrait, mais enfin j'étais avec elle pour ce concert. Et il se trouve que ma sœur a couché à Paris au moment où j'étais à ce concert. Et donc j'avais l'obsession d'avoir la première photo de ma nièce, Zoé. Et puis je voulais savoir sur quelle chanson elle allait naître. Et elle est née sur...
0: C'est la vie.
1: C'est la vie. Et en plus, Zoé veut dire vie, ce qui est quand même merveilleux.
0: Mon Dieu.
1: Donc voilà.
0: Non, il faut cueillir ça. Hein? Oui. Il y a des choses qui se présentent, on fait que les cueillir.
1: Je montrais la petite photo à Isabelle et tout, on dansait tous les deux, c'était merveilleux.
0: Mais c'est quoi cette vie? Éric Chacour?
1: C'est une question que je me pose tous les jours.
0: Merci tellement pour cette programmation musicale qui était festive, heureuse, à ton image. Ça a été vraiment un bonheur de présenter tes chansons.
1: Vous me l'avez rendu au centuple, là.
0: Merci beaucoup, Éric Chacour.
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0: Ah, Fabiola, Nirva, Aladdin, tu vas nous faire vivre un moment très méta, là, parce que c'est un top 5 d'une semaine qui avait déjà été assez généreuse en rétrospective.
3: Oui, vraiment, j'ai eu l'impression de porter le fardeau du meilleur de, du meilleur de, du meilleur de.
0: Et là, maman, on fait une petite réflexion sur l'entre-soi, là, mais bon, on s'en reparle.
3: Oui, exact, on s'en reparle. Et je commence tout de suite, là, parce qu'il y a du stock là-dedans. Ouais. Lundi, on a reçu à l'émission, je fais toujours comme si c'était la mienne, on a reçu le comédien Pierre-Yves Cardinal, qui est un acteur que je connais pas personnellement, bien qu'on ait des amis en commun. Et il était là pour présenter son film qui est sorti l'an passé en France et qui sort enfin au Canada aujourd'hui même.
0: Qui brille au combat.
3: Oui, absolument. Et il parle de sa rencontre professionnelle avec Mélanie Laurent et j'aimerais ça qu'on l'écoute.
4: En tombant dans le vif du sujet, on peut dire, ce qui m'a épaté, c'est qu'elle se renouvelle constamment. J'avais l'impression que chaque prise était tout le temps un petit peu différente, tout en étant toujours très investi. Mais vraiment avec des chemins qui sont assez différents dans le rendu, dans le ressenti, même si le ressenti était plein, c'était souvent des trucs complètement différents. Puis à un moment donné, je me rappelle, j'ai fallu que je fasse OK là. Arrête d'être spectateur, là. Faut comme tu joues ton bonhomme, là. Fait que.
0: Tu peux pas être en train de regarder Laurent jouer.
4: C'est un bon show, là. Faut pas comme participer. Puis, mais après, je te dirais que, tu sais, c'est comme jouer avec n'importe qui. Quelqu'un qui a beaucoup de talent, il va te rendre meilleur, normalement, là. Je veux dire, à moins de figer, là, dans quelque chose de être ébahi, là. Ce qui était un peu mon cas, là, dans les premières minutes, mais comme je te dis, je suis comme passé par de ça, je crois.
3: Dans sa façon de raconter cette rencontre-là avec Mélanie Laurent, il y a eu plein de choses qui se sont éveillées en moi. D'abord, mon envie de jouer, d'être en tournage et de vivre des moments comme ceux-là, entre autres avec mes collègues de Kamikaze sur qui je trippe ben raide, pour le dire comme ça.
0: Et moi donc. Et j'adore cette émission.
3: Oui. Et ça, je trouvais que ça, peu importe la profession ou le métier qu'on pratique, cette envie-là d'admirer ses collègues de travail, je trouvais ça grandiose comme posture de se dire, j'ai envie de regarder mes collègues travailler et d'admirer leur façon de faire, même quand elles sortent un peu des sentiers battus. Puis là, j'ai pensé à ma collègue prof, mais surtout mon amie Marc-Claude à l'école, que je la regardais planifier, enseigner, puis je me disais, mais elle est tellement bonne. Puis là, c'est la fin de l'année, puis là, j'arrête pas de penser au prof parce que je sais à quel point on est fatigué, c'est la session d'examen. Bref, ça a fait sortir tout ça en moi, cet extrait-là de Pierre-Yves Cardinal. Alors, merci pour ton beau travail. Maintenant, mardi, on a passé 30 minutes avec l'auteur Boris Cyrulnik, qui est un auteur de 88 ans, que moi je ne connaissais pas du tout, qui a popularisé le concept de la résilience. Et il venait donc pour parler de Au saccage des petits bonheurs, qui est maintenant disponible. Et j'aurais envie qu'on l'entende parler de... C'était dans l'intro de ces 30 minutes.
0: Boris et Cyrulnik, elle vous ramène où, cette chanson-là?
5: De l'autre... Elle me ramène à l'avant-guerre. C'est-à-dire que c'était, malgré les nuages noirs qui arrivaient, il y avait quand même des moments de bonheur. Et ces petits bonheurs ont probablement imprégné dans ma mémoire des facteurs de protection. J'ai mélangé dans cette phrase le bonheur des petits bonheurs de la relation quotidienne et les indications actuelles de la neuro-imagerie qui montrent que ces petits bonheurs du quotidien laissent des traces dans le cerveau et dans la mémoire.
3: Ces petits bonheurs du quotidien laissent des traces dans le cerveau et dans la mémoire. Que dire de plus? Faut pas se sentir mal de vivre l'horreur des fois. Notre vie va très, très mal. Autant que de savoir vivre du bonheur à l'intérieur de cette horreur-là ou à travers plutôt. C'est une question de survie. Puis je trouvais qu'on était choyé comme machine humaine de savoir qu'on pouvait avoir ces petites percées de lumière dans l'horreur. Et c'était magnifiquement dit. Toute cette entrevue-là vaut la peine d'être réécouté parce que je pourrais juste le citer pour le reste de mes jours. Ce serait bien en masse pour vivre. Mardi, on a eu droit au palmarès des meilleurs essais selon l'équipe d'Il restera toujours la culture. Et on a parlé de archives de nos amitiés imparfaites de Benoît Jodoin avec son expression « faire l'amitié » qui est au centre de ma vie. Écoutons ça.
0: Il adhère pas d'ailleurs à l'expression « une famille choisie » parce que pour lui, ça reviendrait à dire que la famille est plus importante que l'amitié. On écoute Benoît Jodoin.
6: J'ai essayé d'activer la question de l'amitié à partir de cette pensée-là pour dire qu'est-ce qu'il y a de bizarre dans certaines amitiés et en quoi c'est une richesse. En quoi est-ce que ça peut nous sortir de certaines contraintes, certaines manières de faire, certaines définitions strictes de ce que ça devrait être l'amitié. Par exemple, l'amitié entre hommes. Est-ce que vraiment on va à fond dans notre confort d'un partage d'intimité entre hommes dans une relation d'amitié? Peut-être pas. Donc, pour moi, c'est vraiment ça. Queeriser l'amitié, c'est devenir bizarre avec quelqu'un qu'on appelle ami.
3: C'était dur pour moi de passer à côté de ça. Je pense que cette œuvre-là a été écrite pour moi.
0: Oui, voilà.
3: On le sait, l'amitié, c'est au centre de ma vie. Je ne suis qu'amitié. Mes amis, c'est précieux. Mon chien, c'est mon ami aussi. C'est Mathieu Bérubé, d'ailleurs, l'auteur, compositeur, interprète, qui parlait de sa chienne, Joséphine, en disant « Je ne suis pas son maître, je ne suis pas son père, c'est vraiment juste ma mère. » Chum, puis ça m'a suivi jusqu'à l'adoption de mon chien. Alors, j'y adhère. Là. Moi, j'adore les essais et je suis très contente qu'on ait eu accès à ce top 5-là. Je passe maintenant à mercredi. Avant de parler de mercredi, j'aimerais ça faire une mention spéciale à la crise cardiaque que j'ai eue lors du signal sonore sympathique là, du « on lit quoi » de mercredi. Il y avait des signaux sonores pour dire aux gens « OK, votre tour est passé. » J'ai failli faire une crise cardiaque. Si jamais c'est votre cas aussi, on est ensemble là-dedans. C'était un cauchemar.
0: C'était limite. Ça se voulait marimba, mais c'est comme devenu un peu musique de score. Là, tais-toi, il faut passer à l'autre. Mais je comprends que t'aies fait le son.
3: J'ai adoré ça. Mercredi, on a eu droit à la présence de Cara Carmina qui nous a offert un hommage à l'actrice Sophie Fauché qui nous a quittés cette semaine. J'aimerais qu'on entende un petit morceau.
7: Il m'a donné la chance de faire mon rêve réalité, de faire un livre jeunesse. Et à ce moment-là, quand je l'ai rencontrée, je même parlais pas français. Je comprends, c'est une femme qui m'a donné tellement, qui a croyé en moi, qui avoue une richesse de travailler avec moi et pour ça, et pour son amitié qui s'est développée après et avec notre travail, je serai toujours, toujours reconnaissant et plein d'amour avec elle.
0: C'est l'illustratrice de toute la série Frida.
3: Exactement. Puis moi, ça me touche toujours quand des gens travaillent ensemble, se découvrent et terminent ça avec une grande amitié. Ouais. C'est toujours très touchant. Et surtout que par la suite, on a eu droit à un retour sur une anecdote que Sophie Fauché avait racontée dans le segment En famille. Et ce à quoi Cara a répondu.
0: Cara, Carmina, tu reconnais la Sophie Fauché que tu as connue?
7: Ah, mais tellement. Elle était comme ça. Elle était folle. Une extraordinaire folle.
0: Mais
3: c'est ça. C'est
0: une
3: bon.
0: Extraordinaire
3: une
0: folle.
3: Extraordinaire folle. Quand je vais mourir, j'aimerais ça qu'on puisse dire ça de moi.
0: C'est noté, c'est noté.
3: C'est la plus belle chose qu'on peut dire. Je ne l'ai pas connue vraiment, mais j'étais contente d'avoir cet hommage-là.
0: Ouais.
3: J'ai passé une journée avec elle sur Échoué, puis je garde ça en mémoire très précieusement. Et je termine avec le club d'écoute musical d'Ingrid Saint-Pierre et Dominique Tardif, en fait, leur Indom. Et je veux juste laisser la parole à Ingrid Saint-Pierre qui nous parle de « Je veux toujours mourir l'été ».
8: Ben, en fait, c'est une œuvre qui arrive pile au bon moment, au tout début de la belle saison. Hein, la belle saison, entre guillemets, l'été.
0: Okay.
8: Cette saison, donc, il faut en profiter.
0: Hein, ouais, c'est vrai qu'il y a un petit impératif. Hein,
8: absolument.
0: Soyez heureux, c'est l'été.
8: Exactement. Comme s'il fallait performer nos saisons en plus. C'est particulièrement la saison estivale.
9: Faut tout performer.
8: Faut tout performer. Donc, 3 mois de lumière, de liberté, de parfait bonheur, d'estivants joyeux, de serviettes de plage chargées de corps chatoyants, de crème glacée, d'humains photographiés, d'apérol spritz sur fond de piscine hors terre. Ben, c'est exactement cette carte postale-là qu'on ne retrouve pas dans cette œuvre d'Alex Vien. C'est plutôt une révolte à cette injonction estivale du bonheur obligé. Parce que non, tout le monde ne vit pas l'été dans un chalet au bord d'un lac. Puis pour plusieurs personnes, l'été, ben, c'est la saison des inconforts, des corps marginalisés, parfois humiliés, des synonymes aussi de crise du logement, de hausse des loyers. L'été, c'est pas juste fait pour jouer.
3: Et ça, je trouvais ça précieux qu'on se le rappelle. Oui. Ces saisons estivales qui commencent, les gens tombent en vacances, les gens se mettent de la pression de performer leurs vacances. Alors peut-être une lecture qui va faire du bien à tout le monde. Émilie, t'es pas obligée là, de virer sur le top dans tes vacances. Tu peux vraiment prendre ça relax.
0: Mais tout comme toi, j'ai vraiment envie de lire ce premier recueil de poésie d'Alex Vien, qu'on connaît déjà comme autrice. Donc ça s'appelle « Je veux toujours mourir l'été ». Merci Fabiola Nirva-Aladin d'exister. Merci de nous écouter. Tu es une extraordinaire folle. Je vais le dire de ton vivant. 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

0: On évoquait le décès de Sophie Fauché. Ce qu'on entend, ça, c'est la chanson qui la faisait danser à tout coup. Et moi, j'en ai été témoin en direct. Parce que la première fois qu'on l'a reçue à l'émission, c'est la chanson qu'on avait choisie pour l'accueillir. Elle s'est levée, elle s'est mise à danser. Et là, je ne pouvais plus parler. Il a fallu que la réalisatrice lui dise « Sophie Fauché, assis-toi » pour la ramener à l'ordre. Donc, je pense que ça correspond à l'extraordinaire folle. Et j'avais envie donc de profiter de cette trame sonore-là, évidemment, pour la saluer. Mais surtout pour remercier les membres de cette équipe hors du commun. Des gens passionnés de culture qui me font aimer mon travail. Cette fabuleuse équipe sans qui je ne suis pas grand-chose. À la technique, Alex Leclerc, les recherchistes Anne-Marie Lachance, Sophie Laforêt, Philippe Lavallée, la chef recherchiste Julie Longuetin. Vous avez pu les écouter, les entendre cette semaine. L'adjoint à la réalisation, Mathieu Guertin, et la réalisatrice Sylvie Lavoie, qui était là depuis les débuts du Restera Toujours la culture. Je la remercie. Je remercie aussi tous les collaborateurs, parce que vous aussi, vous faites partie du succès de cette émission-là. Et j'inclus là-dedans les relationnistes de presse, qui sont des partenaires importants pour, par exemple, qu'une Isabelle Boulay apparaisse à un certain moment pour Éric Chacour. Donc, c'est la fin de cette quatrième saison pour moi, mais en prolongation la semaine prochaine, il y a Justin Lebeau qui sera à l'animation. Et même moi, je vous ai préparé là, des entretiens avec des animateurs, des animatrices qui vont vous accompagner tout l'été. Alors, je vous souhaite un excellent été, de belles vacances qu'on ne va pas performer. Et on se retrouve au mois d'août.
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4: Bonjour à tous, ici Fouad Sekher, il est 15h, voici votre bulletin d'information. Le gouvernement de l'Alberta a mandaté l'école publique de l'Université de Calgary de produire un rapport sur les conséquences économiques possibles d'une séparation. Le rapport devra aborder les coûts de transition, les risques, mais aussi les économies potentielles d'une Alberta indépendante. En parallèle, un comité présidé par l'économiste Jack Mintz appuiera l'école et produira aussi une évaluation indépendante de ce rapport. Celui-ci est attendu à la fin de l'été pour laisser le temps aux Albertains de le lire avant le référendum du 19 octobre prochain. De nombreux jeunes diplômés de l'immersion peinent à trouver leur place dans la francophonie canadienne à cause d'un profond sentiment d'illégitimité. Un récent rapport de l'Université d'Ottawa et du réseau Dialogue fait ce constat, mais il montre aussi qu'en Alberta, un changement de cap est possible. Arzuma Compaoré.
5: Le directeur des affaires publiques et politiques chez Canadian Parents for French à Ottawa, Aditya Vishveshwaran, a grandi en Alberta. Il a appris le français comme langue seconde en immersion. Son attachement à la langue de Molière est profond.
6: Pour moi, le bilinguisme, c'était synonyme d'être canadien. On commence par le bilinguisme et puis peut-être on va faire le choix de devenir francophone ou s'auto-déclarer francophone.
5: Pourtant, de nombreux jeunes adultes comme lui se butent souvent à un mur d'insécurité linguistique et se sentent illégitimes lorsqu'ils tentent de s'intégrer. Une étude récente de l'Université d'Ottawa souligne que leur inclusion est pourtant vitale pour assurer la relève des communautés. La chercheuse Catherine Levasseur a piloté l'étude pan-canadienne.
7: Si on continue de leur faire vivre l'insécurité linguistique, si on continue de leur faire sentir qu'ils n'ont pas leur place, on n'y arrivera pas.
5: Sur le terrain, des organismes albertains passent à l'action en misant sur des solutions concrètes. La CFA d'Edmonton embauche par exemple des jeunes issus de l'immersion pour animer ses camps d'été. Mais le pari n'est pas encore gagné. De plus, les critères stricts des bailleurs de fonds concernant les ayants droit freinent souvent les initiatives d'inclusion du milieu associatif. Ici Arzuma Kampaoré, Radio-Canada, Calgary.
3: En Alberta.
4: Le premier ministre McCarney s'attend à des discussions constructives lors du sommet du G7 la semaine prochaine, même si le président américain Donald Trump risque de monopoliser l'attention. En visite à Paris avant le sommet qui s'amorce lundi dans les Alpes françaises, le chef libéral et le président français Emmanuel Macron ont vanté la solidité des liens entre leurs pays. Laurence Martin accompagne le premier ministre.
8: Détachement d'honneur,
9: calme ! À l'Élysée, McCarney a droit encore une fois aux grands honneurs.
10: Bienvenue à nouveau à Paris.
8: Le président Emmanuel Macron l'accueille en grande pompe à Paris, comme il l'avait fait il y a un an lors du tout premier voyage à l'étranger du premier ministre.
9: Le Canada est un pays politiquement et géostratégiquement profondément aligné avec l'Europe. Plus que jamais, nous avons une même lecture du monde.
8: Un monde que le président décrit lui aussi comme fragmenté et face auquel le Canada et la France promettent de faire front commun.
10: Nous sommes plus que des alliés. Nous faisons partie de la même famille.
8: Au G7 qui débutera lundi à Évian, les deux leaders partagent certaines priorités, notamment la protection des enfants sur les plateformes en ligne. Mais la venue de Donald Trump au sommet pourrait venir faire dérailler l'agenda, croit l'ancien ambassadeur à Paris, Stéphane Dion.
11: C'est un G6 plus un. Il y a un personnage différent des autres, qui a des approches complètement différentes sur le plan du multilatéralisme.
8: Interpellé sur la question, Mark Carney évite soigneusement de critiquer Donald Trump.
10: J'ai aucune crainte que ce sera les États-Unis et les autres. Non, on cherche des solutions communes.
8: Peu importe la stratégie ou la rhétorique, le conservateur Gérard Deltel à Ottawa rappelle au premier ministre...
12: Ce qu'il faut, c'est avoir des résultats.
8: ...que le plus important, ce sont les retombées. Ici Laurence Martin, Radio-Canada, à Paris.
4: Et pour terminer, le grand patron de SpaceX, Elon Musk, a vu son entreprise décoller à la bourse. L'action de sa société spécialisée dans le domaine de l'aérospatial s'est appréciée de plus de 19% à sa première séance du Nasdaq. Le titre a grimpé jusqu'à 178 $ américains en mi-journée pour se stabiliser à 161 $ américains à la fermeture des marchés financiers. Les explications de Marc-Antoine Leblanc.
13: En sonnant la fameuse cloche du Nasdaq, le patron de SpaceX, Elon Musk, a officialisé la plus importante introduction en bourse de l'histoire. 555 millions d'actions vendues pour 75 milliards de dollars américains. Une somme qui devrait aider l'entreprise à atteindre un objectif bien particulier. SpaceX souhaite pouvoir vous amener sur la Lune, sur Mars ou n'importe où.

0: 3,5 milliards de revenus actuellement à 350, donc fois 100 au cours des 4 à 5 prochaines années. Donc, le marché s'attend véritablement à une explosion.
1: Les entreprises OpenAI et Anthropic ont assurément surveillé le déroulement de la journée. Elles qui ont lancé le processus pour une introduction en bourse. Ici Marc-Antoine Leblanc, Radio-Canada, Montréal.
2: Voilà, c'était vos informations. Merci pour votre écoute. C'était Fouad Secker au micro. Rendez-vous dans une heure pour votre prochain bulletin avec mon collègue Nicolas Duny.
3: Plusieurs, il est à l'origine d'un seul roman. Mais dans les faits, il demeure à ce jour l'un des écrivains les plus prolifiques au Québec. Ici Maxime Coutier. À Aujourd'hui l'Histoire, Yves Thériault, l'auteur d'Agaguc.
4: Je voulais écrire. Et puis, un jour, une jeune fille m'a mis un peu au défi. Elle m'a dit ceci, elle m'a dit, mais non, tu ne peux jamais écrire. Pour écrire, il faut passer par la faculté des lettres. Alors, je suis entré à la maison et je me suis dit, pourtant, non, il semble que ça n'a pas de sens. Je vais essayer.
3: Yves Thériault, au micro de Gérard Pelletier, c'était en avril 1964, à notre radio. Des générations entières d'adolescents ont lu son livre culte, Agaguc, considéré comme le premier roman sur la vie inuite. Mais Yves Thériault, c'est beaucoup plus que ça. L'écrivain a publié à la tonne des contes, des romans, du théâtre, mais aussi des œuvres pour la radio et la télévision. Autodidacte, sans diplôme, il a noirci des milliers de pages et s'est forgé un style bien à lui. Direct, vivant, sans fioritures, parfois rude, mais toujours empreint de poésie. Ses personnages sont aussi d'origine diverses, canadiennes, françaises, juives, inuites, comme Agaguc, devenu un classique de la littérature d'ici.
5: On a l'impression que vous vous êtes toujours considéré comme un auteur mal aimé.
6: Dans une certaine mesure, oui.
5: Pourquoi?
6: Oui. Ben, ça m'a pris pas mal d'années à... Je ne sais pas encore fait de, complètement. À franchir, si vous voulez, les barrières universitaires. Voyez-vous, j'étais un autodidacte. J'étais un gars qui avait quitté l'école en 8e année. Je n'avais pas d'études secondaires ni supérieures. Je pense que dans ce cas-là, on inspire peut-être un peu de jalousie auprès de ceux qui ont passé une trentaine d'années sur les bancs d'école et n'ont peut-être pas acquis de renommée, n'ont peut-être pas accompli l'œuvre de leur vie ou l'accompliront peut-être pas.
5: Oui, mais c'est peut-être parce que vous acceptez mal d'être un autodidacte et vous acceptez mal de ne pas avoir fait d'études.
6: Oui. Hum? Oui, franchement, oui. D'un autre côté, de toute façon, il faut considérer que si j'avais fait les études classiques du temps, qui sait si...
5: Vous auriez fait l'œuvre que vous avez faite?
6: Oui, j'en suis pas sûr.
5: Est-ce que vous vous sentez un écrivain maintenant?
6: Oui. Ah oui. Ah oui, tout à coup, là, tu sais, oui. Oui, oui.
5: À quel âge ça vous est arrivé?
6: Il n'y a pas très longtemps. Une quinzaine d'années.
5: Pas plus que ça?
6: Non.
3: Les confidences d'Yves Thériault au micro de Denise Bombardier, l'émission Noir et Blanc, c'était à notre télé en 1981. Alors pour nous en parler, mon invité, Rinald Bérubé, professeur à la retraite, anciennement à l'UQAM et à l'UQAR, l'Université du Québec à Rimouski, spécialiste de l'œuvre de Thériault. On le joint dans nos studios à Rimouski. Bonjour.
7: Bonjour.
3: Dites-moi, pourquoi vous êtes intéressé à l'œuvre de Thériault? Qu'est-ce qui vous attirait chez lui?
7: J'ai commencé à lire le premier livre de Thériault que j'ai lu, c'est « Aaron ». Et j'aimais beaucoup l'attitude du gamin qui s'appelait Aaron, qui était élevé par son grand-père, puisque ses parents étaient décédés. Son grand-père était de tradition, comment dirais-je, classique, très orthodoxe. Mm-hmm. Et le gamin, il aimait mieux un autre genre de vie. Et alors, je crois bien que j'avais à peu près cet âge-là, le même âge que Aaron à l'époque. Et je vous dirais que ça me plairait. Que ça me plaisait, pardon.
3: Oui, d'où ben, l'univers, parce que Aaron, hein, ça décrit l'univers, puis on en parlera plus tard, c'est un jeune juif.
7: Oui.
3: Ce qui n'est pas le cas d'Yves Thériault, bien sûr. Alors, parlons de ses origines, c'est qui Yves Thériault? Il vient d'où?
7: Yves, il est né à Québec et ses parents ont déménagé très tôt après à Montréal. Donc, Yves était quelqu'un de Montréal, au fond. Mais du côté de son père, ça venait du Témiscouata.
3: D'un milieu assez modeste, n'est-ce pas?
7: Ah, très modeste. Du côté de son père, oui. Du côté de sa mère, moins modeste. Mais du côté de son père, oui.
3: Oui. Donc, rien à l'origine qui le destinait à l'écriture?
7: Non, il a fait de la boxe avant.

0: Ça, on peut être boxeur et écrivain. Donc, un milieu modeste, à une époque, ben, il a grandi aussi, parce que c'est un enfant de la crise. On va l'écouter nous en parler, justement.
1: Quels souvenirs gardez-vous de l'école primaire? Hein?
2: Ben, souvenir d'y avoir rien appris. Sauf d'avoir appris une chose qui était bien intéressante. Hein. D'avoir appris que je voulais apprendre.
1: Est-ce que ça vous laisse un bon souvenir, vous, votre enfance, votre jeunesse?
2: Non.
1: Scolaire?
2: Non.
1: Pas du tout?
2: Non. Pauvreté.
1: Et...
2: Je suis un produit de la crise, en plus. Au moment où j'avais 16 ans, moi, on était en pleine crise. La vraie. Et la crise au niveau de gens qui étaient déjà des gagne-petits. Alors, je me demande même, moi, si je suis écrivain aujourd'hui, s'il n'y a pas le résultat d'une sensibilisation qui s'est produite à cette époque-là.
0: Donc, on l'entend ici, rien qui le destinait à l'écriture. Hein, un milieu modeste, une huitième année.
3: Ah, ça, c'est son discours officiel.
0: Ah oui, parce que la réalité, c'est quoi?
3: La réalité, c'est que Yves a même étudié un peu de latin.
0: Ah?
3: Oh, oui. Il disait toujours, j'ai fait une huitième année forte. Quand il y a eu l'exposition que je dirigeais, qui s'appelait Yves Thériault, le Paris de l'écriture, à la Grande Bibliothèque, on a découvert que Yves avait fait autre chose que ce qu'il disait, si je peux dire. N'oubliez jamais qu'Yves était un conteur.
0: Ah oui.
3: J'ai souvent dit à des gens qui trouvaient qu'Yves disait des choses peu vraies, qui disaient tout ce qu'il dit est vrai. Un conteur dit toujours la vérité, c'est sa vérité ou la vérité de ses personnages, mais il ne ment pas, il raconte.
0: Il raconte, oui. il raconte sa vérité. Hein? Bon,
3: oui, et je me souviens que quand on allait chez lui, Thérèse et moi, ma femme, à un moment donné, après un certain temps, on s'est dit, quand il va se mettre à nous raconter des choses très intéressantes, là, on va essayer de voir quand... Il décolle de la fiction ou décolle de la réalité et tombe dans la fiction ou l'inverse. C'était passionnant. Mais il en avait conscience, Yves. Voyons donc.
0: Un exercice intéressant, en tout cas, de la part de quelqu'un que, oui, visiblement, vous avez bien connu. Alors, qu'est-ce qui le convainc d'essayer de devenir écrivain? Qu'est-ce qui le convainc de prendre la plume?
3: Ben, il lui dit toujours, son récit, c'est que c'est un défi.
0: Oui.
3: Disons que c'était effectivement un défi. En 1940, de se mettre à écrire, et plus tard, qui plus est, de vouloir vivre de son écriture. Il n'y avait pas grand monde qui faisait ça au Québec à l'époque. D'où le titre qu'on avait donné à l'exposition, « Le pari de l'écriture ». Il a parié qu'il pouvait vivre de ses écritures. Il a beaucoup écrit qui est publié, mais il a aussi beaucoup écrit pour la radio. Plus tard, un peu pour la télé, mais ça, déjà son meilleur temps, j'allais dire, était passé. C'est surtout la radio qu'Yves a fait. Et pour des revues, des contes publiés un peu partout.
0: Oui.
3: Je vous dirais même que Thériault, à un moment donné, a tenté de percer le marché américain.
0: Ah oui?
3: Ah oui, des nouvelles. Il en a écrit un bon nombre en anglais. On oublie ça que Thériault, il dit souvent, j'étais parfaitement bilingue, etc. C'est vrai, il écrit très, très bien en anglais. Alors, pourquoi a-t-il arrêté de tenter ce marché-là? Parce que, dit-il, j'avais une famille à faire vivre et j'avais déjà un marché au Québec. Tandis qu'attendre que le marché américain débloque, ça aurait pu être plus long.
0: Oui, tout à fait. En tout cas, c'est vrai qu'il commence bon sur le tard, il rattrape le temps perdu, puis c'est un auteur prolifique, boulimique même, hein,
3: très,
0: c'est ce que vous dites.
3: Très, très, mais vous comprenez pourquoi il était prolifique?
0: Pourquoi?
3: Parce que c'était son gagne-pain. Il fallait qu'il écrive beaucoup pour faire vivre sa famille.
0: Oui.
3: Il n'avait pas d'autre occupation. Il n'était ni prof, ni etc. Comme il me disait, j'ai eu un emploi de 9 à 5, disons, dans ma vie, une seule fois. C'est quand il a travaillé au ministère des Affaires indiennes à Ottawa.
0: Oui.
3: Thériault a... Il a tellement publié que, j'allais dire, il a utilisé à peu près tous les éditeurs qui existaient au Québec à l'époque.
0: Il est allé cogner à toutes les portes. Ben, vous le dites, c'est une question de survie chez lui.
3: Bien sûr.
0: On va l'écouter encore une fois, nous raconter tout ça. C'est au micro de Denise Bombardier en 1981.
4: Qu'est-ce que vous avez sacrifié pour ne faire métier que d'écriture?
5: Pas des sous.
4: les sous, enfin les beaux salaires que j'aurais gagnés si j'avais été dans une profession quelconque. Ça, je l'ai sacrifié, mais je l'ai sacrifié en sachant bien ce que je sacrifiais, en sachant bien que je le faisais parce que écrire était d'une telle importance pour moi que je vous avoue franchement et carrément que si je n'avais pas écrit et si je n'écrivais pas, je préférerais mourir.
0: Alors oui, il écrit des romans, il écrit de la poésie, des contes, des œuvres de fiction pour la radio, plus tard pour la télé.
3: Pas la poésie.
0: Pas de poésie.
3: Non.
0: Pas de poésie. Alors, des œuvres littéraires variées, mais toujours, on reconnaît le style. Oui. C'est quoi le style Thériault?
3: Écoutez, il m'avait dit, quand j'ai commencé à écrire, l'écriture que j'ai inventée, je l'ai inventée pour faire le tour, pour éviter les pièges de la langue française. Qu'un écrivain te dise que son outil qui est la langue, il s'en méfiait un peu, c'est vous dire le parcours qu'il a dû suivre pour écrire. Alors donc, il dit, j'essayais des formules simples, et quand on dit que le style de Thériault est direct, ça doit découler de ça. Ça veut dire, pas de fleurissage inutile, là.
0: Oui, oui, oui.
3: On va direct au but.
0: Oui.
3: Et puis, ça évite des phrases trop longues, ça, etc.
0: Ben, est-ce que c'est pas le lot, justement, des écrivains qui n'ont pas, justement, de diplôme universitaire ou qui n'ont pas étudié, comme il le disait, en belles lettres, là?
3: Oui, hein,
0: c'est-à-dire
3: que,
0: ben, faute de, ouais, de, j'allais dire, d'éducation, ben, on écrit comme ça.
3: Mais, vous savez, il a parfaitement raison de ce qu'il dit. Quand il disait que, oui, il a du regret de ne pas avoir fait des études universitaires, mais deux, peut-être que s'il en avait fait, il ne serait pas devenu l'écrivain qu'il est devenu.
0: Oui, tout à fait.
3: Parce que l'université, c'est plaisant, c'est intelligent, et tout, et tout, et tout. Mais c'est aussi un formatage de personnes, hein?
0: Oui, bien sûr.
3: Quand t'écris universitaire, t'écris pas nécessairement comme Agaguk est écrit.
0: Dans un style près de l'oral, hein? C'est
3: tout
0: peut-être
3: tout
0: ça. C'est un style qui est très nord-américain. Puis on va écouter justement ce qu'en disait Victor Lévy-Beaulieu au lendemain de sa mort. C'était le 21 octobre 1983.
5: Le problème de la littérature québécoise pendant longtemps et encore maintenant, et de plus en plus maintenant, c'est devenu une littérature de pion d'école, de professeur d'université. Alors, à ce moment-là, Thériault, lui, se situe plutôt dans la grande lignée de la littérature nord-américaine, où les auteurs comme Norman Mailer, par exemple, ou Allen Ginsberg et tout ça, ou Jack Kerouac, étaient des gens qui n'avaient pas, comme on dirait, de lettres et qui, à un moment donné, ont fait une sorte de métier chasseur dans des hôtels et tout ça, comme Thériault a été aviateur, comme Thériault a été boxeur, bon, et tout ça, qui ont fait tout ça et qui ont écrit, mais une écriture qui était à ce moment-là très, d'une certaine façon, très crispée et en même temps très sensuelle et en même temps très violente. Et Thériault, je pense, a balisé pour nous, la génération plus jeune, a balisé cette écriture-là et l'a rendue possible. Et s'il y a des gens qui écrivent aujourd'hui de notre génération, ben beaucoup le doivent à Thériault, c'est évident.
0: Intéressant, il y a ce parallèle aussi avec des grands auteurs nord-américains. Alors, parlons de son livre le plus marquant, hein, Agaguk, paru en 1958, que 58. Bon nombre d'adolescents de ma génération ont lu, mais beaucoup plus tard à l'époque.
3: Oui.
0: Pourquoi ce livre, d'après vous, a obtenu autant de succès? Pourquoi il a tant marqué les esprits?
3: L'exotisme, d'abord, si on peut parler d'exotisme, parce que ça se passait ici, mais loin des villes, vous comprenez, c'est un monde qu'on ne connaissait que très peu. Les Inuits et même les Indiens, là, les Autochtones de maintenant. Qui a parlé de ces gens-là, sauf Thériault, dans la littérature de l'époque? Là.
0: Oui, oui, oui.
3: Dès le départ, il y a un roman qui s'appelle Aaron, il y a un roman qui s'appelle Agaguk, et dans les deux cas, d'ailleurs, il y a un certain érotisme. N'oubliez pas, on est en 58. C'est encore l'époque de Maurice Duplessis. Ce qui fait que ça a été extrêmement populaire. Tout ça mis ensemble, là, en plus de la langue de Thériault, et surtout de sa capacité à construire ce roman-là. Dans ce roman-là, il y a une opposition entre deux modes de vie, celui de la tribu, qui est celle d'Agaguk, mais qui le quitte parce que le mode de vie ne lui convient pas. Donc, opposition entre la tribu et le couple Agaguk et Ryuk. Qu'est-ce qui fait que ces deux modes de vie, à un moment donné, viennent en contact? C'est qu'il y a une intrigue policière dans Agaguk. Donc, c'est extrêmement bien construit.
0: Oui. Avec des scènes qui sont crues, qui sont violentes, dérangeantes, justement, vous le dites, il y a de la sexualité. C'est reçu comment, ça, en 1958, dans le Québec de 1958?
3: Ben, écoutez, dans le monde qui était le mien, c'est très bien reçu.
0: Oui, on imagine, chez les universels et littéraires.
3: Je suis pas convaincu que dans les communautés religieuses, ça a été bien reçu.
0: Il décrit une réalité qui n'est pas la sienne, hein, celle des Inuits, bien sûr, du Grand Nord.
3: Bien sûr.
0: Puis, bon, il va le décrire ici également des journalistes français, puisque ce roman-là a été reçu. Il a été reçu lui-même pour la parution d'Agaguc, c'était en 1958, on l'écoute.
6: Il y a un certain nombre de phrases dans votre livre que j'ai soulignées parce qu'elles en disaient long, c'était des phrases très brèves, mais qui en disaient long. Une phrase comme ceci par exemple, parlant de cette femme, vous dites « Quand elle souriait, elle était belle car ses dents ne s'étaient pas encore usées à mâcher les peaux ». Qu'est-ce que ça veut dire ça?
7: Mais voici, c'est une chose bien esquimaude. Les peaux de caribou là-bas servent aux vêtements, entre autres choses. Et pour assouplir les peaux, les femmes s'astreignent à les mâcher. C'est mâcher très méthodiquement, très systématiquement, afin d'assouplir cette peau. Et éventuellement, les dents des femmes sont complètement usées jusqu'à la gencive.
0: Donc, on l'entend, une réalité qui n'est pas la sienne. Bon, dans le monde d'aujourd'hui, peut-être qu'on pourrait l'accuser d'appropriation culturelle, mais vous l'avez dit, il a été le premier à parler de la nordicité.
3: Oui.
0: Est-ce qu'en ce sens, Agaguc, ça peut un peu conditionner notre vision du Grand Nord, et peut-être de façon erronée?
3: Bien sûr. Un ouvrage qui a ce succès-là, qui décrit un monde qui n'a à peu près jamais été décrit, ça ne peut pas ne pas faire son petit effet.
0: Mais donc, une réalité qui n'est pas la sienne, puis il va faire la même chose avec, puis vous l'avez dit, avec Aaron.
3: Hein, oui, il avait fait la même chose.
0: Que vous avez aimé, qui raconte bon, l'histoire d'un jeune juif.
3: Oui.
0: Pourquoi il aime tant, justement, planter le décor dans des univers qui ne sont pas les siens?
3: Il plante son roman ou quoi que ce soit dans ce que personne n'a beaucoup travaillé jusque-là. Thériault est un gars, je l'ai connu comme ça, puis il a toujours été comme ça, je pense. Quelqu'un qui aime les défis, faire autre chose que ce qui est habituel. La communauté juive de Montréal, les Inuits, les Autochtones, il va faire un roman sur un immigrant italien à Montréal, il va faire un autre roman qui se passe en Espagne. Bon, il est comme ça, Thériault.
0: Oui. Il arrive donc à raconter des histoires. Et en tout cas, ce qui l'intéresse d'abord, c'est, vous l'avez dit, hein, c'est un conteur. Donc,
3: oui, c'est un conteur.
0: Ouais.
3: Il m'a dit, je suis un conteur pour une raison simple. Il dit, quand il y a trop de personnages, ça me fatigue. Il dit, le seul roman sur ce plan-là que j'ai écrit, il dit, ça doit être Agaguc.
0: On va l'écouter nous parler de ces personnages, justement, aux origines diverses, oui. Différents types d'histoires. C'était à notre radio en avril 1961.
7: J'ai toujours tenté de faire de chaque roman une poussée dans une direction neuve pour moi, ainsi que pour le lecteur. Pour illustrer, il y a tout de même entre La fille laide, Les vendeurs du temple et Agaguc des différences fondamentales, non seulement quant au style ou à la structure, à la technique, mais aussi quant à l'idée maîtresse du livre. Je crois que je vois des choses, je constate l'existence de certains êtres, et ces gens me semblent avoir quelque chose à raconter. Et donc, je leur fais raconter. Et il est arrivé, par accident, que ça a été des gens qui n'étaient peut-être pas des Canadiens français, sauf dans Les vendeurs du temple, mais dans Cul-de-sac, c'est un Canadien français. Et je sais qu'un jour, je verrai quelque part, ici dans la province, soit un groupe, soit une catégorie de gens, ou soit un être en particulier, qui me suggérera quelque chose à raconter. Et à ce moment-là, je le raconterai. Et
0: il va le faire, effectivement, donc, raconter, parce que des ouvrages, il y en a eu beaucoup. Bon. Quelle place il occupe aujourd'hui dans notre littérature, Yves Thériault?
3: Je pense qu'actuellement, il purge un certain purgatoire. Parce que son œuvre ne se vend pas comme elle se vendait de son vivant. Les goûts littéraires se sont transformés. On s'attache beaucoup maintenant au formalisme, etc. Bien que ça ait tendance à revenir les romans où il y a une histoire. Bon, mais actuellement, l'univers d'Yves est un univers, comment dirais-je, qui purge une peine, je ne sais pas laquelle. Bon, mais il n'a pas l'attention que son œuvre mérite, à mon avis.
0: Oui. Pourquoi elle mériterait davantage?
3: Ben, pour les raisons qu'on a commencé d'évoquer, c'est-à-dire l'écriture, d'abord, si étrange que ça puisse paraître, alors que Théodule disait qu'il avait inventé un style qui évitait les pièges de la langue française. Mmh. Un style qui est vraiment nord-américain.
0: Oui.
3: C'est-à-dire qui va directement au but, qui frappe fort. Il a écrit des nouvelles en anglais qui sont des nouvelles vraiment nord-américaines, qui sont vraiment USA, si je peux dire. Il avait cette capacité-là de voir les choses, Thériault, directement, brutalement, nettement, clairement.
0: Mm-hmm.
3: Et l'écriture qu'il utilisait, correspond à cela. Relisez le début, la première phrase de la Gaguque. C'est une phrase longue chez Thériault, et ma foi du bon Dieu, c'est un vers de 12 pieds. C'est tellement beau, ça te fait entrer sur la toundra.
0: Mais est-ce qu'on a tort de limiter son œuvre justement à Gaguque? Hein, je le disais en introduction,
3: bien
0: pour
3: sûr,
0: plusieurs, il est l'auteur d'un seul roman.
3: Oui, écoutez, lui-même, ça l'agaçait souverainement.
0: Ah oui.
3: Parce que moi, je pense qu'un livre... Il disait tantôt, si jamais je rencontre quelqu'un, un Québécois, etc., lisez, moi, Pierre Huneau, qui est un roman qui vient très tard dans l'œuvre de Thériault. C'est un sacré beau roman d'un vieux pêcheur gaspésien qui se raconte à la suite d'une catastrophe qui est arrivée chez lui. Et il a déménagé sur la Côte-Nord et il se raconte en langage de vieux pêcheur gaspésien.
0: Mmh.
3: C'est magnifique. Et quand Thériault dit que tous ses romans sont différents, je sais, ça a été un sujet de discussion fréquent entre nous. Tous ses romans étaient différents. Je disais, c'est vrai, Yves. Mais d'un autre côté, ils sont tous parents.
0: En ce sens que,
3: il y a chez Thériault un certain nombre de données. Quand Aaron se rêve dominateur et rentre triomphant dans sa tribu, il se voit comme ingénieur et tout ça.
0: Mm-hmm.
3: Ben, je vous fais remarquer que le personnage principal de Cul-de-sac, c'est un ingénieur. Et comme ça, d'un roman à l'autre, il y a une thématique qui se recoupe constamment. Il y a des phrases, des types de phrases qui se recoupent. C'est une œuvre cohérente, l'œuvre de Thériault. C'est une œuvre dont les apparences peuvent laisser croire que tout est différent d'un roman à l'autre. Mais c'est peut-être vrai, parce que l'Espagne, c'est pas le milieu juif de Montréal.
0: Mmh.
3: Bon.
0: Mmh.
3: Mais en même temps, c'est apparenté. Les combats, la relation entre un amoureux et son amoureuse, entre des amoureux et leur famille, c'est tout ça. Bon, c'est ça, Thériault.
0: Oui. En tout cas, vous nous donnez envie, puis on va certainement lire cette première phrase d'Agaguc. Hein?
3: Oui, elle est magnifique. Je pourrais vous la réciter par cœur, mais je suis un peu gêné.
0: Ben, allez-y, je vous écoute. Allez-y donc.
3: Quand il eut atteint l'âge éprouvé sa vaillance, Agaguc prit un fusil, une outre d'eau et un quartier de viande séchée. Puis il partit à travers la toundra sans fin, sans horizon et sans arbre.
0: Ah ben, on y est. Le décor est planté. Hein? Et bravo. Mon invité, Reynald Bérubé, professeur à la retraite, anciennement à l'UQAM et à l'UQAR, l'Université du Québec à Rimouski, spécialiste, vous l'aurez compris, de l'œuvre de Thériault, qui nous parlait depuis nos studios à Rimouski. Merci beaucoup d'avoir été là.
3: Ben, c'est moi qui vous remercie, monsieur.
0: Merci également à toute l'équipe d'Aujourd'hui l'Histoire. Ici Maxime Gauthier, là-dessus, bonne soirée. À une prochaine. Au revoir.

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Bonjour à tous au micro, Sébastien Lemaître, ravi de vous retrouver, on est ensemble jusqu'à 18h et oui, Sarajevo, la capitale de la Bosnie-Herzégovine où les supporters bosniens font peut-être un petit peu la tête parce que leur équipe a mené au score pendant près d'une heure face au Canada qui à Toronto jouait le premier match de sa Coupe du Monde de soccer. Score final, un partout, Karl Larin, héros des Canucks d'ailleurs qui a égalisé à la 78e minute. Donnez-nous votre réaction après ce premier match donc de notre équipe par SMS au 780-468-7711. On ira d'ailleurs à Toronto où s'est jouée cette partie. Ce sera dans la première demi-heure pour voir quelle était l'ambiance de ce premier match des Rouges. On continuera à parler sport dès le début de l'émission pour une bonne cause, cette fois avec la Million Reasons Run. Chaque année, on met les gens courts pour recueillir de l'argent en profit des hôpitaux canadiens. Une mère de famille a pu rassembler 60 000 $ pour le Stollery Children's Hospital d'Edmonton, qui a sauvé la vie de sa petite fille atteinte d'une grave maladie du cœur. Elle sera avec nous pour nous partager son témoignage. C'est ce soir le point d'orgue de Polyphonique 37. Après 6 mois d'incubation, 4 artistes francophones seront en concert dans la capitale albertaine. Vous les entendrez dans un instant. Deuxième heure, notre choc des générations mensuel avec notre chroniqueur jeux vidéo Léon Bakewitch et nos 25 ans d'écart. On va parler de ces jeux vidéo adaptés en film ou en série. Est-ce que ça fonctionne? Comment réagit le public? Léon nous donnera son avis sur la question. La GRC étend son projet pilote de collecte de données ethniques à Yellowknife. L'objectif, lutter contre le racisme systémique, notamment contre les personnes autochtones, noires et racisées. Les agents vont recueillir des informations ethniques pour mieux comprendre la situation des groupes marginalisés. On aura l'espoir dans une heure, évidemment. On reviendra là encore sur ce premier match du Canada qui s'est terminé par un match nul. Et puis on fera un retour sur les multiples polémiques qui ont émaillé et maillent encore cette Coupe du Monde, que ce soit le prix des billets, les relations avec l'Iran, les visas refusés, l'omniprésence de Donald Trump et une FIFA qui lui déroule un petit peu le tapis rouge. Bref, on manquera pas d'idées pour en discuter avec Yann Roche, professeur au département de géographie de l'UQAM et spécialiste en géopolitique du sport. En troisième heure, la GRC étend son projet pilote de collecte de données ethniques à Yellowknife. On va en parler, donc c'est pour lutter contre le racisme systémique. Puis on parlera de soins de santé passé 65 ans. Est-ce qu'on prend trop de médicaments? Est-ce qu'on nous prescrit trop de pilules, par exemple? On a 2 aînés sur 3 au Canada qui prennent au moins 5 comprimés par jour et il y a une nouvelle étude qui préconise un bilan médicamenteux annuel pour justement, au final, diminuer le nombre de médicaments à prendre. L'une des co-autrices de l'étude nous en dira plus. Voilà pour ce qui s'en vient. On passe d'abord à la météo. Alors, je rafraîchis la page d'environnement Canada. Et pour ce soir, on est en moyenne vers 7 degrés pour Edmonton et Calgary. À chaque fois, ce sera un petit peu couvert, humide même du côté de Calgary. Il y a de bonnes chances d'averse. Lethbridge aussi, d'ailleurs, vous pourriez avoir quelques gouttes. On est dans les mêmes températures. Medicinat également, avec un ciel voilé. Red Deer également, ce sera voilé. À Cold Lake aussi. Pourrait être humide parfois, mais le plus souvent, c'est gris, en fait. C'est gris. Sans gouttes de pluie. Plutôt, la Clabiche, c'est la même chose. Jasper, ouais, je lui dis pas trop humide, sauf Jasper, oui, 60% de possibilité d'averse. La température maximale à 4 degrés, 4 aussi pour Grande Prairie, mais un ciel partiellement nuageux, tout comme à Fort McMurray, quelques nuages dans le ciel. Et c'est gris, de la grisaille, oui, du côté de Yellowknife ce soir. Température maximum de 10 degrés, il est à 15h34.

0: Extrait de Bottle Up, chanson des Backstreet Boys, à l'intérieur de la bande-annonce de La Patte Patrouille. Et oui, le troisième long métrage des chiens héros, policiers, pompiers, pilotes d'hélico, secouristes, etc., que probablement tous les parents connaissent, sortira le 14 août. Et c'est donc le Boys Band qui s'est fait connaître dans les années 90, qui signe une partie de la bande sonore. On va avoir un choc des générations, hein, parce que Patte Patrouille, les tout premiers épisodes, c'est après les années 2010, là on est en 2026, donc plus de 30 ans après la création des Backstreet Boys. On va en parler avec Gabrielle Michaud-Sauvageau, réalisatrice de La Croisée, qui a longtemps été pressentie d'ailleurs pour être la sixième Spice Girl, mais pas prise au casting finalement, je ne sais pas pourquoi.
1: J'ai décidé de laisser ma place à quelqu'un d'autre, c'est ma grande générosité.
0: Vous pensiez que les Spice Girls ça n'allait pas marcher, vous avez bien raison. Voilà.
1: Je misais sur autre chose.
0: Donc les Backstreet Boys, ça vous rappelle des souvenirs, Gabrielle?
1: Ça me rappelle des souvenirs. Et ça me rappelle mon quotidien. Oh. Écoutez, ça peut paraître surprenant. Je dirais que les Backstreet Boys participent à un film pour enfants. Hein? Eux qui, vous l'avez dit, ont été populaires quand moi j'étais enfant. Hein? Il y a un certain temps de ça maintenant. Mais ça me surprend pas parce que mes enfants, qui viennent tout juste de passer l'âge de Patte Patrouille, aiment beaucoup les Backstreet Boys.
0: Eh bien voilà, une transmission parfaite.
1: Mais oui, et ça me surprend à chaque fois à quel point, je pense qu'ils en ont entendu parler même à l'école, et puis me supplient de jouer les Backstreet Boys régulièrement. Donc oui, les Backstreet Boys sont allés chercher, ont capturé le secret d'aller captiver une jeune audience. Alors je ne sais pas comment ils ont fait, mais ça fonctionne et ça traverse les générations.
0: Ça traverse les générations, surtout que ces jeunes enfants-là qui on lave le cerveau en leur faisant écouter du Backstreet Boys toute la journée, peut-être que quand ils auront notre âge, ils continueront à écouter.
1: Qui sait?
0: Peut-être les Backstreet Boys continueront à être sur scène à 70, 80 ans. Bon, il y en aura peut-être. Mais il y en a eu d'autres avant aussi. Hein, souviens des Take That, évidemment. Boys to Men, évidemment. Ça vous dit quelque chose, tout ça? Worlds Apart, quand même. Moi, je vais vous citer les noms français, parce que nous aussi en France, on avait droit à nos boys band. 2B3.
1: Oh,
0: oui, ça s'écrit
1: malheureusement connu.
0: Ça s'écrit 2B3. Oui. Voilà, parce qu'en France, on était content de faire semblant de parler anglais là. Donc 2B3, il y avait Alliage. Voilà, un groupe comme ça. Worlds Apart, voilà. On est français, mais on aime bien aussi mettre de l'anglais chez nous.
1: Si vous vous ennuyez, essayez d'aller voir les anciens vidéoclips de ces groupes-là.
0: C'est là qu'on prend magnifique. Un coup de vieux, là.
1: Non, ouais, c'est...
0: On en prend un coup dans la lucarne, la petite image de soccer au passage, là. Enfant, ado, vous avez écouté ça, fan? Fan quand même?
1: Pas grande fan, pas une immense fan, mais c'était un peu, on pouvait pas y échapper. Hein. Ouais. C'était partout. C'est ça.
0: C'était bien ça le problème que j'avais, moi. Parce que moi, j'étais pas très fan de la musique. Mais ils étaient partout, tous ces jeunes hommes-là. tous bien coiffés, bien musclés, dansaient parfaitement. Mais moi, petit ado timide, hein, avec coupe de cheveux, reste sur le côté, lunettes, qui avait beaucoup de mal à séduire les filles, mais qui était en même temps en pleine puberté. Ces Backstreet Boys et autres, là, ils me piquaient toutes les filles.
1: Mais non, mais ils avaient toute une équipe derrière eux de chorégraphes, de nutritionnistes,
0: oui,
1: d'agents
0: et
1: tout.
0: Allez dire ça à une fille de 13 ans.
1: La compétition déloyale.
0: Elles étaient toutes fans de ces beaux gosses, là. Ça m'écœurait.
1: Le gel dans les cheveux, là, tout bien. Peigné. Il y avait beaucoup de gel à l'époque, je me rappelle.
0: Prison pour les boys.
1: Oui.
0: tout ça a passé, bien heureusement. Puis je suis devenu le séducteur que tout le monde connaît maintenant aujourd'hui. Moi, je n'écoute plus les boys band, évidemment, même quand on me les resserre là. Mais Paw Patrol, pas de patrouille.
1: Ah, là, vous êtes en plein dedans.
0: Mon petit bonhomme, là, il commence à écouter ça. Il y a des petits jeux, pas de patrouille aussi. Les dessins animés en français, ça commence doucement là. Donc, je vais y avoir droit. Je vais pas l'amener voir le film rien que pour boycotter les Backstreet Boys. mais on va commencer à s'y mettre tout doucement. Mais d'abord, pas de patrouille. Ensuite, les boys bands, chaque chose en son temps. Gabriel, donc, ben, on a évoqué ce sujet, évidemment, qui fait discuter, qui fait jaser la planète entière. On va revenir jaser aux alentours 17h35. C'est notre petit jazz de dernière heure avec Nicolas Duny. Qu'est-ce que vous nous proposez pour aujourd'hui?
1: Oui, ben, le mois de juin, l'école va terminer pour les jeunes du secondaire, du primaire. Si vous êtes à l'université, c'est déjà terminé. Donc, c'est vraiment la saison des emplois d'été qui va commencer en force dans quelques semaines, si ce n'est pas déjà fait. Alors, je vais vous demander, à vous et Nicolas Duny, quel a été votre premier emploi d'été?
0: Ouais.
1: Hein? Bonne expérience, mauvaise expérience?
0: Expérience moyenne.
1: Moyenne? OK. Il y a toutes sortes de choses qu'on expérimente avec les emplois d'été. Hein?
0: Oui, il y a un peu de tout. J'aurais des exemples à donner, là, parce que j'en ai eu plusieurs. Il y a eu du bon, il y a du moins bon. Des fois, il y a eu plus de moins bon que de bon. Mais...
1: hein? On apprend des choses de ça.
0: On en apprend sur soi-même.
1: Voilà.
0: On ne manquera pas de choses à se dire. Et les auditeurs, d'ailleurs, qui n'hésitent pas à nous écrire par SMS, par texto, pour nous partager leurs emplois d'été, leurs tout premiers emplois d'été, leurs bonnes et leurs mauvaises expériences d'emploi d'été, par un texto, par SMS au 780-468-7711. Puisqu'on parlait boys band, n'hésitez pas non plus à nous dire quel est boys band qui vous a le plus marqué. Toujours au même numéro, par texto 780-468-7711. Backstreet Boys, Worlds Apart, Take That et autres. Là, n'hésitez pas à nous dire ce que dont vous vous souvenez le plus à ce numéro. Il est 15h40.
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0: Voilà, la vidéo officielle de la Million Reasons Run, campagne qui a lieu à chaque année au mois de mai. Les participants courent tout au long du mois pour récolter des fonds à destination de 13 hôpitaux canadiens. Et pour la quatrième année consécutive, une francophone de Westlock, Sky Burt, a relevé le défi. Accompagnée de sa petite fille de 4 ans, elle s'était fixée pour objectif de courir 200 km et de récolter 50 000 $ pour le Stollery Children's Hospital, l'établissement pédiatrique d'Edmonton qui a sauvé la vie de son enfant, parce que Bobby est né avec de graves problèmes de santé, dont une malformation cardiaque congénitale. Paris réussit, le duo a déjà franchi le cap des 250 km et dépassé sa cible avec plus de 60 000 $ amassés, donc bravo. On a donc décidé de leur décerner notre étoile de la semaine qui récompense en fait des personnes, des organismes dont les actions mettent en avant notre communauté francophone. Skybert est également enseignante en immersion française et elle nous a accordé une entrevue un petit peu plus tôt. J'ai commencé par lui demander pourquoi elle avait choisi de se lancer dans ce défi du Million Reasons Run.
6: Ce qui est arrivé, c'est après que notre fille était née, on a passé assez du temps dans le stallery pendant sa première année de sa vie. Puis par la suite, c'est un ami qui m'a dit « Oh, je fais un petit cours pendant le mois de mai pour lever des fonds pour le stallery. » Et pour moi, je me dis « Oh, ça m'intéresse beaucoup. Moi aussi, j'aimerais faire ça. » Alors là, ça fait 4 ans que je l'ai fait pour la première fois. Et puis, ce qu'on a vécu, c'était juste une énorme réponse de notre communauté. Tu sais, tout le monde avec des grands cœurs qui nous encourageaient. Alors, à chaque année, pendant le mois de mai, on est vraiment heureuse de participer encore puis de faire ce qu'on peut pour lever autant de fonds qu'on peut pour le story.
0: Effectivement, vous visiez 50 000 $, vous avez largement dépassé l'objectif. À quoi vont servir ces fonds, cet argent pour le Stollery Children's Hospital?
6: Alors, en effet, je ne sais pas exactement comment ils vont utiliser les fonds. Ce qu'on sache, c'est que c'est là et, you know, il y a beaucoup, beaucoup de différents, on pourrait dire, comme des différents moyenne de dépasser parce qu'il peut soit l'utiliser pour la recherche, soit l'utiliser pour des choses qu'il faut acheter, par exemple pour le NICU, là où ma fille a passé pas mal de temps, ou peut-être un autre floral complet, peut-être cardiologie ou quelque chose comme ça. Alors, on ne sait pas comment ils vont le dépasser, mais au moins que maintenant, ils ont un autre 60 000 à dépasser s'ils ont besoin. Et ils l'ont besoin.
0: Et effectivement, et c'est toujours très très utile, ces dizaines de milliers de dollars que vous amassez. D'ailleurs, le principe, c'est quoi? Parce qu'on parle de course à pied virtuelle. Comment ça fonctionne, en fait?
6: Oui, alors c'est tout à travers le Canada. Et puis, tout qu'il faut faire, c'est sur le site web de Million Reasons Jeunes. Tu dis oui, je vais être un runner. Et puis, par la suite, tu mets un but pour tes kilomètres, puis aussi un but pour tes dollars que tu veux lever, l'argent que tu veux lever. Et puis, pour moi, à chaque année, je suis en train d'ajouter un petit plus. Mais c'est aussi simple que ça. Moi, je porte un Garmin. Alors, à chaque fois que je cours, je clique Save sur mon Garmin, puis ça va directement à mon site web pour le lever de fonds. Et ça track tous mes kilomètres comme ça. Et puis, par la suite, il y a aussi un link où les gens, ils peuvent juste arriver puis cliquer sur le Donate, puis ils font leur donation comme ça. Alors, cette année-ci, c'était comme... J'étais en train de parler à mes parents, puis j'ai dit, tu sais quoi, je pense qu'on va essayer pour 50 000. Et je me suis dit, comme c'est un vrai comme but, comme si on sait jamais si on serait capable. Like, 50 000, c'est beaucoup d'argent. Mais finalement, on était arrivés. Puis c'était la même chose avec 200 km. J'ai jamais couru 200 km dans un mois. Alors, cette année, on dit qu'on va vraiment comme pousser fort, mais dès que du monde, ils ont commencé à nous offrir le support, puis donner des donations et l'argent, c'est, on amasse de l'argent assez vite. Là, ça te donne un peu de fire à continuer à courir autant que tu peux. So, c'est même s'il faisait pas de beau dehors, on mettait les vêtements qu'il faut, puis on allait courir parce qu'on voulait autant de kilomètres pour un peu aller avec tout l'argent que tout le monde était en train de nous donner.
0: Et si je ne me trompe pas, hein, c'est le Stollery Children's Hospital et son personnel soignant qui a littéralement sauvé la vie de votre enfant. Pour vous, c'est une façon chaque année de remercier cet hôpital, de remercier leurs professionnels parce que Bobby est aujourd'hui âgée de 4 ans et qu'elle est toujours à côté de vous.
6: Oui, c'est ça, exactement. Puis en plus, pour nous, à chaque fois, c'est pas aussi souvent maintenant, mais c'est quand même, c'est, on dit être un patient ou Bobby est quand même quelqu'un qui peut utiliser le Stollery encore. Elle est suivie par beaucoup de spécialistes. Et puis, des fois, elle devient malade. Et quand elle devient malade, c'est assez souvent qu'il faut aller rester au Stollery. Et à chaque fois qu'on quitte le Stollery, à chaque fois qu'on reçoit des belles nouvelles, puis dit tout va bien, Bobby peut maintenant retourner à la maison, on marche, puis on passe tous les lits des enfants qui sont encore là. Et ça me prend toujours par le corps, toutes les familles et tous les enfants qui sont toujours là avec les jeunes malades et qui se battent avec des grandes maladies. Alors, pour nous, une grande partie de notre motivation, c'est tous les enfants qui sont encore là. Puis c'est juste un petit quelque chose qu'on peut faire pour eux aussi.
0: Et oui, donc vous redonnez aux gens qui traversent l'épreuve que vous-même vous avez traversée et que vous traversez d'ailleurs encore, hein, puisque Bobby retourne à l'hôpital, parfois vous nous le dites. Elle a 4 ans aujourd'hui, Bobby. À quel point elle prend conscience de ce défi? Comment vous lui expliquez ce Million Reasons Run? Comment est-ce qu'elle perçoit cela avec ses yeux d'enfant?
6: Ben, ce que je dirais, si jamais quelqu'un veut nous suivre à Instagram, c'est Sky Marie-Ange qu'il faut chercher. Et là, tu verras Bobby. Elle est vraiment, vraiment fière. Elle a une énorme fierté de courir puis aider le Stollery. On parle assez souvent de tout que le Stollery fait pour Bobby. Alors, c'est quelque chose qu'elle sait. Ça fait partie d'elle. Et puis, elle aime beaucoup ça. Et c'est drôle parce que maintenant, mais c'est tout fini, puis on court encore, mais pas encore, pas pour Million Reasons Run. Et assez souvent, elle me demande si on va courir pour le Stollery. Alors, elle est un participant actif qui aime le rôle qu'elle joue. Et puis, aussi, quand je fais des petites vidéos et des choses comme ça que je mets sur mes sociales, sur mon Instagram, pour inspirer du monde, pour continuer à être sur notre équipe, puis donner de l'argent Et puis, assez souvent, on discute avant ça. Je dis, OK, Bobby, on va faire une petite vidéo ici. Puis, j'aimerais que tu remercies tout le monde qui nous a donné de l'argent jusqu'à date. Mm. Puis, c'est elle qui dit ses petits mots. Puis, c'est assez souvent comme... soit comme « You can do it, runners » or « We love you, merci beaucoup », quelque chose comme ça. Ouais. Mais yeah, c'est ça. Moi, c'est juste, ça fait partie de la conversation pendant toute l'année. Et là, le mois de mai, elle sait que c'est un mois spécial où vraiment mettre beaucoup d'efforts et elle match mon énergie pour certaines.
0: Et on le rappelle, hein, elle n'a que 4 ans, Bobby, mais est-ce que vous pensez que cette épreuve qu'elle a traversée, mais aussi cette expérience de générosité, ce fait de donner à la communauté, aux autres enfants malades, ben ça va façonner sa personnalité, peut-être en faire une personne mais généreuse qui va peut-être donner de son temps, de son énergie tout au long de sa vie quand elle sera adulte.
6: J'espère fortement que oui.
0: Et d'ailleurs, vous disiez que elle posait la question, est-ce qu'on court pour Stollery ou pas? Parce que apparemment, vous avez même créé un club de marche et de course à pied à Westlock, si je me trompe pas. Hein, c'est-à-dire que vous vous êtes pas arrêté au Million Reasons Run, vous continuez à courir à côté. Hein.
6: C'est ça. On essaie toujours de créer une atmosphère communautaire quand on est capable. Puis moi puis mon mari Mitch, on adore le fitness puis bouger nos corps puis ça a beaucoup de valeur pour nous. Alors moi je suis résidente de Westlock, moi je suis née ici, mais tu sais on a démarré à Leduc pendant du temps puis quand on est revenu à Westlock, on a décidé de créer un club de courir au marché puis c'est ça qu'on fait à chaque samedi matin. Ça fait maintenant 2 ans et 2 semaines qu'on court puis qu'on marche. Et oui, à chaque samedi matin à 8h45, 9h15, on se rencontre à un café, Curry's Café, en ville, puis dans un village ici. Puis on va courir, on va marcher, puis on revient, puis on prend un café ensemble. Puis c'est vraiment le fun. Puis assez souvent, tout le monde amène leur enfant aussi. Alors, moi, je cours avec un chariot avec Bobby. Puis, oui, on court pour le Stollery, puis on court pour Run Club. Et bien, aussi, elle reçoit un brownie après Run Club. Alors, il y a la motivation là aussi.
0: Le brownie, ça motive toujours plus hein, pour courir, ça, c'est sûr.
6: Yeah, pour moi aussi. En effet, pour moi aussi.
0: Sky Bird, je rappelle que vous êtes enseignante en immersion française à l'école primaire de Westlock et pour la 4e année consécutive, donc vous avez participé au Million Reasons Run avec Bobby, votre fille de 4 ans. Merci beaucoup pour votre témoignage aujourd'hui.
6: Merci beaucoup pour votre temps, je l'apprécie fort.
0: On a reçu un SMS il y a quelques instants. On parlait de job d'été tout à l'heure avec Gabriel Michaud-Sauvageau. Gabriel qui reviendra jaser de cela aux alentours de 17h35. On en parlera avec l'équipe, avec Nicolas Duny notamment. Quel était votre premier job d'été? Comment ça s'est passé? Bonne, mauvaise expérience? Et on a Joël de Grande Prairie qui nous a envoyé un petit message. Son premier job d'été, c'était la castration de maïs semences dans les Landes, en France, chez lui. La castration de maïs semences, ça nous interroge beaucoup à l'équipe. Déjà, je pense que ça fait mal, pauvre maïs. Et je me demande si le maïs chante comme un castrat après qu'il ait subi cela. Bref, j'ai aucune idée de comment se passe ce truc. Joël, envoyez-nous un message pour nous en dire plus. On est très très curieux. Comment est-ce qu'on castre le maïs semence? Faut absolument que vous leviez le voile sur cette pratique qui nous est totalement inconnue. N'hésitez pas, les autres qui nous écoutez, à nous envoyer aussi vos premières expériences de job d'été par SMS, par texto au 780-468-7011. Il est 15h53.
5: Bonjour tout le monde, je m'appelle Xavier, je vis à Edmonton et je suis un fier supporter de l'équipe canadienne pour cette Coupe du Monde. Oh,
0: Canada, our home and nation. Et oui, vous l'avez suivi, le coup d'envoi de la Coupe du Monde de soccer 2026 a été donné hier. Aujourd'hui, c'était le tout premier match du Canada. Résultat, un but partout face à la Bosnie-Herzégovine, joué au BMO Field de Toronto. Et l'effervescence d'ailleurs sur place se faisait sentir depuis ce matin. Mon collègue Alec Castonguet s'est d'ailleurs entretenu avec le journaliste Mathieu Massé qui était dans la capitale ontarienne pour l'occasion.
7: Toronto est très rouge, je dirais. Je suis parti de mon hôtel ce matin pour marcher vers la petite Italie et vraiment, on voyait là, les maillots rouges du Canada sont un peu partout. Je me suis déplacé au Café Diplomatico, qui est un haut lieu du soccer dans la ville de Toronto. J'ai parlé avec plusieurs personnes là-bas. On montait un grand chapiteau dans la rue qui était bloqué justement pour une fête de visionnement hein, pour le match de cet après-midi. Et de ce genre d'événement-là, il y en a un peu partout dans la ville. Je suis en ce moment sur le waterfront à Toronto. Il y a un autre gros, une grosse fête à la maison du Canada ici. Et puis vraiment, l'ambiance est super bonne. C'est super agréable aussi. La ville s'est vraiment transformée en fête pour le premier match du Canada ici aujourd'hui, là.
0: Voilà, le premier match qui s'est soldé, donc je vous le rappelle, par un match nul, un partout, Canada-Bosnie-Herzégovine. Le Canada qui a récolté d'ailleurs son tout premier point de son histoire en Coupe du Monde de soccer. Coupe du Monde d'ailleurs qui est controversée, hein, et un des éléments les plus critiques de cette compétition, c'est le prix des billets pour assister à un match. On écoute Mathieu Massé là-dessus.
7: J'ai parlé aux gens et ils me disaient oui, les prix sont astronomiques. J'ai même vérifié un petit peu plus tôt aujourd'hui. C'est dur à dire combien il reste de billets disponibles. On a vu des sièges vides hier dans le match entre la Corée et la Tchéquie qui était disputé au Mexique. Il y avait plusieurs sièges vides de ce côté-là, mais ici j'ai essayé d'avoir des billets pour le fun comme on dit et c'est au moins 1 200 $. Il en reste, dur à dire combien de sièges restants, mais ça monte quand même à 1 200 à 20 000 $ pour des billets. À savoir s'il y aura des sièges vides aujourd'hui, mais on va le savoir dans quelques heures, là, vraiment.
0: Et les amateurs se demandent d'ailleurs si le Canada a enfin sa chance de briller dans cette grande compétition de soccer mondiale. Là-dessus, on écoute Mathieu Massé.
7: Ben, il faut dire que le format de la Coupe du Monde a changé. Hein. On passe de 32 à 48 équipes. Ça fait en sorte aussi qu'il y a un tour éliminatoire supplémentaire. Les 32 meilleures équipes vont se qualifier pour le tour éliminatoire. Ça donne la chance quand même à des équipes comme le Canada, justement, de pouvoir aller plus loin dans le tournoi. On a vu la conférence de presse de l'entraîneur-chef Jesse Marsh hier. Il disait que tous ses joueurs étaient disponibles, sauf Alphonso Davies, qui continue son protocole de retour au jeu. Donc, ça veut dire que Moïse Bombido, Ismaël Koné seront normalement de la partie aujourd'hui. Et ça augure bien pour le Canada. On pourrait peut-être espérer passer la phase des groupes, ce qu'on n'avait pas pu faire en 2022 au Qatar. On a eu 3 défaites contre des grandes puissances. Aujourd'hui, le groupe est un peu plus prenable pour le Canada. On verra qu'est-ce qui va se passer cet après-midi.
0: Ce qui s'est passé, c'est le match nul donc contre la Bosnie-Herzégovine, qui est un petit peu moins bien placé que le Canada, moins bien classé dans le classement FIFA. Mais la Bosnie, faut s'en méfier, c'est elle qui a empêché l'Italie, quand même la grande Italie, de se qualifier à cette Coupe du Monde. Donc finalement, un partout, c'est pas si mal, en sachant que la Bosnie a mené au score pendant quasiment une heure. Donc les Canadiens s'en sortent bien. Donc on écoutait Mathieu Massé, qui est journaliste à Toronto, au micro d'Alec Castonguet, d'ailleurs, qu'est-ce que vous avez pensé de ce premier match de notre équipe des Canucks au 780-468-7711, notre ligne SMS. N'hésitez pas à nous envoyer votre avis et vos pronostics, d'ailleurs, pour le vainqueur final. Est-ce que le Canada va soulever sa première Coupe du Monde? On va peut-être pas aller aussi loin, mais vous avez sûrement des favoris en tête. On cherche également des amateurs de soccer pour participer à l'émission. Ouais, que ça soit venir ici même en studio à Edmonton, ou alors par téléphone, des gens qui pourraient nous partager leur passion du sport, leurs analyses, leurs avis. On accepte toutes les opinions, on en jase ensemble. On a eu une table ronde d'ailleurs hier pour l'ouverture de la compétition. Bref, on partage nos avis, ça pourrait être très fun. Pas besoin du tout d'être un expert, pas besoin d'être un joueur professionnel, simplement d'aimer le ballon rond, de suivre l'actualité de soccer, et ce serait donc de parler de cette Coupe du Monde avec vous à l'antenne. Vous nous envoyez vos messages au 0780-468-6711. Restez avec nous en deuxième heure, puisque dans moins de minutes, on a un radiojournal. Juste après, on aura notre choc des générations mensuel avec la chronique jeux vidéo de Léon Bajkiewicz et nos 25 ans d'écart. On va parler de ces jeux vidéo adaptés en film ou en série. Est-ce que ça fonctionne? Comment réagit le public? Léon nous donnera son avis sur la question. Et puis la GRC étend son projet pilote de collecte de données ethniques à Yellowknife. Le but, c'est de lutter contre le racisme systémique. On en parle donc juste après.
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0: Heures pile au micro, Sébastien Lemet, vous êtes à la croisée. On retrouve tout de suite Nicolas Duny à Calgary pour le Radio Journal. Bonjour Nicolas.
12: Salut Sébastien.
0: Le Canada a donc décroché le tout premier point de son histoire en Coupe du Monde grâce à un verdict nul de 1 partout contre la Bosnie-Herzégovine.
12: Ouais, mené en première période, le Canada a égalisé à la 79e minute grâce à un but de Kyle Larin. Les hommes de Jesse Marsh ont largement dominé la rencontre avec 60% de possession du ballon. Le prochain rendez-vous là pour le Canada, c'est le 18 juin à Vancouver face au Qatar. Le Premier ministre Mark Carney s'attend à des discussions constructives lors du sommet du G7 la semaine prochaine, même si le président américain risque de monopoliser l'attention en visite à Paris avant le sommet qui s'amorce lundi dans les Alpes françaises. Le chef libéral et le président français Emmanuel Macron ont vanté la solidité des liens entre leurs pays. Laurence Martin accompagne le Premier ministre.
13: Détachement d'honneur. Ciao.
14: À l'Élysée, Mark Carney a droit encore une fois aux grands honneurs.
15: Bienvenue à nouveau à Paris.
14: Le président Emmanuel Macron l'accueille en grande pompe à Paris, comme il l'avait fait il y a un an lors du tout premier voyage à l'étranger du Premier ministre.
16: Le Canada est un pays politiquement et géostratégiquement profondément aligné avec l'Europe. Plus que jamais, nous avons une même lecture du monde.
14: Un monde que le président décrit lui aussi comme fragmenté et face auquel le Canada et la France promettent de faire front commun.
17: Nous sommes plus que des alliés. Nous faisons partie de la même famille.
14: Au G7, qui débutera lundi à Évian, les deux leaders partagent certaines priorités, notamment la protection des enfants sur les plateformes en ligne. Mais la venue de Donald Trump au sommet pourrait venir faire dérailler l'agenda, croit l'ancien ambassadeur à Paris, Stéphane Dion.
18: C'est un G6 plus un, qui a un personnage différent des autres, qui a des approches complètement différentes sur le plan du multilatéralisme.
14: Interpellé sur la question, Mark Carney évite soigneusement de critiquer Donald Trump.
17: J'ai aucune crainte que ce soit les États-Unis et les autres. Non, on cherche des solutions communes.
14: Peu importe la stratégie ou la rhétorique, le conservateur Gérard Deltel à Ottawa rappelle au premier ministre
19: ce qu'il faut, c'est avoir des résultats.
14: Que le plus important, ce sont les retombées. Ici Laurence Martin, Radio-Canada, à Paris.
12: La Cour a conclu dans un jugement rendu ce matin que le lieutenant-gouverneur du Nouveau-Brunswick doit avoir la capacité de comprendre les deux langues officielles de la province et de communiquer tant en français qu'en anglais. Le plus haut tribunal du pays donne ainsi raison à la Société de l'Acadie du Nouveau-Brunswick qui plaidait que la nomination en 2019 de Brenda Murphy, qui ne pouvait pas s'exprimer en français, était anticonstitutionnelle. Voici le député fédéral de Daimler, Greg Fergus.
20: Je pense que c'est une bonne chose. Le Nouveau-Brunswick, c'est la province bilingue. Il faut que les gens qui s'occupent des postes officiels doivent exercer ces pouvoirs, leurs fonctions dans les deux langues.
12: Le jugement précise que les lois sanctionnées par l'ex-lieutenant-gouverneur durant son mandat demeurent valides.
0: Le grand patron de SpaceX, Elon Musk, a vu son entreprise décoller en bourse.
12: Oui, l'action de sa société spécialisée dans le domaine de l'aérospatial s'est appréciée de plus de 19% à sa première séance au Nasdaq. Le titre a grimpé jusqu'à 178 $ américains en mi-journée, pour ensuite se stabiliser à 161 $ américains à la fermeture des marchés financiers. Les explications de Marc-Antoine Leblanc.
15: En sonnant la fameuse cloche du Nasdaq, le patron de SpaceX, Elon Musk, a officialisé la plus importante introduction en bourse de l'histoire. 555 millions d'actions vendues pour 75 milliards de dollars américains. Une somme qui devrait aider l'entreprise à atteindre un objectif bien particulier. SpaceX souhaite pouvoir vous amener sur la Lune, sur Mars ou n'importe où dans le système solaire, a déclaré l'homme d'affaires depuis le siège de la société au Texas. Ironiquement, Elon Musk ne pensait pas que son entreprise allait connaître du succès. Je lui donnais 10 % de chances de réussir, a-t-il indiqué. Il devient aujourd'hui le premier billionnaire de l'histoire. Selon Oxfam, sa richesse équivaut à ce que détient la moitié la plus pauvre de la population mondiale. Continuer sur sa lancée, selon Jean-François Ouellette, professeur au département d'entrepreneuriat et d'innovation d'HEC Montréal.
21: On s'attend d'ailleurs, selon Goldman Sachs, à ce que ses revenus de, ne serait-ce que sa division de d'intelligence artificielle avec son outil Grok, passe de 3,5 milliards de revenus actuellement à 350, donc fois 100 au cours des 4 à 5 prochaines années. Donc, le marché s'attend véritablement à une explosion.
15: Les entreprises OpenAI et Anthropic ont assurément surveillé le déroulement de la journée. Elles qui ont lancé le processus pour une introduction en bourse. Ici Marc-Antoine Leblanc, Radio-Canada, Montréal.
0: Et magnifique reportage de notre ancien collègue Marc-Antoine, d'ailleurs, qu'on salue, qui a été coupé

0: de Spray Valley. Le développement proposé transformerait l'ancienne station de ski en zone touristique 4 saisons. Parc Alberta annonce la fermeture complète du secteur de Grassy Lakes dans la région de Kananaskis à cause des risques d'éboulement. La mesure touche l'aire de fréquentation et les populaires sentiers. Un tronçon de la route 742 situé dans cette même zone est déjà fermé depuis le 1er juin suite à la suite d'un glissement de terrain.
1: Merci beaucoup Nicolas, je vous retrouve dans une petite demi-heure.
0: À tout à l'heure.
1: Il est 16h06.

Et bonjour à tous, ou rebonjour à tous. Merci à ceux qui sont connectés à l'émission depuis le début et merci à ceux qui viennent de nous rejoindre. On est ensemble jusqu'à 18h. Je m'appelle Sébastien Lemaitre, on est avec Gabriel Michaud-Sauvageau, notre réalisatrice. On est avec Harry Kanga à la technique et Radhi Diatou à Diop, donc du côté de la recherche. On vous propose un programme le plus beau et le plus riche possible. Pour cette deuxième heure, on va faire notre petit choc des générations mensuel avec Léon Bajkowicz. Tellement jeune, tellement beaucoup plus jeune que moi, 25 ans d'écart, et tellement plus fin connaisseur de jeux vidéo que moi aussi. On va parler de ces jeux vidéo adaptés en film ou en série. Des fois c'est bien, des fois c'est beaucoup moins bien. Léon va nous donner son avis un peu sur la question. On va parler de la GRC qui étend son projet pilote de collecte de données ethniques à Yellowknife. Le but, c'est lutter contre le racisme systémique, dont les agents vont recueillir des informations ethniques pour mieux comprendre la situation des groupes marginalisés. On aura les sports, on reviendra évidemment sur ce premier match du Canada, je le rappelle, un but partout contre la Bosnie-Herzégovine, c'est pas si mal, ça aurait pu être pire en tout cas. On fera un retour sur les multiples polémiques qui ont émaillé cette Coupe du Monde, que ce soit le prix des billets, les relations avec l'Iran, les visas refusés, l'omniprésence de Donald Trump et puis une FIFA qui lui déroule un petit peu le tapis rouge. On manquera pas d'idées pour en discuter avec Yann Roche, professeur au département de géographie de l'UQAM, spécialiste en géopolitique du sport. Voilà pour ce qui s'en vient, mais on passe d'abord à la météo. Alors pour ce soir, c'est assez couvert d'une manière générale, je vous dirais. En moyenne 7 degrés pour Calgary-Edmonton. Calgary, vous devriez avoir de la pluie d'ailleurs en soirée. Possiblement des gouttes aussi du côté de Lethbridge. Vous aurez 6 degrés maximum. À peu près pareil du côté de Medicine Hat, de Red Deer. On est entre 4 et 8 degrés. Tantôt un petit peu d'averse possiblement. Dans tous les cas, il fera gris. Il y aura des nuages. Cold Lake, la Clabiche aussi. 6 degrés maximum. Et de la grisaille. Jasper, pareil, là ce sera humide, hein, de la pluie attendue. Grande Prairie, on est en positif, hein, autour de 5 degrés, tout comme Fort McMurray, à peu près la même chose. Et toujours cette grisaille au-dessus de nos têtes. 10 degrés maximum du côté de Yellowknife et un ciel qui sera en partie voilé d'ailleurs dans la capitale des TNO. Il est 16h09.

0: ça va ?
1: Extrait de la bande-annonce de la série post-apocalyptique diffusée sur HBO, The Last of Us, lancée en 2023 avec Pedro Pascal ou encore Bella Ramsey, série adaptée du jeu vidéo du même nom qui raconte une humanité décimée par un champignon parasite et on suit un trio de survivants à travers ce qui reste des États-Unis. Série qui est un exemple parmi d'autres de la montée en popularité des jeux vidéo puisque des studios de films ou de télévision on saisit l'opportunité pour les adapter sur petit ou sur grand écran. C'est le thème de la chronique jeux vidéo de notre expert Léon Bajkiewicz. Bonjour Léon.
2: Allô.
1: Donc on va prendre quelques exemples de ces adaptations, voir comment ça a été perçu notamment par le public. On commence par The Last of Us, donc dites-nous ce que vous en avez pensé.
2: Alors The Last of Us, déjà c'est un jeu que j'ai déjà parlé à cette émission, c'est un de mes jeux préférés, c'est un jeu extrêmement émotionnel. Alors c'était très important que l'émission capture ce côté vraiment intense et assez, je trouve, déprimant dans certains moments. Et je trouve que, oui, dans ce cas-ci, The Last of Us a très bien fait pour adapter le jeu en...

0: émission. Le directeur Neil Druckmann est le même directeur qui a dirigé le jeu lui-même. Alors, on voit beaucoup que la série est extrêmement bien connectée avec le matériel de source. Les acteurs étaient phénoménales. Pedro Pascal et Bella Ramsey, vraiment des acteurs qui ont fait un duo parfait. Ils ont vraiment bien rempli les souliers des personnages principaux.
1: Pedro Pascal, en passage, This is the way, hein, c'est l'homme de Star Wars, on le rappelle. Donc c'est le chasseur de primes avec Grogu. Bref, je passe, mais en tout cas, bon casting, en tout cas, qualité des acteurs.
0: Hein. Oui, exactement. Mais en fait, il y a eu quelques contres aussi, surtout avec la deuxième saison. Il y avait trop de dialogues explicatifs. Alors au lieu vraiment de donner place à l'histoire, il y avait trop de gens qui arrêtaient pour expliquer un peu la situation. Le choix du casting a toujours été critiqué un peu, en fait, surtout avec Bella Ramsey, parce qu'il y avait beaucoup de gens qui pensaient qu'il y avait beaucoup de personnes qui étaient aussi bons acteurs, qui ressemblaient beaucoup plus à Ellie, la personnage qu'elle prenait le rôle de dans l'émission. Et aussi, en fait, l'effet de surprise, en fait, a été atténué à cause de la façon dont la deuxième saison a été composée. Alors, il y avait beaucoup de moments où tu voyais vraiment quand quelque chose allait arriver, fait qu'il y avait moins de moments intenses, ça va être beaucoup moins que la
1: moins d'effets de surprise en tout cas.
0: Exactement.
1: Un deuxième exemple que vous avez choisi, c'est Five Nights at Freddy's, film de 2023, produit par Blumhouse Productions. On a Josh Hutcherson ou encore Elizabeth Lail pour les acteurs. Il y a même une suite d'ailleurs sortie l'an dernier. Et c'est l'histoire d'un gardien de sécurité qui prend un travail dans une pizzeria. Pas de chance, les mascottes sont possédées par l'esprit d'enfants assassinés. Bon, ça commence très fort, hein, voilà. C'est fait un peu pour faire peur, on s'entend. Votre avis, votre vision du truc?
0: Alors, Five Nights at Freddy's, c'est un jeu que beaucoup de gens de mon âge ont grandi avec. L'histoire est extrêmement compliquée, extrêmement grande et diversifiée en termes de quand les événements se passent. Alors, une adaptation du jeu vidéo en film, déjà, c'était déjà un gros challenge. Alors, les créateurs du film ont décidé de vraiment rester dans l'espace du premier jeu, qui ça a rendu la tâche beaucoup plus facile parce que le jeu, il y a plus de 10 jeux, il y a plusieurs livres qui sont sortis. Alors, c'est vraiment, vraiment une histoire extrêmement complexe. En fait, le film a vraiment resté fidèle à l'univers du jeu, ce qui est vraiment cool. Il y a vraiment un peu moi, j'ai pas vraiment la nostalgie des pizzas rien de 1980 ou 1990, mais
1: vous étiez même pas né.
0: Oui, exactement. Mais je vois la vision. Alors, mais le film a vraiment resté fidèle à ce que le jeu représentait. Moi, j'ai trouvé vraiment que les animatroniques étaient terrifiants. Mm-hmm. Quand j'étais petit, je m'étais toujours demandé comment grands ils étaient. Ma seule référence était Chucky de la pizzeria.
1: Ouais, Chucky, ben oui, c'est un film d'horreur plutôt de ma génération, mon cher Léon.
0: Mais Chucky Cheese, le personnage de la pizzeria. Ça, c'était comme ma seule référence.
1: Ah oui, moi, je pensais au film d'horreur, la poupée possédée par un tueur. C'était Chucky.
0: Mais en tout cas,
1: vous voyez de quoi je veux parler, Léon.
0: Oui, c'est sûr, Chucky, tout le monde connaît Chucky. Mais en fait, il y avait un peu plus de contre avec le film de Five Nights at Freddy's. C'était trop fait pour les enfants, en fait. Le jeu, l'histoire des enfants qui meurent puis qui sont possédés par des animatroniques, en fait, dans l'histoire, leurs corps sont censés être mis dedans les robots eux-mêmes. Alors déjà, ça, c'est beaucoup plus violent. Mais il y avait pas vraiment cette violence qui a été représentée dans le film. Alors ça a été vraiment critiqué. L'accent sur le drame humain était beaucoup plus focusé dans ce film plutôt que l'histoire vraiment du jeu. Alors, il se focusait un peu plus sur les problèmes personnels du garde de sécurité plutôt que l'histoire générale du film. Alors, en fait, honnêtement, je peux pas vraiment les blâmer. L'histoire est tellement compliquée, ça prend plus qu'une heure et demie de film à expliquer.
1: Ben oui, il y a 10 épisodes à faire en un seul film,
0: Il y a plus de 10 jeux, plusieurs livres, il y a plus de 20 livres, je peux pas
1: dire. D'accord. Il y a une série prévue, d'ailleurs, on sait pas.
0: Je sais pas, il y a un troisième film qui sort bientôt, alors à suivre,
1: effectivement. Oui. Un autre choix que vous avez fait, c'est Borderlands, un film de Lionsgate qui date de 2024, hein, qui est tout frais, avec Cate Blanchett. Je résume très vite, c'est Lilith, donc une chasseuse de primes qui a un passé un peu bizarre, on va dire, qui retourne, mais elle a pas trop d'envie de revenir, mais à contre-cœur, on va dire, sur sa planète natale, Pandore, planète dit-on, la plus chaotique de la galaxie, selon le scénario, et sa mission, c'est de retrouver une fille disparue, une fille qui s'appelle Atlas, et c'est la fille, pas de chance, de l'homme le plus puissant et apparemment le plus méprisable de l'univers. Je fais un pitch très rapide. Léon, qu'est-ce qu'on peut en dire ?
0: Alors, ce film est récemment utilisé comme le pire exemple d'adaptation de jeux vidéo en film. Borderlands est connu pour son humour assez grotesque et ma foi immature, mais quand même, c'est vraiment drôle, c'est vraiment bien fait. Puis le film a complètement manqué le bateau avec ça. La violence est très censurée aussi, puis Borderlands un peu la série est basée aussi sur la violence tellement extrême que c'est ridicule. En fait, ça fait partie de l'identité du jeu.
1: On est dans le gore vraiment
0: oui,
1: là.
0: Oui, mais des fois
1: quand ça va trop loin, c'est quasiment de l'humour
0: quoi. Oui, c'est ça, c'est le jeu prend avantage de cette violence pour faire des blagues. Puis il y a juste ça existe juste pas dans ce film. Alors c'est comme si le Borderlands avait perdu son identité dans le film. Les gens en fait reflètent beaucoup ça à l'identité courante de Borderlands. Avec moins récemment avec la sortie du nouveau jeu là, mais Borderlands 3, beaucoup de gens pensaient que le jeu avait perdu son identité. Alors ils disaient que c'était un peu une réflexion de ce que la série avait devenu. Le film en fait était un bordel juste en termes de production. Il a été réécrit plusieurs fois. Puis en fait ça a causé un montage décousu et des scènes d'action complètement genre illisibles. T'avais aucune idée de qu'est-ce qui se passait à cause de la façon que les caméras étaient placées. Ou c'est juste tu pouvais voir qu'il manquait quelque chose dans certaines scènes. Puis c'est juste parce qu'ils ont été enlevés pour aucune raison. C'est vraiment un gros bordel.
1: Donc un gros flop. Hein, en français on appelle ça un gros navet en fait, hein, un mauvais film. C'est vraiment une mode hein, depuis pas mal d'années cette adaptation des jeux vidéo en film. On peut en citer plein. Hein. Pour les enfants, là, il y a les Super Mario, les détectives Pikachu, il y a les Sonic, les Silent Hill, les Minecraft, les Max Payne, Hitman, Alone in the Dark. Moi, j'y ai joué quand j'étais plus jeune. Les Doom, évidemment, ça aussi, j'y ai joué. Fallout, j'aime beaucoup la série.
0: Oui, la fin est très très bonne.
1: J'ai beaucoup aimé. J'ai regardé la première saison, la deuxième saison est déjà là. J'ai hâte de commencer. Faites pas de spoilers. D'ailleurs, dans tout ça. Là, si vous en aviez un préféré, un à recommander vraiment, sur tous ces noms que j'ai cités, toutes ces critiques que vous avez faites, il y en a un que vous mettriez vraiment en avant, un avis de cœur.
0: The Last of Us. C'est vraiment, The Last of Us. Oui, la première saison spécifiquement a vraiment, vraiment bien fait sa job. Moi, je voulais vraiment que ça soit Silent Hill quand le film est sorti. J'avais extrêmement hâte de voir ce film. Je suis allé le voir avec mon ami qui lui aussi est un fan, puis c'était un désastre complet. J'étais assez déçu, mais oui, The Last of Us, définitivement, si vous voulez regarder, si vous cherchez une raison pourquoi peut-être acheter les jeux un jour puis les essayer, je pense que regarder la série, c'est une très bonne façon de se mettre de commencer à quelque part.
1: Donc voilà un premier conseil. On te conseille donc The Last of Us. Si je me permets une dernière question, Léon, c'est pas du tout une balle courbe là, mais est-ce qu'il y a un jeu, vous qui jouez beaucoup, qui en connaissez beaucoup, il y a un jeu qui a peut-être pas encore été adapté, mais que vous rêveriez de voir en film, voir à l'écran?
0: Ça, c'est une bonne question. J'ai beaucoup aimé le jeu Ghost of Tsushima. C'est un jeu de samouraï. Il a un animé qui est en production pour une histoire pour le mode multijoueur qui c'est pas exactement l'histoire du jeu principal. Alors je sais pas, un film sur l'univers de Tsushima ou en fait le jeu le plus récent Ghost of Yotei, ça serait très très cool.
1: Il me semble que vous en avez parlé d'ailleurs dans une chronique hein.
0: Oui,
1: voilà, j'écoute quand vous me parlez hein, même si je suis pas toute l'actualité jeux vidéo. Voilà, et en dernier très très mauvais que je voulais vraiment citer, c'est le fameux Street Fighter avec Jean-Claude Van Damme. Je sais pas si vous l'avez vu
0: celui-là,
1: il est absolument misérable. Ça aussi c'est un gros navet à ne surtout pas voir, sauf si vous voulez rire. Street Fighter avec Jean-Claude Van Damme, c'est pas bon. Quand il y a du bon, il y a du moins bon, voilà, dans ces histoires. Chronique signée Léon Bakewich, c'était vachement intéressant. Merci Léon, au mois prochain.
0: Merci à vous.
1: Il est 16h20.
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3: Vendredi 12 juin, bientôt la fin de semaine, c'est Jules Bonnet. Bonjour tout le monde. L'été de retour et avec lui le marché fermier de Yellowknife. Jusqu'au 15 septembre, le marché de producteurs et artisans locaux vous donne rendez-vous, résidents et visiteurs de Yellowknife. C'est tous les mardis de 17h15 à 19h15. Une belle occasion d'acheter local tout en se réunissant. À Kenmore maintenant, le 26 juin au soir, le film francophone du mois sera projeté au Hearts Place. Le film, c'est Les Furies, une comédie sportive québécoise et féminine qui nous plonge dans une équipe de hockey aux héroïnes intenses et imparfaites. Bref, humaine quoi. Le Festival du Miel de Falaire est à la recherche de joueurs d'improvisation. Si vous êtes disponible le samedi 13 juin et que vous êtes réputé pour vos talents d'improvisateur ou d'improvisatrice, le festival attend votre candidature. Envoyez-la à la CFA régionale de Rivière-la-Paix. Les célébrations de la Saint-Jean-Baptiste du 28 juin arrivent à grands pas, alors informez-vous pour savoir ce qui est prévu autour de vous. Dans votre région, à Jasper par exemple, le groupe de musique franco-albertain Accentué proposera un concert gratuit au parc Commémoration de Jasper.
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1: On a reçu quelques SMS, évidemment la Coupe du Monde de soccer, ça fait réagir. Je rappelle le score d'aujourd'hui, Canada-Bosnie-Herzégovine, 1-1. Heureusement pour le Canada, d'ailleurs on a eu chaud, hein. Les Rouges ils ont eu chaud, les Canucks. La Bosnie a mené pendant quasiment une heure, le Canada a égalisé juste avant la 80e minute. On s'en sort bien, même si on est mieux classé que la Bosnie qui avait éliminé l'Italie, qui avait empêché l'Italie de se qualifier pour cette compétition. Donc voilà. On commence pas trop mal, on est toujours en course et il y a toujours beaucoup d'espoir pour se qualifier. J'avais demandé d'ailleurs à cette occasion aux auditeurs de nous envoyer vos pronostics, qui va remporter le mondial. Et on a un auditeur, un fan d'Haïti qui nous dit « Haïti va remporter la compétition, bien sûr ». Est-ce un avis bien objectif ? Non seulement c'est un avis partisan, reconnaît cet auditeur ou auditrice d'ailleurs, je crois que c'est pas signé. Hein. Donc cette personne qui nous écrit, merci à elle d'ailleurs. C'est quand même ma patrie qui entre en jeu. Demain, ne manquez pas d'ailleurs, ceux de la diaspora haïtienne, Haïti contre l'Écosse. Et demain, ma patrie entre en jeu, nous écrit cette personne. L'Écosse perdra par 2 buts d'écart. C'est Jean-Marie, voilà, Jean-Marie. Donc, c'est un monsieur qui nous écrit, Jean-Marie, depuis Edmonton. Merci à lui de nous avoir partagé son pronostic au 780-468-7711. On parlait également d'agriculture avec Joël de Grande Prairie qui nous envoie toujours des photos de lui sur son tracteur ou sur ses véhicules agricoles. On parlait des jobs d'été, vos premiers jobs d'été, bons souvenirs, mauvais souvenirs, premier job insolite. On va en parler aux alentours de 17h35 avec Gabriel, Michaud Sauvageau et Nicolas Duny. Ce sera notre petit jazz de fin d'émission. Le premier job de Joël, ça s'invente pas, c'était la castration de maïs semences. C'était en France, dans les Landes, donc dans le sud-ouest. Et on était un peu interloqué avec l'équipe parce que on ne savait pas ce que c'était. Moi, j'avais des images dans la tête. Il fallait absolument éclaircir ça parce que j'imaginais des trucs pas terribles. J'avais mal, en tout cas, pour le maïs. Et notre cher Joël nous envoie une mini-thèse pour les idiots et profanes que nous sommes dans l'équipe. La plante qu'est le maïs est composée d'un organe mâle appelé le panicule, dont le pollen va féconder les soies du futur épi de maïs. Lors du croisement de variétés afin de produire les futures semences de maïs grain ou de la même façon pour le blé d'Inde, comme disent nos amis québécois, mais les agriculteurs sèment un nombre de rangs femelles et mâles différents imposés par les coopératives de semences comme Pioneer, Monsanto et d'autres. Les rangs mâles vont conserver leurs fleurs et les rangs dits femelles vont avoir leurs fleurs retirées afin d'avoir leur soie pollinisée. Du coup, dans sa tendre jeunesse, nous écrit Joël, c'était un travail très répandu en France, mais aujourd'hui, les machines font une très grande partie de ce travail. Donc c'est un métier qui se perd et il est 16h25. La gendarmerie royale du Canada étend un projet pilote de collecte de données ethniques à Yellowknife lors d'interventions, une initiative qui vise notamment à poursuivre la lutte contre le racisme systémique et la discrimination qui affecte les personnes autochtones, noires et racisées de la capitale. L'initiative a été lancée dans 4 communautés, dont Whitehorse en 2024, et s'étend désormais à une quarantaine de régions. Les agents de la GRC y recueillent des informations sur l'origine ethnique des résidents pendant les arrestations, pendant les visites de contrôle de bien-être et aussi pendant les recours à la force. Toutefois, d'après des porte-paroles des groupes autochtones de la région de Yellowknife, il va en falloir beaucoup plus pour reconstruire le lien de confiance entre la GRC et les populations autochtones du Nord, qui à de nombreuses reprises a été rompu au cours des dernières décennies. Notre journaliste Thomas Etier à Yellowknife s'est penché sur cette question. Il est en ligne avec nous pour en discuter. Bonjour Thomas.
5: Bonjour Sébastien.
1: Alors pour commencer, la GRC dit vouloir s'attaquer au racisme systémique, aux biais raciaux, au profilage à l'intérieur même de ces détachements pour améliorer ses services à la population. D'après la GRC, c'est quoi l'ampleur en fait du problème au TNO?
5: J'ai pu en discuter la semaine dernière avec le commandant principal du détachement des territoires du Nord-Ouest, Dyson Smith. Dyson Smith, là, comme l'ensemble de la GRC au pays, reconnaît l'implication de cette agence fédérale dans les tragédies historiques comme les pensionnats pour autochtones. Ça fait plusieurs années, selon lui, que la GRC au territoire du Nord-Ouest a ouvert les discussions sur le racisme systémique. Il aurait lui-même demandé à ce que ce projet de collecte des données arrive à Yellowknife. En bref, les agents donc vont poser des questions aux personnes impliquées dans les arrestations. Ils seront eux-mêmes interrogés également là, sur leur propre perception des personnes avec qui ils interagissent, que ce soit des personnes autochtones, noires, racisées, etc. Dyson Smith, le commandant, dit vouloir mieux comprendre la situation, moderniser les pratiques de la GRC avec des données précises. Je vous laisse l'écouter à ce propos.
6: When the conversation started a number of years ago about systemic racism, it was very hard for us to say, yes, 100%, we know where all the problems are, or no, because we weren't collecting proper statistics when it comes to race.
5: Le commandant Dyson Smith affirme que les discussions sur le racisme systémique ont été entamées il y a plusieurs années à la GRC du territoire, mais il était difficile de pouvoir dire oui, on est certain à 100% de savoir d'où provient le problème, puisque c'était basé sur des impressions. On n'avait pas suffisamment de données pour quantifier, qualifier la situation. Notons que les personnes autochtones représentent la majorité des détenus dans les prisons du territoire, par exemple, alors qu'ils ne représentent que 50% de la population. Si certains groupes sont surreprésentés dans le système de justice, on veut pouvoir déterminer si c'est dû à du racisme systémique ou à des enjeux sociaux hors du contrôle de la GRC, selon Dyson Smith. Monsieur Smith souligne que les relations se sont beaucoup améliorées au cours des dernières années avec les communautés autochtones du territoire et de Yellowknife. La GRC aurait pris ses responsabilités, serait beaucoup plus transparente. Dyson Smith m'a affirmé que dans la majorité des cas, lorsque les interventions des agents de la GRC sont pointées du doigt, ça découlerait de confusion par rapport à la loi, aux procédures, et que tout ça peut souvent se régler avec des discussions. C'est le point de vue de la GRC, donc, que je viens de vous résumer. J'en ai également discuté avec des représentants de groupes autochtones qui, eux, se montrent beaucoup plus perplexes.
1: Alors justement, comment cette initiative de la GRC à Yellowknife est perçue par les groupes autochtones et racisés qui sont les principaux concernés? Est-ce qu'on a confiance en la GRC qui dit vouloir améliorer ses services?
5: D'abord, j'ai rencontré cette semaine le député Richard Edgerican. Lui-même est un déné de l'Utselke. Il représente la circonscription de Tounedé-Willédé, dont deux communautés sont voisines de Yellowknife. À ses yeux, la présence de la GRC d'abord est très importante dans les communautés, alors qu'on voit une montée fulgurante du trafic de drogue et une crise des opioïdes, énormément de problèmes reliés à ça. En matière de confiance, il y a une peur qui s'est installée il y a plusieurs années, plusieurs décennies en fait, depuis l'arrivée de la GRC dans le Nord canadien, il y a environ 150 ans, selon M. Edgerican. Ça va prendre plus que cette collecte de données ethniques pour reconstruire la relation. On peut l'écouter à ce propos.
7: I understand what you're saying there, but Aboriginal people have been studied to death in Canada, here in the Northwest Territories, since the creation, when the first Pope came here, the RCMP came here, residential school, federal school.
5: Donc, Monsieur Jerrican se montre perplexe. Il dit bien comprendre les objectifs de la GRC. On veut améliorer les services, combattre le racisme systémique. Il souligne que les personnes autochtones du Nord ont été étudiées de fond en comble, étudiées à mort, comme il dit là, dans le Nord, depuis l'arrivée du premier pape, depuis l'arrivée de la GRC, en passant par l'ère des pensionnats autochtones. Bref, selon lui, la confiance est brisée. Les mesures en place pour tenter de réparer les mauvaises actions du passé ne vont rien résoudre comme ça du jour au lendemain. Ça va prendre du temps. La GRC devrait, selon lui, revoir ses politiques, affecter ses ressources aux bons endroits, comme dans la lutte au trafic de drogue, pour réellement s'attaquer aux enjeux systémiques.
1: Et puis, Thomas, qu'en est-il plus précisément de Yellowknife? Là, est-ce qu'on rapporte beaucoup d'incidents entre les groupes autochtones et racisés de la capitale lors des interactions avec la GRC?
5: C'est une chose dont j'ai eu la chance de discuter avec Kalia Lafferty, qui est une auteure d'aînés. Elle a collaboré à une étude dévoilée en 2024 par la Société des femmes de Yellowknife. Le rapport concluait que les femmes autochtones sans abri à Yellowknife ne se sentent pas adéquatement protégées par la GRC et qu'elles sont plutôt confrontées à de la violence et de la discrimination de la part de la police. C'est ce qui a été rapporté lors de groupes de discussion, par exemple. Madame Lafferty a été récemment invitée à prendre part aux discussions dans un comité avec la GRC pour revoir les 24 recommandations incluses à ce rapport. Pardon. Elle me disait, Mme Lafferty, être préoccupée par la pérennité des initiatives mises en place par la GRC, qu'on parle d'un projet de collecte de données là, ou des actions qui seront prises à la lecture du rapport de la Société des femmes. On espère que ça va mener à des changements concrets en matière de politique et de procédure et que ça ne va pas se perdre finalement sur une tablette. Elle dit douter que les enjeux de racisme systémique vont se régler rapidement. On peut penser aux femmes et filles autochtones disparues ou assassinées, dont le nombre de dossiers, dont plusieurs des dossiers, une très grande quantité des dossiers ont été négligés au cours des dernières décennies. Plusieurs femmes et également des hommes autochtones vivent avec des histoires d'abus de la part de policiers sans savoir où porter plainte. C'est ce qui est rapporté par Mme Lafferty. Je vous laisse l'écouter là-dessus.
8: But I can say that there are old complaints where people, even like myself, have not had the platform or the opportunity to come forward to talk about the injustices that have occurred when they were approached by RCMP. Yeah, the RCMP need to hear this.
5: Donc, Kalia Lafferty explique que pendant longtemps et jusqu'à tout récemment, les personnes impliquées dans des cas d'abus de la GRC, incluant elle-même, elle me dit que ça y est arrivé à elle-même il y a plusieurs années, ces personnes-là n'avaient ni l'espace ni l'occasion pour mettre en lumière les injustices vécues. Bref, ne savaient pas où porter plainte. Et lorsque les plaintes étaient entendues, elles étaient en quelque sorte négligées, mouraient là, dans le bureau de la personne sur le bureau sur lequel cette plainte-là atterrissait. Donc, pour terminer, la Commission des droits de la personne a fait sa propre étude en 2025, la Commission des territoires du Nord-Ouest. Son rapport indique que 55% des personnes autochtones interrogées disent avoir subi de la discrimination de la part de la GRC.
1: Voilà, donc projet pilote de collecte de données ethniques à Yellowknife lors d'interventions, projet de la Gendarmerie royale du Canada pour lutter contre le racisme systémique. Un sujet signé Thomas Etier, notre correspondant au TNO. Merci beaucoup, Thomas.
5: Merci à vous.
1: On poursuit avec le Radio-Journal. C'est l'heure de retrouver Nicolas Dunier à Calgary. Bonjour Nicolas.
9: Salut Sébastien.
1: Et le Canada a sauvé les meubles, hein, littéralement, à la Coupe du monde de soccer masculin à Toronto.
9: Ouais, la troupe canadienne a tout de même arraché un verdict nul d'un à un contre la Bosnie-Herzégovine, tirant de l'arrière après la première demi. L'équipe a évité donc la défaite grâce à un but égalisateur à la 80e minute de jeu, ce qui a d'ailleurs soulevé la foule. Bien que la formation cherche toujours une première victoire historique en phase finale, ce point lance officiellement donc sa compétition. À Edmonton, à l'école qu'a fréquenté le capitaine de l'équipe, l'équipe nationale Alfonso Davies. Les élèves et les enseignants s'inspirent du parcours hors du commun du joueur canadien. Pierre-Alexandre Larouche s'est rendu sur place pour prendre le pouls de la communauté.
10: L'ambiance était à son comble dans le gymnase de l'école secondaire Saint-Nicolas à Edmonton. Ici, un seul nom est sur toutes les lèvres, Alfonso Davies. Le capitaine de l'équipe du Canada est la fierté de l'école et de toute la province, comme l'explique Abdul, 14 ans, qui rêve de jouer un jour pour la sélection nationale canadienne. Il était un élève comme nous. Maintenant, il joue dans les plus grands stades et il nous représente dans ce style. Né dans un camp de réfugiés au Ghana, Davies a déménagé à Edmonton lorsqu'il avait 4 ans. Il a été repéré par les Whitecaps de Vancouver à l'âge de 14 ans, avant de s'envoler 3 ans plus tard vers l'Allemagne pour évoluer au sein du prestigieux Bayern Munich. Pour son ancien entraîneur, Dino Bazzarelli, Davies a eu un rôle capital dans le développement du soccer dans sa ville natale, mais également à l'échelle du pays. Le rôle d'Alfonso Davies est indéniable. Cela veut dire que nous allons dans la bonne direction pour le soccer au pays, précise ce dernier. Le capitaine de l'équipe nationale n'a pu disputer le premier match du Canada en raison d'une blessure. Son entraîneur, Jesse March, est optimiste de le revoir sur le terrain pour le deuxième match contre le Qatar. Ici Pierre-Alexandre Larouche, Radio-Canada, Edmonton.
1: Les élèves albertains se démarquent brillamment en sciences, en mathématiques et en lecture par rapport à leurs homologues du reste du pays.
9: Ouais, c'est ce que révèle les conclusions là d'un rapport national sur les compétences des jeunes de 8e année. Les détails avec Emmanuel Prince-Tauvet.
11: Les élèves albertains de 8e année sont les plus performants au pays en sciences, selon un rapport du Conseil des ministres de l'Éducation. Les résultats de l'Alberta sont aussi au-dessus de la moyenne canadienne en lecture et en mathématiques, les deux autres matières évaluées dans cette étude menée en 2023. Par voie de communiqué, le gouvernement provincial se félicite de ces résultats. Pour le ministre de l'Éducation et de la garde d'enfants, Demetrios Nikolaides, ces résultats, qu'il qualifie d'excellents, reflètent avant tout la réussite des élèves. Malgré les bons résultats des jeunes Albertains, un écart demeure entre les résultats de ceux qui fréquentent les écoles francophones et anglophones. Les élèves francophones ont des résultats moins élevés en sciences et en lecture, mais le contraste disparaît en mathématiques, selon le rapport. Ce constat est le même à l'échelle du pays, où les élèves des écoles de langue minoritaire sous-performent par rapport à leurs pairs des écoles de langue majoritaire. La prochaine évaluation des connaissances des élèves de 8e année aura lieu en 2027. Ici, Emmanuel Prince-Tauvet, Radio-Canada, Edmonton.
9: Le gouvernement de l'Alberta a officiellement porté en appel la décision judiciaire qui a annulé la pétition citoyenne qui vise la séparation de l'Alberta, bien que la première ministre Danielle Smith affirme privilégier une Alberta souveraine au sein d'un Canada uni. Son administration conteste l'avis de la juge qui a bloqué le processus pour manque de consultation avec les Premières Nations. Voici Arzuma Compaoré.
12: Le gouvernement de l'Alberta conteste officiellement la décision de la juge Shayna Leonard qui a annulé la pétition du groupe Stay Free Alberta visant à forcer un référendum sur la séparation de la province. La Cour a conclu que la pétition n'aurait pas dû être autorisée, notamment parce que le gouvernement n'avait pas consulté les Premières Nations. Dans son appel, la province soutient que la juge a commis 14 erreurs et dit vouloir défendre le droit démocratique des Albertains. Le gouvernement affirme que le simple fait d'autoriser une pétition ne déclenchait pas encore l'obligation de consulter les Premières Nations. Mais pour plusieurs chefs autochtones, cette décision rallume un feu déjà très sensible. Malgré l'appel, Danielle Smith maintient son référendum du 19 octobre. Elle a affirmé qu'elle votera pour rester au Canada, mais dans son propre parti, plusieurs organisateurs influents, membres du conseil d'administration et militants conservateurs ont déjà affiché leur sympathie pour l'indépendance de l'Alberta. Pour l'opposition néo-démocrate, cet appel est une perte de temps et d'argent public. Ici Arzuma Compaoré, Radio-Canada, Calgary.
9: Le maire de Calgary, Jeremy Farkas, veut mettre en place un registre de lobbyistes qui tentent d'influencer le conseil municipal. C'est une proposition qui fait suite aux révélations il y a quelques mois d'une enquête de la GRC pour corruption et qui implique d'anciens et actuels conseillers municipaux. Selon des documents de cour, la GRC enquête sur les circonstances entourant le vote d'une demande de rezonage dans le quartier Beltline à Calgary. Aucune personne n'a été accusée. Les allégations là n'ont pas été prouvés en cours.
1: Merci beaucoup Nicolas, on se reparle dans une heure.
9: À tout à l'heure.
1: Il est 16h40. L'heure des sports avec l'entraîneur-chef de la Croisée, Gabriel Michaud-Sauvageau. Bonjour Gabriel.
13: Bonjour.
1: On va commencer par parler de...
13: Des choses sérieuses,
1: le match entre le Canada et la Bosnie-Herzégovine.
13: Un match qui aura marqué l'histoire et celui qui aura surtout marqué l'histoire, c'est Kyle Lahren qui a inscrit le tout premier point de son histoire du Canada au Mondial. Alors à la 79e minute de jeu, le Canada tirait de l'arrière 1-0 contre la Bosnie. Et voilà, c'était devenu 1-1. Et c'est comme ça que le match s'est terminé. Donc, match nul pour le Canada. Premier match, donc, de ce mondial qui est disputé, entre autres, au Canada. C'est le premier de plusieurs matchs. Par contre, le Canada va ensuite affronter le Qatar. C'est le 18 juin, jeudi prochain, à 16h plus précisément, si vous voulez savoir. Ensuite, il y aura les Suisses le 24 juin. Ce sera à Vancouver, ces deux matchs-là. Et c'est ce qui va conclure la phase de groupe. Pour accéder au tour éliminatoire des 16e de finale, bien les Canadiens doivent finir parmi les deux premières équipes de leur groupe B ou bien décrocher une des 8 places de meilleure troisième. On va surveiller d'autres équipes, hein. C'est peut-être votre cas également au cours des prochains jours. Il y a bien le duel Maroc-Brésil, c'est demain à 16h. Celui de la Côte d'Ivoire et de l'Équateur, c'est à 17h dimanche.
1: Mais je rappelle, Gabriel, qu'on cherche des amateurs de soccer pour participer à l'émission. Soit venir ici en studio Edmonton, soit par téléphone, des gens qui pourraient nous partager leur passion du sport, leurs analyses, leurs avis, pas besoin d'être un professionnel, juste un simple passionné. Ça nous fait toujours des bons moments de radio, de jazz. Envoyez-nous vos textos, vos SMS pour participer au 780-468-7011.
13: D'ailleurs, on a un auditeur, Jean-Marie d'Edmonton, qui lui va souvenir Haïti. Haïti va affronter l'Écosse demain.
1: Effectivement, qui nous a envoyé
13: un petit message. La prédite victoire par deux points
1: voilà. Pour Haïti. Alors, on verra. On lui en reparlera donc selon le score. J'espère qu'il a bien lu dans la boule de cristal. Allez Haïti. D'ailleurs, on a une belle communauté haïtienne dans toute la province et on a des collègues aussi haïtiens. Je pense à Alex Alphonse, notre ancien technicien, ancien joueur de soccer professionnel, au passage. Hein. Donc Alex, il a une belle carrière.
13: Que ça tombe une fin de semaine, ce match, parce qu'il aurait peut-être été mystérieusement malade.
1: Hein. Bien, bon, on va surveiller en tout cas son emploi du temps. On va mettre de côté le ballon rond. On va passer au hockey maintenant, Gabriel. On sait qui participera aux équipes étoiles.
13: Oui, les équipes étoiles, telles que voté par les membres de l'Association des chroniqueurs de hockey. Deux joueurs des Oilers qui sont à l'honneur, bien sûr, Connor McDavid, qui se retrouve au centre de la première équipe d'étoiles, alors que le défenseur Evan Bouchard fait partie de la deuxième. Cole Caulfield du Canadien de Montréal a été élu au sein de la deuxième équipe également. Deux joueurs du Canadien font aussi partie de l'équipe étoile chez les recrues, le gardien Jakub Dobesch et l'attaquant Ivan Demidov. Le défenseur des Flames, Jan Kuznetsov, a reçu un vote chez les recrues. Il termine à égalité au quatrième rang. On parle de tennis maintenant. Mauvaise nouvelle pour Victoria Mboko, la Canadienne, qui devra faire l'impasse sur le tournoi de Wimbledon. Elle a subi une blessure au ligament latéral médial de son genou gauche, ce qui va lui faire rater toute la saison sur gazon. Au tournoi de Bois-le-Duc, aux Pays-Bas, le favori du tournoi, Félix Auger-Aliassime, s'est incliné en quart de finale, 6-4 et 6-3. C'est devant le Polonais Kamil Majrax. Et puis, bien à Londres, Gabriela Dabrowski et Louisa Stéphanie ont perdu 6-3, 6-5 et 17 en quart de finale face à des Américaines. C'était les Américaines McCartney, Kessler et Iva Djovic. Celles-ci vont avoir rendez-vous en demi-finale avec une autre Canadienne, Leila Annie Fernandez, qui joue en compagnie de l'Allemande Laura Siegmund.
1: Et puis, Gabriel, il y a des choses à suivre au basketball cette fin de semaine.
13: Oui, entre autres, le Surge qui va tenter de remporter une première victoire cette saison en visitant les Solar Bears à Winnipeg et demain, les Stingers d'Edmonton vont recevoir les Shooting Stars de Scarborough. C'est à 19h au Expo Center. Samedi, les joueuses du Wild FC de Calgary vont tenter, elles aussi, de remporter un premier match cette saison. Elles visitent les Tides à Halifax. Et puis, on n'oublie pas dans tout ça la Coupe Stanley. Hein? Ça se poursuit. Il n'y a pas d'équipe canadienne. Peut-être on a perdu un peu d'intérêt. Je ne sais pas si c'est votre cas. Mais oui, ça se poursuit. Les Hurricanes qui mènent la série 3 matchs à 2 pourrait mettre fin à la saison avec une victoire à Las Vegas dimanche soir.
1: Incroyable, donc les Hurricanes qui pourraient être champions, mais effectivement, ça passe totalement sous les radars à cause de la Coupe du Monde de soccer. Bah ouais, c'est ça a lieu une fois tous les quatre ans, donc excusez-nous, hein, mais bah, à voir. Les Hurricanes qui mènent, je suis assez surpris d'ailleurs. Moi, j'avais mis $1 sur Las Vegas. On verra si je perds ma mise. Gabriel, merci beaucoup. On se retrouve à 17h35. En attendant, il est 16h45. Petit coup d'œil rapide côté météo pour ce soir. C'est assez humide, c'est assez couvert d'ailleurs. En moyenne, 6-7 degrés du côté d'Edmonton et Calgary. Lethbridge, Medicine Hat, Red Deer, tout ça c'est gris. Hein. Il y a des nuages un peu partout. Cold Lake, Lac La Biche aussi. Jasper, vous devriez avoir de la pluie d'ailleurs. 4 degrés tout comme à Grande Prairie. Chaque fois, c'est les maximales. Fort McMurray, Yellowknife, c'est entre 6 et 10. Et toujours des nuages hein, au-dessus de la tête. Donc en gros, de la grisaille partout. Il est 16h46. Donc, deuxième journée de cette Coupe du Monde de soccer 2026. Événement très attendu. Vous avez suivi Canada, Bosnie-Herzégovine, le premier match des Canucks. Match nul, donc un but partout, alors que l'équipe canadienne était menée pendant une heure, donc c'est pas si mal finalement quand on voit le scénario, mais ce dont on va parler aujourd'hui, ce sont les polémiques, les tensions qui ont émaillé l'organisation de cet événement qui a lieu tous les quatre ans, et il y en a eu pas mal. L'équipe iranienne qui est obligée de loger au Mexique, en fait, alors qu'elle joue ses matchs aux États-Unis. Il y a des restrictions de visa pour des supporters africains, pour un arbitre somalien même. On a aussi les polémiques avec la FIFA, très très proche de Donald Trump, notamment Infantino, le chef de la FIFA. J'ai discuté de tout ça avec le spécialiste en géopolitique du sport, Yann Roche, professeur au département de géographie de l'Université du Québec à Montréal, en rappelant que des polémiques, il y en avait déjà eu beaucoup tout au long de l'histoire de la Coupe du Monde, mais est-ce que cette fois, on bat des records ?
14: Alors oui, tout à fait, on bat des records, c'est tout à fait spécial. De toute manière, c'est la Coupe du Monde où il y a le plus de participants. C'est la Coupe du Monde qui implique trois pays, c'est la première fois dans l'histoire. Tout un continent, puisqu'on va de Vancouver à Guadalajara jusqu'à Boston et à Miami. Donc c'est vraiment, on fait tout le continent nord-américain pratiquement, ce qui d'ailleurs laisse beaucoup à désirer du point de vue environnemental. On peut dire que l'empreinte écologique, quand on se plaignait du Qatar il y a 4 ans...
1: les stades climatisés
14: Oui, alors donc c'est ce qui n'était pas faux, mais en même temps, si on regarde cette année, disons que c'est pas mal non plus. En plus, on s'imagine qu'est-ce qui va se passer dans 4 ans avec 3 continents qui vont être impliqués, ça va être encore plus. On va passer encore un stade supplémentaire, donc on est vraiment dans une Coupe du Monde très particulière. En plus, on se retrouve avec des tensions entre les pays organisateurs eux-mêmes. On va pas revenir sur les relations canado-états-uniennes, les États-Unis-Mexique, c'est vraiment très particulier, en plus du fait que bon, les États-Unis ont quand même déclenché une guerre, alors ils disent que c'est pas une guerre, mais bon, un conflit ou une visite en Iran, et on se retrouve avec un pays qui est en guerre avec le pays organisateur. Donc il y a tellement de choses politiques dans cette Coupe du Monde, que on peut vraiment dire que ça, on a atteint des sommets, et pourtant Dieu sait si on a eu des coupes du monde qui ont eu en Argentine sous la junte militaire ou dans l'Italie fasciste, où c'est vraiment, on a eu des coupes du monde particulières en termes politiques, mais là on a atteint des sommets.
1: Qu'est-ce que vous pensez d'ailleurs au passage du télescopage entre les politiques nationales américaines et la compétition elle-même, bah, qui amène des situations complètement ubuesques avec un arbitre somalien privé de visa, des supporters ivoiriens, haïtiens, sénégalais, qui pourront pas venir encourager leur équipe par exemple?
14: Il fallait s'y attendre. C'était quelque chose qui se dessinait depuis de longs mois, voire au moins plus d'un an, voire 2 ans. On est dans une situation qui ne surprend pas les gens qui regardaient les politiques migratoires états-uniennes. Il y avait eu des tentatives du gouvernement pour rassurer un peu le monde, mais le naturel est revenu un peu au galop. Ce qui est assez intéressant, c'est beaucoup l'Afrique qui est touchée par beaucoup de ces controverses, et c'est assez intéressant de voir que la FIFA, et notamment Gianni Infantino, ne défendent pas les Africains dans ce contexte. cela, alors qu'ils ont beaucoup, Infantino a beaucoup joué la carte de celui qui n'était pas du côté des Occidentaux et qui était ouvert aux pays du Sud et notamment à l'Afrique. Et les paroles ne suivent pas vraiment les actes, au contraire. Il en arrive même, vous avez parlé des supporters, mais vous savez que l'équipe sénégalaise a été fouillée de manière très très intense à l'aéroport, à tel point que les Marocains ont eux-mêmes été choqués du traitement qui était réservé aux Sénégalais. Et vous vous souvenez que Maroc et Sénégal sont à couteau tiré depuis la finale de la CAN.
1: Oui.
14: Donc on a pratiquement une union sacrée africaine autour d'un traitement qui apparaît comme très discriminateur.
1: Oui, discriminatoire. La Coupe d'Afrique des Nations, donc qui a été remportée à la fin du match par le Sénégal, contestation du Maroc et puis décision arbitrale finalement le Maroc vainqueur. Il y a un appel en cours devant le tribunal arbitral du sport sénégalais. Et affaire à suivre, en tout cas, énorme polémique sur le continent. C'était juste un petit rappel pour les auditeurs qui n'avaient pas suivi. La FIFA, en tout cas, vous parlez justement de l'Afrique et le fait qu'elle ne veulent pas trop s'en mêler. Elle a déclaré qu'elle ne pouvait pas interférer avec les règles migratoires des États. Est-ce que vous y voyez un aveu de faiblesse? On croirait entendre l'ONU ou une grande institution internationale en train de se réfugier derrière le droit d'ingérence.
14: Alors, ça, c'est mon avis personnel. Je prétends pas avoir la science infuse, mais on irait plutôt dans le sens de la mauvaise volonté que la vue de faiblesse. On veut surtout pas irriter Donald Trump et son gouvernement. On veut pas donner une impression différente de ce qu'on avait déjà initié avec la cérémonie d'ouverture et le fameux prix de la paix de la FIFA, ou autrement, il y a quelques jours, les beaux compliments qui étaient faits au président américain en disant que la Coupe du Monde, qui allait être merveilleuse, n'aurait pas pu avoir lieu de cette manière-là sans le leadership de son président. Donc, si d'un seul coup on disait, ben là, par contre, il faudrait quand même contrôler certaines choses et rectifier certains problèmes, ça serait, il sait très bien, Infantino, quelle serait la réaction.
1: Ouais.
14: Donc c'est plutôt du pragmatisme.
1: Du pragmatisme, mais beaucoup parlent même d'une flagornerie un peu trop évidente de Gianni Infantino vis-à-vis de Donald Trump. Vous avez cité effectivement ce tout premier prix de la paix de la FIFA décerné au président américain. Est-ce que avec tout ça, ces actions mises bout à bout, l'image de la FIFA est pas un petit peu écornée?
14: Elle est déjà écornée depuis un certain temps. Rappelez-vous, les attributions de la Coupe du Monde en Russie, au Qatar. Il y a eu beaucoup de controverses à plein niveau. Il y a eu le FIFA Gate qui a été déclenché par les Américains, qui, à la suite du fait que le Qatar s'était vu attribuer la Coupe du Monde de 2022 et les Américains étaient sur les rangs et puis avait décidé de faire une enquête sur la corruption qui avait coûté son siège à l'ancien président de la FIFA, Sepp Blatter. Donc ça fait déjà un certain temps et régulièrement on critique la FIFA. Mais là, je pense qu'on est en train d'atteindre à nouveau des sommets. Et surtout, ce qui est assez intéressant, c'est que comme Gianni Infantino a beaucoup personnalisé le pouvoir, eh bien, il cristallise aussi la contestation et la grogne. On critique la FIFA, mais on critique aussi beaucoup Gianni Infantino, l'homme. C'était un peu une nouveauté, même si Blatter était quand même quelqu'un, le précédent président était quand même un personnage très controversé. Rappelez-vous, peut-être pour nos auditeurs, quelque chose qu'il avait dit qui est quand même assez ubuesque aussi. Il avait précisé à l'époque, quand il parlait du manque de succès du football féminin, il avait dit, écoutez, pour que ça ait plus de succès, on n'a qu'à donner aux filles des shorts plus courts. Donc, vous voyez le genre d'individu que c'était.
1: Voilà, des remarques d'un autre temps, évidemment, qu'on ne voudrait plus entendre, mais que certains prononcent encore, effectivement. Les polémiques avec la FIFA, c'est pas les premières. Elles continuent. Sepp Blatter en a eu, Gianni Infantino en a d'autres. Est-ce qu'on a aussi une polémique qui s'invite dans cette Coupe du Monde? C'est celle de l'argent, qui est encore très présent dans le débat, parce que beaucoup accusent la FIFA d'avoir augmenté le nombre d'équipes participantes, simplement pour faire monter les retombées des droits. On parle aussi du prix des billets qui a complètement explosé. Bref, là encore, l'histoire d'un sport pour tous prend un coup là. Hein.
14: Oui, alors il y a énormément de choses dans ce que vous dites et il y aurait beaucoup d'éléments. Par exemple, le prix des billets, sans vouloir défendre la FIFA, loin de là, c'est aussi beaucoup lié à la tarification dynamique qu'on connaît beaucoup en Amérique du Nord, ce qui n'aide pas. En même temps, la FIFA, rappelons que même si elle fait beaucoup d'argent, c'est officiellement une organisation sans but lucratif. Mais on a vu au Canada qu'il posait des conditions financières extrêmement sévères et notamment demandaient à ce que leurs partenaires soient exempts de taxes, ce qui entraînait des manques à gagner très importants pour les pays organisateurs. Et ils font beaucoup d'argent, effectivement. Et quand on leur reproche, ils disent « oui, mais non, cet argent-là, on le réinvestit dans le sport mondial un peu partout. Donc, c'est normal qu'on compte nos sous et qu'on se fasse le plus de bénéfices possible. » Donc c'est. Et puis, il y a un autre élément. Et puis là, je suis en train de le regarder en voyant les premiers matchs de la Coupe du Monde, la fameuse pause fraîcheur qui a été instaurée pour... officiellement à cause du climat, on pourrait dire que c'est peut-être plus pour pouvoir mettre des publicités pendant les matchs et pour des raisons financières à nouveau. Et là, beaucoup d'amateurs dans le monde entier trouvent que c'est quelque chose qui est en train d'atteindre les limites de l'acceptable. Parce que regarder un match avec d'un seul coup la pause fraîcheur, n'importe quel amateur de soccer, je pense, qu'il soit un fan de Trump ou pas, vous dira que c'est non seulement bizarre, mais en plus, c'est pas forcément sportivement équitable.
1: Si je voulais poser une dernière question qui résumerait un petit peu l'esprit de cet entretien, Yann Roche, est-ce qu'on ne risque pas de créer, avec toutes les polémiques qu'on vient de lister, et il y en a d'autres dont on n'a pas parlé, de créer un précédent qui pourrait transformer définitivement cet événement populaire en produit de luxe ou en quelque chose d'autre qu'une Coupe du Monde dont l'esprit de départ était quand même celui du fair play et du sport un peu pour tout le monde?
14: Oui, on pourrait dire ça, surtout qu'en plus, les prochains tournois, on parle de 2030, Uruguay, Maroc, Espagne, et puis même de 2034, Arabie Saoudite, on continue dans la même tendance. On se demande effectivement si l'argent ne prend pas de plus en plus de place, mais il faut quand même mentionner que c'est un sport qui, depuis quelques décennies, a vu les salaires et l'argent que ça impliquait, les commanditaires, augmenter de manière vraiment incroyable. Et donc, le sport en lui-même, et c'est pas juste la FIFA et c'est pas juste ce tournoi, il est déjà, si on regarde la Ligue des Champions et les grandes compétitions, il y a de plus en plus d'argent qui est impliqué. Ça, c'est un fait, et ça éloigne peut-être un petit peu le sport des partisans. En même temps, on notera que malgré toutes les critiques que l'on fait à chacune des Coupes du Monde, et il y a toujours des controverses, eh bien, quand le tournoi commence, on pourrait dire que la fête commence, et puis on oublie un petit peu, on se prend au jeu, et puis surtout si notre équipe performe bien, puis à ce moment-là, on laisse un petit peu pendant un certain temps notre scepticisme au vestiaire.
1: Voilà, spécialiste en géopolitique du sport, Yann Roche, professeur au département de géographie de l'Université du Québec à Montréal. Il est 16h58.

0: Et d'ailleurs, qu'est-ce que vous avez pensé de ce premier match de l'équipe canadienne, hein? On a un petit match nul contre une équipe moins bien classée que nous au classement FIFA, Bosnie-Herzégovine, un partout, mais on s'en sort bien quand même. Bah, envoyez-nous votre avis au 780-468-7711. On cherche d'ailleurs toujours, hein, des gens capables de venir commenter, analyser, que ce soit ici, physiquement au studio ou par téléphone. Pas besoin du tout d'être un professionnel, pas besoin d'être un connaisseur, moi-même j'en suis pas un. N'hésitez pas à demander à participer à l'émission. Toujours au même numéro, à tout de suite.
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2: Bonsoir, ici Louis de Belval. Voici les informations. Les travaux parlementaires à Québec ont pris fin après l'adoption en rafale de 5 projets de loi, dont un sur les hospitalisations forcées et un autre sur la carte électorale. Christine Fréchette a terminé cette session en faisant l'autopsie de ses 58 jours comme première ministre. Elle a dressé une liste de toutes les interventions économiques et législatives de la CAQ au cours des dernières semaines, de la santé jusqu'à l'énergie.
3: La session, elle a été brève, mais elle a été intense, n'est-ce pas? Le moins qu'on puisse dire, c'est qu'au gouvernement, on a travaillé sans relâche. Une chose est sûre, on a fait avancer des priorités des Québécois. Depuis le retour de Donald Trump à la Maison-Blanche, on le sait, le monde change à grande vitesse. Trop rapidement, en fait. La guerre tarifaire, ça fait très mal à notre économie. Les guerres en Ukraine, au Moyen-Orient, en Iran, tout ça, ça a des répercussions jusqu'ici.
2: Et puis la fin des travaux marque aussi le début non officiel de la campagne électorale qui devrait être déclenchée à la fin du mois d'août. Les factions politiques sont déjà prêtes à se battre pour le pouvoir en octobre prochain. Voici Charles Milliard du Parti libéral, suivi de Paul Saint-Pierre Plamondon du Parti québécois et de la solidaire Ruba Gazal.
4: Pour moi, c'est clair que ce sera une bataille entre nous et le Parti québécois, entre la séparation puis entre la réparation du Québec de façon chronique. De façon claire, les Québécois disent qu'ils ne veulent pas de référendum.
5: L'argent ne pousse pas dans les arbres. Il a fallu que quelqu'un finance cette affaire-là. Et là, des sources de financement occultes, il y en a plusieurs. Et ça peut venir d'activités criminelles, mais ça peut venir aussi du fédéral, ça peut venir de je sais pas où.
6: On est les sous-estimés du Parlement. Et à chaque fois, on a causé la surprise. Et ça sera pas différent pour la prochaine campagne électorale.
2: Par ailleurs, le projet de loi sur la rédaction d'une constitution pour le Québec est mort au feuilleton. La Cour suprême du Canada tranche en faveur de la Société de l'Acadie du Nouveau-Brunswick qui réclamait que le lieutenant-gouverneur de l'unique province bilingue au pays soit en mesure de s'exprimer autant en français qu'en anglais. La Société avait saisi les tribunaux à la suite de la nomination par Ottawa de Brenda Murphy, qui ne pouvait comprendre et parler le français. Voici Pascal Rechnog.
7: La Cour suprême du Canada tranche une fois pour toutes dans une décision rendue vendredi. La personne qui occupe le poste hautement symbolique de lieutenant-gouverneur du Nouveau-Brunswick, la seule province officiellement bilingue, doit pouvoir s'exprimer en français et en anglais. Les juges ne vont pas jusqu'à invalider la nomination de Brenda Murphy, une unilingue anglophone, en 2019. C'est cette nomination qui était au cœur de l'affaire. Il n'y aura donc pas de chaos législatif, comme le craignaient certains. Les lois proclamées par Brenda Murphy sont toujours valides. C'est une victoire importante que vient de remporter la SANB. Nicole Arsenault-Slater, présidente de l'organisme.
8: C'est une bonne journée. Nous avons obtenu un gain au niveau de la francophonie au Nouveau-Brunswick. Je suis extrêmement contente, fière.
7: L'expert en droit linguistique Michel Doucette croit que l'impact de cette décision ira au-delà du poste de lieutenant-gouverneur du Nouveau-Brunswick. Il explique que la Cour suprême a fait une interprétation très généreuse des droits linguistiques des francophones de la province.
9: C'est cette partie-là de la décision qui, à mon avis, est très importante et qui doit être utilisée par nos organismes dans leurs revendications auprès de la province.
7: La décision a aussi été saluée par des organismes francophones comme la Société nationale de l'Acadie et la Fédération des communautés francophones et acadiennes. Ici Pascal Reichner, Radio-Canada, Moncton.
2: Sur la scène internationale, l'Iran et les médiateurs pakistanais se disent confiants de pouvoir finaliser au cours des prochains jours une entente cadre avec les États-Unis pour mettre fin à la guerre. Le président américain Donald Trump avait aussi affirmé hier que les parties étaient près d'un accord et évoqué une signature cette fin de semaine. Le conflit, déclenché le 28 février, a ébranlé l'économie mondiale, même si le chef de la Maison-Blanche ne semble pas se soucier de son impact sur l'inflation aux États-Unis. Il s'agit d'une position difficile à justifié, selon le chercheur en résidence à l'Observatoire sur les États-Unis de la chaire Raoul Dandurand, Julien Toureille.
10: Mais le président Trump, à travers les propos qu'il a tenus hier ou les propos qu'il tient depuis des semaines, semble complètement se désintéresser, complètement être déconnecté de cette réalité-là. Et donc, politiquement, ça place quand même les élus républicains dans une situation inconfortable, ouais. D'autant plus que ces élus, ils ont quand même énormément de mal à critiquer ouvertement leur leader qui est le président Trump. Donc, on est dans une situation probablement assez délicate du point de vue du Parti républicain dans la perspective de ces élections.
2: L'inflation a atteint 4,2% en mai aux États-Unis. Il s'agit d'un sommet depuis 3 ans. Et puis enfin, le gouvernement Carney, lui, s'engage à verser une aide de 100 millions de dollars pour les Palestiniens de la Cisjordanie et de la bande de Gaza. La ministre canadienne des Affaires étrangères, Anita Anand, en a fait l'annonce à Paris, en marge d'une rencontre sur le conflit israélo-palestinien et la quête d'une solution à 2 États. Ottawa mentionne que les fonds seront versés à des agences des Nations Unies et de la Croix-Rouge et serviront à répondre à des besoins comme l'aide médicale, l'eau et la nourriture. Ce nouveau financement porte à 500 millions l'aide offerte par le Canada aux Palestiniens depuis la fin de l'année 2023. Voilà, c'est ce qui conclut ce bulletin d'information. 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

0: dernière heure. Merci à vous d'être à l'écoute. Merci à ceux qui viennent de nous rejoindre. On aime recevoir vos messages à propos de la Coupe du Monde de soccer. On rappelle le score du jour, le Canada qui a fait son premier match de la compétition, qui a marqué ses premiers points d'ailleurs dans toute l'histoire de sa Coupe du Monde. Un but partout contre la Bosnie-Herzégovine. N'hésitez pas à nous envoyer vos réactions 780-468-7711. Aussi, on aimerait bien avoir des contacts de gens qui aimeraient venir participer à des jazz, des discussions, des analyses tout au long de la compétition. Donc jusqu'à la mi-juillet, à peu près, pas besoin d'être professionnel, pas besoin d'être expert. Moi-même, je suis très très nul en soccer, mais n'hésitez pas, si vous voulez participer à nos discussions, ce sera avec plaisir. Le même numéro, 780-468-7711. Dans cette troisième heure, on va pas parler que de football, quand même, de soccer, pardon. Qu'est-ce que j'ai dit, football? Je suis un peu trop français parfois. De soccer, on va parler d'économie, l'économie albertaine. Apparemment, elle s'en sort mieux que le reste du pays, d'après différents rapports. Est-ce que ce sera toujours le cas si la province devient indépendante? On en parle dans un instant avec Mia Belmar. Et si prendre soin de sa santé passé 65 ans, ça signifiait parfois prendre moins de médicaments? Au Canada, on a deux aînés sur trois qui prennent au moins 5 comprimés par jour. Ça fait beaucoup. On a une nouvelle étude qui préconise un bilan médicamenteux annuel et une des co-autrices nous en dira plus. Comme c'est juin, c'est aussi le mois des fiertés LGBTQ+. Dans la dernière demi-heure, on plongera dans l'histoire de cette marche qui a fait son grand retour d'ailleurs à Edmonton l'an dernier après 7 ans d'absence. Puis enfin, le jardin botanique de l'Université de l'Alberta offre encore une fois cette année une variété d'activités à faire seul, entre amis ou en famille. Ce dimanche sera d'ailleurs consacré aux Premières Nations avec des événements immersifs culturels. On va y revenir sur tout ça, mais d'abord, on passe à la météo. Alors, rapidement, pour demain, un beau soleil, ça tombe bien pour un samedi, on va pouvoir profiter de cette fin de semaine. En moyenne, une vingtaine de degrés du côté de Calgary et d'Edmonton. Même chose pour Lethbridge, Medicine Hat, quelques petits nuages comme ça, comme si, par-ci par-là. Mais bon, quand même, on a une belle lumière dans la journée. Red Deer, Cold Lake, les nuages sont encore plus petits, quasiment inexistants, donc vous aurez beaucoup de soleil. La Claviche, Jasper, que dire, c'est au-dessus de 20 degrés, c'est du grand soleil. Grande Prairie, c'est même 24 degrés maximum, 22 du côté de Fort McMurray, c'est un magnifique samedi qui s'annonce. Même à Yellowknife, ils ont une belle lumière, quelques nuages ici et là, mais le mercure qui monte jusqu'à 19 degrés, donc ça va être un samedi très agréable partout en Alberta et au TNO. Il est 17h09.
1: Bonjour, je m'appelle Laura, j'habite à Beaumont et pour cette Coupe du Monde, je ne sais pas le Brésil.
0: Et voilà, le Brésil, ben oui, l'équipe la plus capée de la Coupe du Monde, hein. 5 victoires, 5 fois championne du monde, le Brésil. Qui pourra battre le Brésil? Ils sont pas favoris, hein, quand même cette année, mais on sait jamais, ils ont toujours des stars, toujours des grands noms et ils sont toujours dangereux sur le terrain. Mais on va mettre de côté le sport, même si vous n'hésitez pas à nous envoyer vos pronostics à chaque fois par SMS. Moi, je les lis à l'antenne au 780-468-7711. À 17h10, on va parler du fait qu'il y a 2 semaines, des données de statistiques Canada dévoilait que le Canada entrait en récession technique. C'était pas une bonne nouvelle, mais d'après différents rapports, l'économie albertaine, elle s'en sortait plutôt bien, en tout cas mieux que le reste du pays. À l'aube d'une campagne référendaire, on se demande d'ailleurs quelles seraient les retombées économiques d'une séparation pour les Albertains. Notre journaliste Mia Belmar nous explique tout ça. Bonjour Mia.
2: Bonjour Sébastien.
0: Alors qu'est-ce qui se passe? Comment se porte l'économie albertaine alors que on a un mouvement indépendantiste qui se place dans le paysage politique?
2: En effet, Sébastien, c'est difficile de ne pas se poser ces questions-là alors que la province connaît l'essor d'un mouvement indépendantiste autonomiste qui considère que la centralisation du fédéral nuit aux intérêts économiques albertains. Donc, c'est indéniablement un sujet qui fait du bruit puisqu'on parle des retombées économiques de la séparation de la province.
0: Et la financière ATB mentionnait jeudi dans son rapport une croissance économique de 2,6% du PIB, donc le produit intérieur brut, soit plus de 3 fois le rythme de l'ensemble du pays.
2: Exactement, Sébastien. Donc, le PIB de l'Alberta a connu une croissance 3 fois plus rapide que les autres provinces. Cependant, selon les experts, ça demeure que l'économie albertaine a déjà connu des meilleurs jours. Donc, je vous donne quelques chiffres, Sébastien. On parle aujourd'hui d'un PIB par habitant environ 10 % plus faible qu'en 2014, ce qui le place au même niveau qu'en 2004. Donc, c'est presque 20 ans sans réelle croissance ou prospérité économique.

0: économique pour la province. Les experts utilisent aussi l'exemple du pouvoir d'achat albertain qui a fortement diminué au cours de la dernière décennie, alors que celui des provinces plus pauvres, notamment celle du Québec, par exemple, a augmenté pendant la même période. Donc, on peut potentiellement voir une convergence de l'Alberta vers le reste du pays, mais force est de constater que certains Albertains se sentent tirés vers l'arrière dans le contexte politique actuel.
1: Et concrètement, Mia, qu'est-ce qu'une séparation voudrait dire pour les citoyens de l'Alberta?
0: Oui, donc pour le contribuable moyen, c'est certain qu'on parlerait de plusieurs conséquences. On parle notamment du secteur hypothécaire et du logement. Selon le témoignage de Jeff Adamson, cofondateur de Neo Financial, il s'inquiète en partie des conséquences qui seraient plus importantes pour les premiers acheteurs, notamment sans la Société canadienne d'hypothèque et de logement. On parle ici d'une société fédérale qui offre des programmes d'aide financière. On écoute son témoignage.
2: I see it as really first-time home buyers and low-income households. These are people who can't afford the 20% down. So without CMHC or a provincial equivalent, they either need a larger down payment.
0: Certains considèrent qu'une séparation de la province stimulerait l'offre du marché immobilier alors qu'elle créerait la migration de plusieurs vers d'autres provinces canadiennes. C'est le cas pour l'économiste Todd Hirsch. On l'écoute.
3: A separate Alberta, we could anticipate many people actually wanting to leave Alberta. That would put a lot of houses onto the market, that would tend to depress housing prices. We might
0: Comme vous l'entendez, il affirme qu'on constaterait, selon lui, une hausse du nombre des logements disponibles, allégeant la demande pour ceux-ci.
1: Donc, c'est pas un secret, Mia. L'Alberta, c'est la province la plus riche du Canada. Mm-hmm. Elle stimule une grande partie de son économie avec sa production énergétique. Elle possède plusieurs institutions, dont une des services financiers provinciaux. Est-ce que le portefeuille des Albertains, donc le mien inclus, hein, et l'accès aux banques se porteraient mieux en cas de séparation?
0: Oui, en effet, Sébastien, du côté énergétique, c'est un pourcentage colossal du PIB albertain qui est généré par la production de pétrole. Par contre, considérant que l'Alberta est prise au milieu d'une masse terrestre, une collaboration quelconque devra tout de même avoir lieu, selon les experts. Monsieur Adamson, avocat et indépendantiste albertain, affirme qu'une banque centrale permettra à la province de prendre le contrôle complet sur son destin économique. On l'écoute.
4: So one of the advantages of having a central bank in an independent Alberta is it can be much more responsive, much more
0: Maître Adamson pense qu'une banque centrale indépendante en Alberta aurait la capacité à être beaucoup plus réactive et à s'adapter plus précisément à la conjoncture économique albertaine. De l'autre côté du spectre, je me suis entretenue avec l'enseignant en économie de l'Université Concordia, M. Lander, qui se remémore de son côté les impacts économiques de la dernière campagne référendaire qu'a connue le pays, qui a eu des conséquences qu'il considère néfastes. On l'écoute.
5: That growth that we're achieving, which is ahead of the rest of Canada, could quickly grind to a halt. And all I'll point out is that 35 years ago, Quebec was one of the have provinces. Now they're one of the have not. What's the biggest thing to change in Quebec?
0: Il affirme en effet qu'une séparation placerait l'Alberta dans un état économique critique, basant son analyse sur les conséquences du référendum québécois de 1995, qui a fait chuter le Québec sur l'échelle de la péréquation canadienne.
1: Voilà, donc les conséquences économiques en cas d'indépendance de l'Alberta. Analyse signée Mia Belmar. Merci beaucoup, Mia.
0: Merci.
1: Il est à 17h15.
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1: C'est l'heure donc de teaser le TJ de ce soir. Dans 45 minutes, vous aurez droit au téléjournal Alberta en compagnie de Laurence Tachereau. Bonjour Laurence.
7: Bonsoir Sébastien.
1: Ce sera votre deuxième. Comment ça s'est passé hier d'ailleurs?
7: Ah ben, je vais laisser les auditeurs en juger. Je pense que ça s'est bien passé, mais c'est une première. Hein. Il y a toujours place à amélioration, mais ça s'est bien passé. On a livré de l'information. Bon, livraison était et aurait pu être amélioré, mais l'information était présente. Donc, au moins, nos téléspectateurs ont eu droit à de l'information.
1: Mais moi, j'ai de bons échos au niveau de l'audimat. Ça monte avec Laurence Tachereau. Bon, qu'est-ce qu'on a au menu de ce soir à partir de 18h?
7: Ben, la fièvre du soccer qui continue de balayer le Canada et la province. Donc, on vous transporte dans l'ancienne école secondaire du capitaine de l'équipe canadienne, Alfonso Davis. Donc, les élèves de l'école catholique Saint-Nicolas à Edmonton étaient tous massés devant l'écran. C'est inhabituel quand même pour l'école, mais c'était pour une bonne cause, pour ce premier match historique du Canada contre la Bosnie-Herzégovine. Un affrontement intense, on le sait, là, qui s'est soldé par un match nul. Donc, on va aller prendre le pouls de cette ferveur chez les jeunes, cette montée en popularité du soccer. On en parlait aussi un petit peu plus tôt, là, vous venez juste d'en parler, en fait, l'économie de l'Alberta qui fait preuve d'une certaine résilience malgré les tensions géopolitiques au Moyen-Orient, les débats sur la séparation. Donc, la province garde le cap, ça c'est le tout dernier rapport là, de la Banque ATB. Donc, contraste avec le reste du pays, plus grande hausse du PIB de l'Alberta. Donc, on analyse ce fossé économique, ce contraste en direct avec l'économiste Charles Saint-Arnaud. Et puis, direction Paris, où le premier ministre Mark Carney poursuit son offensive de charme en Europe. Donc, à l'aube du G7 ou le G6+1, tout dépendant là, des analystes, eh bien, on a eu droit à un accueil particulièrement chaleureux du président français Emmanuel Macron. Donc au menu, une longue rencontre bilatérale qui a eu lieu entre les deux dirigeants qui ont affiché une unité presque parfaite et des valeurs, une vision commune sur les valeurs du monde.
1: Voilà, donc rendez-vous à 18h, TG Alberta, présenté par Laurence Tachereau. À tout à l'heure, Laurence.
7: À tout à l'heure.
1: Il est 17h17.

0: Extrait de l'exubérant titre signé d'Isabelle Klisch qui avait remporté le prix de la meilleure chanson originale au Polyphonique 2021. Polyphonique, c'est pas seulement un concours, c'est un incubateur porté par le Centre de développement musical d'Edmonton et dont l'objectif, c'est de professionnaliser les artistes de la relève musicale. L'initiative fête sa 37e édition et est en train de conclure 6 mois d'incubation pour 4 artistes francophones présélectionnés. La formation se conclut aujourd'hui même avec en point d'orgue un concert à la Cité francophone ce soir. Jules Bonnet a assisté à la répétition générale et a rencontré les 4 artistes, Alexandre Filion, Kofi Kan, Isa Dor et Eliane Barry. Il leur a demandé de décrire leur univers artistique.
1: Mon univers, c'est beaucoup à propos de la santé mentale, la nature, un peu les rêves. Puis le style de musique, je dirais, parfois c'est un peu bizarre, un peu de classique, rock, pop. Ouais.
2: Alexandre Filion.
3: Pour moi, ma musique, elle est souvent à propos des trajets que j'ai parcourus, personnels surtout, puis des choses que j'apprends chaque jour, puis beaucoup dans les thèmes de la nature. Et j'essaie juste de créer de la poésie dans les moments difficiles de la vie. Et pour mon style, d'habitude, je joue autour avec beaucoup de styles, mais j'aime beaucoup le rock, puis le country, puis le folk. Mm-hmm. Alors d'habitude, moi, je suis dans ces genres-là.
2: Puis la proximité avec la nature, puisque tu nous disais avant qu'on commence cette entrevue que ton emploi, c'était en contact avec la nature.
3: Oui, alors je suis fermière et j'écris plusieurs de mes chansons dans le tracteur, mais ma mère vient aussi de la Nouvelle-Écosse, alors il y a beaucoup de chansons à propos de la mer, puis l'océan, alors j'ai beaucoup de chansons nature qui me ramènent à moi.
2: Eliane Barry.
4: Moi, mon univers artistique, je dirais que c'est plutôt plus sérieux, puis un peu émotionnel. Parfois, j'écris beaucoup à propos des petits moments intimes que j'ai dans ma vie, puis parfois sont vulnérables. Mais je trouve que mon parcours comme étant joueuse hockey compétitif, ça a beaucoup joué un rôle dans mes paroles, juste avec cette mentalité de mes expériences. Puis, ça a rentré dans mes paroles. Puis, je joue aussi avec d'autres styles musicaux, mais je trouve que la plupart, c'est vers pop contemporaine. Mais oui, c'est... J'essaie de découvrir plus de styles musicaux dans ma musique, puis j'amuse avec ça.
2: Puis le sport de haut niveau, c'est quand même beaucoup de stress. Est-ce que tu penses que d'écrire, c'était aussi une manière d'évacuer tout ça?
4: Oui, je trouve que c'était ma manière de sortir de ma tête un peu, puis de découvrir mes émotions à travers l'écriture de chansons.
5: Moi, c'est Kofi, quand je viens de la Côte d'Ivoire, de l'Afrique, donc il y a un peu de... les traditions africaines, la musique africaine qui inspire ma musique. J'ai commencé en tant que pianiste à l'église et quand je suis venu ici, je me suis familiarisé avec la production. Et donc, ce qui inspire ma musique, c'est vraiment tout ce qui m'arrive. Comme, je considère ma musique comme une forme de thérapie, une forme de réflexion. Souvent, j'ai des questionnements et quand j'écris, souvent des réponses me viennent. Et pour mon style de musique, pour moi, je considère la musique comme... J'aime tous les styles de musique parce que je trouve que c'est comme des personnes. Et en chaque personne, il y a quelque chose de beau. Donc que ce soit le jazz, que ce soit le classique, que ce soit le rock, que ce soit le folk, j'aime me challenger souvent à d'autres styles de musique aussi. Et c'est ça qui me plaît. Mais je me dis que je suis toujours en train d'apprendre. Et les chansons que j'ai écrites pour le vendredi demain sont des chansons vraiment personnelles. Il y a une chanson qui parle d'une fille que j'ai rencontrée, une chanson qui parle d'un questionnement que j'avais, étant mes propres imperfections. Et je me dis que la musique, pour moi, c'est un moyen pour moi de me connecter aux gens. Je trouve que ce qui est important, parce qu'il y a beaucoup de musiciens, il y a beaucoup de musique, et ce qui est important, c'est de montrer ce qu'il y a de moi.
2: Maintenant, je vais vous poser des questions sur Polyphonique. Qu'est-ce que vous en avez pensé de participer à ces 5 mois, tous les 4 ensemble? J'ai compris qu'il y en a certains pour qui ce n'est pas la première fois, mais qu'est-ce que ça vous fait d'avoir fait ces 5 mois? Qu'est-ce que vous en pensez? On va commencer avec Isadore.
1: Alors, moi, j'ai déjà fait Polyphonique il y a quelques années, puis je trouve que le programme a beaucoup développé depuis ce temps, puis j'aime vraiment les nouvelles choses qu'ils ont incorporées. J'ai vraiment appris beaucoup. J'ai appris comment utiliser comme des softwares de musique, puis... comment j'ai développé mes skills en écriture de musique avec d'autres instruments. Puis, ouais, j'ai vraiment aimé travailler avec l'équipe, puis même les autres polyphoniciens. Je dirais que j'ai eu beaucoup d'inspiration pour écrire d'autres chansons parce que j'ai eu comme des nouvelles méthodes, alors des nouveaux outils pour utiliser dans l'écriture de chansons.
2: Alexandre Fillon.
3: L'expérience est tout le temps incroyable, puis on a une équipe formidable qui nous aide avec vraiment n'importe quoi que tu as besoin. Alors, comme j'en apprends beaucoup, j'en ai beaucoup appris à propos de même différents accords qui fonctionnent bien, puis la musique comme telle, mais aussi comme l'écriture. Mais pour moi, je pense que la meilleure partie du programme, pour moi, ça a été développer ma confiance, surtout sur l'estrade. Je joue souvent avec un instrument. C'est rare que tu me trouves sans instrument, puis je pense que ça m'a vraiment aidé. Je l'ai fait l'année passée, moi aussi, puis ça m'a beaucoup aidé à trouver ma confiance puis à pouvoir bien me présenter sur l'estrade et toutes les parties de l'industrie musicale. Puis il y en a plusieurs, comme apprendre comment s'habiller sur l'estrade, comment se déplacer, comme vraiment rentrer dans tes chansons pour pouvoir livrer les émotions que tu veux livrer, puis des choses de même. C'est vraiment du coaching qui est incroyable.
2: Pour vous, Eliane Barry, qu'est-ce que ça a été ces 5 mois?
4: Comme Alexandre a dit, c'était comme une expérience incroyable. Je ne m'attendais pas exactement à ça, parce que j'ai pris quelques années comme pause de la musique, comme je me suis concentrée sur les sports puis mes études. Mais une fois que j'ai re-rentré dans tout ça, j'ai vraiment adoré l'expérience. Je me sens vraiment reconnaissante de pouvoir faire cette expérience puis de travailler avec le monde. Puis tout le coaching qu'on a reçu, c'était comme vraiment une expérience incroyable. Puis, ouais, je me sens vraiment reconnaissante. Puis j'ai hâte de voir qu'est-ce qu'il y a pour les prochaines années qui suivent. Je trouve que c'est vraiment bien que non seulement on apprend beaucoup en ce moment, mais par après polyphonique, on va quand même apprendre, puis ils vont faire un suivi avec nous. So, c'est pas juste une compétition, puis là c'est fini, ça va continuer par après.
2: Vous n'allez pas être jeté dans le vide dans une semaine où il n'y a plus rien, puis vous ne savez plus.
4: Exactement. So, je me sens vraiment reconnaissant pour ça.
2: Kofi Khan, est-ce que c'est aussi quelque chose qui vous a marqué? Est-ce qu'il y a d'autres choses que vous voudriez souligner?
5: Grâce à cette expérience, j'ai découvert un nouveau instrument qui est ma voix, avec le coaching avec Marie-Josée et aussi Pélénop, qui elles nous ont aidés à pouvoir apprivoiser, à madouer cet instrument-là. Il y a aussi le fait qu'on a eu aussi des séances de photoshoot qui nous ont été offertes par le CDM. Ce qui était aussi nice, qu'on peut ajouter à nos portfolios. Et on a eu la chance d'écrire des chansons à travers ce programme qu'on peut ajouter aussi à nos projets. Et je recommande, je trouve que c'est vraiment une belle expérience.
0: Voilà, Kofi Khan, Alexandre Fillon, Isa Dore et Eliane Barry au micro de Jules Bonnet. Ils parlaient de leurs expériences dans le cadre du programme polyphonique, incubateur pour la relève de la scène musicale. Ils seront donc en concert ce soir, 20h, au théâtre Credit Service Union de la cité francophone d'Edmonton. Il est 17h26.
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7: Vendredi 12 juin, bientôt la fin de semaine, c'est Jules Bonnet. Bonjour tout le monde. L'été est de retour et avec lui le marché fermier de Yellowknife. Jusqu'au 15 septembre, le marché de producteurs et artisans locaux vous donne rendez-vous, résidents et visiteurs de Yellowknife. C'est tous les mardis de 17h15 à 19h15, une belle occasion d'acheter local tout en se réunissant. À Kenmore maintenant, le 26 juin au soir, le film francophone du mois sera projeté au Hearts Place. Le film, c'est Les Furies, une comédie sportive québécoise et féminine qui nous plonge dans une équipe de hockey aux héroïnes intenses et imparfaites. Bref, humaine quoi. Le Festival du Miel de Falaire est à la recherche de joueurs d'improvisation. Si vous êtes disponible le samedi 13 juin et que vous êtes réputé pour vos talents d'improvisateur ou d'improvisatrice, le festival attend votre candidature. Envoyez-la à la CFA régionale de Rivière-la-Paix. Les célébrations de la Saint-Jean-Baptiste du 28 juin arrivent à grands pas, alors informez-vous pour savoir ce qui est prévu autour de vous. Dans votre région, à Jasper par exemple, le groupe de musique franco-albertain Accentué proposera un concert gratuit au parc Commémoration de Jasper. C'était votre carnet socioculturel. Si vous souhaitez qu'on parle de vous, écrivez-nous lecarnet@radio-canada.ca.
8: Je m'appelle Arthur, à Calais, Ivoiro-Canadien. Je supporte la Côte d'Ivoire. Allez les éléphants!
0: Eh ouais, on verra ce que les éléphants vont faire. La Côte d'Ivoire, ben, si je me souviens bien, là, qui avait gagné la CAN 2023, mais 2024, s'était arrêté, je crois, en quart de finale. Bref, ça reste une des grandes équipes africaines, bien évidemment. Et qui sait, un match Côte d'Ivoire-France, ce serait magnifique. Ou Côte d'Ivoire-Canada, pourquoi pas. Bref, on parle de cette Coupe du Monde. J'ai quelques petites infos insolites que je voulais vous livrer, là, des choses qui m'ont fait rire sur l'histoire de cette compétition. Par exemple, en 1938, une légende du football, Giuseppe Meazza, lui, rien ne le déstabilise, rien ne le déconcentre pendant un match de la Coupe du Monde qui était en France en 1938. Donc, l'Italie affrontait le Brésil et le capitaine de l'équipe d'Italie, Meazza, devait tirer un pénalty et son short a glissé, son élastique a cassé à cause d'un défenseur a tiré dessus là un peu plus tôt dans la rencontre. L'incident a beaucoup fait rire le gardien brésilien. Pas longtemps, parce que Meazza, lui, hop, il a remis son short vite fait là, d'une main. Il a posé le ballon, il a reculé, il a tapé et il a marqué et il a gagné. L'équipe l'a emporté. Donc une belle petite anecdote pour 1938. 1950, Brésil, l'Inde qui déclare forfait sans jouer un seul match. La FIFA avait interdit aux joueurs de jouer pieds nus sur le terrain. Et oui, c'était les joueurs indiens qui jouaient pieds nus. Pourtant, deux ans avant, à Londres, l'ex-colonie de l'Empire britannique, tout juste indépendante, avait participé au tournoi de foot des Jeux Olympiques et ils avaient pu jouer pieds nus. Ça avait été finalement interdit. Il est 17h30, c'est donc l'heure pile du Radio-Journal en compagnie de Nicolas Duny qui est à Calgary. Bonjour Nicolas.
9: Salut Sébastien.
0: Quelles sont les dernières infos que vous avez pour aujourd'hui pour nous ?
9: Eh bien, le Canada décroche son tout premier point à la Coupe du Monde. L'équipe nationale a obtenu un match nul de 1-1 face à la Bosnie-Herzégovine. Au bar Sheep & Anchor de Calgary, les partisans ont célébré cette performance historique sous une haute tension. Là, certains supporters se sont installés là dès 7h du matin pour soutenir les joueurs. Parmi la foule se trouvait Bradley Wallis, qui croit que cette compétition représente une occasion unique d'unir le pays.
10: Moi, je pense que le foot, c'est un jeu mondial. Puis nous autres, on vient ici parce que tout le monde peut jouer. Nous autres, on vient ici parce qu'on veut la passion du Canada. On veut que le jeu s'améliore ici au Canada. Parce que tout le monde qui vient d'Haïti, qui vient des États-Unis, qui vient d'Écosse, qui vient de nulle part, nous sommes ensemble. C'est tout le monde, c'est rouge et blanc. Tout le monde sont ensemble pour ça. Ça me met égal où tu viens, mais maintenant, tu es Canadien.
9: En revanche, Bradley Wallis ne croit pas que l'équipe du Canada remportera cette Coupe du Monde, mais que ce tournoi-là marquera un véritable commencement pour l'équipe rouge et blanche. À Edmonton, à l'école qu'a fréquenté le capitaine de l'équipe nationale, Alphonso Davies, les élèves et les enseignants s'inspirent du parcours hors du commun du joueur canadien. Pierre-Alexandre Larouche s'est rendu sur place pour le visionnement de la partie.
11: L'ambiance était à son comble dans le gymnase de l'école secondaire Saint-Nicolas à Edmonton. Ici, un seul nom est sur toutes les lèvres, Alphonso Davies. Le capitaine de l'équipe du Canada est la fierté de l'école et de toute la province, comme l'explique Abdul, 14 ans, qui rêve de jouer un jour pour la sélection nationale canadienne. Il était un élève comme nous. Maintenant, il joue dans les plus grands stades et il nous représente, lance-t-il. Né dans un camp de réfugiés au Ghana, Davies a déménagé à Edmonton lorsqu'il avait 4 ans. Il a été repéré par les Whitecaps de Vancouver à l'âge de 14 ans, avant de s'envoler 3 ans plus tard vers l'Allemagne pour évoluer au sein du prestigieux Bayern Munich. Pour son ancien entraîneur, Dino Bazzarelli, Davies a eu un rôle capital dans le développement du soccer dans sa ville natale, mais également à l'échelle du pays. Le rôle d'Alphonso Davies est indéniable. Cela veut dire que nous allons dans la bonne direction pour le soccer au pays, précise ce dernier. Le capitaine de l'équipe nationale n'a pu disputer le premier match du Canada en raison d'une blessure. Son entraîneur, Jesse March, est optimiste de le revoir sur le terrain pour le deuxième match contre le Qatar. Ici Pierre-Alexandre Larouche, Radio-Canada, Edmonton.
0: Le gouvernement albertain a mandaté à l'école de politique publique de l'université de Calgary de produire un rapport sur les conséquences économiques possibles d'une séparation.
9: Ouais, le rapport devra aborder les coûts de transition, les risques, mais aussi les économies potentielles d'une Alberta indépendante. En parallèle, un comité présidé par l'économiste Jack Mintz appuiera l'école et produira une évaluation indépendante de son rapport. Celui-ci est attendu à la fin de l'été pour laisser le temps aux Albertains de le lire avant le référendum du 19 octobre. Les élèves albertains se démarquent en sciences, en mathématiques et en lecture par rapport à leurs homologues du reste du pays. C'est ce que révèlent les conclusions d'un rapport national sur les compétences des jeunes de 8e année. Les détails avec Emmanuel Prince-Tauvette.
12: Les élèves albertains de 8e année sont les plus performants au pays en sciences, selon un rapport du Conseil des ministres de l'Éducation. Les résultats de l'Alberta sont aussi au-dessus de la moyenne canadienne en lecture et en mathématiques, les deux autres matières évaluées dans cette étude menée en 2023. Par voie de communiqué, le gouvernement provincial se félicite de ces résultats. Pour le ministre de l'Éducation et de la garde d'enfants, Demetrios Nikolaides, ces résultats, qu'il qualifie d'excellents, reflètent avant tout la réussite des élèves. Malgré les bons résultats des jeunes Albertains, un écart demeure entre les résultats de ceux qui fréquentent les écoles francophones et anglophones. Les élèves francophones ont des résultats moins élevés en sciences et en lecture, mais le contraste disparaît en mathématiques, selon le rapport. Ce constat est le même à l'échelle du pays, où les élèves des écoles de langue minoritaire sous-performent par rapport à leurs pairs des écoles de langue majoritaire. La prochaine évaluation des connaissances des élèves de 8e année aura lieu en 2027. Ici, Emmanuel Prince-Tauvette, Radio-Canada, Edmonton.
0: Emmanuel qui met fin donc à ce radiojournal. Merci beaucoup Nicolas. Restez avec nous. Gabriel Michaud-Sauvageau vient de nous rejoindre et on va plonger dans nos adolescences. On va parler des jobs d'été qu'on avait quand on était jeune.
13: Est-ce que c'est une ambiance qui vous rappelle quelque chose? Une ambiance de restaurant, de restauration rapide. Et c'est peut-être là que vous avez eu votre premier emploi d'été. C'est la saison hein, pour les jeunes, pour les étudiants. On finit l'école et là, on veut gagner un petit peu d'argent. Et vous allez, beaucoup vont vivre leur première expérience d'emploi au cours des prochaines semaines. Ça m'amène à vous demander, vous, votre premier emploi d'été, ça ressemblait à quoi? Ça a tendance à être soit quelque chose de formidable ou quelque chose qui a été catastrophique.
0: Comment vous dire? C'était assez magique. Moi, je bénis le Seigneur de jamais avoir eu comme job d'été ce genre de truc en restaurant, en bar, etc. J'ai très mauvaise mémoire. Et je suis sûr que ça aurait été une catastrophe. Je me souviendrai jamais des commandes des gens. En fait, vous vous souviendrez peut-être que ma maman travaillait à Warner Brothers, la grande compagnie de production de cinéma. Et donc, j'ai travaillé plusieurs étés au service courrier de Warner Bros. Paris. Alors, service courrier n'avait pas grand intérêt en soi. Hein, c'est de distribuer des enveloppes dans les boîtes aux lettres des employés dans les différents étages. Mais chaque fois, partout, c'était des affiches de films, de dessins animés, du merchandising, des goodies. C'est un peu comme ça que j'obtenais parfois des autographes, parce qu'il y avait quelques stars qui passaient. J'étais copain avec, surtout ma mère, qui était copine, en fait, avec le service communication, service presse. Bref, c'était des bons souvenirs. Un autre souvenir intense, bon souvenir très humain, c'est que j'ai travaillé dans une maison de retraite. Été, j'étais tout jeune, des seniors donc qu'il fallait laver, qu'il fallait nettoyer quand ils vont aux toilettes, ou qu'il fallait doucher, ou qu'il fallait nourrir, qu'il fallait supporter, qu'il fallait
13: c'était
0: essayer.
13: C'était moins glamour. Il fallait essayer de comprendre. Ça apprend la patience.
0: D'autant que j'étais dans le service où ils perdaient un petit peu la tête, donc il y avait beaucoup de fun, il y avait beaucoup d'humains. C'était souvent drôle et cocasse. C'est un travail exigeant, mais encore une fois, comme dit, plein d'humanité. Nicolas, des quelques anecdotes, vos premiers premier job d'été, ça ressemblait à quoi?
9: Moi, j'étais animateur de centre aéré. C'est ça que j'ai fait pendant la fin de mon secondaire et les premières années de l'université. J'avais la chance de pas travailler à temps plein. Là, je travaillais juste l'été ou pendant les vacances universitaires. Donc, c'était pas mal ça. Là, m'occuper des enfants des autres pendant que les parents, malheureusement, n'étaient pas eux en vacances, donc, mais que l'école ne marchait pas. Donc, voilà.
0: Est-ce que je vais vous poser une question très très française? Donc, vous avez passé le BAFA, c'est ça?
9: Exactement.
0: Voilà, le BAFA en France, c'est le brevet qui, je sais plus ce que ça veut dire, brevet d'aptitude, de, je sais plus trop quoi, qui vous permet donc de
9: fonction d'animateur, voilà, une affaire de
0: fonction d'animateur, voilà, qui vous autorise à vous occuper de, c'est des camps, on appelle ça des camps d'été ou des camps d'hiver ici là, centre aéré en France, c'est les genres de
13: camps d'été,
0: camps d'hiver, ou alors, je disais ça l'autre jour, le mercredi, quand moi j'étais petit, le mercredi, il y avait pas école et donc on allait au centre aéré et il y avait des animateurs, dont Nicolas, voilà.
9: Ouais, le mercredi. Non, alors, j'ai jamais fait le mercredi parce que j'étais pas un animateur professionnel. Je connaissais des gens qui faisaient ça l'année longue. Là. Ouais. Moi, je faisais ça juste pendant les vacances, donc pendant l'été le plus souvent. Et alors, quand j'ai...
0: Allô, Nicolas. On vous avait perdu deux secondes.
9: Quand j'habitais donc au Québec, on me demandait souvent, quand on me parlait de mes jobs d'étudiant, donc je disais que j'étais animateur de centre aéré, puis là tout de suite on me demandait c'était quoi ton nom d'animateur. Sauf que nous en France on n'a pas ça là, voyez.
13: Moi, vous avez pas donc à chaque fois,
0: les scouts qui ont ça dans les totems.
13: Non, il y avait des noms, c'est vrai. Vous me rappelez les animateurs.
9: À chaque fois, j'étais du genre. Au début, j'étais un peu interloqué, vous voyez. C'est genre comme, mon nom, c'est Nicolas. Et ça n'a pas changé. C'est resté le même. Puis après, j'ai compris qu'il y avait une tradition différente. Les animateurs de centre de camp de jour
13: peuvent se créer un personnage.
9: Voilà. Mais nous, on n'avait pas ça, là. Voilà.
0: Pupitre irascible. C'est ça. Ça aurait pu être ça.
9: Irascible, non. Je suis tout gentil.
0: Gabriel, vous qui vous marrez, là, en train de nous écouter, raconter notre petite anecdote.
13: Moi, ça avait un lien. Mon premier emploi d'été avec le cinéma aussi, moins glamour que vous, Sébastien. C'était dans un cinéma en banlieue, au Québec. J'avais tout juste 16 ans. Belle expérience, je dois dire. Beaucoup de travail, mais c'était le groupe de collègues qui fait vraiment toute la différence.
0: C'était quoi caisse, en fait, à vendre des tickets?
13: Vous savez, ceux qui vous remplissent votre sac de popcorn, et voilà, votre boisson gazeuse, et je faisais le café aussi, des grands pretzels, mou. Voilà, c'est moi qui les faisais.
0: Vous n'étiez pas ouvreuse? Ça, c'est un vieux métier qui a quasi disparu.
13: J'étais ouvreuse dans un théâtre, mais ça, c'était plus tard.
0: Oh, d'accord.
13: Ouais, mais donc, c'est vraiment les collègues. On était beaucoup de jeunes, je pense, du même âge. On était au même moment dans notre vie. Donc, il y avait même, on organisait des lancements pour les films. On se déguisait. On regardait évidemment des films. On avait le droit de voir les films qu'on voulait gratuitement.
0: Wow, c'est pendant les pauses ou quoi? Après le travail?
13: Non,
0: ou après?
13: Quand les salles n'étaient pas pleines, on pouvait aller...
0: C'est cool, ça. Est-ce qu'on avait popcorn illimité?
13: Durant les pauses. Mais il y a un moment où, vous savez, le popcorn, ça suffit, là.
0: je m'étais promis de pas avoir la larme à l'œil. Et puis là, il y a de l'émotion, là. Vous êtes en train de me parler de vos enfances, vos adolescents. C'est tellement beau. Mon cher Nicolas, j'étais ravi de plonger dans votre passé de diplômé BAFA et donc d'animateur de centre aéré. Un beau métier. Ils ont bien du mérite, nos petits jeunes, à s'occuper des encore plus jeunes pendant les centres de vacances.
9: Exactement.
0: On se dit à demain, bonne fin de journée.
9: Alors moi, je vous dis à lundi plutôt. Demain, je ne serai pas là.
0: Ah oui, c'est samedi. Mais vous savez quoi,
9: voulu vous reprendre, je me suis dit, là, je ne peux pas laisser passer ça.
0: De toute façon, je la fais toutes les semaines. Toutes les semaines, ça rate jamais.
9: Mais vous voulez travailler le samedi, avouez.
0: Ouais. Mais je pense que je vais faire des tours en voiture autour du quartier pour voir si j'arrive à percevoir le studio. J'en rate pas une, mon Nicolas. Je vous dis à lundi, passez un bon week-end. Gabriel, merci beaucoup. Je vous souhaite pas encore bon week-end parce qu'on a 20 minutes encore à passer ensemble. Il est 17h41. Allez, un petit dernier coup d'œil du côté de la météo. Demain, c'était une belle journée qui s'annonçait tout à l'heure. Ça continue. On est en moyenne à une vingtaine de degrés pour Edmonton et Calgary. Quasiment pas de nuages. Je vois Lethbridge aussi. C'est pareil. Ciel dégagé, beau soleil. Medicine Hat, oui, il y aura une petite couverture nuageuse. 21 degrés, mais c'est une majorité de soleil quand même. D'ailleurs, ce sera du soleil en grande partie pour Red Deer, pour Cold Lake, pour la Clabiche, pour Jasper, pour Grande Prairie. On monte même jusqu'à 24, mais on est toujours entre 19 et 20, 22, quelque chose comme ça. Fort McMurray, 22 aussi. Yellowknife, 19, quasi 20 degrés. Quelques nuages ici et là, mais c'est une journée magnifique que ce samedi 13 juin qui nous tend les bras dans quelques heures. Il est 17h42. Chaque mois, ma collègue Elodie La Rochelle, nous, notre médiathécaire pour l'Alberta, fouille dans les archives, plonge dans notre histoire commune et les reportages de Radio-Canada pour nous retrouver des petites pépites, des extraits à partager, des petits bijoux venus du passé. C'est pour ça que le segment s'appelle « Bijoux des archives ». Alors ça, c'était l'été dernier, la marche des fiertés qui faisait son grand retour dans les rues d'Edmonton après 7 ans d'absence à cause de désaccords sur la présence de la police pendant le défilé. Bref, Alody, on est en juin, c'est le mois des fiertés LGBTQ+. Vous avez donc décidé de nous partager quelques archives pour retracer l'histoire des droits de cette communauté dans les grandes villes de la province.
14: Oui, c'est absolument ça. Donc, on va parler d'Edmonton et Calgary. Je dois avouer que il y a des festivals de la fierté et des combats qui se sont faits ailleurs dans la province, mais c'est beaucoup plus récent. C'est un petit peu moins archivistique, disons. Donc, on va parler des années 80 et 90 aujourd'hui. Donc, le premier cas de sida, pour mise en contexte, qui a commencé une épidémie qui voyageait beaucoup entre les hommes gays, était en 1981. Donc, avec ce contexte historique, je m'attendais pas à entendre beaucoup plus que des propos haineux dans nos archives. Et oui, il y en avait quelques-uns, mais surprise aussi beaucoup de propos mal informés, mais de bonne foi envers les communautés gays et lesbiennes. On parlait pas vraiment de bisexualité, de transidentité non plus à l'époque, du moins pas en Alberta encore, mais oui. Par exemple, de propos mal informés, mais de bonne foi, voici des réactions qui sont survenues après la distribution d'un pamphlet qui faisait la promotion d'une ligne téléphonique gay. On va écouter cet extrait de 1986.
15: One of the observations that one mother gave me was that if my child cannot get adequate information about living a heterosexual lifestyle, i.e. birth control, access to counseling, family planning, through the school system, then why should they have access to how to become a homosexual?
16: And you'll probably tell your parents. And then you're going to seek professional help through a doctor. Like, again, you know, it's not going to be through a gay hotline or something like that.
14: Donc, pour traduire, la première femme expliquait qu'une mère fâchée du pamphlet demandait pourquoi sa fille aurait accès à de l'information sur l'homosexualité, mais pas sur l'hétérosexualité à l'école, comme la contraception et la planification familiale.
0: Et au passage, j'ai bien aimé le bruit de téléphone qui trahissait effectivement l'époque, hein, 86, mais ok, là, faut quand même reconnaître qu'elle pose une très bonne question, cette dame.
14: Hein. Oui. Son inquiétude serait assez facilement réglée par plus d'informations sur la sexualité en général à l'école. Le jeune homme qui parlait, lui, c'était le président du conseil étudiant de l'école et il pensait que l'ordre dans lequel on ferait son coming out, sa sortie de placard, serait premièrement à ses parents, ensuite à un médecin, mais pas à une ligne d'écoute gay pour commencer.
0: Et pourtant, des lignes d'écoute spécifiques aux personnes LGBTQ+, continuent d'exister aujourd'hui.
14: Oui, on peut penser par exemple à Interlink, qui est une ligne en français au Canada, ou celle du Trevor Project, qui est très fameuse hors des États-Unis, ou encore celle de PFLAG, qui est une coalition pour les parents d'enfants LGBTQ+, et qui ont une ligne d'écoute pour pas juste les parents. Là. Et ces lignes d'écoute-là sont très populaires. Donc, on met la table avec ça comme contexte. En 1990, on a eu le premier défilé de fierté à la province à Calgary. Pas d'archives de l'époque, malheureusement, mais les personnes qui y étaient disent que tout le monde, la plupart du monde, portait des masques du Lone Ranger. Pourquoi? Parce que être gay ou lesbienne, lesbienne encore, on parlait pas encore beaucoup de bisexualité ou transidentité, était encore à l'époque une justification acceptable pour renvoyer une personne de son boulot ou l'éviter d'un domicile loué.
0: Ouais, Lone Ranger, pour petit rappel au passage, hein, héros de western américain masqué qui combat l'injustice. En tout cas, ça veut dire qu'à Calgary, c'est vraiment tout le monde qui est en mode western. Là, hein.
14: Incluant les queers, oui. À Edmonton, en 1981, ils ont plutôt mis des sacs en papier... 91, pardon. Ils ont plutôt mis des sacs en papier sur leur tête au lieu. Je ne sais pas ce que ça signifie au sujet de l'identité culturelle d'Edmonton, ça, mais bon. Calgary a aussi été la première ville à officialiser le défilé de la fierté. Mais ça a créé une polarisation énorme dans la population de Calgary. Au point que, quand Edmonton a fait face à la même question, la mairesse à l'époque a dit ceci. Ceci, c'était en 1992.
17: I spoke with my husband on the issue, and both of us are not bigoted in any way whatsoever. And to let the issue quietly finish is a better solution.
18: And that's exactly what happened in Calgary. 3 years ago, Mayor Al Dewar proclaimed a Gay Rights Day in that city. That decision was widely criticized by many Calgarians, and there hasn't been one since.
14: Pour la traduction, la mairesse disait qu'en parlant avec son mari, qui ni elle ni lui, de son opinion, était intolérant, elle a décidé que ce serait mieux de laisser passer toute l'affaire comme avec Calgary. Le journaliste explique ensuite que la fierté de Calgary a suscité tellement de polarisation que le maire a renoncé à sa proclamation. Le défilé était quand même de retour l'année d'après, mais l'officialisation était partie. Ça n'a pas dissuadé les délégués lesbiennes d'Edmonton, non plus, qui ont eu un défilé de la fierté non officialisé en 1992. Une participante de ce défilé, donc 92, a dit ceci.
19: It's these sort of victories that make Maureen Irwin swell with pride. She came out of the closet in the 1950s, back when even police officers were seen as foe, not friend.
20: Back then, you would never have told anybody that you were a lesbian, and you considered yourself to be really... People were internally oppressed. I mean, they were very internally homophobic. There was a lot of self-hatred. There was a lot of... It's just so different. If you didn't live through the 50s, you cannot believe it. I never thought in my lifetime I'd see the changes in Canada there is today. Never. I never did.
14: Donc, Maureen Irwin, de son nom, pour traduire, elle expliquait dans les années 50, quand elle a fait son coming out, sa sortie de placard à elle, il y avait énormément d'homophobie internalisée, que les personnes LGBTQ+, ressentaient tellement de haine pour eux-mêmes, et qu'elle ne croyait pas voir de son vivant tellement de progrès des droits LGBT+, au Canada. Elle pensait que ce serait quelque chose après son décès. Le journaliste explique ensuite que dans les années 50, même la police s'était vue comme des ennemis. Ce qui est fascinant, vous l'aviez mentionné au début, Sébastien, parce qu'en 2018, le dernier défilé à Edmonton avant celui de 2025, une partie de la raison que le défilé a été annulé pendant si longtemps, à part la pandémie qui était en plein dans le milieu, là, c'est qu'il y avait une manifestation de personnes LGBTQ+, surtout des personnes de couleur, qui étaient contre la présence de la police dans le défilé. Ils avaient comme leur propre leur propre gondole de défilé et tout le kit. Donc il y avait une grosse objection à ça en 2018.
0: Ouais, et c'est une inquiétude d'ailleurs inscrite dans la durée, hein. C'est encore là 70 ans après, hein.
14: Oui, mais c'est intéressant parce que ça vient, ça part. Donc on verra bien ce que ça fait. Donc c'est comme, je sais pas, on aime bien penser que l'histoire est linéaire, qu'il y a une progression quelconque. C'est très cyclique, là. Si c'est une ligne, c'est plutôt un gribouillis, je dirais. Bon, en tout cas, ça nous fait beaucoup d'anglais. J'ai trouvé un reportage de l'époque qui était en français. On va se faire plaisir avec un extrait en français de 1996. On l'écoute.
21: La Croix-Rouge avoue faire de la discrimination justifiée depuis l'aveu de son directeur général à Ottawa en début de semaine. Toutefois, elle se défend bien de cibler exclusivement les hommes gays.
22: Questionnaire, we ask each and every individual, male and female, whether or not they have had a new sexual partner.
21: Nous demandons aux gens, hommes et femmes, depuis des années, s'ils ont eu dernièrement des relations sexuelles sans protection avec un nouveau partenaire. Et si c'est le cas, ils sont écartés pour une période d'un an.
14: Vous aviez entendu parler de cette polémique avec la Croix-Rouge?
0: Jamais, je suis estomaqué d'entendre ça, c'est incroyable.
14: c'était la crise du sida à l'époque, ouais. Donc justifié, c'est selon les opinions, selon l'opinion médicale, c'était quand même... ils l'ont justifié. Ouais. Ce que j'ai trouvé intéressant ici, c'est que la Croix-Rouge elle-même, à cette époque-là, classifie elle-même le questionnaire qui demande au sujet des partenaires sexuels des donateurs de sang comme discriminatoire. Justifié. Mmh. Mais ce que je trouve intéressant avec ça, c'est que les mœurs ont changé. En 10 ans, notre premier extrait était de 86, c'est devenu politiquement du moins inacceptable de discriminer contre les hommes gays spécifiquement. Ils se sentaient le besoin de dire « Non, on discrimine contre les femmes aussi. » Ouais, donc on sent que l'attitude a quand même un petit peu changé en 10 ans, et ce, malgré la crise du sida.
0: Et il a encore fallu attendre 15 ans de plus, donc, avant que la discrimination justifiée aux donateurs de sang prenne fin. C'était en 2021, Elodie.
14: Ouais. Oui. Et toute l'histoire, tout le combat pour les droits LGBTQ+, on continue de progresser. J'ai bien assez de contenu dans les archives, surtout 2005, quand le mariage gay a été finalement légalisé au Canada, tout le kit, là, pour vous faire une partie 2, une partie 3, peut-être une partie 4. Mais on a assez parlé. Et hasard intéressant, j'ai un rendez-vous pour donner du sang ce soir. Donc moi, j'ai besoin de boire de l'eau et manger quelque chose de salé.
0: Voilà, c'était le retour sur l'histoire de la marche des fiertés dans les grandes villes albertaines, chronique signée Elodie Larochelle. D'ailleurs, qu'avez-vous pensé du retour de la marche des fiertés à Edmonton? N'hésitez pas à nous envoyer un texto, un SMS au 780-468-7711. 17h53, le jardin botanique de l'Université de l'Alberta offre encore une fois cette année une variété d'activités à faire seul, entre amis ou en famille. Et ce dimanche, dans le cadre du mois national de l'histoire autochtone, le site invite le public à l'événement Pathways Mescanas. Je rappelle que la série Pathways met en lumière des événements immersifs, culturels, qui portent sur les traditions internationales à travers des spectacles, des dégustations, des contes, des œuvres d'art. Et ce dimanche, ce sera la culture autochtone qui sera à l'honneur. Et pour en parler, Fabienne Maman-Virani, une des responsables du jardin botanique de l'Université de l'Alberta, était au micro de Geneviève Potvin ce matin à l'émission Le Café Chaud. Elle a expliqué d'abord pourquoi avoir créé cet événement.
1: Alors, c'est un mot en cri qui signifie sentier ou route. Donc, en fait, c'est une métaphore pour pathway. Hein. Mm-hmm. Et pourquoi? Ben, c'est le mois, en fait, de l'histoire autochtone. Donc, on voulait rendre hommage à cette culture et organiser donc une série d'événements toute la journée, de 10h à 4h de l'après-midi au Jardin botanique. Alors en fait, c'est pour venir, c'est un ticket normal. Il y a quelques activités additionnelles où ça a un coût supplémentaire. Sur le site internet, on peut le voir. Mais en gros, ce qui va se passer, ça va être, on a un marché de vendeurs et de craft, et on a aussi l'opportunité de faire des marches à la découverte des plantes avec deux experts qui sont Russ et Alicia Macrae, donc de Culture Métis, qui vous expliquent les plantes médicinales, qui vous expliquent l'histoire et toutes les traditions. On a aussi un incroyable défilé de mode organisé par Elder Modica Raine. On aura la chance de voir défiler Miss Canada United World, Mia McDowell. On a des percussionnistes, des danseurs. Et tout ça, en fait, ça sera au cœur du jardin de la Gacane. Et on a aussi des activités pour les enfants, où on peut faire des attrapeurs de rêves ou écouter des histoires. Il y aura aussi des mets culinaires, beaucoup de bonne humeur et a priori du soleil, puisqu'il semblerait que la météo soit de notre côté pour cet événement.
0: Et Fabienne Maman-Virani donne quelques détails supplémentaires sur l'événement de dimanche, tout en spécifiant à quel endroit trouver les informations.
1: Alors, le plus simple, c'est d'aller sur notre site internet. C'est de 10h à 4h. C'est le prix d'un ticket normal. Et si vous décidez de faire une marche à la découverte des plantes, il y a un coût additionnel et vous pouvez prendre vos tickets sur le site internet. Et si jamais vous voulez inscrire vos enfants aux ateliers, il y a aussi un coût additionnel. Sinon, tout le reste est inclus. Le défilé de mode, la musique, les danseurs, tout ça, c'est le prix d'un ticket d'entrée normal. Et vous pouvez passer toute la journée au jardin. Il y a d'autres jardins culturels à visiter. Hein. Comme je l'ai précisé, il y a plus d'une vingtaine de jardins culturels et mini-jardins dans le jardin botanique. Donc, c'est absolument incroyable. Et le temps le ciel va être bleu et le jardin fleurit, il est blooming complètement là. Donc, on a beaucoup de belles fleurs et c'est très zen.
0: Il est ensuite question des autres événements prévus cet été dans cette série Pathways. On écoute Fabienne Mamanvirani à ce sujet.
1: Donc on fera honneur en fait à la culture sud-américaine, donc au mois d'août avec Alegria, où on va avoir une trentaine de musiciens, des orchestres, de la danse, des margaritas, de la nourriture un petit peu de partout, et puis des explications sur toutes les cultures, les danses et les traditions de certains pays donc d'Amérique du Sud. Donc on fait ça avec en collaboration avec le Salvador, l'association du Salvador à Edmonton. Et ça va être un très, très gros événement aussi. Et puis, on en a un autre qui revient. Donc, c'est celui qu'on fait normalement au mois de septembre dans le jardin japonais, où c'est un hommage encore à la culture japonaise, mais toujours dans l'idée du partage. C'est pas seulement la culture japonaise ou la culture sud-américaine. On invite, en fait, toutes les cultures qui composent le jardin culturel à venir sur scène et à partager. Donc, par exemple, pour la culture sud-américaine, on aura des percussionnistes perses, mais aussi autochtones. Ils vont faire une sorte d'improvisation en mélangeant, en fait, toute cette culture. Et pareil, en septembre, on aura un partage culturel autour du thé, où on va apprendre à faire le thé perse, le thé japonais et le thé sud-américain. Et on va apprendre sur ces cultures à travers des échanges culturels sur la nourriture, la musique, les rythmes ou la danse. C'est un petit peu le fil conducteur de tout cet événement culturel.
0: Fabienne Mamanvirani du Jardin botanique de l'Université de l'Alberta avec Geneviève Potvin ce matin à l'émission Le Café Chaud. 17h58, on a continué à recevoir des SMS par rapport à la Coupe du Monde. Je rappelle que le Canada a fait match nul, un partout contre la Bosnie-Herzégovine pour leur premier match donc de ce tour de Coupe du Monde de soccer. J'avais parié, nous écrit Joël de Grande Prairie, entre amis, comme ça, une victoire 2-0 du Canada. Bon, c'est un petit peu raté, j'espère qu'ils n'avaient pas parié de l'argent. Et Joël nous confie ses favoris, France, Angleterre, Allemagne et pourquoi pas un pays surprise. Voilà donc les favoris de Joël, notre ami de Grande Prairie. N'hésitez pas à nous envoyer vous aussi vos équipes préférées et les équipes que vous voyez aller jusqu'au bout, jusqu'à la victoire finale par texto 780-468-7711. Merci à toute l'équipe, merci à Gabriel, Khalid Yatou, Harry. Je m'appelle Sébastien Nemeth. Je vous souhaite un bon week-end et je vous dis à lundi.
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26: Ici Madeleine Blais-Morin. À ça nous regarde ce soir. La glace est enfin brisée. Le Canada arrache le premier point de son histoire en Coupe du Monde grâce à un match nul contre la Bosnie-Herzégovine.
27: All I can say is LA Canada.
26: On se rend sur place à Toronto. Aussi à l'émission, la fortune d'Elon Musk franchit le seuil de 1 000 milliards de dollars grâce à l'introduction de SpaceX en bourse.
28: C'est une des grandes inscriptions en bourse de la révolution technologique.
26: Puis, quelle place les femmes occupent-elles sur les scènes musicales de nos festivals?
29: Il semble que les équipes de programmation sous-estiment l'attractivité des vedettes féminines.
26: Et en cette semaine internationale des archives, on reçoit une collègue médiathécaire qui a déniché pour nous quelques pépites parmi les millions d'éléments visuels et sonores conservés à Radio-Canada. Bon vendredi soir à tous. Pour la toute première fois de son histoire, le Canada obtient un point en Coupe du Monde. Évidemment, les partisans du Canada auraient préféré une victoire, mais le match nul 1-1 contre la Bosnie-Herzégovine devient quand même historique. Je retrouve mon collègue Mathieu Massé à Toronto, qui est à Toronto justement pour l'occasion. Mathieu, bonsoir.
30: Bonsoir, Madeleine.
26: Mathieu, le Canada jouait devant ses partisans. La foule était vêtue de rouge au complet. Il y avait de l'ambiance.
30: Ah oui, j'ai passé la